0: Corbeille de slip blanc. Ah, l'étrange enfilade des cabines d'essayage, devant lesquelles je passe en gémissant. Dans un environnement sonore insupportable de bracelets cliquetants et de glissements de froufrou. Derrière ces rideaux grenats, d'où surgissent parfois, par la magie rare d'un entrebâillement non voulu, des morceaux de chair inconnue qu'on voudrait soudain mordre, étreindre, pétrir ou défoncer, alors qu'on est là comme un con pour acheter des trombones. Je vous jure, c'est des jours comme ça où on se prendrait à douter de l'existence de Dieu. Dieu existe, évident. Réfléchissez une petite seconde. Au lieu de rire sottement. Enfin, si Dieu n'existe pas, à quoi ça sert que du croc, il se décarcasse? Enfin, il nous reste Madame Seguin. Madame Seguin, pas la chèvre, la femme de Monsieur Seguin. À ce propos, depuis l'éclosion de mes sens à ce que j'appellerais la bestialité ordinaire, je situerais ça entre Dien Bien Phu et la démission de René Coty, à peu près. En tout cas, depuis cette époque, trois grandes questions fondamentales m'ont toujours hanté. La première est celle-ci. Quand je pense à Fernande, que dois-je faire? Deuxième question. Qu'y a-t-il chez Jean Daniel qui éteint d'emblée en moi toute velléité de lui proposer la botte? Et troisième question, j'y arrive. Que fait Madame Seguin pendant que son mari est dans sa chèvre? Je vous dirai tout de suite que j'ai posé en vain la première question aux trois plus grands politologues français contemporains, qui sont mon coiffeur, Madame Soleil et Yves Montand. Ben, ils s'y sont cassés les dents. Sauf celui des trois qui a un râtelier, mais je ne cafeterai pas. J'ai trouvé tout seul la réponse à la seconde question. Cet homme, Jean Daniel, au demeurant peu primesautier au-delà du raisonnable... Bien, cet homme est de gauche. Et je me sens tout à fait incapable de l'aimer du fait du peu d'estime que je porte à gauche. Ah, mais là, je suis sincère. Aussi loin que je remonte dans le catalogue de mes haines, la seule chose au monde que je haïsse autant que la gauche, c'est la droite. Quant à Madame Seguin, je suis allé lui poser la question moi-même, dans sa villa de vacances en Bretagne, car Marius... À Baison-la-Romaine. Eh bien, elle m'a répondu sans détour. Elle m'a dit, moi, monsieur, quand mon mari est dans sa chèvre, je me titillonne les figoulettes avec le pilon écrasé les fines herbes. Ah, mais ça, je l'ai toujours dit. Hein. La seule différence entre l'homme et la bête, c'est le bouquet garni.
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3: Est-ce que je suis un peu crevée? C'est parce que je rentre de vacances. Ça m'a tué. C'était des vacances crevantes, c'était des vacances un peu bizarres. Oui, non, parce que comme ça faisait longtemps que j'avais pas pris de vacances, je m'étais dit, je vais faire un super truc. Je vais louer une grande maison en Corse et je vais inviter tous mes amis d'enfance que je vois jamais, mes amis de Lyon, tout ça. Super. J'avais juste oublié un tout petit détail. En fait, c'est que mes amis de Lyon, enfin, mes amis d'enfance, ils ont tous des si, avec des bras, là, roses dans les roses, roses pâles, voilà. Des enfants, voilà, des enfants. Des enfants. Et moi, j'adore les enfants, hein, c'est pas le problème, hein. Mais j'aime que les miens, en fait. J'en ai pas, mais je vais les aimer. Je vais les aimer énormément. Les enfants des autres, j'aime bien, mais loin, comme ça, à l'école. Ouh, voilà, allez. Ouais, c'est ça, dégage, voilà, je t'ai vu, allez. J'aime pas quand ils sont trop comme ça. Non, parce que ce qui est horrible, en fait, tout simplement, c'est d'être la seule à pas avoir d'enfants dans un groupe d'amis. Ça, c'est terrible. On se sent un petit peu comme une merde, en fait. Hein? Oui, on perd vraiment énormément d'importance à leurs yeux. On n'est plus rien. Tout d'un coup, on n'est plus rien. C'est-à-dire que nos problèmes ne sont plus jamais des problèmes à côté des leurs. Genre, Brigitte, ouais, je sais pas quoi faire, j'ai un sketch à écrire pour demain, je suis dans la merde, et en plus, la semaine prochaine, je fais Ardisson et j'ai rien à me mettre. Ouais, bah moi, ma fille, elle a 39,5, ok? Non, vraiment, respect. Excuse-moi. Respect, madame. Oh, c'est terrible. D'ailleurs, je sais pas si ça vous est déjà arrivé d'avoir une conversation téléphonique avec votre meilleure amie, ou une copine, en tout cas, quand ses enfants sont dans les parages. quand ses enfants sont avec elle. Ça, c'est un cauchemar. Allô, Nat ? C'est Flo, ça va ? Je te dérange pas ? Non, pas du tout. Et toi, comment tu vas ?
4: Bah, pas très bien, justement. En fait, je t'appelais pour ça, c'est que j'ai un petit peu des crises d'angoisse qui reviennent. Là, en ce moment, je voulais t'en parler.
3: Lola, arrête de manger le vernis à ongles de maman, c'est caca boudin.
4: Je te dérange, non ?
3: Non, c'est Lola qui mange mon vernis à ongles et c'est caca boudin. Mais vas-y, continue. Arrête.
4: Juste, voilà, je vais pas très bien. Je sais plus trop comment m'en sortir. Donc, je sais pas ce que t'en penses, mais va mettre une culotte.
3: Comment tu le sais ?
4: Bon, bref, en tout cas, voilà, je t'appelais juste pour te dire que comme j'en peux plus, bah, cette nuit, je risque de faire une grosse connerie. Voilà.
3: Mais pourquoi tu fais ça ?
4: Bah, parce que je suis à bout.
3: Pourquoi tu mets de la compote dans les oreilles de ton frère, Lola ? Mais d'aide !
4: Je vais te laisser, non ? Je crois que t'es un petit peu occupée.
3: Oui, enfin, non, je suis pas occupée, mais c'est eux, ils sont énervés. Bon, en tout cas, je suis très très contente pour tout ce que tu m'as dit. C'est formidable.
4: Écoute, ça marche pour toi, hein, du tonnerre.
3: Attends, tu veux pas que je te passe Lola ? Elle a fait des progrès incroyables. Je vais te la passer, tu vas voir. Lola, viens parler à Tata Flo.
4: Non, vraiment, je t'assure, c'est pas la peine.
3: Non, c'est pas la peine. Arrêtez de nous passer vos enfants au téléphone, on s'en fout. Allez, bisous. Le problème, c'est que nos copines, elles sont pas très claires sur la maternité. Faut qu'elles s'organisent parce qu'on sait plus trop quoi en penser, quoi. Elles sont pas claires du tout. Un jour, elles vont me dire oh, tu vas voir, c'est formidable. C'est vrai, c'est merveilleux. Tu peux pas comprendre tant que ça t'est pas arrivé. Ça change la vie. C'est magnifique, vraiment. Et le lendemain, te coince entre deux portes, les cheveux comme ça, des cernes comme ça. Ne fais jamais l'enfant. J'arrive, ma chérie. Jamais.
4: Alors, on sait plus trop quoi en penser. C'est très dur. Et c'est pour ça que moi, je voulais pas vivre ça. Tous les jours en vacances, je voulais pas trop qu'ils emmènent leurs enfants. J'ai essayé de les dissuader d'emmener les petits en Corse. Je leur ai dit, attendez les gars, c'est pas une bonne idée les enfants là-bas. Ah bah la Corse, c'est une terre hostile, hein. C'est pas Disneyland, attention. Hein. Ah bah c'est escarpé, c'est à pic, hein. C'est des falaises. Il y a que des falaises, il y a pas de plage. C'est pas grave. Ouais, mais enfin bon, il y a quand même des sangliers carnivores en Corse. Hein, vous savez. Ah bah des dents comme ça, des yeux jetés de sang comme ça. Ah bah c'est très connu là-bas. C'est pas grave. Enfin, il y a Muvrini en Corse quand même, les gars. Ah bah ouais, non mais attends, s'ils se mettent à gueuler dans les montagnes, on fait comment là pour la sieste des petits? C'est pas possible, ça, faut y penser, hein. C'est pas grave. En tout cas, la maison que j'ai louée, elle est pas très sécure, quoi. C'est ça qui m'angoisse. Et bah, elle est pas prévue pour des enfants, la maison, si tu veux. Elle est dangereuse, quoi. Bah parce que il y a des murs. S'ils se cognent et tout, hein. On les emmène. Allez, formidable, très bien, on les emmène. Et on les a emmenés, en effet, c'était formidable. Il y avait juste un truc que je savais pas, en fait, avec les enfants. Je suis con. C'est qu'en fait, c'est eux qui commandent. Oui. Parce que moi, je croyais que c'était les parents. Je suis con. N'importe quoi. En fait, c'est eux qui disent. C'est eux qui disent à quelle heure tu te lèves, à quelle heure tu vas à la plage, à quelle heure on rentre de la plage. Qu'est-ce que tu regardes à la télé ? Oui, parce que moi j'ai complètement arrêté Sex and the City et L-Word. C'est pas grave, je me suis mise à midi les zouzous. Oh, c'est terrible, ils décident de tout, ils décident de quoi on parle aussi. Oui, non, parce que quand il y a des enfants, on peut pas dire des gros mots. Ça fait chier, putain, merde ! Oh, on peut pas fumer à côté. Et moi, ma vie se résume à ça en vacances, en fait. Fumer des clopes et dire des gros mots, ça enculé. Tu vas bien ? Arrête tes cons, fais voir ton cul, arrête ! Voilà. Non, ça c'est mes vacances pendant un mois. Oui, c'est sympa. Faut aimer. Mais donc, autant vous dire, je me suis régalée, quoi. Non, mais régalée, c'est le mot. Hein. C'était bien. Hein. Oh, coquillette de jambon tous les soirs. Ouh. Enfin, tous les soirs. Tous les après-midi, 18h30. Non, mais c'est pas grave, parce qu'on le dessert, il y avait des petits filous. Ma passion. Excuse-moi, machine. Oui. Les petits filous qui sont dans le frigo. Ouais. Tu les as achetés avec la cagnotte globale ? Ouais, je vais en prendre 6, moi. Hein ? Je vais en faire en masque aussi, et puis en crème solaire, t'es gentil. Oh, c'est terrible. Non, mais c'était pas si terrible que ça, en fait, parce que les vacances étaient sauvées, parce qu'il y avait une piscine dans la maison que j'ai louée. Et moi, j'adore les piscines, j'étais toujours forée dedans avec tous les gosses. C'est super, c'est vrai. C'est marrant, d'ailleurs, c'était une piscine chauffée. Bon. Enfin, je crois. Bien.
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5: C'est formidable, hein? Bah, savez-vous maintenant ce que les Français nous prennent pour des imbéciles? Moi, ce qui est un petit peu, ça va, puis après, c'est un gros peu, hein? Et je le sais bien, moi, parce que je suis allé à Calais pendant le week-end. C'est parce que ma femme avait gagné des skis nautiques. Et puis, par chez nous, c'est tout plat, il n'y a pas de la campante, hein? Alors, on était partis à Calais, comme ça, on s'était dit, on pourra toujours jouer avec les planches, hein? Parce que l'année dernière, nous avions été à Venise, mais ça n'en va pas une chance, on est arrivé, c'était tout inondé, hein? Ah ben, c'est pas que c'est moche chez nous, hein, c'est très joli, la Belgique. Vous devriez visiter Anvers, hein, rien que pour l'endroit, ça vaut le coup, déjà. Parce que ça fait tout le temps critiquer, moi, n'est-ce pas, je m'arrête dans une station-service pour désaltérer l'automobile. Et puis également ma femme et moi, n'est-ce pas? Alors je mets un frein dans une machine de Coca-Cola, il tombe une bouteille. Je mets un autre frein, il tombe une autre bouteille. Je mets un autre frein, les gens disaient, il va tout prendre. Ben dites donc, tant que je gagne, je joue, hein? Ben c'est normal, non? Alors... Alors... C'est exagéré. Mais tenez, chez le marchand de chaussures aussi que je me fais tout le temps critiquer parce que je prends les plus grandes. Bah, dites donc, si le 45, c'est le même prix que le 41, je vais pas prendre les plus petites, hein? Tenez, tenez. Bon, c'est qu'on a été embêtés. Avec l'automobile, c'est parce que j'avais claqué la portière et puis que j'avais laissé les clés à l'intérieur. D'autant qu'il pleuvait puis qu'on avait laissé les vitres ouvertes, c'est pour vous dire. Bon, on a eu que des ennuis avec l'automobile. Après, c'était les clignoteurs qui ne marchaient plus. Une fois, il marchait, une fois, elle ne marchait plus, une fois, elle marchait. Même à un moment, on nous avait volé la voiture. Heureusement, j'ai eu le temps de prendre le numéro, hein. Mais c'est les Français ne nous aiment pas, mais c'est parce que, n'est-ce pas, elles se moquent tout le temps de nous. Mais ça, vous savez pourquoi elles aiment les histoires belges? C'est parce que c'est pas dur à comprendre, hein. Mais c'est parce qu'elles sont jalouses, c'est parce que nous sommes plus forts qu'eux dans le sport. Et encore, là, nous avons arrêté le water-polo, on avait noyé tous les chevaux. Alors, les Français ne sont pas forts dans le sport. Savez-vous pourquoi ils ont choisi le coq comme emblème? Ben, c'est parce que c'est le seul oiseau qui arrive à chanter malgré les pieds dans la merde, hein? Ah oui. Oui, oh ben c'est... Nous savons aussi avoir de l'esprit, hein? Je n'en ai pas personnellement, ma femme non plus. Moi, j'ai un camarade qui en a eu pour le mois de juillet. On s'est amusé. Hein. Il disait, par exemple, le comble pour un chauve, c'est de pêcher une raie. C'est parce que celui qui a un poisson sur la tête, il a l'air aussi idiot que ça, hein? Vous êtes comme moi, j'ai eu du mal aussi à comprendre, hein? Il disait tout le temps, le chauve, c'est adéquat. C'est comme Sheila. C'est parce que Sheila, l'adéquat. Elle est très amusante aussi, vous voyez. Bah, c'est un garçon qui était pas malin, il s'est pendu avec un élastique. On l'a retrouvé écrasé au plafond, hein. Même je sais que quand il était petit, il avait échoué un examen d'urine, c'est pour vous dire. C'est pour vous dire. C'est lui qui disait tout le temps, j'ai appris qu'il fallait cueillir les cerises avec la queue. Je suis embêté, j'avais déjà du mal avec la main, hein. Ah, oh, mais c'est des gens qui avaient eu bien du malheur. Ben, sa femme a été ultra-violée, pas des rayons X, hein? Et puis d'ailleurs, elle a porté plainte contre X. Alors nous, on était en voiture, n'est-ce pas? Puis on roulait vers Calais. Et puis tout d'un coup, qu'est-ce qu'on voit des cris en travers de la route? Pas de Calais. Moi, j'ai dit, ils exagèrent. Il leur a dit, moi, je ne serais pas venu, hein, moi.
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6: Les toilettes publiques. Et là, je parle pas des toilettes de 5 étoiles. Là. Je parle des endroits où vous et moi, on va. Les toilettes de McDo, les toilettes d'air de repos d'autoroute, les toilettes de car, les toilettes d'aéroport. C'est toujours dégueu. Dégueu, vous rentrez, il y a de l'eau partout, partout, partout, partout. Partout, sauf dans le lavabo. Et il y a deux écoles de pensée en ce qui concerne les toilettes publiques. L'école masculine et l'école féminine. Observons trois couples au restaurant. Au milieu du repas, il y a une des filles qui fait « Excusez-moi, je dois aller au coin des dames. » Et là, ses deux copines font « Je t'accompagne, je t'accompagne. » Et là, toutes les femmes du restaurant font « Moi aussi, moi aussi, moi aussi, moi aussi, moi aussi. » Elles vont toutes aux toilettes ensemble. Vous savez quoi? Vous avez des prix de groupe, mesdames, quand vous allez aux toilettes? Et vous restez là une heure. Qu'est-ce que vous avez dans vos toilettes qu'on n'a pas dans les nôtres? Vous avez quoi? Des coiffeurs, des grands huit, des poneys sauvages, des jeux vidéo, des soldes, Brad Pitt, George Clooney, Nespresso, what else? Vous voyez jamais deux mecs faire « Ouais, excuse-moi, faut que j'aille pisser. Ouais, je t'accompagne. Tu m'accompagnes rien du tout. Tu fermes ta gueule, tu bouffes ton steak, puis tu restes là, qu'est-ce qui t'arrive? Crois-moi. Tu crois que j'ai besoin d'aide pour lever 20 kilos ou quoi? » Ensuite, il y a les toilettes au bureau. C'est l'horreur. Et les bruits courent très vite à la machine à café. On sait derrière qui il ne faut pas passer. Je sais pas comment il s'appelle à votre bureau, mais moi, dans mon équipe, il s'appelle Gérard Dubuisson, l'homme qui a une machine à tuer à la place du fion. Et on a tous un Gérard Dubuisson dans notre équipe. C'est peut-être vous! On en a tous! Ces mecs-là sont dangereux. Ils sont réglés comme des montres suisses. Ils ont tous leur heure. 14h. À 14h01, tout le monde regarde sa montre parce que tout le monde sait qu'à 14h02, les toilettes sont condamnées! À 14h03, il y a des bandeaux jaunes, police, scène de crime devant la porte des toilettes. Le petit bonhomme sur la porte, il n'en peut plus, il est sur une civière avec un masque à oxygène. T'as les ambulanciers qui débarquent, t'as les experts qui arrivent. Tan, tan, tan. Grissom, Grissom, vous avez trouvé la cause de la déflagration? Oui, je crois que ce flagellet est un indice. Ah, au début, on trouvait ça drôle quand Dubuisson marchait dans les couloirs, on faisait « Hé, Dubuisson, il paraît que ton slip a porté plainte hein? !» Là, je vais dire une vérité, mesdames, écoutez bien. Les hommes, au bureau, s'il n'y a pas de témoins, on se lave pas les mains. Tandis que vous, mesdames, au niveau hygiène, vous êtes 600 niveaux au-dessus des hommes. Beaucoup plus malines. Première chose qu'une femme fait à l'intérieur, elle nettoie tout, elle récure tout. Hein? Vous mettez 650 couches de PQ. Vous mettez des pétales de rose, de l'encens, des bougies odorantes. Oh, il manque juste des magazines de déco et c'est comme à la maison. C'est mon moment à moi. Quoi? Jennifer a quitté Obispo? Quoi? Le président Sarkozy a épousé Carla Bruni en secret? Mais quelle salope! C'est le Mexicain d'hier soir. Et c'est toujours là pendant qu'on est en pleine réflexion, en pleine méditation, qu'on entend « Eh oui, le téléphone qui sonne à la cheville. Oui, allô? Ah, bonjour patron, je pensais à vous justement. » Oui, je suis à mon poste, oui, je suis au bureau, oui, tout à fait. Oui. Je suis au bureau. Quoi? Ah, ça? Ah, c'est, ils font des travaux à côté. C'est, il y a des... Oh la vache, c'est des gros travaux là, oui. Oh, là. Donc, je vois qu'il y a des gens qui sont scandalisés dans la salle. Mais qu'est-ce que c'est que tu vois? Non, vous, ça vous arrive jamais. Vous dites la vérité, j'imagine. Oui, allô? Oui, je suis en train de chier là, oui. Ouais, oui, je suis sur un gros dossier là, oui. Vous avez besoin de mon aide? Vous voulez que je vous apporte le rapport Colombin et fils? J'arrive tout de suite! Tout ce sketch pipi caca pour dire quoi? Vous posez la question, oui, pour dire quoi? Aujourd'hui, on est à deux doigts de cloner un être humain. On a envoyé un robot sur Mars. Ça fait 40 ans qu'on a marché sur la Lune. Mais on peut toujours pas pisser dans un endroit propre.
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7: Vous êtes sur TF1. L'émission Qui veut passer pour un con? Je rappelle le principe. Il suffit tout simplement de répondre à une série de questions affligeantes. Et vous pourrez immédiatement passer pour un con devant des millions de téléspectateurs sur TF1 à 1 heure de grande écoute. Nous jouons pour 3500 francs. Réplique célèbre. Nous partîmes 500, mais par un prompt renfort, nous vîmes 5000 en arrivant au port. Réponse 1. Au marché. Réponse B. Au coiffeur. Réponse C. Au pute. Réponse D. Je rappelle que vous pouvez appeler un ami qui lui aussi pourra passer pour un con devant des millions de téléspectateurs s'il se plante comme une grosse buse. Réfléchissez bien, on a le temps. Vous m'avez dit réponse C. Au coiffeur, donc. Ah. C'est votre dernier mot. On regarde la réponse. Dans le cul la balayette, tu passes pour un con, moi je gagne des millions.
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9: Darnay, tu me mets un quénon, un morpion et une bière.
8: Remarque, c'est un peu tôt pour la bière. Mets-moi un Ricard. Bah non, j'ai plus de moumoute, j'ai plus de perruque. C'est fini cette période. Non, puis je pouvais plus faire croire que j'avais 22 ans. Tu sais quand c'est, qu'est-ce que je m'en suis aperçu? Le jour de mes 50 ans. Et regarde, un Game Boy. C'est Laetitia qui me l'a offert pour nous un an de liaison.
9: Hein?
8: 17 ans en novembre. Non, mais là, il y a de l'eau dans le casque, là. J'essaie de mettre de la distance, là, non. Depuis que je l'ai foutu enceinte, c'est insupportable. Je me rappelle ma femme, quand elle attendait la petite, elle était là. Non, il y a un tracteur, là. Conduit ça pendant 15 ans, bon, bref. Non, je lui ai écouté, oh, il dit, oh, 5 minutes, là, oh. J'ai même pas sifflé, tiens. Laisse-moi le temps de respirer, là-haut. Déjà, tu vois, bon, bah, faut que j'annonce la nouvelle à tes parents. Et que je me présente. Bon, c'est certain, ça va leur faire un choc. Au téléphone, je pouvais encore déguiser ma voix, mais enfin, là... Non, puis le père, il a pas l'air commode, hein. Mais attention, hein. Faudrait pas non plus qu'il manque de respect, hein. J'ai 5 ans plus que lui, hein. Oh non, la petite est insupportable.
10: Tiens, un exemple typique. L'autre après-midi, après l'école, on faisait un Monopoly. J'avais les trois hôtels, hein. Hôtel de la Paix, hôtel de Bosse de Breteuil, plus un Formule 1 que je m'étais mis de côté. Bon, bref. Plus la caisse des communautés. Il manquait plus que la gare du Nord, hein. Ben, elle a refusé de me le vendre. J'étais obligé de revendre tous mes hôtels. Qu'est-ce que t'aurais fait à ma place? Ah non, de temps en temps, se comporte comme une gamine. Ah non, j'étais furieux. J'ai pris l'Opel Vectra, je suis retourné chez ma femme.
8: En même temps, ça m'a permis de renouer des liens, quoi. Et bon, bah, de refaire l'amour avec elle, bah, c'est comme de refaire l'amour avec une autre femme, quoi. Mais plus grosse. Je me suis même surpris à lui dire je t'aime. À ma femme, tu te rends compte. Ah, en même temps, ça m'ennuie d'avoir trompé Laetitia avec Martine.
10: Mais c'est ma femme, merde, y a un minimum de respect, merde!
8: Tu sais, c'est pas évident de plaire aux femmes, hein, je te le souhaite pas. Marc, ça risque pas de t'arriver. Mais je dis ça, tu vois. Bah, moi, j'aimerais bien être à ta place de temps en temps. Je suis sûr que t'es bientôt le plus heureux. Tiens, voilà, tranquille, sur mes petites béquilles. Ça fait combien de temps que t'es dans le plâtre? 5 ans. Ben voilà. Bientôt le plus heureux, tiens. Pas de projet, pas d'avenir.
10: Tu sais, c'est marrant qu'en ce moment, j'ai... Genre en réflexion, toi. Je fais marcher la boîte à cerveau, toi.
9: exemple, tiens, comment ça se fait qu'elle a été constituée? Comment elle a été fabriquée? Pourquoi? Hein? Je vois un piaf qui vole, qui passe au-dessus de moi, qui dit, tiens, comment ça se fait qu'il arrive à voler alors qu'il a constitué deux plumes, tu vois? Pourquoi? Pourquoi t'es jeune, toi? Pourquoi t'es vieux? Pourquoi? Je vois, il y a des gamines de 16 ans, là. Mais elles en paraissent 17. Tiens, exemple. L'autre soir, on était en te bois. En boîte, connard. Avec Laetitia et ses copains-copines. Bon, entre autres, petite copinelle, bien excitante, bien sympathique. Bon, petite Fiona, là, mini-jupette, enfin tout le pack complet. Bon, bref, là-dessus, je me suis pas posé de questions. Bon, bref, et donc, bon, comment ça liait connaissance avec la petite Fiona, tu vois, comment ça se fait comme ça, de fil en conversation? Putain, rien, Fiona, il y a une poussière. D'après toi, comment? Oh, enfin, elle s'en foutait, mais... Mais maman, elle vient s'asseoir à côté de moi. Enfin, je m'assois à côté de... Et bon, je lui dis, gentiment, comme ça, je lui dis, bon, ben, Fiona, fion, si je peux me permettre. Parce qu'à un moment, je mets ma main sur sa cuisse, accidentellement. Bon, je dis, bon, ma Fiona, imagine que je sois, attiré par ton fion, par ta personne. Et que je te propose gentiment et galamment de se raccompagner chez toi. Bon, je te cache pas que je t'emmène dans l'Opel Vectra. Bon, j'actionne le verrouillage des portes automatiques. Et là, je te fais l'amour comme un dieu de force pendant 5 minutes. Comment réagis-tu, s'il te plaît, Fiona? Sois gentille de répondre. C'est ce qu'elle me dit, la petite. Droit dans les yeux, hein? Elle me dit, pourquoi pas? Eh ben, de la chance que ce soit son père qui l'a raccompagné, hein? Heureusement que j'ai une certaine morale, que j'ai une certaine éthique. Mais les jeunes, là, mais je les voyais en boîte, les petits branleurs, là. Mais ils savent pas draguer, non. Mais j'avais envie de leur dire, mais invite-la à danser un blues! Fais-lui sortir ton aftershave! Et puis dans le creux de l'oreille, tu lui glisses un poème de Daniel Guichard, fais-la rêver! Merde. Et les jeunes, hein, ils ont plus de repères, ils pensent qu'ils ont fumé leur boulette de pied. Alors ça, hein. T'es con. Tiens, remets-moi, Ricard. Oh putain, ça va pas du tout en ce moment. Je dors mal. Depuis que je deviens intelligent. Oh, ça va pas du tout. Oh, j'ai besoin de vacances, là. Et partir au soleil, là. Aller sur Dunkerque. Et je vais emmener ma fille. Oh oui, c'est bien, ça, c'est une bonne idée. Et peut-être une copine à elle.
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15: Bienvenue.
16: Bonjour, madame l'assistante sociale. Dis bonjour, Michel. Michel, dis bonjour à madame l'assistante sociale. Dis bonjour. Dis bonjour, bonjour, c'est pas dur, bonjour. Neuf. Oh, voyez, madame, on n'est pas là pour rien. Ah ben, 7 ans, il a mon fils, à 7 ans, Michel. Et voilà, un désastre. Madame l'assistante sociale, ce qu'est-ce qu'on voudrait? Moi, et puis Simone, ma femme, hein, ce qu'est-ce qu'on voudrait, c'est que Michel... Que notre fils, qu'un petit peu qu'à 7 ans, eh ben, qu'il les vole. Lui, oui. Il voulut, oui, c'est ça. Excusez-moi, madame, j'ai pas conjugué. Donc, qu'il voulut, Michel. Hein? Qu'il voulut, toi. Et que là, il y a des bagages. Pas de vacances, hein? Non. Les bagages de l'école. Moi, si tu peux mettre du BEPC dedans. Si tu peux, hein, mettre du BEPC, lire à conduire, tu vois. Un petit peu minimum, hein, lire à conduire, un petit peu. Comme ça. Un petit peu comme maintenant, que Michel, on dirait enfin, comme son père, un textuel. Enfin, comme moi, quoi. Non, parce que, vous savez, madame, avec Simone, on a peur. Hein. Oh, bah, comme tous les parents. Hein. Alors, on n'est pas éternel, hein, ça sera pas toujours derrière lui. Hein. On espère que c'est pas un retardé. Enfin, un attardé mental. Enfin, mon goal, quoi. Hein, bon. Tu sais, il parle pas beaucoup, hein. T'as entendu, il fait gaffe, pour dire bonjour. De toute façon, pas que pour bonjour, pour tous les mots, il dit gaffe, gaffe. On dirait qu'il dit bonjour tout le temps. Bon, il a marché vite. Ça, on était fiers qu'il marche vite. Ah, hein. Oh, j'étais fier, je le montrais partout, quoi. Bon, ben, plus maintenant, hein. Parce qu'il a un problème de là. De... Alors, comment je vais dire maintenant, de mocalisation. Un problème de mocalisation. Ah, il sait pas mocaliser du tout. Puis il sait pas écrire non plus, à 7 ans. Non, puis à la maison, il fait rien. Faut tout lui dire. Il veut rien faire. Le seul truc que monsieur, des fois, qu'il veut bien faire, c'est que le matin, des fois, il veut bien s'habiller tout seul. Ben alors là, faut voir. Oh, ben, c'est carnaval, là, madame. Il fait que m'énerver, quoi. Non, et puis, si avec ça, c'est 7 ans, d'accord, mais tout n'est pas en retard. Non, ça me gêne un petit peu, madame. Hein. Bah, faut voir des hormones qu'il a, mon fils. Les hormones du gamin. Oui, avec Simone, on est obligé de le raser. À 7 ans, on le rase. Enfin, sauf sous les bras puis le pubis. Les bras et le pubis, on touche pas, ça. Non, oh ben plus tard il gardera. Hein? Comme qui dirait qu'on lui laisse pour sa majorité, quoi. Bon. Eh ben, vous allez voir, c'est... Non, attends, madame, attends, madame, tu vas voir, tu vas comprendre. Ah, non, tiens, Michel, comprends, tiens. Monte ton pubis, va. Baisse ta culotte, monte ton pubis. Non, il va le montrer. Tire ton maillot, monte ton pubis à l'assistante, va. Monte ton pubis. Qu'est-ce qu'il y a? Il n'y a pas de honte, hein. Madame, c'est quoi, comme un docteur, hein, docteur, hein. Monte ton bébé! Tais-toi, on va te faire mieux. Tais-toi! Tais-toi! Non, on le fera pas, mais il mériterait. Hein? Non, non. Michel? Ah. Un chien? Où ça, un chien, madame, où ça? Mon fils, un chien? Oui, il est un petit peu courbé. Oh, c'est parce qu'il est timide qu'il est courbé. Tiens-toi droit, toi. Ah oui, maintenant que vous le dites. Mais c'est vrai qu'il fait un petit peu. Mais alors, Michel, hein, c'est mon fils a un clébard, quoi. Mais. Oh là, mais en travaillant dur, il n'a jamais son BEPC. Et tous les gens que je connais qui font. C'est des chiens, alors. Oh là là là là. J'en connais plein. Oui, on l'a adopté, oui. Non, bah oui, un chien, on l'a pas fait, hein, madame. À Manchester, en Angleterre. Mais il y avait du brouillard, on l'a pas bien vu. Ah, tiens, ça s'emballe pour un gosse, c'est pas cher, mais pour un clébard... Ah, on s'est fait arnaquer, quoi. Bah, tout s'explique, hein. C'est pour ça qu'il bouffe tout le temps les sièges de la 4L. Non. Regarde, il monte son pubis, lui, maintenant. Hein. Arrête, c'est plus la peine, va. Cache ton pubis, va. Cache ton pubis, là, petit clébard, là-haut. Couchez, c'est ça qu'il faut dire. Alors, couchez. Ah, bah, peu cogner dessus, alors. Oui, j'appelle ma femme, oui, je l'appelle. Oh, Simone, elle va être surprise, hein. Ah bah tiens, c'est notre gosse, enfin, comme si, quoi, on s'est attaché, quoi. Oui, je l'appelle. Attends, faut y aller doucement, hein, madame. Rentre ta langue, toi, j'appelle ta mère. Ah, dire qu'elle a dormi dans mon lit. Ah. Oui, je l'appelle. Simone. Viens voir, viens ici, va. Viens. Il y a toujours un sous-soutel, le problème, et ben voilà. C'est un clébeur maintenant, et voilà. Trop sous-soutel. Ah, c'est ça. Ah, faut... Oh non! Qu'est-ce que c'est? Une chèvre? Ma femme, une chèvre! Oh putain! Oh, bah, quelle journée, hein!
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15: Qu'est-ce que j'aime cette vie, les amis, la vie d'artiste, la vie de tournée, d'aller de ville en ville, de public en public. Je vous connais pas, on passe un moment ensemble, on voyage. On dort à l'hôtel, on se réveille, on s'ennuie. La seule chose qui me manque profondément, c'est la famille, vraiment. Alors je Skype, j'arrête pas de Skype avec mon fils, trop de Skype. Skype, on est dingue avec ça, ça capte mal, on voit mal, on entend mal, mauvaise réception, mauvaise connexion, mais on Skype quand même, on veut Skype. Je fais tellement de Skype avec mon fils depuis le début de la tournée, que si un jour il a des enfants, et que ses enfants lui disent « Papa, enseigne-nous ce que t'as appris notre grand-père », il leur dira « Votre grand-père disait toujours « Atlark, atlark, que tu as... » dans la vie. Skype tout le temps, avec mes parents aussi. Bon, ça c'est un autre délire, hein. Même s'il y a une bonne connexion, ils savent pas s'en servir. Ma mère, elle a pas capté le délire, je sais pas pourquoi. Ma mère, elle veut, je sais pas, c'est Spielberg. Gros plan, plan large, travelling arrière dans la cuisine. En plus, mes parents, ils réalisent pas qu'ils sont filmés. L'autre jour, ils sont en gros plan dans le Skype, dans mon écran d'ordinateur. Je pose une question à mon père sur un mec de la famille. Ma mère, en gros plan, elle lui fait, ne lui dis pas. Non, les enfants, ils savent s'en servir. Ce soir, mon fils, il m'a téléphoné, il m'a dit « Papa, je voudrais te poser une question qui me taraude et je voudrais qu'à ton tour, tu m'apportes une lumière à cette interrogation qui, elle, vit avec sa mère. » Et je lui dis « Vas-y. » Il m'a dit « Papa, pourquoi tous les soirs, tu fais rire les gens ?» C'est mignon, quand même, tu vois. Je lui dis « Parce que c'est mon travail. » Et là, il m'a dit « Papa, pourquoi les gens, ils rigolent de ton travail ?» Non, là, il est con. Je dis, rigole pas de mon travail, les gens, en fait, ils ont besoin de rire, en France, surtout en ce moment. Et moi, j'ai besoin de les faire rire. Et là, il m'a posé une question tellement touchante, il m'a dit, ok papa, mais comment tu fais quand c'est toi qui as besoin de rire? Oh, il m'a tué. Je lui dis, j'ai le portable de Jamel Debbouze. Non, les enfants, ils sont touchants, ils sont bouleversants, les amis. Vous savez pourquoi ils sont touchants et bouleversants? Parce qu'ils ont une vraie naïveté. Ils te surprennent. C'est ça qui est beau. Dans la vie, on aime être surpris. Étonné, moi, j'aime bien. Ils sont tellement étonnants. Il y a de la poésie, de la candeur, de la naïveté. Mon neveu de 5 ans et demi, il vient chez moi la semaine dernière à Paris, il rentre dans l'appart, il me regarde, il me dit « Tonton, tu trouves pas que chez toi, ça sent le zèbre ?» J'ai jamais entendu un truc pareil. Voilà, je suis étonné, voilà, je suis surpris, voilà, je suis scotché. Je lui dis, mais c'est quoi tes références en termes d'odeur de zèbre? Comment tu fais? Il me dit, parce que ça sent comme du cheval, mais rayé.
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17: L'homme a la conscience de sa conscience. Et ça, c'est lié au volume et à la taille de son cerveau. On a le plus beau, le plus gros cerveau de la création par rapport à notre poids. 1,4 kg pour les hommes et 1,3 kg pour les femmes. Yes! Ça y est, ça recommence, hein? Non, là, je l'ai fait exprès. Là. J'adore me faire huer par les femmes. C'est tellement rare. Et donc... Quoi? Oh non, il y a des mecs là-dedans, hein? Non mais quand même, quelle évolution, hein? Songez que du temps des dinosaures. Je vous rappelle qu'il y avait quand même des bestiaux de 10 tonnes qui avaient un cerveau de la taille d'une noix. Notamment le stégosaure. Hein? Parce que vous allez voir, je peux tasser les animaux, hein? Le stégosaure, alors là, tous les spécialistes ne sont pas d'accord, mais il y en a une bonne partie qui pense fermement, hein, tu m'entends bien, que le stégosaure, il avait aussi un cerveau dans la queue. Eh bien, tu liras le bouquin, tu regarderas. Il y en a deux, trois. Tu sais, on a retrouvé un amas de ganglions sur le squelette, et il y a certains pensent fermement qu'il y avait un truc là qui devait rencarder un petit peu l'avant sur ce qui se passait à l'arrière, toi. T'as un cerveau pour l'avant, un pour l'arrière. Ça devait pas être simple de se balader en famille le dimanche, hein? Et tiens, chérie, t'as encore tué deux gosses avec un coup de queue, là, toi. Non, mais si, l'homme est l'animal le plus sophistiqué, C'est vrai, c'est grâce à la taille de son cerveau, et je rassure toutes les femmes ici présentes qu'on adore bien sûr, hein, c'est que 1,3 kg, 1,4 kg, c'est pas ça qui est important chez nous. Ce qui est important chez nous, c'est le nombre de connexions qu'on a. Et là, je vous garantis qu'on n'est pas tous égaux, hein. Il y en a qui n'ont pas tout branché, hein. Il y en a, il y a des fils qui pendent, hein, je te le dis, hein. Si bien que chez nous, pour un Albert Einstein qui trouve E égale MC2 les doigts dans le nez, il y a quelques centaines de millions de mecs comme moi qui n'ont jamais trouvé les numéros du quintet, même dans le désordre. Hein, ça paraît injuste comme ça, mais c'est comme ça. Alors, surtout, allez pas croire qu'on est moins utile, hein, parce qu'on n'est pas des génies. Regardez, moi, je suis pas un génie, hein. Eh ben, toi, ça m'horripile, moi, que j'entends dire de quelqu'un, bon, des fois, qui a un petit peu moins de connexion, toi, que les autres. T'as vu, des fois, on se laisse un peu aller, on dit, oh, bah, lui, il a pas inventé la poudre. Hein. Bah, si vous voulez mon avis, il a bien fait. Parce que s'il avait jamais eu de génie, on aurait peut-être jamais inventé la poudre. Hein. Il y aurait peut-être eu un petit peu moins de guerre. Et puis, Toulouse aura encore ses fenêtres. Ok, voilà. Merci beaucoup. Merci les amis. Le problème de l'homme, je vais vous dire ce que c'est. En fait, le problème de l'homme avec son gros cerveau, c'est qu'il n'arrête pas de se poser des questions. T'as remarqué? On n'arrête pas. On veut toujours savoir d'où on vient, où on va, pourquoi. Tout ça à cause de 2%. 2%, c'est ce qui sépare le génome humain du génome du chimpanzé. Tu vois, il n'y a pas grand-chose. Il y a une feuille de papier à cigarette. Hein. C'est-à-dire, le chimpanzé, il est vachement loin du gorille, mais il est tout près de nous. Toi, si on prenait à la louche, on le prendrait avec nous, le chimpanzé. Toi. Hein, hein. 2 petits pourcents qui, en fait, sont énormes. Parce que grâce à ces 2 petits pourcents, moi, je peux vous dire des tas de trucs que l'animal, il ne sait même pas. Par exemple, je peux vous dire qu'on vit dans une galaxie de 300 milliards d'étoiles. Là, je peux vous dire que dans l'univers observable, il y a plus de 100 milliards de galaxies. Ok ? On est plus de 5000 ici au dôme. Hein. Et bien là, au moment où je parle, en ce moment, mais vis-à-vis simplement de la rotation de la Terre. Ah ben, je peux vous dire qu'en ce moment même, on est tous à 700 km/h. Oui, je sais, ouais, vous êtes en train de vous dire, ouais, et alors ? Ça nous fait une belle jambe, ça nous sert à quoi dans notre vie de tous les jours? Eh ben, je vais vous dire à quoi ça nous sert. Ça nous sert à avoir un petit peu d'humilité. Et surtout, beaucoup d'indulgence. Pour le mec bourré qui met 3 gouttes de pisse sur la lunette des chiottes. Parce que 700 km heure, plus 3 grammes, un petit peu de respect, hein, quand même. Ok. Et encore, 700 km/h à Marseille. Eh oui, parce que nous, on est à peu près, tu vois, à 45 degrés par rapport à la planète. Mais il faut savoir qu'à l'équateur, on est à 1600 km/h. C'est pour ça qu'il n'y a pas de chiottes à lunettes à l'équateur.
18: C'est vrai que moi, j'ai plus honte, moi, de parler d'argent, des étrangers, des Auvergnats. Je vais pas avoir honte d'avoir un joli costume, des jolies chaussures, une jolie montre. Je vois pas pourquoi j'aurai un costard pas cher alors que je peux m'en payer un très cher. Pour faire de gauche. Décomplexé, c'est vrai, quoi. Eh, hey, il était temps qu'ils prennent conscience à Copenhague, hein. Non, parce que j'ai été aux Maldives avec Arthur. Arthur, l'animateur comique, chef d'entreprise, là. Alors lui, il est décomplexé, lui, hein. Ah, ça fait un moment qu'il est décomplexé. Ça fait tellement longtemps, je me demande s'il a été complexé un jour, Arthur. Non, mais la folie des hommes, hein, l'homme est dingue. Hein. Non, mais les Maldives, tout ça, ça va disparaître. Hein. Le réchauffement climatique dans 30 ans, tout ça, ça n'existe plus, la montée des eaux. Non, c'est maintenant qu'il faut prendre conscience. Hein. C'est maintenant qu'il faut faire quelque chose. Mais on y a été avec Arthur, on a fait quelque chose, on a fait du bateau. Ah bah c'est maintenant que tu peux, bientôt tu pourras plus. Hein. Dans le lagon, fallait voir 4 moteurs de 2000 chevaux. Là. À fond dans le lagon, fallait voir les poissons, comment ça valsait, là. Magnifique, des poissons de toutes les couleurs, dis donc. On les ramassait à la main, on pêchait à la crise cardiaque. Le corail, pareil, il n'y en aura plus. C'est pour ça qu'on en a ramené plein avec Arthur pour faire des magnifiques pieds de table basse, là. Il a un goût, cet Arthur. On rentrant des Maldives, il m'a dit, viens à la maison, tu vas voir, j'ai fait une magnifique salle de bain en thon rouge. Bah, moi, je croyais que c'était dans les thons rouges. Non, non, en thon rouge, hein. Comme du tête, mais en thon rouge, hein. Ça craint pas l'eau, c'est du poisson. Ah, faut se faire plaisir, on n'a qu'une vie. Faut pas se prendre la tête, on se fait plaisir. Tiens, hé, je mange du dauphin. Ça vous choque? Vous aimez Flipper, moi aussi, en sushi. Mais c'est pour ça, aux Maldives, on pêchait la tortue géante. Pas pour manger, hein, pour faire des grands saladiers. La tortue, c'est extraordinaire, hein, c'est comme une huître. Pour la nettoyer, tu la prends, tu la retournes, hein, tu prends un grand couteau, t'enlèves tout le mou à l'intérieur, tu la retournes, et ça te fait un magnifique saladier pour faire des grosses salades de dauphin. C'est incroyable, hein, je vais raconter, moi, tout ça à Nicolas Hulot. Ça l'a choqué. Alors lui, c'est le complexé type, hein. Tout maigre, avec une drôle de coiffure, tout blanc. On dirait une petite vieille. Il parle que de météo. Il fait chaud, fait trop chaud, va faire de plus en plus chaud. Une vraie petite vieille. Il n'y a jamais rien qui va. Et ce Nicolas Hulot, c'est typiquement le genre de mec que j'emmènerai pas aux Maldives pour pêcher du dauphin avec moi. Hein. Il va râler tout le temps. Bon, attention. J'ai du recul, hein. Par exemple, travailler plus pour gagner plus. On en a parlé avec Arthur. Je l'aime bien, Arthur. Eh ben, on est tombé d'accord. Hein. Gagner plus, on voit pas comment.
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3: D'habitude, c'est les femmes qui font les choses pour faire plaisir au mari, hein. Hein? C'est pas vrai? Vous savez pourquoi? Parce que nous, on a un muscle spécial. Le muscle exprès pour l'effort conjugal. Moi, si j'avais pas eu ce muscle, je m'en serais jamais tapé autant des matchs de foot à la télé. Hein. Ah, parce qu'il faut pas se raconter de gaga, mais monsieur, dame, nous, si on regarde le foot, les femmes, c'est uniquement pour faire plaisir. Hein. Je prends, franchement, ils joueraient sans le ballon, moi, ça me dérangerait pas. Hein. Ils joueraient sans le short, ça me dérangerait pas non plus. Il y en a dans la salle des femmes qui ont des maris supporters de foot, hein. Il y en a. Hein. Il vous l'a fait le coup de... Oui, on est resté coincé dans les bouchons à la sortie du stade. Il vous l'a fait? Quand tu vois dans quel état il rentre. Ah, tu te dis que c'est pas dans les bouchons qu'il est resté coincé, c'est dans les bouteilles, hein. Ah non, c'est pour vous dire que je connais le problème, hein, monsieur, dame, du mari supporter de foot. Moi, je pourrais vous en raconter, hein. Dommage que j'ai le chose à faire, là, mais... Volontiers. Alors, attends que je vous raconte vite fait. La première année de mariage, mon mari, il était juste amateur de foot, tu sais. Alors moi, je regardais le match avec lui pour lui faire plaisir, tu sais. Quand l'équipe est gagnée, avec l'excitation, j'avais droit au coup franc, tu sais. La deuxième année d'amateur, il est passé à supporter. Devant la télé avec le sifflet, il se prenait pour l'arbitre. Et quand il venait pour le coup franc, il était tellement excité, en 30 secondes, il s'était plié. Match suspendu, pelouse inondée. Ah oui, ah ben d'accord. J'ai eu la bouffaille sans cru pendant des années, monsieur dame. Une année, j'ai dit à Albert, ou tu te désintoxiques du foot, ou je fais rentrer un remplaçant. Ah ben, il a fait un traitement de cheval, hein. Maintenant, il est turfiste. Bon, attention, monsieur dame, il y a des effets secondaires, hein. Il me monte plus souvent. Non, je rigole, je rigole. J'aimerais bien. Et non, parce que vous savez, avec les années, mon mari, il est devenu... comment on dit? Bisestile. Non, non, pas bisexuel, bisestile. Une érection tous les 4 ans. Bon, enfin, pour finir, pour vous dire, pour les sports de ballon, on n'a pas tout rejeté en bloc, hein. On a gardé le rugby, parce qu'au moins le rugby... Ah, vous êtes d'accord? Parce que le rugby, au moins, nous les femmes, on a de quoi reluquer, hein, hein. Musculairement parlant, ils sont quand même mieux achalandés, les rugbyman, hein, hein. Puis dites, c'est plus viril, le rugbyman. Au moins, tu te fais plaisir quand tu regardes. Puis dites, en plus, un rugbyman qui tombe à terre, il se plaint pas, hein. Qu'un footballeur, à peine tu l'effleures, il passe les 90 minutes du match à se rouler par terre comme une chochotte. C'est pas vrai? Ah ben alors, bien sûr, bien sûr. Que le rugbyman, s'il se relève pas, c'est pas le soigneur, il va appeler, c'est les pompes funèbres, hein. Non, c'est des types, ils sont virils, ils y vont, ils n'ont pas peur, c'est des durs à cuire. D'ailleurs, ils mettent des casques, hein. C'est pour se protéger, hein, la preuve. Sauf Léo le Black. Eux, s'ils mettent des casques, c'est plutôt pour protéger l'adversaire. Alors, mieux pas parler de Léo Black, ça me rappelle toujours le mauvais souvenir qu'on a perdu. Et donc, on a perdu en 2015, on s'est pris la pâtée, hein, au championnat du monde. Pourtant, je les avais avertis, hein, notre équipe de France de rugby. Je leur avais donné 3 conseils, ils m'ont pas écouté, hein. J'avais dit, en premier, quand ils vous feront le haka, répondez-y-leur en faisant la danse des canards. Parce que si ça les impressionne pas, au moins ça va les déconcentrer. J'avais dit, en deux, avant le match, mangez un gros aïoli, ils tomberont comme des mouches. Ah oui. Et en trois, j'avais dit, pendant les mêlées, surtout, ne vous relâchez pas, pas de gaz. Pensez à votre coéquipier, c'est lui qui a la tête derrière entre vos fesses. Monsieur Dame, ils m'ont pas écouté, ils ont perdu. C'est tout. Ah non, mais moi, ça fait rien, je suis quand même restée supportrice de rugby, hein. Il n'y a pas d'arnaque, c'est vrai, au rugby. Tiens, au rugby, le club le meilleur, c'est celui qui fait le mieux travailler ses joueurs. Hein? Qu'au foot, le club le meilleur, c'est celui qui fait le mieux travailler son argent. Vous savez ce qu'ils disent, les rugbymans, des footballeurs? Ah, je vous l'ai dit. Ça reste entre nous. Hein? Ils disent que dans un stade, entre les footballeurs et les supporters, celui qui a le plus gros QI, c'est le ballon. Non, mais... Non, monsieur, dame, n'applaudissez pas, parce que c'est méchant. Faut voir, ils n'ont pas le temps de réfléchir sur le terrain. Tu sais, ça va vite, ils n'ont pas le temps, hein. Vous avez vu que maintenant, ils mettent les 2 chaussures de couleurs différentes. Vous savez pourquoi? C'est pour connaître plus vite le pied qui doit tirer.
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20: Cher petit papa Noël, au début, j'ai mis cher, parce que je savais pas trop combien tu prenais à la base. Après, j'ai dit, c'est pas grave, c'est bon. Ça va bien? Moi, ça va très bien. Merci. C'est gentil de demander. Tout d'abord, je tenais à m'excuser au nom de tous les jeunes de mon quartier qui t'ont traîné par les cheveux la semaine dernière. Au centre commercial des Merisiers. Ils ont pas fait exprès. Ils t'avaient pas vu. Au fait, j'ai récupéré ta barbe et une oreille à toi. Dorénavant,

0: N'oublie pas ta bombe lacrymogène. L'année dernière, je t'avais demandé une panoplie de sport élec. Plus une montre flic-flac qui va dans l'eau. Mais tu t'étais trompé. À la place, tu m'avais ramené rien. Alors, cette année, si tu peux venir pas te tromper, ça serait très bien. Point majuscule. Cette année, j'aimerais pour ma petite sœur Nawel, qui a 4 ans, une paire de Timberland taille 44. Bien sûr. Pour mon petit frère Rachid, qui a 4 ans et demi, une cartouche de Gauloise blonde sans filtre, parce qu'elle n'aime pas avec les filtres. Pour mon père, la cassette de Pocahontas ou de ma sorcière bien-aimée. Tu sais celle qui fait avec son nez, là, comme ça, là. Je sais pas comment elle fait avec son nez, cette salope-là. Ouais. Pour ma mère, j'aimerais un 3/4 en cuir et un Bob Lacoste. Et pour ma part, si tu pouvais faire en sorte que Adriana Carambeu elle va venir chez moi. Comme ça, moi et mes trois frères, on va lui faire du... On va lui dire, Adriana Carambeu, vas-y, laisse pas faire, c'est pas grave. Viens voir.
1: Non, mais laissez-moi tranquille, les deux bouses.
0: Vas-y, ferme bien ta gueule, ferme. Rentre dans la cave, là, rentre dans la cave, rentre.

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3: C'est pas le coq qui fait lever les gens, c'est le courage, mon petit monsieur. Eh ben voilà. J'ai bousillé 14 rangs de carottes, mais au moins, il n'y aura plus de taupes. Ah, c'est vrai. A commencé à m'emmerder, les bigleuses, là. Hein? Je le savais que ça me resservirait leur explosif aux boches. Hein? Ça faisait péter des points à 40. Ça peut même casser la gueule à une taupe, quand même. Bon, allez, faut pas que je patine dans le terreau, il y a du boulot.
4: Tiens, il me faut une petite signure, là, j'ai recommandé.
3: Bon, bah vas-y, tu vois bien que j'ai les pattes dans le cambouis.
4: Merci.
3: Alors, qui donc c'est?
4: Bah, je sais pas.
3: Bah, regarde-y.
4: Service vétérinaire.
3: Eh ben, manquait plus que ça. C'est les résultats du contrôle sanitaire pour les fromages.
4: De toute façon, vous avez rien à craindre, vous. Ça fait longtemps que vous êtes aux normes européennes.
3: Tu peux pas fermer ta gueule deux minutes, toi. Bon, alors, qui que ça dit?
5: Madame, en vertu des pouvoirs qui me sont conférés, et suite au passage dans votre exploitation d'un contrôleur agréé par nos services, je vous informe, qu'il a été relevé les anomalies suivantes. Présence de molécules nocives de diluant à peinture dans 88% des fromages frais. Présence d'écailles de carpe sur les faisselles.
3: Et voilà, je te le dis, de te laver les mains en revenant de la pêche, bon de là.
5: Les analyses ont également révélé la présence de larves de batracien dans le fromage blanc. C'est quoi ça, les...
3: Eh ben, c'était tétard, voilà ce que c'est.
5: De plus, il a été constaté une insalubrité inacceptable des locaux. Oh, sol et mur en torchis au lieu du carrelage blanc préconisé. Installation électrique défectueuse.
3: Il n'a pas digéré la châtaigne qu'il a mangée, monsieur. Propre.
5: Température constante de la chambre froide, 38 degrés au lieu de 4 maximum.
3: 4 degrés ouais. Ah, fille de coco, ils vont se cailler les miches, les tétards, couillon.
5: Enfin, il a été décelé 12 mg de morte au rat dans 3 fromages cendrés. En conséquence, malgré les nombreux avertissements et vu le caractère récidiviste de votre attitude, je suis au regret de vous informer qu'à dater de ce jour et jusqu'à exécution des travaux de mise en conformité du site, nous vous prions instamment. Qu'est-ce que ça veut dire, ça?
3: Ça veut dire tout de suite, du con.
5: De suspendre votre activité artisanale de fabrication de fromage en cas de non-respect de cet arrêté. Vous êtes passible d'un emprisonnement de 2 ans ferme et d'une amende de 80 000 euros. Là, ça rigole plus.
4: Bon, il a raison, Christian, faut faire quelque chose, là.
3: Sinon quoi? Ils sont pas bons, mes fromages?
4: Ah bah si,
3: eh ben
4: si,
3: alors,
4: ils sont très bons.
3: C'est pas en foutant du carrelage blanc partout puis en récurant à l'eau de Javel qui seront meilleurs. Mais qu'à voir les fromages industriels, ils sont aux normes, hein. Ah, ça, ils ont plus de microbes, ils ont plus de goût non plus. Et plus d'odeur. Alors un fromage qui n'a pas d'odeur, c'est comme un bonhomme qui transpire pas, il y a une arnaque.
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6: J'ai développé mon côté féminin. Partez pas, messieurs. Non, sérieusement, j'ai développé mon petit côté féminin, mais ça m'empêche pas d'être un mec, moi. M'empêche pas de fendre des bûches, frapper des roches ensemble, démonter le grille-pain, bouffer du castor. Non, mais en même temps, j'ai trouvé un équilibre entre mon côté gars et mon côté fille. Non, parce qu'avant, c'était pas compliqué d'être un gars. Je sais pas si vous vous en rappelez, là, mais... À l'époque de mon père, c'était pas compliqué d'être un mec. T'avais plus de shampoing, tu prenais du pec citron. Puis d'eau chaude, tu te lavais pas. À cette heure, j'ai une crème de jour puis une crème de soir. Allez pas mettre la crème de jour le soir, vous dormirez pas de la nuit. C'est épouvantable ce que vous avez fait, les filles. Vous avez fait de nous des mutants. Des espèces de phallocrates mous, domestiqués, apprivoisés, à la fois rebelles et intellectuels, beaucoup d'élégance, mais sans flatulence. L'homme est mort, vive le mutant! Ouais. Non, parce qu'avant, c'était pas compliqué. Avant, t'avais bossé toute la journée, après, t'allais prendre une bonne bière avec les potes dans un bar. C'est fini, ça. Maintenant, les nouveaux hommes, après le boulot, il faut rentrer tout de suite à la maison, prendre un petit bain thérapeutique aux huiles essentielles, mettre un petit bonnet pour ne pas mouiller ses cheveux. Puis une fois dans la baignoire, tu peux en profiter pour te faire un gommage du visage. Ça, c'est une espèce de crème. C'est les filles qui ont inventé ça. Ils ont été mettre du sable à l'intérieur. Attention, messieurs, si vous en servez, il faut toujours tourner vers l'extérieur. Si vous tournez vers l'intérieur, vous pouvez tout vous niquer le visage, apparemment. Bon, après ça, le mec, il sortait de la baignoire, il s'essuyait, puis il allait se coucher. C'est fini, ça. Non, à cette heure, il faut se regarder. Quand vous passez devant la glace, arrêtez-vous. Scrutez-vous à la loupe.

0: jupe. Vérifiez les ailes du nez. Il se ramasse plein de trucs ici. Vous avez des petits points noirs, il faut les éclater. Vous avez des antennes qui sortent du nez, il faut les couper. Les gars qui ont juste un sourcil aussi. Vous pouvez faire une petite parenthèse au milieu ici, là. Mais pire que ça, les gars qui ont des espèces de poils autour des tétons. Vous savez, on dirait deux tarentules au bout. Vous pouvez les dégriffer à l'occasion. Et je vous le dis, avec le gommage, le crémage, puis le gossage, t'es pas couché avant 2h du matin. Et tu sais même pas raser les coucougnettes encore, là. Non, mais ça, faut qu'on en parle. On est rendu au 21e siècle. Je peux pas croire qu'il y a encore des hommes qui se promènent avec le foin dans le slip. Messieurs, je vous dis pas de vous faire ça à la cire chaude, quand même, mais... Un petit coup de tondeuse, ça ventilerait un peu. Ah, c'est certain qu'il y en a qui disent que ça pique quand ça pousse, mais c'est pas plus chic quand ça retrousse, OK? Ouais. Avec tout ça, moi, j'étais deux doigts de me faire épiler le trou du cul au laser. Là, tu te sens bien. Tu peux enfiler un petit pyjama. Ah, oh, puis les gars, messieurs, combien de temps avant on pouvait garder un pyjama sans jamais laver son pyjama? Un an, un an et demi? On a 2 ans ici, bravo, monsieur. Ça, c'est de l'homme, ça! De Québécois, vous. Mais maintenant, messieurs, vous allez pouvoir garder votre pyjama aussi longtemps que vous le voudrez bien. Parce que les filles ont des trucs, puis on va s'en servir. Ce soir, messieurs, quand vous allez rentrer à la maison, vous allez fouiller dans le sac de votre copine. Vous allez y sortir une petite enveloppe. Turquoise, beige ou rose. Vous allez y sortir, à l'intérieur, une petite serviette, vanilla, ragnagna. Vous allez la déposer dans le fond de votre pyjama. Arrêtez les filles, on le sait que vous le faites depuis toujours. Écoutez-moi, messieurs, s'il vous plaît. En plus, ils le font avec le petit scotch. Maintenant, ça grippe mieux. Et tu peux courir, jogger, faire de l'équitation, jouer au golf. Mais mets le scotch du bon côté. Je parle par expérience. Là, tu te sens bien. Tu te sens frais et net. Tu peux te coucher sous les couvertures. T'es fatigué. Ah, puis là, tu t'endors. Mais là, à 2h du matin, il y a ta gonzesse qui débarque complètement bourrée. Elle était jouée au billard avec les copines. Elle dit, « Je veux baiser! »
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3: Bon, alors, j'ai commencé tout à l'heure de vous parler de ma sœur et de mon beau-frère Bernard. On va finir le travail. Parce qu'ils se sont mariés, là. Et bon, en deux mots, le mariage de ma sœur, bon, c'était minable. Bon, mon beau-frère, déjà, bon, vous voyez ce que c'est, un lourd. Et ben, plus lourd encore, tu vois. Une usine à phrases toutes faites, tu vois. Même son mariage, il l'a pas fait de trêve, hein. Alors, déjà, les mariages, j'ai horreur que ça, c'est pour ça que je vous raconte ça, parce que je sais jamais comment m'habiller dans les mariages. Alors là, comme c'était le mariage de ma sœur, j'ai fait un effort, un gros effort, trop peut-être. Et ils m'ont pris pour un gars de l'entretien, vous voyez. Ouais, il y a même un vieux m'a dit, faut pas rester là, monsieur, c'est privé, rentrez chez vous. J'ai dit, mais c'est le mariage de ma sœur. Il m'a dit, justement, faut que ce soit propre, allez balayer. Je dis, oulala. Alors bon, on était à la mairie, on a commencé à la mairie, comme tout le monde. Alors on s'est fait chier 2 heures à écouter la vie des mariés debout, parce qu'évidemment, il n'y avait pas de place assise pour tout le monde. Ça dépend les mairies où vous êtes. Hein. Bon, nous, ma sœur s'est mariée à Saint-Bouzieux-le-Haut. Il n'y a pas de place pour tout le monde, voyez. Donc, ne me demandez pas où c'est, je veux pas savoir, j'y retournerai jamais. Ensuite, on a filé à l'église, hein. Donc l'église, c'est pareil que la mairie, tu te fais chier pareil, sauf qu'en plus, tu chantes, tu vois. Donc là, on a commencé méchamment avec une chanson qui était « Lève-toi et trace ta route ». Donc c'est une version moins connue que « Lève-toi et marche », tu vois. On a continué, je me souviens, avec c'était « Ah oui, Jésus est mon berger, mais son bâton est en bois », tu vois. Oh putain, là c'est tout de suite. Et alors, on a fini violent avec une interprétation libre de Robert, qui est l'harmoniste de Saint-Bouzieux-le-Haut, tu vois. Et on a chanté donc Dieu m'a donné son foie. Alors je lui dis mais c'est pas ça, tu t'es trompé Robert. Je lui dis c'est Dieu m'a donné la foi. Il m'a dit toi occupe-toi de tes affaires, va balayer. Je lui dis bon c'est pas grave. Alors après on a filé au vin d'honneur. Le vin d'honneur c'est pareil, vous êtes tous allés dans les vins d'honneur. C'est une espèce de no man's land le vin d'honneur où se croisent d'une part ceux qui auront mangé au mariage le soir et d'autre part ceux qui iront manger chez eux. Et en général ceux qui rentrent manger chez eux ils trouvent le mariage nettement moins bien que les autres, hein. Enfin bon, hein, ça je vous le dis entre nous, hein. Alors après donc on a filé à la salle polyvalente de Saint-Bouzieux-le-Haut. On n'a pas trouvé tout de suite, hein. On a bien fait 45 bornes dans la cambrousse. On s'est arrêté dans des fermes pour demander. Je comprenais rien ce qu'ils me disaient, les mecs. Ah ouais, hein. À tout ce que j'ai compris, c'est... Oh, aïe, viens voir un canard. Viens voir un canard, ça fait pousser les nicheurs. Je dis, qu'est-ce qu'on raconte le paysan, là? Bref, alors on a bu des canons, sinon t'as pas l'information, hein, donc t'es obligé de boire des canons. Moi je conduis pas, je m'en fous. Et alors après on est arrivé à la salle polyvalente de Saint-Bouzieux. En fait c'était à Saint-Bouzieux le bas, c'est pour ça qu'on n'a pas trouvé, tu vois. Mais c'est aussi pour eux que le haut, hein, faut pas y aller, hein. Et alors là donc, on a voulu rentrer dans la salle polyvalente et on n'a pas pu parce que ma sœur était partie faire les photos et elle avait gardé les clés dans sa poche. Donc on a attendu 2 heures qu'ils aillent faire les photos de mariage, les fameuses photos de mariage qu'il y a tous dans les salons comme ça. Alors je vous explique, si par exemple t'es motard, on te colle sur une moto et on met la mariée derrière. Si t'es pêcheur, on te met sur un bateau. Et mon beau-frère, je vous l'ai dit tout à l'heure, il bosse à l'EDF. Effectivement, ils les ont fait monter sur des pylônes haute tension. Non, c'est joli. Non. Il bosse à l'EDF, lui. Le problème, c'est que ma soeur, c'était quand même 1900 balles de coiffeur, si tu veux. Et avec l'électricité statique, ça fait des cheveux comme ça. Ça fait chier, quand même, tu vois. Alors, bon, ils ont fait sur un transfo après, mais c'était moins bien. Bref, non, c'est moins bien. Et alors après, donc, ils sont arrivés, on a ouvert la salle, ils ont placé tout le monde dans la salle comme on fait dans les mariages. Donc moi, j'ai repéré des gonzesses, tu vois, les mariages, tout ça. Non, il a fallu que ma sœur, elle me colle à une table de vieux tontons et de vieilles tatas. J'avais pas vu depuis 1000 ans, tu vois. Je me suis fait chier. Oh, putain.
4: Oh, le petit Céline, qu'est-ce qu'il a grandi?
3: Je dis, c'est normal, tonton, j'ai 35 ans, maintenant. Elle m'a dit, qu'est-ce que tu fais de beau dans la vie? J'ai dit, je vends de la drogue. Voilà, l'enfer. Alors, on était à l'apéro, et là, le DJ, à l'apéro, il pète un plomb, il met ça direct. Et on fait tourner le cerveau. Oh, putain, les boules. Je mets pas de serviette. Ça m'a mis l'angoisse, tu vois. Je suis allé aux toilettes, j'ai pris des Lexomil pour me calmer. Alors bon, je me suis roulé un petit pétard aussi, tu vois, je fais... c'est marrant parce que je chantais, je faisais ça. Eh, on fait tourner les pétards, ça me fait du vent dans la tête. Je me suis marré, putain. C'est con, j'étais tout seul. Alors après, je suis retourné m'asseoir. Alors après, bon, il y a eu le repas. Alors c'est marrant, le repas des mariages sur Paris, là, c'était un banquet où on servait, tu vois. Et vu ce que j'avais dans l'assiette, tu vois, je me suis demandé si c'était pas le serveur qui avait payé la bouffe, tu vois. C'est toujours pareil. Après, le tonton, il a voulu chanter. Il m'a dit, oh, allez, je me jette à l'eau, je chante une chanson. Je lui dis, va d'abord te jeter dans la Seine, après tu chantes. Voilà. Après, ils ont voulu danser. Toujours la même histoire. Dans les mariages, ça va jamais. Les vieux, ils voulaient du tango. Les jeunes, ils voulaient la techno. Moi, je voulais me barrer. Voilà. Après, il y a eu quoi? La jarretière. Oh putain, je supporte pas la jarretière. J'ai chopé mon beau-frère. J'ai dit, viens, vas-y voir. J'ai dit, bon, je te fais un chèque global. J'achète la jarretière, t'arrêtes de prostituer ma soeur. Ah, je peux pas. Ah, je supporte pas. Enfin, pour vous dire comment on s'est fait chier, il y a même pas eu de bagarre, rien. Ah non, personne n'était bourré, rien. Moi, je suis resté quand même jusqu'à 6h du matin, parce que j'ai dragué la soeur de mon beau-frère, tu vois. Ah, c'est genre, alors, il m'a dit, ah, dis-moi, comment tu la trouves, ma soeur? J'ai dit, le mot exact, c'est conne. C'est la vérité. Et après, je suis parti, tu vois. Et alors, sur le parti, il me courait après, c'était 6h30, il m'a remis l'angoisse, tu vois. En plus, j'avais rien volé, j'étais tranquille. Ah non, j'étais clean. Et alors, il me dit comme ça, dis-donc, t'as oublié tes dragées. J'ai dit, ben, tu peux te le mettre dans le cul. Tu vois, ça m'a fini, tu vois, ça m'a vidé. Tu vois, j'étais tranquille. Et alors, Ah, j'étais soulagé après, tu vois, je suis rentré obligé. Et comme ma soeur arrivait derrière, je voulais pas lui faire de la peine, c'est ma soeur quand même, c'est son mariage. J'ai vite pris les dragées comme ça, et puis j'ai regardé, j'ai dit, oh merci beaucoup, et c'était un super mariage, et tous mes vœux de bonheur.
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7: Écoute les gens dans leur bagnole, c'est vrai. Tu te poses des questions sur la santé mentale de l'être humain. Ah, tu as poussé ta bagnole de merde là. Au niveau du langage, franchement, moi je préférais carrément le Moyen-Âge, je jure. C'est quand même plus agréable de dire « Oh là, chevalier, fi, c'en est trop !» C'est quand même plus sympathique de dire « Mais c'est votre bourse qui traîne dans les feuilles mortes !» Plutôt que « C'est tes couilles qui traînent par terre, toi, là !» Franchement... Je te jure, non, mais le problème, c'est qu'on a beau être au XXe siècle, on recule, quoi. Par exemple, des questions importantes au XXe siècle auxquelles on n'a toujours pas répondu aujourd'hui. Des questions primordiales, je veux dire. T'sais. Un Français qui roule en Mercedes, c'est du luxe. Un Allemand qui roule en Renault, c'est quoi, de la nostalgie? On dit que la drogue multiplie les capacités par 10. Qu'est-ce qui se passe quand on est con au départ? Si je demande un taxi de me ramener chez moi en marche arrière, quand on arrive chez moi, est-ce que c'est lui qui me doit de l'argent? Les sourds et muets parlent avec leurs mains. Bon, comment ils font pour se dire un secret? Ils mettent des moufles? Et est-ce qu'on ressemble vraiment à nos photos d'identité? Si j'achète une boîte de conserve, une boîte de cassoulet par exemple, à consommer avant le 2 janvier. Donc, qu'est-ce qui se passe si je l'ouvre le 3? Franchement, entre nous, qu'est-ce qui peut bien se passer dans cette putain de boîte dans la nuit du 2 au 3? Est-ce que les germes attaquent à minuit pile, là, les... Tous les germes avec les montres chrono, top le dag, voilà! Qu'est-ce qui se passe si j'ouvre la boîte à 1h du matin? Est-ce que je peux sauver des haricots? Si tous les haricots sont morts et que la saucisse bouge encore, qu'est-ce que je fais, moi? Quand une poule est constipée, est-ce qu'elle fait des œufs durs? Une femme qui se fait avorter, on dit qu'elle commet un meurtre. Bon. Un homme qui se masturbe, c'est quoi, un génocide?
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8: L'autre jour, ma belle-mère m'a annoncé qu'elle voulait préparer son enterrement. Elle m'a dit, je veux que vous soyez tranquille le jour où je serai plus là. Mais ça va de soi. Du coup, je l'ai emmené aux pompes funèbres. Aux pompes funèbres, j'ai dit au type que je cherchais un cercueil. Il m'a dit, c'est pour vous? J'ai dit, non, c'est pour offrir. Il m'a proposé un cercueil intérieur cuit. J'ai dit, c'est pas la peine, il y aura déjà de la peau de vache dedans. Pour la gravure, j'ai voulu écrire à ma belle-mère avec son nom, son prénom et sa date de naissance. Mais quand j'ai vu qu'il facturait à la lettre, j'ai juste fait mettre un smiley. Une fois dans la voiture, ma belle-mère m'a dit « Tout est prêt ». J'ai dit « Oui, il n'y a plus qu'à caler la date ». Du coup, je l'ai emmené à l'hôpital pour faire un bilan de santé. Tout allait bien, j'ai insisté. Le médecin m'a dit, je veux bien pousser les examens, mais il y a une chance sur 1000 pour qu'elle ait quelque chose. Tant qu'il y a de l'espoir. Ils ont accepté de la garder quelques jours. À l'accueil de l'hôpital, ils m'ont demandé quel type de chambre je voulais lui prendre. Une chambre froide. Puis j'ai dû remplir le formulaire d'admission. Alors pour gagner du temps, j'ai rempli le formulaire de sortie. J'ai écrit le nom de ma belle-mère sur une étiquette et je lui ai accroché au gros orteil. Le personnel de l'hôpital n'était pas très coopérant. Ils ont retiré la pancarte que j'avais mise la nuit au-dessus du lit de ma belle-mère. J'avais écrit « Don d'organes, servez-vous !» Au final, le médecin lui a trouvé quelque chose. Elle avait encore de belles années devant elle. Du coup, j'ai appelé les pompes funèbres. Fausse alerte, on annule l'opération Youpi. Quelques temps plus tard... L'hôpital m'a appelé pour m'annoncer que ma belle-mère avait un problème. Une fois sur place, le médecin m'a dit que ma belle-mère était dans le coma. Je lui ai dit, je veux pas qu'elle souffre plus longtemps, il n'y a plus aucun espoir, débranchez-la. Ma fille, vous êtes sûre, elle est dans le coma depuis 5 minutes. J'ai dû expliquer la disparition de ma belle-mère à notre enfant. Je lui ai dit, cette année, le Père Noël est passé plus tôt que prévu. J'ai déclenché l'opération! Dans le cortège qui suivait le cercueil, on m'a demandé d'arrêter de klaxonner. À l'église, au passage du cercueil, on sentait que les gens étaient tristes, la hola n'a pas pris. Et la chenille non plus. Puis j'ai pris la parole. Je vais faire l'éloge funèbre de ma belle-mère. Puis après, on passera à l'ouverture des cadeaux. Un peu de silence, s'il vous plaît. Respectez ce moment de bonheur. Jeannine, beaucoup de gens nous ont quittés trop tôt. Toi, tu nous as quittés. Ah, vous la connaissiez aussi, alors. Jeannine, pour le déjeuner, tous les dimanches, tu nous servais un repas chaud. Aujourd'hui, c'est un buffet froid. Heureusement, Jeannine, que tu n'as pas choisi l'incinération. À midi, ça aurait été un peu tôt pour taper une cuite. Voilà, je vous laisse un peu de temps. Quelle coïncidence, Jeannine. Toi qui n'aimais pas danser, aujourd'hui tu es rentrée en boîte. Pour avoir mon âme en paix, Jeannine, j'ai décidé de te rembourser tout l'argent que je t'avais emprunté. Je t'ai glissé un chèque dans ton cercueil. Tu l'encaisses quand tu veux, hein. Jeannine, on t'avait offert le livre de Yann Arthus Bertrand, La Terre vue du dessus. Aujourd'hui, tu connais la suite. Jeannine, qui aurait cru qu'un jour tu deviendrais écolo, car dans quelques heures, tu vas rejoindre les Verts. Quand on m'a dit que tu t'étais éteinte, Jeannine, j'étais triste. Triste de ne pas avoir su plus tôt que tu avais un interrupteur. J'ai plein de souvenirs, Jeannine. Je me souviens encore de notre balade en forêt. Je t'avais trouvée touchante en train de courir dans le rétroviseur de ma voiture. Pour te rendre un dernier hommage, Jeannine, j'ai enregistré tes dernières paroles que voici. Je pourrais jamais les oublier, c'est le même bip que le bip de recul sur ma voiture. Afin de faire des économies, pour transporter le cercueil de l'église au cimetière, j'ai pas pris de porteur, j'ai fait ça avec un diable. Au moment de la mise en terre, une sonnerie a retenti. On avait oublié de retirer le portable de ma belle-mère qui était resté dans sa poche. C'est étonnant d'entendre un portable sonner dans un cercueil. C'est d'autant plus étonnant quand ça décroche. Ma belle-mère était encore vivante. Les pompes funèbres m'ont dit que tous les frais que j'avais engagés devaient être payés. Ils ont quand même été commerçants, ils m'ont pas facturé le feu d'artifice. Le Seigneur nous avait rendu ma belle-mère comme quand même lui n'en avait pas voulu.
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9: Vous êtes Christian ?
10: Oui, Christian de la Brigade des Feuilles.
9: Enchanté, je me présente. Gilbert Lavergne, l'élève rotofileur.
10: Ah, c'est toi l'élève rotofileur ? On m'avait dit qu'il y aura peut-être un élève rotofileur. Moi, je voyais personne, alors j'étais sur le qui-vive.
9: Tenez, je vous remets ma convocation. Ah. Je vous dérange pas, au moins.
10: Non, mais tu peux me tutoyer, on est de gauche. Alors, Gilbert Lavergne, élève rotofileur. Putain, elle est bien ta convocation. Il y a les tempos, il y a la date.
9: Ouais.
10: Et ben, on va pouvoir s'y mettre. Allez, hop, au boulot.
9: Oui.
10: Mais je déconne, putain, je déconne. Ah. Oh, putain, les jeunes. Putain, mais adapte-toi, qu'on prenne le temps de vivre. T'arriveras jamais à la titularisation, toi, tu. Enfin, zen, parle-moi de toi. T'es, comment es-tu arrivé ici, toi?
9: En bus.
10: Un bus, mais non, peut-être ton parcours, ton cursus, comment t'as fait quoi.
9: Ah, j'ai toujours eu envie de faire ça.
10: Ah, c'est ouais. Un genre de vacation.
9: En quelque sorte, oui.
10: Oui.
9: Mon père était de la DDE, mais en fait, c'est pas pareil.
10: Hein. Oh non, c'est pas le même prestige, non. Qu'est-ce qu'il faisait ton père à la DDE?
9: Il était guetteur.
10: Ah bon?
9: Ouais, pour voir si des gens arrivaient ou des voitures. Hein. Pour prévenir les autres, pour qu'ils se remettent au boulot, quoi.
10: Dis donc, Gilbert, tu connais le village de la Bastille de Saint-Pierre, hein?
9: Non, c'est là où on va travailler?
10: Non, c'est ça qu'on va goûter maintenant.
9: Ah non, moi je bois jamais. Alors.
10: Gilbert,
9: oui.
10: On fait un métier où on va cramer les calories.
9: Hein?
10: Alors avant de les cramer, il faut les emmagasiner.
9: Apparemment, vous avez pris de l'avance.
10: Oui, oui. La Bastille de Saint-Pierre, hein? Petit vin bien sympathique, hein? Qui a deux particularités, tu vas voir. Il a la texture du pétrus.
9: Ah, quand même?
10: Il a la couleur du margot. Par contre, tu vas voir, il a bien le goût de la Bastille de Saint-Pierre.
9: Alors, pas trop. Merci.
10: Vas-y, goûte. Goûte et tu m'en dis des nouvelles, vas-y.
9: Ah ouais, quand même. Il me rappelle un bain que j'avais bu à une communion.
10: Oui.
9: Pareil, déchausser les dents comme
10: oui.
9: Ça. Ah oui, Pierre. On ne le perd pas de vue, on le suit dans l'organisme.
10: Ah oui, oui. Ouais. On appelle ça un bain GPS, on sait toujours où il est.
9: Ah ouais. Et il en reste des habitants à la Bastille de Saint-Pierre?
10: Bien sûr qu'il en reste. Une fois par an, ils font une dégustation, ils appellent ça un génocide.
9: Ils ne viennent pas, le reste de l'équipe, là?
10: Oh non, maintenant, ils ne viennent non plus, non.
9: Ah bon, pourquoi?
10: Mais 15h, c'est trop tard. Le temps qu'ils foutent les blouses, il fait nuit, quoi. Ils seront pas là. Quoi. En plus, qu'est-ce que je te dis, moi? 15h, c'est l'heure de la galette des rois, ils vont pas venir.
9: La galette des rois? Mais on est au mois de juin.
10: Et alors, tu connais pas le principe de la galette des rois?
9: Ben si.
10: Au mois de janvier, il y a un collègue qui arrive au dépôt qui dit hey, « Eh les mecs, ça vous dirait de tirer les rois ?» Tout le monde dit « Ah putain, ouais !» Il arrive avec une grande galette, comme ça, il passe sous nos bureaux, on découpe les parts au hasard et on cherche la fève.
9: Ouais.
10: Il y en a un qui la trouve. Mmh. C'est le roi.
9: Ouais.
10: Alors on lui met une couronne. Hein. Mmh. Et qu'est-ce qu'il doit faire? Le lendemain, il doit revenir avec une galette.
9: Hein.
10: Alors le lendemain, il revient avec une galette, il passe sous le bureau, on découpe les parts au hasard, on cherche la fève, il y en a un qui la trouve, c'est le roi, on lui fout une couronne et qui rachète une galette, on cherche la fève, on la trouve. T'es vite au mois de septembre, tu sais, y a pas là.
9: Vous trouvez des galettes en toute saison?
10: Et non, à partir du mois de mai, on s'adapte, on fait des tartes aux cerises. Voilà. Juillet, des tartes à la fraise. En août, des tartes à la pêche. Septembre, des tartes aux raisins. Et si on veut tenir jusqu'à Toussaint, on fait que des cèpes.
9: Les cèpes des rois, quoi.
10: Les cèpes des rois.
9: Ah, c'est un beau métier, quand même. Hein.
10: Bien sûr que c'est un beau métier.
9: Vous croyez que moi aussi, un jour, je serai un employé modèle?
10: Peut-être, hein, parce que tu as un don naturel. Quand on voit la lenteur avec laquelle tu te déplaces, on te dit qu'il peut y arriver. Mais ça s'appelle le talent. Et le talent sans travail, ça n'est jamais qu'une mauvaise habitude. Un employé municipal, c'est pas un métier. Un employé municipal, c'est une pensée, une philosophie. Un employé municipal, c'est un félin. On ne le voit pas arriver. On ne l'entend pas repartir.
9: Un peu comme s'il n'était pas venu, quoi.
10: Oui, voilà. Tu vois. Moi, je fais toujours le même rêve. Je rêve que la France entière serait employée municipale. Tout le pays ne serait qu'un balai de blouses aux couleurs multicolores. 11h moins le quart, l'heure de l'embauche, je suis devant mon casier. L'heure du choix est posée, blouse verte ou blouse bleue. Le temps de se décider, midi vient de sonner. Alors c'est les grilles du loto, les réunions syndicales, il est 15h30, l'heure de s'y remettre.
11: Alors le soir, harassé mais le cœur léger, nous rentrons dans nos foyers.
10: Mais tu pleures, petit?
11: Ben oui, chef. Ce monde sera-t-il un jour réalité?
10: Il le sera, petit, alors pour récompenser notre ténacité, nous pourrons chanter ce chant si beau, le chant des employés municipaux. Feuille, râteau.
11: Feuille, râteau. C'est le chant des municipaux.
10: Feuille, râteau, c'est bientôt l'heure de l'apéro.
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13: Ouais, tu raccroches, maman, c'est pour moi. Tu raccroches, s'il te plaît. Ouais, je vais le faire, mais m'engueule pas, parce que sinon je le fais pas, après tu seras bien content que je serai morte. Ouais, Kevina, c'était ma mère. Elle est trop hystérique. Elle veut toujours que je range ma chambre. En plus, soi-disant que je passe des heures au téléphone, n'importe quoi. Non, il a toujours pas appelé. Oh, je suis trop amoureuse. Non, avec Abdelatif, c'est fini. Non, les hommes, je préfère quand ils sont plus mûrs. À 14 ans, c'est des vrais bébés. Alors que Julien, il a déjà une mobilette et une petite moustache. En plus, Nadia m'a dit qu'il a sûrement déjà fait l'amour. Remarque, c'est normal, il a quand même 14 ans et demi. T'as vu ce matin dans la cour? Il a cassé la bandoulière de son sac à dos. On était trop morts de rire. En plus, en cours d'anglais, il n'arrêtait pas de mater mes seins. En plus, j'ai même pas mis de soutien-gorge. J'étais trop gênée. Ah, attends, j'ai un double appel. C'est peut-être lui. Allô? Ah, c'est toi, papa? Ouais, tu vas rentrer plus tard que prévu? T'as une réunion? Ok, je vais le dire à maman. Ouais, Kevina, c'était mon père, il est chez sa maîtresse. Qu'est-ce qu'on disait? Ouais, Julien, trop mignon. Oh, j'ai grave les boules. Tu sais quoi, ce matin, il parlait à Nadia, et tu sais quoi? Il bandait. C'est elle qui me l'a dit, j'aurais bien voulu être là. Oh, j'arrête pas d'y penser. À chaque fois que j'écoute Hélène Segarra, je me mets à pleurer. J'ai jamais été amoureuse aussi longtemps. 3 jours. Je m'en fous, s'il veut pas sortir avec moi, je me suicide. Ou alors je sors avec un autre. Comment tu le trouves, Kader? Ouais, sans ses boutons, il serait trop mignon. Te rends compte, je suis déjà en train de tromper Julien. Et toi, avec Kevin? Non. Oh, les mecs, c'est tous des porcs. J'aimerais bien que Julien me le fasse. Et vous l'avez fait combien de temps? Toute l'après-midi? Il a voulu que t'enlèves tout? Même ton pull? Et t'as quand même gardé ton appareil dentaire? Ouais, je l'ai déjà fait, ouais. Ouais, mais je m'en souviens plus, on était trop bourrés, on avait bu trop de panaché. Attends, c'est encore mon père. Ouais, papa, je suis en ligne. Julien, c'est toi? Ne bande pas, ne quitte pas. Kevina, c'est Julien, c'est ce truc de sortir avec moi. Je te rappelle. Ouais, Julien, ça va?
14: Ouais, tranquille. Ouais, on est allé au centre commercial avec Kader et José. On a fait des photomatons avec la perruque de mon père. On a trop kiffé. Il m'a gueulé, mais j'en ai rien à foutre. Les parents, c'est tous des connards. Surtout mon père et ma mère.
13: Ouais, c'est clair. Moi, avec ma mère, on est vachement complices. On se tape des big délires. Dans la rue, on nous prend pour des sœurs. Parfois, elle me prête ses strings.
14: Ah ouais, tu portes des strings?
13: T'avais pas remarqué? Les mecs, ils passent leur temps à mater le cul des nanas. Au moins, t'es pas comme les autres. T'as qu'à faire comme Kader, t'as qu'à mettre des lunettes.
14: Un Kader? Avec ses spots sur la gueule. Il a grave les boules. Ce matin, il s'est fait traiter de biactole dans la cour. De toute façon, on en a marre de la France. On va fuguer, on va partir sur Strasbourg. On va vendre des bracelets sur la plage. On attend juste que Kader fasse réparer sa mob. Au fait, je voulais te demander un queue tru.
13: Ouais, quoi? Ça va?
14: Ouais, j'ai un peu la teon.
13: C'est à propos d'amour? T'inquiète pas, je le dirai pas à ma mère.
14: Je voulais savoir si tu voulais pas me filer le numéro de téléphone de ta copine Kevina.
13: Elle a pas le téléphone. Bon bah je te laisse, je dois appeler mon mec. Ça fait 2 mois qu'on sort ensemble sur internet. Je suis trop dégoûtée. Cher journal intime, tu ne devineras jamais ce qui vient de m'arriver. Julien en aime une autre et l'autre, c'est Kevina, ma meilleure amie, ma confidente, virgule. Cette petite pute va peut-être se faire dépuceler avant moi. J'ai 13 ans et demi et ma vie s'arrête comme une vague sur un océan de larmes. J'ai décidé de mettre fin à mes jours. Comme ça, ma connasse de mère arrêterait de m'emmerder. PS, hier, j'ai eu mes règles. Ça y est, je suis une femme.
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16: Ça va les Grecs? Vous avez l'air un peu tendu, non? Oh, ben votre situation n'est pas si dramatique. Il y a beaucoup d'humour dans les directives que l'Europe vous a données. Mais si, les magasins ouverts le dimanche. Quand il n'y a plus rien à vendre. C'est marrant. La TVA, vous ne la payez pas. Vous n'avez jamais payé la TVA. On vous la double. Ça change quoi? Hein, la suppression des aides médicales pour les paralytiques. Il y a beaucoup d'abus chez les paralytiques. Sans fauteuil, ça vous permettra de repérer les fraudeurs. En tout cas, nous les Français, on est derrière vous, on vous adore. Puis c'est pas nous les Français qui allons vous reprocher d'avoir voté à gauche. Hein? Mais enfin, le vote aujourd'hui, c'est surtout une tradition. Hein? C'est un symbole. Le vote, c'est du rêve. Et quand on rêve, ami grec, il y a un moment où il faut se réveiller. Et moi, Pierre-André, je suis missionné par l'Europe pour vous réveiller. En douceur, allez les Grecs, on se réveille, debout. Hein, alors d'abord, amis Grecs, un grand mea culpa pour la Commission européenne. Hein. Elle n'a pas été gentille avec vous. Hein. Elle n'a pas été gentille, hein, mais vous aussi. Hein. Franchement, de votre côté, vous auriez pu être un peu plus à droite. À droite. Qui a conseillé à vos dirigeants d'auditionner en Commission européenne sans cravate? Et votre ministre de l'économie, là, Varum Factice, qui arrive avec une grosse moto noire, hein, en blouson en cuir, un aigle dans le dos, en gilet, le crâne rasé. Mais les Allemands n'ont pas du tout apprécié. Et alors, dans votre gouvernement, il y en a qui se trimballent de ces bonnes femmes. Très, très bonnes. Tant mieux pour eux, non mais pas en Commission européenne. C'est très maladroit, vous avez vu l'âge de vos interlocuteurs. Lorsqu'on est âgé, voir arriver une bande de jeunes. Hein, sans cravate, la chemise ouverte, en moto, avec des femmes sublimes. Puis qui n'arrêtent pas de sourire en plus. Donc sexuellement rassasiés, c'est violent. C'est pour ça qu'ils vous sont tombés dessus. Faut pas chercher plus loin. Mais oui, les Grecs, vous seriez arrivés en tenue réglementaire. Petit costume serrouti. Cravate Hermès, stylo Montblanc, au bras d'une vieille dame, vous l'aviez, le rééchelonnement de votre dette. Il faut arrêter de répéter, de dire et de répéter, là, que votre gouvernement est extrême-gauche, extrême-gauche, extrême-gauche en Europe, ça passe pas, ah. Mais regardez les Espagnols avec leur groupe de gauchistes, les Podemos, ils foutent les jetons à toute l'Europe. Ah bah, les Podemos, c'est vraiment un ramassis de traîne de savate et de pull à sueur. Vous avez vu leur leader en basket et en veste de jogging, sans marque, avec une queue de cheval dégueulasse qui descend et qui nous tombe jusqu'à l'arrêt. Leader des Podemos, c'est le genre de mec qui est capable de venir en vélo à Bruxelles. Bah, s'il vient frapper à la porte de l'Europe, nous, on lui ouvre pas. Enfin, comme si on n'était pas là. Puis on met un panneau sur la porte, douche obligatoire. Non, il faut arrêter, Non, le côté à gauche toute, faut arrêter. Faut la jouer plus swing. De gauche, oui, d'accord, mais... Vous voyez, une gauche qui bouge, qui n'a pas peur, une gauche en mouvement, vous voyez. Un pas sur la gauche, trois pas sur la droite. Vous voyez, une gauche qui suit les courants. Ascendant, hein, une gauche volatile, une gauche aérienne, hein, une gauche flottante. Voilà. C'est ça le concept, une gauche flottante. Mais oui, d'ailleurs, c'est un concept, une tendance qui a de plus en plus de succès. Chez nous, en France, au gouvernement, ils sont tous de la gauche flottante. Et d'ailleurs, je ne devrais pas vous le dire, mais moi aussi, j'en suis. Mais oui, mais parce que ça rassure les banquiers. Alors, amis grecs, si vous voulez encore de l'argent, beaucoup d'argent, rejoignez ce grand mouvement citoyen. Hein ? Convertissez-vous à la gauche flottante!
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4: Il y a des garçons dans la salle? Oui! J'aime bien les garçons. Oui, maintenant j'aime bien les garçons parce que je vais bien. Et les garçons, maintenant, ça se lave. Ça sent bon, les garçons, maintenant, c'est tout doux. C'est tout doux! Ça met des crèmes et des jolies coiffures. Ah, oh, moi j'ai les coiffures, ma petite crème hydratante. C'est très joli, les garçons. Et pourtant, ça continue à faire des choses dangereuses. Je fais des choses dangereuses. Ça change les ampoules à notre place, les garçons. Parce que nous, on est trop petites. Ah, oh, chérie, attention, ne pas te les trop du nez. Oui, j'ai éteint. Ah oui, mais comme ça, si quelqu'un doit mourir, c'est pas nous. Le sens du sacrifice, les garçons. Ah, les garçons, ça fait des choses tout seul, ça allume les barbecues tout seul. C'est dangereux. Pendant que nous, on s'occupe de la décoration de la table. Chemin de table, bougie, bougie, chemin de table, bougie, bougie, chemin de table, bougie, bougie. Perle, perle, perle, paillette, paillette, paillette. Les garçons, ça s'occupe du feu.
17: Écartez-vous, les enfants. Ça brûle, hein, c'est chaud, c'est des flammes. Écartez-vous, c'est mieux. En périmètre de sécurité, les gosses, ouais. Laissez-moi. Ouais, dans 6 minutes, les merguez, hein. Pas une de plus.
4: Et nous, après, on arrive comme ça avec les merguez. Ah, oh mon Dieu, attention à ne pas vous brûler. Mais comme ça, si quelqu'un doit mourir, c'est pas nous encore. Oh, le sens du sacrifice. Et les garçons, ça goûte le vin à notre place. Parce que nous, oh, non, on n'y connaît rien, je t'assure, je vais dire n'importe quoi. Le du slip. Mais oui, mais comme ça, si quelqu'un doit vomir, c'est pas nous, tu comprends? Oh, j'adore ça, les garçons, c'est très fort. Ça fait du bricolage. Ça peut construire un meuble Ikea tout seul, les garçons. Même quand il y a dessiné 2 petits bonhommes sur la notice. Et après, nous, on doit faire croire que c'est joli et que c'est pas grave si c'est penché, chérie. On mettra une cale. Et puis les garçons aussi, ça conduit des gros motos. Des très gros motos. Et nous, on a peur derrière. On a très, très peur. Est-ce que je peux me tiendre? Oh, j'ai tellement peur. Oh, attention, va pas trop vite. Oh, j'ai peur. Bon, bah, démarre! Les garçons, c'est très gentil. C'est tellement gentil que maintenant, les garçons, ça fait le ménage. Mais après, ça laisse la serpillière sale dans le seau d'eau sale pendant des mois. Faut bien qu'on s'en rappelle. Mais c'est pas grave. Tu veux que je te dise, c'est pas grave, parce qu'avec les filles, ça se complète. Il y avait des filles dans la salle. Oh, j'adore les filles. Oh, c'est très joli, les filles, c'est aérien, aérien, les filles. C'est des ballerines, c'est comme des ballerines, c'est très joli. Et puis ça dit des jolis mots, les filles, ça dit coquelicot pour dire rouge, corail pour dire orange, et taupe pour la couleur qu'on connaît pas. C'est mystérieux, les filles, c'est mystérieux, je suis mystérieuse. Et c'est fragile aussi, les filles, c'est très fragile. Les filles, toujours, c'est fatigué, fatigué, fatigué. Ou alors, ça a mal au ventre. J'ai mal au ventre, mal au ventre. Oh, je suis fatiguée, j'ai mal au ventre. Je suis fatiguée, fatiguée, fatiguée. J'ai mal... Mais c'est normal que ça a mal au ventre, les filles. C'est parce que ça mange plus, les filles. Non, ça mange plus. Terminé. Mais ça boit. Alors, en entrée, je vais prendre un mojito, s'il vous plaît. Bah quoi, c'est comme une salade avec beaucoup de sauce. Oh, vous embêtez pas, on va prendre la même chose en plat, en fromage et en dessert. Amenez tout en même temps, on a très faim. Et comme boisson, mettez-nous des cacahuètes. Mais les filles, c'est intelligent quand même, hein. Ça pense à l'avenir, les filles, alors ça recycle. Ah, vous recyclez. Alors, ça va dans la poubelle blanche. La poubelle blanche, la poubelle zone, la poubelle zone. Poubelle verte, la poubelle verte. Quoi, pas quand tu sais pas, chérie, tu le mets dans la taupe. Ah oui, la grise, hein. Les filles, ça aimerait bien faire du sport, mais ça n'a pas le temps. J'ai pas une minute pour moi. Passe-moi le vernis à ongles, il faut que je me fasse les ongles des pieds. Les soirs. Et le gratia! Donne-moi le gratia, on est vendredi, le gratia, le gratia! Oh, le gratia, c'est beau, je veux ça, puis ça. Attends, je veux ça, puis ça, puis ça. Oh, très joli, ça, puis ça. Puis ça. Non, pas ça, ça fait pute. Je vais l'acheter quand même.
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18: Il y a un mec qui bosse dans mon dos depuis une demi-heure. Ouais, bouge pas, je m'en occupe. Ouais, terminé. Oui, toi, allez.
19: Pardon, monsieur, la sortie, c'est par là.
18: Ouais, dis-y.
19: Hé, qu'est-ce que tu fais, là? Il touche pas mon survêtement, c'est un taquiné, c'est fragile. Il me fouille dans ta poche, moi. Vas-y, comment qu'il me fait flipper ma race, lui?
18: Les clés du magasin, hein?
19: Mais non, monsieur, c'est pas les clés du magasin, c'est les clés de ma meule. D'ailleurs, je suis garant de double fil. Vas-y, la tête de Satan.
18: Vas-y, ça, alors toi, tu vas fermer ta gueule, ok? Puis moi, je vais te lire tes droits. Et alors? Et alors, bouge pour, parce qu'ils nous ont filé 16 mètres, on y est. Et alors? Tous, c'est... Mais ta gueule, ok?
19: C'est bon, monsieur! C'est un voleur, il a mis ça dans ma poche. Et ouais, à un certain moment, j'étais dans un rayon. Tout d'un coup, il y a une personne qui arrive vers moi. Et la personne pointe un bazooka sur ma tempe. Et ouais, la personne m'a dit, jeune homme, prenez l'objet, sinon je te tue. À ce moment, j'ai paniqué. Je me suis dit, je vais prendre l'objet. Et je me suis dit, je vais chercher M. Géville. Et là, je vous ai trouvé, M. Géville.
18: Et il serait où ton voleur maintenant?
19: Eh bien, justement, vous commencez à comprendre. Il était blond, mal habillé, costard, cravate, genre bizarre, genre bon, monsieur. Et putain, je te jure, je te ramène, je te jure, comment tu vas pas comprendre comment tu vas niquer les mains de sa mère, oh là là. Comment c'est mal fréquenté, les monoprès. Bon, alors toi, tu pars par là, moi je pars par là.
18: Mais toi, tu restes là, ok? Dis-moi, j'appelle Castor.
19: Vas-y, la tête de mort.
18: Oui, oui, j'arrête dans le magasin, qu'est-ce que t'en dis? Oui, j'en ai. Oui. Non, tu m'arrêtes tous les mecs en costard de race blonde, ok? Non, le mec vient de tout balancer, là, c'est toute une équipe.
19: Oui. C'est pas moi, je t'ai dit, t'es bouché ou quoi? C'est un voleur, il a mis ça dans ma poche, faut te dire combien de fois? Eh, j'étais poli avec toi, sans poli avec moi, culé de ta mère. Mais non, je voulais de l'aspirine pour ma soeur parce qu'elle est en train de mourir. Putain, je te préviens, si jamais je rentrais que ma soeur est morte, putain, je te préviens, t'as plus de chico, t'as plus. Ça va, j'ai rien dit.
18: Alors toi, tu es la merveilleuse, ok, puis moi, je suis la réactive. Oui, j'avais tombé avec les orgues, attendez. Oui, oui, oui. Oui. Non, c'est une bande organisée, là, il y aura le frère, là, sur malade. Ouais. Je prends son nom, son prénom. Ok. T'as le formulaire là sous les yeux là, Jean-Jacques? Hein? Non, je te dis ça parce que j'ai pas de stylo, moi, tu viens de la quoi? Quoi? De toute façon, je sais plus écrire, ouais, ta gueule. Tu notes? Non, prénom!
19: Oh, j'ai mes prénoms. J'ai mes prénoms! Oui. Jean-Baptiste. Jean-Baptiste. Jean-Baptiste. Poquelin, poquelin. Rue des Plantes en Pau, Rue des Plantes en Pau, Paris 92 160 banlieue parisienne.
18: Ouais, banlieue, oui, c'est ça. Ouais. Oui, oui. Oui, oui, j'ai compris. Oui, que j'envoie chier le mec.
19: Mais c'est pas mal, si je vous jure, c'est un voleur, les mecs sont dans ma poche, je vous jure, j'étais avec un copain de façon, il est comme, oh là là,
18: tu crois que je l'ai pas vu, ton petit manège, pauvre pomme, tiens, viens là, tu piques une mob avec ton frère.
19: Ouais.
18: Là, t'arrives dans le magasin, là, tu piques les clés du magasin, là. Tu les donnes à ta soeur qui est déguisée en costard avec une perruque blanche. Tu dis à cette conne d'aller faire le double parce que sa gueule est en train de mourir. Puis toi, tu reviens pour l'aspirine, hein? Tu croyais que baiser, Marcel?
19: Bon, messieurs, baiser. Messieurs, Marcel. Je vais être honnête avec vous. Je vais jouer franc jeu, je vais jouer carte sur table. C'est Marcel, vous êtes trop fort pour moi.
18: Si, vas-y, balance.
19: Monsieur Marcel, je vous annonce que nous sommes collègues. Eh ouais, j'ai fait partie de la police des polices.
18: Oui.
19: RATP, GIGN, PTT, Rotman Rouge.
18: Merde.
19: Ouais, je fais une petite enquête de routine, là, pour notre patron à tous les deux, monsieur Jean-François, mon employé. Mais j'aime bien la façon dont tu travailles, hein, non, franchement.
18: Ouais, c'est ça, j'ai compris, j'ai compris.
19: C'est professionnel, c'est bien, c'est...
18: Surprise, c'est ça. C'est Béliveau, hein.
19: Ouais, c'est moi, Maître Béliveau, monsieur Chien, t'as bossé la petite caméra qui est là.
18: Eh ouais, parce qu'à mon rendez-vous, ils avaient ça, bonjour à Tata Simone, bonjour à Tonton Paul.
20: C'est important les premières fois, c'est quelque chose de très important. Et alors, il y a une première fois qui est très importante dans la vie d'un homme ou d'une femme, hein, c'est le premier salaire. La première fois qu'on gagne sa vie tout seul. Ça c'est important. Moi c'était en juillet 1982, j'avais 18 ans. Je relevais des compteurs d'eau à Grand-Quevilly. Je vous jure, j'avais 18 ans. Vous savez combien j'ai gagné au mois de juillet 1982? J'ai gagné 978 francs 89. En euros, pour les jeunes, ça fait... Et vous savez ce que j'ai fait avec cet argent? Eh ben, je me suis payé mes premières vacances en solo. Vous savez où je suis allé? Je suis allé en Grèce. Chez les pêcheurs. Ah ouais, ben vous pouvez rigoler, parce qu'effectivement, j'ai choisi une petite île. Je trouvais que ça sonnait bien, Mykonos. Je vois qu'il y en a qui voyagent un peu. Alors Mykonos en 82, très, très village people. Mais moi, je savais pas, j'avais 18 ans, moi je suis naïf. Je me suis juste dit, ça sent les vacances, ça sent le soleil. Oh, c'est vrai, remarquez qu'en arrivant au club, je me suis dit, oulala, il va y avoir de la compétition. Mais non, il n'y a que des beaux mecs. D'ailleurs, il n'y a que des mecs. Je ne sais pas où sont les filles. J'ai l'impression qu'on commence par un cache-cache. Et là, il y a Mike, hein, le géo, bronzé, petite moustache californienne, touffe de poils qui sort du maillot. Là, il nous a dit, il fait chaud, il fait beau, vous êtes là pour niquer, les gars, vous êtes là pour niquer. Et toi, le nouveau, tu es là pour, Ah ben moi, je suis là pour une semaine. Mais s'il faut niquer, je vais niquer, hein, moi. Et là, Mike nous a donné le top départ. Il nous a dit, allez-y, les beaux mecs, la chasse est ouverte. Allez, attends, attendez, voilà, oh là, attendez, attendez, voilà, oh doucement, doucement, rangez les arbalètes, là, attends. Excuse-moi, Mike, tu dis la chasse est ouverte. Moi, je suis d'accord, mais alors où est le gibier? Je veux dire, pour l'instant, on est qu'entre nous, quoi, on est comme des glands. Et là, tout le monde s'est retourné vers moi, je vous jure. Hein. Ah, j'ai senti que j'avais mis le doigt sur le nœud. Enfin, tout ça, ça, c'était avant le drame. Le soir, je suis allé voir Mike dans sa case. En fait, je voulais mettre un hibou, mais j'ai pas trouvé sur Internet. Alors j'ai mis une grenouille. La grenouille de la peur. Donc, je suis allé voir Mike. J'ai traversé le village club en pleine nuit. Je me suis dit, je vais passer par la plage pour profiter de la pleine lune. Enfin, des pleines lunes. Salut les garçons. Il joue la tortue ou quoi? Là, je suis arrivé à la case de Mike. Mike était allongé sur son lit de paille, entièrement nu, à côté d'un Vietnamien, enlacé dans les bras d'un grand black. Entièrement nu lui aussi, la tête délicatement posée sur l'épaule d'un magnifique guerrier berbère. Une crèche. C'est tellement beau, n'est-ce pas, quand les hommes cohabitent. Mike, je peux te parler, viens, viens, je voudrais te parler, viens, on va sortir, on va pas réveiller tes rois mages, viens là. Mike, dis donc, voilà, j'ai un petit souci. Tu as dit l'autre jour, quand je suis arrivé, on est là pour niquer, alors je suis là depuis deux jours, je toujours pas trouvé les filles. Alors, je sais pas, c'est quoi, je suis tombé de mauvaise semaine, qu'est-ce qu'il y a? Et là, Mike a posé sa main comme ça sur ma joue, très délicatement, trop délicatement. Il m'a dit, Franck, est-ce que tu es sûr de voir les choses du bon côté? Je comprends pas ta question, Mike. Et là, j'ai senti dans son regard comme une franche camaraderie. Vous savez, cette amitié qui unit les hommes sur les plateformes pétrolières. Dis donc, Mike, tu serais pas un peu... George Michael? Non, mais ça ne me dérange pas du tout. Mais non, tu rigoles ou quoi? Non, mais c'est juste que là, je suis un peu surpris, mais je pense que je comprends un petit peu mes vacances, là. D'accord. Non, ça ne me dérange pas, mais je ne suis pas intéressé. Et là, Mike s'est tu, et il a planté son regard dans le mien. Et c'est à ce moment précis que j'ai décidé de changer d'endroit. Le lendemain matin, j'ai fait mes petits bagages, j'ai pris mon petit baluchon, j'ai dit au revoir à tout le monde, et j'ai quitté Mykonos sans me retourner. Je me suis dit, j'ai 18 ans, c'est mes premières vacances en solo, si je dois me faire prendre, ça sera en photo.
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23: Moi, depuis que je suis séparée, il y a des phrases que je supporte plus d'entendre, et notamment cette phrase... Ça doit pas être évident d'arriver à se reconstruire après toutes ces années. Pourquoi j'ai l'air en travaux? Non, mais on dirait que quand t'es divorcée, tu fais peur aux femmes en couple. Mais moi, le mec de mes copines ne m'intéresse absolument pas après tout ce qu'elles m'ont raconté sur eux. C'est vrai que les mecs bien sont souvent pris, mais les mecs pris sont pas toujours bien. Et un mec pris qui veut te prendre, c'est vraiment pas quelqu'un de bien. Sans compter tous ceux qui insistent lourdement pour te refourguer leur fin de série. Faut qu'on lui présente Jean-Paul, tu vas adorer Jean-Paul. Mais c'est un mec génial. Il a un super boulot, il a un bel appart, il a plein d'amis, il gagne bien sa vie. Pourquoi il est tout seul alors? Jean-Paul, c'est quelqu'un qui n'a pas encore complètement trouvé son style. Tu vois, que ce soit au niveau vestimentaire, capillaire, et surtout dentaire. Il y a des petits travaux de rénovation à prévoir, mais... Non, je t'assure que Jean-Paul, vraiment, si tu fais du home staging, avec un peu d'imagination, tu pourras complètement te projeter à l'intérieur. Non, mais s'il vous plaît, là, arrêtez de croire que les femmes seules ont forcément envie de se recaser. Laissez-moi vous expliquer.

Alors laissez-moi vous expliquer que maintenant on a juste envie de profiter, savourer, respirer, notre liberté retrouvée. Et que le prochain mec qui va se pointer, faudra pas qu'il nous fasse chier.

Mais moi, en plus, j'ai plein d'amis qui me le disent. Mais moi, je suis bien seule. Je suis bien toute seule. Je suis bien, bien seule. Je suis seule. Et ces femmes-là, tu les retrouves très vite en train de chanter. Toute seule devant mon écran, discrètement, je cherche un amant. Adopte un mec Tinder mythique. Il suffit d'un clic et tu niques. Non mais les sites de rencontres, mais c'est un supermarché. Il y a des milliers de produits en rayon. Par contre, il faut pas croire tout ce qui a marqué sur l'emballage. Si tu vois épicurien, cherche femme sensuelle pour relation sans prise de tête, il faut traduire. Épicurien en général, ça veut dire alcoolique. Femme sensuelle, ça veut dire bon coup. Et relation sans prise de tête, ça veut dire aventure sans lendemain. C'est sûr que si le mec mettait alcoolique, cherche bon coup pour niquer juste une fois, c'est moins vendeur, hein. Il y a aussi ceux qui marquent à la recherche d'un moment intense hors du temps. Là, faut savoir que ça sent le 5 à 7 dans l'Ibis de la zone industrielle. Et le Formule 1 si le mec est un peu radin. Il y en a qui racontent ce qu'ils cherchent. Je t'espère féminine et authentique. Là déjà faut m'expliquer hein, parce que féminine pour moi c'est bien coiffée, bien maquillée, les ongles faits. Et authentique c'est quoi? C'est nature et découverte. La moustache qui s'échappe du string. Il y a ceux qui se plaignent. Grand blessé de la vie amoureuse. Là, ça veut dire que le mec, il cherche une infirmière, psy, aide-soignante, maman, pour soigner ses bobos, parce que les femmes, elles ont été croûmées sur ton veuclure. Et il y a ceux qui se vantent. Le romantisme n'est pas mort, je n'en cherche qu'une. Tu vois ça, tu te dis, waouh, je croyais qu'en 2020, les princes étaient seulement en rayon biscuit. Et là, tu t'aperçois que le mec, il est inscrit depuis 2012. Il en cherche qu'une, mais il veut bien en essayer plusieurs, hein? C'est important aussi de regarder attentivement le contexte de la photo. Par exemple, un mec qui prend un selfie devant des casseroles, ça veut dire gamma GT, diabète, cholestérol. Et chaque fois que tu feras cuire un œuf au plat, t'auras l'impression de passer devant le jury de Top Chef. Et t'as ceux qui publient une photo d'eux en caouet à la barre d'un voilier. Là, ça veut dire que tu risques de passer tous tes week-ends à dégobiller sur un catamaran en Bretagne. Et t'as ceux qui publient une photo d'eux en coupe, mais coupée en deux. Avec juste la mèche de cheveux qui dépasse. Tu te dis que le mec, en 2020, qui est même pas capable de recadrer correctement une photo sur son smartphone, il y a peu de chances pour qu'il sache se servir correctement du reste. Non, mais en fait, il faudrait faire des avis utilisateurs, comme pour les voitures. Un peu long au démarrage, mais bonne tenue de route. A tendance à consommer un peu trop de liquide, ce qui réduit ses performances. Ou alors, comme pour les vacances, séjour enchanteur qui s'est terminé prématurément quand je me suis aperçue que le bien était en multipropriété. Puis après arrive le moment de la première rencontre, là, pareil,

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3: Difficile, t'es fou quoi, attends. Ah bien sûr, au début c'est super difficile. Attends, t'as la gorge qui pique, la tête qui tourne, t'as la fumée qui te revient dans les yeux, t'es obligé de l'éviter, non. Non, non, je te dis pas que tu vas sortir la fumée par le nez la première semaine, non, non. Mais quand je pense à toutes ces années où j'ai pas fumé, je me sens nul. Hein. Je me rappelle avant, quand je fumais pas, j'allais dans des cocktails, dans des trucs comme ça. J'avais une coupe de champagne à la main, je parlais avec des gens. Alors je sais pas, j'avais pas le truc. J'étais là, mais bon, j'ai... Et c'est fini ça. Oh, aujourd'hui je suis là, ouais, on peut voir ça comme ça. Il y a quelque part deux écoles. Ouais. Avant, ma bouche, elle sentait rien. J'avais pas de charisme, j'avais pas de personnalité, j'avais pas de... Aujourd'hui, je tousse. C'est génial. Et franchement, quand tu fumes, socialement, tu bascules. Attends, attends, quand tu fumes déjà, attends, moi c'est fini les entrées au resto, super gêné à l'époque quand je fumais pas, tu sais, où le mec te dit fumeur, non fumeur. Avant j'avais honte, j'avais dit, je disais non fumeur, discret comme ça, placez-nous. Mais aujourd'hui j'arrive, il me dit fumeur, non fumeur, je dis fumeur, qu'est-ce qui se passe, on se met où? Attention, elle est où la table? Bon, le seul truc, mais je savais pas, avant je croyais que quand t'étais en fumeur, t'étais obligé de fumer tout le temps, tout le temps. Je disais à ma copine, allume, fume un peu, on va se faire accrocher, fume. Mais socialement, il m'arrive plein de trucs. Moi, depuis que j'ai commencé la cigarette, je sais pas, je me balade des fois dans la rue, je vois quelqu'un que j'ai jamais vu de ma vie, elle ou lui ne m'a jamais vu de sa vie, je vais vers cette personne, direct, cash, je lui dis, excusez-moi, vous avez du feu? Et tout de suite, il y a un contact qui... Eh ben, si tu fumes pas, va faire ça à quelqu'un. Non, non, c'est génial. Aujourd'hui, j'ai mon paquet de clopes que j'ai acheté avec mon argent. J'ai mon briquet qu'on m'a offert. Je faisais rien avant avec ce briquet. Non, une fois, c'est vrai, je l'ai utilisé quand je fumais pas pour un concert. Vous savez, comme ça, avec... Attendez, c'est là qu'on voit que dans les concerts, c'est les fumeurs qui mettent l'ambiance. Il y a une cigarette que j'adore, moi. Ma préférée, c'est la première de la journée. Celle du matin, celle du réveil quand t'as rien mangé, tu sais, celle qui te met dans un état de... Où tu cherches la cuisine, même si c'est chez toi. Ah, je l'adore celle-là. Alors, pour pouvoir retrouver cette sensation plusieurs fois dans la même journée, moi, je fais des siestes. Mais des petites siestes, des siestes de 12 minutes. Je prends un somnifère, je le coupe en 5. Je fais une sieste de 12 minutes, je me réveille, une clope. Allez, encore, ouais. Alors, il y a un autre moment où j'adore fumer, c'est quand je suis pas bien. Ah ouais, quand je suis pas bien, je fume. Hein. Il y a des moments où je suis pas bien. Hein. C'est pas parce que vous me voyez là en train de faire... Il y a des moments où il ne va pas bien. C'est les moments où tu sais pas ce que t'as et tu dis, je pense que j'ai... Alors quand je suis dans un état de... Je pense que j'ai... Je fume et là, ça me fait du bien. Sauf qu'il y a des moments où je vais bien. Et dans les moments où je vais bien, quand je fume, ça me fait rien. Alors ce que j'essaie de faire, c'est retrouver ces états d'angoisse pour apprécier la cigarette. Alors ce que je fais, c'est que je pense à des trucs qui m'angoissent, je m'anxie pendant 2 ou 3 heures. Et dès que j'ai atteint le stade de « je pense que j'ai... » Là, j'allume une cigarette et ça me fait du bien. Je l'apprécie, c'est génial, j'adore ça, j'adore. Et quand je m'énerve, c'est pas génial quand t'as tapé une crise de nerfs de fumer une bonne cigarette. D'ailleurs, je sais pas si vous avez remarqué, les mecs, dès qu'ils ont terminé une bagarre ou un truc comme ça, première chose qu'ils font après la bagarre, après une clope, je te jure, j'allais le tuer. Moi, je fais pas ça. Hein. Non, j'ai pas la force physique en tant qu'adversaire au niveau de la violence. Non, mais ce que je fais, en revanche, c'est que je me mets volontairement dans des états de nerfs pour être super énervé et apprécier après une bonne cigarette. Ce que je fais, je rentre chez moi des fois, je suis calme, tout va bien, tout ça, et je commence une petite dispute avec ma copine, rien que pour être énervé après, tu vois. Bon, elle m'a rien fait, c'est vrai, mais j'ai une série de thèmes et de techniques universelles que vous devez sans doute connaître, qui l'a fait décoller au quart de tour. Alors, ce qu'il faut faire, j'arrive comme ça, je dis bonjour, je la regarde, je marque un temps, et là, faut dire, qu'est-ce que t'as ? Ce qu'est-ce que t'as, là, il peut te renverser la maison, c'est un truc de fou. Là. Alors elle dit rien, il faut dire, ne me dis pas qu'il y a rien, je te connais par cœur. Dis-moi, qu'est-ce que t'as? Deuxième fois, ça commence à monter chez elle un petit peu. Et là, il faut prendre chaque mot qu'elle dit, le répéter un peu plus énervé, se l'approprier, et là, elle craque. Dis-moi, qu'est-ce que t'as? Elle dit, rien, mais qu'est-ce qui t'arrive? Qu'est-ce qui m'arrive à moi? C'est à moi qu'il arrive quelque chose, monsieur la meilleure, ça! Et là, elle va dire, attends, s'il te plaît, il m'arrive rien, il t'arrive rien, t'es en train de péter les plombs. Ouais, j'ai pété les plombs!

0: Et là, je vois le paquet de cigarettes, mais je suis pas assez énervé, je vais pas l'apprécier, donc je continue un peu à me chauffer. Et là, je lui sors des vieux dossiers. Alors, je lui sors deux, trois vieux dossiers, elle craque, elle pète un plomb, elle pleure, moi aussi, je pleure, je craque. Là, j'allume ma cigarette et pour pouvoir légitimer et authentifier toute cette situation, je tire une taf et je dis toujours « Ouais, de toute façon, tu me comprendras jamais, toi. » Attention, il est très important pour moi de me réconcilier avec elle, hein, oh. Bah, d'abord parce qu'elle m'a rien fait. Et aussi pour qu'on puisse faire l'amour. Des fois, on fait l'amour pendant des heures. Je pense rien qu'à la cigarette. Je vais fumer après, ça me met... Non, mais je vous rassure, je m'acharne pas toujours sur elle. J'ai d'autres techniques pour être énervé. Ah, des fois, je fais un truc, ça me met dans un état de nerf, mais j'apprécie bien la cigarette. Ce que je fais, je vais voir des spectacles qui durent au moins 6 heures ou 7 heures, sans entracte. Donc tu peux pas fumer pendant 6-7 heures. Il faut que le spectacle il soit sur un thème avec lequel je suis pas d'accord à l'avance. Comme ça j'ai les boules. Et de préférence dans une langue étrangère. Comme ça je comprends pas ce qui se passe. Ça me rend malade. Je lis déjà le programme, je suis remonté. Mes copains me disent tu fais quoi ce soir? Je dis je vais au théâtre, ne me prends pas la tête toi. En tout cas s'il y a une chose qui est sûre, c'est que j'arrêterai jamais la cigarette. Non, j'arrête. Et puis je sais que j'ai la volonté de pas arrêter, hein. C'est... Non. Déjà que ça a été galère de commencer.
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3: Alors mon fils a 2 ans. Mon fils a 2 ans. Il commence à parler, c'est génial. Il sort plein de petits mots. Il commence... Donne, encore, pourquoi, agent. Il parle couramment le roumain. Et à cet âge-là, ils ont zéro patience. Zéro patience. Il se lève à 3 heures du matin, il veut son biberon. C'est tout de suite. C'est pas demain, c'est pas tout à l'heure. C'est tout de suite. Bibi! Papa, Bibi! Bibi! Bibi! Bibi! Bibi! Bibi! Bibi! Bibi! Bibi! Bibi! Bibi! Bibi! Bibi! Au début, je pensais que c'était mon réveil. Ah! Putain. Au bout de 4 fois aux urgences, j'ai compris. J'ai fait, ah, ok, d'accord. Donc. Et à cet âge-là, s'il me voit pas remplir le biberon, pour lui, il n'y a pas de lait dedans. Tu vois, il n'y a pas de lait dans papa, encore lait. Oh, je suis obligé d'arnaquer mon fils. Je suis obligé de faire des bruitages. Ok, il est 3 heures du matin. Bois, je veux goûter. Ok, regarde, papa, il va me dire. Tiens, un lait. J'ai essayé ça avec mon banquier, c'est génial. Hein. Monsieur Cavana, vous êtes encore à découvert. Ah bon? Bling, bling, bling, bling, bling, ting, ting, ting, ting, ting. Non, ok, c'est bon. Autre nouvelle aventure pour moi, je dois maintenant lire des contes pour enfants à mon fils pour l'endormir. Chaque soir, ça se passe un peu comme ça à la maison. Bon, c'est quoi le conte que t'as choisi ce soir, mon amour? C'est quoi? Ah non, Cendrillon. Ce soir, ta mère a choisi un conte pour t'endormir. Elle a choisi Cendrillon. Tu vas voir, tu vas t'endormir vite. Ok. Alors, il était une fois un gentilhomme qui épousa en seconde noce une femme la plus hautaine et la plus fière qu'on eût jamais vue. Elle avait 2 filles de son humeur et qui lui ressemblaient en toutes choses. Je comprends rien, c'est chiant. Qu'est-ce qui a écrit ça, Marc Lévy? Bon, écoute mon fils, ferme tes yeux. Utilise ton imagination, papa va te raconter sa version de Cendrillon. Alors, qu'est-ce que je sais de Cendrillon? Elle s'appelait Cendrillon et elle était belle. Mais quand je dis belle, elle était vraiment belle, Cendrillon. Elle était belle comme ta maman. Oui, comme ta maman. Prends des notes. Alors, elle était belle comme ta maman, sauf son corps. Oui. Le corps de Cendrillon était plutôt comme celui de la meilleure amie de maman. Voilà. OK. Elle était pas du tout comme maman, finalement. Elle était comme maman voudrait être. Voilà. Ou comme papa voudrait qu'elle soit. Voilà. Non. Cendrillon était comme maman serait si papa avait les moyens. Voilà. OK. Cendrillon, elle était belle, mais elle était sale. Parce que c'était une souillon à cause de sa belle-mère, la marâtre. 2 ans, une marâtre. Attends, c'est pas ce que c'est marâtre. Alors, une marâtre, c'est une espèce de vieille femme, comme ça, un peu moche et gris, qui fait peur à tout le monde, qui porte des grands chapeaux, puis qui organise des concours de Miss France. Voilà, une marâtre. Alors, Cendrillon, pour gagner sa vie, elle faisait des ménages chez les 7 nains. À force de travailler chez les 7 nains, Cendrillon, elle est tombée, dans le coma. Oui? Comme papy, oui, attends, comme papy, mais sauf que Cendrillon, ça a duré 100 ans, hein. On espère que papy, ça ne durera pas 100 ans, parce qu'au prix des soins, on ne touchera jamais l'héritage. Alors, Ok, alors comment Cendrillon, elle a rencontré le prince charmant? Ah, ça c'est bien, si je veux... Elle l'a rencontré au bal masqué, là où elle a perdu sa chaussure de verre. Non, là elle a perdu sa chaussure après deux verres. Voilà. Et sa culotte après quatre. Coquine, coquine. Je te raconterai quand tu seras plus vieux, tu vas kiffer, tu vas kiffer, tu vas kiffer. Mais avant de pouvoir embrasser Cendrillon, le prince, il a dû combattre le dragon. Un peu comme papa, avant de sortir avec maman, il a dû combattre ta mamie. Voilà. Donc 5 tonnes de chair, d'écailles et de feu. Le dragon, hein, pas mamie. Non. Mamie, elle fait beaucoup plus peur. Hein, ouais. Ok, alors le prince et le dragon se sont battus pendant 2 jours. Oui, 48 heures de combat sans pitié, sans merci. Le prince qui a tué le dragon, rentré son bras dans la gorge, pour lui arracher le cœur qui battait toujours. Il a crié, j'ai le pouvoir tout puissant. Non, pleure pas. Il est mort le dragon, il n'y a plus de dragon. Il est mort, il n'y en a plus, on ne le revit plus jamais. Hein? Contrairement à ta mamie, qu'on revoit tous les putains de dimanche. Alors, une fois que le prince, il a tué le dragon, il s'est précipité vers Cendrillon pour l'embrasser. Et je te raconte pas après 100 ans dans le coma la laine des zébus qu'elle avait. Alors, mais il avait faim, le prince, il avait faim. Et le prince épousa Cendrillon. Ah, c'était la fête dans le royaume. Ah oui, ils avaient tout, Cendrillon et le prince. Ils avaient leur amour pour kiffer, le dragon pour les faire chier, les nains pour la sécurité. Et ils eurent beaucoup, beaucoup d'enfants, ce qui leur permit de toucher beaucoup, beaucoup d'allocs. Enfin.
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4: Bienvenue. Monsieur le juge, vous faites attention à ce que vous dites. Je n'ai pas violé. Pas plus que les autres. Et puis, je vous fais remarquer que violer, c'est quand on veut pas. Moi, je voulais, moi. Et puis, après vous, la Monique, les bigoudis, le rouge à lèvres, mais ça pour effrayer les oiseaux. Non, monsieur, c'est pour attirer les garçons. Et puis, dites donc, les sex shops, c'est moi qui m'occupe des sex shops. Beurre. Des fenêtres ouvertes sur le vis. Alors maintenant, ils ont du beurre dans les sex shops depuis le dernier tango à Paris. Ça rentre pas à tout, ça rentre partout, c'est rigolo, ça. C'est rigolo. Et puis vous dire à Monique, c'est pas qu'on est ensemble depuis 6 mois, mais elle crie au viol. Alors si elle compte que je vais être le père de l'objet trouvé, vous direz que je suis pas la rue des Morillons, moi. Hein. Encore, elle serait jolie ou rigolote, je sais pas, moi... Comme Daniel Gilbert, enfin... Bon, c'est un mauvais exemple, mais même... Et Monique, elle vous fait un sourire dans une rue noire le lundi, le vendredi, tu cours encore. Vous savez comment on l'appelle dans mon quartier? Monique, 2 qui la tiennent, 3 qui la niquent. Ah, mais non. Et alors, Marty, elle est moche, hein, moi, j'y dis rien. Hein. J'espère qu'elle fait pas exprès, hein. Ah ben, si elle fait ça pour lancer la mode comme physique, il faut qu'elle arrête, hein. Ça marchera pas, elle s'est laissé pousser les jambes et les dents, dis donc. Dans le désordre, hein. C'est qu'elle est grande, hein, Monique. Même assise, il faut y monter à manger, hein. Alors, elle est maigre. Monique, elle est maigre. Et Monique, si elle voudrait maigrir encore, il faudrait qu'elle perde un os. Eh ben, nous, au début, on savait pas qu'elle était enceinte, on pensait qu'elle allait gober une pomme. Ah oui, puis alors elle est mignonne, elle est dans du bonheur, comme ils disent, hein. Bien écartée, hein. À 2 dents tous les 6 mètres, hein, c'est pas... Ouais, ben quand elle parle en face, il faut une montre étanche, hein. Puis alors elle pouvait plus becquer, maintenant ils ont fait le portail en inox. Alors, et non, rien que l'embrasser, il faut déjà y aller, hein. C'est que quand elle mange des cerises, les noyaux sont pas fiers, hein. D'ailleurs, on est bien gentil de la violer dans l'état qu'elle est, hein. Eh, hey, je vous fais remarquer que même au commissariat, ils n'ont pas touché. C'est quand même un signe. comprends. Et puis, celui qui croit que ça nous amuse de violer Monique, eh ben, bébé, c'est pour lui que j'attrape les maladies, hein. Parce que, dis-donc, moi, ça fait 5 ans que je la connais, Monique. Ça s'arrange pas, hein. Ça s'empire, hein. Non, non, non, deux mots, hein. Ça s'empire. Ah ben, le mec qui a des habits, il en ramasse plus avec le nez qu'avec une pelle, hein. Faut pas fumer quand elle enlève son froc, hein. Elle est chauffée au gaz, hein. Ah oui, on est bien gentils. D'ailleurs, je vous fais remarquer qu'il y a déjà eu un enfant, Monique, avec un mec qui était très moche aussi. Eh ben, il a fallu le jeter, hein. Ah, mais bien gentil de la violer dans l'état qu'elle est, hein. D'ailleurs, je vais vous dire, tellement on est gentil, moi, Monique, je l'ai violée, je porte pas plainte. Hein.
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5: Ah ben, je suis un très grand sportif, moi. Je suis champion de barre parallèle. Je passe d'un bar à l'autre, d'un bar à l'autre. Ne m'encouragez pas à boire. Non. Non, des fois, je travaille le bar fixe toute l'après-midi, d'ailleurs. Ah ben, c'est là que je travaille le mieux, hein. Je refais le monde. D'ailleurs, si vous voulez, je peux vous refaire le monde. Ah ben, j'ai tous les outils. Hein. Un comptoir pour poser le coude, une bonne bouteille d'alcool, un bar, je vous refais le monde, moi, hein. Par quoi on commence, patron? Par pas emmerder les autres clients, si c'est possible. Hé, patron, patron. Et serre-nous un petit coup à boire, là. Avec toutes ces cacahuètes, on mange, mais on boit rien. Si ça continue, on va caguer de la poussière.
6: Ah non, moi, c'est fini, je sers pas, non? C'est fini, je ferme. Je vais voir un spectacle ce soir. Je vais voir... oh, comment il s'appelle, là, au Palais des Glaces, là, machin, là. Oh,
5: Bigard?
6: Non, là, l'autre, là, celui qui fait féminer.
5: Tim Seat?
6: Oui. Je suis obligé d'y aller, c'est un bon client.
5: C'est pas la peine d'aller voir ce spectacle, que l'oursin. C'est toi. Il t'a tout piqué. C'est vrai qu'à force de passer ses journées au bar, c'est forcément, il note tout et le soir, il le fait sur scène. Ça, c'est vrai qu'à force de nous observer, il a fait une étude sociologique. Moi, je les trouve courageuses, les femmes. Accoucher comme ça devant tout le monde. Mais moi, j'ai l'impression de caguer en public. Ah, mais la dame pipi pour t'encourager. Allez-y, poussez, monsieur, poussez. Oui, il est magnifique, je le vois, c'est un neutron de kilo 7. Je vous le pose sur le ventre, embrassez-le. Oh, mais arrêtez! Vous êtes écœurant! Eh ben quoi, c'est pas ça, là. C'est naturel. Caguer, c'est jamais que péter avec des morceaux. Eh bien, heureusement qu'il n'a pas été mettre ça dans son spectacle. J'aurais honte pour lui. Non, moi, je trouve qu'enfanter, c'est la plus belle chose au monde. Et moi, rien que pour ça, je rêverais d'être une femme. Eh bien, moi, si j'étais une femme, couillon, oh putain, si j'étais une femme, oh, je passerais mon temps à amater dans les vestiaires des femmes. Mais non, réfléchissez, là, c'est un comportement d'homme que vous avez. C'est une réaction typiquement masculine.
6: Mais oui, réfléchis, allons. C'est un comportement de mec, il a raison. Non, non, moi, si j'étais une femme, oh, si j'étais une femme, je passerais mon temps à me tripoter les nichons. Oh, j'aime ça, les nichons. Je m'en ferais faire de partout. 8, 10, 12. Des gros, des petits, des empoires. Je me ferais embaucher comme vendeuse dans un magasin de soutien-gorge.
5: Eh ben, moi, si j'étais une femme, cul-oursin, je rêverais plutôt d'être un homme. Ah, attention, faites très attention. Oula, moi, je dis, attention. C'est pas facile d'être un homme aujourd'hui. Elles sont exigeantes. Vous leur donnez ça, elles veulent ça, pas plus. Faut être viril sans être macho, faut être tendre sans être faible, faut être présent sans être collant. Elles connaissent leurs droits, hein. Elles réclament l'orgasme. Oh putain, l'orgasme. Ils me parlent d'orgasme, moi, le champion de l'orgasme. Oh, moi, le plus bel orgasme que j'ai connu, c'est quand j'ai fait l'amour sur la plage, au rythme des vagues. Le soleil couchant. Bon, mais la fille, racontez-nous la fille. Elle était comment, la fille? La fille? Quelle fille? J'étais tout seul, le couillon. Un moment comme ça, c'est trop joli, ça se partage pas. Ah oui. Non, vous nous parlez d'un orgasme psychosomatique. C'est complètement différent. Non, vous avez pensé tellement fort à cette fille qu'il est arrivé tout seul. Eh oui, c'est normal. Je suis éjaculateur précoce. C'est la première chose que j'ai apprise. Et la deuxième, c'est le pressing.
6: Moi aussi, je suis éjaculateur précoce. Au bout de 3-4 heures, ça part tout seul. Parce que moi, elle m'appelle Dumbo, mais c'est pas à cause de mes oreilles.
5: Eh ben, c'est pas la peine d'aller voir ce spectacle, cul d'oursin. Moi, je ferais bien l'amour tout seul. Seulement, je ne suis pas du tout mon genre de femme. Eh ben, moi, l'amour, j'ai appris ça sur le tas.
6: T'as fait le con de te marier avec.
5: Est-ce que vous pensez qu'on peut rester copain avec une femme sans jamais en avoir envie sexuellement?
6: Moi, je dis oui. À condition qu'elle soit hyper moche. Ou bien que ce soit ta mère.
5: Eh ben moi j'ai du pot parce que ma mère, elle est hyper moche.
6: Je ne tiens au bord de moi ce soir.
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7: Moi je dis sur la route, faut être prudent parce que le danger vient toujours des autres.
8: Tiens l'autre, je rentre d'une côte. Il y a un type qui avançait pas devant moi. Il y avait la ligne jaune, mais j'ai pas attendu, hein, j'ai doublé.
7: T'as bien fait.
8: Ouais, seulement tu te rends compte si un connard était venu en face.
7: Moi, l'autre fois au carrefour, là, c'était rouge, j'étais pressé, je suis passé quand même.
8: Mais t'as bien fait.
7: Ouais, ça m'a un gars, serait arrivé de l'autre côté, je le bigornais, moi.
8: En plus, lui, le gars, il sait pas que t'es pressé, il fonce.
7: C'est vert, il passe, le con.
8: Et puis ces types-là, ils sont pas maîtres de leur véhicule, ils sont crispés.
7: Moi, quand je conduis, j'ai toujours un thermos avec du cognac, ça me détend.
8: Ils le disent à la sécurité routière, faut se détendre.
7: Tous les 200 km, ils disent, tu bois un petit coup, tu te détends.
8: Faut boire bien frais.
7: Mais pas d'alcool pur, hein.
8: Jamais, faut couper avec de la glace.
7: Faut manger un peu aussi. Moi, quand je m'arrête, souvent, je prends toujours des frites en cornet dans du journal. Des bien chaudes, bien grasses, qui laissent des traces sur les doigts.
8: C'est pour ça que je mets toujours un étui en fourrure autour du volant. Sinon, je glisse dans les virages.
7: Mais c'est obligatoire pour la sécurité. Ils l'ont dit au journal de TF1 sur la 5.
8: Elle s'est bien améliorée, la 5, depuis quelques mois.
7: Obligatoire, ils ont dit. Volant, fourrure à l'avant, ceinture à l'arrière.
8: Ouais, dans le coffre.
7: Faut faire vérifier ses freins aussi, c'est important, ça.
8: Sur la plage arrière, j'ai un chien en plastique. Quand je freine, il remue la tête. Comme ça, les autres derrière, ils voient que je freine.
7: Ah oui, mais de toute façon, tes feux arrière, quand tu freines, ils s'allument.
8: Bon, les miens, ils sont pétés depuis longtemps, toi. Et le système anti-pollution, tu l'as, toi?
7: Ah non, moi, j'ai pas de pot d'échappement du tout, comme ça, je pollue rien du tout.
8: T'es pas gêné par le bruit?
7: Non, je mets des cotons-tiges dans les oreilles.
8: Ah bah, dans sa voiture, faut être bien isolé, hein. Moi, j'ai teinté mes vitres avec de la moquette.
7: C'est pas bête. C'est pas bête. Moi, j'ai le pare-brise qui est tout en écusson de là où je suis allé cet été. Ça m'isole rudement bien, puis ça me distrait en même temps.
8: Ça te gêne pas pour la visibilité?
7: Non, je conduis tout à l'oreille, moi.
8: À moi, pareil, c'est les klaxons des autres qui me guident. Seulement, faut être bien à l'écoute. Mais regarde les aveugles dans la rue, ils se dirigent qu'au bruit. Ils ont pas plus d'accidents que les autres.
7: Et tu te fais klaxonner souvent?
8: Tout le temps, ça arrête pas. Et moi, je klaxonne aussi pour remercier.
7: Alors, ce qu'il y a de dangereux avec les piétons, c'est qu'eux, ils sont pas équipés en klaxon, alors on a du mal à les repérer.
8: Ah, les passages cloutés, c'est ma hantise. Pour peu qu'il pleuve un peu, que tu sois en pneu lisse, paf! T'en écrases.
7: Ça t'est déjà arrivé?
8: Plus d'une fois.
7: Ça t'a coûté cher?
8: Tu penses bien que je me suis pas arrêté, je suis pas con. Le gars, il est mort, il est mort! Je vais pas y laisser mon adresse, hein.
7: C'est sûr, hein, pour aller encore se choper un PV à 75 balles, merci bien, hein. Non, le drame à l'heure actuelle avec les voitures, c'est que c'est entre les mains de n'importe qui.
8: C'est là qu'est le danger, y a pas de sélection.
7: Moi, je serai ministre. Bon. Une supposition. Il n'y a pas de raison, hein. On a vu plus con. Même maintenant.
8: Surtout maintenant.
7: Oui, surtout maintenant, c'est vrai.
8: Non, c'est facile.
7: Oui.
8: Le pauvre.
7: Oui. Oui, c'est vrai qu'il est assez gratiné, celui-là, oui. Eh ben, j'instaurerai un permis spécial buveur avec des degrés.
8: Et avec contrôle médical et test.
7: Et celui qui tient pas l'alcool, on y pique sa bagnole.
9: Dis donc, chérie, c'est marrant. Tu viens de m'envoyer un texto, là. Apparemment, tu t'es trompé de destinataire. C'est qui, ce Claudio? Rendez-vous là où tu sais, pour ce que tu sais. Attends, tu m'entends? Attends, coupe. Coupe ton sèche-cheveux, là, je comprends ce que tu me racontes. Quoi? C'est une copine? Claudio? C'est une faute de frappe. D'accord. C'est Claudia, d'accord. Ah, bah, tu sais, ma chérie, qu'il y a une différence entre le A et le O, hein. Bah, le A, la queue est en bas, et le O, la queue est en haut, hein. voyelle, ça change tout le sens. Hein. Hein, par exemple, si tu écris Mykonos, ça peut rapidement faire Mykonas. Non, je te traite pas de connasse. Je te donne un exemple. Mais non, mais t'as le droit de te tromper de destinataire, t'as le droit de te tromper de voyelle, t'as le droit de me tromper, de te tromper. Tu vois, tu me fais dire des conneries, là. Tiens, dis donc, je viens de voir, là, au journal de 20h, là, il y a un type, là, il a bousillé toute sa famille, dis donc. Véritable boucherie. Tout ça parce qu'il s'est aperçu que sa femme le trompait. Tu te rends compte, hein? Eh, tout ça pour une histoire de cul. Eh, nous, on est bien au-dessus de ça, hein? Eh, de toute façon, à la maison, ça craint rien parce qu'il n'y a que des fléchettes, alors! Ça prendrait beaucoup trop de temps. Bon, qu'est-ce que tu fous, là, dans la salle de bain, là? Vous êtes toutes pareilles, les bonnes femmes, là, des heures, là. Qu'est-ce que tu fous? Tu t'habilles? Ah oui, tu t'habilles? T'as fini de t'habiller, là? T'es sûr? Ah, là. Hein, t'es mignonne, là, avec la petite mini-jupe, là. Non, j'espère que ta copine, elle est pas lesbienne, hein, parce que tu passes à la casserole directe, hein. Hein? Elle est hétéro, hein, bah, ça me rassure, hein, parce que c'est un coup être jaloux, ça. Hein? Et comment dirais-je... Je la connais, cette copine Claudio, là, parce que tu m'en as jamais parlé. Oui, non, remarque. Non, c'est vrai. Attends, ouais, c'est vrai. Non, hé, t'as tes copines, j'ai mes copains. Non, il n'y a pas de problème, je respecte. Non. Hé, d'ailleurs, mes copains, tu les connais pas tous, d'ailleurs. Hein? Tu sais que j'ai un copain qui s'appelle Martine, hein? Martin, Martine, Claudio, Claudia, Marton, Martha, Dominique, Nique, Nique, là où tu sais, parce que tu sais. Oh, c'est marrant de se marrer. Pouvoir rire avec la personne qu'on aime le plus au monde, c'est génial. J'ai envie de me marrer en ce moment, je peux pas savoir. Bon, allez, pas te retarder avec ma grande déclaration d'amour, hein, t'as autre chose à foutre. Si t'as besoin d'argent, ma chérie, tu prends mon portefeuille, tu l'as déjà pris, d'accord, tu me laisseras 50 euros quand même. T'as une seconde, je suis emmerdée là pour toi, parce que... Rendez-vous là où tu sais pour ce que tu sais, c'est embêtant parce que si vous savez pas ce que vous allez faire, ni où vous allez vous rencontrer, vous êtes bien emmerdée. Je comprends même pas ce que je viens de dire là, pas grave. Hein? Non, remarque, si vous avez rendez-vous à l'endroit où vous avez... Là, vous voyez, par exemple, je comprends pas ce que je dis, là. Je fais une petite parenthèse, là, je me suis perdu, hein. Oh, comment c'est? Vous allez voir le comédien. Non, ma chérie, je suis embêtée, là, parce que rendez-vous là où tu sais pour ce que tu sais, c'est embêtant, parce que si vous savez pas ce que... On va passer cet épisode, hein. Si vous savez pas ce moment on fait, si vous en prenez pas, c'est moi, c'est pas ce moment on fait, c'est bon, bon, bon, c'est moi, hein? C'est toi à répondre à ça. Bon, remarque, si vous avez l'habitude de vous rencontrer à cet endroit, c'est pas la peine de marquer le nom de l'hôtel, de l'endroit. Pas grave. C'est des codes, hein, finalement, les codes de l'amitié. C'est ça qui est bien dans l'amitié, c'est qu'on n'a pas besoin de donner beaucoup d'explications. Non, je suis pas du tout jaloux. Oh non. Tu penses bien que si j'avais été jaloux, j'aurais pas cru une seconde à cette histoire de copine Claudio. Ah non, c'est beaucoup trop gros. Non, parce que tu sais ce qui t'aurait dit, un véritable jaloux? Espèce de petite pute, toi! J'ai 20 ans de plus que toi et tu te fous de ma gueule! Tu vas me faire avaler que tu as passé la soirée avec ta copine Claudio! En plus, tu me prends pour un con! Je veux dire que quand je trompais ma femme, je lui prenais un peu mieux que toi et si je me retenais pas, je te foutrais bien deux claques dans la gueule! Une pour te remettre tes idées en place, l'autre pour faire bouffer ton mascara, connasse! Alors. Hein? Est-ce que je t'ai parlé comme ça?
10: Non.
9: T'as soif? Tu veux un cocu? Un coca? Excuse-moi. T'as pas entendu sonner, là? Ah oui, monsieur Jackie! Oh, Jackie, comment ça va? Ah, les cheveux, c'est toujours pas ça, hein, mon pote. Hein? Ben, comment ça? Ça fait un mois qu'on m'a pas vu. Mais mon pote, je vis mon histoire d'amour. Qu'est-ce que je te dis? Hein? T'as 5 minutes, là, pour prendre un café, là? Dépêche-toi, parce que la petite est à rendez-vous avec un copain, une copine, j'en sais rien, là. Hein? Quoi? Comment ça, y a personne? Qu'est-ce que tu me racontes? T'entends ça, chérie? Paraît-il que t'es pas là? Hein? Comment ça, ça fait un mois qu'elle m'a quitté? Tu me racontes, Jackie? D'ailleurs, pourquoi t'es venu en blouse blanche, Jackie? Vous n'êtes pas Jackie, hein? Zed, le directeur de l'hôpital, enchanté. Peut-on savoir où est Jackie? Il a son boulot, hein? Et c'est qui les gens là, tous les gens là, tout le monde là? Hein? Je suis en observation. Oh. Ça doit être grave, hein, parce qu'il y a du monde là. Hein. Bon, ben merci de m'avoir observé. C'est gentil. Je vous dois quelque chose, docteur? Bon, on y va, chérie?
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5: L'addition, s'il vous plaît. L'addition. Merci beaucoup. Ah. Alors, 1574, 1600, quoi. Hein. On partage, hein, parce que sinon, il y en a pour la nuit. Alors, ça fait, on est 14, si on dit 100 francs, ça fait 1004. Le service, tout, ben, on va dire 110, ça va tout englober, on va pas chipoter. 110, ça m'a l'air bien, voilà. Alors, ça fait 110 francs par tête, on paye, hein, on y va, parce que commence à se faire un petit peu tard. Jean-Claude, tu me passes mon sac, il a glissé sous ta chaise. Merci beaucoup. Oui, pardon Myriam, ça t'ennuie qu'on partage? T'as pris qu'une salade, toi? Eh ben, tu vas la payer à part, ta petite salade. Hein, et puis nous, on divise le reste, on préfère. Non? Ah, vous préférez qu'on fasse le détail? Ah, comme vous voulez, moi, ça m'est complètement égal. Alors, pardon? On fait le détail? Ça va être simple, ça, encore. Je le sens bien, je sais pas pourquoi. L'instinct, hein. Bien, je peux le prendre, ce stylo, ça marche? Ça part... Non, je vais pas le faire tête, je m'appelle pas Macintosh, c'est pas moi. Bien, alors vous m'annoncez des plats, hein, tout le monde est bien, là, Jean-Marc, oui, il est collé au bar, mais ça, comme d'habitude, donc faut pas oublier, je tourne comme ça, vous m'annoncez les plats, on y va, Nicole, tout de suite, je t'ai... Attends deux secondes, Nicole, Jean-Claude, tu prends la carte, tu me donnes les tarifs au fur et à mesure. Ok, Nicole, je t'écoute, qu'est-ce que t'as mangé ce soir, Nicole? Poireau vinaigrette, oui, combien? 28. Ensuite, tourne d'eau, 72. Après, dessert, pas de dessert, tant mieux, 8 et le 10, 7 et le 9, 10. 100 francs. Drôlement bien fait de faire le détail, hein? 10 balles, ça vaut le coup de me bousiller la soirée, quand même, hein? Ça, je vais bien me l'imprimer, celle-là, j'en sens bien aussi. Bon, alors, donc, Nicole, voilà, ça fait 100 francs, tu te tais, ça fera plaisir à tout le monde, merci, Nicole, bien. Ensuite, François, je t'écoute, François, qu'est-ce que tu as mangé ce soir? Une salade, avec des trucs dedans et des pitognons, il a pas ça en rayon, Jean-Claude, hein? Donne ça, alors, c'est la piémontaise, jambon, gruyère, banane. Non, alors, c'est l'auvergnate, pomme de terre, lardon, œuf mollet. Bon, bah alors c'est l'exotique. Alors, maïs, avocat, cacahuète. Ça m'écoeure, je vais pas tarder à vomir. Ouais. Quand tu veux laquelle, alors? Une salade verte, mais tu te fous de ma gueule, taureau. T'aimes bien quand je lis, peut-être que je te la chante, le vernet, avec les sabots et la toque aussi, non? Oh, oui, ben non, allez, on avance, alors. Salade verte, combien? 20 balles. Après, bœuf, carotte, 55. Après, dessert, tulipe, chocolat. Moi, je te crois, t'as quand même jusque-là, le chocolat. 5 et 4, 9, 5 et 7 et 2, 9, 99 pour toi, François. Ensuite, Patrick, je t'écoute. Alors, quoi formule? Menu! Formule, tu dis menu, comme tout le monde! Bon, alors, ceux qui ont pris les formules, levez la main. Alors, 1, 2, 3, 4. Sophie, t'as pris une formule ou tu te refais le chignon, là? Je comprends rien du tout. T'as pris une formule, alors 5, 6, baisse la main parce qu'après, je vais tout me mélanger. Comment? Tu te refais le chignon? D'accord. De toute façon, toi, tu m'énerves, voilà. Ça, au moins, c'est clair. 5 chignons énervent. 5, 6, 6. On a 6 formules, hein. On est d'accord là-dessus. Non, allez. Non, allez, tout le monde lève la main maintenant. C'est... Bon, alors, on levez bien la main, ceux qui ont pris des formules. Pourquoi ils lèvent tous la main au fond du... Ah, on s'est pas compris, hein. Non, eh oh, eh. Bonsoir. Non, c'est juste pour ma table, hein. Bonne soirée. Ben, ça a bien marché sur les formules, hein, voyez là-bas. Alors, combien la formule? 79. Alors, ceux qui ont pris des formules, donc vous devez... Personne n'écoute, c'est très agréable.
10: Ceux qui ont pris des formules, vous devez 79 francs, je ne le répéterai pas.
5: Bien. Alors, formule chignon, c'est fait. Geneviève, je t'écoute, qu'est-ce que tu as mangé ce soir, Geneviève? Et allez, elle s'en rappelle plus qu'elle a bouffé, elle, maintenant. Ah bah bon, je suppose que t'as... Je suis pas regardé toute la soirée. Geneviève, va voir dans la cuisine si tu retrouves pas tes assiettes sales. Là, à ce niveau-là, hein, ça m'échappe, moi. Bon, Françoise, ça va? Toi, c'est clair dans ta tête, tu te rappelles? Alors, Françoise, entrez. Camembert, tu suis, c'est un bonheur. Entrez! Pleure pas, et allez, elle chiale aussi, allez. Ne pleure pas, arrête, hein, je t'agresse pas, je sais ce que t'as bouffé. Mais qu'est-ce qu'elle a chialé? Elle est moche en plus, c'est pénible. Oh, qu'est-ce que tu veux, toi? Qu'est-ce que tu veux avec ton chignon? Tu vas arrêter que tes barrettes et tout ton bazar? Hein, la prochaine fois, ton chignon, tu le prends en kit, tu le démontes et tu le fous par terre. Oh bien, le chignon, oh. Bon, alors. Ah bon, alors ça va, toi, c'est clair? Deux secondes, Jean-Claude, t'es OK? Alors, attention. Qu'est-ce que tu as mangé? Attention, ça va bientôt à toi. Attention. Top! T'as compris quelque chose? Moi, rien du tout. Va plus vite, parle plus vite. Alors là, moi, tu me fais rigoler. J'ai tout pris en sténo. Je t'attends, je discute, j'ai de l'avance. Oh, bon, non, de la mauvaise foi, c'est pas le problème. J'ai commencé. Je termine, t'as vu la vitesse? Toi, tu la fermes. Et t'en te rappelles même pas ce qu'on a bouffé, hein? C'est que Québec, hein? Ah bien maintenant. Bon alors, toi, hop là, volant, Fangio, ralenti, Wistiti. Et tu nous dis ce que tu as becté. T'as tout compris, ça m'étonne pas, je t'écoute. Alors, Périne, quand même. Après, caille. Après, fromage. Jean-Claude, tu peux me rappeler ce qu'il y a dans la formule, s'il te plaît? Terrine, caille, fromage. Dis donc, tu te fous de ma gueule, toi, carrément, en face, là. Ça va pour toi, tu peux pas dire formule, non? Comment, t'accroches sur les F? À ce moment-là, tu dis mormule, tu dis crochemule, tu dis bûchemule, tu dis quelque chose. Tiens-toi, Caro, mais d'où il sort? Comment il s'appelle, celui-là? Raoul, Raoul, cool, tu me fous les boules. Bon, alors, annonce les plats, vite, j'en ai marre, moi. Alors, escargot. Veau maringo, tarte abricot, égale. Qui est-ce qui vient de dire la tête à Toto? Et toi, t'as raison, alors, hein, on a vraiment que ça à faire, des jeux de mots. Qui est-ce qui vient de dire poil au dos? Arrêtez tout de suite, parce que là, c'est pas du tout le moment. Qui vient de dire poil au dos? Arrêtez, je vous jure, ça va mal tourner, je vais m'énerver. C'est toi qui as dit poil au nez, ici, t'as dit poil au nez. T'as dit... Fermez-la tous, oui, ben moi, ça ne m'amuse plus. Le premier qui dit un mot, ça va aller très très mal pour lui. Stop, poil au zizi, il est pour moi. Et voilà. Allez, hein. Bien. Jeannot, s'il te plaît, rassemble-toi, je te jure, je serai... Ouais. Merci Jeannot. Combien pour Jeannot? 124. Bien. Ensuite, formule, pousse-toi, toi, t'es pas transparent. Et on retombe sur Myriam avec sa fameuse salade à 42 baluches. Combien je dois, moi? 100 francs. Bien, tout le monde a payé. Alors, je paye, on vérifie, on s'en va. Combien il y a, Jean-Claude? 954 avec mes 100 francs, ça fait 1054. Alors, on a donc 1054 francs, parfait, puisqu'il nous faut 1574. Il y a une boulette. Oh ben ça s'emballe la boulette, hein. On a déjà affaire à une bonne boulette, hein. Bien, alors l'amnésique, elle a quand même pas bouffé pour 500 baluches. Hein, qu'est-ce que t'as pris? Un seul plat, on peut savoir lequel? C'était pas du poisson, Jean-Claude, tu peux arracher la page des poissons. C'était de la viande automatiquement. Non plus. Qu'est-ce qu'il y a ce soir-là? Qu'elle est, hein, elle est bourrée? Elle est bourrée, bah tant mieux, si elle dégueule, on saura ce qu'elle a bouffé! On est marre! C'est quoi ton plat, connasse? Hein? Une soupe? À 500 balles, bah là, elle va exploser, elle a bouffé un four! T'as pris autre chose? Le vin! On n'a pas compté le vin! On n'a pas compté le vin! On va y arriver. 1, 2, 3, 4, 5, 6, 7, 8 pichets. Jean-Claude, carte des 20, t'arrives, pichet. Vite, j'en ai marre. Combien? 40. Tu fois 4, 32, ça fait donc 320. Alors ça, vous arrangez entre vous, hein, on paye, on s'en va. Moi, j'en ai comme... Plaît-il, Myriam? Tu n'as pas bu de vin?
10: préfères qu'on fasse le détail?
6: Oui.
10: On le fait comment? Au verre ou à la gorgée? Garçon, je ne peux pas travailler là-dessus, c'est dégueulasse, hein? Vous n'auriez pas, s'il vous plaît, alors une nappe avec des petits carreaux et une marge?
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11: Je suis né au Maroc. Ce qui est bien quand t'es marocain, quand tu vas aux States, si tu sais comment leur dire que t'es marocain en anglais, tu passes pour un américain. Moi, j'adore faire ça. Ils me demandent d'où je suis, on me dit « Where are you from ?» Et moi, je réponds « Oh, I'm a Moroccan. » Et là, ils disent « But really ? From America ?» Là, tu dis « From Morocco. » Ça passe. En France, c'est différent. En France, il existe encore, il subsiste encore, malheureusement. Quelques clichés. Oh, j'aime pas les clichés, ça me dérange. J'aime pas les gens qui me disent « Gars, t'es d'origine marocaine ?» Tu dis « Ouais », ils disent « Ah, oh, putain, j'adore le couscous. » Tu me vois comme un couscous, c'est ça? Je viens d'un pays avec sa culture, avec son histoire, de quoi tu me parles? C'est comme les journalistes qui me disent « Oui, vous avez pas l'impression dans votre nouveau spectacle de renier un peu vos origines ?» Je dis « Non, pourquoi ?» On me dit « Parce que vous parlez normalement. » Tu crois toute ma vie je parlais comme ça, hein? C'était un film, madame, hein? Tu crois que je venais en France, j'ai fait une cure de 10 intoxication de moi-même ou quoi? Cela dit, ça serait drôle s'il y avait des cures pour que les mecs qui perdent leur accent, qui renient leurs origines. Ce serait triste, mais ce serait assez drôle de voir comment ça se passerait, tu sais. Les mecs, ils doivent prendre un traitement. Et si un jour un mec en pleine réunion, il craque, il a pas pris le traitement, ça fait 30 ans qu'il est en France, il a un poste très important. Il fait une rechute devant 30 personnes. Démasqué, un beau jour, comme ça, il est là en pleine réunion. Il est vrai que j'aimerais voir à la fois subsister deux écoles de cette entreprise, à la fois la stratégie documentalisée sur la plupart. Ah, c'est cliché, ça m'énerve. C'est aussi quand les gens, tu sais, t'es en soirée, ils savent que t'es marocain et tout, et il suffit que le DJ mette une chanson orientale, tu sais, tout le monde se retourne vers toi, genre c'est ta chanson, voilà. Et ils pensent que ça te fait plaisir, tu sais, ils te disent, allez hop, eh oh, Amdoula et compagnie, là, je sais pas quoi, là. Ça m'énerve, ces clichés, on est tous différents, mais je sais pas, moi, ces clichés, je les prendrais, je les tuerais, je les tordrais, je les mettrais sur une place que je baptiserais la place des clichés.
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12: La télévision et le cinéma font-ils bon ménage? Posons la question à Jean-Luc Godard.
13: La différence entre le cinéma et la télévision, c'est qu'au cinéma, on lève les yeux. Qu'est-ce que le cinéma? Ce sont les acteurs, le festival de Cannes. Les acteurs montent les marches, les critiques descendent les films. On monte les marches pour des films qui, eux, ne marchent pas. La Palme d'Or, le public aussi. Mais la magie du cinéma, c'est de faire revivre les acteurs, même quand ils ne sont plus là. La nouvelle vague, même si elle s'est retirée, souvenons-nous, Jean-Claude Brialy.
14: Tous mes amis sont là. Tous mes amis sont là. J'ai une vie tellement merveilleuse. J'ai vécu plusieurs vies à la fois. Et puis, cette année, comme mon ami Jacques Martin, je suis allé rejoindre mes amis Romy, Arletty, Jean Marais et plus récemment Philippe Noiret, Jean-Pierre Cassel et le merveilleux Michel Serrault. C'est toute une génération d'acteurs merveilleux qui s'en va à une page de l'histoire de notre cinéma qui se tourne. Restent deux monstres sacrés, Alain Delon et le merveilleux Jean-Paul Belmondo.
15: Ah mais ça c'est sûr Jean-Claude que notre cinoche c'était autre chose. C'était pas les films pénibles du Festival de Cannes, des films du Kazakhstan, des films iraniens ou même la pellicule est voilée. Des parcours initiatiques d'ouvriers albanais, des trucs sans queue ni tête avec des actrices à cheveux gras qui se roulent par terre en hurlant dans des cuisines. Non, merci. Et je vous passe les espagnolades pesantes du pénible Almodovar, les docu-merdiques du prétentieux Michael Moore, les singeries tristounettes des frères Dardenne éclairées au néon, et les amours interdits d'un gaucho avec son taureau mimile dans la pampa argentée. Non. Non, merci. Moi, j'ai toujours fait mes cascades moi-même. Mais alors, si c'est monter les marches pour se fader des navetons pareils, là, ça, j'ai bien une doublure. C'est vrai que notre cinoche, à Jean-Claude et à moi, c'était autre chose. C'est pas Alain Delon qui va nous contredire.
14: Le cinéma, mon cinéma, est mort. Celui de Lino, celui de Jean, Gabin, le vieux. Le cinéma d'Henri Verneuil, le cinéma des dialoguistes, Audiard, Prévert, Janson. Mon cinéma n'est plus. Il s'en est allé avec les plus grands. Et à part quelques-uns d'entre nous, tous tes amis ne sont plus là, cher Jean-Claude Brialy.

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1: Moi, avec ma femme, quand on va pas dans des vides greniers ou des lotos, on va aussi, l'autre fois, on était dans un bled à 150 bornes d'où on habite, parce qu'il y avait une fête médiévale dans un village, c'était la fête de l'artisanat au XVIIe siècle. Franchement, top 10 de mes dimanches. Je vais être honnête, on n'y a pas été par hasard dans le village médiéval, on y a été parce qu'en fait, ma sœur et mon beau-frère Bernard, ma sœur donc dans le village médiéval, elle tient une forge. Et toute la journée sur des enclumes, elle fait des épées. Bernard, mon beau-frère, elle l'habille en gueux, c'est leur truc, ça s'appelle reconstitution. Donc bon, donc on arrive au village médiéval et il fallait garer les voitures évidemment. Et le parking, c'était un champ, mais comme il avait plu depuis une semaine, tu vois, c'était plus comme une rizière, tu vois. Mais sans les Chinois, comme ça, juste... tu vois, hop, comme ça. Bon. Et alors, il y avait un mec à l'entrée du champ qui faisait garer. Il y avait un mec du village, écoute-moi bien. Un mec qui fait 2 mètres de haut, large comme un chêne, plus une dent, plus un cheveu sur le caillou. Un gilet jaune fluo, tellement il brille, tu le vois de la lune, comme ça. C'est genre, un bon stabilo, quoi, tu vois. Hop. Et le mec, il fait garer les bagnoles, il tape sur le toit des bagnoles, comme ça. Blah, blah, blah. Je dis à ma femme, je dis, ça va être à nous, là. Ça n'a pas raté, le mec qui se plante à côté de ma fenêtre. Blah, blah. Il me fait, oh, va un dieu, le gars de la ville, t'as bergo ou pas t'as bergo? Je dis, mais j'en sais rien, moi. Je dis, c'est quoi, t'as bergo? Il me dit, t'as bergo et pas la trappe, pas t'as bergo et pas la trappe. Ma femme, elle me dit, mais roule, roule, tu vois bien que c'est un gaga. Je mets la première, j'avançais pas, comme ça. Le gaga, il retenait la voiture, comme ça. Je dis, lâche, lâche, lâche. Je mets la seconde, boum. Je fais 100 mètres, je m'enlise jusqu'aux essieux. Le gaga, il arrive vers moi en courant. Je me voyais dans le rétro, comme dans Jurassic Park, comme ça. Oh là là, je descends de la bagnole. Je m'enfonce jusqu'aux genoux dans la boue, comme ça. Ma femme, elle ferme les quatre portes, comme ça. Clac, clac, clac. Je dis, ouvre la porte, ouvre la porte. Elle me dit, il va te déboîter, le gaga. Je serre ma jambe de la boue, ma pompe dans la bouche, c'est comme ça. Le gaga, il arrive vers moi, il était mort de rire, il me tapait dans le dos comme ça. Oh mon dieu, regarde la ville, tu joues à la marraine? Je dis, mais non, je joue pas à la marraine, il est con lui. Aide-moi. Ah, il a été sympa. Ferdinand, il s'appelait, super sympa. Il a été chercher un tracteur pour sortir la bagnole de la boue. Et puis, il m'a ramené des bottes en caoutchouc, des bottes à lui, tu sais, 64, hop. Ouais, j'ai galéré quand même. Et on est rentré dans le village médiéval. Non, non, non, il a fallu avant, écoutez-moi bien, qu'on change des euros en monnaie de l'époque. Écoute bien l'escroquerie. J'ai lâché 60 euros. En échange, il m'a donné une bourse en peau de chèvre qui puait l'enfer. Et dans la bourse, il y a 300 rondelles rouillées, c'est la monnaie de l'époque. Bon. Alors tu rentres dans le village et il faut se mettre dans un groupe de visite et il faut payer le guide. C'était combien? C'était 120 rondelles la visite. Ben ouais, c'est cher, gros. Et alors, tu fais une visite du site, c'est minable. On a été voir un mec qui faisait de la farine à l'ancienne, on s'est fait chier à mort. Ah bah le mec, écoute bien, il écrase du blé avec une pierre. 20 minutes pour faire 100 grammes, tu dors au-dessus comme ça. Quoi. Tellement tu t'emmerdes. Le guide, il posait plein de questions. J'arrivais jamais à répondre, je dormais, t'imagines? Il y avait un faillot, il y a toujours des faillots dans les groupes. Il faisait comme ça, il faisait « moi monsieur !» Il me regardait, il me faisait « fallait être attentif, fallait être attentif !» Je dis « tu vas voir ton fallait être attentif, tu vas voir. » Heureusement, ça s'est calmé un peu, parce qu'après, on a participé de notre plein gré volontairement à une farandole géante qui symbolisait, écoutez-moi bien, l'esprit du blé qui court dans les prés. T'as vu la gueule de l'esprit du blé qui court dans les prés? On a couru dans tout le village en se tenant par la main. Ah, comment j'ai galéré avec mes bottes en 64? Et à un moment, j'ai rigolé parce que la farandole, elle revenait sur elle-même dans une ruelle étroite, comme ça. Oh, je vois pas le faillot qui arrive en face de moi. Oh, avec mes bottes en 64, je lui ai fait un croche-patte. Blam! Il s'est étalé comme une merde. Blam! Ah, ah, je lui ai dit, ah, fallait être attentif. Ah, fallait être attentif. Ah, ah, ah, je me retourne pour rigoler avec ma femme. Oh, je tenais pas la main du gaga. Oh! Je dis, elle est où ma femme, Quasimodo? Elle était sur ses épaules, comme ça. Je dis, qu'est-ce que tu fais sur les épaules, Quasimodo? Elle me dit, j'avais mal aux pieds dans mes sabots, il m'a proposé de me porter. Je dis, bah moi j'arrête la farandole, j'ai les ampoules comme ça, je pourrais éclairer tout le village, laisse tomber. Je vous attends là. Je me suis reposé un peu parce qu'après on a continué la visite avec le guide. On est retourné voir le mec, il faisait de la farine à l'ancienne. Et avec sa farine à l'ancienne dégueulasse, il avait fait du pain à l'ancienne, tu vois, du pain dégueulasse. Et alors, il vendait les tranches de pain, 20 rondelles la tranche. Bah ouais, c'est cher, je dis à ma femme, je touche la baguette à 12, alors évidemment c'est cher. Eh, dur comme du marbre, hein. Ma femme, elle y a laissé un bridge. Pam! Hop! Je te jure, 600 euros il m'a pris le dentiste. Ah ouais. Et il a même pas voulu que je le paye avec des rondelles. Il m'a dit, moi, je prends plus les rondelles depuis 600 ans facile. Voilà. Enfin bref, on est parti du village. C'était quelle heure? C'était 8h du soir. Parce que la bagnole, elle démarrait pas avec l'humidité. Écoute bien, le gaga, il nous a poussé sur 8 km. Comment c'est possible? Et dans la bagnole, ma femme, elle me dit, il est sympa, hein, Ferdinand. Je dis, tu m'étonnes, il est sympa. Elle me dit, il est tellement sympa, il nous a invité à manger avec ta soeur et ton beau-frère. Quoi? Je dis, qu'est-ce que t'as dit? Bah, elle me dit, j'ai dit oui. Elle me dit, c'est dimanche prochain. Je dis, pourquoi t'as dit oui dimanche prochain? Elle me dit, j'ai dit oui dimanche prochain, parce que le dimanche, on fait toujours des trucs complètement débiles.
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2: Vis-à-vis de la migration, on est très différent avec les animaux, pour la bonne raison que nous, il y a des dizaines de milliers d'années, on a migré, on a investi toute la planète en partant de l'Afrique orientale. Et l'homme, bah, quand il arrive sur une terre où il se plaît bien, il reste, tu comprends? Et poussé par une sexualité vigoureuse, d'ailleurs, c'est marqué, tu vois, ça sera marqué ça dans le programme aussi, c'est assez drôle. Et donc l'homme qui migre, donc il reste. Alors les animaux, vous savez bien que c'est pas la même chose, les animaux migrent pour des raisons alimentaires, climatique et souvent tout simplement de survie. Donc, tous les animaux ils partent et puis à la fin de la saison ils reviennent à la case départ. Il faut dire que les animaux sont pas assujettis aux contraintes administratives qu'on a nous quand on voyage. Hein. C'est vrai, ils ont, eux, tu vois, les passeports, les visas, les cartes de séjour, les retards, les valises égarées, tout ça, ils s'en branlent les animaux des frontières. Hein. Je le dis toujours, le pays, son pays à l'animal, c'est la terre. Hein, ils s'en branlent, les frontières. Il n'y a que nous les hommes, nous, on a fait des frontières, tu sais pourquoi? C'est pour marquer le nom de notre pays dessus. C'est vrai. Moi, je suis fasciné, hein, quand je vois des centaines de milliers d'oiseaux qui partent comme ça en même temps, hein, pas la veille ni le lendemain. Il y a un jour, boum, il y en a un, il claque dans ses doigts, tout le monde part en même temps comme ça. Toi, je suis fasciné, moi, je regarde ça, toi. Je peux pas m'empêcher de me dire, attends, il y a bien un couple ou deux dans la bande là qui a pas envie d'y aller quand même. Toi, j'imagine toujours les deux femelles qui discutent. Et il y en a une, elle dit à l'autre, elle dit, moi avec Raymond, je sais pas si on va y aller cette année, hein. Je vais te dire, si c'est pour se taper 17 000 bornes, comme l'année dernière, hein, pour arriver ruiné de fatigue sur un rocher couvert de merde, hein. Si c'est pour se retrouver à côté des Martineaux, comme l'année dernière, avec leurs gosses qui piaillent, hein, eh ben moi, je sais pas si on va y aller. Hein. T'as les femelles saumon, par exemple, qui discutent. L'autre, elle dit, attends, dis-moi déjà, nouvelle frontière, plus jamais. Hein. Ah ben, hyper mal fléché, le parcours. Hein. Attends, on a ramé là, dans l'estuaire pendant des heures au milieu des bateaux avant de trouver le fleuve. Hein. Et alors après, on a remonté 400 bornes à contre-courant. Hein. Enfin, tu vois la galère. En plus, l'accueil là-bas, excuse-moi, à 2 km de l'arrivée, dis donc, Ghislaine, elle s'est pas prise une grande tarte dans la gueule par un ours. Elle l'avait même pas regardé, rien. Ah ben, il aurait voulu la bouffer, il s'y serait pas pris autrement. Je dis, on est arrivé, j'étais fatigué. J'avais plus qu'une envie, c'était d'accoucher et de repartir. Hein. Même Maurice, il avait plus envie de rien, le pauvre Maurice. Ah bah, j'ai été obligé de le branler au-dessus des œufs, il n'y arrivait plus. Je vais te dire. Ah, je vais le garder, Maurice, aussi, hein, c'est pas mal. Hein. Bon. Alors, regarde les calmars. Calmar géant, ça peut être presque aussi gros qu'une baleine, hein, ça vit à des profondeurs incroyables. Ben, les calmars, quand ils migrent, ils sont tellement fatigués, arrivés à destination, que la femelle, elle pond les œufs, le mâle, il étend la laitance, et après, tout le monde meurt. Comme dans Hamlet. Ben, moi, je suis bien content de ne pas être un calmar, hein, je te le dis. Hein. Parce qu'au niveau du cul, c'est moyen quand même. Hein. Ah bah c'est un peu comme si nous, on nous mettait 200 ovules sur la table, tu te branles dessus, tu sais, puis tu dis « Allez, bonne chance à tous !» Et après, tu meurs. Non, mais tu sais, je me suis intéressé, mine de rien, en écrivant le spectacle, je suis intéressé à tout ce qui migre. Et c'est super intéressant. Hein ? Je te jure, regarde, redis-moi comment ça s'appelle. Tu sais, le bestiau qui a deux grandes roues comme ça, tu vois, avec un gros moteur très puissant au milieu. Tu sais, qu'un guidon, là, comment ça s'appelle ? Une moto, voilà, c'est ça. Putain, ça a été long, hein ? Je n'ai pas bien fait, ma moto ? Faut que je la démarre ? Bon, bah, les motos, regarde, les motos asiatiques, hein, elles ont migré chez nous. Eh bien, elles sont jamais reparties. Hein. Elles se reproduisent chez nous, elles se plaisent bien chez nous, elles sont jamais reparties. Les Yamaha, les Kawasaki, les Honda, les Suzuki, elles sont jamais reparties, elles sont restées. C'est pas comme nos Peugeot à nous, hein. Ah ben nous, nos Peugeot, t'as vu, quand elles sentent qu'elles vont mourir, elles partent en Afrique. T'as vu? Hey. Ah bah, ça c'est un conseil que je vous donne, hein. Si t'as une vieille Peugeot, t'as intérêt à fermer le garage à clé, hein. Ah, c'est plus fort qu'elle. C'est leur cimetière des éléphants, hein, nos Peugeot. Ah, si tu me crois pas, tu regarderas les carcasses dans le désert, c'est des Peugeot. Hein. Ah ouais, ouais. C'est d'ailleurs comme ça qu'on s'est aperçu que ça pouvait vivre très vieux, une Peugeot, hein. Il paraît que ça peut vivre plus d'un million et demi de kilomètres, une Peugeot. Si, on a retrouvé des fossiles de compteurs dans le désert.
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3: Alors, il y a un truc hyper important quand on a un enfant, il faut endormir l'enfant. Alors, j'ai remarqué qu'on avait tous les mêmes comptines partout en France, et je voudrais en faire la démonstration ce soir. Tiens, balance-moi une comptine, vous chantez avec moi. On y va. À vous.
4: Mon ami.
3: C'est incroyable, tout le monde la connaît. Une autre.
4: Colin, mon petit frère.
3: C'est pas incroyable, j'adore. Oh, une autre. Arrête. T'es lourd, hein. Donc, il y a endormir l'enfant et il y a enfin interpréter les pleurs de l'enfant. Parce que quand un enfant pleure, il veut à chaque fois nous dire quelque chose. Et moi, j'ai analysé les pleurs de mon bébé. Tiens, balance-moi les pleurs de mon bébé. Vas-y. Ça veut dire quoi? Ça veut dire j'ai faim. Bravo. À l'autre. Bon, là, il y a le feu. Une autre. Bon, là, il est sur le périph, là. Une autre, vas-y, une autre. Arrête, ça, c'est ma femme qui gueule. Arrête! J'adore enregistrer les sons de mes enfants, depuis toujours. Les pleurs, les... Tiens, même, tiens, des souvenirs, tiens. La première fois que mon fils, il a shooté dans un ballon de football dans la rue. J'enregistre même le son des autres. Tiens, mon fils, il est dans la même crèche que le fils de Maître Gims. Eh ben, j'enregistrerai le fils de Maître Gims à son insu. Allez, deuxième cours, l'enfant a grandi, il a 5 ans, c'est la première compète entre parents. Alors comme je déteste ça volontairement, j'exagère, cas pratique. La semaine dernière, une mère de famille d'un garçon qui est dans la même classe que mon fils me dit

0: que je veux dire maintenant est horrible. Ma femme, on a décidé que notre enfant de 6 mois serait hors concours. On le connaît depuis trop peu de temps, on n'a pas eu le temps de s'attacher. D'ailleurs, je fais une parenthèse, l'autre jour, il a fait une colère, notre enfant de 6 mois, tout ça parce que je l'ai réveillé en pleine nuit. Je lui ai juste crié, « Alors tu vois que c'est chiant !» Enfin, notre enfant de 5 ans m'a dit qu'il serait jamais notre enfant préféré. Alors j'ai demandé pourquoi. Il me dit « Parce que tu fais pas attention à moi. » Je dis « Comment ça ?» Il me dit « Tu me prends toujours sur les épaules, mais quand on passe les portes, tu te baisses jamais. »
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4: attention, me... Attention, ça va être à vous dans 5 secondes, monsieur le ministre, top antenne.
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5: J'ai fait une grosse remise en question pendant le confinement, bah, comme vous tous, je veux dire hein, enfermé chez soi, H24, on cogite, hein, c'est... Enfin, dans mon cas, ça a été très compliqué. 25 ans à balancer des saloperies sur tout le monde, du matin au soir, et tout d'un coup, ça s'arrête. Tu perds ton métier. Tu te sens très seul. Bah, va expliquer à quelqu'un que faire chier les autres te manque. Puis t'as toujours un copain, un gros lourd, pour te dire « change d'orientation, essaye la gentillesse ». Gentil, tu te fous de ma gueule ? Je peux pas aller contre nature. Si Marc Dutroux avait animé un cours de danse pour jeunes filles, au bout de 3 semaines, on aurait retrouvé des tutus dans son jardin. Oui, l'exemple est excessif, j'en conviens. Non mais mon corps se défend, tu vois, tu l'agresses, il surréagit, enfin, gentil, aimable. Non, puis vis-à-vis de ta famille, de tes proches, enfin, c'est très déstabilisant. Vous imaginez ? Edoui Plenel se mettant à dire du bien du gouvernement. Il débarque dans sa cuisine et il dit à sa femme, chérie, Elisabeth Borne, super. Super gonzesse. Mais s'il la prévient pas, elle panique, elle appelle les secours. C'est quoi les symptômes, madame Plenel? Edoui aime Elisabeth Borne, il dit qu'elle dégage un truc incroyable, une puissance, une aura, un charisme. Parlez-lui, maintenez-le, on arrive tout de suite. Si, je connais des gens gentils, j'ai des références. Sœur Emmanuel, Jean-Paul II, Dieu, Michel Drucker. Tout. Charlotte Mapsy a été catégorique. Vous voulez être Michel Drucker, il faut tout aimer. Le Téléthon, les Restos du Cœur, les Tuches. Si, Stéphane, les Tuches aussi. Elle m'a donné des exercices de gentillesse. Bah, des phrases toutes simples que tu répètes en boucle, comme une méthode à 6000. Bruno Le Maire a du charisme. Jean-Luc Reichmann est un grand acteur. Franck Riester manque à la culture. Emmanuel Macron est proche du peuple. Cyril Hanouna me rend intelligent. Dupont-Aignan est un humaniste. Morandini, un grand journaliste. J'aime Zemmour. Oui, quand c'est difficile, il faut répéter plusieurs fois. Mon voisin m'a surpris sur mon balcon. J'étais là, j'aime Zemmour. Il m'a dit, vous inquiétez pas, monsieur Guillon, c'est la Covid. On perd le goût. Perd le goût. Moi-même, je regarde Pascal Praud sur CNews. D'habitude, ça me fait gerber, et là, ça passe.

0: Parfois, je craquais, je disais à Charlotte, j'y arriverai jamais. Elle me répondait, Stéphane, Stéphane, vous vous êtes bâti en disant du mal des autres. Il faut vous déconstruire en disant du bien. Oui, les psys, c'est ça, ils vous donnent des clés, comme dans Fort Boyard. J'aime Fort Boyard, j'aime Fort Boyard, j'aime Fort Boyard. La séance suivante a été très compliquée. Charlotte m'avait prévenu, attention Stéphane, on monte en difficulté. Vous partez sur une île déserte. Vous emmenez avec vous Nathalie Portman, Kate Moss ou Nadine Morano. Charlotte, je veux bien devenir gentil, mais pas con. Vous emmenez qui, Stéphane? Nadine Morano. Pourquoi? Pour son intelligence? Son ouverture d'esprit? Et parce qu'elle est terriblement sexy? Et parce que j'ai envie de la caresser, de la coller contre un mur, de lui bouffer là. C'est bien Stéphane, c'est bien. Pleurez, pleurez. Vous avez franchi un cap. J'ai pas franchi un cap. Je me suis tapé, Morano. Après, on a fait un exercice plus simple pour décompresser. Il fallait choisir une personnalité publique hyper aimée et se mettre dans sa peau. Quelqu'un que tu ne peux pas dézinguer. Tu la dézingues, t'es mort. J'ai choisi le petit Grégory. J'ai hésité avec Grégory le Marchal. Même parcours. Carrière très courte, ascension fulgurante. En 4 ans, ils disparaissent. Problème respiratoire. Pourquoi le petit Grégory Stéphane? Une image pure? C'est quand même le seul de sa famille à ne jamais avoir été soupçonné. On a terminé par mon rêve le plus fou. Si j'arrivais un jour à changer d'image, j'ai répondu pleurer au Téléthon, au bras de Sophie d'avant. Faire croire que c'est la chanson du chanteur qui m'émeut, alors que c'est la situation du môme. Bloqué dans son fauteuil, obligé d'écouter. sans la nuit, pas de matin. Sans la pluie, pas de beau jour. Et sans les roues, pas de fauteuil. Vous savez, Charlotte, je ne suis pas devenu méchant sans raison. On m'y a fortement encouragé.
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2: Avec les hommes, hein, c'est pas la folie, hein, c'est pas une réussite. Mais bon, je sais pourquoi, hein, pas d'inquiétude, j'ai vite compris, c'est parce que je ne suis pas faite pour la vie à deux. Voilà. Et je crois qu'en fait, il y a deux catégories de femmes dans la vie. Je crois qu'il y a d'un côté les femmes faites pour la vie à deux, douées pour ça, et de l'autre, les femmes douées pour autre chose. Voilà, le Scrabble, le tennis, ce que vous voulez. Et moi, je suis là, en fait, je suis de ce côté. Parce que je suis assez bonne en orthographe. Et je pense que c'est pour ça, du coup. On peut pas tout avoir. Donc ils se sont dit, elle a déjà orthographe, on va pas lui coller les mecs, en plus. Ça ferait trop, bien sûr, ça énerve les gens, après, évidemment. Voilà, voilà, mais enfin, j'écris bien, c'est déjà pas mal. Je fais jamais de faute, c'est de la folie. J'écris, pas de faute. Motus. Beaucoup de chômeurs dans la salle. Oh, bah dis, oh. C'est 11h, les gars, réveillez-vous. Hein. Bon, enfin, bon, moi, je suis contente d'être dans cette catégorie. Hein. Ça me va très bien, parce que franchement, entre nous, elles m'énervent, les filles douées pour la vie à deux. Elles sont toutes douces comme ça. Elles sont fragiles. Oh, je suis douce, mon Dieu. Oh, elles sont d'une douceur, on dirait des paquets de coton hydrophile avec des cheveux. Si, du Moltonel. Ouais, du Moltonel. Ça, du PQ, en fait. Non, mais c'est vrai, il y a un problème avec ça. Non, mais les hommes choisissent des femmes parce qu'elles sont douces. Donc, elles s'achètent un furet, on s'en fout, pareil. ça me saoule. Bon, je dis ça parce que je suis jalouse, hein, j'arrive pas à être comme elle, c'est pour ça. Non, c'est parce qu'elles sont très douces, les filles douées pour la vie à deux, et elles sont aussi très discrètes, j'ai remarqué, elles parlent jamais. Par exemple, si elles sont dans une soirée où il y a plein de monde, et ben vous la repérez facilement, elle est comme ça, elle est douce. Elle parle pas. Nada. Oh, je suis trop douce. Des fois, je les regarde, je me demande si elles ont conscience de ce qui se passe autour d'elles. Peut-être pas. Non, peut-être qu'elles se disent juste oh là là, il y a du monde. C'est dingue. C'est dingue que mon canon cette soirée n'empêche. J'ai de la folie. Pourquoi elle me regarde comme ça depuis tout à l'heure? Elle me dit quelque chose. Ah, c'est un miroir. C'est dingue, hein, la capacité volumique qu'elle fait, cette pièce, en tout. Combien on peut être en tout? Plus avec tous les miroirs, ça double. Ça, je vais compter parce que sinon, ça va m'énerver. Et peut-être qu'elles font ça toute la soirée, en fait. Peut-être qu'elles nous comptent. C'est pour ça qu'elles parlent pas, pour pas perdre le fil. Vous regarderez la prochaine fois si elles font ça un moment. C'est pas la musique, hein, c'est le comptage. Il y a un autre truc aussi qu'elles font très peu, j'ai vu. Donc elles parlent peu, ça c'est fait. Et elles boivent peu d'alcool. Hein. Oui, parce que sinon elles boivent normalement, bien sûr, elles s'hydratent, hein, évidemment. Oui, sinon on meurt. Mais elles boivent des jus de fruits essentiellement. Et toujours des fruits qu'on connaît pas, toujours des fruits chiants, toujours. Ah mince, vous avez du jus de goyave. Bon ben, mettez-moi papaye alors, c'est pas grave. Ouais, merci. Toujours des fruits qui n'existent pas, je sais pas pourquoi. Bon, il leur arrive de boire de l'alcool, hein, de temps en temps, j'exagère. Si, les jours de fête, hein, bien sûr. Mais là, je sais pas pourquoi, c'est toujours le même alcool avec elle. C'est sans surprise, c'est toujours la même chose, c'est le Kir Royal. Tout le temps. Hein? Ah, ça rigole, moi, les filles en bas. Elles sont comme ça. Ah ouais, Kir Royal, ouais, c'est drôle. Hein. Non, mais le Kir Royal, c'est la boisson officielle de la fille en amour. C'est un peu leur sponsor à elle. Hein. Oh, Muru Cassis. Oh, je sais pas, deux secondes. Il n'y a pas le feu aux flaques. Alors, bon, Muru Cassis. Pêche. Alors, je sais pas ce qu'ils mettent dans ce kir, mais il y a toujours un truc qui se produit, mais ça, c'est imparable. Hein. Au bout de la deuxième gorgée, on y a toujours droit. Deux gorgées. Oh, je suis pompette. Oh, ça tourne. Oh là là. Pompette. Moi, je suis jamais pompette, je suis toujours bourrée. Hein. Moi, je passe pas par pompette dans les... Dans les étages, pas dans les paliers. Directement bien déchiré, moi, comme ça craque. Je sais pas ce que c'est de pompette, en fait. Peut-être si je bois que les glaçons dans ma vodka. Non. Mais ça doit être sympa d'être pompette, j'aimerais bien. Si, parce qu'elle rigole beaucoup, quoi, son pompette. Elles ont toujours un petit rire, très discret. Hein? Ah oui. Pas de... Là, non. Sinon, il y a un truc aussi qu'elles font beaucoup pour séduire les hommes, j'ai vu, c'est le secouage de cheveux, comme ça. Elles secouent les cheveux comme dans la pub Fructis. Je sais pas pourquoi elles font ça, tout le temps. Peut-être qu'elles se disent, il faut que je fasse bien tout comme à la télé pour que le shampoing fasse bien effet. Comme dans la pub. Il faut que les acides de fruits descendent bien jusqu'au pointe. Sinon, ça marche pas. Non, mais j'arrive pas à faire ça, ça m'énerve. J'essaye, je fais comme ça, alors évidemment, ça n'a aucun intérêt de dire ça. Ça n'a pas d'impact sur les hommes. Ça sert à rien. Non, bah là, on bourrait avec une vodka, comme ça, ça marche pas. On s'en fout, tout le monde s'en fout. Faut pas le faire d'ailleurs, hein, surtout. Ah, ça marche pas, ça, c'est pas. Enfin, ça marche pas, oui, non, si. Si, ça peut marcher, hein, bien sûr. C'est... Oui, si, ça marche même très bien. Si. Mais avec le chanteur de Gold, juste.
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4: Docteur, je viens vous voir parce que j'ai le cancer du bras droit. Docteur, vous me reconnaissez, j'étais déjà venu l'année dernière. Vous m'aviez donné la grippe. Oui, j'étais très content, j'ai gardé tout l'hiver. Ah non, mais là, docteur, c'est plus grave parce que vous voyez, quand je fais ça. Je peux pas le faire. Ah non, mais là, ça compte pas, c'est pour vous faire voir. Hé, hey, docteur, tu sais faire d'être malade, j'aimerais mieux avoir un truc qu'on connaît, qu'on peut soigner, quoi. Où il y a des médicaments, je sais pas, moi, de le matin, de le soir. Et puis, des fois, une petite cuillère de sirop qui est très mauvaise, mais qu'on voit quand même, parce qu'on a rien. Docteur, vous y connaissez, vous, un cancer? Moi non plus, non. C'est pas la grippe, hein, ça, de toute façon. Oh ben non, merde, alors, j'ai pas bossé toute ma vie pour avoir que des grippes, merde. Rien qu'au bureau, j'ai un copain un colique néphrétique et un autre qui a une petite virale. Alors, hein? Vérole, oui, peut-être. Je sais pas. On n'est rien. Enfin, en tout cas, c'est une petite, la sienne. Si, c'est un secrétaire qui me l'a dit. Et le chef, il a un infarctus. Non, pas ici, dans le myocarde. Il en est très content, oui. Ah non, mais il gagne plus que nous, hein. Ah, mais je demande pas l'impossible. Ah non. Je dis pas un gros cancer qu'on me ramène. Ah non. Un petit peinard remboursé par des gens de douanes. Mais un truc où faut quand même être courageux. Ah ben, faut être courageux pour avoir ces trucs-là, rien que quand on vous les annonce. Parce que les médecins, ils s'en foutent, ils sont pas malades la plupart. L'ami qui s'amène, monsieur, il va falloir être fort. Très fort, en un mot, commençons. Je n'irai pas par quel chemin, j'irai droit au but. Je vous parlerai franchement, je vais vous parler franchement, je vais pas tarder à vous parler franchement. Le mec est déjà mort d'autre chose. Alors voilà, vous avez le cancer du bras droit, il vous reste 8 jours à vivre. Eh, ta gueule, eh, vis-moi, ça t'écorcherait pas, non? C'est moi qui meurs, merde! Gentiment, non? Même 8 ans, quand on est malade, ça passe vachement vite, eh! Le client est roi, merde, c'est moi qui paye, non? Non, eh, moi j'aime mieux ça que le mec qui vient. Monsieur, il va falloir être fort, très fort, hein, vous commencez, j'ai un peu par quatre chemins, vous avez la grippe espagnole. On a l'air con. Alors la grippe, on tousse. Excusez-moi, ça m'a échappé. Voilà. On avait un gros bout, là. La grippe. Je l'avais encore. Espagnole, en plus. Même pas française. Eh, vous marrez pas, hein. On sait pas si c'est français, le cancer. Me marrez que ce soit pas français. Me marrez. Les mecs qui l'ont doivent faire une jaunisse. En plus. La cirrhose, vous croyez, docteur? La cirrhose du bras droit, ça existe, hein? C'est nouveau, ça vient de sortir, non, mais... Ah ben, je sais pas, je m'étais habitué au cancer, surtout, c'est ça, quoi. Puis ça a plus de classe, le cancer, quand on vous demande qu'est-ce que c'est, comme a dit le cancer. Ah! Et vous, qu'est-ce que c'est, la cirrhose? Vous pouvez remarquer, il y a des avantages, la cirrhose, on est sûr que c'est français, au moins. Bon ben, je vais prendre ça. Non, je le garde sur moi. Je suis content parce que la cirrhose, c'est un truc qu'on peut être malade toute sa vie, ça. Tandis que le cancer, et au prix que ça coûte, on n'est même pas sûr de mourir guéri. Alors merde.
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5: Je me présente, je m'appelle Coco. Mon kiff à moi, c'est d'éclater les gens. Faut que je vous raconte la plus grande éclatante que j'ai faite de ma vie. C'est il n'y a pas longtemps, j'ai organisé ce qu'on appelle chez nous la bar mitzvah, la communion de mon fils. Je les ai éclatés. Mais quand je les ai éclatés, je les ai éclatés. J'ai attrapé mon fils la veille de sa communion, je lui ai dit Wesley Kevin Smith, viens, je te parle. Beverly, retourne dans ta chambre. Ton père, pour ta communion, va t'éclater. Tu veux venir ou pas? Combien il va dépenser, papa? Combien? Va dire à tout le monde combien il va dépenser, papa. Attention, j'ai fait un truc, c'était Euro Disney en communion. Bon, il fallait commencer par la prière et tout, on était obligé de le faire, qu'est-ce que tu vas faire? Je l'ai fait. Moi, je voulais pas le faire parce que je me suis dit, comment je vais éclater les gens dans une prière? À la fête, j'avais de quoi les éclater, je voulais les dépenser, mais j'ai trouvé de quoi les éclater même dans un lieu de prière. J'ai analysé les fêtes chez nous, je me suis dit à chaque fois qu'il y a une fête chez nous, même dans la prière, les gens ils se la jouent, ils disent non, on avait un grand rabbin, attention, nous on avait le plus grand des rabbins. L'autre dit, tu es malade, non, nous on avait un grand rabbin, et l'autre dit, nous on avait le deux. Mais chez nous, il n'y a pas de petit rabbin ou quoi? Moi j'ai dit, je vais les éclater, je leur ai amené un petit rabbin. Et je voulais que le rabbin soit beau gosse, c'était un kiff. J'avais jamais vu de rabbin beau gosse, je voulais un rabbin beau gosse. J'ai passé un coup de fil à Los Angeles dans une agence de petits rabbins beaux gosses. Ils m'ont envoyé un rabbin, mais comment te le décrire? C'est genre Calvin Klein, il le voit, il devient religieux. C'est un truc... Je l'ai fait venir en Concorde, tout seul. Je voulais qu'il soit seul dans le Concorde. J'ai acheté tout. Je voulais l'éclater avant qu'il arrive. J'étais à l'agence, j'ai dit, voilà, je veux que le rabbin soit seul dans le Concorde, tout ça. Ils ont commencé à me dire, mais... J'ai dit, s'il vous plaît, on me dit pas, c'est pas possible. On me dit combien et je paye, d'accord? Attention, je vais dépenser, regarde, attention. Voilà. Je veux qu'il soit seul dans le Concorde. À la limite, le pilote avec lui. Il est arrivé, on lui a fait un tapis rouge. Mais quel tapis rouge? C'était un tapis rouge, il partait de Roissy, terminé au but de Chaumont. C'était un truc de fou. Les gens, ils en revenaient pas. Il est arrivé, il nous a fait, bon, la prière. Après, j'ai organisé un petit déjeuner. Bon, un petit... Ce mot, il m'énerve. Petit déjeuner. Avec tout ce que j'ai dépensé, il faut que ça s'appelle petit déjeuner. Ça m'énerve. Mais il faut le changer, ce mot. Ça va pas, en quoi? Le traiteur, il nous a fait une formule. Ça s'appelait breakfast, brunch, lunch, flunch, crunch, punch. Attention, le carton d'invitation. J'ai pas envoyé un carton en carton dans une enveloppe par la poste avec le timbre. C'est le Moyen-Âge, ça. Y a plus... Moi, j'ai envoyé un carton à chaque invité, mais quand je dis un carton, il a reçu chez lui un carton, il a reçu un carton. Dedans, il y avait un ordinateur portable qui s'ouvrait comme un carton. Sur l'écran, il y avait l'invitation, tu cliques, il s'en va, le carton réponse par Internet. Directement, il atterrit dans une salle avec des écrans de contrôle dans laquelle il y avait un ingénieur en informatique que j'ai fait venir lui aussi des États-Unis. Bon, encore tout ça, ça tient. Mais non, parce que j'aime pas me vanter. Il est arrivé, cet ingénieur en informatique, et il s'occupait du placement de table. Chez nous, c'est capital. Qui va s'asseoir à côté de qui? C'est une stratégie militaire dans une fête chez nous. Un mauvais placement de table chez nous, il peut ruiner 5 générations d'un coup. C'est un truc. Alors, il m'a créé un logiciel, ça s'appelait placement de table, le logiciel. Tu rentres le nom et le prénom de chaque invité, il te les place déjà en fonction de qui est fâché avec qui dans la soirée. Bon, attention, on n'a pas invité non plus des 1000 et des 100. On était quoi? 8600. Attention, les gens, ils sont arrivés, ils étaient comme des fous, comme des fous. Ils sont arrivés au cocktail. Il y avait des buffets de tous les pays du monde, même des pays que je connaissais pas, ils étaient représentés par un buffet. Attention. Mais j'avais briefé le traiteur, je l'avais dit quelques mois avant, je lui avais dit, toi, viens-y, j'adore faire ça, moi. Viens-y, toi, viens-y. Je lui avais dit, il faut que tu me les éclates. Il m'a dit, mais je suis le top en France. Je lui ai dit, amène-moi le top d'ailleurs, je veux les éclater. Il m'a dit, il y a un traiteur conceptuel post-moderne, contemporain, il habite à New York, vous le faites venir, il va vous les éclater. J'ai dit, ok, d'accord, on l'a fait venir. Il nous a fait une table, un buffet conceptuel post-moderne, contemporain, c'était une table, une nappe blanche dessus et rien. Il y avait 1000 personnes autour qui disaient, là, Coco, il nous a éclatés. J'étais comme des fous. Après, attention, l'ambiance, la fête, la soirée, une folie. Après, les gens sont rentrés, on a baissé la lumière, projection d'un film sur la vie de mon fils. Sur ma vie, enfin le film sur sa vie, mais sur ma vie qu'on l'a fait. Réalisé par Steven Spielberg. Ça retraçait l'enfance de mon fils jusqu'à ses 12 ans, ça s'appelait Jurassic Park. Et le scénario, c'est l'histoire d'une mère qui veut manger son fils, on sait pas pourquoi, il y a les tant de dinosaures qui le suivent derrière. Après, entrée triomphale de mon fils, il est arrivé en saut à l'élastique, on n'avait jamais vu ça. Bon, il s'est un peu éclaté. Il est arrivé dans un costume 5 pièces. Il y avait au moins 200 poches dans le costume. Pour les cadeaux, les enveloppes, tu es malade. Mais attends, le pauvre petit à minuit et demi, il avait 600 000 sur lui, il pouvait plus bouger, il était comme là. C'est une vie pour un enfant. J'ai dit qu'on aime le décharger comme le ramadan, on va voir. Attention. Après, on a fait cette fameuse tradition qu'on fait très souvent chez nous. Pour ceux qui la connaissent pas, je vais l'expliquer. Quand il y a une fête chez nous, on prend la personne qui fait la fête, on la met sur une chaise, on la soulève, et plus elle a peur, et plus on la soulève. Oh, c'est une manière de manifester la joie, ça veut dire qu'on est heureux. Mais moi, je me dis, si ça veut dire qu'on est heureux, pourquoi on le fait pas même quand il n'y a pas de fête? Tu rentres chez toi un soir, Tu te sens bien, t'es heureux, tu t'assois sur une chaise. Tu dis à ta femme, soulève-moi chérie, je suis heureux. Attention, mais les gens, ils ont dansé jusqu'à 10h du matin. C'était un lundi en plus, je les ai éclatés. Mais pourquoi ils ont dansé jusqu'à 10h du matin un lundi? J'avais fait fériériser le lendemain. J'étais à la préfecture 6 mois avant, j'ai dit, dites-moi, lundi 8 août, c'est pas férié? Il m'a dit non, je lui dis, combien férié, je t'en prie, combien? Il me l'a fériérisé. Et je les ai éclatés toute la soirée, mais cette soirée, elle a été à l'image de ma vie, de comment je les ai éclatés, ils leur ont montré mon argent que j'ai gagné. Que j'ai... Et je les ai éclatés. Je les ai éclatés. Le seul truc, c'est que moi, je m'éclate pas, putain.
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6: Et voilà, petit, maintenant, tu peux le dire. Tu fais partie de la grande famille des employés municipaux.
7: Ouais. Quand même, ça n'a pas été facile. Hein.
6: Ouais, c'est pas facile, non.
7: Jusqu'au dernier moment, j'ai eu peur. Ouais. Hein. Parce qu'il fallait voir le concours, quand même. Ouais. Hein. 30 postes, 30 candidats.
6: Ouais, bien sûr.
7: Faut pas se rater.
6: Et non.
7: Qu'est-ce que tu fais, là, comité? Qu'est-ce que tu fais?
6: Je prends la brouette. Hein. Qu'est-ce qu'il y a écrit sur ton ordre de mission?
7: Eh bien, râteau.
6: Alors tu penses râteau, tu vis râteau. Ta vie est un râteau. Un jour, peut-être, tu seras brouette. Mais le chemin est long et parsemé d'embûches. Ceci dit, je te comprends, moi aussi, j'étais jeune et débutant. T'es, je me souviens, j'avais été nommé à triage de vis et de boulons au service technique de la mairie. Et je peux t'assurer que d'avoir toutes ces vis sous le nez comme ça, plus d'une fois, j'ai eu envie d'en visser une. Et puis un jour, j'ai craqué. Le souffle court a le temps. Je prends le tournevis, je vise la fente. Et juste au moment où j'allais tourner le poignet, une grosse main calleuse se pose sur mon épaule et j'entends une voix qui me dit « Dis donc, t'es à triage ou t'es à vissage? Tu veux créer du chômage en doublant les emplois ?» 4 ans plus tard, je vissais.
7: Wow, quelle belle histoire!
6: Oui, et c'est là que j'ai obtenu 80% d'invalidité, ça m'a déformé l'index.
7: Le parcours sans faute, la carrière idéale.
6: Oh, j'aurais pu viser plus haut.
7: Il n'y a pas plus haut, cher.
6: Si, j'aurais pu être jardinier personnel des Yucas de la femme du maire.
7: Ah,
6: mais...
7: ah oui, non.
6: J'ai jamais accepté de coucher pour y arriver, alors. D'ailleurs, personne ne me l'a jamais demandé non plus.
7: Quand même, il viendra pas le type de la brouette, là?
6: Ah non, il est en récupération.
7: Vacances?
6: Non, toute la nuit, il a collé les affiches de monsieur le maire. Alors aujourd'hui, moi, je repère les feuilles, toi, tu simules le ratissage, et si lundi, l'équipe est au complet, on concrétise.
7: Ah, ça sera beau quand même, hein?
6: Ah, ça sera beau, petit. Tu verras, ça sera comme dans un rêve. Tu vois, moi, je fais toujours le même rêve. Je rêve que la France entière serait employée municipale. Tout le pays ne serait qu'un balai de blouses aux couleurs multicolores. 11h moins le quart. L'heure de l'embauche. Je suis devant mon casier et le choix est posé. Blouse verte ou blouse bleue. Le temps de réfléchir et midi vient de sonner. Les grilles du loto, la réunion syndicale, le temps de se restaurer et déjà il est 15h15. 16h10, c'est l'heure du choix du balai. Oh,
7: dans leur belle étui en sky, ils sont là, tels des fauves avant l'attaque. Mais lequel choisir ? Le court à poil dur pour les déjections canines ou le souple à nosier pour les feuilles pouvoir ramasser.
6: 16h45, nous sommes dans le camion, prêts à l'action.
7: Quand tout à coup, il pleut.
6: Alors nous nous faisons violence pour ne pas y aller.
7: Alors que d'autres n'auraient pas hésité à mal travailler.
6: Mais nous ne sommes pas dans le privé. Nous, à la ville, on aime le travail bien fait.
7: Oh,
6: oh, un espace gris métallisé.
7: C'est monsieur le maire qui fait sa tournée.
6: Ne sommes-nous pas, nous, les employés municipaux, les bases d'une pyramide dont le maire est le sommet?
7: Alors viendra ce long mois de décembre.
6: Un mois si dur, tout entier à faire du porte-à-porte en vendant des calendriers.
7: Critiquer, copier, mais jamais égaler.
6: Nous sommes les mercenaires de la propreté.
7: Nous rendons à la ville sa virginité. Alors harassés, mais le cœur léger, nous rentrons dans nos foyers.
6: Mais tu pleures, petit.
7: Oui, chef. Ce monde sera-t-il un jour réalité?
6: Il le sera, petit. Alors, pour récompenser notre ténacité, nous pourrons chanter ce chant si beau, le chant des municipaux. Feuille, râteau.
7: Feuille, râteau.

0: d'abord, bonjour. Merci. Jour concernant cette recherche d'affection intensive et d'une solitude où je me sens seule, finalement, et qui pèse lourd certains soirs sur les frêles épaules d'une toute jeune fille qui, malgré tous ses efforts, dépasse le quintal. Merci. Mais qui ce soir se sent légère comme la plume qui vous écrit, mon cher Toufik, afin de vous remercier d'avoir répondu à ma petite annonce. Mais ce n'est pour moi qu'une mise en boucle. Qui êtes-vous vraiment? Vous dites habiter cité des bois fleuris. Dois-je en conclure que vous résidez en campagne? Dans l'attente de votre courrier, par avance... Merci.
1: Vas-y, Abdelatif, c'est toi qui vas écrire, parce que moi, je sais pas écrire, ouais, ta gueule. Donc, tu notes, Abdelatif. Ma bien en chère Micheline. Vous vous disiez, c'est qui ce charmant Toufik qui habite dans cette belle cité de bois fleuris? En effet, je réside dans les quartiers chics de Ville-Tanneuse, où je suis issu des meilleures familles qui vont de Louis XIV d'Île-Gaulois à Saint-Jacques-de-Compostelle de Pam... Vas-y, pourquoi tu te fous de ma gueule, Abdelatif? Je vais pas lui dire que je descends de garde à vue, non? Vas-y, tu notes, dis-lui d'envoyer une photo, ça se trouve, elle est chaude du réchaud.
0: Cher Toufik, j'ai bien reçu votre lettre du jeudi 12. Par contre, je n'ai point compris votre écriture. À moins que ce ne soit celle d'un enfant en bas âge. Ce qui ne me déranguerait pas outre mesure, puisque j'apprécie les bambins qui me le rendent bien, puisqu'ils m'ont affublé d'un gentil petit surnom, Babar. Ah, les quenapans. Je joins une photo de moi qui a été prise cet été sur la plage. En effet, je suis à droite de Miss Normandie. Bien à vous, votre coquine et pourquoi pas mutine, Micheline.
1: Chère Micheline, j'écris peut-être mal, mais je ne suis pas manchot. Et je vais bientôt te le prouver vu comment t'as l'air gaulée. Comment t'es trop bonne? Ta photo à côté de l'hippopotame est très sympathique. En plus, t'as pris des risques et c'est dangereux comme un émeraude. Grâce à cette photo, j'ai très envie de te baiser la main, si tu veux, de la tif, ouais. Concernant mes activités professionnelles, veuillez noter que je suis avocat à la cour de Sergi Pontoise. Je suis d'ailleurs sur une grosse affaire de drogue.
0: Cher Toufik, je suis flattée et honorée qu'un avocat de classe internationale puisse trouver le temps de m'écrire. Mes activités d'hôtesse à formation sanitaire me laissent peu de temps.
2: Bonjour, monsieur Pingo.
0: J'ai un trou entre 10h et 19h. Et quasiment tous les jours, mon cœur bat la camade à l'idée de te rencontrer, à l'idée de certains plaisirs partagés.
1: Chère machine, comment tu m'excites? Avec ton prénom, tu viens de la préhistoire et tes petites allusions de cochonne, je te ferai dire que tu ne seras pas déçu par ton Toufikou.
0: Je t'attends. J'aurai à la boutonnière une fleur d'hortensia.
1: Vas-y, Abdelatif, passe-moi les clés, j'ai rendez-vous.
3: Pardon, madame ou monsieur, j'arrive pas à déterminer. Vous auriez pas vu par hasard... une jeune fille avec un maillot de bain rouge, avec un bandeau, avec marqué Micheline, Miss Normandie, qui était comme une folle et tout, qui attendait avec impatience et tout. Hein? Comment? C'est vous, Micheline? C'est toi, Micheline? Ah, mais pourquoi ils t'ont fait ça? Ah, comment, vous êtes plusieurs à l'intérieur ou...
0: Cher ami, vous êtes parti avec la vivacité d'un pur sang arabe. J'ai été séduite par votre discrétion et depuis je ne pense qu'à toi, que ce soit sur mon lieu de travail. On va bientôt fermer, monsieur Pingot. Ou à mon domicile. Quand reviendras-tu, prince de mes mille et une nuits?
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6: En raison des restrictions économiques, nous sommes heureux de vous faire part des modifications concernant les chaînes du service public.
7: En ce qui concerne les programmes TV, la couleur sera supprimée et remplacée par le noir et blanc, moins susceptible de faire naître des idées de fantaisie chez les jeunes.
6: Les programmes commenceront à 20h précises, heure du journal télévisé. Celui-ci sera présenté par un journaliste responsable, d'âge mûr, avec une cravate et un costume sombre, dans les gris ou bleu foncé, peut-être, le dimanche, car c'est fête. Le journaliste sera directement rémunéré par le gouvernement, de façon à être apte à donner une information objective et à conserver son indépendance.
7: Oui, ça c'est comme d'habitude, hein, ça ne change pas.
6: Non, ça change pas.
7: Après le journal télévisé, il y aura, en alternance, un jour sur deux, soit une émission de variété, soit un documentaire sur la vie des bêtes.
6: L'émission de variété donnera la vedette tantôt à Sheila, tantôt à Nicoletta.
7: En ce qui concerne le documentaire sur la vie des bêtes, là aussi l'alternance est largement pratiquée, puisque une émission sur deux sera consacrée au lion, l'autre au pingouin.
6: Le téléspectateur, donc, n'est jamais prisonnier d'un programme, puisqu'il alterne en toute liberté avec Sheila ou Nicoletta, les lions ou les pingouins.
7: Il y a donc pour chacun des citoyens une double alternance avec variété, Sheila ou Nicoletta, la vie des bêtes avec lion ou pingouin.
6: Double alternance donc, Nicoletta ou Sheila, vie des bêtes, pingouin ou lion.
7: Donc, pour reprendre, en ce qui concerne les variétés alternances, puisqu'il y aura Sheila ou les lions, et en ce qui concerne le documentaire, la vie des bêtes, avec également alternance entre les pingouins et Nicoletta.
6: Donc que tout soit clair, on a variété avec les lions et les pingouins, et la vie des bêtes avec Sheila et Nicoletta. Donc, la nouvelle grille des programmes s'établit comme suit. Le lundi, Nicoletta. Le mardi, les lions. Le mercredi, Sheila. Le jeudi, les pingouins. Le vendredi...
7: Hein? Qui a dit Sheila? Mais non, pas Sheila le vendredi.
6: Jamais.
7: Jamais le vendredi, Sheila. Oh là là. Ça ne suit pas, hein?
6: Mais pas Sheila un vendredi.
7: Non, jamais un vendredi, Sheila. Allons, jamais, n'importe jamais. Quoi. Oh là là.
6: Alors?
7: Alors? Eh ben oui, non, pour les lions, elle n'a rien compris. Alors les lions, mais non. Nicoletta, bien sûr.
6: Eh oui.
7: Alors, le samedi, une autre possibilité de choix est également offerte aux téléspectateurs, puisque la variété ou la vie des bêtes est remplacée par le film du samedi.
6: Ce film sera choisi parmi les films tournés en studio, sans costume, sans décor et sans cascade.
7: Le film du samedi devra donc être de nature édifiante ou divertissante, ou les deux, à la rigueur, avec un début, un développement et une fin qui soient logiques et compréhensibles par tous, même par les militants de base.
6: Par exemple, s'agissant d'un film policier, s'il y a une enquête criminelle, le meurtrier devra avoir obligatoirement une sale tête et un manche de couteau qui dépasse de sa poche dès le début du film.
7: Ceci afin d'en faciliter la compréhension et donc d'augmenter l'audimat.
6: L'objectif étant de dépasser les 72 spectateurs en salle.
7: En ce qui concerne maintenant le dimanche, il n'y aura pas d'émission après le journal télévisé car le dimanche est jour de repos et les familles doivent reprendre l'ouvrage dès le lundi.
6: Néanmoins, jusqu'à 21h30 à peu près, les gens peuvent discuter chez eux, en famille, entre amis, même de sexes différents, ou de sexes opposés.
7: Ah bah, c'est pas du tout la même chose, hein.
6: Avant d'aller au lit pour dormir, les autres jours de la semaine, les programmes se termineront à 22h. Néanmoins, il sera possible de regarder la mire jusqu'à 23h.
7: 23h, 23h05, hein, on n'est pas contre un peu de détente de temps en temps, bien entendu. En cas, et ça c'est très important, de durée d'un film supérieure à 1h30, la suite de ce film est automatiquement reportée au samedi suivant. Ce report différé ampute d'autant la durée du film prévu pour la semaine suivante, et ainsi de suite, autant qu'il sera nécessaire.
6: Eh oui. C'est logique, il me semble.
7: Bah oui, tout de même.
6: Nous vous rappelons que la télévision est obligatoire pour pouvoir payer la redevance. À cet effet, un préposé passera tous les soirs à 20h dans chaque foyer français pour voir si le poste est branché.
7: D'où, bien entendu, la création de 20 millions d'emplois supplémentaires, ce qui, évidemment, dans les circonstances actuelles, n'est pas négligeable. En cas de manquement par un foyer où l'un de ses membres a l'obligation de visionnage des émissions TV, il sera fait mention d'une amende pour la famille dans sa totalité sur les cahiers des réprimandes déposés au Centre national de l'audiovisuel. Bonsoir.
6: Bonsoir.
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8: Mais vous savez, les filles, je vais vous avouer un truc, c'est que depuis que Véronique est partie, je me suis énormément remis en question. Et je pense avoir compris pourquoi elle était partie. Je crois. Tout simplement que si elle est partie, c'est parce que je l'impressionnais. Non, pas physiquement, ça c'est évident. Évitons les banalités. Je pense que je l'impressionnais dans ma façon de vivre, c'est tout. Je revois cette fameuse fois où j'ai posé un Boeing 747 en pleine pampa. Je la revois, non, c'est pas vrai. Comme tu peux être naïve, Véronique. Je veux dire, rien d'extraordinaire à poser un Boeing 747 en pleine pampa entre Caracas et Santiago du Chili. J'allais au Maroc. Donc là, j'étais tranquille, calme, je faisais l'amour avec une hôtesse dans les toilettes de l'avion. Et là, tout à coup, paf ! Une secousse. Ni une ni deux, je cours à la cabine de pilotage. Et là, j'aperçois le capitaine écroulé dans les bras du sous-pilote, lui-même complètement groggy. Tout de suite, je leur dis, surtout, ne vous inquiétez pas, je suis comédien. Alors là, si la panique t'envahit, t'es foutu. Parce qu'un bateau qui coule, ça va. Tu peux toujours nager. Mais un avion qui s'écrase, tu vas pas t'envoler, hein. Ah ça, la nature est stricte là-dessus. Un homme en l'air, il tombe. Moi, j'invente rien, il y a un mec qui l'a démontré avec une pomme. C'est la loi de la gravité. Ah, je veux dire, on est peu de choses. Un homme, à 2000 mètres d'altitude, s'il a pas de parachute, c'est une pomme. Et là, dans mon Boeing, j'ai tout de suite vu la compote. 350 pommes dans le même panier. Aussi sec que j'ai pris les commandes du Boeing. Pousse-toi, capitaine. Oui, allô, Fox, bravo, ici Tango Charlie, 2-0 quart, sud-ouest, vent de tribord, 0 en visuel à 2 heures. Non, je déconne, j'y connais rien. Ah, j'y suis allé pudique. Allô, y a quelqu'un? Oui, bonjour, voilà, je m'appelle Franck Dubosc, je suis comédien vedette. C'est moi qui conduis l'avion. Non, je ne plaisante pas, c'est moi qui tiens le volant. Ou le guidon, d'ailleurs, je ne sais pas comment vous dites. Pardon? Oui, c'est la première fois, oui. Et je suis fier que ce soit sur votre compagnie, monsieur. Je crois qu'on va faire du bon boulot. Pardon? Ma position? Assis? Mon taux de pressurisation. Oh là, attends, il m'énervait le mec. Il n'arrivait pas à comprendre que j'avais jamais conduit en avion. Je suis désolé, ça peut quand même arriver, mince. Ah, je me suis dit, tant pis, je vais le poser tout seul. J'ai coupé le truc. Et là, ils sont cons, les mecs, parce que mes 350 pommes, c'est pas de la compote que je risque d'en faire. C'est du cidre. Alors j'ai pris mon micro et j'ai prévenu mes passagers. Bonjour, mesdames et messieurs, ici Franck Dubosc qui vous parle aux commandes de ce Boeing 747. À destination de... Bah de la Terre, déjà, ça sera pas mal. Alors, je vais vous demander d'accrocher vos ceintures parce que je vais descendre un petit peu pour voir où on est. Rock and roll. Alors, ladies and gentlemen,
9: 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Donc là, je me suis saisi des commandes et j'ai amorcé une descente pour voir quelque chose. Trop, je remonte, un petit coup d'œil sur l'autre côté. Hop, là que je l'ai bien en main. Je fais un looping, deux loopings pour la rigolade. Là, j'ai écrit Franck dans le ciel avec la fumée du moteur qui a explosé. J'ai volé 300 mètres sur le côté, genre tape gueule, là. Puis après, j'ai vomi. Je me suis dit, bon, faut atterrir. Alors, je suis allé voir mes passagers. Bonjour, messieurs, dames. Je vois qu'il y en a qui n'ont pas supporté les loopings, dis donc, là. On va redistribuer des petits sacs en papier pour l'atterrissage, là, parce que je suis pas sûr que ça se passe tout seul, tout seul. Et là, j'ai vu dans leurs yeux comme une lueur d'inquiétude. Alors, je les ai regardés comme ça. Et je leur ai dit, un jour, un homme a dit, partir, c'est mourir un peu. Eh bien, disons que quand la mort vous tend les bras, il faut savoir lui dire, bonjour, je t'attendais, et tu ne me fais pas peur. Bah, je plaisante, je plaisante. Bah, elle est morte. Et si certains d'entre vous s'en sortent, toi peut-être, ou toi, ou... Non, pas toi, je suis désolé, tout le monde ne va pas s'en sortir. J'espère qu'un jour, ils pourront dire, j'y étais. Enfin, je vous dis ça, normalement, ça se passera sans problème. En revanche, je vais vous demander de redresser vos tablettes, relever vos sièges, il paraît que ça fait moins mal quand on s'écrase. Donc là, je suis retourné au poste de pilotage, et j'ai prévenu la tour de contrôle. Écoutez-moi bien, vous qui m'écoutez. Je ne sais pas qui vous êtes. Tout ce que je sais, c'est que j'ai avec moi 350 pommes. Que je suis bien décidé à poser sur notre bonne vieille terre. Et que si qui que ce soit s'y oppose, même une très jolie femme, je n'aurai de cesse que de la poursuivre. Terminé. Donc là, j'ai pris un petit verre de tequila pour me donner du courage. Attention, c'est parti, mon kiki ! J'ai coupé les moteurs. J'ai enlevé l'autoradio. Je l'ai caché dans la boîte à gants. Et je suis sorti de l'avion. Pour aller rejoindre mes passagers qui commençaient à descendre, émus, et en même temps, troublés, face à moi. Et c'est marrant parce que qu'est-ce que j'ai fait? J'ai poussé deux manettes, j'ai plané sur 30 nautiques, j'ai sorti le train de secours sans hydraulique en inversant les variateurs. And so what? Et si quoi? C'est marrant comme les gens ont besoin de se fabriquer des leaders, des chamans, comme on dit chez moi. Maintenant, il y a une légende là-bas, sur moi. On dit qu'un aigle m'a tendu la main. Que les montagnes se sont écartées sur mon passage. Et que désormais, je vis là-haut, dans la Sierra, avec Florent Pagny.
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11: Bienvenue. Quand on a eu comme moi une enfance campagnarde entourée d'animaux de tout poil, très vite on entend jaspiner de la sale bête, c'est-à-dire le démon. Dans ma tête de petite fille, c'était une sorte de fantôme maléfique qui s'attaquait aux bêtes et les rendait cinglées. Et quand elle s'attaquait aux gros gabarits, genre taureaux, bovidés ou chevaux, alors là ça devenait spectaculaire. Un jour, le taureau de mon grand-père était déchaîné. Mon petit cousin Didier hallucinait.
12: Eh, hey, t'as vu le popol? Il a une cinquième patte.
11: Mon grand-père était très énervé. Va, joue, me les possédé par le démon, cet animal. Va tout casser dans la baraque. Les enfants, rentrez à la maison, c'est pas un spectacle pour vous, non. Le soir au dîner, Didier s'est quand même risqué.
12: Dis donc, grand-père, qu'est-ce qu'il faisait le popol sur dos de la marguerite?
11: Va, tu te taire et mange ta soupe. Pas moins d'en savoir plus, ce sujet était tabou. Mais un jour que je venais chercher mon 4 heures, les femmes étaient rassemblées dans la cuisine. Elles étaient toutes là. Tata Renée, Marcel, la voisine, cousine Cécile et ma grand-mère. L'ambiance n'était pas la rigolade. La cousine Cécile, elle pleurait dans son torchon.
13: Oh ben t'en fais pas, va, il va revenir. Oh ben elle, mien, il a fait pareil.
12: Eh ben c'est pas joli, joli.
13: Tous des salauds. Pas un pour acheter l'autre. Pense que la bricole, peuvent pas se l'empêcher.
11: Non, mais de qui parlait-elle? Et c'est là que j'ai compris. C'est le cousin Henri dont était question, le mari de Cécile. Et la grand-mère a lâché le mot.
12: C'est le démon de midi. Bon sang.
11: Mais alors ce démon s'attaquait aussi aux hommes? Et pourquoi celui-là s'appelait-il démon de midi? Ah bah d'ailleurs, démon de midi, on sait pas vraiment ce que ça veut dire. Alors voyons voir. Démon de midi, tentation du milieu de la vie. Ils sont pas plus clairs que ma grand-mère. Je vous ferai remarquer qu'ils mettent un S à tentation. Bon, au pluriel encore, je peux supporter, si ça le rassure. Mais une. Non. De toute façon, ça doit être un mec qui a écrit cette définition asexuée. Hein. Une femme aurait mis démangeaison des hommes à l'apparition des premiers cheveux blancs. Ah bah tiens, ils disent que ça vient de la Bible. Eh ben comme quoi ça date pas d'hier. Hein. Si ça se trouve, Madame de Cro-Magnon, elle faisait déjà partie du club. Sauf qu'en plus, à l'époque, la maîtresse, ça devait être une guenon. Et puis ça, ça a pas trop changé. J'ai remarqué d'ailleurs, hein. On ne dit pas la démone de midi, hein. Ah non, le diable, c'est masculin. Pourtant, c'est une salope qu'on profite. Mais vous savez que même chez les grands, ça se passe comme ça, hein. Regardez, l'ex-madame Jospin, l'ex-madame Juppé, l'ex-madame Rocard, l'ex-madame Léotard. On pourra en faire à bout à monde, hein. Le Wouzwood est laissé pour compte. Non, parce que c'est quand même dingue. C'est qu'elles en ont repassé des banderoles pour leur première manif. Elles en ont mis donner des chemises pour leur premier discours. Elles en ont donné notre cravate pour leur première télé. Et puis dès que le pouvoir arrive, allez hop, aux oubliettes. Ah bah oui, on va quand même pas trimballer Bobonne à l'Assemblée. Hein. Surtout qu'elle les connaît tous, ses collègues, depuis longtemps. Puis on sait jamais, des fois qu'elle aura une cassette.
14: Je me pose une question, vous allez peut-être m'aider à y répondre. Avec cette nouvelle loi, là, deux femmes juives qui vivent ensemble, hein, et qui ont un enfant par PMA, l'enfant, et il est juif. Oui, forcément, sa mère est juive. Mais le gamin, ça lui fait deux mères juives. Est-ce que c'est pas un petit peu trop, hein? Oui, maman. Maman, oui, je vais bien, maman. Mais bien, bien, maman, ne t'inquiète pas. Pas mieux, pas moins bien qu'il y a 5 minutes, hein. Oui. Maman, mais si t'as un panari, c'est pas grave, maman. Hein? Faut aller voir le médecin. Il est très bien, ce dermato. Mais non, maman, c'est pas un médecin générique. Hein? Y a pas les médecins juifs d'un côté, les médecins génériques de l'autre. C'est les médicaments qui sont génériques. Oui, ah, ne quitte pas, maman, j'ai un double appel. Ah ben, c'est maman 1. Oui, j'ai marqué maman 1, c'est pour différencier sur le téléphone. Comme ça... Non, il n'y a pas d'ordre de préférence. Ne pleure pas, maman. Ne pleure pas, maman. Il n'y a pas d'ordre de préférence. J'ai marqué maman 1, ne quitte pas, maman. Allô, maman. Oui, pardon, maman, j'étais avec maman au téléphone. Oui, maman 2, oui. Oui. Oui, maman, je sais que maman, elle a un panari. Maman, c'est maman qui me l'a dit, maman. Non, non, non, non, tonton Gaston, il n'est pas mort de ça. Oui, tonton Gaston, il avait un panari. Mais il est mort fusillé parce qu'il était collabo. Eh oui, c'est pas pareil. Oui. Non, il n'a pas été fusillé par les Allemands parce qu'il avait un panari. Il a été fusillé par la résistance parce qu'il travaillait avec la Gestapo, hein. Oui, il a été torturé, mais par son panari, maman. Pas par les nazis, ne pleure pas, maman, ne pleure pas. Deux mères juives, c'est beaucoup trop.
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15: J'étais invité chez des amis à la campagne. Dans la nuit, l'orage a éclaté. Je vois pas ce que c'est de marrant que l'orage éclate. Non. La foudre tombe sur le toit. Le lendemain, il y avait un trou comme ça dans le toit. Et mon copain, lui, il allait travailler. Il me dit, tu peux réparer, toi, le toit? Moi, je dis, bah, bien sûr. Ça peut rendre service, bien sûr. Je monte sur le toit, je prends une caisse et je mets les tuiles qui étaient cassées dans la caisse. Hein. C'est normal. Et à un moment, bah, à force de faire ça, la caisse, elle était pleine. Je soulève la caisse et je vais pour la descendre. Qu'est-ce que je découvre au bord du toit? Je découvre une poutre avec une poulie. Je me dis, tiens, je vais me servir de mon intelligence, tiens. Je vais tout recommencer au début, ça va être vite fait, hein. Donc, je vais chercher de la ficelle. Je reviens, je remonte sur le toit et j'attache très fort la caisse avec la ficelle. Ensuite, je passe la ficelle le long de la poutre, je la glisse dans le trou de la poulie et le bout de la ficelle pend. Je descends, j'attrape la ficelle, je l'attache très fort au pied d'un arbre. Ensuite, je remonte, je prends la caisse, je la mets dans le vide. Et elle tombe pas, bien sûr. C'est si vous avez écouté, elle est attachée. Vous voyez, on déconne, et puis on oublie ce qu'il dit, hein. Donc, la caisse, elle ne peut pas tomber. Elle ne peut pas tomber. Elle est suspendue dans le vide. Moi, je descends, je détache la ficelle du pied de l'arbre afin de la faire descendre tout doucement. Enfin, initialement, c'est ce qui était prévu, hein. Parce que la caisse était beaucoup plus lourde que moi. Alors elle descend, mais très vite. Moi, du coup, je fais contrepoids, je monte à l'autre bout comme ça. Mais à un moment, c'est croisé avec la caisse. Ouais. On s'est croisé de là à là. Ça m'a tout arraché sur le côté. Ça m'a fait mal, mais je vous jure, c'était horrible, hein, la douleur abominable. C'est pas fini parce que la caisse, elle continue à descendre très vite et moi, je continue à monter très vite. Mais pas très longtemps, remarquez. Hein. Non. Il y a ma tête qui a rencontré la poutre. Ah ben, ça m'a arrêté net. J'ai entendu du bruit et puis après, plus rien. Le trou noir. Je suis même pas redescendu, mes doigts étaient coincés dans la poulie. Alors moi, j'étais accroché là-haut. Et pendant ce temps-là, la caisse, elle descend, bien sûr. Elle avait pas de raison de m'attendre. Hein. Elle tombe par terre sous l'effet du choc. Le fond de la caisse est arraché. Toutes les tuiles, elles sont éjectées dans tous les sens. Et la caisse était vide. Donc beaucoup plus légère que moi. Alors moi, je décoince et je redescends. Mais la caisse, elle remonte, bien sûr. On s'est croisé une deuxième fois avec la caisse. Mais j'ai pas eu le temps de la voir arriver. Hein. J'étais là. Oh! Ça m'a tout arraché dans le dos, là, comme ça. Ça m'a fait mal, mais c'était horrible, horrible. Et la caisse continue à remonter. Moi, je descends très vite et je tombe par terre. Oh! Je tombe sur tous les petits morceaux de tuiles cassés en quinconce. C'est un mot qui vous dit rien, quinconce, hein, comme ça. Mais le mot quinconce, hein, il prend toute sa valeur quand on l'a là, vous voyez. Et la douleur, ça m'a fait tellement mal. J'ai manqué de présence d'esprit. J'ai lâché la ficelle. Et la caisse, elle redescend, bien sûr. Hein. Ah ben moi, j'étais là comme ça. Occupé au quinconce, hein. J'ai fait quand j'ai même pas eu le temps de la voir revenir. Hein. Elle est arrivée là. Et lent.

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3: Paul Corneille. Et il y a le second degré. Le second degré, c'est une option. Hein. C'est pas tout le monde qui l'a. C'est comme le bon goût, hein, n'est-ce pas, monsieur? C'est pas tout le monde qui l'a. C'est une façon de ne pas interpréter les choses telles qu'elles sont présentées, telles qu'elles sont dites. C'est une forme d'ironie. Hein, je vais vous donner un exemple. Il y a un mec qui m'a raconté une vanne qui exprime bien ça. C'est Barack Obama, David Cameron et des invités qui sont à la Maison Blanche. Il y a un des invités qui dit au président: excusez-moi, monsieur le président, mais dites-moi, qu'est-ce que vous faites de vos journées? Le président répond: eh bien, nous planifions la Troisième Guerre mondiale. Ah bon? Et elle sera comment? Eh bien, nous allons tuer 4 millions de musulmans et un dentiste. Un dentiste? Mais comment ça? Et là, David Cameron explose de rire. Je te l'avais dit, Barack, tout le monde s'en fout des musulmans. Ouais, j'ai fait la même en utilisant des juifs et elle a moins bien marché. Bon, c'est dégueulasse ce que je viens de dire. Hein. C'est dégueulasse, pourtant, c'est ça. C'est ça, le second degré. On va voir si vous avez compris la différence entre la dérision, l'autodérision et le second degré. Monsieur, si je dis, il est sympathique l'autre, Anthony Bamboula, l'ami chocolat. Ça, c'est du racisme, putain! On est en 2016, c'est intolérable, c'est inacceptable. J'adore monsieur qui chie dans son froc. Non, je dis rigoler, arrêtez, c'est du rire. Vous avez raison, c'est du second degré, effectivement. Alors, je vais vous donner la liste des trucs indispensables qu'il faut faire pour faire un bon one-man show. Premièrement, quand les humoristes arrivent sur scène, le premier truc qu'ils font, c'est qu'ils demandent toujours au public comment il va. Ça va?
4: Ouais!
3: En vrai, on s'en branle. Alors, donc, demander comment va le public, check. Hein, ça c'est fait. Être méchant avec le public, check. En fait, vous savez ce que ça veut dire check. Hein? Je vais pas vous faire un chèque. Je sais qu'à Paris on parle pas très bien anglais, ni aucune autre langue d'ailleurs. Hein? Donc vérifier que le public est bilingue, check. Fucking people of Paris. Non, je rigole. J'ai passé un tiers de ma vie à Paris. À chaque fois que je joue à Paris, comme ce soir, on me donne toujours un maximum d'amour et d'énergie. J'ai été adopté et ça fait partie des plus beaux souvenirs de ma vie d'artiste. Donc merci. Créer un faux moment d'émotion, check. Alors, ça aussi. Vous savez, quand l'humoriste, il a été méchant ou quand il a menti, il faut tout de suite désamorcer avec un truc sympa, un petit geste, je sais pas, comme aller rouler une pelle à un mec qui est assis devant. Alors, qu'est-ce qu'on a comme client ce soir? Je vois qu'on est plus Georges Brassens que Georges Clooney. Hein? On est... Ça va être vous, monsieur, parce qu'avec cette chemise-là, vous pouvez pas être hétéro. Si vous êtes hétéro, vous êtes dit, ce soir, je vais voir Cavana, je vais mettre ma chemise de PD. D'accord. Donc, faire une vanne sur les fringues, check. Faire une vanne de PD, check. Se trouver une tête de turc pour le spectacle, check. Je vois qu'il n'y a aucune solidarité chez les mecs. Il n'y a aucune solidarité. J'ai un monsieur qui souriait. J'aime bien votre tête, monsieur. Filer la gastro à un mec du public. Elle est très longue, cette liste de trucs importants, indispensables qu'il faut faire dans tout bon one-man show. Faut faire un mauvais jeu de mots. Faut faire un sketch politique. Faut faire un sketch sur les hommes et les femmes. Jouer au bilboquet avec sa bite. Elle est très longue. Dire le mot bite gratuitement, check. Qu'est-ce que je suis content d'être à Paris, d'avoir quitté la grisaille de la tournée pour le soleil de Paris. Hein, ça fait du bien d'être avec des gens qu'on le wifi, qui se lavent, qui ont la 4G, des dents. Ça fait du bien avec des gens civilisés. Ça fait du bien avec des gens, c'est parce que ici c'est
4: Paris.
3: Faire semblant d'aimer Paris, cette ville grise et dégueulasse remplie de connards, check. Il s'en est passé plein de choses dans ma vie dernièrement. Je vais être papa pour la deuxième fois dans 2 mois. Donc, je suis assez content. Ma femme est finalement devenue sensée. Donc, ça aussi, c'est cool. Attention, elle n'est pas devenue sensée. Hein. Elle est devenue sensée. Voilà. La poitrine. Réfléchissez. Quand même. Réfléchissez. Une femme sensée. N'importe quoi. Faire crier où les fans du public? Check. Mais... le plus important dans tout bon one-man show. Écoutez-moi bien parce que je ne le répéterai pas. S'il n'y a pas ça, il n'y a pas de one-man show. Le plus important dans tout bon one-man show, c'est... la surprise!

0: très important. Check la surprise. On applaudit l'équipe technique. Ils ont été très forts, ils ont très performants, ils sont toujours dans l'ombre. C'est toujours l'artiste qui est dans la lumière. Donc, toujours très important de remercier le petit personnel alcoolique. Oui. Parce qu'il y a un cœur derrière ce bidon de whisky. Vous savez, pour moi, le sens de l'humour, c'est le sens primordial, parce que c'est lui qui nous sépare des animaux, parce qu'il faut de l'intelligence pour saisir l'ironie. Hein. Et comme disait Sacha Guitry, vous le connaissez pas, c'est un chanteur de zouk, il disait celui qui ne supporte pas la plaisanterie tolère mal la réflexion. Et j'ai lu quelque part que quand il te manque un sens, les autres sont vachement plus développés. Exemple, si t'es aveugle, ben t'entends vachement mieux que les autres. Et si t'as pas le sens de l'humour, ben t'es vachement plus con que les autres.
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4: Voyez-vous, après leur mariage, ma sœur et Bernard, ils ont déménagé. Et alors évidemment, comme dans tous les déménagements que vous avez pu faire, mesdames et messieurs, on devait être 150. Bernard m'avait dit, mais t'inquiète pas, j'ai réquisitionné tous mes potes de l'EDF, machin, il vient, il a des cordes, l'autre, il a des cartons, l'autre, il a ci, l'autre, il a ça, au final, on était 5. Il y avait rien, tu vois, il y avait que sa grosse gueule à Bernard, voilà. Il y avait sa grosse gueule et ma Fiat Punto en break, voilà. Alors donc, j'avais rendez-vous chez ma sœur à 7h, j'étais à l'heure, 7h, je sonne, j'ai dit, putain, j'ai dit, mais qu'est-ce qu'ils foutent? C'est tordi, je dis, oh là là. Et ma sœur, écoutez-moi bien, elle ouvre la tête dans le cul. Ça me dit, mais qu'est-ce que tu fais là? Je lui dis, quoi, qu'est-ce que je fais là? Je lui dis, mais c'est le déménagement aujourd'hui. Oh, elle me dit, merde, mais quelle heure il est? Je lui dis, c'est 7h15, mais non. Elle me dit, merde, on s'est oublié. Quoi, je lui dis, qu'est-ce que tu me racontes? J'ai dit, d'ailleurs, il est où? Il fait quoi, Bernard, là? Elle me dit, il dort encore, Nané. Elle l'appelle Nané, c'est pas un surnom à la con, ça, Nané. Et tu lui dis qu'il y a ses potes qui l'attendent dans l'escalier, là. Le duo de choc, là, chapi-chapeau, là. Sérieux, t'as vu comment ils sont faits, les deux, là? On va faire quoi avec ça, là? Alors bon, pendant qu'elle va réveiller Nanet, tu vois, moi, je vais chercher le duo de choc, là. Bernard et Bianca, là. Je leur dis, bon, les gars, on va attaquer parce qu'on n'est pas nombreux. Vous allez au salon et vous emballez la collection de livres de Bernard, d'accord? Ça devrait aller vite, il y en a deux. Allez. Ouais, Bernard, c'est une tête, tu vois. Une tête de con, ouais. J'arrive au salon, écoute-moi bien. Les deux, Véronique et Davina, là, sont assis, comme ça, les livres sur les genoux. Ouais, je leur dis, les gars, je dis, vous faites quoi, là? Il se lève, il me dit, monsieur, il me dit, il n'y a pas de carton. Je lui dis, si, il y a des cartons, t'as le cul dessus. Je lui dis, il faut que tu les montes, les cartons. Ah ben, il me dit, moi, je savais pas. Je dis, bon, ça va. Bon, je retourne dans la cuisine, je dis, putain, mais Nané, il fait quoi? Je vais voir Nané. Et l'autre, il boit le café. On déménage, Bernard, on a tous les meubles. Il me dit, oulala, il me dit, te casse pas, on a un avantage. Et en fait, c'est vrai, ils ont un avantage, ils sont tous meublés Ikea. Et alors, j'ai remarqué, le meuble Ikea, à monter, c'est bien chiant, hein. Par contre, un meuble Ikea démonté. Attention, un meuble Ikea ne se démonte pas, mesdames et messieurs. Il se démembre. Alors, entre deux démembrements, j'allais voir Starkey Hutch, qu'est-ce qu'il foutait là-bas. Ah ouais, alors cette fois, ils avaient monté les cartons, bien, ils avaient mis les livres dedans et tourné autour, comme ça. Oh, je leur dis, oh, mais les gars, je dis, mais vous faites quoi encore? Dépêchez-vous. Et il me dit, monsieur, mais y a pas de scotch. Je lui dis, attendez, je vais demander à ma sœur. Je vais à la fenêtre, je regarde sur le parking. Oh, écoutez-moi bien, je vous jure, je vois ma sœur en bas, sur le parking. Le frigo sur le dos, une valoche dans chaque main. Je lui dis, arrête, je lui dis, oh, je lui dis, tu vas te faire mal au dos. Elle me dit, ta gueule, descends-moi plutôt une bière. Là, j'ai attrapé Rivoire et Carré, je leur dis, venez voir, vite. Vous avez intérêt à le trouver, le scotch, si ou pas que ma sœur, elle t'arrache la tête. On a quand même fini par emballer tous les cartons, tu vois, parce que s'il avait fallu compter sur Titi et Gros Minet, on serait pas arrivé, tu vois. Et c'est Hulk qui s'est chargé du camion. Exact, Hulk, c'est ma sœur. Alors moi, avec Bernard, on avait cartons, on montait, on descendait les cartons, on montait, on descendait, on était en sueur grave, et les deux lascars, ils bougeaient pas comme ça. putain, au bout de 3 voyages, je m'arrête. Je dis, oh, mais les gars, prenez un carton, emmenez-les au camion, jamais on s'en sort. Et alors, le mec, il se levait toujours le même, le porte-parole, tu vois, qui parlait toujours pour l'autre. Il me dit, monsieur, nous, en fait, on va pas vers le camion. Je dis, pourquoi vous allez pas vers le camion? Il a dit, on n'y va pas vers le camion parce que ta sœur, elle nous fait peur. Là, j'ai tout posé, j'ai dit, mais vous êtes qui, vous? Vous avez des papiers d'identité? Vous travaillez comme ça à l'EDF? Il dit, mais monsieur, en fait, on ne travaille pas à l'EDF, nous. Je dis, quoi, vous travaillez pas à l'EDF? Vous êtes pas des potes de Bernard? Il me dit, c'est qui, Bernard? Vous faites quoi, là? Vous êtes qui, vous? Eh ben, il dit, en fait, nous, monsieur, on attendait le bus. Ouais, bon, bus ou pas bus, je m'en fous, faut finir à charger le camion, allez, hop! Bon, on a chargé le camion à mort, ma Punto à bloc. Ma sœur a pris le volant du camion avec Bernard, ils sont partis comme des bons. Moi, je me suis perdu avec Tom et Jerry dans le coffre. Ah bah ouais, je les ai emmenés, tu vois. J'étais perdu, je fais 250-300 mètres, je retombe sur la nationale, je dis c'est bon. Je vois un type au milieu de la route, il me fait comme ça. C'était Bernard! Je descends, je dis, oh, qu'est-ce que tu fais au milieu de la cambrousse? Il me dit, oulala, on s'est embrouillé avec ta sœur. Je lui dis, qu'est-ce que tu lui as dit? Il me dit, je te jure, j'ai rien dit. Je lui dis juste, Minou, avec les meubles derrière, tu devrais conduire plus souple. C'est pas méchant. Je lui dis, bah non, et alors? Alors? Il m'a dit, elle a ouvert ma vitre, elle m'a dit, vas-y, saute. Elle m'a dit, on va voir si t'es souple, toi. À 80 à l'heure. Je lui dis, ça craint, qu'est-ce que t'as fait? Qu'est-ce que j'ai fait? Il me dit, tu connais ta sœur, je suis pas fou, j'ai sauté. Là, je regardais dans le rétro, David et Jonathan derrière. Ah là là. Bref. On arrive chez Nanay. J'avais pas fait mon créneau. Tic et tac, ils ont défoncé le coffre. Ils sont barrés dans les bois, on les a jamais revus, je sais pas qui c'est. On débarque, il y avait un monde dans le jardin Nanay. Je te jure, ils faisaient des méchouis, des merguez et tout. Oh, je dis, Bernard, viens voir, il y a plein de mecs chez toi. Oh merde, merde, il me dit, merde, c'est qui ces mecs? Il s'est fait comme ça, il dit, ah, merde, non, non, il dit, non, c'est tous mes potes de l'EDF. Je dis, côté potes de l'EDF, ils pouvaient pas venir nous aider au lieu de faire tourner des moutons. Il me dit, oh, je n'aurais pas demandé, sinon, ils seraient venus.
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3: La question qu'on se pose, c'est pourquoi les gens ils sont devenus con. Eh ben, c'est parce que les abrutis, la télé, les journaux, la publicité. Alors bon, alors la publicité, alors t'as la lessive qui lave plus blanc que la lessive qui lavait déjà plus blanc. La même marque, hein. Alors moi, j'ose plus changer de lessive, j'ai peur que les vêtements deviennent transparents. Enfin, des mêmes... Ça plus rien. Non, mais il y avait des trucs pratiques quand il n'y avait pas la pub. Par exemple, à 5 heures, on avait l'odeur, on savait qu'il était 5 heures. Maintenant, on se met des rillettes, on sait plus... On sait plus l'heure, hein. On est emmerdé. Alors, t'as les journaux, n'importe lequel, c'est le Concorde a pas pu se poser. Bon, bah, qu'il reste en l'air. On en a à foutre, nous, ils ont qu'à le ravitailler en vol. Et puis, alors, t'as la télévision. Ah, mais qui rentre du boulot, c'est les informations le soir à 8h, clac. T'as les mecs qui arrivent là avec des tronches de premier de la classe, comme c'est pas permis. Bonjour, Brochigne, enchanté, moi, c'est Brochigne. Bon, et alors les mecs, ils te disent des informations. Parce que je dis, on va leur dire des informations, ce qui s'est passé un petit peu pour qu'ils soient au courant. Alors voilà ce qu'ils disent. Les gens disent que je dis que des conneries, alors là j'ai noté, maintenant je vais dire les leurs. Alors voilà, information, hein, à la télé, hein, 8h, hein. Tronche de premier de la classe, rillette sous les bras. Hein. Bon. Le chancelier allemand a été reçu cordialement par le président de la République. Bon, alors ça, c'est nous qui payons, on s'en tamponne déjà, bon. Par le président de la République qui a descendu 2 marches pour l'accueillir. Faut vraiment rien avoir à foutre pour compter les marches. Hein. Alors, attends, parce que dans la diplomatie, c'est important. Hein. Si t'es pas très copain, t'envoies le Premier ministre. Si t'es un peu copain, t'y vas, tu restes sur le perron. Si t'es vraiment sympa, tu descends 2 marches. Bon, alors c'est ça, en fait, ça se compte comme ça. Hein. Descendu 2 marches pour l'accueillir en signe de détente, d'ailleurs, c'est écrit. de marche, c'est détente, hein. La poignée de main était longue et chaleureuse. Ça veut pas dire grand-chose, mais en fait, il faut quand même savoir que les poignées de main, c'est au mètre de pellicule, hein. Alors, quand c'est long, ça veut dire qu'il voulait bien que tout le monde le photographie, le temps, parce que les mecs sont là, merde, je la vois pas, qui c'est. Ah, ils sont là, ça y est, t'y es, connard. Bon, alors, salut. On rentre. Parce que des fois, ils vendent, hein, ça les intéresse pas d'être dehors. Alors, attention, voici l'information par elle-même. Les chefs de gouvernement se sont refusés à tout commentaire. Donc là, déjà, c'est clair, le mec, il ne sait rien. Ils ont pas voulu, il a dit... Non, ils n'ont pas voulu. Bon. Mais, on s'autorise à penser dans les milieux autorisés. Alors ça, les milieux autorisés, c'est un truc, vous y êtes pas, vous. Hein. Vous êtes même pas au bord, vous êtes pas là du tout. Bon. Le milieu autorisé, c'est un truc, c'est un endroit autorisé où il y a plein de mecs qui viennent pour s'autoriser des trucs, mais il n'y a que le milieu qui compte. Et là-dedans, il y a une poignée de connards qui tournent en rond en s'autorisant des trucs. Qu'est-ce que tu fais là? Ben, je sais pas, je vais peut-être m'autoriser un truc, mais c'est vachement gonflé, j'hésite. Bon. S'autorise à penser dans les milieux autorisés qu'un accord secret. Alors, vous savez ce que c'est qu'un accord secret? C'est un accord dont qu'on n'a pas le droit d'en parler. C'est interdit, donc pas dans l'information non plus. Qu'un accord secret pourrait être signé, c'est même pas sûr. Et alors, moi, je dis que quand un mec, sur une information, il n'en connaît pas plus que ça, il a qu'à fermer sa gueule. Et même à la rigueur, il serait pas venu, on n'était pas fâchés. Bon, et ça, je l'invente. Un des billets de la rançon du petit Jean-Luc a été retrouvé à Madrid. Les enquêteurs pensent que les gangsters sont passés en Espagne. Ils sont balèzes, hein. Alors ça, j'y étais, c'est très gai. En football, Nantes-Nice, match nul 6-4. Ça veut dire que le match était sans intérêt. Comment t'as trouvé le match nul? Le tiercé, si vous avez joué le 8, le 12 et le 8, vous êtes trompé, vous avez joué deux fois le 8. Bon, alors, pendant ce temps-là, il y a les filous derrière qui nous fabriquent des centrales, des prisons, des canons pour nous becquer l'oxygène, et les autres avec leur tronche de premier de la classe, ils se pointent le soir à 8h, le temps restera nuageux sur la majeure partie de la France, mais merde. Et alors, c'est formidable, c'est qu'ils se croient honnêtes, ces cons-là. Ils se croient honnêtes. Ils sont sûrs qu'ils disent l'information. Alors, ils voudraient qu'on soit intelligents et ils nous prennent pour des cons? Ben, comment on ferait, alors?
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5: Pourquoi toujours sous-estimer l'intelligence des enfants? Ils sont plus que brillants, ils voient plus clair que nous tous. L'autre jour, je me baladais dans la rue avec mon fils et j'ai vu une jolie fille, je l'ai regardée comme ça, il m'a dit « Papa, tu la connais ?» Je lui dis « Non, je la connais pas. » Il m'a dit « Bah alors pourquoi tu la regardes ?» Ben, je dis « Je la regarde parce qu'elle est jolie. » Et là, il me dit « Pourquoi elle est jolie ?» Ben, elle est un peu comme maman. Je lui ai expliqué tout ça. Mais voilà, chérie, c'est pour ça. Les hommes et les femmes, ils font ça pour faire le couple. Voilà, il faut être deux, c'est ça, c'est la base. C'est comme toi, un jour, tu vas être amoureux, toi aussi, tu vas voir.
6: Non.
5: À 7 ans, 8 ans, grande pudeur par rapport à ça. Ils veulent pas qu'on leur parle de leur amoureuse, ni de rien du tout. Non, pas du tout, hein.
6: J'aime pas les fous.
5: Qu'est-ce que tu viens de dire, là? T'es en train de me faire flipper, toi. T'aimes pas les filles, c'est-à-dire de manière momentanée, ou tu... Tu dis ça, mais tu verras, tu contrôleras rien du tout. Tu vas tomber amoureux, tu sais même pas d'où ça va venir. C'est pour ça qu'on dit tomber amoureux, d'ailleurs. Bam, ça te tombe dessus. Tomber amoureux, ça se contrôle pas. Tu vas voir, ça va être un truc, tu vas tellement l'aimer, tu vas être fou d'elle, tu vas vouloir tout lui donner, tu vas tout lui donner, et après tu l'aimeras plus, tu lui donneras la moitié. C'est comme ça. Quoi? Comme maman avec Jean-Jacques? C'est qui Jean-Jacques? Bah c'est son amoureux. À qui?
7: À maman.
5: Comment tu sais?
7: Bah je l'ai lu sur sa gourmette à lui.
5: Bah voilà, comme maman avec Jean-Jacques, comme moi avant avec maman, comme moi peut-être un jour avec une autre fille, c'est tout, qu'est-ce que tu veux que je te dise, voilà. Eh hey, papa, j'ai une dernière question.
7: Quoi?
5: Est-ce qu'un jour, toi, tu vas devenir un papy? Ben... ouais.
7: Non, je veux pas.
5: Mais pourquoi? Qu'est-ce qu'il y a?
7: Ben, qui c'est qui va être mon papa?
5: Mais il est con, quoi. Comment ça que c'est qui va être ton papa? C'est moi qui vais être ton papa. Moi, je vais être ton papa à toi, et toi, tu vas être le papa de tes enfants. Et de manière isocèle, je serai le grand-père de tes enfants.
7: Est-ce que moi, je vais devenir un papy?
5: Ben, si t'as des enfants, et qu'eux-mêmes ont des enfants, oui.
7: Eh hey, papa, quand moi, je vais être un papy, toi, qu'est-ce que tu seras?
5: Alors, quand toi, tu seras un papy, chérie, moi, je serai sur messagerie. Ou alors, ce sera le moment de ta vie où tu pourras dire à tes amis et à toute la famille, papa est en haut.
7: Et des gâteaux.
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8: Ami mélomane, bonsoir. Jacques Chancel, votre serviteur pour ma nouvelle émission musicale culturelle, 4 saisons. Pourquoi l'avoir appelée 4 saisons? Parce que j'aime la pizza. Et pour y recevoir bon nombre de vedettes que je n'ai jamais reçues auparavant dans mes nombreuses émissions, Maurice André et sa trompette, Rostropovitch et son violoncelle, les Sœurs Labec et leur piano, Angelo Branduardi et son violon dingue, André Rieu et sa bande-son. Pour faire honneur à mon titre 4 saisons, il me fallait un véritable amateur de pizza. J'ai donc tout naturellement demandé à Patrick Bruel, sorte de ménestrel moderne pour pucelles en chaleur, qui allie la beauté du texte à l'humilité, de nous interpréter en rut majeur un des fleurons de son répertoire, « Si tu me quitterais, je souffrerais. » Patrick.

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Vous êtes super. Ça fait du bien, putain. Vous êtes le meilleur public que j'ai jamais eu. À part à Albi et à Lille, c'est pour ça que j'ai fait la chanson Albi et à Lille.

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0: les papas s'impliquent beaucoup aujourd'hui. Moi, je me rends compte, quand je vais au parc avec ma fille, tu sais, au square, eh bien, je vois de plus en plus de papas. C'est bien, félicitations, messieurs, génial. Vous avez vu, on se fait chier, hein. Ah, mais c'est bien, comme ça, maintenant, vous savez ce que vivent les femmes. Mmh. Oui, parce que nous aussi, on s'ennuie au parc, hein. Je voulais vous dire, on est comme vous, hein. On n'a pas un gène du parc qui fait qu'on trouverait ça génial d'être tous les gars. On s'en fout, tous, hommes ou femmes, on se regarde, on se dit, putain, mais qu'est-ce que j'ai fait pour en arriver là, bordel? Ah bah le parc pour enfants, c'est la prison pour adultes, clairement. Alors on se regarde, tu sais, comme ça, entre condamnés à mort et on compatit, putain. On compare nos peines en silence, bien sûr. Oh mon Dieu, 3 enfants, 30 enfermes, courage. Oh, des jumeaux, double peine, on viendra vous voir. Oh, c'est horrible! Alors c'est une prison très cruelle en plus, le parc, parce que t'es à la fois détenu et surveillant. Donc tu peux pas t'évader. Impossible. Et pourtant t'en rêves. Écoutez-moi bien les filles. J'ai le plan de ce putain de parc tatoué sur le cul, ok? D'après mes calculs, si on creuse un tunnel ici, sous le toboggan, on arrive direct chez Zara. Go! Non mais c'est impossible, évidemment. Ah, détail important, il ne faut pas que ça se voit que tu t'ennuies au parc. Sinon, tu passes pour une mère indigne, on te jette des pierres, donc évidemment, faut faire semblant, tu sais, moi j'en rajoute, tu joues à la maman modèle qui s'implique, bonjour. La maman sociable, j'ai apporté des ballons. T'en fais des caisses, évidemment, hein. Tu vas même jusqu'à faire semblant de trouver ça passionnant, de voir 4 petits cons se battre pour la même balançoire là-bas. Allez, chérie, tu arrêtes, excusez-la, oui. Bah, tu arrêtes de pousser, tu attends ton tour, voilà. Et bah, tu attends que le petit ait fini, puis tu diras, la petite. C'est pas énervant, ça aussi, tu peux pas l'habiller en rose comme tout le monde, cette gamine, non? Trop compliqué de lui foutre 2 kiki dans les cheveux pour pas qu'on confonde au début. Mais bon, elle a pas de cheveux, mais enfin, ça va pousser. Oh. Faites un effort, monsieur, il y a un moment, vous... Madame? Ah! Faudrait voir vous mettre des kiki, vous aussi, parce que c'est pénible. Je sais que sur une coupe en brosse, c'est pas facile, mais enfin bon. Non, ça, tu le fais pas, évidemment. Là, je me fais plaisir. Hein, tu te conduis pas comme ça au parc, évidemment. Tu n'es pas ta jumelle maléfique, au contraire. Au parc, tu as enfilé ta peau de mère et tu les surveilles. Y'a que ça à faire. J'ai envie de me pendre avec une corde à sauter. Oui, je te vois. Oui, ça tourne. Je sais, c'est un tourniquet, c'est le principe. Oh, les flèches. Ils sont un peu légers intellectuellement, quand même, je veux dire. Hein. Ah ben, on sent qu'ils sont pas finis, c'est évident, regardez, c'est pas possible. Ça n'aurait pas d'allure, ils ont un comportement qui est inacceptable, c'est comme les caprices. Qu'est-ce que c'est que ça? Qu'est-ce que c'est que cette manie qu'ont les enfants de taper les pieds, de rouler en boule, comme ça, la première contrariété, enfin, ça va pas bien, hein? Est-ce qu'on fait ça, nous, au restaurant? J'avais dit bien cuit! Non, on se contient, tout simplement, sinon ce serait le chaos, on serait toujours en boule. Qu'est-ce qu'il y a? Ah, elle pleure, pardon. Qu'est-ce qu'il y a? Pourquoi tu pleures, là? Hein? Non, c'est bon. Ça y est, c'est bon. Elle rigole. Ah bah oui, elle a dû voir un caillou. Ah bah, les enfants ont une gestion des émotions qui est particulière. Il faut connaître, ils sont capables de passer des larmes au rire en un quart de seconde. À partir du moment où tu fais diversion, c'est bon, c'est oublié. C'est magique. On va voir que c'est plutôt pas mal, hein. On fera bien de s'en inspirer, nous, adultes. Hein, il est parti comme ça au bout de 7 ans, tu te rends compte? 7 ans de vie commune qui balaye comme ça, du jour. Ah! Une pomme! Regarde! Mais c'est fou! Regarde la pommade! Tout ce qu'on peut faire!
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2: Coucou Jean-Jean, c'est maman! Oh, oh, oh, oh, il est mignon ce petit Jean-Jean! Ouh là là! En fait, il s'appelle Jean. Mais on l'appelle Jean-Jean, parce qu'il est très très gentil. Et pourquoi qu'il est très très gentil? Eh bien parce que maman a toujours été très très très gentille avec lui. Ah oui, toujours. Déjà tout bébé, maman l'aimait beaucoup. Alors elle lui faisait des gros biberons de crème au chocolat, puis des gâteaux, de la maïzena, du pain mouillé, du maïs, de la semoule. Après, elle était très très gentille. Il ne bougeait plus du tout. Il avait toujours ses grands yeux ouverts, comme ça, tout fisque. avec le visage, comment qu'on dit, inexpressif. Il n'a jamais fait une expression à sa mère. Ah, ça, je ne l'aurais pas toléré. Inexpressif. Mais alors, il était gentil. Il était tellement gentil qu'à l'école, ils me l'ont dit, j'étais obligé de le porter au psychologue. Mais alors, le psychologue, il n'a rien pu faire. Il m'a dit, non, madame, c'est trop tard. Il est trop gentil. Il restera toujours comme ça, très, très, très, très, très gentil. Mais maintenant, c'est un vrai petit monsieur. Oulala, oui, c'est le monsieur à sa maman. Ah, il le sait. Ah, et puis, il va toujours à l'école, hein, parce qu'il a beaucoup redoublé. Ah, beaucoup, beaucoup, beaucoup. Alors, il va dans une école où il n'y a que des petits Jean-Jean, comme lui. Puis alors, il a ses copains, là-bas, René et Henri, ses copains. Néné, Riri. Hein, ses copains, ça, hein. Néné, Riri, hein. Ah, ça, c'est les copains, hein. Néné, Riri, René, Guili, Guili. Il aime pas, ça, ça l'énerve, hein. Moi, j'aime bien. Néné, Riri, René, Guili, Guili, Guili, Guili, Guili, Guili, Guili, tu vas t'asseoir, dis. Tu vas t'asseoir, le grand Jean-Jean. Allez, assis, assis. Voilà. Tiens, prends ça. Tu sauras d'où qu'elle vient, celle-là. Oh là là, il aime pas qu'on se moque de ses copains. Oh là là. Puis alors, ils ont chacun leur petite collection. Leur collecte, comme ils disent. Alors, Jean-Jean, sa collecte, c'est les mies de pain. Eh oui. Les mies de pain, c'est-à-dire, il les ramasse. Il les picore, quoi, en fait. Et alors, il est peint. Il peint les mies de pain. Mais il a une belle collègue, elle est belle sa collègue. Elle est belle sa collègue, hein, hein Jean-Jean. Oh là là, qu'est-ce qu'elle est belle ta collègue, hein. Combien que t'en as de mie de pain dans ta collègue, Jean-Jean? Combien que t'en as de mie de pain dans ta collègue? De mie de pain? Mais t'en as combien? De mie de pain, t'en as combien? 4, 5, 12, 40, il est là. Mais tu sais pas, tu sais pas, tiens, allez, voilà, tes mie de pain, tiens, voilà. Oh là là là là là là là. Alors, quand il était petit, c'était plutôt le caca. Ah, il jouait beaucoup avec ses matières. Il mettait ses mains là-dedans, là. Et alors, il jetait ça en l'air, comme ça, là, hop. Puis il était fier. Oh là là, oh là là. Et alors il faisait des petits personnages avec. Des gros châteaux. Des princesses. Et qu'avec ces matières. Faut le faire, ça. Essayez pour voir. Mais là, depuis qu'il a ses 30 ans, c'est fini. Mais alors, il est gros. Il bouffe. Puis je le fais beaucoup dormir. Il se lève jamais avant 11h. Là, pour un grand bol de chocolat avec des grosses tartines de crème. À midi, on déjeune. Des frites, du pâté, un peu de sindou pour reprendre les forces. Ensuite, il fait sa petite sieste jusqu'à 4h. À 5h, je le fais goûter un gros gâteau au chocolat. Avec la confiture à maman, à cette rondine. Une soupe, une viande, une bonne louche de flan. Ah ben là, après, il traîne pas. À 8h, il est couché, à 9h, j'éteins. Il lui faut ses 16h. Ben sinon, il est énervé. Il discute. Il donne son petit avis. Puis il est pas d'accord, voyez-vous ça? Alors quand c'est comme ça, je refile un cachet. Puis là, ça te le calme vite, ça le... Ah, ça l'assomme, direct. Dites, faut les tenir, les gamins, aujourd'hui. Faut les tenir. Sinon, ça se plaint, ça conteste. Ça critique. À 14 ans, ça réclame la mobilette. Puis ça se finit devant les tribunaux. Ben oui, mais... Hein? Au moins le mien, il est pas prêt de bouger. Mais il est gentil, il est gentil. C'est-à-dire qu'il n'avait pas demandé d'être comme ça non plus. Il aurait bien aimé avoir une petite vie à lui, hein. Vivi, comprends, oui, bien sûr, oui. Avec un petit appartement aussi, hein. Et puis une petite femme qui tripote la saucisse. Eh ben c'est pas comme ça, Dieu là-haut ne l'a pas voulu. Puis maman non plus. Pas de femme, jamais. Ben, que ta petite maman les fait un béquois, maman. Fait un béquois, maman. Fait un béquois. Hop, il veut pas faire de béquois, sa maman. Je lui bloque les vertèbres, elle peut plus bouger. Il veut pas faire de béquois. Je l'étouffe. Il est tout rouge. Il veut pas faire de béquois. Oups. Oh. Ça pouvait plus durer. Oh, il était trop gros, ce Jean-Jean. Hein? Et puis trop con aussi.
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3: Karine, merci, merci d'être venue. Dans un moment aussi tragique, merci d'être venue d'aussi loin. Elle marche bien, la belle. Il y a du bourrin là-dessous. Ça s'use beaucoup. Nicole aussi. Gilbert, mon bon Gilbert, oh là là, qu'est-ce que je suis content que tu sois là, te rends compte, Nicole. Pouah, 20 ans de mariage. Comment vous l'appeliez déjà au bureau? Le barracuda. Pouah. Faut dire qu'elle avait beaucoup forci ces derniers temps. Ah, j'ai eu du mal à trouver la boîte. Hein. Enfin, la boîte, l'armoire. Paraît-il qu'ils se sont mis à 8 pour la porter, tu te rends compte, hein. Ils ont morflé. Hein. Enfin bon, eux ils étaient 8, ça a duré 5 minutes. Moi j'étais tout seul, ça a duré 20 ans. Bienvenue chez nous, pas chez moi maintenant. Hein. Je vais pouvoir enfin pisser sur la lunette des chiottes, décrocher cet affreux tableau que Nicole avait tricoté, péter au lit sans me faire pourrir la gueule. Je plaisante, hein, évidemment, je suis là un petit peu pour détendre l'atmosphère aussi. D'ailleurs, à ce propos, mamie, vous nous avez bien détendu. Hein. Qu'est-ce qui vous a pris de tomber dans le trou comme ça? On était mort de rire. Soyez pas si pressés. Ah, c'est jamais évident, hein, les amis, d'organiser une collation après un enterrement, hein. Un after, hein, comme disent les jeunes. Oh là là, depuis le début, là, j'entends un bruit, c'est insupportable. C'est qui? Ah, pardon, c'est toi, Jean-Pierre. Tu pleures, d'accord, pardon. J'arrivais pas à identifier le bruit, d'accord. C'est un mélange de bruit d'animaux et... Oui, d'accord, excuse-moi. Dis-moi, Jean-Pierre, tu pleures parce qu'elle est morte ou parce que c'est toi qui conduisais? Non. Un enterrement, comme je le disais, ça nous permet à tous d'être réunis, hein. Bah, merci, Jean-Pierre. Ah, Nicole, c'était la joie de vivre. C'était un bon caractère aussi. Hein. Tiens, tout le monde se souvient de la communion du petit Vincent. Au bout de seulement 2 Jet 27, elle nous a fait 17 minutes du hurlement d'une truie. Enfin, les amis, si je vous ai réunis là tous ce soir, c'est pour une raison bien précise. C'est que Nicole, avant de rejoindre le pays des morts, a eu le temps de dicter une lettre. Une lettre que j'ai ici, que je vais vous lire et que je vais, figurez-vous, découvrir exactement en même temps que vous. Hein, voilà. Mon con. Ah. Ça doit être moi. Je suppose qu'au moment où tu lis cette lettre, tu as déjà raconté qu'à la communion du petit Vincent, j'ai imité la truie pendant 17 minutes. Tu as dû faire ton petit effet. Je te remercie donc pour cette délicate attention. Tu n'as jamais brillé ni par ta finesse, ni par ton tact. Ah, rien. J'aurais mieux fait de la lire tout seul, cette lettre. Hein. Je vais profiter de cette occasion d'être morte pour faire un petit bilan sur quelques-uns de nos amis qui ne sont sûrement pas là pour moi, mais pour se bourrer la gueule gratuitement. Oh, oh. Et alors, je continue, les copains, là, parce que ça commence sur les chapeaux de roue. Hein, hein Jean-Pierre, les chapeaux de roue. Allez. Karim, t'es là, Karim. Karim, tu vas rire. Ou pas. Tu sais comment on t'appelait à la maison? Par les initiales HC. Non pas pour tes hautes capacités, cherche pas. Ça veut dire haleine de chacal. Regarde autour de toi, tu dois constater qu'il y a un périmètre de sécurité. Karim, que j'aimais bien de loin, bien sûr. Karim, qui au passage trompe sa femme depuis 2 ans. J'espère d'ailleurs que Laurence n'est pas là. Voilà, là, c'est fini. Laurence est là, enfin elle est plus là, Karim non plus. Bon, merci Nicole, hein. Julie, tu es là, Julie. Julie, toi, je tiens à te remercier pour toutes ces merveilleuses parties de Scrabble. Ah, quand même, du positif, hein, il était temps. Hein. Hein, tu vas voir qu'elle va nous faire chialer maintenant. Hein. Mais en orthographe, je te mets 0. Je sais que W vaut 10 points, mais j'aurais pu te tuer le jour où t'as posé oiseau en mot compte triple. Je sais pas quoi te dire, là, Julie, sur ce coup-là, je sais pas quoi te dire. T'y mets pas du tien non plus, hein, avec W, on peut faire plein de mots, hein, vacances, voiture, y a le choix. Hein. Au revoir, Julie, merci, Nicole. Gilbert, t'es là, Gilbert. Gilbert, tu te rappelles des vacances à Morzine en 2004. Tu te souviens de ta gastro, Gilbert. Quand on est à 4 dans un studio de 20 mètres carrés, on ne peut que s'en souvenir. Oh, oh. Même sur les pistes, on te suivait à la trace. T'as flingué mes vacances, de toute façon, j'ai jamais pu te piffrer, je sais pas pourquoi je suis parti avec toi. Oh là là, non, c'est carrément du règlement de compte, là, Gilbert, je suis désolé. Hein. Au revoir, Gilbert. Et merci, Nicole. Ben, il ne reste plus que toi et moi, Jean-Pierre. Dis-moi, Jean-Pierre, tu couchais pas avec ma femme ? Non, parce que je vois, heureusement, que mon JP me baisait toutes les après-midi, pas comme l'autre tocard. Hein, c'est pour ça, JP, Jean-Pierre. Arrête de chialer, c'est insupportable. Pour les oreilles, c'est insupportable. Arrête. Bah oui, bah elle est morte. C'est toi qui conduisais. Qu'est-ce que je te dise, mon pote ? T'inquiète pas, si t'as une bonne assurance, bah ça te coûtera que ta franchise.
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5: Toi non, c'est mon fils, je l'avais amené avec moi. Je vais faire un morceau de Jean de Bins. Tu sais où tu vas, toi ? Tu te mets dans la cabine où il y a tous les boutons avec les lumières. Tu as plein de boutons, toi, tu n'en prends que 2. Hein ? Oui, 2, ça veut dire, oui. 10 ans de chômage, on va te le remettre en route. Ce petit, il a raté tous les concours. Il arrive toujours comme un cheval sur la soupe. Le seul concours qu'il a réussi, c'est un concours de circonstances. Tu as trouvé les boutons, toi, non ? Je vais faire le chant de Bins. Tu n'as pas un morceau un peu qui fait un peu bras de vie ? Un morceau de musique bras de vie ? À l'américaine ? Annie Cordy, par exemple. Tu l'as, Annie Cordy ? Par exemple, Hello Dolly. Elle a fait Hello Dolly. Moi, je m'appelle Mado, je te fais Hello Madolly. Ah d'ailleurs, j'y pense maintenant à mon fils Jean-Pierre. C'est mon deuxième fils. Il travaille à Paris. Il est coiffeur chorégraphe. Oui, il travaille chez Michou. Oui, c'est une boîte mi-figue, mi-raisin. Hein. Même plutôt que raisin, hein, d'ailleurs. D'ailleurs, Michou, il ne lui lâche pas la grappe. Hein, pour... Non, c'est un bon élément. Hein. Bah, vous avez compris, j'ai un fils qui est... Il est un beau mot, hein. Ah, il n'y a pas de mal. Il vaut mieux être au moins en bonne santé que pas vraiment malade, hein. Et oui. Et puis, vous savez, le premier homme, il était déjà homo. Et puis, l'homo sapiens. Et après, il est devenu homo erectus. Je m'en ai pas de Et il a même fini bipède, 2 fois plus pède. Ah, mais moi, mon fils de petit, déjà, c'était une âme sensible. Hein. C'est un artiste, qu'est-ce que tu veux. Hein. D'ailleurs, il a que des copains artistes, je peux vous dire. En ce moment, il n'est pas bien, toi. Non, Jean-Pierre, il n'est pas bien. Il s'est séparé de son copain Jean-Phil, tu sais. Ah, lui, il n'a pas volé son nom. Ils avaient signé, c'était un artiste, et le type, attention, un type comme ça, hein. D'ailleurs, il faisait du body art. Le body art, vous savez, c'était le chose qui font l'art moderne. Ils peignent avec leur corps. Alors ce type, il peignait sur les... Non, il crachait sur les tableaux. Il faisait des glaires obscurs. Hein. Ah oui, il a même un autre copain, il fait les couleurs de sa peinture avec ses excréments. Et, ah, c'est pas facile, hein. Pour le rouge, il faut qu'il mange des betteraves pendant 2 jours. Bon, pour le marron, il n'a pas de problème. Mais alors, pour le bleu, qu'est-ce qu'il s'emmerde? Il a beau s'enfiler des litres et des litres de bleu de méthylène, et j'allais jamais arriver à chier un bleu ciel. Ah non, je te jurais. Avec le petit, dès qu'il ira mieux de cette séparation, il calera, il m'aidera à faire la chorégraphie. Il est du métier. Et il aidera, et qu'est-ce que tu veux faire? Et pour le sauve-pins, il me faut de l'estaf. Et j'ai de... Tiens, toi, nous, j'y pense maintenant. Je demanderai à Magui, ta femme, elle me fera les entrées. On la bloque sur une chaise devant, là-bas, ça la changera pas de la mairie. Hein. Magui, en ce moment, elle n'est pas bien non plus, elle est en maladie, tiens. Oui, elle est à l'état civil. À force de travailler avec les stylos, elle a eu la boule au doigt, tu sais. Non, je vais pas y demander à Magui de faire les entrées, je la ressens pas. Parce que tu as vu un suqué comme elle est petite, le temps qu'elle fasse la conversion, mais les euros maintenant, le sauve-bins, il est fini. Non, il faut quelqu'un qui est bien relationnel, tu sais, quelqu'un qui a... Nana! Ouh, putain, on va prendre Nana! Nana, c'est une cousine qu'on a là-haut à Paris, comme ça, hein. Elle travaille devant le Moulin Rouge. Mais devant, hein. Bien, vous avez compris. Elle est péripétancienne. Non, mais attends, quand je dis péripétancienne, c'est pas une qui va et qui vient, hein. C'est une que quand elle y va, c'est qu'elle revient, hein. Non, c'est une professionnelle, attention, pour pas dire de cagade, je crois qu'elle prend 500 francs par tête de pipe, hein. Et si le temps y dépasse, ça fait payer un sus, hein. Oui, ouais, elle a même des clients qui reviennent tout le temps, elle en a un, il vient la revoir parce que dès qu'il touche sa femme, il fait une crise d'asthme. Alors il va la voir et elle lui fait la cure des Vosges, hein. Sans les pastilles, rien, hein. Non, elle est un peu psychothérapeute, tu vois, je veux dire. Si je pensais quelque chose, et mon mari Albert, qu'est-ce que je vais en faire? Albert, il me gardera le bar, et qu'est-ce que tu veux faire? Et oui, quoique Albert, en ce moment, il n'est pas bien. C'est ce problème de la semaine des 35 heures, ça le travaille. Il a compté ça, il fait faire 5 heures de travail en plus quand même. Il sait pas ce qu'il va en faire de ces 5 heures. Heureusement que tu que pour les bougies, ça de la ville, c'est quelque chose, hein, qui plastera, hein. Ah, c'est des insuqués, hein. Non, je dis pas ça parce que c'est mon mari, hein, c'est parce que c'est comme ça, hein. Heureusement qu'à Nice, il y a 2 ans de ça, il y a eu le tremblement de terre, ils ont bougé un peu à la ville. Vous savez comment je les appelle, ça de la ville, moi? Ou de tous les fonctionnaires, je les appelle comme ça. Des mi-cadeaux, le premier qui bouge, il a perdu.
6: François, restez pas dans le noir, je vous en prie. Allez-y, approchez. Voilà. Comment ça va, François?
7: Oui, ça va très bien, vous même aussi, Serbie?
6: Bah, tout va bien, je vous remercie.
7: Ah, c'est bien, ouais, c'est bien.
6: Alors, écoutez, François, si je vous ai fait venir, c'est parce que ça fait maintenant 20 ans que vous travaillez chez nous dans l'entreprise?
7: Ouais, 20 ans, ouais, 20 voilà. Ans, ouais, ouais, ouais.
6: Eh bien, écoutez, François, je suis là pour vous annoncer que pour vous, l'aventure s'arrête là.
7: Ah, d'accord, ouais. Non, parce qu'en fait, moi, je pensais que la société, elle avait fait beaucoup de bénéfices. Hein.
6: Oui, c'est alors, pour ça. Écoutez, ouais. François, chacun reste dans ses compétences. Ouais, hein.
7: Ouais.
6: Vous, c'est le ménage et moi, l'économie, d'accord?
7: Ouais, ouais.
6: Hein. Donc, tout ça ne vous regarde plus puisque vous n'êtes plus des nôtres désormais.
7: D'accord.
6: Voilà.
7: Et pour combien de temps, en fait?
6: Ah ben, c'est définitif, c'est valable à partir de maintenant jusqu'au décès, comme on dit.
7: Hein? Ah oui, d'accord.
6: Voilà.
7: Donc, moi, pour le moment, je n'avais pas prévu de décéder tout de suite. Hein. Donc, ça veut dire, en fait, hein, si j'ai bien compris, ça veut dire que je suis viré, en fait. Hein. Ça veut dire que je ne travaille plus dans la boîte, je travaille depuis 20 ans. Donc, j'ai fait ma peau de départ, c'est sûr.
6: Oui, vous avez bien compris,
7: d'accord,
6: François.
7: Ouais, okay, ouais.
6: Par contre, pour le pot de départ, vous le faites chez vous. Hein. Voilà, et effectivement, vous ne revenez plus jamais.
7: Plus jamais ou... Non, parce que du coup, moi, je serai disponible, hein.
6: Mais... J'ai bien compris, François, mais c'est pas grave. Ça va vous laisser du temps pour vous occuper du bébé qui arrive, tenez, par exemple.
7: Ah oui, sur le bébé, ouais.
6: Après tout, votre femme travaille et puis vous serez à la maison avec le bébé.
7: Vous serez à la maison avec le bébé, voilà.
6: Voilà. Bon, ben, j'ai été ravi de vous rencontrer pour la première fois, François.
7: Voilà.
6: Allez, au revoir, François.
7: Allez, au revoir, François, Est-ce que c'est moi?
6: Qu'est-ce qui...
7: Non, parce qu'en fait, la dernière fois, je vous ai croisé dans le couloir, là.
6: Oui.
7: Et on avait discuté, là, de l'augmentation.
6: Alors, juste comme je vous le disais auparavant, François, vous avez bien compris que vous ne faites plus partie de la société.
7: Vous ne faites plus partie de la société.
6: Ça, c'est assimilé, ça va.
7: Ça, c'est assimilé, ça va. Hein, voilà.
6: Allez, au revoir, François.
7: Au revoir, François. Est-ce que c'est moi? Non, parce qu'en fait, c'est pour les vêtements de fonction, la blouse.
6: Oui, quoi.
7: Peut-être il faut les restituer quand même.
6: Ah, c'est pour...
7: Ah ouais, peut-être il faut les rendre.
6: Non, mais dans ce cas-là, c'est pas grave, vous pouvez y aller, je vous l'offre, la blouse. Hein, ça sera mon cadeau de naissance, ça lui fera des draps au petit qui arrive.
7: Allez, Kéwa.
6: Allez.
7: Est-ce que c'est moi? Non, parce qu'en fait, si c'est valable pour les vêtements de fonction.
6: Oui.
7: Donc en fait, mon appartement de fonction, ma voiture de fonction et mes stocks options aussi, tout ça, je peux le garder. Parce que j'en ai pas. Est-ce que c'est moi? Non, parce qu'en fait, moi, si vous voulez dire un dernier quelque chose.
6: Oui.
7: Moi, si vous voulez dire, vous, oui, c'est Romain, très senti.
6: D'accord, très bien.
7: Très bien.
6: Voilà. Merci beaucoup.
7: Merci beaucoup.
6: Allez, au revoir, François.
7: Allez, au revoir, Est-ce que c'est moi?
6: Vous le faites exprès ou quoi,
7: non,
6: François?
7: Qu'est-ce
6: qu'il y a?
7: Non, en fait, là, j'étais en train de m'interroger, là.
6: Oui.
7: Et je me disais, peut-être je pouvais m'énerver quand même. Peut-être je peux dire, vous êtes un enculé, en fait. À cause de vous, je n'ai plus de boulot, là.
6: Mais enfin, ça va.
7: Je vais vous bousculer un petit peu, c'est normal.
6: Attention, hé.
7: Ouais.
6: Oh là, hé.
7: Quoi?
6: Ça va, enfin, ça tire les chairs, là. Non, mais c'est vrai. Enfin, François, vous n'allez pas tout gâcher. Vous avez d'énormes qualités. Vous allez retrouver du travail très rapidement, croyez-moi.
7: Non. Ça, c'est des balabalas, ça, c'est des baratés, ça. Moi, je n'écoute pas ça, Donc je vais quand même vous croquer à la gorge, comme ça vous allez saigner, puis vous allez vous vider comme un petit cochon.
6: Bah, hey, oh, moi aussi je peux crier à un moment, Alors, François, je vous rappelle que vous n'avez pas de papier, j'ai qu'un coup de fil à passer, c'est terminé pour vous, Bon.
7: Oui, mais vous ne faites pas ça, Parce que vous, c'est vraiment très senti.
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8: J'ai entendu à la radio ce matin, on a une chance sur 10 millions de se faire mordre par une chauve-souris enragée. Faut quand même savoir qu'il y a un gars qui s'est sûrement cassé le cul pendant des mois et des mois avec du matériel et tout pour arriver à la conclusion suivante. On a une chance sur 10 millions de se faire mordre par une chauve-souris enragée. Alors moi, je suis pas curieux, mais j'aurais quand même bien savoir comment il a fait le gars pour déterminer qu'on avait tous, en moyenne, une chance sur 10 millions de se faire mordre. Ben oui, monsieur, bon, admettons que le gars soit très copain avec une bande de chauves-souris enragées. Il les connaît depuis longtemps. Il les a déjà dépannées quand elles étaient dans la merde et tout. Mon vieux, elles lui doivent tout, elles lui cachent rien. Ils ont un degré d'intimité ensemble, mais bon. Moi, je dis que c'est un peu facile de foutre les jetons à tout le monde. Avec finalement la seule chance qu'on a de se faire mordre, en occultant volontairement, excusez-moi du peu, les 9 999 999 autres chances qu'on a de ne pas se faire mordre. Donc, de ne pas mourir dans d'atroces souffrances. Bon, oui, monsieur, bon, moi je vois, j'habite dans le 10e. Bon, déjà, le 10e, c'est un quartier, question chauve-souris, qui est assez tranquille, faut reconnaître. Si, c'est tranquille. En plus, j'habite au 5e, sans ascenseur. Je vais te dire, j'ai un code à la porte en bas et un interphone. Alors, je vais te dire, la chauve-souris, elle peut toujours se pointer, tu vois. Bon, mais admettons, arrive une chauve-souris enragée. Elle est là, elle bave, elle est enragée. Bon, hop, elle se met à trifouiller mon code. Elle est là, elle trifouille, elle cherche. Si, si, parce que quand elles sont enragées, elles cherchent quand même, hein. Elle est là, elle cherche. Pam! Elle tombe sur mon code. Faut encore qu'elle imite la voix d'un gars que je connais. Sinon, j'ouvre pas, moi. Bon, j'étais un petit peu bourré la veille, j'ai pas bien dormi, c'est pas ça la question. J'ouvre. Faut qu'elle pousse la porte. C'est grand comme ça, une chauve-souris. Bon, mais admettons. Admettons, elle pousse la porte. Et vous allez quand même pas me dire qu'elle va monter les 5 étages à pied, comme ça, sans se faire repérer par quelqu'un, non? J'y crois pas, j'y crois pas. Honnêtement, j'y crois pas. De toute façon, j'ai fait mettre un judas, moi, à ma porte, alors. Bon, elle arrive sur le palier. Qu'est-ce qui prouve qu'elle va frapper à ma porte? Il y a 4 appartements sur le palier. Bon, elle frappe à ma porte. Bah, j'ai pas le pot, hein, jusqu'à maintenant, hein. Parce que là, manifestement, c'est moi qui veux mordre, hein. Là, elle m'a choisi dans l'immeuble, elle veut plus mordre personne d'autre, c'est moi. Bon, ben, je vais jusqu'au bout, j'ouvre. Qu'est-ce qui prouve qu'elle va me sauter tout de suite à la gorge pour me mordre? Dis donc. Elle est pas un petit peu fatiguée, cette chauve-souris, depuis tout ce qu'elle a fait tout à l'heure? Hein? Elle a peut-être soif? Bon, ben, moi, je l'installe dans la banquette. Je fais mine d'aller chercher un verre d'eau dans la cuisine. Qu'est-ce qui m'empêche de revenir avec un fusil? Ben là, parce qu'elle se méfie pas, c'est quand même qu'une bête, hein? Philippe, faille boire! Alors, j'y tire dessus, même si je la loupe, et ben elle a peur, et puis elle s'envole par la fenêtre. Alors quand je pense à l'autre con, là, qui fout les jetons à tout le monde avec ses chauves-souris. En plus, c'est dangereux, ce mec-là, hein? Imagine, j'ai un copain qui vient chez moi déguisé en chauve-souris pour me faire rigoler. Et ben j'y tire dessus! Parfaitement! J'ai un copain qui vient chez moi déguisé en chauve-souris pour me faire rigoler. Alors qu'il arrête, hein, l'autre là, avec ses chauves-souris, hein. J'ai peur des chauves-souris.
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10: La chose la plus importante qui me soit arrivée ces dernières années, c'est de rencontrer la femme de ma vie. Cherchez pas, les amis. C'est ça! Et je m'y attendais pas, ça! Parce que personne s'attend à ce genre de choses, c'est impossible. Moi, je m'y attendais pas, je me rappelle, je devais aller au parc d'Astérix, ça n'a rien à voir. Mais toute ma vie, je crois que je me suis préparé dans l'éventualité où je la rencontrerai un jour, tu vois. Toute ma vie, depuis que je suis tout petit, j'ai toujours fait attention à être bien paix.

0: commencé à me poser des questions. Elle m'a dit, dites-moi, de qui vous êtes-vous inspiré pour jouer le rôle de numéro bis? J'ai inspiré, mais j'ai expiré aussi, hein. J'ai jamais fait des vannes aussi nulles de toute ma vie.
1: Jamais.
0: Et elle a continué derrière, elle m'a dit, quelles sont vos références cinématographiques? J'ai dit, j'adore la soupe aux choux et les Goonies. Les Goonies. Pourquoi t'as dit les Goonies? J'étais subjugué, pareil. Première fois que je l'ai vu, je l'ai regardé comme Zira regarde Charlton Heston dans la planète des singes. Ah non, c'est vrai, c'est là que j'ai vu que j'étais amoureux. Et tu sais que t'es amoureux quand tu fais des trucs que t'as jamais fait toute ta vie, tu vois. Des trucs bizarres comme rentrer dans un magasin de bougies. Ça sent la myrtille. Et toi, ça sent quoi? Pomme cannelle. Waouh. C'est super bon, ça. On prend les deux, madame, on prend les deux. Quand tu te retrouves en dehors de la boutique avec deux bougies, une myrtille, l'autre pomme cannelle, là, t'espères que personne t'a vu, tu vois. C'est normal, ça. Et là où tu vois que t'es amoureux, vraiment, là, c'est là où je m'en suis rendu compte. T'es amoureux quand t'as plus aucune personnalité. Quand il n'y a plus personne au commande, tu vois. Là, j'ai vu que j'étais amoureux. Là. On sortait du cinéma, elle m'a dit, t'as aimé le film? Je dis, j'ai adoré, et toi? Elle m'a dit, moi, j'ai trouvé pourri, moi. Mais moi aussi, j'ai trouvé pourri, moi. Le film, tu parles du film, là. Et tu es trop pourri, ce film. Je vais appeler le responsable, ça m'énerve, ça. J'ai jamais été aussi nul de toute ma vie. Elle m'a trouvé super. Attends. J'ai dit, moi, super. Alors là, j'ai pris mon courage à une main. Je lui ai dit, tu veux qu'on s'épouse ensemble? Elle m'a dit, oui, on s'est épousés ensemble.
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3: Le vôtre est plus gros que le mien.
4: Au début, quand je l'ai eu, il était tout petit. Il a grossi peu à peu.
3: Je lui fais prendre un peu l'air, il aime bien ça.
4: Faut bien les sortir de temps en temps.
3: Toujours enfermé, c'est pas bon non plus, hein. Surtout des gros comme le vôtre.
4: Toujours à l'intérieur, à la longue, il sera beau gris.
3: Le mien, vous voyez, je le sors surtout le matin, pendant que ma femme est encore au lit.
4: Ah, moi, ça dépend. Un coup le soir, un coup le matin. Il n'y a pas de règle. Il tire beaucoup, le vôtre.
3: Il y a des fois, je le tiens plus. Et quand c'est ma femme qui le sort, elle est crevée.
4: La mienne, elle s'en méfie. Elle le sort pas n'importe quand. Elle attend qu'il soit calmé. Un jour, il lui en a fait baver, il s'en souvient.
3: Moi, ma femme, un jour, elle est rentrée à l'église avec. C'est pas permis, normalement. Eh ben, au moment de s'agenouiller, elle le lâche un instant, piouf, le v'là qui rentre dans le tabernacle.
4: Ah, c'est dur.
3: Il s'est fait sonner les cloches.
4: C'est une corde à nœud qu'il leur faudrait à nos femmes pour les tenir.
3: Parfois, le mien dans l'ascenseur. Je le laisse un petit peu jouer avec la fille de la concierge. Elle le gratouille, il aime bien ça.
4: Le mien, il aime bien les amis de ma femme. Quand elle vient de dîner à la maison, il s'agite sous la table. On est obligé d'interrompre le repas pour s'occuper de lui.
3: L'autre jour, il reconnaissait pas la chatte de ma femme. Parce qu'elle l'avait fait raser. Et il a bon appétit, le vôtre.
4: Quand il s'y met, il reste plus grand-chose dans la gamelle. Et elle aura une vitesse. L'autre jour, ma femme, elle était effarée. Le temps de se retourner, piouf! Il restait plus rien.
3: Surtout au prix que ça coûte, les boîtes, on préférait qu'ils y prennent plus de plaisir. Allez, c'est pas le tout, mais faut que je le rentre, maintenant.
4: Le mien aussi, il commence à faire froid.
3: Allez, Popol, tu viens?
4: Ah, le vôtre aussi, il s'appelle Popol.
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7: S'il y a des couples dans la salle, légitime

0: J'entends, mais je vous souhaite juste une chose, c'est de vous aimer le plus longtemps possible. Vraiment. Non, parce que moi, avec Véronique, on méritait pas ça. Ah non, non, non, non, non, non. On était arrivés à une intimité tellement incroyable. 7 ans de vie commune. 7 ans de vie commune. Vous êtes ensemble tous les deux? Depuis combien de temps? 3 mois? Bravo! C'est bien! Il t'emmène voir Franck Dubosc, c'est un gars qui a du goût! Non, c'est bien. Vous aussi, vous êtes ensemble? Depuis combien de temps? 3 ans, vous. Sans te faire prendre? Merde! 7 ans, nous, avec Véronique, c'était incroyable, vous verrez! Nous, on se perçait les boutons dans le dos! On fermait plus la porte des toilettes! On laissait des poils dans la baignoire! On osait faire des pets qui font du bruit! Oh, amour, quand tu nous tiens! Oh. Non, mais c'est vrai! Non, attends, au début, c'est normal, on est pudique, hein, on fait attention à tout. Au début, par exemple, la laine du réveil. Ah, il y a d'autres couples, hein, je vois. Bon, bah, nous, au début, je pense que vous faites pareil avec Véronique. Le matin, moi, je me levais discrètement pendant qu'elle dormait encore, j'allais dans la salle de bain, hop, hop, hop, coup de brosse à dents. Je reviens sans faire de bruit pour pas la réveiller. Et là, dès qu'elle ouvre l'œil, en plein dans le nez. Alors forcément, tu t'es brossé les dents? Oui, bien sûr. Hier soir, avant d'aller me coucher. Bon, bah ça, vous verrez, c'est un truc qu'on fait plus au bout de 7 ans, hein. Ah non, on se réveille avec la bouche pâteuse et des relandres à crever derrière les amygdales. Toi, c'est des renards, oui. Chacun choisit son animal. En se disant que l'amour n'a pas d'odeur. Enfin, tout ça, c'est du passé, c'est derrière. Vous savez, vous allez me trouver un peu foufou, et vous n'auriez pas tort, mais... Parfois, je prends mon téléphone et puis j'appelle Véronique. Je compose son numéro, puis je la laisse répondre. Allô? Trois fois, je dis... Allô? Allô? Allô? Puis je raccroche. Un petit peu pour entendre sa voix. Puis un petit peu pour la faire chier. Tiens, vous savez quoi? L'autre jour, j'ai un copain, il m'a donné le conseil. Il m'a dit, Franck, oublie-la. Je suis con, j'avais pas pensé. C'est vrai, dis donc, si je l'oublie. J'y pense plus. Je crois que le truc que j'ai le plus oublié, c'est notre première rencontre. Ah, oh, je me souviens, c'était au Monoprix de la Gare de l'Est. J'habite pas là, hein? Je suis comédien. Mais... Non, mais c'est mon Monoprix préféré, là-bas, j'y vais souvent. En plus, à l'entrée, ils ont un petit hélicoptère à pièces. Vous savez, là? Moi, j'adore en faire quand il me reste un petit peu de monnaie après les courses. Oh, c'est mon côté aventurier, ça. Donc là, j'étais tranquille, j'étais au rayon lingerie féminine. Oh, la droite de faire des cadeaux, c'était pour mon père. Et soirée déguisée pour le départ d'un collègue au Brésil. Et là, tout à coup, j'ai aperçu Véronique. Brune, 27 ans, l'œil sévère. Une princesse, j'ai eu le flash control. Enfin, le coup de foudre, comme vous dites chez vous en France. Alors, j'ai décidé de la suivre dans le Monoprix pour mieux la connaître. Montre-moi ce que tu mets dans ton caddie, je te dirai qui tu es. Petite mousse à raser pour peau satinée, rasoir de lame dermo équilibrant, crème dépilatoire hydratante jojoba. Oh, système pilote développé, dis donc. Oh, mademoiselle! Laissez-moi vous attraper cette boîte de choucroute beaucoup trop haute pour vous. Ah, je suis désolé, je sors de la salle de gym. Je dois dégager une odeur putréfiante. Attendez, je vais vous la mettre. Oh, dans le caddie. Voilà, that's all right. C'est tout bon. Je suis américain. De rien, je suis un grand gaillard, j'en profite un peu. Oui, à l'époque, je ne me présentais pas en disant « Bonjour, je suis Franck Dubosc ». Non, j'étais pas aussi prétentieux qu'aujourd'hui. À bientôt peut-être, bye bye. Oh, mademoiselle, il y a des promotions sur le fromage de chèvre. Chut, chut, chut. Ce sera notre secret. Je ne l'ai pas abordé tout de suite. Non, dans mon caddie, j'avais du pétrolane, cette boîte de préservatif et du talc anti-pu des pieds. Non, mais j'ai bien fait d'attendre parce que je l'ai recroisé à la sortie du Monoprix. J'étais sur mon hélico. Mademoiselle, attendez. Mademoiselle, la boîte de choucroute trop haute. Attendez, je finis ma pièce et je me pose. Mademoiselle, quand on vous voit, on comprend pourquoi Los Angeles s'appelle la cité des anges. Richard Gere. dans Pretty Woman. La suite classique. Resto, ciné, opéra, concert classique, week-end dans l'Oise, Interflora par-ci, Interflora par-là. Non, je déconne, on a baisé dès le premier soir. Mais attention, je l'ai quand même emmené dîner avant, hein. Ah bah oui, je l'ai emmené au restaurant. Je l'ai emmené dans un petit restaurant, je connaissais tout le monde. C'est toujours plus classe le premier soir. Bonsoir tout le monde! One again, Miss to Fly! Salut Mathieu, tu vas bien? One again, Miss to Fly! Je te présente Véronique. Une copine. Salut Bouboule, comment tu vas? One again. Tu vas bien entre Véronique et papa? Allez, Lino! Ma table de l'habitude est prête? Celle-là, super! Oh, je l'adore! Ma préférée numéro 2 à côté des toilettes. Laissez, je vais me chercher une chaise tout seul, je sais où elles sont. Oh là! Ah, Daniels! Un Jack Bernard, s'il te plaît! Non, Bernard, un Jack Daniels! Ah, oh, c'est bon, sans faire exprès, là, le... Non, je plaisante, tout est calculé. Puis là, tout est allé très vite. On a commandé une assiette de bulot pour deux. Au bout d'un moment, je l'ai regardé dans les yeux, comme ça, et je lui ai dit... Véro? Elle m'a dit oui. One point. Tu es venu en métro? Oui. Alors, métro... bulot... dodo? Ah, elle a tout de suite compris qu'elle avait affaire à quelqu'un qui avait beaucoup d'humour. Tu vois, Véro, je te regarde là et je me dis que toi et moi... Je t'aime. On va faire un petit bout de chemin. Ensemble. Together. Je sais pas, je le... Excuse-moi, là, je... Oh là, c'est mini feu de forêt, je m'embrase. Oula, c'est mon petit côté méditerranéen, ça, j'ai la pinède en feu. Ah. Puis après, il paraît que j'ai dansé sur le bar, je me suis mis à moitié à poil et j'ai vomi dans le piano. Ne me demandez pas pourquoi. Peut-être parce que j'étais très à l'aise. Ou complètement bourré, je sais pas. En tout cas, je sentais qu'avec Véronique, ça allait être différent. D'ailleurs, j'ai pas hésité à l'inviter à prendre un dernier verre à la maison. Mais je l'ai prévenu, hein. Je lui ai dit attention, Véronique. En tout bien, tout honneur, ok? Il ne se passera rien. Je te le dis. Donc on est allé chez moi et on a fait l'amour. Je l'ai... avec mon... sur le... magique. Enfin, c'est le mot qu'elle a employé. Ah, c'est sûr que Véronique, elle me tenait par le sexe. Hein. Enfin, façon de parler, elle avait bien trop de petites mains, la pauvre. Et puis là, tout s'est enchaîné rapidement. Très vite, elle est devenue ma bouteille d'oxygène, toujours sur mon dos. Un peu trop lourde. Mais indispensable à ma survie. Enfin bref, on est devenu un vrai couple. Il m'arrivait même parfois de l'appeler maman quand elle me coupait les ongles des pieds. L'osmose parfaite, 1 plus 1 égale 2 et très vite égale 3. Christelle, mon ex. Enfin arrête, Véronique. Pourquoi voudrais-tu que je revoie Christelle? Arrête enfin! Elle est devenue mannequin, elle est super belle. Tu sais très bien que les jolies filles, c'est pas mon truc, Véronique. Arrête, je te jure que je l'ai jamais revue, Véronique. Je te le jure. Je te le jure sur la tête de Jean-Claude Van Damme.
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2: Ah, l'autre jour, ma femme, elle me dit et si on faisait un petit régime? Alors, il y a des trucs pour t'aider. Il y a la cure de thalasso avec des bains bouillonnants. J'adore les bains bouillonnants. Tu pètes dans l'eau une butte de plus ou moins, personne ne voit rien. Et le régime diététique. Alors, le régime diététique, pourquoi ça marche? On est arrivé avec ma femme, déjà, ils nous ont appris la loi des 5 P. Les 5 P qu'il ne faut pas bouffer. Pain, pâte, patate, pâtisserie, péritif. Mais, et pourquoi ça marche? Mais il te donne à bouffer 500 calories dans la journée. Attends, mais moi je suis monté dans ma chambre le soir, mais j'aurais bouffé la couette. Attends, à un moment donné, il y avait une pub à la télévision pour une pizza. J'étais à genoux devant le poste, je léchais l'écran. Après le film télé, une putain de faim. Là, j'ai appelé la réception, j'ai dit, dis donc, cette chaleur, le petit déjeuner demain matin. Hein, 8h du matin, mais je tiendrai jamais jusque-là. Je vous préviens, je vais bouffer la moquette. Écoute, à 6h du matin, j'étais lavé, douché, j'attendais. Putain, quand le mec il est rentré avec le petit déj, je l'ai embrassé sur la bouche. Le problème, c'est quand j'ai vu ce qu'il y avait sur le plateau. Une tasse de thé, une biscotte. Une tasse de thé, une biscotte. Attends, il y avait un bouquet de fleurs sur le plateau, je l'ai bouffé. Hein. Ah, sans déconner, c'était des marguerites. Elles étaient bonnes. J'ai jamais autant apprécié les marguerites. Oh, le lendemain matin, le mec, il arrive avec sa tasse de thé. Il arrive avec son plateau de petit-déj. Je vois la tasse de thé. Je vois plus la biscotte. Je dis, vous avez oublié la biscotte. Elle a dû tomber dans le couloir. Il va falloir aller la chercher. Parce que c'est important pour moi. Parce que j'ai faim. Sinon, je vais vous manger. Il n'y a plus de biscotte. C'est normal qu'il n'y ait plus de biscotte. Le mec, il me dit, oui, c'est normal. Le deuxième jour, on attaque le régime. Voilà, j'ai appelé la réception, j'ai dit, dites donc, vous auriez pu mettre un petit bouquet de fleurs quand même. Hein. Non, mais non. Non, mais sans déconner, non, mais... Il y avait une serviette en papier, je l'ai bouffée. Puis ça m'a ouvert l'appétit. À un moment donné, je suis rentré dans les toilettes, j'ai vu le lotus double épaisseur. Feuille par feuille, j'ai bouffé le rouleau entier. Hein. Mais ça m'a calé pour la journée. Et j'ai donné la combine à tout le monde, puis je vais te dire, tout le monde a bien dû en profiter, parce que le soir, il y avait une pénurie de PQ dans tout l'hôtel. Hein. Non, mais c'est le genre d'établissement, tout le monde crève de faim. Mais même les fourmis, on leur voit les côtes. Ah ça, un soir, je monte un bol de céréales dans ma chambre, j'avais toutes les fourmis qui me suivaient. On a faim, on a faim. Putain, faites comme moi, bouffez du papier. Non mais merde, alors. Non. J'ai dit à ma femme, si je laisse mon bol de céréales sur la table de nuit, elle va tout me bouffer. Il y avait un petit coffre-fort, j'ai foutu mes céréales dedans, j'ai dit à ma femme, le temps que la fourmi trouve le code, on est peinard. 6h du matin, ma femme me secoue dans le lit. La fourmi a trouvé le code, elle a trouvé le code. Elle t'a bouffé tes céréales. J'ai dit, non, c'est moi, je me suis levé cette nuit, j'avais faim. Mais tu vois la fourmi en train de faire le code, là. Non, mais c'est... Non, mais ça va pas, hein. T'as 500 calories, t'as le cerveau qui part en couille, toi. Hein. Et tu verras. J'ai même mangé la savonnette. Ah, une bonne savonnette à la lavande, ça fait du bien quand t'as faim, je te le dis. Hein. Attends, à midi, là, non, on a une cuisse de poulet. On aurait dit une cuisse de grenouille, là. Et le docteur avait dit, faut pas manger la peau. Moi, j'ai mangé la peau et les os. Sans déconner. J'ai roulé les os dans la peau. Et je me suis fait des nems. Écoute, j'ai tout bouffé. Quand le mec, il est venu m'ébarrasser, il n'en revenait pas. Mais il m'a dit, mais ils sont où les os? Mais il m'a dit, vous allez vous foutre l'estomac en l'air. Je dis, vous inquiétez pas, avec tout le papier que j'ai bouffé, ils sont déjà emballés. Mais il me dit, le transit intestinal. J'ai dit, vous inquiétez pas. Demain matin, il y a peut-être des os qui vont coincer. Mais de l'autre côté, il y a la savonnette qui va aider.
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4: J'ai réussi à régler les problèmes en femme. En fait, ce qu'il faudrait, c'est que les hommes disent tout ce qui va pas chez les femmes et que les femmes disent tout ce qui va pas chez les femmes aussi. Vous êtes d'accord, messieurs?
5: Oui.
4: Alors, messieurs, avant le début du spectacle, j'ai demandé à certains d'entre vous d'écrire des choses qui les tracassent au sujet des femmes, d'accord? Alors, on va les lire maintenant. Et on fera le contraire après, si on a le temps. Je n'ai pas parlé à ma femme depuis 2 ans parce que je ne voulais pas l'interrompre. Avoir le droit de mettre les yaourts dans le frigo avec l'emballage carton. Là, on a un otage de farte, les mecs, là. Vous vous rendez compte le degré d'autonomie de ce mec, sans déconner. Ma femme a acheté un pantalon taille 36 pour se forcer à maigrir. J'espère que ce sera encore à la mode quand elle aura réussi. C'est bien gentil la beauté intérieure, j'y suis pas souvent moi à l'intérieur. Qui a écrit ça? Ça c'est nul ça les gars, ça c'est nul. On est là pour bosser, écoutez. Ma femme est magicienne, elle me casse les couilles sans jamais les toucher. Non, j'arrête, c'est nul. En plus, je me rends compte en vous regardant, et c'est un vrai plaisir, qu'il y a plus de femmes que d'hommes ce soir. Il y a plus de femmes que d'hommes ce soir?
5: Oui.
4: En plus, elles ont l'air vives. Alors, ce que je vais faire, c'est que je vais vous lire ce que les femmes ont écrit hier et que je n'ai pas dépouillé. Je les découvre en même temps que vous. Je demande un instant, je corrige les fautes d'orthographe. Il y a 5 fautes dans le premier mot, pourtant c'est le. Ça doit être une prof. Chaque jour, je suis davantage ébloui par l'intelligence des hommes. Je suis aujourd'hui presque aveugle. Je les découvre en même temps que vous. Les bisous, c'est bien, les bijoux, c'est mieux. Qu'est-ce qu'on en a à foutre? On a envoyé un homme sur la lune, pourquoi on n'a pas continué? Je me suis trompé de paquet, les gars. L'homme descend du singe, mon mari est toujours en haut. Mais qu'est-ce que c'est que ces conneries? Mon mari est mou de la baguette et gras de la brioche. Je vais bientôt ouvrir une boulangerie. Ok, on arrête! On arrête, c'est beaucoup trop violent.
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7: Bienvenue. Non, moi j'ai de la chance parce que ma belle-sœur, elle est hyper bonne en analyse de prix, mais vraiment, elle m'a dit, elle fait les courses pour tout son quartier. Elle m'a dit, je vais te former, et elle m'a amenée devant le rayon lessive. Elle m'a dit, parle-moi de cette boîte de lessive. J'ai dit, bah, c'est une boîte de lessive. Elle est rose. Elle me dit, combien ça coûte? J'ai dit, c'est marqué 12,95 €. Elle me dit, combien y a de boules de lessive? J'ai dit, il y en a 24. Elle me dit, quel est le prix de la boule? Ben, j'ai dit 12,95 € divisé par 24. Elle me dit, maintenant, regarde cette boîte. J'ai dit, ben, cette boîte, elle est plus chère. 18,50 €. Elle me dit, combien il y a de boules? J'ai dit, à 36 boules. Elle me dit, quel est le prix de la boule? J'ai dit, ben. Elle me dit, regarde la deuxième boîte. J'ai dit, ben, là, c'est plus intéressant. C'est moins 40%. On pourrait prendre que la deuxième boîte. Elle m'a dit, non, on va prendre les deux boîtes. Combien on aura de boules? Ben, j'ai dit, 36. 72 boules, quel sera le prix de la boule compte tenu des 40%? Oh, j'ai dit, mais tu me fatigues. Je veux dire, là, il y a le prix au kilo qui est marqué. Elle me dit, ah, le prix au kilo? Regarde combien tu as de grammes dans la boule de la première boîte de lessive. Je dis, bah là, il y a 10 grammes de lessive par boule. Elle me dit, dans la deuxième boîte plus chère, je dis, là, il y a 15 grammes de lessive par boule. Elle me dit, quel est le prix du gramme? Oh, là, j'avais les boules, hein. Elle m'a dit, on va faire plus simple, on va aller au rayon E. Et j'ai dit, nous, normalement, on ne prend que des œufs bio. Et quand j'ai vu le prix des œufs bio, c'est vraiment bio coût plus cher. J'ai dit, je vais prendre des œufs normaux, tant pis. Mais là, j'étais perdue, parce qu'il y avait œufs frais, extra frais, élevés en plein air, élevés en toute liberté. La belle rouge, j'ai dit, mais s'ils sont en toute liberté, ils sont pas en plein air, sinon elles se barrent, les poules. Elle me dit, tu casses trop la tête, regarde que les prix. Trouve-moi la boîte 2 la moins chère. J'ai dit, d'accord, c'est celle-là, 4,25 €. Elle me dit, très bien, combien il y a d'œufs? J'ai dit, il y en a 12. Elle me dit, regarde, il y en a 10. Ils te niquent de 2 œufs. Ils font 4, 6, 8, 10, 12. La moins chère était la plus chère. Non, mais j'ai dit, j'en ai marre, je vais m'acheter une poule. Mais c'est vrai, une poule, c'est 40 €. Ça bouffe, je la mets sur mon balcon, elle sera en toute liberté, enfin sans aucune liberté, mais en plein air. Je lui donne à bouffer tout le reste, que les poules, ça bouffe n'importe quoi. Elles produisent des œufs, je les mange pas parce qu'ils auront bouffé que de la merde. Je les vends à mes voisins et avec l'argent, je m'achète des œufs bio. Non, mais de toute façon, ça va aller mieux parce que Macron a plein d'idées. Il a dit, pour renforcer l'unité nationale, il faut chanter la Marseillaise. Et ça, ça peut aider vraiment. Tu peux pas payer tes courses, t'arrives à la caisse et tu dis, je peux chanter la Marseillaise. Comme Gabriel Attal, il a dit que quand t'étais divorcé, t'allais travailler que 4 jours par semaine. Du coup, mon beau-frère, il veut te divorcer. Non, mais c'est compliqué ce qui se passe en ce moment avec le Proche-Orient, c'est vrai. Les gens, ils n'osent pas en parler parce que tout de suite, les gens, ils s'énervent. Ils n'osent pas dire les choses. Et moi, je dis, il faut dénoncer ce qui se passe. Il faut le dire. Voilà, je l'ai dit. Non, mais moi, je trouve que quand il y a un problème complexe comme ça, il faut donner la parole à des gens qui s'affrontent de la hauteur. Et je voulais vous dire la phrase de quelqu'un qui a dit « Je continuerai à aimer, même quand les autres distillent la haine. Je continuerai à construire, même quand les autres détruisent. Je continuerai à parler de paix, même au milieu d'une guerre. Et je propose qu'on boive à sa santé. » C'est l'abbé Pierre.
5: Personnellement, il m'est arrivé des choses. J'ai eu 50 ans déjà, c'est une étape. S'il vous plaît, non, arrêtez, ça va. Oh. J'ai rien fait pour ça. 50 ans, c'est chaud comme âge en plus. Je sais pas. 50 ans, c'est pas vieux, c'est pas jeune. 50 ans, c'est l'âge où les filles de 25 ans ce soir, elles me regardent, elles disent « Waouh, il pourrait être mon père !» Et en même temps, ça passe. C'est bizarre. Et en même temps, j'aime bien. 50 ans, je ressens une forme de sérénité. Hein, non, c'est... Je suis bien, quoi. Plus d'artifice. Plus de superficialité. On affine, on élimine, on épure. On enlève le gras, l'inutile. On va à l'essentiel, à la vérité. T'as vu comment je suis arrivé sur scène? J'ai marché comme ça, je suis arrivé, je vous ai parlé. Y a pas de « je descends avec un fil ». Une moto, du feu, des danseuses. Et... Ça va à Paris, ouais. J'entends rien, ouais. Vous êtes toujours là, on est toujours là. 50 ans, c'est agréable, les amis. Tu peux dire la vérité aux gens. T'as pas peur des conséquences. Hier soir, je dînais chez ma mère, elle m'a dit « Alors, on n'est pas mieux qu'au restaurant ?» Je dis « Non. » Non, maman, on n'est pas mieux qu'au restaurant. Il y a ces news à fond, je vais repartir avec un tupperware. On n'est pas mieux. » Mon producteur, il y a 2 semaines, je fais un dîner avec lui, c'est un mec génial, il lui manque un doigt. Je lui en ai parlé, ça fait 20 ans que je le connais. J'osais pas avant, et personne n'ose dans le show business, l'hypocrisie. Le mec, il est là, André, il parle en plus avec les mains, il est là, ouais. Il me provoque, tu vois. Et il manque un doigt, c'est pas il est tordu machin, il manque un doigt. T'as envie de dire, où est le doigt? Il y a une histoire, il y a quelque chose derrière. Et il se met à raconter, ouais, c'est des malades, ça se fait pas sur le périph', ils me font ça à moi, comment, c'est possible, comment pas, c'est... À un moment donné, il se chauffe, il raconte une anecdote, il dit, on arrive au resto, je dis, on est 5, je dis, arrête, là, tu peux pas. André, à la limite, 4 et quelques, je veux bien, tu vois. Et je défends ces valeurs. Et aujourd'hui, j'ai envie de vérité. J'ai envie d'authenticité, les amis. La vérité, c'est une valeur importante pour moi que j'essaie de transmettre à mes enfants. Je suis papa, j'ai des responsabilités. Je suis papa de 2 garçons, 7 ans et 20 ans. Alors, c'est un peu compliqué quand ils sont les deux ensemble, parce que ce sont 2 énergies différentes, 7 ans et 20 ans. Hein. Il y en a toujours un qui est en train de courir partout, de se jeter du haut des meubles, de rire pour rien, de pleurer, de bouffer des stabilos. Et l'autre, il a 7 ans. Donc... Mais j'essaie de les éduquer sans trop les protéger. On ménage nos enfants en ce moment. Hein? Moi, je fais partie d'une génération de papas où on a peur. On veut pas qu'ils s'ennuient. On veut pas qu'il leur arrive des trucs. On descend 2 minutes à la boulangerie. On fait des consignes de sécurité comme si on partait dans un pays lointain. Papa revient. La fenêtre reste ouverte. Dans la boîte à gants, il y a de l'arnica. On sait jamais. Sous ton siège, il y a un gilet de sauvetage avec un sifflet. Au pire des cas, t'as un vrai problème. À l'avant du véhicule, il y a ta maman. Franchement, les amis, vous vous rappelez quand votre père il sortait de la bagnole, vous saviez même pas s'il allait revenir. Il n'y avait pas de jouets, il n'y avait rien, il n'y a pas d'iPad. Il y avait 2 choses pour te divertir, la buée de ta bouche et la vitre de la bagnole, c'est tout. Je suis parti pour les vacances scolaires avec mon fils. La maman de mon fils, elle m'a dit, est-ce que tu l'as préparé psychologiquement? Je dis, quoi? À quoi tu veux que je le prépare psychologiquement? À aller en vacances? Mon père? Ils nous réveillaient la nuit pour partir en vacances. On n'était même pas au courant qu'on partait en vacances. 4h du mat, ils rentraient dans la chambre. Allez ! Dans une colère inexpliquée, une tension, une anxiété sans raison. Tout le monde, les vacances ! La seule différence entre ça et un kidnapping, c'est que je connaissais le gars qui conduisait la bagnole. C'est tout. Je me souviens un jour en vacances, on a été dans un resto, il est arrivé, il a dit à la dame « Bonjour, on est 6 ». La dame lui a dit « C'est pas possible, on est complet ». Il lui a répondu un truc, les amis. Je m'en souviendrai toute ma vie. Il lui a dit « Et pour 5 ?» Tout
8: toute la nuit avec mes frères et sœurs, on a dit qui va quitter l'aventure. Ils s'en foutaient, nos parents. Ils s'en avaient rien à foutre. Mon père, il me disait pas qu'il m'aimait, moi je lui disais pas que je l'aimais. Dieu sait si je l'aimais, Dieu sait si il m'aimait. Mon père, pour nous dire qu'il nous aimait, il coupait une pomme en huit, il l'épluchait lentement et il te la donnait avec un clin d'œil, voilà. Mais fallait décoder le message quand même, hein. Alors il y a pas longtemps, j'étais le voir, je lui dis, papa, pourquoi tu me parlais pas quand on était petit? Oh, j'ai 50 balais, j'ai envie de savoir la vérité. Il a pas répondu. Et quand j'ai voulu sortir de la pièce, il m'a dit, et toi, tu voulais me dire quoi quand t'étais petit? Je lui dis, papa, moi déjà, je voulais te dire que tous les matins, quand tu m'accompagnais à l'école, tu te trompais de chemin, ok? Et moi, ça me stressait. Et je me demande un truc, papa, s'il te plaît. Il m'a dit, oui, vas-y. Je me dis, écoute, comme j'ai fait ma scolarité dans le même établissement pendant des années, et que tu te trompais de chemin tous les jours, je me demande si tu le faisais pas exprès. Il m'a dit, je le faisais exprès. Je lui ai dit, pourquoi? Il m'a regardé, il m'a dit, c'était pour passer plus de temps avec toi. Bon, moi, hein, comme tous les parents d'aujourd'hui, je suis pas pareil. Je me suis construit contre le modèle de mon père et je suis totalement différent. Je suis vachement dans la communication avec mes enfants. Je transmets un truc qui est vachement... Ouais, c'est ça. Ils vont grandir, ils vont dire que j'ai fait de la merde moi aussi, mais c'est comme ça, tu vas voir. C'est la raison pour laquelle les petits-enfants et les grands-parents s'entendent à merveille. Ils ont le même ennemi.
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9: Depuis que je me suis fait installer Internet à ma maison, ben je me sens plus du tout seul. Non, au contraire. Grâce à Internet, eh ben, je suis en contact permanent avec toute la planète. Quand t'as Internet, tu connais toute la planète. Bon, ça coûte cher. Faites gaffe, ça coûte cher. Mon ordinateur, il était trop vieux. Mon magasin, il est trop vieux, il a plus de 2 ans, c'est trop vieux. Il est pas en USB, il faut du USB maintenant. Il est trop vieux. L'imprimante aussi était trop vieille, pas en USB, mais je l'ai pas changé, c'était trop cher. Il est branché quand même, elle imprime plus rien, fait des cocottes à papier. Mais bon, il aime bien. C'est extraordinaire, Internet. Surtout que maintenant, ça marche sans fil, grâce à Bluetooth. C'est pas moi. Non, c'est pas moi, c'est Bluetooth. Ben, t'as qu'à pas te mettre là. T'as pas ramené ton kawaii? T'en aurais besoin. Le masque, je vais le rendre. Hein. Parce que non, c'est extraordinaire avec... Avec Bluetooth. Ben, dis merci. Que ça marche sans fil. Du coup, il y en a parce qu'elle a le droit chez moi, là, même dans le jardin. Eh ben, je surfe. Même dans le jardin. Je surfe. De plus en plus dans le monde entier, tout instant, de plus en plus chez moi, tout seul. Heureusement que j'ai une fiancée, hein. Irina, elle s'appelle ma fiancée, sur wsalope.com. Elle a un site avec ses photos de famille. Oh, oh, oh. J'ai un peu peur de la rencontrer pour de vrai, ma belle famille, parce que dans leur maison, ils vivent tout le temps tout nus. J'ai un peu peur de les choquer avec tous mes habits. Non, ce qui est... Quoi? T'en as jamais, c'est ça? Je vais le mettre là. Je l'ai séché, après je gratte et ça se voit plus. Tu vois, tu l'as déjà fait. Ce qui est extraordinaire, c'est que depuis hier, j'ai le haut débit. au début, le vendeur, quand il m'en a parlé, je l'ai tapé, je crois qu'il m'a traité de haut, débile. En fait, non, au début, c'est Internet, mais encore plus vite.
10: Ça va vite, hein?
9: Mon débit va vite comme ça. Et moi, juste, je bouge comme ça. Ce qui est extraordinaire avec Internet, c'est là que tu vois qu'on est 21e siècle. C'est qu'à n'importe quel endroit de la planète, à n'importe quel moment du jour ou de la nuit, mais en un seul clic, clic, oh, t'achètes n'importe quoi. Et au même moment, de l'autre côté de la Terre, il y a un type comme moi qui, en un seul clic, y a vidé tout mon compte à banque. J'ai compris, Internet, c'est le haut débit bancaire.
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0: Non, mais j'ai pas grandi, mais j'ai mûri, hein. Et ma femme aussi, elle a mûri. Et j'ai décidé de vous annoncer une bonne nouvelle. Ma famille a rencontré sa famille. Ils sont d'accord. Ça y est, on fait le grand saut. On se sépare. Non, j'en pouvais plus. C'est moi qui ai pris la décision, hein. Je lui ai dit mardi. Non, parce que juste avant, elle m'avait dit « Quand est-ce que tu te casses ?» Je lui ai dit « Mardi !» Ou alors, on peut remettre ça dans un an ou deux, si c'est... t'as peur de souffrir toute seule. Non, elle m'a dit « Mardi, c'est très bien, dégage. » Comme quoi, j'avais pris la bonne décision, hein. Non, j'en pouvais plus. C'est une femme qui fait la gueule. J'ai beaucoup de tendresse, beaucoup d'affection pour elle. Mais faut avouer que c'est très compliqué de vivre avec quelqu'un qui fait tout le temps la gueule. Dès le matin, au café, elle fait la gueule. Je rentre à 6h du matin, elle fait la gueule. Elle me dit « J'ai pas dormi de la nuit !» Mais moi non plus, j'ai pas dormi de la nuit ! C'est pas pour ça que je fais la gueule ! C'est pas moi qui l'ai empêché de dormir, j'étais pas là ! J'ai même pas téléphoné pour pas qu'elle s'inquiète ! Ah bah si j'appelle pour lui dire que je suis en boîte avec des poufias, ça y est, tout de suite, elle imagine le pire. Mais t'as le lit pour toi toute seule, profites-en, amuse-toi, dors. En plus, elle voudrait sortir avec moi. Les boîtes, c'est des lieux de rencontre, t'y vas pas avec quelqu'un que tu connais déjà. Et puis toi, mon amour, t'es intelligente, t'as de la conversation, des diplômes. En boîte, ça sert à rien. Ça y est, tu lui fais un compliment, boum, elle fait la gueule, typique. Non, elle a changé depuis qu'on se connaît. Moi, j'ai pas changé. Elle m'a connu en boîte, j'étais bourré, j'ai pas bougé. Elle comprend pas que sortir avec sa femme, ça fait ringard. Ça fait le mec qui a une femme. Ah si, un mec qui a une femme, c'est ringard, hein. Déjà qu'on a pas d'écran plat. Mais quand je sors, elle fait la gueule. Mais si je reste à la maison, pareil, elle fait la gueule. Parfois, j'organise des dîners, mais de moins en moins, elle fait tout le temps la gueule. Elle sert l'apéro, elle fait la gueule. Elle sert les entrées, elle fait la gueule. Elle sert la viande, elle fait la gueule. Dis donc, qu'est-ce que ce serait si elle mangeait à table avec nous? Elle ne peut rien m'reprocher, même sexuellement. Quand on faisait l'amour, jamais un geste déplacé, jamais un mot cochon, jamais une perversité, je l'ai jamais fait jouir. J'ai toujours fini premier. Je sais même pas où il est, moi, son petit clitoris. Même le jour de son accouchement, incroyable, c'est le plus beau jour de sa vie. Eh ben non, madame fait la gueule. Pourtant, s'il y en a un qui fait faire la gueule ce jour-là, c'est bien moi. L'impudeur de cette femme pendant son accouchement. L'exhibitionnisme de cette femme devant mes copains. Des amis d'enfance. Non, j'étais gêné, on a dû sortir. En boîte. Bah on a quand même trouvé la force de fêter ça, hein. J'allais pas rester à la clinique toute la soirée à lui tenir la main, hein. Et ça fait ringard, et ça fait le mec qui a une famille. Déjà qu'on n'a pas le GPS sur l'Exantia. Elle peut rien me reprocher. Même les anniversaires. Chaque année j'y pensais. J'ai jamais oublié un anniversaire. Je lui rappelais chaque année. C'est mon anniversaire, c'est mon anniversaire. Mais c'est pareil, hein. Toujours un cadeau plus personnalisé, hein, original, pas un parfum, une jolie bague ou un voyage à la con aux Maldives. Non, à son dernier anniversaire, je lui ai offert une planche à voile. Elle a fait la gueule. Sous prétexte que madame n'aime pas la mer et qu'elle sait pas nager. Les coups de bol que j'adore, ça, moi, la planche à voile. Sinon, elle pourrait rire au fond du garage à côté de la tondeuse à gazon de la fête des mères. Et de sa visseuse électrique pour ses 40 ans. l'ingratitude de cette femme. Un truc, tu le charges une heure, ça a 5 heures d'autonomie. Le mec de chez Casto, quand il me l'a vendu, il avait des étoiles dans les yeux. Le mec, il a 5 stylos à sa blouse. C'est le top de chez Casto. Il n'y a pas plus haut. Mais vraiment, elle pousse un peu. Pour la Saint-Valentin, après j'ai voulu me rattraper. Ça va, j'ai compris. Je lui ai offert un cadeau plus féminin. J'ai offert un lifting. Elle a fait la gueule. Et elle m'a dit, c'est comme si moi je t'offrais des implants. La méchanceté de cette femme. La méchanceté de cette femme, c'est comme si je faisais une réflexion quand elle se maquille. Elle me dit, mais moi quand je me maquille, mais c'est pour me faire belle. Pour te plaire, essayer de sauver notre couple. Comme si je savais pas ce que ça cache, ton maquillage. La méchanceté de cette femme! Non, franchement, je sais plus quoi faire. Pour ces 42 ans, j'ai offert un cadeau, un rêve. Juste un rêve. Un dîner aux chandelles. La boîte échangiste. Elle a fait la gueule! Elle m'a dit non, en plus c'est gênant, ils me regardent tous en stripotant. Excuse-les d'être content de te voir! Le mec, il est souriant, gentil, poli, avec un machin grand comme ça! Mais non, c'est un con, hein! Mais la mauvaise foi de cette femme! Bon, et méchant pour méchant, quand on s'est séparés, je lui ai tout repris! Mes cadeaux soi-disant pourris, là, le Karcher, les jantes larges. Allez hop, je reprends! Le tatouage que je lui avais offert dans le dos! Zinedine Zidane, la victoire est en nous! Je reprends, madame la méchante! Ça repart dans les cartons, ça, avec les implants mammaires! Ah bah, les implants, ils sont à moi! Hein. Bah si, les implants, on les avait fait faire sur mesure, on s'était basé sur ma boule de bowling, avec les pouces bien ancrés, là! Oui bah, pardon, pardon, excusez-moi de penser à moi pour une fois! Non, monsieur, je suis pas rancunier. Depuis qu'on est séparés, je lui souhaite qu'une seule chose, c'est d'être heureuse. Toute seule. Non, parce que si elle est heureuse avec un autre mec, je sens que je vais dérouiller. Mais la preuve qu'on a bien fait de se séparer, depuis qu'on est séparés, elle fait plus la gueule.
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11: Alors, ma mère et les comptes, ça fait deux, hein. À mon avis, c'est même sûr, on lui en a jamais raconté, mais rien, pas un seul. Zéro. Ma mère. Allez, Mimi, ferme tes yeux, hein. Alors, c'est l'histoire du petit chaperon rouge qui va voir sa grand-mère, qui est malade. Elle va lui apporter à manger, hein. Oh, bon, non, elle est pas très malade, bien sûr. Enfin, bien sûr que non, elle va pas mourir. Enfin, elle va pas mourir, si. Elle va mourir à la fin parce que le loup va la bouffer. Mais, enfin, hein? Non, mais j'ai rien dit. Non, elle va être sauvée. Par qui? Je sais pas, par les 101 dalmatiens. Allez, hop. Bon. Mais ils viendront qu'à deux parce que sinon ça fait trop de bazar. Alors, je sais pas. Attends, faut pas me couper parce qu'après je me perds vite, moi. Hein? Qu'est-ce qu'elle lui apporte à manger? Mais je sais pas, ces trucs-là, moi, elle lui apporte. Eh ben, elle lui apporte comme quand, à la fin. Allez, une bonne pizza. Une bonne pizza à 4 fromages. Ça, c'est bon, hein. Ah, ça, tu les aimes, celle-là, hein. Avec des cornichons, si tu veux, oui. Hein? Et du ketchup, d'accord. Et de la mayonnaise. Faut arrêter, je vais vomir, hein. Où elle habite, la grand-mère? Alors, elle fait chier tout le monde, la vieille, elle habite à l'autre bout de la forêt. Voilà. Ah ouais, écoute, tu me demandes, je te réponds, oui, mais je dis plus de gros mots, mais faut plus que tu me coupes. Bon, ferme tes yeux. Allez, alors, le petit chaperon rouge, voilà, arrive derrière la cabane de sa mamie, et elle entend une voix qui lui dit, tire sur la chevillette, et la bobinette chira. Hein? Quel verbe? Ben, c'est le verbe chier. Ouais. Chérer, c'est le verbe chérer. Je chère, tu chères, tu me chères, chérer. Ouais. Alors, la petite, eh ben, comme elle est gentille, elle obéit. Elle tire sur la chevillette pour que la bobinette chie. Et alors, la vieille derrière, elle, ah oui, la mémé, si tu veux, la mamie, enfin c'est pareil. Hein. Bon, elle s'impatiente, mais dis donc, elle a l'écrou, hein. Enfin, elle a l'écrou. Ce qu'il en reste, elle a les chicots, hein, bon. Au minimum, elle a les gencives, en tout cas. Bon. Alors, elle dit, oui, alors, c'est quand qu'on graille? Oh! Ouais, j'en ai marre, ça vient, cette bouche qui vaille! Alors, ouais, ça commence à bien. Ouais, tu dors pas du tout, hein, c'est complètement loupé. ça va pas, c'était pas la bonne idée. Tu vas, ça y est, j'ai une idée. Tu vas me conjuguer le verbe chérir au passé simple. Parce que quand on réfléchit, hop, on a les petits yeux qui se ferment. Allez, alors, je chérois, tu chérois, il ou elle, bien sûr, il ou elle chérit, bien sûr, nous chérûmes, vous chérutes, voilà. Et ils ont chié, voilà. Tu recommences toute seule, j'éteins la lumière et tu vas faire dodo. Allez, bonne nuit, mumu, pif. Je chier, je chie. Je chierai, je... Ah, ça... Je... Ah non, pas le rinono, hein. Ah non, pas le rinono. Je... Que je chiasse, ça, ça.

procédions à la grémanation. Si je peux me permettre, madame, les Kleenex sont à droite. Ça, c'est un linceul. Oui, tout à fait, monsieur. Toutes mes condoléances. Oui, c'est une perte terrible. Oui, c'est terrible. Oui, tout à fait. Oui, monsieur, c'est une personne qui est partie et qui ne reviendra jamais. Oui, tout à fait. Oui, bonjour, monsieur. Ça va, vous? Oh, pardon. Oui, toutes mes condoléances. Oh, elle est mignonne, la petite fille. Pardon. Il manque personne, excepté, bien sûr. Bien, la maison Periglioni, qui vient d'ouvrir ses portes ce matin, a désiré dans un moment ô combien douloureux apporter une petite touche personnalisée en vous contant une petite blagounette. C'est Toto ? Ayant des problèmes intestinaux et désirant s'acheter des suppositoires. Malheureusement, la pharmacienne se trompe et lui vend des cartouches de chasse. Alors, forcément, quand Toto va aux toilettes, ça fait des trous partout. Bien, je vous rappelle que la maison Periglioni, c'est différents choix de cercueil. Avec différentes essences de bois, du bois des îles au bois de cagette. On rappelle que la maison Periglioni offre au bout de 10 cercueils un petit verre de sangria. C'est ce qu'on appelle le petit plus Periglioni. Tout à fait, madame, on envoie la musique tout de suite.

0: là là, c'est la boulette, là.
1: Confondu avec les Antillais de ce matin, madame. Tout à fait, madame. On envoie la musique tout de suite. Madame, il faut pas vous mettre dans tout cet appareil, madame. Vous savez, la mort, ça peut arriver à tout le monde. Qu'est-ce qui est arrivé au petit monsieur? Ah oui, c'est cette personne qui nous est arrivée en deux fois, oui. Comme je dis souvent, madame, un train peut t'en cacher ta mort. C'était votre petit-fils, madame. Oui, je comprends, c'était... Vous avez quel âge, madame? 86 ans? Puis-je me permettre de vous laisser? Je vous rappelle que nous faisons une petite promotion qui s'arrête fin janvier. Alors, mesdames et messieurs, on ne dit plus, voilà, c'est cuit. Nous allons lire, faire lecture de l'horizon funèbre. Cher Achille, tu es parti trop tôt, mais le soleil des Antilles brûlera à jamais. Cher Jean-Paul, toi aussi tu es parti trop tôt. Ton licenciement ne t'a pas laissé indifférent. Ton départ fut un déchirement non seulement pour ta famille, mais aussi surtout pour toi. Mesdames et messieurs, veuillez respecter, s'il vous plaît, la petite minute de silence réglementaire. C'est mignon. René, c'est bon, tu peux faire partir le four. Comment? Thermostat 4. Mesdames et messieurs, nous allons passer dans ce que nous appelons, dans notre jargon, la salle de chauffe.
2: C'est vous la petite fille, là?
1: Non, elle est mignonne.
2: Tu sais, petite fille, il faut pas s'approcher de la machine. C'est chaud, sinon tu vas finir comme papa.
1: Oh, madame, vous savez, faut pas être choquée comme ça. Vous savez, les jeunes, faut leur parler comme ça.
2: Tiens, regarde. Regarde. Monsieur le clown, il va mettre ton papa dans une grande boîte magique. Et quand il réapparaîtra dans une boîte plus petite.
1: Pardon. Bien, mesdames et messieurs, nous allons procéder à la crémation de la dépouille mortelle de Blatini Jean-Paul, qui va effectuer son dernier voyage sur ce tapis roulant...
2: Dernier modèle?
1: Pardon, monsieur? Oui, tout à fait, oui, c'est plus de 1500 degrés minute. Hein. C'est un système hydraulique, hein. Bâtissons, là, on est géré par ordinateur, mais c'est pas moi qui m'en occupe, hein, nanana. Actuellement, on est sous Windows 98. Hein.
2: Bon, c'est bon, René, tu peux faire partir, Dis coucou à papa. Ah, attends, il y a un problème, là. Oh, attends, hop. Attends, arrête tout, là. Reviens à la position de départ. Attends, t'es en première ou en seconde, là?
1: Je comprends rien, là. Les Antillais, il était parti comme une fusée, ce matin. Bien, mesdames et messieurs, vous allez pouvoir passer un dernier instant avec Blatini Jean-Paul. Comme quoi, on croit que c'est fini, et puis... Ouais, ça... Allez, passe-moi une clé douce, toi. Allez, vas-y, démarre.
2: Oui, à fond, oui, vas-y, oui.
1: Oui, de toute façon, il peut rien lui arriver de pire.
2: Ouais.
1: Pardon.

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3: Le chutier, si vous voulez, mesdames et messieurs, c'est tout ce qu'on n'a pas mis dans le spectacle. Par exemple, quand vous avez regardé un film à la télé ou au cinéma, vous notez bien qu'il y a des tas de séquences qu'on a tournées qu'on ne vous montre pas. C'est toutes les séquences loupées. C'est que le pétard n'a pas pété, par exemple. Ou alors, c'est quand le comédien, il s'est laissé distraire par une réflexion du réalisateur. Surtout dans les films de cul. Tu sais, quand le réalisateur, il dit au comédien, il dit, tiens, Raymond, tout en limant, tu peux t'écarter un petit peu parce que t'as les valseuses qui me cachent le trou du cul de Josiane. Bon, et puis le gars, ça l'a perturbé, tu vois, il s'est mis à me lire, tu vois, mais... Ah ben, on a été obligé de couper. Ou alors, c'est quand la comédienne a fait « Atmosphère, atmosphère, est-ce que j'ai une gueule d'asmlopf ?» Merde. Comme moi, j'ai bien travaillé, eh ben, il se trouve que j'ai un gros... Voilà, je crois qu'on le tient, là. Là aussi, un jour, je rentre comme ça avec ça, et je dis « J'ai un gros », et il y a une dame qui me fait « Cahier ». Alors... Toi, par exemple, oui, celui-là, ça, c'est les deux mecs qui sont au bistrot. Et il y a un des deux mecs qui dit à l'autre, il dit, moi, mon pote, ma montre, elle est étanche à 50 mètres. Et l'autre, il dit, à 50 mètres de la plage. Ah ben, quoi que ça fait rigoler, quand même, hein. Ah ben, je le mettrais peut-être dans la version longue, alors, voilà. Faudrait que je vois ça. Alors, tu vois, on a plein de trucs comme ça là-dedans, hein. Tu vois, c'est rigolo, je feuillette ça. Oui, tiens, ça, c'était pas mal, mais c'était trop long, ça. Donc là, on s'était dit, on pourrait chanter les chansons paillardes. Il suffirait de remplacer les mots grossiers par un bip sonore. Mais le bip sonore, ça allait pas, parce que rien que dans la digue du pont, ça allait pas, parce que rien que le refrain, ça faisait lève la pente, voilà que ça pente, lève la pente, pente, pente, voilà que ça pente. On comprenait rien! Alors on s'est dit, on va changer, on va remplacer les mots grossiers par d'autres mots. Et puis là, ça peut peut-être aller. Et puis, problème encore avec le curé de Camaret. Vous savez, le fameux curé de Camaret. Vous voyez, parce qu'au début, nous, on avait pensé faire le curé de Camaret. Allez, sacoche qui pendent. Ah ben, s'il est en vélo, c'est pas sale, hein. On peut le dire. Mais alors, après, ça allait pas, mais ben, pourquoi? Parce qu'après, ça faisait le curé de Camaret, allez, sacoche qui pendent, et quand il s'assied dessus, ça lui rentre nulle part, parce que. Une sacoche, c'est beaucoup trop gros, tu comprends? Même en imaginant une sacoche un peu plus petite. Non, en plus, il y a des crochets dessus, je veux dire. C'est des coups à se blesser, moi, je dis, vaut mieux pas, toi. Alors, après, on l'a foutu dans le chutier, tu vois, alors plein de trucs comme ça là-dedans. Alors bon, tu vois, les trucs qu'on peut pas mettre dans un spectacle, tiens, là, j'avais noté les panneaux. Je sais pas si vous avez vu, en France, toutes les 30 bornes, t'as un panneau passage de serre. Déjà vu ça? C'est passage de serre. À tel point que, moi, maintenant, j'ai peur de prendre ma bagnole, toi. Il dit, un jour, je vais me prendre un serre en pleine gueule, hein. Bah, d'un autre côté, j'en ai jamais vu, moi, de serre, hein, traverse à haute. Même à mon avis, même il y a beaucoup plus de panneaux qu'il y a de serres, à mon avis, hein. Même que, oui, les 3-4 serres qui resteraient en France, moi je dis à ce moment-là, ils les mettraient sur une même route. À ce moment-là, on mettrait un feu rouge, et puis on ferait passer les serres. Comme ça, nous, on les verrait passer, puis ça serait plus sécurisant pour les animaux, c'est vrai, je veux dire. Il y a un autre panneau qui est pas mal aussi, c'est chute de pierre. Vous l'avez tous vu, ça aussi. Chute de pierre. Tu sais, t'as la falaise qui est là, avec la route en dessous, chute de pierre. Alors là, il y a deux solutions. Ou alors, tu te prends un rocher de 400 kilos sur la gueule, auquel cas, t'es mort. Hein? Et là, on pourra toujours dire, on l'avait prévenu qu'il y avait des chutes de pierre. Ou alors, tu te tâtes. C'est pour ça, souvent, tu vois une bagnole qui est garée près du panneau. C'est un gars, il demande à sa femme, il dit, chérie, qu'est-ce qu'on fait? Il y a des chutes de pierre, on bousille les vacances. Puis à la fin, souvent, le gars, il demande à sa femme, il dit, baisse ta vitre, et puis guette si jamais il vient Toi, non. Bon, alors, toi, des tas de trucs comme ça, donc on peut pas mettre dans un spectacle, vous rendez bien compte, hein. Alors, je dis pas tout, parce que, disons, il y en aurait pour des heures, tu vois. Ah oui, t'as ça, c'est dommage, t'es vachement bien, ça. Là, j'avais fait un sketch formidable, je vous explique, il y avait deux hélicoptères en flammes qui s'écroulaient ici, à l'arrière de la scène. Et puis alors là, il y avait un porte-avions immense qui arrivait comme ça jusqu'au milieu. Et puis là, il y a un iguane géant qui sautait sur le plateau avec une queue énorme. Il balayait tout comme ça, il pondait des œufs, comme ça. Il est claqué contre le mur. Il y a des poussins qui sortaient des œufs, qui faisaient « Prosper, youp, la boum ». Et à ce moment-là, il y avait des girls entièrement nues qui passaient 150 girls. Elles passaient comme ça, « Gadou, dou, dou, dou, comme ça. Et puis là, il y avait un vieux chef indien qui arrivait comme ça tout seul. Et puis au dernier moment, il levait la main comme ça, il faisait « On m'a appelé ?» Non, mais attendez. Parce qu'il s'appelait Agadou, l'Indien.
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0: Tu sais ce que je regarde la nuit, moi? Comme la plupart de tout le monde. Chasse... Vous aussi? C'est pas un phénomène incroyable, ce truc, chasse et pêche? Histoire naturelle, chasse et pêche, tradition. L'émission que tu la regardes jusqu'au bout, tu lâches pas l'affaire, tu sais pas pourquoi. T'as vu comment tu bloques devant ce truc? Je sais pas comment ça se passe. Il y a deux mecs avec des bottes vertes en caoutchouc, ils cherchent un canard et toi tu cherches avec eux, t'es là. À un moment donné, il y a un gros plan sur un chasseur, il est là, il te parle carrément, t'as dit qu'est-ce qu'il va me dire, il est là. Faut attraper les bergons. Et il est 4h30 du matin, le mec, il fait des bruits d'animaux et tout dans ta télé. Et toi, tu dis, ah, il le fait bien, on dirait vraiment. Je sais pas quel animal, mais on dirait un vrai, vraiment. Alors moi, je zappe, j'arrête pas de zapper. Je vais sur France 2, la nuit, ils font des rediffusions d'un jeu auquel j'avais rien compris avant. Pyramide. Pyramide, sérieux, c'est pas un jeu de fou, ça. Pyramide, le mec, il est là, il dit, le papillon. L'autre, il réfléchit, il fait, barbecue, ouais, bravo.

0: je lis, je vois. Jean-Baptiste, là, regardez, j'ai dit, où il sort Jean-Baptiste? Il ne savait pas Jean-Baptiste au début. Des fois, je lis aussi, je ferme, je dis, moi aussi, j'ai des problèmes, laisse-moi tranquille. Heureusement qu'il y a Canal Plus la nuit. Hein? On est d'accord. Hein?
1: Canal Plus, c'est pas ce que vous pensez. Hein? Canal Plus, non, moi, claque et.
0: Et toi, t'as pas l'abonnement, mais tes yeux, ils ont développé une technique. Et il y a Arte aussi, Arte. Avec leur jingle, même leur jingle, ils sont culturels. Même les images, c'est Arte, tching, bing, dung. Ah. Ça fait 4 heures que t'arrives pas à dormir, ils te disent Arte, c'est la nuit. Je sais, oh, je galère depuis tout à l'heure. Toi. Et Arte, des fois, à 5 heures du matin, ils te mettent des programmes culturels. Si tu sais pas que ça s'appelle de la danse contemporaine, tu peux te dire, qu'est-ce qu'ils ont, les pauvres? Il faut envoyer de l'argent, où est-ce qu'on peut le faire? Qu'est-ce qui se passe? Heureusement qu'il y a M6 pour nous mettre les clips du flex. T'as vu les clips du flex? Ils sont forts, les mecs. Vraiment, ça relate la réalité des jeunes en France. Un mec en train de boire un cocktail dans une piscine. 24 mannequins qui fait toi, t'es super héros, héros. Bon, quand je vais à la piscine avec le maillot parachute, y'a pas une nana qui me dit héros, héros.
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4: Montre.
5: C'est mon nain d'abord.
4: Ah, c'est à moi. Et c'est lequel?
5: C'est le Super Sega Bros Maxi Mario.
4: Ah ouais, ouais. Je le connais celui-là. C'est là où il y a les chameaux qui explosent avec la fée poilue dans le tunnel de la mort.
5: Ouais. Et les crapauds qui bavent.
4: Ouais, super. Tu me donnes un moins.
5: Pour jouer, moi aussi.
4: Non, arrête! Tu vas nous faire repérer par Monsieur Bouger.
6: Bon, c'est même pas vrai, Monsieur Bouger, il est même pas là.
4: Et si, Monsieur Bouger, il est toujours là. N'empêche que la semaine dernière, il m'a confisqué le Game Boy. J'avais fait 53 000. Et quand il me l'a rendu le lendemain matin, il n'était pas content, il avait fait que 7 000 alors.
5: Arrête!
4: C'est à moi.
5: C'est à moi d'abord.
6: Hey, je pourrais jouer, moi, à la Game Boy?
5: Ouais, non, t'as pas le droit à la Game Boy, t'as déjà
4: t'as
5: dit.
4: T'as pas le droit, toi.
6: Bon, de toute façon, je m'en fous, hein. Parce que la Game Boy, bah, ça donne les crises à l'épilepsie. Hein.
5: Épilepsie.
6: Bah, tu te moques de moi parce que dans la bouche, j'ai un appareil qui rend les dents jolies plus tard.
5: Tiens, vas-y, prends-le.
4: Montre, c'est à moi.
5: Et qui c'est qui l'a vu la nouvelle pub à Choco hier à la télé?
6: Ah ouais, j'ai
5: vu. Elle est super la nouvelle pub à Choco, ouais, hein, ça fait.
6: Choco, c'est tout Choco, ça fait choc et ça fait chaud. Ah là là, ça rend dingo, c'est tout Choco.
5: Elle est super, hein.
6: Ah ouais, super. Moi aussi, je l'ai vu à la télé.
5: Bah non, t'as pas le droit à la télé, toi, t'as dit.
6: T'as pas le droit à la télé, toi.
5: Voilà.
6: Bah, de toute façon, quand on voit la programmation télévisuelle et son incommensurable indigence.
5: Ça veut dire quoi?
6: Bah, si mon papa il le dit, je suis d'accord avec lui.
5: Bonjour, monsieur Bouger.
4: Ah, bonjour, monsieur Bouger. Bonjour, monsieur Bouger.
7: Game over.
6: Ah, t'as vu, monsieur Bouger, il a un œil au beurre noir sur son pansement.
5: Ouais.
4: Bah, ça, c'est parce que monsieur Bouger, il a confisqué le Game Boy à Camille. Alors, ouais. Camille, il a dit à son père, et le père à Camille, il a cassé la figure à monsieur Bouger, c'est pour ça.
5: Ah, ouais.
4: Ouais. Et moi, plus tard, je serai comme le père à Camille, je serai parent d'élève pour pouvoir casser la figure au maître.
5: Ouais.
6: Bah, mon papa aussi, il aurait pu le faire, hein, parce que mon papa, il est parent d'élève, alors tu vois.
5: Ouais,
6: hein,
5: c'est ouais, même c'est... pas vrai.
4: Bon, hein. Comment tu parles, c'est vrai?
6: Non. Ouais, mon papa, c'est le plus fort. Mon papa, il est ceinture noire. Mon maman, elle est cordon bleu. Mon papa, il est cardiologue. Et en plus, il s'occupe à soigner les maladies au cœur. Alors, tu vois que mon papa, c'est le meilleur.
7: Ouais, c'est
6: et vous, ton papa, qu'est-ce qu'il fait?
4: Mais lequel?
5: C'est même pas possible, hein.
4: Ben si, parce que moi, j'ai celui qui part à la fin de l'après-midi, celui qui rentre tard le soir.
6: Bon, alors là, ouais. C'est même pas possible. Les papas, on en a qu'un.
5: On en a qu'un, les papas.
4: Vous êtes jaloux parce que moi, j'en ai deux, alors.
6: Moi, j'ai même pas.
5: De toute façon, moi, je m'en fiche à moi parce que mon papa, à moi, il est chercheur.
4: Ah ouais?
5: Ouais, chercheur à lampe.
4: À quoi?
5: À lampe, l'ANPE. Ben oui, mais il dit qu'en France, la recherche, elle est pas assez payée. Il dit comme ça, mon père.
6: Ah, moi, j'aimerais bien être chercheur.
5: Ouais, mais il y en a beaucoup trop, il dit mon père. Mais de toute façon, ça va changer. Parce que maintenant que Balladur, il va aller au GATT.
4: Ouais.
5: Et puis, il va
6: faire la politique. Ah, parce que toi, tu crois à la politique?
5: Ouais.
6: Ah, ben, laisse-moi rigoler. La politique, mon papa, il dit que c'est du même au pareil. Hein. Ouais. Ils sont sur notre dos, ils se font des coups dans l'or, il dit mon papa. Alors, tu vois.
5: Il dit des couilles.
6: Non, il écoute, mon papa.
5: Mais ça changera rien parce qu'il y aura toujours des sandales et puis des fausses fractures, ouais. Sauf si c'est Rocard.
6: Si tu crois à la politique, je rigole. Vraiment, si tu crois, tu te mets le doigt dans l'œil jusqu'aux couilles. Alors là, vraiment. La politique, mon papa.
4: Au coude.
6: Il m'a dit couille.
5: Mais

0: Bonjour, madame Dumat.
1: Bonjour, madame Dumat.
2: Bonjour, madame Dumat.
3: Game over.
0: Et madame Dumat, elle a du poil aux pattes.
1: Bon, c'est même pas vrai, elle est gentille, madame Dumat.
4: Ouais, il est amoureux, amoureux madame Dumat.
1: Ouais, c'est même pas vrai que je suis amoureux.
4: Ouais, t'es amoureux.
5: Ah, quand tu parles que je suis pas amoureux.
1: Ouais, ouais, bon, non, je suis même pas amoureux.
4: Alors,
1: c'est parce qu'elle est gentille, madame Dumat.
4: Ouais.
1: Elle a dit que tout le riz à la cantine, elle allait le donner aux Somaliens.
6: Le riz à la cantine? Oh, les pauvres.
1: Elle est vachement gentille.
0: Ouais, mais toi, t'es le chouchou d'abord.
1: Bon, là, c'est même pas vrai.
5: C'est le chouchou. Ah, non, mais tu parles que
0: c'est
5: pas le chouchou.
0: Ouais, c'est le chouchou. Moi, je m'en fiche parce que madame Dumat, quand je veux, je lui fais un 69.
1: Quoi? C'est quoi ça?
0: Ouais, je sais même pas qu'est-ce que c'est, bah. Bon, un 69. Ah ouais, bah, c'est si, quand on est avec une fille, puis on lui dit de fermer les yeux. Elle compte jusqu'à 68. Et à 69, bon, on l'embrasse sur la bouche.
1: Ah bah, alors moi, je peux lui faire un 100 parce que je sais compter jusqu'à 100. Alors, tu vois.
0: De toute façon, on savait même pas comment c'est qu'on faisait les bébés, alors...
1: Alors là, moi, t'es rigolé, alors là...
0: Ah, je suis...
5: Comment tu paries que je sais qu'on fait les bébés?
0: Alors, vas-y, dis-le.
4: Non.
1: Moi, je sais, moi.
0: Non, bah, vas-y, dis-le. Non.
1: Si.
0: Non, tous les deux, t'oublies, faut mettre les préservatifs. Si, sinon, les enfants, ils peuvent avoir les maladies, c'est grâce à les maladies qu'on a inventé les préservatifs, alors, je sais.
1: Enfin, fini le bon temps... Ou on risquait qu'une bonne blénorragie.
4: Ouais, c'est ton papa qui dit ça.
1: Non, non, c'est moi.
0: Ouais.
2: Hey, vous avez déjà vu vos papas et vos mamans quand ils font l'amour pour baiser?
1: Bon, alors,
0: alors moi, je vais te dire, c'est facile, hein. À chaque fois, ils disent qu'ils ont mal à la tête et ils vont dans la chambre et qu'il faut pas les déranger. Mais maintenant, ils ferment la porte à clé parce qu'une fois, ma soeur, elle a voulu leur faire plaisir, elle leur a porté de l'aspirine, elle s'est fait engueuler. Hein.
1: Moi
0: hein.
1: Bon, aussi, j'ai déjà vu mes papa et mon maman quand ils ont baisé pour faire l'amour.
0: Ah, ouais. Ça, si t'as vu, ça m'étonnerait.
5: Ouais, comment tu parles, c'est vrai.
1: Mais en plus, j'ai vu des choses. Alors, bah, ça, je peux te dire que j'ai vu des choses.
2: C'est quoi?
0: C'est quoi les choses
2: que t'as vues, c'est quoi?
1: Tu me prêtes la Game Boy?
0: Si, pas si tu dis c'est quoi les choses?
2: C'est quoi
0: les choses que. C'est quoi?
1: Bah, une fois, bah, je suis rentré par un coin d'incidence dans la chambre à mon papa et à ma maman. Et bah, mon papa, bah, il était tout nu. Et puis ma maman aussi, elle était tout nue. Et puis mon papa, ben, il n'était pas dans le même sens à le lit que ma maman. Et puis et mon papa et ma maman, ils criaient beaucoup. Tu vois. Ma maman, elle faisait... Et mon papa, il disait, oui, c'est bon, c'est bon, c'est bon. Et puis à un moment donné, ben, mon papa et ma maman, ben, ils ont fait des choses...
2: Oui.
1: Ben,
0: non mais c'est quoi les choses?
1: Dire qu'ils m'engueulent quand je suce mon pouce...
2: Moi aussi, mon papa et ma maman, ils crient beaucoup, alors...
0: Et ils sont tous nus?
2: Non.
1: C'est pas baiser pour faire l'amour,
0: alors?
2: Si, c'est pour... De toute façon, moi, mon papa et ma maman, ils ont décidé de divorcer ensemble, alors.
0: Ah bon?
2: Ouais, ouais, c'est une surprise, je vous inviterai.
0: Ouais.
1: Ah, elle est super, cette disquette, j'aurais dû la commander au papa Noël.
0: Ah, il croit quoi au papa Noël?
1: Bon, non, j'y crois pas au papa Noël.
5: Comment tu
1: parles
5: que je crois au papa Noël?
1: C'est seulement pour pas blesser mes parents. Hein?
0: Pourquoi?
1: C'est pour pas blesser mes... Pas les froisser.
2: Pourquoi?
1: Les exaspérer.
0: Ah ouais, ouais.
2: Moi, je crois qu'à la Noël, ma maman, elle va m'offrir la boîte à MacGyver, là.
1: Ah ouais, je connais.
5: Ouais,
2: tu sais, c'est la grosse boîte comme ça, avec une toute petite ficelle à l'intérieur, ouais. Et tu dois te débrouiller comme MacGyver.
1: Ouais, je connais.
2: Comme ça. Et je crois que ma maman m'a dit c'est 650 francs à Monoprix, c'est cher alors.
1: Bah ouais, mais avec la carte à Dorothée, bah c'est que 600 francs alors.
2: Ah ouais? Et comment tu fais pour l'avoir la carte?
1: Bah t'envoies 1000 francs puis je vais t'en.
0: Et c'est quoi, qu'est-ce qu'on fait cet après-midi?
2: C'est excursion la Tour Eiffel.
0: Ah ouais? Et c'était chouette quand on a visité le palais à la découverte, j'ai fait 153 000 au Game Boy.
1: Oh, t'as même pas le droit d'avoir les Game Boy.
0: C'est comme si j'aurais visé parce que j'ai mis la disquette au Fable à la Fontaine.
2: Ah ouais?
1: Ah ouais, c'est laquelle?
2: C'est quoi?
1: Le lièvre et la tortue ninja?
0: Non!
1: C'est laquelle?
0: Non, c'est le renard et le corbeau kung fu.
2: Ah ouais?
0: Super!
1: Mais c'est super, t'es super loué l'agneau.
2: Oui, oui.
1: Et puis t'as vu la pub à la télé? Super loup destructeur, il attrape les agneaux. Il est 400 000 morceaux, super loup destructeur, plus que toi que c'est fort.
2: Ah ouais, super.
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8: Et c'est comme ça tous les jours.
7: Écoutez.
9: C'est un texto.
8: Pardon, d'habitude je l'éteins, mais là c'est énorme quoi. Oh putain, le texto, déclaration d'amour en direct quoi, le truc de malade. Je vais l'archiver 10 ans le truc, je te jure, je le fume. Ah, j'en ai rien à foutre, je fume le texto, je le sniff. Oh putain. Non mais le texto que tu veux recevoir une fois dans ta vie, il est là quoi, le truc de malade. Je peux vous le lire ou pas, juste? Ouais. Oh, c'est sympa, super, je vous le lis. C'est bon, ça y est. J'ai cru que je l'avais effacé. Putain. Horrible. Il avait sorti de l'écran. Putain, c'est juste que j'avais fait trop flèche vers le bas, et il avait... Il était remonté, je suis désolée. Alors attends, écoute bien le texto de Dieudonné, ok? Le mec, mais je connais pas, d'accord? Enfin, après. Salut, toi... Sorry. Salut, qui? Salut, toi... Salut, qui? Salut toi, énorme. Déjà, c'est pas salut la compagnie, quoi, tu vois, c'est pas salut les musclés, non, salut toi. Le gars pointe du doigt, déjà, on a franchi un step dans l'intimité, je pense. C'est moi. S'il avait vu, tiens, il aurait pu mettre. Bon, bref. Attends, pas fini, salut toi, virgule, comme par hasard. Courbe, sensualité. Ah, bah, il aurait pu mettre point dans la gueule, barre espace, non, wild girl. Pas fini, écoute bien. Comment vas-tu? Oh, je vais te dire comment je vais, mon pote. Voilà, c'est tout. La folie. Je kiffe. Je kiffe. Je vous réponds vite fait. Je réponds un petit truc tout de suite et comme ça on continue. Je suis désolée, je réponds immédiatement un petit. Je réponds peut-être pas tout de suite, remarque. Hein? Ah ouais, non, c'est complètement con. Si je réponds tout de suite, le mec va se dire, mais attends, elle est juste folle de moi, quoi. Elle a passé la journée les yeux rivés sur son portable, attends mon message, c'est bon, les choucra club, laisse tomber, quoi. Ah ouais, non, faut pas répondre tout de suite, vous êtes malade, non, j'attends, je réponds dans une heure, c'est pas mal, ça. Une heure, c'est bien, voilà, rien à foutre. Allez, hop, il est 42 à 52, nickel. Oui, je fais une heure de 10 minutes, je compresse, parce que si je fais une heure pile, le mec va se dire, ah d'accord. Elle a attendu une heure pile, exprès. Tu vois, pour pas que je croie qu'elle est folle de moi, quoi. C'est bon, genre, j'ai pas 15 ans, quoi, ça va. Ou alors je l'enregistre maintenant, enfin, je l'écris avec vous, je l'enregistre en tant que brouillon, et je l'envoie après le spectacle. Ça, c'est pas mal, comme ça, on s'en débarrasse, et puis vous m'aidez pour la réponse, parce qu'en fait, j'ai un doute, quoi, j'avais une idée, mais je sais pas. J'avais envie de, vous me dites, j'avais envie de répondre à un truc, genre, un peu comme lui, tu sais, mais en anglais, tu vois, pour faire cool, genre, « Hey you, how you doing ?» Ouais, non, c'est pourri, d'accord. Ouais, non, mais c'est de la merde, c'est vrai, t'as raison, c'est pourri. Non, mais évidemment, on parle plus anglais dans les textos, non, mais l'autre. C'est ringard, ça se fait plus, c'est so 2009. N'importe quoi. Non, je vais répondre à un truc classique, salut, salut tous. Bon, salut, si tu crues. Non, c'est pas, non, je plaisante. Je vais répondre, je vais bien, je te rappelle. Voili voilà, et puis. Non, voili voilà, jamais de la vie. Oh, l'expression ringarde au possible. Je peux répondre à un petit truc en espagnol, je trouve que ça fait classe, ça fait la fille qu'on a rien à foutre, qui fait la fête, c'est genre, hola guapo, qué tal? C'est bien ça, hein? Non, c'est. Hola guapo, non, ça marche à l'oral avec l'accent, mais à l'écrit, ça fait hola guapo, il va rien comprendre le mec, c'est vrai. Eh ouais, non, il n'y a pas le charme, il n'y a pas les castagnettes, et ça efface tout, il va se dire, attends, pourquoi elle me parle de Galapagos, l'autre? Non, il faut. Attends, il ne faut pas se planter là. Là, je ne veux pas me planter, je ne voudrais pas brûler cette cartouche, parce que si j'envoie un texto maintenant, je ne pourrais pas en envoyer un deuxième après le spectacle, quoi, tu vois. Non, on n'envoie jamais deux textos de suite si pas de réponse entre les deux, trop desperate, on n'est pas là. Ou alors je réponds pas du tout, ça c'est classe aussi. Ouais, non, c'est ça, je vais pas envoyer de texto, ça fait trop collante, quoi, ça fait la fille qu'on peut plus, je vais pas envoyer de texto. À la foutre. Je vais l'appeler, c'est mieux. Ouais, ça fait la fille qui prend sa vie en main, quoi, ouais, quoi que non, si j'appelle maintenant, oui, au contraire, ça fait la fille, tu sais, qui saute sur l'occasion du texto, quoi. Ouais, non, ça fait la fille qui se sent autorisée à l'appeler parce qu'elle a reçu un texto avant, tu sais.
9: Genre.
8: Comme si j'avais besoin d'une autorisation pour l'appeler, tu sais. Non, mais attends. Pour qui se prend ce connard, quoi? Putain, le mec est en train de m'envoyer une autorisation d'appel, là. Il est complètement malade, lui, ce truc. Non, mais c'est cru où? Non, mais c'est ça, en gros, c'est ça le texto, c'est vas-y, si t'en peux plus, appelle-moi, tu peux. Oh, mais je t'emmerde! Non, mais il s'est pris pour un. Quel connard! J'en étais sûr que c'était un con, déjà, son texto, il pue la manipulation à 10 km, j'aurais dû me douter, là. Si, il fait exprès de poser une question ouverte pour que je me torture à savoir ce que je vais répondre, c'est typique. Il aurait pas pu envoyer un truc normal, genre salut, comment tu vas? Non. Salut toi! Virgule de four, ben, allez. Comment vas-tu? Vas-y que je t'inverse le sujet, le CO2 pour t'embrouiller la gueule. Attends, ça va, on les connaît. Oh, le pervers narcissique par excellence, je l'appelle, j'en ai rien à foutre. Non, parce que là, il s'est pris pour un dieu, il est complètement malade, il est fou. Je vais le défoncer. Non, mais j'en ai pas... Deux secondes, je lui dis ces quatre vérités, parce qu'après, je vais être énervé. Messagerie, parfait. Je vais lui pourrir son répondeur. Il va s'en sou...
9: Oui, c'est moi. Bah écoute, j'ai bien eu ton message.
8: Je vais bien, voilà, je vais super bien, hein, ça va. Enfin, je dis ça va parce que comme t'avais l'air de vouloir me prendre, de prendre de mes nouvelles, je t'en donne, voilà. Eh ben, écoute, on se rappelle, ok? Voilà, voilà. Non. C'est pas moi qui ai dit ça, c'est une copine. Putain. Oh, Nathalie, arrête de dire voilà avec ma voix tout le temps.
0: Ouais, d'accord. Les cons.
8: Excuse. Écoute, qu'est-ce que je disais? Oui, de toute façon, il faut que je te lèche. Laisse. Parce que je suis avec des gens et on bosse. Voilà. Eh ben, je t'embrasse. Enfin, non, enfin, je te connais pas. Je te tape dans le dos. Et puis, eh ben, écoute, c'était Florence. Florence avec un L, parce que tu fais Florence. Allez, je te fais des bisous tout doux. Toujours. Tout doucement. Enfin, mais pourquoi des sentiments différents? Faut bien d'être dans un jour et moins dans mon cou, dans ma tête. On peut couper Nostalgie, c'est chiant. Oh là, les ringardes. Bon, je t'embrasse. À plus. Ciao, ciao. Bye bye. À plus dans le bus. Oh non.
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0: Quand j'étais petit, je voulais être chômeur. Maintenant, je suis grand, je suis chômeur. J'hésitais entre ouvrier chômeur et patron chômeur, et puis finalement, j'ai pris ouvrier. Eh ben, je suis content parce qu'il y a plus de choix. Les peinards, vous voyez, pour choisir, on a... Ah oui, il y a du choix, hein, c'est bien. Ah ouais, enfoiré, ouais. Moi, j'ai été remplacé par une machine, avec toute l'équipe de mecs qu'on était. Ah, une machine super, hein. Elle fait tout le travail à notre place, aussi bien, au moins aussi bien que nous, hein. Sinon mieux. Et puis alors, la machine, ça n'a pas besoin de salaire, ça n'a pas besoin de repos, ça n'a pas besoin de vacances, c'est jamais malade. Et pire, ça n'a même pas besoin de travail. Parce que tout le monde gueule, on dit « Ouais, il y a déjà 3 millions de personnes qui réclament du travail. » C'est pas vrai. De l'argent leur suffirait. Alors moi, ça fait 4 ans que je suis chômeur. Alors je suis rentré à la maison, là, et puis ma femme m'a dit « Tiens, tu vois, si j'avais eu du lard, je t'aurais fait une omelette au lard. Malheureusement, j'ai pas d'œuf. Cela dit, il paraît que le gouvernement s'intéresse à l'emploi, hein. Si. Surtout aussi, hein, il paraît. C'est le canouet qui l'a dit. Vous voyez, le canouet va nous trouver du boulot, c'est sûr. C'est la maxi-tête, lui. Il a les dents à sa chalistelle et tout. Si. Le canouet, il s'y connaît vachement, hein. T'es con ou quoi? Si, connais vachement le canouet en emploi. Alors, il s'y connaît autant que Thierry Roland dans ce classique. Il paraît que la crise, là, ça rend les riches plus riches et les pauvres plus pauvres. Moi, je vois pas en quoi c'est une crise. Hein. Tu vois, t'es comme ça depuis que je suis bon, d'entendre dire « Oh, c'est fini, c'est plus comme avant, c'est plus comme... » Bah, tant mieux que c'est plus comme avant, parce qu'avant, c'était tard. Enfin, les politiciens, moi, vous savez... Je les aime pas. Non. Je porte à gauche, remarquez. Mais enfin, je supporte à droite. Alors, homme politique, si vous voulez, c'est un mec qui s'occupe d'abord de sa carrière. Et puis alors, une fois qu'il arrive à un poste assez important, alors à ce moment-là, il met du pognon de côté. Il commence à magouiller dans des affaires de gouvernement, avec des tierces personnes, hommes de paille qu'on appelle. Et ils se mettent le pognon de côté parce que ça dure pas, homme politique. Mais il récupère l'argent après. Bien mal acquis, ne profite qu'après. Oui. Mais les hommes politiques sont tellement... Il y en a pour briller en société, ils mangeraient du cirage. Hein. Ah ouais. C'est-à-dire que c'est une profession où il vaut mieux avoir des relations que des remords. Hommes politiques, vous voyez, c'est préférable. Il paraît que homme politique, c'est très facile dans la journée. Le plus dur la nuit, c'est de dormir avec les yeux ouverts. Parce que... Il y en a qui ont une conscience. Hein. Et moi, j'avais remarqué un truc. Je ne sais pas si vous avez remarqué, mais les salauds au cinéma sont toujours punis à la fin. Tandis qu'à la télé, c'est tous les jours les mêmes. Hein. Moi, je sais, j'en ai vu un. Parce que des fois, il y en a un, il vient au marché. Non, il fait pas ses courses. Il vient serrer la cuillère au mec pour être élu. Ouais, ben dis donc, quand il te serre la main, t'as intérêt à raconter tes doigts. Hein. Il est pas voleur, le mec. Hein.
10: Moi, les hommes politiques, j'appelle ça les timbres, vous voyez. De face, ils vous sourient, ils sont figés. Si jamais vous leur pensez la main dans le dos, alors là, ça colle. Hein. Et puis, vous savez, vous avez déjà remarqué, on dit toujours « Ah oui, mais alors, au début du septennat, comme ça, il y a toujours un état de grâce. » Eh ben, au début, c'est les 3 mois, et puis après, au bout d'un an, du nouveau gouvernement, eh ben, la garantie est foutue. Alors, vous pouvez proposer tout ce que vous voulez comme solution. Eux, ils disent oui ou ils disent non. Comme disait mon père, l'avenir est à ceux qui ont le veto. Alors, en tant que chômeur, je remercie tous les enfoirés. Je remercie les enfoirés de gauche qui nous ont fait croire que c'était la droite qui savait pas gérer et que c'est pour ça qu'on était dans la merde. Je remercie les enfoirés de droite qui nous ont fait croire que c'était à cause de ce qu'avait fait la gauche qu'on s'en sortait plus. Je remercie les enfoirés de patrons qui nous ont fait croire que c'était à cause de l'État qu'on n'arrivait pas à s'en sortir. Et je remercie les enfoirés de syndicalistes qui nous ont fait croire que c'était de la faute au patron. Les enfoirés, se rejetant la faute les uns sur les autres, finalement, qui c'est qu'il a dans le cul? C'est nous, c'est ceux qui ont un cul. Et puis alors, c'est terminé, les affaires à scandale. Maintenant, il y a des affaires, il n'y a plus de scandale. Vous voyez? L'affaire Boulin, l'affaire Markovic, l'affaire du canard, l'affaire des diamants, l'affaire des avions nifleurs, tout ça. Puis ça, faut même pas essayer d'en parler, hein. C'est la lutte du pot de terre contre le pot de vin. Là. Alors, il y en a qui ont leur fait des procès, oui, oui, ah bon. Et alors, le procès, comment s'est passé? Oh, ben, vous savez, gentiment, gentiment. Parce qu'il y a deux sortes de justice. Vous avez l'avocat qui connaît bien la loi, et vous avez l'avocat qui connaît bien le juge. Et puis, les gros bonnets, on peut pas les attraper, hein. C'est toujours la même chose, hein. Ouais, il y en a des biens dans une politique. Il y a du beau, il y a du bon, mais il y a du bonnet. Il y a surtout du bonnet. Hein. On n'est pas assez nombreux. Voilà, le truc, c'est qu'on n'est pas assez nombreux. Moi, je vais vous dire, je connais des chômeurs, ils ont tellement honte, ils votent communiste pour se faire passer pour des travailleurs. Attention, moi, je suis chômeur, mais l'État me paye pour résoudre la crise. Et il me verse une allocation, et moi, je cherche du travail. Et j'en trouve pas. Et puis si j'en trouve, je lui dis pas. Et dès que je reçois l'allocation, tous les mois, je vais m'acheter Modes et Travaux. Parce que dans Modes et Travaux, il y a des patrons en papier de soie. Il n'y a rien de plus agréable que de se torcher le cul avec un patron quand on est chômeur. Enfin, moi je suis quand même content de savoir que ça fait 4 ans que je chôme et que ça a servi à la carrière d'un homme politique ou deux. Voilà, je suis très content. Mais la prochaine fois, je saurai quoi voter, hein. Je ferai comme dans la publicité, voter, éliminer, voter, éliminer.
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11: Bon ben, welcome sur la plage de Lacalo Beach. Je me présente, je m'appelle Brice, je viens de Nice, ici c'est mon fief, alors si vous voulez un cours de surf, hein, vous...
12: N'appelez pas, je suis en vacances.
11: Oh, hi Kevin, ça farte. Qu'est-ce que t'as fait à tes cheveux, on dirait un pompier, là. Non, attends, c'est pas fun, comment tu vas faire pour surfer, maintenant? Non, Kevin, sans tes cheveux longs, t'es stérile. Hein, tu peux aller ramasser des coquillages. Je t'ai cassé, là. Hé, hey, va plutôt me chercher un lait de coco au bar, hein, et prends mon vélo. C'est celui marqué Harley Davidson dessus. Je te remercie, t'es fun. Hein? Non, je vais pas surfer aujourd'hui. J'ai l'impression que l'océan ne me veut pas, je sais pas pourquoi. Ah, Linda, ça farte. Ah, t'es très jolie, tu sens très bon. Et donc, ça te dirait d'aller au Jimmy ce soir? Bah, je connais DJ Master Black, c'est soirée mousse, culture beat, gratos pour les gros singes. Je décave, je te laisse réfléchir. Ah, c'est rien. Je me suis fait une cassure pendant la finale de la vague d'or à Hawaï. Putain, j'ai pris une mouette dans l'épaule, douloureux. Ouais, remarque, j'ai eu l'occasion de surfer avec les trois grands là-bas. Doyle Runner, Emilio Bracho et moi. Par contre, faut faire gaffe, hein. Ah ouais, le soleil est fatal. Hein. Quand t'es rouge, t'es cuit. Quoi, pourquoi je suis tout blanc? Non, primo, je ne suis pas complètement blanc, j'ai du sang en créole. Hein. Et secondo, quand t'es sous la vague à 120 miles à l'heure, t'as pas le temps de bronzer, si tu veux. Hein. Je t'ai cassé, là. C'était trop fun, cette compète. Dans le jury, il y avait Pamela Anderson. Elle me disait, mais Brice. Mais d'où te vient ce style fluide, cette technique? J'ai pas de technique, Pam, les dieux me transportent, voilà tout. Depuis, elle m'a surnommé extrême de givré, c'est pour te dire le niveau. Quoi. Mais tout ça, c'est un peu grâce à mon porte-bonheur. Ça, c'est un sorcier hawaïen qui me l'a donné. C'est une vraie dent de requin blanc faite en résine. Ouais. Attends, en parlant de requin, il m'arrive un truc. J'étais dans le bouillon, serein, attendant la déferlante, tu vois. Quand un squale de 10 mètres arrive devant moi, t'imagines 10 mètres, que ça... 5 mètres peut-être. 2 mètres. Dans un bon 50 cm quand même. Il me regarde et il me fait... Pum, pum, pum, pum, pum, pum, pum, pum, pum, pum, pum, pum, pum. On se connaît. On n'a pas élevé les sardines ensemble, que je sache. Là, le requin a cassé. Ensuite, quand il a su que j'étais le cousin de Rahan, le fils de Krao, il a tracé comme un tétard. Attends, t'es pas obligé de me croire. Ça m'apportait quoi de raconter des conneries? Pour les femmes. Tu sais comment elles m'appellent, les femmes, ici, moi? Le sniper. Je suis harcelé, la journée, je me cache dans la baraque à frites. Obligé de surfer la nuit. Attends, je veux dire, c'est dur d'être un canon, je le souhaite à personne. En plus, moi, le style blondasse, plastique féline, je vais te dire, ça me laisse... rêveur. Bon, Linda, t'as réfléchi, là? Ouais? Ben, vu que t'es physiquement intelligente, tu viens avec moi, on est parti. Salut, tu es le copain de Linda. Je suis très heureux de te rencontrer. Non, je ne voulais absolument pas la choper. Ouais, je suis cassé, ouais, complètement. Non, calme-toi, déconne pas. Arrête pas dans l'eau. Non, pas dans l'eau, déconne pas. Attends, je sais pas nager. Non, je veux dire, si, je sais nager, mais pas dans l'eau.
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13: Salut Emile, ça va?
14: Salut Fernand.
13: Ça a l'air tout pétillant aujourd'hui.
14: Je suis en pleine forme.
13: Ah bon? Qu'est-ce qui t'arrive?
14: Ça y est, j'ai reçu la bonne nouvelle ce matin par le courrier. Ça y est, je suis reçu.
13: T'as passé un examen?
14: Un concours.
13: Ah bon?
14: Ça y est, je suis reçu, je suis musulman.
13: Et pour quoi faire?
14: Moi, je l'ai pas fait pour moi. Je l'ai fait pour ma femme. Parce que maintenant, elle est à la maison, elle peut plus sortir, elle a plus la carte bleue. Crac!
13: Et tu la vois, là?
14: Bien sûr que je la vois, le soir, je la bâche.
13: Remarque que c'est pratique comme religion. Parce
14: c'est
13: que
14: très bien.
13: Tu peux être polio, comme ils disent là, polio...
14: Non, arrête tes conneries, si tu te vaccines, tu le chopes pas.
13: Bon, laisse-moi finir, pas poliomélite. Polygame.
14: Ah oui, voilà, polygame. Ah oui, monsieur. Même, il te le demande, est-ce que pourrait y avoir plusieurs femmes, hein? Depuis le temps qu'on s'entraîne, putain. Mm-hmm.
13: Par quel... Hey, tu vas être emmerdé pour la saucisse et le Ricard, quand même. Hein?
14: Hey, pourquoi je serais emmerdé pour la saucisse et le Ricard? J'ai la double religion.
13: Ah, bien joué, ouais, je vois. Ouais. Catholique pour le Ricard, musulman pour ta femme, le coup parfait, quoi.
14: Mais pourquoi tu le ferais pas, toi? Ça te dirait pas d'être musulman?
13: Ben oui, mais enfin, je sais pas si j'y ai droit.
14: Mais t'as dit, y a droit, tout le monde y a droit, pourquoi tu le ferais pas? Bien sûr, il faut savoir faire des trucs. Il faut savoir lire de droite à gauche, par exemple.
13: Attends, ça je sais le faire, hein. Quand ben je reçois la facture EDF, je commence par la fin, le prix.
14: Eh ben voilà. Peut-être un jour tu seras musulman. Tu seras musulman si Dieu le veut. Voilà. Michalak, comme il disait.
13: C'est pas Inch'Allah qui dit ça?
14: Je connais pas tous les joueurs encore.
13: Et le bouddhisme, là, le Dalai Lama, ça t'aurait pas tenté,
14: si,
13: ça?
14: À un moment, je me suis dit, je vais le faire. Mm. Je l'avais vu à la télé, là, le vieux habillé en orange.
13: Ouais, ouais.
14: Oui. Ça, bien, ça. Au départ, je croyais que c'était retraité dans la DDE, tu sais. Oh, putain, j'ai cru qu'il était déconneur et tout, tu sais.
13: Ouais.
14: Je me suis dit, je vais m'inscrire. Hein. Et puis après, je me suis renseigné, j'ai acheté les disques de son fils, et puis ça m'a pas plu.
13: Ah oui, Serge?
14: Oui, non, ouais, j'ai pas aimé, non.
13: Ouais, comme je dis toujours, hein. La religion, c'est comme l'alcool, c'est un problème de foi. Quoi.
14: Exactement.
13: Ouais, à la tienne.
14: À la tienne et au trou de la sécu.
13: Et de ceux qui le creusent.
14: Nous, en attendant,
13: on cotise.
15: J'ai un pote, regardez, c'est la mode. Tous les soirs après le travail, il sculpte son corps chez Bobby le Barbare. Tous les soirs. Chez Body Perfect Club. Non, il a le droit, c'est son hobby, il a le droit. C'est après que c'est grave. Après la douche. Vous savez ce qu'il fait après la douche? Je vais vous dire. Après la douche, il se met des crèmes. Je te jure, c'est un mec. Crème de jour, crème de nuit, crème de l'après-midi. C'est... Est-ce que je m'en mets des crèmes, moi? Ah, est-ce que je m'en mets des crèmes? Oui, je m'en mets! Crème pâtissière, crème anglaise, crème au beurre, crème caramel, crème chantilly! Hey ouais. Plein la gueule, je m'en mets des crèmes. Et je le prouve. Eh ouais, attends, mais c'est fini les crèmes. Ma femme, elle a dit, régime sec, je souffre, c'est dur. À la maison, il y a deux photos sur le frigo, il y a moi en boxeur de profil. Ça fait flipper toute la famille au petit-déj. Et à côté, elle a mis Bobby le barbare comme ça, tu sais. Ah, non, non, non. Heureusement que j'ai ma fille, j'adore ma fille. Vous savez ce qu'elle fait ma fille? Quand elle mange une glace, maintenant elle me tend le bâton, elle me dit, tiens papa, lèche-le, ça fera toujours un peu de sucre. J'adore ma fille, j'adore. Ah ouais, l'autre jour j'ai craqué, hein, j'étais en, comment on appelle ça, en hypoglycémie, vous voyez. Ah, je manquais de sucre, je suis allé à la pâtisserie, je rasais les murs. Je rentre dans la boutique, bonjour madame, excusez-moi de vous déranger, je voudrais une tarte au citron meringuée, s'il vous plaît. Elle me dit, oui, pour combien de personnes? Le maximum de personnes. J'ai faim. Bougez pas, je vais voir, elle s'en va, elle revient. Elle me dit, désolé monsieur, c'est pas sur ma liste. Je lui dis, quelle liste? Elle me dit, la liste que votre femme a laissée ce matin. T'as vu la traître? Oh là là là là. Je suis rentré le soir à la maison, je dis à ma femme, écoute, c'est terminé, je fais plus de régime, rien du tout. Alors elle m'a dit, d'accord, ok, mais tu me laisses pas le choix. Et elle m'a emmené voir, c'est la mode, un spécialiste du maigrissement. Nous sommes allés voir le professeur Zhao Ming. Vous voyez, qu'elle a trouvé sur Internet. On a été au rendez-vous secret, trois intermédiaires. Et le professeur Zhao Ming m'a fait prendre l'élixir du soleil à moitié levé. Bon. Ah non, c'est très sérieux. Je vous explique, c'est de la poudre de testicules de chauve-souris. Non, ça n'a pas de goût, ça n'a pas de goût. Dilué dans de l'eau de pluie, récupéré à 833 mètres d'altitude. Et j'ai dit au professeur, mais comment je vais faire pour trouver la flotte? Le professeur, il m'a dit comme ça, il m'a dit, te casse pas, tu mets l'eau des viandes, ça fait pareil. Ah bon? D'accord. Donc, et je dois prendre ça tous les matins, 31 minutes avant le lever du soleil. Bon. Non, mais je mets le réveil. Et puis c'est qu'un sketch. Non, non, non, non. Bon. Alors j'ai, comme on dit, j'ai bu les couilles. J'ai bu les couilles pendant un mois. Au bout d'un mois, mesdames et messieurs, on peut pas dire que j'ai maigri. Non, par contre, mais non, je vois la nuit. Je te jure, c'est vrai, putain. Je vois la nuit. Ah, quoi, c'est vachement pratique, parce que maintenant, quand je me lève la nuit pour aller me gaver dans le placard, eh ben, j'ai plus besoin d'allumer.
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17: L'autre soir, je remettais le clown d'or au Festival International du Cirque de Monte Carlo. Très chic, organisé par le prince Albert, là. Vous savez, le jeune qui s'est marié avec Charlène. Adorable, ce gars-là, très simple. Il m'avait donné une suite gigantesque qui domine le port. Porsche, terre battue, Rolex, la routine, quoi, bon. Je remettais le prix de ma parterre émue par ma classe, ma beauté. Je remettais le prix à un groupe de trapézistes argentins, les Picadillos. Pour vous situer le genre d'homme, des cousins germains des Gypsy Kings. Des beaux bruns comme ça, très très, pas très grands, très trapus, très trapus, très trapus, très frisés, très frisés, très frisés, très frisés. Et je vis, je bats. Qui faisait un numéro de voltige énorme. Je remettais le prix de ma parterre, donc ému par ma classe, ma beauté. Et au moment où je remets la statuette du clown d'or à Chipito, je sens contre ma cuisse un renflement suggérant nettement le désir. Fernando, le chef des Picadillos, me dit alors, « Cantare, te quiero, ira de puta. » Ce qui veut dire, bien sûr, en quelques mots, « Ton corps est magnifique. » La soirée se passe, je rentre dans ma suite, Porsche, terre battue, Rolex, Sofinco, chercher l'intrus. Je prenais un bain de champagne, pas millésimé, pour péter dans le bain. Un petit crément, ça suffit, hein. Et là, Qu'est-ce que je vois passer devant la fenêtre de salle de bain? Un truc, je prends mes lunettes, je dis qu'est-ce que c'est que ce machin-là? Et ça repasse, je dis mais qu'est-ce que c'est que ce truc-là? Je sors nu de mon bain de champagne, et là, qu'est-ce que je vois passer? Fernando, le chef des Picadillos, qui se balançait sur son trapèze, nu. Il avait par amour, attention, ils ont les moyens les gens de cirque, hein, loué un hélicoptère qui faisait un vol stationnaire au-dessus de mon hôtel et il avait suspendu son trapèze. J'ai vangué avec lui, figurez-vous. Nous sommes partis sur son trapèze au-dessus du vieux port de Monaco. Nous nous sommes posés à côté du chapiteau. Tout était éteint. Il m'a fait monter sur la nacelle, lui rester sur son trapèze, et à chaque fois qu'on se croisait, crac ! All the night ! Et ils sont vite, les Picadillos. J'étais crevé ! À un moment donné, le père Bonhomme dit à l'oreille, « Cantare, je vais chercher Jumbo, l'éléphant. »« Jumbo !» C'est là où je me suis réveillé, j'avais fait un cauchemar.
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15: Il n'y a pas longtemps, j'étais aux États-Unis, j'ai vécu un truc incroyable, parce que là-bas au supermarché, au moment où tu vas payer à la caisse, la caissière, elle te pose une question assez embarrassante, hein, à voix haute. Voulez-vous aider des enfants qui ont une maladie grave? Je lui ai même dit un jour, grave, grave, ou... Pour revenir aux États-Unis, vraiment, c'est incroyable là-bas. Tout n'est pas bien, mais il y a des choses à prendre quand même. Alors je sais, à chaque fois, les gens disent, c'est génial, j'étais aux États-Unis, je reviens avec plein d'énergie, c'est top, New York, la folie, j'ai pris une claque dans la gueule, j'ai envie de bouffer le monde à pleines dents. C'est efficace, c'est rapide, ça bosse, t'es dans les rues de New York, tu veux un taxi, tu lèves la main, il y a un taxi qui s'arrête. Tu veux deux taxis, tu lèves deux mains, il y a deux taxis. Cela dit, si tu compares à Paris, c'est vrai qu'à Paris, même si tu lèves tout ton corps avec un système de poulies, le taxi, il s'arrête pas. C'est un concept, hein. Il est libre, il t'a vu, mais il s'arrête pas. Je sais pas pourquoi, c'est comme ça. Au Maroc, c'est encore un autre concept. Il est pas libre, mais il s'arrête. Ça, c'est un coup. Il y a déjà 8 mecs dedans, c'est lui qui choisit où tu vas aller, ok? Mais c'est comme ça. Non, à Paris, il s'arrête pas. Ou alors, il s'arrête et il fait un truc tellement parisien. L'autre jour, il s'arrête, le mec, il me demande l'adresse, je lui donne l'adresse où je vais, il me dit « Oh, c'est pas mon chemin ». Je dis, c'est pas ton chemin. Mais c'est ton travail. Si tu voulais faire toujours le même chemin, il fallait faire chauffeur de bus. Alors j'ai bien aimé les États-Unis, les amis, mais bon, tu vois. J'ai vécu là-bas l'anonymat, quoi. Personne te calcule. Tu vois, rien. Au début, ça fait du bien. Tu dis, ouais, non, je me redéfinis moi-même en tant que personne avec les pieds sur terre. Vraiment, non, les gens me posent des questions, tu fais quoi dans la vie? Vraiment, vraiment, ça m'aide vraiment à me redéfinir et à être un humain normal. Au bout de 2 semaines, tu dis, ouais, mais quand même, personne ne me calcule, quand même, hein, c'est pas vrai. Un soir, d'ailleurs, je suis rentré dans un bar pour boire un verre. New York, minuit et demi, je pousse la porte du bar. Et là, je fais mon regard, regard de mec connu, ça existe, tu sais, en fait. Ouais, que je pratique en France. Sauf que là-bas, comme personne ne calcule et tu fais ça, c'est plutôt le regard d'un mec qui a un problème aux yeux. Et là, je vois une fille assez jolie, et puis je lui dis en anglais « May I offer you a drink ?» Puis-je vous offrir un verre? Alors je sais, il y en a qui disent « Il nous prend pour des cons, pourquoi il traduit ?» Il y en a d'autres qui disent « Heureusement qu'il a traduit quand même. » La fille, elle m'a dit « No, I'm fine. » C'est très étrange, quand tu traduis, voulez-vous boire un verre et que la fille te dit non, je vais bien. En France, c'est totalement le contraire. Quoi. Si une fille te dit je vais bien, tu dis bah justement, bois un coup. Elle me dit non, I'm fine, ok. Je suis reparti un peu déçu et là, à ce moment-là, imaginez, on est aux États-Unis, totalement inconnu, minuit et demi, un bar, et là, il y a un groupe de touristes français qui rentrent dans le bar. Ils me reconnaissent. Hé, hey, Gabelle Amel. J'étais tellement en manque, j'ai dit ouais, c'est moi. Le mec il m'a dit ça te dérange pas un autographe, je lui ai dit t'es fou, donne, j'étais chaud, je lui ai fait une rédaction le gars, j'étais à fond. Des dessins, tout, il m'a dit photo, je dis non, caméra, ambiance, ouais, vas-y.
11: Je dis, tu me la tweets, tu me la tags, tu me la likes, tu fais ce que tu veux, vas-y. Il y en a un, il m'a dit, je peux te faire un bisou. Je lui dis, viens dormir à la maison. Et elle, c'est là qu'elle a commencé à s'intéresser à moi, tu vois l'esprit. Elle est venue vers moi, elle m'a dit en anglais, who the fuck are you? Quel genre de fuck êtes-vous? Et là, je lui dis, moi, nothing, rien, wello. Elle m'a dit à son tour, may I offer you a drink? Je lui dis, no. I'm fine.
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19: On n'a pas le pot, nous, les hommes, que tu regardes bien. Hein? On est quoi, nous, les hommes? C'est vrai, on n'est pas grand-chose, que tu regardes bien. Si on recompte un petit peu, regarde, on sort de la choupinette des femmes. Elles deviennent la mère de nos enfants, nos maîtresses, nos mamies. Nos... On est cernés par les bonnes femmes, nous, hein? On est quoi, nous? On est une petite bouche de canne qui fait la tête. Ben, tu vois, je trouve ça injuste, moi. On connaîtra jamais, nous, les joies de la grossesse. On portera jamais un bébé dans notre ventre. Jamais! Tout ça, pourquoi? Je sais pourquoi. Hein, tout simplement parce qu'il se trouve qu'on a des organes externes. Hein. Ce qui, entre nous, est un petit peu plus hygiénique. Un petit peu de fromage de temps en temps, mais c'est pas méchant. Hein, les gars? Ouais. Bon, alors. Eh ben oui, en attendant, les femmes, on s'excuse, hein. Mais nous, quand on descend à la cave avec vous, on sait jamais sur quoi on va tomber avec vous, hein. Vous entendez, les gars, c'est pas le moment de mollir, hein, moi, je vous le dis. Hein. Vous avez entendu, hein, comment elle sort bif, hein. Et là, si on laisse faire, vous allez voir que dans pas longtemps, elles vont nous réclamer un orgasme à chaque rapport. Ça nous pend au nez, ça, les gars. Alors là, à propos de l'orgasme, je rappellerai aux femmes que j'adore. C'est pas ça, la question. Alors... Je rappellerai que pour que l'humanité subsiste, ne dis pas n'importe quoi là, pour que l'humanité subsiste, il est nécessaire que l'homme jouisse. Eh ben toi, on parlait des films de cul. Eh ben je vais vous dire, eh ben moi je suis contre. Parfaitement. Parce que justement, un film de cul respecte pas les femmes. Vous avez vu quand ils tirent sur leur grand tuyau là, comme ça. Voilà, donc, question procréation, ça n'a aucun intérêt, on est d'accord. Eh ben, c'est honteux! Honteux! En plus, ça fausse tous les calculs, hein. Bah oui, parce qu'après, nous, nos femmes, elles nous disent, ah bah oui, mais sur la cassette, c'était plus gros. Bah, c'était plus gros. Attends, c'est des bestiaux d'élevage, hein. Ça correspond pas du tout à la moyenne, hein, pas du tout. Moi, je rigolerais, moi, de temps en temps, qu'ils mettent un mec normal dans la bande, hein, pour qu'on voit bien la différence. Voilà. Ah, moi, j'ai essayé, hein, moi, je vois, par exemple, moi, quand je la tiens comme ça, bon, j'en vois encore un bout qui dépasse, hein. Bon. Mais moi, si je mets deux mains, moi, je vois plus rien. Bon, ben, eux, il y a encore ça qui dépasse. Alors, c'est normal, ça. Hein. Voilà. Ah, mais... Ouais, mais vous savez, là, je m'adresse aux gars, là. Hein, vous savez, ces gars-là, il faut pas les envier, hein. Ah non, c'est des malheureux, tu sais. Bah, tu sais, tout ce qui rentre, hein, faut le ressortir après, hein. Et puis, faut le re-rentrer, hein. Et vas-y, les reins, comment ils dérouillent, hein. Eh oui, parce que là, ils sont jeunes, ils souffrent pas encore. Hein. Tu vois, vers 50-60 ans, les lumbagos qui se tapent les gars, hein. Alors que nous. Et même, je vois, les filles, ils les font sucer beaucoup trop jeunes. Là, c'est les cervicales qui trinquent, là. Tu sais, avec les grands bazars, ils sont là comme ça. Hein? Moi, j'ai vu des arthroses, moi, à 35 ans, moi. Des arthroses, comme mamie, là, des arthroses. Alors que nous, non, non. Ce que je veux dire, c'est que nous, les petites bites, on respecte les femmes, et puis c'est tout. Hein, les gars? Oui. Allez, là, je viens de vous dire, vous aviez tous des petites bites. Faut pas dire oui à chaque fois non plus. Je vais dire les bites normales. Hein? Finalement, il n'y en a pas tellement, hein? Il y a un petit groupe là-bas, bienvenue les gars. Ah. Ah, est-ce que je voulais dire? Ce que je voulais dire, là, dans mon explication, je voulais dire, à propos de l'orgasme, puisqu'on en était là, hein, je voulais dire, heureusement encore qu'il nous reste un truc à nous, les hommes, hein, d'intéressant quand même à faire, hein. Bye, hein, si tu te fais chier, hein. Je crois que je t'ai pas vu. Si, elle voyait comme ça, elle fait... Alors, ce que je voulais dire, parce que je parle des hommes, c'est pour ça, mais... Et nous, il y aurait reste quand même un truc intéressant. Ce que je voulais dire, c'est que à part dans les films de cul, c'est pour ça que j'ai fait une petite parenthèse pour que tout le monde comprenne bien. Je veux dire, à part dans les films de cul, en général, l'homme, à propos de l'orgasme, on en était là, l'homme jouit utile. Alors que les femmes, c'est pas du tout utile. Eh ben, c'est un cadeau, de temps en temps. Et c'est jour de fête, et puis c'est un cadeau. Non, j'arrive pas à les calmer ce soir, hein. Attends, je vais les rafraîchir. Alors là, vous chantez un petit peu moins fort, hein, maintenant, hein. Oui. Évidemment, ça piaille au balcon, hein. Et ici, elle bouge pas une oreille, ici. Elle fouette, là. Alors, non, ce que je voulais dire, mesdames et messieurs, c'est que c'est vrai que j'adore les femmes. Aucune femme ici ne doute, hein, que je les adore. J'ai envie de leur dire, soyez gentils un petit peu. Si, attendez, là je m'adresse aux femmes, là, uniquement. Les femmes, soyez pas trop difficiles avec nous. Vous voyez pas ce qui se passe, les femmes? Vous voyez pas? Ah là, je suis sur le cul, là. Non, attends, parce que c'est dans des proportions énormes, hein. Vous voyez pas que de plus en plus, nous, les hommes, en général, on préfère de plus en plus les hommes. D'ailleurs, moi, je trouve ça très bien. Ça va permettre aux petits gros de bourrer aussi, il n'y a pas de raison. Ce qu'il y a, c'est que je suis un petit peu inquiet parce que ça va tellement vite dans l'autre sens. Écoute, je me demande si je ne vais pas être carrément le premier artiste à avouer publiquement, dans les journaux, partout, sur scène, carrément à avouer son hétérosexualité. D'ailleurs, avec ma femme, on a commencé, on se cache plus. On s'embrasse dans la rue devant tout le monde. Là, rien à brûler. Je voudrais dire aussi pour finir que je connais pas mal d'artistes, hein. Hétéros comme moi, hein. Il y en a encore. Et qui ferait pas mal de l'avouer aussi.
20: Moi, il y a surtout un truc de sécurité sur Internet qui existe depuis le début d'Internet, que j'ai jamais compris. C'est que quand tu tapes ton mot de passe, quand tu as la chance de le connaître par cœur, ça se transforme direct sur ton écran en petit rond noir qui cache ce que tu tapes. Alors que t'es tout seul. Ouh, il y a que moi. Pourquoi les petits ronds noirs? Je le connais, c'est moi qui l'ai fait, c'est mon mot de passe. Je veux pas m'auto-pirater, pourquoi qu'ils font ça? Et pourquoi ils nous le cachent, les geeks, là? C'est quoi ces trucs? Donc pour voir ce que tu tapes, avant que ça se transforme en petit rond noir, faut que tu regardes sur l'écran ce que tu tapes, sans pouvoir voir où tu tapes. Ah bah tu tapes à côté, hein. Et puis alors quand t'as que 3 essais, bah tu paniques, hein. Et si tu regardes où tu tapes pour être sûr de ce que tu tapes, T'as pas le temps de voir si t'as bien tapé. C'est déjà des petits ronds noirs. Ah. Et alors, tu te gourres, obligé. Et puis au bout de 3 fois, t'as un pop-up qui dit « Vous avez oublié votre mot de passe ?» Mais non, c'est moi qui fais des petits ronds, connard. En fait, l'idéal, c'est de mettre un œil sur le clavier et un œil sur l'écran. Alors, c'est possible, faut aller chez l'ophtalmo. Et il te sectionne deux petits muscles dans le coin, comme ça. Et t'as direct les pupilles qui partent en strabisme divergent. Et alors là, tu peux taper toutes les mots de passe que tu veux sans jamais te gourer. Mais t'as la gueule de Quasimodo. C'est le seul souci. Puis alors quand on se perd... Et alors quand on se perd, il y a toujours un moment où on se perd dans le mot de passe. Hein, souvent, parce que quand il y a une majuscule, c'est deux touches en simultané. Et tu vois, deux petits ronds noirs. Merde. Ah, tiens, alors qu'est-ce que, on est paumé, alors qu'est-ce qu'on fait? Ah, on se retrouve tous avec le pouce sur l'écran comme ça, à recompter les petits ronds noirs. Pour essayer de retrouver à quelle lettre on en est. Est-ce qu'on peut plus le retaper? On en est au troisième et dernier essai. Des fois, t'as le petit œil barré là. Hein, pour faire apparaître le mot de passe. Bah, l'œil barré, c'est l'œil de pirate d'ailleurs. Hein, mais c'est de plus en plus rare. Non, ce qui est de plus en plus fréquent, c'est des photos puzzles envoyées par des robots qui veulent vérifier qu'on est bien des humains. Franchement, on a autre chose à foutre que de cliquer sur des puzzles de feu rouge, de moto, de passage piéton pour prouver à un robot qu'on n'est pas comme lui. T'as un boulot de dingue et tu te retrouves collé à ton écran comme ça à te demander si le cinquième vélo il dépasse pas un petit peu sur le puzzle d'à côté. Ah oui, il y a un bout de garde-boue, il y a un bout de... Sur les derniers, faut que je clique sur ce puzzle aussi alors. Le garde-boue fait partie intégrante du vélo. C'est comme un vélo. On est là. Pourquoi je demande ça? Parce que j'ai l'épreuve du puzzle là. J'ai mon épreuve à résoudre du puzzle. Je dois prouver mon humanité à un putain de robot. Alors que j'ai un boulot de taré là. Merde. Viens m'aider. Oh pardon. Oh pardon. T'as quoi comme puzzle? Les bus scolaires. Oh mon Dieu, c'est le pire, je l'ai déjà eu, je suis là, il est super dur ce puzzle. Les bus jaunes scolaires, là, fais gaffe, le reflet du bus dans l'abribus, c'est pas un bus, c'est un piège, faut pas cliquer. T'as cliqué, t'es un robot, on est tous des robots.
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21: Moi, j'ai toujours rêvé d'être top modèle. Vous m'imaginez en top modèle? J'ai dit imaginer. Non, mais après tout, mais qu'est-ce qui me manque pour être top modèle? En hauteur, une vingtaine de centimètres. Et en largeur, la même chose. Vous m'imaginez en top modèle, Anna Roumani. Je donnerai des tas d'interviews. Anna Roumani, la nouvelle top qui monte et la gentillesse de nous recevoir entre deux défilés. Alors Anna, dites-nous, il n'y a pas trop de compétition entre les top modèles? Oh. Oui, je crois, mais j'ai la chance que je suis très amie avec Claudia, Carla, Cindy, Karen, Naomi, même si elles sont toutes jalouses de ma beauté. Alors Anna, on dit de vous que vous êtes une intellectuelle. Oh. Oui, je crois, c'est pas parce que j'ai un corps magnifique que j'ai le cerveau de vide. Je lis beaucoup. Je lis Hugo, Kundera, pas hit match. Alors Anna, quel est le secret de votre beauté? Oh. Le secret de ma beauté, je dors beaucoup. Et j'ai la chance que je peux manger ce que je veux et je grossis de pâtes. À midi, j'ai mangé des œufs durs et des carottes rapettes. C'était une orgite. Sinon, j'ai fait beaucoup de sport, que je monte dans ma vidéo de Soyez Belle avec Anna Roumani. Où je montre comment n'importe quelle femme avec un physique banal comme toi, elle peut espérer devenir aussi belle que moi si elle achète ma vidéo à 358 francs. Ou sinon, moi, j'aurais rêvé d'être Lady Diana. Non, c'est vrai, parce qu'elle est princesse. Bon, elle a dû aller avec le prince Charles. Mais maintenant, c'est terminé. Oh, j'aimerais bien être Lady Diana, je ferais des visites de charité dans les hôpitaux du monde entier. La journée avec les déshérités, la nuit dans les 5 étoiles.
4: J'aime beaucoup visiter les hôpitaux parce que donner de la joie aux autres, ça me rend heureuse.
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22: Oui, bonjour, monsieur Front, c'est docteur Frontini. Vous me voyez bien là? Ah, sur Skype? C'est pas évident, hein, parce qu'on n'a pas toujours une bonne connexion avec Skype à l'île Maurice. Bien. Vous êtes assis, monsieur Front, hein. En même temps, hein, c'est normal, vous êtes en chaise roulante, alors je dirais ça roule. Hein, toujours des petites plaisanteries, surtout quand on a des. À annoncer. Bien. J'ai reçu vos résultats, hein. C'est pas à voir, hein, quand même. Hein. Alors, vous savez ce qui s'appelle dans notre jargon médical, hein, généralisé. Hein. Alors bon, rassurez-vous, hein, il vous reste quand même à vivre, hein, quand même. Hein. Alors. Pensez quand même, soyez prudents, pensez matin, midi, soir à prendre vos gélules, hein, vos trois, après on se réveille avec les quatre, où seront bons, on se réveille à la sirène aimée. Hein, surtout ne mélangez pas avec les francs, on sera. 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Hein. Bien, bonnes vacances. Non, ça c'est pour moi. Bon repos, hein, c'est pratique ce Skype, au moins les choses sont dites clairement.
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24: Mais qu'est-ce qu'il y a ? Connons qu'on va chercher chez le perpète ce que t'as là à portée de braguette. Mais c'est la Claudine qu'il faut. On va y faire une petite lettre tous les deux, tu vas voir.
25: Parce que tu crois que c'est une bonne idée, ça ?
24: C'est sûrement c'est une bonne idée, oui. Allez, le titre. Alors, le titre, ma petite pintade velue. Si, ça change un peu, ça change. Ma petite pintade velue. À la ligne. Alors, je vais pas y aller par quatre chemins. Je vais pas y aller par quatre chemins. C'est deux fois qu'il faut le mettre comme ça. Deux fois. Oh ben déjà qu'à l'eau, je suis venu mettre toi dans la confinée. Par quatre chemins. Non. Christian, combien qu'il y en a des chemins?
25: Combien?
24: Mais fais attention, bon sang. Oh. Alors, par quatre chemins, deux points, je t'aime.
25: Oh non, non, pas je t'aime.
24: Laisse-moi finir. Je t'aime. Comme... une vache.
25: Ah non, tu t'es folle.
24: Est-ce que tu vas arrêter de me couper
25: ça? Mais non, elle m'en mange, je prends.
24: Est-ce que ça va suffire? Tu marques et tu discutes pas. Je t'aime. Comme une vache qui aime son petit veau. Point.
25: C'est joli, ça.
24: C'est de la poésie, mon petit coton. Ça plaît toujours aux femmes, fais-moi confiance.
25: Ah bon, j'ai...
24: Aucun Marc, j'en ai une autre qui me vient.
25: Au revoir.
24: Vas-y, vas-y. Je t'aime comme une petite série que les oiseaux m'ont laissée. Voilà.
25: Et je sais pas où tu vas chercher des machins comme ça.
24: Ça me sort. Après, c'est à toi de faire de la poésie, voyons.
25: Mais non, mais moi, j'ai pas d'idée de machin comme
24: mais
25: toi.
24: Mais je viens de te donner deux exemples.
25: Mais je sais pas, moi...
24: J'attends, Christian.
25: Je t'aime comme... Comme un tracteur aime le gasoil. Un machin comme ça.
17: Oui, ben c'est très poétique, le gasoil.
25: Non, oh, et j'en ai mieux.
17: Vas-y.
25: Je t'aime comme ton père...
17: Oui.
25: Aime le vin. Pas mal. Et il aime le vin, son pain, il faut voir ce qu'il s'envoie dans le...
24: Non, mais, ah bah, ça vous fait rigoler, vous autres. On voit pas que vous n'avez pas un comme ça à la maison. Enfin, que voulez-vous que j'y fasse? Je ne le changerai plus maintenant. Hein. Non, voyez-vous, c'est malheureux. C'est-à-dire qu'il y en a qui naissent avec les yeux bleus. Lui, il est né con. Puis c'est... Écoute, Christian, mais même si c'est vrai, voyons, on dit pas ça de son futur beau-père. Mais tu m'agaces, tu ne fais aucun effort. Alors, si c'est comme ça.

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3: C'est quand vous faites 10 pompes, vous en parlez à tout le monde pour qu'on vous félicite. Si ça fait plus de 15 ans que vous n'avez pas grandi d'un centimètre. Si étrangement vous avez de moins en moins de cheveux sur la tête et de plus en plus sur le corps. Si vous êtes obligé de poser des RTT pour vous remettre d'une pute. Ça c'est un signe. Si quand vous écrivez des textos, vous mettez les accents et la ponctuation. Là vous êtes très très vieux. Si vous êtes un homme et que l'idée d'avoir une aventure avec une femme plus âgée que vous ne vous excite plus du tout. Si vous êtes une femme et que vous vous dites que si votre peau continue à se détendre comme ça, bientôt vous allez pouvoir vous faire un hamac. Ou un parachute si vous voulez. Et surtout si vous avez envie de pleurer en écoutant ce sketch, vous êtes vieux.
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4: La chance de vivre dans un pays où on peut se foutre de la gueule des hommes politiques, alors j'en profite. Il y a des pays, franchement, où pour ça, m'aurait déjà coupé la tête. Surtout dans un pays dont je tairai le nom, par discrétion. Ça commence par Arabie, ça se termine par Saoudite. Un pays qui lapide les femmes, ouais, qui finance l'État islamique, et qui a été élu par l'ONU, représentant des droits de l'homme. Ah. Putain, je sais pas vous, mais alors moi, tu sais, quand je dis des trucs comme ça, sans déconner, je me dis que le monde est devenu un grand hôpital psychiatrique où les fous se promènent en liberté. Chaque pays a élu son chef, le roi des fous. Et pour ne pas que ces messieurs, les rois, s'ennuient, on leur a donné des jouets, des petits soldats, des chars, des canons, des bombes. Et les rois des fous du monde entier s'invitent entre eux pour jouer. Au cours de petits goûters, se comparent leurs jouets. Tu as vu mon sous-marin nucléaire? Et toi, tu as vu mes canons, comme ils tirent bien? Tous les soirs, ils jouent très tard. Ils font la bombe. Ils poussent leurs petits soldats qui tombent sous les balles. Et quand il n'y en a plus, ils les remplacent. Et puis les rois des fous échangent leurs jouets. Je te prête mon pétrole, mais toi tu me prêtes ta bombe à neutrons. D'accord, file-moi ton uranium et je te passerai tous mes camions de soldats. Et puis pour se sécuriser, les rois des fous s'entourent dans le monde entier de débiles qu'ils choisissent eux-mêmes. Le premier débile, le débile des armées, le débile des finances. Ça s'appelle un gouvernement. Et dans le monde entier, les débiles donnent des conseils aux rois des fous pour gouverner les cons. Et les cons dans cette histoire, cherchez pas, c'est toujours nous. Mais si les cons du monde entier voulaient enfin, une bonne fois pour toutes, se donner la main, on obligerait les fous à ranger leurs jouets, leurs chars, leurs bombes, leurs soldats, et nous pourrions enfin nous promener en paix.
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5: Bienvenue. J'ai fait le maximum pour me présenter sous mon meilleur jour, parce que je sais que ça va pas être simple, hein. Je suis pas con. Hein. Bah, célibataire 50 ans, ça va pas ensemble, hein, je le sais. Puis surtout, je sais ce que je vaux sur le marché, hein. Je suis pas con. Hein. Oui, oh bah ça va, je sais que je suis pas un avion de chasse, comme on dit. Non, non, si on part dans les métaphores aéronautiques, moi je serais plutôt un Canadair dans ce cas. C'est-à-dire que oui, ça fait du bruit, ça vole pas haut, mais enfin, t'es quand même bien content quand tu vois arriver le Canadair, pardon. Hein. Ah bah si, ça soulage, hein, quand il arrive derrière la colline, on est... Ah, oui, hein. Ça dépanne. Le voilà. Le voilà. Non, franchement, quand j'y pense, c'est tout moi, le Canadair, en fait. Capacité d'absorption, 6000 litres en 12 secondes. Hello. Bon, le problème, là, c'est que le Canadair, il a pris un petit coup dans l'aile, là, c'est sûr, 50 balais, là, ça y est, il a des heures de vol, comment dire. En plus, moi, la dernière fois que j'étais célibataire, j'avais quoi? J'avais... Oui, j'avais 30 ans, tu vois, donc l'offre était jolie. Là, yeah! Là, j'ai réalisé qu'il allait falloir que j'en prenne un de mon âge. Moi, je veux pas sortir avec un vieux, je vous le dis, hein, ça m'intéresse pas, ça me dégoûte. Non, franchement, ça pique, ça sent pas bon, ça ronfle. Non, ça m'intéresse pas, je vous le dis. Alors, quand c'est ton vieux à toi, c'est pas pareil, mesdames, attention. Non, non, non, quand c'est ton vieux que t'as connu jeune, ça n'a rien à voir. Parce que tu t'as vieilli en même temps que lui, voilà.

0: puis clairement, tu vis dans les souvenirs. Oh, donc ça, je respecte. D'ailleurs, petit conseil, gardez-le, votre vieux, mesdames. S'il marche encore, gardez-le, franchement. Ah si, soyez dans une démarche éco-responsable. S'il vous plaît, hein, on remplace pas, on répare, d'accord? Parce que franchement, le jour où tu veux en changer, je peux te dire qu'il n'y a plus grand-chose en magasin. Hein. Dégling, dégling, dégling. Bonjour madame, bonjour. Qu'est-ce qui vous reste en 48? 50, peut-être, je sais pas, peu importe. 48, 50, disons. Ça? Ça? C'est tout? Putain, j'ai cru que c'était les invendus, moi, ça. Bah parce qu'il n'y a rien, puis parce que c'est dégueulasse, ça a déjà été porté, non? C'est de la fripe, hein? Bah c'est tout distendu, regardez-moi ça, il n'y a plus de forme. C'est tout, ça bouloche, madame, ça peluche. Je vole ici, et puis vous avez du gris, qu'est-ce que vous voulez que je foute avec ça, moi? Que du gris, gris souris, gris chiné, gris anthracite, gris tempête, gris... Ah oh, bah carrément couleur chair là-bas, plus rien, allez hop. Moi, ça m'intéresse. C'est... Oh. C'est quoi là-bas? C'est la nouvelle collection, hein? C'est quoi, c'est du... 24, 26, oh là là, c'est bon. Oui, je jette un œil juste comme ça pour le plaisir. Cette matière. Oh, oh, ça sent bon. Oh, c'est si doux. Oh, je vais en essayer un rapidement. Non, mais juste pour le plaisir. Je vais... Comment ça, je rentre pas dedans? Mais on s'en fout du moment qu'il rentre.
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2: La misère, il paraît, c'est un truc terrible. La misère augmente énormément dans le monde. Tout augmente, c'est normal. C'est bizarre, moi je me fous de tout ça, j'arrive pas à m'intéresser. Et il y a pire, j'ai pas honte. J'ai lu dans les journaux, les mecs qui disaient, hein, ceux qui s'intéressent pas, c'est des cons. Moi je suis con. Déjà vous, vous avez pas l'air, mais alors moi... Il y a la guerre au Vietnam, il y a la guerre au Cambodge, il y a la guerre en Iran, il y a la guerre en Afrique. Ça se rapproche, hein. Et moi, je m'en fous. Je préférais la guerre au Vietnam à la guerre en Iran parce qu'elle était plus loin. Je trouvais ça plus sympathique. Regardez les morts en Afrique à la télé, en direct. Poivre d'abord avec une petite chemisette, une petite crotonne très mignonne. Eh bien, cher docteur, ce petit enfant a donc la famine et vous ne pourrez rien pour lui, il va mourir malgré tout ce que vous lui avez donné comme médicament. Ben oui, vous voyez, l'œil ne réagit plus, vous voyez, je le pince, il ne bouge pas. Ah, ça y est, il est mort. Bon ben, coupez, elle est bonne. Oh non, arrêtez là. Arrêtez là. Il vient de mourir dans le poste maintenant. Non. Il y a des mecs qui meurent de la famine pendant qu'on est à table. Arrêtez, là! Les mecs qui meurent dans la famine, on leur passe pas des images de mecs qui sont en train de bouffer, alors! C'est marrant, moi, je m'en fous complètement. Hein. Je me fous de tout. Tiens, les Cambodgiens, il paraît qu'il y en a plus. Il paraît qu'il y a moins de Cambodgiens vivants que d'éléphants d'Afrique. Et pourtant, les éléphants, il y en avait pas lourd. Hein. C'était une race déjà en voie de disparition, le Cambodgien, c'est pire. Le mec qui en a adopté un couple l'année dernière, il a fait une affaire, on n'en trouve plus. Simplement, on ne sait pas s'ils vont se reproduire en captivité, mais... Eh ben, c'est marrant, moi, j'arrive pas à m'intéresser. Je m'en fous de tout ça. La pollution, c'est pareil, mon vieux. Maintenant, les pétroliers viennent chier en Bretagne. Ils arrivent là, paf, la Bretagne, oh, les cormorants, pff. De toute façon, je vais pas y aller en Bretagne. Hein? Et puis même, mettons, je vais être franc, je vais être honnête. Mettons que j'irai en vacances en Bretagne. Ça m'intéresserait quand, la pollution? Juin, juillet, août, peut-être septembre. Et puis le reste, on va pas s'amuser à s'occuper, ça va pas, non? Mais mon vieux, les animaux, c'est pareil. On te dit protéger les animaux, protéger les animaux. Bon, en France, on élève des poulets, mais on les mange. En Afrique, ils élèvent des crocodiles, c'est les crocodiles qui les mangent. Il faudrait savoir s'il faut protéger les crocodiles ou les Africains en Afrique. Brigitte Bardot qui nous gonfle là, avec ses bébés phoques. J'ai dit, moi je fais 41, bébé phoque, si t'en trouves deux pareils. Je ferai scier les pattes, je me ferai installer des fermetures éclair. On va pas se geler les arpions pour que ces deux connards qu'on connaît même pas se glissent sur la banquise. T'as rien pour danser là-bas, ils font banquise tout le temps. La misère du monde n'est pas de dimension humaine. Il y en a trop de misère. Alors on s'occupe de la nôtre, et puis quand on n'en a pas, tu vois bien qu'on ne va pas s'en occuper. Hein? Un mec qui n'aurait pas de misère, qui s'occuperait de misère, serait vraiment un con. Ça s'appellera utiliser son intelligence à ses dépens. Mais franchement. Alors Dieu, il a qu'à s'occuper. Dans ce cas-là, moi, je crois en Dieu. Si on m'emmerde avec la guerre, je crois en Dieu. C'est Dieu qui s'occupe de tout. Hein? Moi, je sais pas. Il est pas là en ce moment, Dieu. Excuse, hein, ça m'aurait fait plaisir. Il aurait pu vous défendre, il aurait dit deux mots, il vous aurait répondu lui-même, mais il est pas là. Les mecs qui gueulent après la guerre, il y en a partout. Hein. La guerre, ça existe pas tout seul, faut bien trouver des mecs pour la faire. Hein. Les gens, ils gueulent après Hitler, mais on l'a surtout connu pendant la guerre, cet homme-là. Puis De Gaulle lui doit tout. Mais oui! Maintenant, ils enferment des intellectuels dans des goulages, avec des haricots rouges, là. Le monde entier gueule pour avoir du boulot, on leur met dans les camps de travail, ils gueulent. Alors? Eh oui, mon vieux, les Russes, ils n'auraient pas fait les Jeux Olympiques en Afghanistan. J'aurais même pas su où c'était, moi, l'Afghanistan. L'Afghanistan, le Turkistan, le Turc qui se détend, est-ce que je sais où c'est, moi? Moi, je suis con, hein, mais putain, j'aime ça. Oh là là là. Je sais que c'est mal de pas s'occuper de la misère du monde. Je le sens, je me dis, t'es bête, t'es vraiment con. Bon, t'es con, allez. Alors je me dis, la prochaine fois qu'il y a une nouvelle guerre, c'est-à-dire la prochaine fois, je m'occupe de tout. Je saurai où c'est, qui a des frontières avec, qui a commencé, qui c'est qui a envahi, si John Baez y allait chanter. Je saurai tout. Et puis je m'intéresse, 3 semaines, tout ça. Je m'intéressais à la guerre au Cambodge, là, l'autre jour. Puis je me suis aperçu que c'était les Vietnamiens qui la faisaient. Pendant 30 ans, moi, j'avais été pour les Vietnamiens, qu'on allait faire chier. Dès qu'ils ont été libérés, ils ont envahi le Cambodge. J'avais pas l'air con, tiens. Ah ben, j'avais pas l'air con, moi, tiens. Ah ben, t'es pour les Vietnamiens, ils ont envahi le Cambodge. Alors la prochaine fois, je me dis, je m'occuperai de tout. Je m'occupe 3 semaines, je laisse tomber. Oh, je suis con. Heureusement que tout le monde fait pas comme moi. Ça serait un de ces bordels, le monde. D'ailleurs, c'est un beau bordel. Hein. Je me demande si tout le monde fait pas comme moi.
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5: Ok, bon. 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Qu'est-ce que c'est que ce truc? 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Pizza Hut, putain, qu'est-ce qu'ils me veulent ceux-là? 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Oui, allô? Oui, bonsoir madame, je suis bien chez Pizza Hut. Oui, je vous appelle par rapport à un document que vous m'avez envoyé. 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Oui, oui, oui. Vous envoyez ça à tout le monde pour? Oui. Et si je veux bénéficier... Oui, non, je vois. Je vois, mais le seul truc, c'est que je suis un petit peu surbooké en ce moment, moi. Est-ce que je peux prendre votre nom, madame? Vous êtes Mélanie? Mélanie, d'accord, Mélanie. Écoutez, ce que je vais faire, Mélanie, c'est vous rappeler moi dès que ça bouge de mon côté, hein. D'accord. Entendu, Mélanie. Entendu. Merci, Mélanie. Au revoir, Mélanie. Merci. Ok. Ok, ça, c'est bon. Pizza Hut, c'est réglé. Bon, ça, c'est quoi, maintenant? Entreprise Jérôme Ramonage. Ils vont tous me les faire aujourd'hui ou quoi? Qu'est-ce qui se passe? Oui, allô? Oui, bonsoir, monsieur. Je vous appelle par rapport au fascicule que vous m'avez envoyé... sur le ramonage de cheminée, oui, oui. Oui, voilà, oui, oui. Non, non, le seul souci, c'est que j'ai pas de cheminée, moi, chez moi. Comment faire? Ben, comment faire, comment faire
4: Quoi vous dire?
5: Ça coûte combien, un ramonage, monsieur? Ah ouais, ouais, ouais, ouais, ouais. Non, je veux dire, ça vaut pas le coup de faire une cheminée. Boum. Est-ce que je peux avoir votre nom, s'il vous plaît? Monsieur Jérôme. Jérôme. Ah bah, comme entreprise Jérôme. Hein, c'est normal? Ben non, la fille de Pizza Hut, elle s'appelait pas comme ça. Entendu, Jérôme. Très bien, Jérôme. Bah écoutez, je vous rappelle. Non, non, mais dans 48 heures, je suis juste sur un coup en stand-by avec Pizza Hut et je vous rappelle dès que c'est réglé. Entendu, Jérôme. Merci, au revoir, Jérôme. Ok, ça c'est réglé. Mélanie, da, da, da, da. Oh, je suis où, la merde? Cool. Attends, Jérôme, ok, rappelez Mélanie, je récapitule, c'est bon. Rappelez Jérôme, c'est bon. Michel aussi, il faut que je le rappelle, je l'ai pas noté. Michel, il m'a pas appelé, Michel. Pas un coup de fil, pas une devine, pas. Michel, mais je m'en fous, je vais rappeler Michel si il m'appelle. Ok, ça c'est bon. Demain, qu'est-ce qui se passe? Ah merde, demain, midi, allez mettre les bouteilles dans la poubelle verte, ça, ok? Après demain, Galerie Lafayette, il faut que j'aille leur rendre le caleçon qu'ils m'ont vendu. Ils ont oublié l'antivol dessus. En même temps, je me dis que si j'y vais avec, quand je vais rentrer, ça va sonner déjà. Alors peut-être qu'il faudrait que je l'enlève avant d'y aller. En même temps, si je l'enlève avant d'y aller, j'ai plus besoin d'y aller. Galerie Lafayette, stand-by. Ok, ça c'est bon, c'est réglé. Ensuite, ah oui, mon histoire avec France 2. France 2, j'ai pas le numéro, le 12, c'est pas grave. Ok, allô. Allô? Oui, bonjour, est-ce que je pourrais avoir le numéro de téléphone de France 2, s'il vous plaît? En France. Oui, il faut me les passer directement, merci. Merci. Oui, allô? Oui, bonjour France 2. Est-ce que je pourrais parler à la personne qui a fait les informations hier soir chez moi? Oui. Ou une assistante, merci. Oui, bonsoir madame, écoutez, je vous appelle pour... en fait, je suis un peu mal à l'aise, je voulais juste régler quelque chose. Hier soir, je suis rentré chez moi, j'ai regardé France 2, les infos, enfin juste où la personne disait... Enfin, je crois que c'était la fin, parce qu'il disait merci d'avoir suivi ce journal, tout ça, bonne soirée à tous sur France 2. Et j'étais un petit peu mal, parce que moi, j'avais pas suivi le journal depuis le début. Ben rien, pour être honnête, je me suis dit, s'il l'apprend par quelqu'un d'autre... Mais non, mais comme aujourd'hui j'ai vu le journal depuis le début et qu'il avait l'air un peu... Je me suis dit, quelqu'un m'a balancé. Ah d'accord, ok. Ah, ça n'a pas de lien direct. Alors si ça n'a pas de lien direct, ça m'enlève une épine du pied, madame. Très bien. Juste une dernière petite chose avant de... Enfin, sans vouloir vous embêter, j'étais tout seul aussi devant la télé. Non, mais comme il a dit bonne soirée à tous... Voilà. Merci madame en tout cas. Merci, ça me... Oh là là, ça me soulage. Merci beaucoup madame, merci. Au revoir. Oh ça, ça me soulage grave, ça m'enlève un nœud du ventre. Je me sens flying the sky là, je te jure. Bon allez, ensuite, qu'est-ce qu'il y a à faire? Quelle heure il est? Ah merde, 17h. Aller chercher les enfants à l'école et sur le chemin du retour, leur procurer de la joie. Ah oui, il faut que je leur fasse les petits gags qu'ils aiment bien là, que je sais pas faire. Ouais, je me suis coupé un doigt moi. Ça m'énerve ces trucs là, ou bien l'autre truc naze. Je sais pas qui c'est qui a inventé ce gag nul que tout le monde fait depuis des années. Hop, je t'ai volé ton nez moi. M'énerve ce truc là. T'es volé ton nez. Ah, et le momie pleure. Donne-moi mon nez, donne-moi mon nez. Moi chérie, je peux pas te faire le gag de je t'ai volé ton nez. D'abord parce que je n'aime pas ce gag et en plus je sais pas faire la chute de ce gag parce que le pompon de ce gag, le truc énorme, c'est de te montrer ton nez, c'est-à-dire représenter un faux nez avec mes doigts. Mais merde, quand les enfants ils sont petits, tu leur fais je t'ai volé ton nez, ils font des cauchemars à la nuit d'un père qui leur vole le nez. Quand ils sont grands, tu fais un bide parce qu'ils disent tu me l'as pas volé, il est là mon nez. Pff, alors arrête. Chérie, je peux pas te le faire en plus, je ne sais pas représenter un faux nez. Tu vas pas me croire au gag et je pourrais pas te le rendre parce que si je sais pas représenter un faux nez, tu vas me dire rends-le-moi, je vais te dire je sais pas le... Tu vas croire vraiment que je t'ai pris ton nez. J'ai pas envie que t'aies cette image de moi. À moins que je le fasse avec un copain qui, lui, sait représenter un faux nez. On va te chercher à l'école. Là, je te dis, hop, je t'ai volé ton nez. Et je lui dis, allez, rends-lui. Lui, comme il sait le représenter, il va dire, tiens, j'ai l'air.
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4: Vous aimez les huîtres, vous?
6: Bah, vous pensez, je suis de Nuit Saint-Georges, alors depuis tout petit...
4: Oh, elles sont bonnes, hein, les huîtres de Bourgogne.
6: Oh, c'est les meilleures.
4: Moi, je vois cet été avec ma femme, on était en Bretagne, on était à Cancale.
6: Vous avez eu beau?
4: Ah, oh, bah c'était un été exceptionnel, hein, l'eau était à 13 degrés.
6: Ah, oh, mais ça, la Bretagne n'a rien à envier à la Corse. Hein.
4: Au point de vue du climat?
6: Rien du tout. Peut-être au niveau température.
4: C'est kiff-kiff, hein. Il y a du soleil pareil, il y a de la pluie pareil.
6: Du pecno pareil.
4: Donc, avec ma femme, en Bretagne, il y en a, hein, oui. Avec ma femme, en Bretagne, au restaurant, moi, je demande toujours des huîtres de Bourgogne.
6: Vous avez bien raison.
4: Ah ben, on va penser c'est faire, non. Seulement les gars du coin, les gars de Cancale, eh ben, ils font la gueule.
6: Ah, oui.
4: Alors, ils sont du genre, on vous prévient, on veut bien vous les servir, mais elles sont vineuses.
6: Quelle bande de cons. C'est là que c'est le meilleur.
4: Bah, ben, évidemment, vous aussi, vous les aimez vineuses, les huîtres.
6: C'est là que c'est le meilleur. Mais moi, je me souviens, au mois de mars, des vendanges d'huîtres. Dans le canal de Bourgogne,
4: mais oui.
6: On était pétés.
4: Mais c'est comme ça que c'est bon, une huître. C'est quand il y a l'alcool qui remonte à la cueillette.
6: Mais oui, seulement maintenant, dans les restaurants, tout est nivelé par le bas.
4: Mais à l'heure actuelle, mon pauvre ami, mais il n'y a plus un gars qui connaît son boulot, et puis c'est tout.
6: Il n'y a plus de professionnalisme nulle part.
4: Dans le temps, tenez.
6: Ça, c'est un bon exemple. Dans le temps.
4: Le menuisier.
6: Très bon exemple.
4: Savait travailler le bois.
6: Voilà.
4: Alors qu'aujourd'hui, le bois, qu'est-ce que c'est devenu?
6: C'est ni fait ni à faire aujourd'hui. C'est quoi le bois aujourd'hui, tiens?
4: Comment appelle-t-on aujourd'hui le bois? Tenez, on vous pose la question. Allez-y.
6: Tiens, le nom du bois.
4: Allez-y, monsieur. En combien de mots compressés, monsieur? C'est pas ça. Vous avez dit
7: PVC.
4: Au fond à droite, là-bas, les... Alors, Boulogne, non. Il est fermé, hein, je vous le signale aussi. Pas la peine d'aller payer le voyage pour rien. Ah, madame, mélaminée, mélamois, mais bien minée. Non. C'est pas ça non plus. On va avec le monsieur de Boulogne, là, hein, pour ça. Non. Allez, encore une réponse de femme, on va rigoler. Qu'est-ce que vous avez dit, madame?
6: Hein?
4: Vous avez dit le... Le chêne, non, ni le gland non plus. Hein. Ils sont obsédés à Toulon, hein, vraiment. Alors on vous rassure tout de suite, c'est pas un arbre hein, qu'on cherche. Hein. C'est pas un...
6: Non.
4: On cherche pas. Formica, non monsieur, c'est une marque ça, qui n'existe plus depuis 62, je crois.
6: Donc ça existe peut-être chez le monsieur.
4: Ah bah oui, mais bon. Non, c'est pas le formica. Le boulot, non, non on a dit non. Monsieur, non, on a dit pas un arbre. Hein. On a déjà dit ça, faut arrêter la branlette, ça rend sourd. Oui. Ah là. Mais il y a des bonnes réponses à Toulon,
6: ah,
4: hein.
6: C'est bien.
4: Oh, puis alors ça y va, hein.
6: C'est bien là, ça.
4: Il y a pas mal de conneries, bien sûr, mais. Il y a un monsieur, il dit le bois.
6: Bon.
4: Sans soif, celui-là, hein. Ouais.
6: On va le dire, hein.
4: Donc, le nom du bois, c'est.
6: C'est du synthético.
4: Ah oui.
6: Non, mais nous, on fait ça pour se reposer.
4: Ouais. Pas de raison que ce soit toujours les mêmes qui bossent, hein. Bien, après cette parenthèse qui aura passionné l'assistance, j'en reviens à mes huîtres de Bourgogne à Cancale. Est-ce que vous savez seulement comment elles les ont ouvertes?
6: Avec un couteau?
4: Oui, mais pourquoi?
6: Par fainéantise?
4: Non, ils n'avaient pas de tire-bouchon.
6: Ah, oui.
8: Bonjour madame, voilà, tout m'emmerde, je voudrais partir et pour cela j'aimerais acheter un bateau pour faire le tour du monde, s'il vous plaît. Je suis enfin, j'étais Franck Dubosc. Pardon, si j'ai déjà fait du bateau. Non. Et j'ai un autographe de Florence Artaud. De qui plus est, j'ai adolescent presque terminé les maquettes de la Pinta, la Nina, la Santa Maria, Christophe Colomb, 1492, Ridley Scott, sur un scénario de Roselyne Bosch, avec Gérard Depardieu et Chick Icario dans le rôle de Magellan. Et vous me demandez si j'ai déjà fait du bateau. Je crois que j'ai vraiment raison de partir, madame. Et c'est comme ça que j'ai atterri sur un magnifique voilier de 25 mètres. Je l'ai appelé la petite Annick. En hommage à mon premier naufrage amoureux. J'ai cassé le code des vies, j'ai fait un emprunt sur 20 ans, je m'en fous. Je m'en vais, je reviens pas. Hissez la grand voile, barre la tribord toute, calfeutrez les bastingages, désarmez les toboggans, 4 euros la marquette de fraise. Ça fait tellement du bien de dire n'importe quoi. Seul, enfin seul pour un tour du monde à la voile. Oh, j'étais bien. Les yeux fixés sur l'horizon. Le bateau qui monte, qui descend. Les odeurs de fioul qui se mélangent aux odeurs de poissons crevés. Voilà. Et là, j'ai fait ce que n'importe qui aurait fait à ma place. J'ai jeté mon Blackberry dans l'océan et j'ai vomi. Oh. Un bateau Costa. Hey, salut à ces Italiens, toujours prêts pour faire la fête. Attention, trop tard. Ah ça, faut faire attention, hein. Il y a un vieux dicton marin qui dit « Quand le goéland se gratte le clan, c'est signe de mauvais temps. Ah, quand il se gratte le cul, il fera pas beau non plus. » Ça a pas loupé. Là, le goéland qui pète. Signe de tempête. Force 12. Des vents à plus de 160 nœuds. 160 nœuds, les filles. En langage nautique, on appelle ça au bonheur des dames. Une tempête de dingue, et là j'ai eu un réflexe de fou, un réflexe de vieux loup de mer. J'ai pris une corde, je me suis accroché au mât, le centre névralgique du bateau, le nerf de la guerre, the insubmersible point. Allez, viens-y la tempête, je t'attends. C'est le premier truc à lâcher. Arraché comme une merde. Sauf que mon pied est resté accroché à la chaîne qui tient l'ancre. Le bateau m'a traîné pendant 900 km. Perpignan à Agadir en ski nautique. Je vous raconte pas la frime en arrivant sur la plage. Sauf que là, il n'y avait pas de plage. Ah non, je me suis encastré dans un rocher, non. Comme ça. Ah ouais, au milieu des pétoncles et des palourdes. Et je suis tombé dans les pommes. Enfin, dans les bigorneaux, comme on dit, je sais pas comment. Quand je me suis réveillé, tenez-vous bien, hein, j'étais allongé sur un lit, vous savez, en mousse, avec des feuilles de bananier et des accroches en bambou. Je me suis dit, soit je suis décédé, soit je suis en démonstration chez Pierre Import. Ni l'un ni l'autre. J'avais atterri en plein Pacifique Sud. Sur l'archipel de Tonkiki. Dans la tribu des poils-poils. Ils m'ont appelé l'homme moule. Rapport à comment ils m'ont retrouvé accroché au rocher. Il a fallu que je m'intègre, que j'apprenne à vivre comme eux, uniquement vêtu d'un os dans le nez et d'un bambou sur le sexe. Accroché avec une ficelle autour de la taille, mi-string, mi-saxophone. Ah ben j'étais différent, j'étais montré du doigt. J'étais l'autre. Je me suis même vu refuser l'entrée d'un bar branché, tenez-vous bien, moi. Enfin, un bar branché là-bas, c'est un bar qui a l'électricité, hein, c'est pas... Ah non, ce sont des gens très simples, les poils-poils. Chez eux, il n'y a pas de table, il n'y a pas de chaise. Tu t'assois par terre sur la moquette. Non, je déconne, par terre, c'est de la boue. Enfin, au début, c'est de la terre. Mais eux, ils versent de l'eau à l'endroit où tu t'assois. Il paraît que la terre humide entre en toi et te rend fécond. Moi, ça me rendait le cul mouillé, mais... Et puis peu à peu, ils m'ont adopté, ils m'ont accepté. J'ai fait de ma différence un atout. J'ai même été, tenez-vous bien, le premier blanc à présenter le 20h sur ton kiki. Frankie Rosenbach, ils m'ont appelé. Et puis un matin, je me réveille. Et là, plus personne. Ils avaient tous disparu. Plus un poil-poil sur ton kiki. J'ai pas atterri sur l'île d'à côté. Sur ton cul. Ça aurait été plus facile d'arriver là-bas. Hein. J'étais tout seul, j'aurais été le roi de ton cul en deux jours. Et j'ai préféré rester sur ton kiki, ton cul est hostile.
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9: Bon, alors maintenant, vous vous taisez. Et vous sortez vos cahiers.
0: cahier de géographie. Et je vous préviens. Je vous préviens que le premier que j'attrape, en train de chuchoter, papoter, bavarder, ou quoi que ce soit, je le fous à la porte avec un rapport de chez monsieur. Hop. Sois bien clair entre vous et moi. Alors vous répondez présent à l'appel de votre nom. Ababou. Combien il y en a? Bourja. Bolsioni. Dadoun. Dadoun Corinne. Elle est pas là? N'essayez pas de la cacher, ça fait trois fois. Giacalone. Patak. Patak Raouzette. C'est vous le nouveau Patak Raouzette? Je m'y ferai jamais. Hein. Rosenblum. Ezerbib. Je l'ai vu. Alors je vous préviens que je dis les gens qui n'auront pas leur cahier de géo, je les fous à la porte avec un rapport de chez monsieur. Hop. Sois bien clair entre vous et moi. Alors la leçon d'aujourd'hui. La leçon d'aujourd'hui. Les vents chauds. Alors les vents, vent, V-E-N. Bon, alors je vous préviens. Premier que j'attrape. Chuchoter, papoter, bavarder, j'attrape. Quoi que ce soit. C'est immédiatement porte, rapport, hop. Bien clair, posez-moi. Car j'estime que je vous aurai assez. Pour la fois prochaine, vous apporterez la photo d'un personnage que vous découperez dans une bande dessinée roman photo quelconque, la photo d'un personnage. Oh. Vous sortez une feuille canson 34 sur 17 et un crayon HB X327 prime. Vous vous installez sur votre établi, je vais vous dire un mot. Et d'après ce mot, d'après ce qu'il va vous évoquer, vous allez exécuter un travail au fusain. Est-ce que vous êtes prêt pour ce mot?
9: Oui.
0: Êtes-vous prêt pour ce mot?
9: Oui.
0: Changer le mot. Exécuter un travail. It may... Oh, man, on top of your hand with your luggage. Rip it after me. Rip it after me. It may. Oh, man, on top of your hand with your luggage. Rip it after me. Vous voulez pas rip it after me? What is the difference between the chicken and the house? What is the difference between the chicken and the house? C'est la leçon d'aujourd'hui. Bon, allez, vous sortez un quart de feuille. Interrogation écrite, flash éclair, un quart de feuille suffira. Vous marquez la date d'aujourd'hui en anglais. What's the day today? What's the day today? Je ne veux rien savoir. What's the day today? What's the day today? Un point de plus pour les lèche-cul. Vous marquez la date d'aujourd'hui en anglais comme vous l'indiquez vos petits camarades. Et les questions d'aujourd'hui, it may, it may not. Offer your hand, je vais avoir 5 minutes. Are you ready? Begin! Il vous reste 5 secondes. 5, 4, 3. Il y a des redoublants, quoi? 2. Zerbi Petayeb, vous vous séparez. 1. 0. Don, don, don. Je ramasse les copies. Eh oui, c'est comme ça, je ramasse les copies. Les chefs de classe, allez, les copies. Allez, allez, allez, les copies, allez. Rendez-vous les copies.
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11: Bonsoir, monsieur Frontini, comment allez-vous?
10: Je me présente, je suis le professeur Gidex. Bienvenue à Fort-de-France, bienvenue à l'hôpital Aimé Césaire. Non, non, restez à l'IT, monsieur Fontini, parce qu'avec ce que je vais vous annoncer, ben, le lit, c'est mieux. Voilà, monsieur Fontini. J'ai une bonne et une mauvaise nouvelle à vous apprendre. La bonne nouvelle, c'est que vous êtes sorti du coma. Et la mauvaise, c'est que vous y êtes resté 30 ans. Accident de voiture, carambolage, 74 morts, 34 blessés. On vous a retrouvé encastré sur le fronton du gymnase Aimé Césaire. Ah non, non, non, vous pouvez pas fumer. Non, on peut plus fumer dans les endroits publics. C'est terminé depuis 30 ans, ça, monsieur Fontini. Ah non, non, vous pouvez pas appeler une infirmière. Non, il y en a plus que deux pour 300 lits. Ah non, vous pouvez pas appeler votre femme. Oui, elle existe toujours, mais enfin, ce n'est plus votre femme, monsieur Fontini. C'est la mienne. Avec les visites, tout ça, le courant est passé. Hein. On a fait deux beaux enfants, deux grands garçons, Aimé et Césaire. Ah, il vous adore, il vous appelle Tonton Dodo. Oh, monsieur Fontini, faites pas cette tête-là. C'est certain que vous alliez vous prendre des petits coups de pelle. En 30 ans, il s'en est passé des choses. Hein. Ah, si vous voulez, je vous remets dans le coma, hein, histoire de digérer l'affaire. Plaisante, monsieur Fontini. Ah non, non, non, vous pouvez pas appeler votre mère, oui. Ah oui, le téléphone existe toujours, mais enfin, c'est votre mère qui n'existe plus. Et votre père non plus, non, non, non. Ils sont venus vous voir jusqu'à avant-hier, voyez, vous seriez réveillé un jour plus tôt, vous les auriez vus, mais enfin là, c'est dommage. Ah, vous avez pas de chance avec les accidents de la route, tout ça, hein. Ils se sont pris un camion en pleine tronche sur le rond-point Aimé Césaire. Ah, votre fils, oui, oui, il va très bien, bien sûr. Oh là là, il est dans l'import-export, hein, il est dans le commerce du coco. Ah non, non, non, pas le fruit, non, non, la drogue. Ouais. Bah, vous pourrez le voir dans 5 ans à la sortie de la prison. Aimé Césaire. Oh, monsieur Fontini, il faut pas faire cette tête-là. Vous avez encore de beaux jours devant vous. Vous avez plein d'activités qui vous attendent. Hein, la dialyse, la rééducation, hein, l'orthophonie aussi, hein, parce qu'on comprend rien ce que vous dites. Avec les tuyaux, on dirait du créole, là. Oui, vous allez rentrer chez vous. Enfin, chez vous, c'est l'hôpital Aimé Césaire, quand même. Hein. Hein, va falloir faire de la rééducation avant de bouger cette petite gambette. Ah, bah, c'est certain que... Ah oui, quoi. C'est pas une grippe honnête que vous nous avez fait, hein. Ah, bien creusé le trou de la sécu, hein. Ah, quand vous êtes arrivé, c'était tout en kit à l'intérieur, monsieur Fontini. On n'a pas compris, hein. On a reçu une boule, hein. Ah, on a retrouvé quand même votre sphincter derrière vos mâchoires, monsieur Fontini. C'est du jamais vu, hein. Ah, si vous sentez une petite gêne quand vous déglutissez, ben, vous saurez ce que c'est. Oh, monsieur Fontini. Hein, au fond, je sais pas si vous avez bien fait de vous réveiller. Là, c'est la merde. Hein. Pff, le réchauffement climatique, Kim Jong-un, Donald Trump, Cyril Hanouna, Internet, le sida, les animaux qui disparaissent, les djihadistes qui apparaissent. Oh, non, non, non. C'est... Enfin, attention, je vous dresse un portrait catastrophique. Il y a quand même des choses bien. Bien. Alors, à la semaine prochaine, pour la chimio.
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3: Écoutez,
11: me reconnaissez? Eh oui, c'est moi le papé. Oh, je vais pas vous refaire toute l'histoire avec Manon, la source et le bossu. Non, non. Nous au départ, quand Marcel Pagnol nous a inventé, nous on n'y croyait pas. Comment des gens de la ville, que même maintenant quand ils passent un coup de fil, il y a plus de fil. Comment ces gens de la ville, ils auraient pu s'intéresser à des gens simples comme nous? Et puis, ça a fait le succès que l'on sait avec les livres et les films surtout. Seulement, Pagnol, le petit Marcel, à force de tutoyer les anges, il a fini par plier l'ombrelle. Et il est parti faire une pétanque au paradis, et comme c'était Dieu qui avait le cochonnet, pardi, il y est resté. Seulement, dis donc, Pagnol, on n'abandonne pas ces acteurs, parce qu'ici, sur la terre... C'est la cagade. Celui qui m'inquiète, ce Galinette. Lui, il n'avait qu'une seule chose en tête, devenir une vedette. Il n'y avait qu'une chose qui lui plaisait, c'était passer à la télé. Alors lui, il est parti à Paris dans le show business. 2 ans, il y est resté, on ne voyait que lui. Galinette à Roland-Garros avec sa chèvre. Galinette au festival de Cannes, un rictus à la caméra, un balai dans le cul. Comme un parisien. Il a même présenté un jeu à la télé où c'est qu'on peut gagner des lave-linges. Et où c'est que les candidats, ils ont leur prénom sur le pull au vert comme s'ils étaient trop cons pour s'en souvenir. Aux dernières nouvelles, il inaugurait le Monsieur Meuble d'Aubagne avec Raymond Poulidor et Patrick Sabatier.
12: Papy.
11: Oh le voilà.
12: Hey, papy.
11: Oh Galinette. Qu'est-ce que c'est cette tenue que tu as mis? Qu'est-ce que c'est ça?
12: Hey, papy, c'est la tenue de mon sponsor.
11: C'est ton sponsor.
12: Je suis coureur cycliste, c'est le sponsor de l'équipe.
11: Toi, coureur cycliste avec tes mollets de grive tuberculeuse.
12: N'empêche, cet après-midi dans la côte de la Gariguette, j'ai doublé Honoré le boulanger avec son estafette. Et papé, encore un peu d'entraînement, je pars le mardi, j'arrive la veille.
11: Et c'est quoi ces pastilles et miracles que tu avales à longueur de journée? C'est quoi ça?
12: Laisse tomber, c'est des vitamines ça, papé.
11: Et vitamines, elles ont bon dos les vitamines. En tout cas, tu serais gentil quand tu t'entraînes de ne pas jeter tes bidons n'importe où.
12: Hein, pourquoi?
11: Parce que l'autre jour, tu as fait du vélo, tu as jeté un bidon en haut de la côte, là où il y a la chèvre.
12: Et alors?
11: Et alors, elle en a bu.
12: Et alors?
11: Et alors, rien. Mais quand même, c'est la première fois qu'on voit une chèvre qui mord le chien, qui s'épile les jambes et qui monte une pizzeria.
12: Bon, allez, laisse tomber tout ça, papy. Va. Allez, suis-moi, papy. Je serai champion cycliste, toi tu seras mon directeur sportif. On va faire le Tour de France, on va le gagner, à nous la gloire, à nous la fortune. Hein.
11: Et quand les journalistes du Tour de France, ils vont les découvrir, tes pastilles miracles, qu'est-ce qu'ils vont te dire?
12: Mais papy, ça fait longtemps qu'ils sont au courant. Ils feront une mine étonnée, une mine attristée, puis ça sera vite oublié, oui. N'oublie jamais que le bûcheron, il scie jamais la branche sur laquelle il est assis. C'est toi qui me l'as appris, ça, papy. Allez, viens, on embrassera des filles.
11: Tu embrasseras des filles parce que tu seras le vainqueur et moi, qu'est-ce que je ferai?
12: Mais papé, au champion cycliste, on lui offre 2 filles. Une qui s'appelle Crédit Lyonnais et l'autre Coca-Cola. Il y en aura une pour toi.
11: Dans ce cas...
12: Allez, suis-moi. Toi, tu prendras le train et moi, je ferai du vélo à côté. Parce que moi, si j'arrête de pédaler, j'ai le corps qui explose.
11: Au Pagnol! Au Pagnol! Tu m'entends? Je te parle! Tu réponds rien? Eh bien, tu l'auras cherché, Pagnol. Je regrette. Si tu vois Galinette avec les cheveux en brosse bleu turquoise et moi une casquette de tapette, tu l'auras voulu. Tu réponds rien, Pagnol, je regrette. Un auteur n'abandonne pas ses acteurs. Un acteur sans auteur, c'est comme un Zidane sans jaquet. Ça, c'est plus dans quel sens il faut tirer.
13: Mesdames et messieurs, tous autant qu'on est dans cette salle ce soir, on a tous dans la semaine un jour préféré. Et alors, moi, mon jour préféré, parce qu'on va pas faire le tour de tout le monde non plus, mon jour préféré dans la semaine, moi, c'est le dimanche. Ouais, parce que le dimanche... Ah, comment tu t'emmerdes le dimanche ? Hein ? C'est mortel. Et c'est justement, vous allez voir, parce que tu t'emmerdes le dimanche, que tu fais des trucs complètement débiles que t'aurais jamais l'idée de faire la semaine. On va prendre un exemple concret que tout le monde va comprendre instantanément. Qui c'est qui aurait l'idée ici, ce soir, d'aller se promener dans un bois un jeudi ? Hein ? Personne, t'es même pas normal si tu fais ça. Alors que d'y aller un dimanche, quand c'est blindé de monde, avec des millions de gamins complètement névrosés, qui font du roller dans l'herbe. Ouais, j'en ai aussi, je connais. Hein. Ou qui font voler des cerfs-volants dans les arbres, c'est normal, c'est parce que c'est le dimanche. Et là, et le dimanche, on fait des trucs complètement débiles. Nous, par exemple, avec ma femme, le dimanche, quand on va pas dans des bois surpeuplés, eh bien, on va régulièrement dans des vide-greniers. Le principe du vide-grenier, c'est d'aller voir des mecs vautrés dans des chaises de camping. Écoute-moi bien, avec des boulasses comme ça. Des bananes accrochées à la boulasse. Des bobs, des yeux de bœuf qui bouffent des hot dogs. Et les mecs, ils vendent des tas de merde immonde. Que tu trouverais ignoble le reste de la semaine. Mais comme par miracle, le dimanche, c'est les plus belles merdes que t'as jamais vues de ta vie. Tu veux tout acheter le dimanche. Puis ça te donne toujours plein d'idées à la con le dimanche dans les vide-greniers, tu dis comme ça. Oh, allez, regarde, une vieille dynamo de vélo. On va mettre des hélices, on va y mettre à la fenêtre, ça va faire l'électricité, on va charger les portables. Ouais, c'est toujours des idées comme ça, à la con, le dimanche. Puis tu fais des super affaires dans les vide-greniers. Moi, j'ai fait des super affaires. Je vois dans un vide-grenier, il n'y a pas longtemps, j'ai acheté un pot à eau en forme de perroquet, les ailes dépliées comme ça. Quoi ? 60 cm de large. Tu vois plus ton pote quand tu manges comme ça en face. Et alors, le pot, il marche à pile. Et quand tu verses de l'eau, écoute bien, le pot, il fait comme ça. De l'eau ! De l'eau, coco ! De l'eau ! De l'eau, coco ! Qu'à rigoler, je suis sûr que vous en avez plein des merdes comme ça chez vous. Alors, de l'eau, coco ! Ouais, non, pas. Hey, j'ai fait une super affaire. Il me l'a lâché 60 euros, le perroquet, moi. Ouais, non.
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14: Bientôt, grâce à la science, la technologie, vous verrez que bientôt, il n'y aura plus de permis, il n'y aura plus d'alarme, il n'y aura plus d'essence d'ailleurs, parce que toutes les voitures seront électriques, hein, vous verrez. Bon, il y en a déjà des voitures électriques, hein, mais il faut encore des grandes rallonges hein, quand même. C'est pas. Hein, mais t'imagines, dans Paris, le gars, il part de Nation. Mettons, il veut aller à Opéra, tu vois. Et puis à République, c'est pour ça qu'il a oublié quelque chose. Donc hop, il fait le tour, puis alors après il revient, et le soir il repart. T'imagines le paquet de fil dans Paris ? Enfin, je vous dis, hein, je veux pas nous gâcher quand même notre avenir à tous, hein, je suis pas là pour ça. Bien au contraire, je me dis que, vous verrez que bientôt en bagnole même, on pourra faire, je suis sûr moi, du 300, du 400 km/h, vous verrez, sans risque. Hein, et ben oui, parce qu'on sera guidé par des satellites, par des radars, tu vois ça. Tu vois, par exemple, là, Paris-Béthune, en 20 minutes, là, ça sera crédible, tout d'un coup. Tu pourras le dire au tribunal, j'étais pressé, puis hop, j'ai... Oui. C'est vrai, moi, je le dis tout le temps à ma femme, la bagnole, c'est fait pour rouler, bordel ! Ma femme, elle a horreur de la vitesse, elle, hein, elle est... Mais horreur, hein, toi, elle est... Ah oui, elle est même chiante pour ça, toi, parce que... Non, je te jure, j'adore ma femme, c'est pas ça la question. Hein, mais alors, au niveau de la vitesse, alors là, tu vois, par exemple, nous, le dimanche... On est là, on se promène en bagnole avec ma femme, hein. Bon, le moindre tonneau, elle gueule. Enfin, toi, elle est comme ça, elle aime pas la vitesse, ça se discute pas. Mais c'est vrai. Je lui dis, la bagnole, c'est fait pour rouler. Surtout la nuit. C'est la nuit qu'on gagne du temps, tu sais. C'est une étude que j'ai fait moi, ça, c'est pas les technocrates, hein. C'est une étude que j'ai fait sur la conduite la nuit, qui est intéressante, vous avez vu, hein. J'ai repéré un truc, c'est que la nuit... On roule plus vite les couilles vides que les couilles pleines. Si, j'ai repéré ça au Bois de Boulogne. Ah, je te jure, hein. Écoute, au Bois de Boulogne, le gars qui a encore les couilles pleines, il se traîne, tu vois, il est là. Il est méfiant, il guette. Il est là, ah oui, oui. Oui, oui. Il voit une voiture en warning, hop, il recule, tu vois, il est là. Après, hop, il avance doucement. Et mon vieux, dès qu'il a les couilles vides, tu vois, hop, le vlac, il repart et tout. Tu vois, il retrouve le chemin de la maison, tu vois. C'est à ça qu'on les reconnaît, les couilles vides des couilles pleines. Si, puis comme ça, regarde, eh ben, t'es pas tenté de t'arrêter, que tu roules un peu toutes les 5 minutes pour t'arrêter pour prendre des autostoppeurs. Hein. Dangereux autostoppeurs. Hein. Ah ben, tu sais pas qui t'emmène. Hein. Moi, même les animaux, je m'arrête plus. Moi, je vois une biche sur le bord de la route, je m'arrête pas. Ça, c'est des coups à se retrouver avec 3 cerfs sur la banquette arrière, qui étaient cachés dans le fossé, tu vois, qui montent au dernier moment. Après, ils te braquent, ils te réclament une tonne de foin, t'es dans la merde, après. Bon, puis qu'ils fassent pas trop chier, les animaux. Parce que, bon, c'est peut-être un peu embêtant pour eux, mais pour nous, l'autoroute, c'est ce qu'il y a de mieux. En plus, ils s'en sont occupés, à propos des autoroutes, les technocrates, parce que c'est, ils ont bien, c'est des gars intelligents qui ont du cœur et tout. Hein. C'est, ils ont bien. Ah oui, ils ont vu. Par exemple, quand on construit une autoroute, malheureusement, ça coupe en deux le territoire des animaux. Quand ils ont vu ça, les technocrates, ils ont fait ni une ni deux. Ils ont dit, on va faire des passages. On va faire des passages souterrains pour que les animaux puissent traverser. Ou alors des petits ponts. Vous avez jamais vu des petits ponts avec des arbres dessus? Et c'est vrai. On le voit bien, régulièrement, tous les 400 kilomètres. Hop, il y a un passage. Bon, ça, il fait faire un détour à l'animal, dis donc, oh ! Il va pas gueuler, hein, en plus ! C'est vrai que c'est un peu embêtant pour eux, mais l'autoroute, pour nous, c'est quand même ce qu'il y a de mieux. Bon, ils nous ont encore pas mis la lumière, nous, hein, sur nos autoroutes. Même les vieilles autoroutes, hein. Chez nous, par exemple, le Paris-Lyon, la première autoroute, on l'a remboursée, tenez-vous bien, plus de 350 fois déjà. Et non, ils nous ont toujours pas mis de... Enfin, si, ils nous ont mis de la lumière, mais juste aux endroits où on dort, vous avez remarqué ? C'est le seul endroit où on voudrait pas de lumière. Paf, là, ils nous en mettent. Si t'as pas de rideau, tu dors pas, toi. T'es... Par contre, dès que tu reprends la route, hop, c'est tout noir. Là, toi, enfin, c'est tout noir, non. Des fois, il y en a de la lumière. Mais c'est vraiment un flash, hein. C'est pas... T'as pas le temps de te repérer, toi. Tu dis, ah, il y a de la lumière. Il y en a plus. Voilà.
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15: Dans mon spectacle précédent, je défendais les hommes. Dans ce spectacle-là, je vais défendre les femmes. Ouais ! Le spectacle sera plus long. Je vais vous défendre, mesdames, et grâce à quoi ? Grâce à ce document. L'extrait du journal de bord d'une femme moderne. On dit les femmes ne font rien, c'est faux ! J'ai ici la preuve du contraire. Si ça ne correspondait pas à la réalité, mesdames, la journée type d'une femme moderne, n'hésitez pas à réagir. Je découvre ce document en même temps que vous. Oh, ça commence le matin. 8h, mon réveil sonne. 13h, je me lève. <rire> 13h10, je me pèse. Je vois 88 kilos, je suis horrifié. En fait, je suis rassuré. Je viens de m'apercevoir que j'avais mis la balance à l'envers. Mesdames, on va vous laisser un petit peu de temps pour calculer. 15h, j'ai acheté un jean slim taille 36. Je l'ai montré à mon coach sportif en lui disant « Je veux rentrer dedans avant l'été ». Du coup, il m'a donné un pied de biche. 19h30, en allant dans la salle de bain, j'ai dit à mon mari que j'allais essayer de me faire belle. Il m'a dit que j'étais ambitieuse. Comme dit mon mari, une femme et le maquillage, c'est comme un hamburger. Avec toutes les couches qu'on rajoute, on finit par oublier qu'en dessous, il y a de la viande. Oh, j'ai envie de vomir. Pour conclure, en hommage aux femmes, j'aimerais faire une minute de silence. Mais je me dis que les femmes n'y arriveront jamais.
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16: Parmi les émissions phares de la télévision, chaque dimanche, nous retrouvions l'incontournable Jacques Martin. Merci d'avoir choisi Dimanche Martin et d'avoir passé la première partie de ce dimanche en notre compagnie. Et le temps de débarrasser le lutrin, bonjour, car nous avons reçu en l'honneur du nouveau pape Benoît XVI une chorale. La chorale allemande des petits chanteurs à la croix de fer, sous la direction de Hans de Panier et... Nous nous retrouvons pour votre rendez-vous dominical de l'école des fans. Bonjour. Tu es grande, dis donc. Comment tu t'appelles ? Vanessa. Vanessa comment ? Vanessa Paradis. Et qu'est-ce que tu veux faire plus tard ? Chanteuse. Eh ben, on n'est pas dans la merde.
17: Dans les années 80-90, c'était Patrick Sabatier.
16: C'est sympa, hein? Aujourd'hui, dans Vie de Recherche, nous recherchons les camarades d'école de Monseigneur Lustiger à l'école privée Sainte-Marie-Joseph de la Pénétration. Ah, nous avons un appel. Allô? Ouais, c'est sympa. Vous êtes reconnus sur la photo? Vous êtes quel numéro ? Le 69 ? Vous venez vendredi, hein ? Et vendredi prochain, rendez-vous aussi avec À Tout Cœur pour vous offrir un tracteur.
17: N'oublions pas les feuilletons avec Jean-Richard dans Maigret.
18: Bonsoir, chère madame. Ah, arrêtez vos sarcasmes. Allô, Lucas, avant de filer à Pigalle, fais-nous monter de la bière et des sandwichs. J'espère que l'interrogatoire sera pas trop long, car ce soir, ma Maigret m'a préparé un gratin, et après, elle doit me bourrer la pipe.
17: Des séries plus musclées comme Starsky Hutch.
18: Allô, allô, allô, allô, c'est Debra Croix, appelle capitaine Daubert. Allô, allô, chef vénéré, c'est Starsky, nous sommes à la poursuite de deux malfrats. Hutch, ah non, Hutch, erreur sur les personnes, c'est Daniel Debret Sinclair. Oh, mais oui, mais voilà sa majesté. Oh, oh, oh, oh, quelle magnificence. Tu fais les poubelles ou tu t'es fait tout beau, ton Altesse? Daniel, Daniel, sache pour ta gouverne que ce costume que je tiens de mon arrière-grand-oncle paternel a été réalisé en véritable poil de queue de lama. Oh, oh, bah, c'est très élégant, dis donc. Si tu trouves un lama nain, tu le, et fais-toi faire un petit sac. Ah, dis donc, alors, c'est par les chiffons, maintenant le juge Fulton nous attend. Alors viens de l'ordre des cadres, dis au revoir monsieur, viens ta majesté, au revoir madame, bonjour madame, oh, viens ta majesté. Oh.
19: Depuis ses débuts, la télé parle cuisine, plus récemment avec Jean-Pierre Coff.
20: C'est pas de la merde, aujourd'hui on va cuisiner comme au presbytère, avec les ingrédients qu'on va trouver dans l'église. En entrée, un Jésus, un bon Jésus. Si vous en trouvez pas un de Lyon, prenez-en un de Nazareth. Il est aussi accroché au clou. Pour poursuivre, une recette très simple. Sandwich pour vous, mesdames. Sandwich à l'hostie. Une tranche d'hostie entre deux tranches d'hostie. C'est un peu sec, j'en conviens, pour mouiller la meule. En hommage au charpentier. Un Saint-Joseph, vieilli en fût de chêne, évidemment. Et au moment de Pâques, n'oubliez pas, faites-vous bien tripoter les œufs, nom de Dieu.
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21: C'est nous qu'on a inventé l'écriture texto, alors. On écrit comme ça depuis le CE1. Et aujourd'hui, tout le monde écrit comme nous et on trouve ça normal, alors. De toute façon, avec mes collègues, on a tout inventé, alors. L'écriture texto, c'est nous, oiseau, O-A-Z-O. Zalakas, 16 septembre 1974, 40 ans d'avance. De toute façon, mes collègues, on a tout inventé, alors. Tiens, le GPS, c'est nous qu'on l'a inventé. Prends la rue de Forbin, tourne à gauche, monte la rue de la République, au rond-point, tourne à droite, prends l'impasse Malaval. Escalade le portail. Tourne à gauche. Fais attention, il y a un vigile. Fais demi-tour. Tourne à gauche. Prends la porte. Va tout droit. Prends le carton de Polo Lacoste. Fais demi-tour. Tourne à gauche. Fais attention, il y a un chien. Cours. Cours. Cours, le con de ta race, cours, cours, cours, cours, cours, cours, cours. Le fast-food, c'est nous qu'on l'a inventé. On mangeait vite et on partait vite. Sans payer. De toute façon, mes collègues, on a tout inventé. Alors. Tiens, les tenues vestimentaires à la mode aujourd'hui. C'est nous qu'on les a inventées. Sans le savoir, à l'époque, on était fashion. Enfin... fashion de parler, quoi.
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22: J'ai envie de tuer quelqu'un. C'est assez urgent. Hein. Ça aussi, j'aurais peut-être dû en parler à mon psy. Mais finalement, j'ai préféré me confier à mon armurier. Vous allez me dire, et le respect de la personne humaine. Mais où avez-vous vu qu'elle était respectable, la personne humaine? Vous avez entendu chanter Francis Lalanne? Vous avez entendu penser un footballeur? Vous avez vu les yeux morts des terrifiants zombies à chapeau mou alignés devant les chars apocalyptiques des premiers mai moscovites? Vous avez entendu le décérébré radiophonique meugler les résultats du top 50? Avez-vous reniflé les effluves de sang lourd et penché du taureau sacrifié au crétin bariolé qui brandit sa queue fauve au nez des connes humides des étés madrilènes? Avez-vous touché le fin fond de la bassesse au front des marchands de femmes accroupies? Avez-vous sans bouillir essayé génie? Vous avez lu Télé 7 jours? Vous vous êtes regardé? Vous m'avez vu dans la glace? Éteint.
23: Hier, chez Castel, j'ai pas pu te parler à cause de la musique.
2: et du mec qui t'embrassait tout le temps. Inès, je t'aime. Oui, non, je t'aime tout seul, ça fait pauvre. Non, mais c'est pas de ma faute, hein, c'est de la faute des poètes. Ils ont complètement épuisé mon je t'aime. Inès, ma timidité a tout gâché, je t'aime, enfin, je vous aime. Votre beauté m'anéantit, votre corps m'enivre. Je ne conçois pas de laisser la moindre parcelle de votre peau sans la chaleur de mes baisers.

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3: I, IE, IT. Me tue. Faut que je trouve un synonyme du même groupe là. Oh putain, synonyme. Heureusement que j'ai pas l'écrire, ça, synonyme. Tuer, mourir. C'est même pas un verbe du deuxième groupe, ça. Mourir. Plutôt un verbe du troisième âge. Quoi ? Crever alors ? Claquer, clemser. Boire le bouillon 11 heures, non, hein. Ravaler sa chic. Ton amour me fait ravaler ma chic. Bon, ça, non seulement c'est pas du même groupe, mais c'est carrément pas du même quartier. Bon, allez, tu me tues. Voilà, c'est bien, en plus, ça rime, il y a deux fois tu. Tu es belle, et en plus, tu es jolie. Non, ça, ça fait puéril. Si elle dit ça, elle va croire que je suis bourré d'acné. Mais comment j'avais dit, moi, tout à l'heure, je voudrais caresser. Voilà, caresser. Un R, deux S, deux R. Tripoter, c'est du même groupe. T'es sympa, S-I-N-T, t'es nichon, hein. Bah, comme ça, elle verra que c'est moi qui écris la lettre, hein. Ça, ça fait le mec qui écrit aussi bien qu'il parle, quoi. Bah, quand je parle, je fais pas de faute d'orthographe, hein. Je voudrais t'embrasser partout. Ah, oh, non. Non, si elle dit ça, elle va me trouver vulgaire. Bah, dans partout, il y a quand même trop du cul. Ah, mais c'est pas moi, là. Ah, non, mais c'est pas moi. Ah, non. Je rêve de passer ma main sur tes fesses. Ah, non, ça, je n'écris pas. Je ferai surprise, c'est mieux. Je la rassure. Nini, t'inquiète pas, j'ai des capotes. Ah non, capote, ça fait le mec qui a envie de baiser. Ah ! Alors que si je mets préservatif, ça fait le mec qui a pas envie de mourir. Ça donne quoi, ma Nini ? Je suis timide, trop, tu me tues, je vais te tripoter les nichons, t'inquiète pas, j'ai des préservatifs. Ils font chier, les poètes. Chier. Ouais.
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4: Ah bah ça arrive même que je sorte avec le premier venu, hein. Ah ouais, m'en fous. Enfin, le premier venu. Le dernier parti dans les soirées, surtout. Ah, ça, ça craint, hein. Ah ça faut pas le faire, je le déconseille, hein, parce qu'en général on boit beaucoup dans ces soirées, puis après on se rappelle pas le matin, hein, c'est... Oh, c'est... Ah, bonjour, c'est dans toi. Oh, c'est horrible, je sais pas si vous êtes déjà arrivés les filles, hein. Ouais. J'espère que oui, oui, en effet, sinon je suis qu'une merde, mais... Tu sais, vous savez, le matin, là, cette sensation d'avoir passé la nuit avec le chanteur de Gold, d'accord. Un peu plus près des étoiles. Et d'ailleurs, c'est bizarre parce que ce matin-là, on a très très envie qu'il retourne en studio faire un album, le chanteur de Gold. Hein, on le produirait presque. Pour qu'il s'en aille. Et qu'il parte de chez nous, mais vite, vraiment. Très vite. Bernard ? Tu peux... Merde. Bertrand ? Bertrand. Merde. Christophe ? Oh putain. Oui, oui. Capitaine abandonné ? Bruno, pardon, c'est ça, Bruno, excuse-moi. Bruno ? Tu peux venir voir, s'il te plaît, une seconde. Ah, mais t'es là, déjà. Ah, mais non, mais je croyais que t'étais loin, parce que... Non, mais c'est un effet d'optique. Bon, ça va? T'as bien dormi? Oui. Bon, dis donc, t'es poilu, je me rappelais pas, c'est bien. C'était ça, l'allergie, alors. Non, parce que je me disais, j'ai pas de chat. Bon, hein? Non, rien, je voulais juste qu'on discute 5 minutes, là. Mais comme j'ai pas déjeuné, si tu pouvais enfiler un t-shirt, ça m'arrangerait. Hein? Non, ben, t'as que ça comme t-shirt? Enfilé?

0: Non, c'est sympa. C'est aéré, quoi, en même temps. Bien. Bien. Non, bah, rien du tout. Enfin, deux petites secondes pour te dire que c'est peut-être pas à peine qu'on aille plus loin, quoi. Voilà, je voulais juste te dire que c'est peut-être mieux qu'on s'arrête là. Voilà, je pense. Hein? Bah, pourquoi? Bah, parce que... Quand même. Parce que... Non, parce que le quotidien nous a bouffé, Bruno. Ah bah oui, au bout d'une nuit, mais moi, je me laisse très vite. Voilà, donc si tu pouvais y aller. Hein? Ah bah non, tu m'aimes pas, non. Non, tu m'aimes pas. Non, je t'assure, tu te trompes. C'est impossible. Non, je suis pas du tout celle que tu crois, Blaireau. Hein? Bruno, pardon, Bruno, mais... Bruno. Non, pardon, c'est parce que c'est la même famille, alors j'ai... Non, ce que j'essaie de te dire, c'est qu'en te quittant maintenant, je t'aurai un fier service. T'auras pas à le faire plus tard, voilà. Allez, hein? Mais non, c'est pas parce que tu roules en Ford Escort, ça n'a rien à voir. Pourquoi tu dis ça? Mais non, mais je l'aime bien ta Ford, elle est sympa. La jaune? Tu sais, c'est bien, j'ai l'impression que t'avais du courrier pour moi ce matin quand j'ai pas. Non, non, c'est rigolo, tu vois. Mais j'ai pas honte de toi, pourquoi tu dis ça? Attends, ça va, j'ai passé l'âge. Mais je t'ai pas caché à mes amis, hier soir je t'enlaçais très fort, voilà. Et comme t'es petit, ben on te voit pas, mais c'est pas volontaire, mais... Mais si, ça se porte encore, la nuque longue. Mais bien sûr, regarde qu'on est l'euro. Eh ben voilà, vous êtes deux en France. Allez, on y va. Quoi? Mais les chemises en soie lavée aussi, c'est bien. Je m'en fous de tes fringues. Mais tu rigoles ou quoi? La soie lavée comme ça, Violette? Chauve-souris, comme ça? Bah attends, mais tu plaisantes ou quoi? C'est hyper tendance, ça, tout le monde en porte. En Franche-Comté, peut-être. Hein? Mais non, mais ça n'a rien à voir avec ton look, c'est pas ça. C'est juste que je pense qu'il vaut mieux que tu trouves une fille qui te ressemble, voilà. Enfin, grosso merdo, hein, dans le... Non, dans la silhouette, quoi. Bah, je sais pas, une fille un peu comme toi, qui danse comme ça. Comme ça. Je sais pas comment tu fais. Hein. Voilà, une fille avec un mousqueton et des clés, comme ça. Des clés, des clés, des clés, des clés, des clés. Ça vous aurait deux mousquetons, je sais pas. Je sais, écoute, une fille bien, peut-être, tout simplement. Voilà. Non, je suis pas une fille bien, moi. Mais parce que je suis scorpion sans scorpion. Alors, je vais te dire, moi, je passe mon temps à faire du mal aux individus en permanence. Tout le temps. Regarde, la preuve, tu pleures. Tu vois? Je te fais pleurer. Et ben voilà, c'est parti. Enfin, tu pleures. On sait pas, toi, hein, si tu pleures ou si tu vas te transformer en quelque chose. Hein, c'est bizarre. Ah ben si, non, les larmes qui partent comme ça, là, ça n'existe pas dans la vraie vie. Ah non, les gens normaux, c'est la gravité, ça coule. C'est obligatoire, c'est bien. Non, j'ai pas de Kleenex, là, je suis désolée. Ma colmate, comme ça, maintenant. Ça coule. Mais c'est pas ton parfum qui te fait pleurer plus? Peut-être? Non, parce que c'est fort ce que t'as mis ce matin, c'est chargé, hein. Si, moi, ça m'a brûlé, là. Oh, ça a décollé un pan de tapisserie. Je sais que c'est pas possible, mais ça me fait rire. Hein? C'est quoi le nom de ton parfum? Comment s'appelle ta merde, là, qu'on sache? Le nom. Retiens la nuit. Bon. Non, sympa. C'est bien. Eh ben moi je te retiens pas. Non, je rigole, excuse-moi. Non, c'est parce que je suis humoriste. Écoute, on va peut-être pas y passer la nuit, hein? Pas une de plus. Je veux dire, on est grand, on est adulte, ça va, on a fait un bout de chemin ensemble, et puis voilà. Ça... Bah si, une nuit, c'est quand même un bout de chemin. Eh ben, c'est un petit bout d'un petit chemin, voilà. Un petit cheminounet, comme ça, voilà. Un petit cheminou, ouais. Ça, comme, je sais pas moi, comme une allée de camping, hein. Je sens que ça te parle, cette image, hein. Et ben voilà, on a fait une allée de camping ensemble, et là, je pense que les vacances sont finies, hein. Rentrons la caravane. Non, bah arrête de pleurer, ça va. Non, non, mais pardon, je voulais pas te faire de mal, c'est ridicule, quoi. Non, mais ça m'embête de te voir comme ça, c'est tout. Bon, bah, reste pour le petit-déj, si tu veux, hein, c'est sympa. Bon, tu veux quoi? Tu veux un café, un thé, un Ricard?
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3: La politique, c'est quand on est poli qu'on a des tiques. Je le sais parce que mon papa travaille dans le gouvernement. Enfin, pas vraiment, mais il est déjà chauffeur d'autobus, hein. Ah, puis il peut encore monter, hein. Mais dis que c'est très dur à monter, parce que c'est à l'ancienneté. Alors il faut attendre que le plus vieux, qui est tout en haut, il meure, et on le remplace par le plus vieux. On déplace tout le monde d'un cran. Alors il dit que c'est très long. Moi, quand je serai grand, je voudrais être vieux. Parce que les jeunes, on n'arrête pas de les embêter dans la rue. On leur demande toujours leurs papiers. Comme si les jeunes, ils avaient moins de papiers que les autres. Et puis on les fouille pour savoir s'ils n'ont pas du haki-kik. On s'occupe de leur santé, tout ça. Alors pendant qu'ils y sont, on allait faire des barrages à la sortie des épiceries pour piquer les vieux qu'on s'y de vin, hein. Puis c'est dégueulasse, hein, parce que ceux qui fument du haki qui jettent les mégots, tandis qu'avec les consignes de 6 premiers litres, on peut en avoir un 7e. Mon papa, lui, voudrait être chef.
2: Mais il n'y arrivera pas. Il pique un gros. Il est marrant.
3: Ma mère a dit que rien qu'avec ce qui renverse, on pourrait ouvrir un bistrot. L'autre jour, mon papa, en allant au boulot, il tenait pas debout. Eh. Son chef, il a dit, ben dites donc, heureusement que vous êtes assis pour conduire le bus. Hein. Son chef, il est bête. Il est bête, son chef. Il a un képi trop petit, ça il serre la tête. Ça empêche la tête de se développer, ceux qui ont des képis. C'est pour ça qu'ils sont bêtes. Il est bête et puis il est tout maigre. Et son chef, il est tout maigre. On dirait deux profils collés. Et puis, le képi, ça use le dessus de la tête. Alors, quand il enlève, on croit qu'il s'est coiffé qu'un pétard. L'hiver, il dit, eh dis donc, chef, vous devez avoir froid avec la tête pieds nus, hein. Mon papa, il charrie toujours parce qu'il est tout pâle, il est tout maigre. Alors, l'autre jour, il est arrivé, il a dit, ah ben, chef, vous avez bonne mine, vous avez été en vacances dans un lavabo. Mon papa, je crois pas qu'il sera jamais chef, mais je m'en fous, j'aime bien mon papa. Je m'en fous qu'il soit pas chef, il est marrant. Surtout quand il y a du sport à la télé. Il crie tout le temps, allez les verts, puis il s'en sert un autre. Il est marrant mon papa quand il y a du sport à la télé. Enfin quand elle marchait, hein. Parce que l'autre jour il y avait un match, la balle est venue vers nous, il a cru qu'on y faisait une passe, il a mis un coup de pompe dans la télé. Alors maintenant quand il y a du sport, on descend dans la bagnole et on regarde la radio.
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4: Après Trappe et Barbès, j'ai décidé de faire un autre quartier. Saint-Germain-des-Prés. Le quartier des artistes. Boris Vian, Malraux, Nolwenn, tous, quoi. J'adore ce quartier, mais il est trop calme, franchement. Mais quand je vous dis qu'il est calme, il est d'une calamité, sa mère. On dirait mes voisins, ils sont décédés, mais tous les jours. La dernière fois, il était 2h du matin, trop de silence dans mon quartier, j'arrivais pas à dormir. Obligé d'aller voir mes voisins pour leur dire « C'est pas bientôt fini, silence !» Il y en a qui essaient de dormir ici, hein. Je travaille comme un moi. Heureusement que j'ai ma concierge qui est portugaise. Obligé de lui casser un carreau pour pouvoir dormir. « Bah, va te foutre, caray !» Et pour la première fois de toute ma vie, je me suis fait cambrioler. Tu rends compte? J'ai passé 20 ans à Trappe, c'est quand même le lieu de pèlerinage de tous les cambrioleurs. C'est le rendez-vous des intermittents des cambriolages. Jamais je me suis fait taper, au bout d'une semaine à Saint-Germain, c'était fait. Et pour la première fois de toute ma vie, j'ai dû appeler la police. Mais j'ai eu peur. Ils croiront jamais que c'est mon appartement, ils croiront jamais que j'habite à Saint-Germain-des-Prés. Je la vois d'ici, moi, la Seine. Là, au central. Bon, on est sur les lieux du crime, ouais. Apparemment, l'individu est toujours sur place, hein. Ouais. Centrale ? Ouais, c'est bizarre. Apparemment, l'individu a collé des photos de lui et de toute sa famille sur les murs. Hein. Ça doit être un serial killer ou un truc comme ça, hein. Qu'est-ce que tu racontes ? C'est mon appartement. Je paye le loyer grâce au film que je fais. Ah, au central ? Ouais, apparemment, l'individu se drogue aussi, hein, parce que... croiront pas, je le sais, c'est pour ça que j'ai pas de chance avec la police. Mais avec la police du monde entier. Je te jure, j'ai jamais de chance avec la police, je sais pas pourquoi. Cet été encore, je me suis fait contrôler par la police au Maroc. Parce qu'apparemment, j'aurais grillé un feu vert. Ils m'ont parqué sur le côté à la Robocop. Il y en a un, il voulait me faire sortir de force. Il a braqué une arme sur moi, il m'a dit « Les mains du l'air !» « Les mains du l'air !» Ouvrez la porte. avec la bouche, je m'en fous. Qu'est-ce qui se passe? Qu'est-ce qui se passe? À plat ventre, dis-le mon salopard. À plat ventre. Les pieds derrière la tête. Heureusement, au bout de quelques secondes, il m'avait reconnu. Mais c'est Jamel Bedouz! Si Jamel Bedouz. Alors là, quand je vais dire à ma fille que j'ai vu Jamel Bedouz, elle va être contente, je te jure. Couché, bouge pas. C'est pas parce que tu es Jamel Bedouz que la loi, elle va pas venir, hein. Ici, on est au Maroc, monsieur, c'est un pays civilisé, même s'il fait chaud. Hé, Mahmoud. Mahmoud, regarde, qu'est-ce qu'on a capturé. Jamel Bedouz, c'est loin. C'est loin qu'elle fait. Dites-moi pas que c'est la vérité. Il est là. Vas-y, fais-moi une blague. Une blague, n'importe quoi, vas-y. Mais là, c'est difficile, je suis quand même à plat ventre, là. Ouais. T'as compris. C'est bien, celle-là, elle est bien.
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6: J'aimerais maintenant vous poser une question dont malheureusement je connais la réponse. Qui ici a lu une fois dans sa vie un mode d'emploi en entier? Voilà, personne. Ben oui, on lit pas les modes d'emploi, hein? Alors qu'il y a des auteurs de modes d'emploi. Hein, vous y pensez pas, ça? Non, hein? D'accord, ce ne sont pas de grands écrivains, mais ce sont de vrais auteurs qui passent leur vie à comprendre le fonctionnement d'un appareil, à le décrire, à bien nous expliquer. Ils poussent le bouchon parfois jusqu'à faire des petits croquis pour qu'on comprenne mieux. Rien que pour nous. Et nous, qu'est-ce qu'on fait? On lit la première page de mise en route rapide, et après on touche à tous les boutons, et si ça marche pas, on s'énerve tout seul. On est lamentable, car on bafoue le travail d'un auteur. Et un de ces grands auteurs est là ce soir, je l'ai invité, mesdames, messieurs, c'est Francis Brioul. Monsieur Brioul, votre lettre m'a bouleversé, je ne l'ai pas lu en entier.
7: Oh merde.
6: Non, c'était trop émouvant, car monsieur Brioul est à deux doigts du suicide, car il est édité dans le monde entier depuis 60 ans. Il n'a jamais été lu en entier une seule fois, jamais, jamais. Et monsieur Brioul vient d'écrire un ouvrage magnifique qui s'intitule « Le Siemens s'achève 56-26 micro-ondes ». Pour essayer d'être lu le plus possible à travers le monde, vous l'avez traduit en 5 langues dans le même volume, mais malheureusement, personne ne vous a jamais lu en entier, c'est ça?
8: Non.
6: C'est terrible. Monsieur Brioul, vous avez bien fait de m'écrire, car ce soir, pour la première fois à l'Olympia, pour le public et pour vous, je vais lire votre dernier mode d'emploi en entier. Très bien, nous allons d'abord nous plonger dans l'univers de monsieur Brioul, en lisant pour commencer « Démarrage rapide ». C'est un petit peu le résumé de son ouvrage. Je vais le lire en entier, hein. Si vous voulez aller pisser, c'est maintenant. Micro-ondes Siemens, HF 56-26, démarrage rapide. Chapitre 1,
9: grand A, petit A, petit A.
6: Brancher la prise du micro-ondes sur le secteur. Chapitre 2.
9: Il est court, le chapitre 1. Ah, mais c'est bien, c'est fort, c'est concis, on est tout de suite dedans. Pouf, chapitre 2, c'est...
6: Chapitre 2.
9: Grand B, petit 2, petit A, petit B.
6: Mettre les aliments à réchauffer à l'intérieur du micro-ondes.
9: C'est vrai que moi, je les aurais mis dehors. Hein.
6: Chapitre 3.
9: Grand D, petit A, petit B, petit 2, grand C, petit C.
6: Pour mettre en route le micro-ondes, appuyez sur la touche Start.
9: Chapitre 9. Grand E, grand A, petit B, petit P.
6: Au cas où le micro-ondes ne se met pas en route, il y a du suspense.
9: Vérifiez que la prise est bien branchée.
6: Pour mettre en route, appuyer sur la touche Start, on n'est pas des couillons. Hein,
9: Ah oui, on sait bien qu'il faut appuyer sur la touche Start. C'est pas étonnant que ça tombe des mains, votre bouquin, là.
8: Non, mais l'important, c'est d'être clair, de bien tout expliquer.
9: Oui, c'est vrai, il a raison. C'est vrai, bravo. Bravo pour ce magnifique ouvrage. Merci, monsieur Brioul.
8: Ah bon? Vous lisez pas jusqu'au bout?
9: Non, parce qu'il faut pas dévoiler la fin, après il n'y a plus de suspense. Merci. Au revoir, monsieur Brion. Merci beaucoup.
8: Avant que je parte, vous pourriez pas lire un peu page 159, chapitre 12, multifonction, décongelé.
9: Non, désolé, on n'a plus le temps. Allez, s'il vous plaît, merci.
8: Oh, allez-y, s'il vous plaît. Je viens de Vesoul.
9: Oui, bon, on a tous des frais. Moi, je viens de Tourcoing. D'accord, je lis un paragraphe et après vous partez, d'accord,
8: d'accord.
9: C'est à vous de partir, c'est pas au public. Chapitre 12, multifonction. Samantha appuya sur la touche multifonction de son micro-ondes tout en écartant délicatement les cuisses. Mais qu'est-ce que c'est que ça?
8: Bah, comme après la troisième page, tout le monde se fout ce que j'écris, du coup, j'ai un petit peu laissé aller mon imagination, mais personne s'en est jamais aperçu.
9: Oh, le corps nu, à peine éclairé par l'ampoule intégrée 20 watts du micro-ondes, Samantha susurra « Vite, décongèle-moi le cul ».
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11: Pablo, Momo, Jeannot, hop là. Dernière réunion avant le casse du siècle. Lundi, 10h30, Crédit Agricole, Argenteuil. Hein? Oui, non, c'est plus la BNP parce qu'il y a un parking payant devant. Faudrait pas non plus que ça nous coûte de la thune. Ok, question de pro. Personne n'en a été suivi dans la bande. Hein, Jeannot? Il y a ta femme qui t'attend dans l'escalier? J'ai peur que tu l'as pas dit qu'on allait faire un braquage quand même. Hein? Elle s'est déjà acheté un manteau de fourrure? Toi, t'as déjà pris un crédit à Roche-Beaubois? Et toi, t'as pris un leasing sur deux mobilettes? Putain, les mecs, faudrait peut-être faire le braquage avant de dépenser notre oseille! J'ai l'impression que j'ai embauché la bonne bande, moi. Bon, question importante. Est-ce que quelqu'un à une connexion pour nous fournir des armes pour demain matin. Parce que je m'aperçois qu'on n'a pas pensé à ça. Momo, ta belle-sœur, elle bosse toujours à Jouer Club. Tu crois qu'elle peut nous fournir des flingues? Hein? Mais on s'en fout qu'ils soient chargés ou non. De toute façon, c'est des billes en plastique. Putain, les mecs, vous vous reposez jamais ou quoi? Non, Pablo, on ne fait pas un braquage avec une truelle. À moins que t'aies l'intention de leur poser du carrelage, mais c'est pas le but. Même si on est venu voler sans briques. C'est bien, Jeannot, tu feras de l'humour en prison. Moi, je trouve, les mecs, que vu ce qu'on est en train d'organiser, ça rigole beaucoup trop. On rigolera demain sur la plage de Copacabana, mais pas avant. J'aimerais que chacun se mette en mode boulot. Et c'est pas sûr qu'on aille au Brésil, parce que c'est la saison des pluies actuellement. Ah, si j'étais pas là. Non, non, tu réponds pas aux appels téléphoniques, on est peut-être sur écoute. Non, non, tu la rappelleras plus tard, ta femme. T'es un homme ou quoi? Comment tu vas faire demain matin devant le caissier? Je commence à douter sérieusement. Bon, messieurs, je vous rappelle qu'il s'agit actuellement d'un casse chic. À la rediffusion de Océan Eleven hier soir sur France 2, j'ai eu un flash. On va faire comme eux. Et je dis pas ça parce que je ressemble à Georges Clooney. Oui, bah ça peut peut-être te faire marrer, Pablo, mais c'est pas avec ta gueule de Shrek que tu vas la ramener. Je veux que ce casse ait du panache. Je veux voir tout le monde demain matin en costard cravate, messieurs. Bah si t'as un bleu, tu mettras un e-pop et puis c'est tout. Parce que les Head, les Leader Price, les 8 à 8, les Lidl, c'est fini. Faut que chez Vuitton, ils se préparent parce qu'on va leur reprendre des valoches. Et puis je vous le dis droit dans les yeux, les mecs, hein. On va tous se meubler désormais chez Fly. À partir de dorénavant et de désormais, nous allons, messieurs, nous exprimer en code ultra secret. On est sur écoute via Los Angeles, les États-Unis, je ne peux pas vous en dire plus. Code secret, langage codé. L'écureuil rouge nous attendra sur la branche blanche. Je répète, l'écureuil... Putain, les mecs, il va peut-être falloir s'habituer au langage codé. Regardez avec des gueules de poisson pané, là, tous. Bon, on va tout refaire du début, parce que j'ai l'impression que vous n'avez pas tout imprimé. OK. Demain matin, nous n'allons pas braquer une banque, mais une boîte de granola. Comme ça, si on se fait choper, ce sera moins grave. Jeannot, tu seras la tapette. Oui, bah vous commencez pas à gueuler sur vos noms de code, on n'est pas des gamins, quand même. C'est Batman qui décide, OK? Pablo, tu seras la morue. Putain, Ça n'a rien à voir avec du racisme. Tu sais très bien que j'adore le Portugal, mais c'est plus pratique. Momo, tu seras couscous. Pour les mêmes raisons que la morue. Ok, j'appelle couscous, la morue, la tapette. Couscous, tu nous attendras dans la pêche Melba. Dans la kangou, si tu préfères. Putain, les mecs. La morue, tu surveilleras la cuisson des escalopes milanaises. Je répète, tu surveilleras la... Putain, tu nous attendras à la sortie. Moi, je supervise depuis chez moi. Toi, la tapette, tu feras le guet. Attends. Il y a un problème. Il y a un problème dans l'infrastructure, là, parce que j'ai l'impression qu'on a personne à l'intérieur, moi. Comment ça? Qu'est-ce que ça change? Mais s'il y a personne à l'intérieur, comment tu fais pour braquer le caissier? Putain, les mecs, vous êtes vraiment des prix Nobel, hein? Bon, couscous, tu te sens de le faire? Vas-y, braque-moi pour voir. Ah, j'y crois pas du tout. Ah non, pas une seconde. Mais qu'est-ce que t'as à trembler à la tapette? Mais c'est une fourchette en plastique qu'il a dans la main! Putain, les mecs, va falloir être un peu moins émotif demain matin! Bon, la morue, c'est toi qui le feras, puis pas la peine que tu mettes un masque, hein, ça ira. À part la morue, qu'est-ce qu'il parle brésilien, là, pour les vacances? Hein? On s'en fout que t'aies fait allemand deuxième langue. Toi, t'es millionnaire, tu vas passer tes vacances à Stuttgart. Bon, tout est prêt, ok? Hein? Jeannot, tu préfères que ce soit demain à 10h30, t'as les gamins à déposer à l'école? Bon, oui, Pablo, tu passes à Bricorama dans l'après-midi, t'as un chantier. Ouais, Momo, t'as peut-être des babouches à prendre chez le cordonnier, non? Bon, ça tombe bien, parce que moi, j'ai déposé ma mère à la chorale. Ok. En tout cas, les mecs, hein, je vous le dis droit dans les yeux, hein, va se faire des couilles en or. Monsieur le juge, Abdelkrim Caillou dit couscous. Moi, j'ai rien compris à cette histoire, monsieur le juge. J'ai pas compris s'il dit langage codé. À un certain moment, je devais aller chercher une boîte de granola dans une pêche Melba. J'avais rendez-vous avec une morue. C'est Batman qui décidait, monsieur le juge. Oui, j'ai rien à voir avec cette histoire. J'ai rien compris. Donc, Jérôme Paco dit à la tapette. Mais moi, j'ai rien à voir avec cette histoire, monsieur le juge. Puis ça tombe bien que je sois en direct avec vous, parce que, pour vous dire, j'ai rien à voir avec cette histoire, monsieur le juge. Ben moi, je suis prêt à rembourser le manteau de fourrure à ma femme. D'ailleurs, je sais pas ce qu'il lui a pris à cette connasse. Donc, Jean-Louis, dit Batman. Ben moi, je suis le cerveau de ce casse. Enfin, si j'avais pas eu cette bande de bras cassés, je serais pas là, monsieur le juge. Hein? Pourquoi on a choisi un lundi de Pentecôte? Ben faut voir ça avec couscous, t'as bruté, c'est même pas lire un calendrier. Ah ça, pour le faire le ramadan, t'es toujours à l'heure, toi. Oui, monsieur, j'ai rien compris, moi, c'est le sang d'antisémite. Monsieur, j'ai rien compris, c'est la pêche Melba, c'est la... Mais qu'est-ce que tu me racontes comme connerie? La pêche Melba, je vais t'en foutre dans la gueule. Mais monsieur, moi, j'ai rien compris, c'est Jérôme Paco, moi, j'ai rien à voir avec cette histoire. Mais qu'est-ce que ça va, t'as rien à voir avec ça? Monsieur, je vous gère ça en enquête, tu... Bon. Ok, les mecs, on en a pris pour 4 ans, je trouve qu'on s'en tire pas trop mal. Mais avec moi, je vous le dis, hein, ça va faire 4 jours. Hein. Parce que vous allez dire que je regarde un peu trop la télé, mais je viens de me faire tatouer le plan du métro dans le dos. Comment ça, qu'est-ce que ça change? Espèce d'abruti, on creuse un tunnel, on arrive à la porte maillot et c'est jette les directs. Alors, c'est qui le meilleur?
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12: Tout seul, on est peinard. Peut-être même le seul avantage d'ailleurs. Parce que sinon, qu'est-ce qu'on se fait chier, oui. Moi je vois, si je suis seul, à compter que je sois seul, j'ai compté, je suis seul. Eh bien si je suis seul, c'est un choix. Ah non, c'est un choix, on ne peut pas imposer ça à quelqu'un. Moi on m'aurait dit, tu vas vivre seul toute ta vie, je demande tout de suite où est le gaz. Hein. Donc... Enfin, là, c'est pas le cas. Moi, j'ai choisi la solitude. Et quand je dis que j'ai choisi la solitude, je pourrais aussi dire que j'ai choisi la liberté. De choix. D'être seul. Ben oui, ben je fais comme je veux, je ne demande rien à personne. Et personne ne me demande rien. C'est pas faux non plus. Non, enfin, je préfère vivre seul que mal accompagné. Voilà. Comment? Bien accompagné. Oui, c'est autre chose, non, mais... Franchement, si c'est pour sortir rencontrer des gens qu'on connaît même pas, moi, je préfère rester chez moi, toute seule, devant ma télé, avec mon petit plateau. C'est vrai, je regarde la chaîne que je veux, personne pour me dire la 2, la 3, le foot. De toute façon, on se disputerait pas, je la regarde jamais, la télé. Alors, j'aime pas ça. En revanche, j'aime bien écouter la radio. Et j'aime bien écouter la radio devant mon petit plateau télé. beaucoup moins intéressant dans l'autre sens. Je ne regarderai pas la télé devant un petit plateau radio, vous voyez ? Non plus. Enfin, seul ou à deux, c'est pareil. Enfin, ça ne change pas les choses, ça n'a pas de rapport. Comment vous dire ? Un truc qui est beau, il est beau. C'est vrai, on ne regarde pas avec les yeux de l'autre. Moi, je vois, hier, je suis allé voir une exposition, toute seule, comme une grande. Bon, ben, qu'est-ce que je me suis fait chier ? J'ai peut-être pas pris un bon exemple. Non, vivre seul, il y a quand même des avantages. Lesquels ? À deux aussi, il y a des inconvénients. Moi, quoi qu'il en soit, je ne cours pas après la sexualité. Elle me le rend bien, vous voyez ce qu'elle. Non, mais c'est vrai, c'est pas mon truc. C'est pas mon truc. Chacun son truc, c'est pas mon truc. Je vais quand même pas me forcer. Non, je mets mon énergie ailleurs. Je fais du vélo camping. Et non, c'est très très sympa toute seule. Hein. L'été dernier, je m'étais fait un très très joli parcours. Ah oui, je suis passée par Vittel. Après, j'ai fait une grande boucle. Je suis remontée par Mantes. C'est ça, Vittel, Mantes. Et vous, qu'est-ce que vous prenez ? Je plaisante. Hein. Ah ça, pour la rigolade, je suis pas la dernière. Hein. Je suis pas dans le peloton de tête non plus. Bon, enfin, je suis pas la dernière. J'aime bien tout ce qui est comique, dans le sens humoristique. Hein. Ah oui, j'aime bien tout ce qui est blagues, charades, rébus, calembours, même les puzzles, j'adore ça. Oui, je vais quand même revenir sur une chose. Quand je dis que je vis seule, ça ne veut pas dire que je ne vois personne. J'ai des amis. Quand même, j'ai des amis. Au bureau. Ah oui, puis alors, c'est très très sympa, hein, vraiment. Je vois hier, Yvonne n'avait plus de papier, elle est venue m'en demander, je l'ai dépanné. C'était très sympa, vraiment. Mais en revanche, je ne les vois pas à l'extérieur. On ne se voit pas, et j'aime bien parce qu'ils ont un vrai respect pour ma vie privée. Ah oui, ils ne me téléphonent jamais, ils ne me disent pas quand ils sortent. Bon, je sais toujours, parce que le lendemain, ils en parlent. Hein. Mais vraiment, ils respectent ma vie privée, et j'aime ça. Ah oui, j'ai une vie privée. Privée de tout, c'est vrai. Mais privée quand même. Oh, en ce moment, on rigole au bureau, c'est le jeu des surnoms. Alors, Jean-Claude, c'est le distrait, il est toujours distrait, c'est vrai, Jean-Claude. Il y a Jacqueline, c'est la jacasse, elle parle, elle saoule tout le monde. Bon, il y a Nez Rouge, il y a toujours Nez Rouge. Et moi, comment ils m'ont appelé déjà ? Allons, ah oui, tranche de cake. Je sais pas où ils vont chercher tout ça, mais alors. Oh, qu'est-ce qu'on s'amuse. Non, puis enfin, moi, je ne suis pas vraiment seule, j'ai maman. On se voit beaucoup avec maman. Cette année, je vais refaire mon anniversaire avec elle. Enfin, j'espère. Parce que l'année dernière, on devait le faire ensemble. Et puis, il m'en est arrivé une, là encore. J'arrive chez elle, elle avait tout préparé. Les petits plats dans les grands, tout ça se présentait merveilleusement bien. Il faisait très chaud dans la maison. J'ouvre la fenêtre pour aérer. Il y a un terrain de sport juste en dessous. Les gamins qui jouaient, de l'amicale, je sais pas quoi. Passé la tête à un moment. Je suis pris le ballon de foot en pleine poire. J'ai le nez qui a carrément éclaté, le menton qui s'est accroché à la rambarde. Une patate pendant 3 semaines. Oh non, ça s'est mal goupillé, vraiment. Hein. Faut dire que cette année, on crèvera tous sur place s'il faut, mais avant que j'ouvre la fenêtre, ils peuvent m'attendre. Hein. Non, j'étais défiguré, vraiment, j'avais bien besoin de ça. Pourquoi je vous dis ça ? Les anniversaires. C'est vrai, il y a les Noëls aussi. Mais Noël, ma mère, elle ne le fait pas. On lui dit que ça coûte trop cher. C'est vrai que c'est pas donné. On n'est pas obligé de manger du caviar non plus. Moi, je vois, l'année dernière, je m'étais fait une petite côte de porc avec beaucoup de jus, j'adore ça. En légumes, qu'est-ce que j'avais mis déjà ? Ah oui, bien sûr, du chou-fleur. Et en dessert, la bûche. Petite tranche de bûche pour la tranche de cake. C'est vrai, ce qui compte pour Noël, c'est la bûche. La dinde, d'accord, mais moi toute seule, je peux pas me la descendre. Non, franchement, si c'est pour être malade, c'est pas la peine, hein. Moi, je dis, Noël, il faut que ça reste une fête. J'ai une manie tous les ans pour Noël. Depuis très longtemps, j'enlève toujours le petit Père Noël, la petite scie, le petit truc en plastique qui est dessus. Je grave l'année avec un couteau, je les range. Et après, dans l'année, quand je les ressors, je me rappelle. C'est chouette, ça, hein. J'ai regardé cette année, Noël, ça tombe à mardi. Mardi, c'est bien comme ça, il n'y a pas de pont. La Toussaint tombe quand elle veut, de toute façon, on s'en fout, il n'y a pas de cadeau. Hein. Je dis ça parce que les cadeaux, moi, j'adore ça. Ah oui, l'année dernière, je me suis gâtée. Comme j'adore la musique classique, je me suis offert l'intégrale de Kléderman. Et alors, des disques, je m'y attendais pas du tout. On n'a pas sonné. Ah non, c'est au-dessus. Je crois toujours que c'est chez moi. C'est ridicule. J'ai pas de sonnerie. Ah non, j'en ai pas mis, j'en ai pas l'usage. J'ai quand même pas sonné pour entrer chez moi. Ah, au-dessus, c'est une femme comme moi. Elle vit seule comme moi. Elle a l'air d'être très heureuse.
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13: Écoutez-moi bien. Je vais vous donner la recette pour qu'un couple dure. Alors, je vais m'adresser aux hommes dans la salle. Hein. Je n'ai pas la prétention de dire aux femmes quoi faire. Surtout pas en ce moment. Alors, messieurs, écoutez-moi. Si vous voulez que votre couple dure, ne vous engueulez jamais, jamais, jamais avec une femme. Vous allez toujours, toujours, toujours les hommes d'expérience sont là pour vous guider. Vous allez toujours perdre. Je vous dis pourquoi. Déjà, un, les femmes sont 10 fois meilleures que nous en communication. En une journée, un homme utilise quoi? Entre 5 et 7 mots. Hein? Une autre bière. OK, bon, bah. Bon, j'exagère un peu. Un homme utilise entre 500 et 1000 mots. Une femme en utilise entre 7000 et 10 000. Elles vont vous noyer de paroles. Oh, Sophie, franchement. Ma femme parle tellement, je l'appelle Tourista tellement elle me fait chier. Ou Tequila tellement elle me saoule. Alors, ne vous engueulez jamais avec une femme. Pourquoi? Parce que les femmes ont de l'intuition. Les femmes ont des radars 360 degrés. Elles ressentent des trucs au niveau subatomique. Des trucs sur la lune. Tu peux pas gagner. Les femmes ont un super pouvoir. Elles voient tous les moindres petits détails. Nous, les hommes, on voit les choses dans leur ensemble. Les femmes voient les détails. OK? Demain, allez au musée avec votre femme. Vous allez comprendre tout de suite. Elle est belle, hein, cette fresque. Tu vois tous les détails de saumon, de mauve, d'ocre. Tu vois, regarde, tu vois là, regarde. Il y a une grange, une toute petite grange. Et à côté, il y a un petit garçon, il doit avoir 5 ans et 3 mois. Il est avec son chien, un labradoodle. C'est une femelle. Une femelle. Et toi, mon amour, tu vois quoi?
14: Couleur. C'est couleuré.
13: Il est gros ce machin, hein? Ah, ça doit prendre un fenouil pour mettre ça sur le mur. Ça, c'est un boulot à 400 mètres, ça, c'est sûr. Ah, c'est lourd, ça. Il y a combien de crochets pour accrocher ça? Monsieur, il y a combien de crochets pour suspendre votre merde, là? Ça, c'est un mur porteur, ça, hein? Un mur porteur. Pour faire cette œuvre, je me demande combien il a mis d'heures.
14: Le musée, il ferme à quelle heure?
13: Moi, je sais pas, ce tableau, ça me fait quelque chose, ça m'émeut. Toi, ça te fait quoi?
14: Ça me fait chier. On s'en va?
13: On s'en va. Ne vous engueulez jamais avec une femme! Jamais! Pourquoi? Parce que les femmes se trimballent avec tous les dossiers. Elles ont 1 kilomètre de classeur virtuel avec elles, classé par code couleur intercalaire. Tu peux pas argumenter avec une femme. Non, hey, je n'ai jamais fait ça. 1992, 2002, 2016, chez ma mère, Gouja. Les femmes se souviennent de tout, même les éléphants entre eux font. Putain, t'as une mémoire de femme, frère. Ne baissez jamais la garde avec une femme. Jamais. Je baissais la garde une fois. J'étais faible. J'étais fatigué. Chérie, est-ce que tu serais avec moi si j'étais pas une star? Franchement. Mais Anto, t'es plus une star. Je suis sûr que tu vas devenir encore plus fort qu'avant. Ah bon, qu'est-ce qui te fait dire ça? Alors, les disques vinyles, les pantalons pas de def et les tubes des années 80. Je me dis, si toutes ces vieilles merdes reviennent à la mode, pourquoi pas toi? Et toi, est-ce que tu serais avec moi si j'étais grosse? Franchement. Ben tu vois bien que oui.
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16: Le gars qui a le succès à la bouche, là, dans la pub, il se la fait la blondasse qui est avec lui?
17: Bien sûr, il utilise le très près extra dry. Elle tombe comme une mouche.
16: Oui, mais ça, c'est dans la pub. Dans la réalité, c'est pas comme ça.
17: Si, tout ce que tu vois dans les pubs, c'est forcément vrai, c'est vérifié. Il y a un bureau des vérifications.
16: Ouais. Mais par exemple, l'ami Ricoré le matin, lui. Au petit déjeuner, on le voit pas.
17: Normalement, il devrait y être.
16: Ah non. Moi, je t'assure, j'ai bien regardé au supermarché, dans les rayons, il y a de la Ricoré, mais il n'y a jamais l'ami Ricoré.
17: Forcément, il n'est pas au supermarché, il est au petit déjeuner.
16: On l'achète pas avec le paquet, alors?
17: Non, il s'invite chez toi.
16: Ouais, bah à ton bureau des vérifications, il y a des lacunes. Parce que moi, j'ai toujours pas vu Mitterrand sur les boîtes de camembert président.
17: Forcément, il peut pas se mettre sur toutes les boîtes. Il a du travail. C'est vérifié, c'est son fromage.
16: Alors il touche sur les ventes?
17: Ouais, il a un franc ou deux par boîte, puisqu'il est président.
16: Ouais, comme Chavignol sur le crottin, quoi.
17: Pareil! Par exemple, toi, si tu trouves un fromage,
16: ouais,
17: tu le déposes à la SACEM et tu touches.
16: Ah ouais, d'accord. Ouais, ouais, ouais, mais les boulettes pour les chats, qui c'est qui touche?
17: Le chat.
16: Le chat qui est sur la boîte, ben il croque déjà les boulettes.
17: Il croque et il touche. Mais ça dépend de son âge, au chat. S'il est trop jeune, son propriétaire met l'argent sur un compte bloqué, il le touche à sa majorité.
16: Ah ouais. La vache qui rit depuis le temps, elle a dû se faire un de ses pognons, celle-là.
17: Elle est milliardaire. Elle s'est encore acheté un train cette année.
16: Ah ouais? Pour voyager?
17: Non, pour le regarder passer.
16: Tiens, ma femme, elle aurait dû faire ça, la vache. Avec sa bonne mine et ses gros seins.
17: C'est vrai qu'elle a le teint rougeau, oh, Simone. Ouais. Mais tu sais, il n'y a pas que des avantages. Parce que la vache qui rit maintenant, tout le monde la drague. Monsieur Propre, Monsieur Bricolage, Oncle Beans, Taureau ailé.
16: Tiens, des vaches qui marchent fort en ce moment, là, c'est celle qu'on voit avec le cow-boy en Amérique, là.
17: Ah ouais, Charente Poitou, là.
16: Ben non, c'est la tradition du goût, ça. Oh, le boulet, alors lui, vraiment. Ben non, les vaches rouges et blanches, là, Marlboro.
17: Ouais, les cigarettes.
16: Ben non, c'est des briquets.
17: Ah bon?
16: Bah oui. Eh ben, ces vaches-là, elles sont tellement demandées qu'elles vont bientôt bosser chez Camel.
17: Ouais.
16: Les briquets Camel.
17: Ouais, ouais. Et le cow-boy, maintenant, il travaille dans le parfum. C'est lui qui fait 1000 fois l'amour à la fille de Jean Patou.
16: 1000 fois l'amour?
17: Et en 20 secondes. Ça a été vérifié.
16: Mais en 20 secondes, il lui fait pas tout.
17: Si. Si. Parce qu'il est double action. Avant, il travaillait chez Gillette. Il retire avant que le poil se rétracte. Et la fille, c'est celle qui fait aussi nana.
16: Ah oui, une nana, là, ouais. Les petits bonbons aux fruits, là, qui s'achètent en pharmacie, là.
17: Mais non, nana, c'est des couches culottes qu'on achète dans les hypermarchés incontinent.
16: C'est pour ça, alors, que j'avais du mal à les marcher, moi.
17: Depuis le temps que je te dis de faire comme Jackie Sardou, de t'acheter un dentier.
16: Ah oui, je l'aime bien, cette pub, elle est rudement sympa. Seulement, ils devraient pas la passer à l'heure des repas. T'es tranquillement en train de manger, t'as Jackie Sardou qui se rince les dents devant toi et qui crache dans le gobelet, merci bien. Ah, c'est pas la fille de Vittel qui se laverait devant toi, hein. Elle, quand elle élimine, c'est censuré.
17: Je l'aime pas, moi, la fille de Vittel. Elle a une grande bouche.
16: Bah, c'est à force de boire à la bouteille. Et encore, elle boit par le petit bout.
17: Je préfère la petite brune, là, qui danse le twist avec des castagnettes dans la gare de Mâcon, là.
16: Ça, c'est la pub pour le train TGV.
17: Non, le train Nescafé.
16: Non, c'est le train TGV, je te dis.
17: C'est le train Nescafé. Ah. Ils te servent un café gratuit sur le quai avant le départ, dans des grands sacs. Alors que dans le TGV, tu fais la queue au bar.
16: Ouais. Et puis dans le TGV, c'est du Nescafé.
17: Ouais. En plus. J'aime bien aussi celle qui savonne les nichons dans sa baignoire, là.
16: Michel Barzac.
17: Non, Cléopatra, là. Ah ouais, tous les soirs, hein. Moi, je l'enregistre, moi.
16: Mais c'est pas pareil, ça. Ça n'a jamais été une pub. C'est un document historique qui a été tourné à l'époque de Cléopâtre.
17: De Cléopâtre?
16: Ben non, pas... Oh, le boulet, alors lui, vraiment, hein. Oh, de Cléopâtre. Autant de Cléopâtre, il n'y avait pas la télé.
17: Ah ouais, ouais, c'est vrai.
16: Ben non.
17: Oh. Non, mais il y avait du savon.
16: Non, c'était du taillé-tédouche. Ils s'enduisaient le corps avec et ils attendaient que la pluie tombe.
17: Mais ça n'a pas changé. Le taillé-tédouche, ça marche que s'il pleut.
16: Je sais. Mais moi, je connais des gens qui se font avoir. Ils en achètent et puis ils s'en servent dans leur salle de bain.
17: Oh. Tu peux pas empêcher qu'il y ait des cons qui comprennent rien à la pub. Hein. 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
15: 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Non, vraiment, je suis content de revenir en France parce qu'on vient de terminer une bonne partie de la tournée des States. Qu'est-ce qu'il y a? Il y a quelques jours, on était aux States, aux États-Unis, on a fait une grosse tournée. Et encore quelques jours, toute l'équipe, on était dans un bar, ces nouveaux bars qu'il y a à New York. Il y en a ici, partout en France, les nouveaux bars là, les bars lounge. Partout, il y a des lounges. Genre d'endroit où tu bois et tu dis lounge. Et là, je parlais avec une fille et on a commencé à boire des coups. Après, elle m'a ramené chez elle, on a commencé à faire l'amour et là, elle criait en anglais « Oh my God, oh my God, oh my God !» Et moi, je me suis dit « Comment elle connaît mon prénom ?» C'est après que j'ai compris, parce que j'ai quelques notions d'anglais quand même. Hein. J'ai appris l'anglais comme vous à l'école quand on était petits. On a tous eu les mêmes cours débiles. Avec cette fameuse question existentielle à laquelle il fallait trouver absolument une réponse. Where is Brian? Il vous a traumatisé aussi, ce Brian. On savait pas qui c'était ce Brian, on s'en foutait, mais il fallait le localiser dans la maison pour apprendre l'anglais. C'était ça, il fallait trouver les gens de la famille de Brian pour apprendre l'anglais. Qu'est-ce qui se passe? Where is Brian? Et toi, comme un idiot, tu répondais sagement, Brian is in the kitchen. Moi, ouais, il m'a traumatisé, ce Brian, parce qu'un jour, j'ai rencontré un grand producteur de cinéma américain. Il est venu vers moi et m'a dit, hello, my name is Brian. Je lui ai dit, go in the kitchen. Et après, il fallait chercher la sœur de Brian, Jenny. Where is Jenny? The sister of the Brian. Avec l'accent, il fallait répondre. Attention à l'accent, avec la langue. She is in the bathroom. Je sais pas comment. Après, il y avait des phrases débiles à répéter. Oh, it's raining today. Where is my umbrella? Va placer cette phrase dans un voyage aux États-Unis. Tu vas voir comment tu vas galérer. Toi. Le nombre de fois où j'étais à New York, je me suis dit, attends, j'espère qu'il va pleuvoir. Je vais placer l'umbrella là, vite fait.
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19: Le français académique, hein, qu'on a tous appris à l'école, le très bon français, d'ailleurs entre nous, hein, qui souvent est imbitable. Ah, le très bon français, alors là, je vous le garantis, hein, moi-même, je vais dire, je plains carrément les étrangers qui arrivent en France. Hein. Ah oui, nous, on ne se rend pas compte, mais quand nous, on dit à des étrangers, ça vous dirait de boire le thé? Bah, eux, ils croient que c'est du verbe boire le thé. Je boire l'op, tu boire l'op, nous boire le temps, vous boire le thé. Qu'est-ce que vous faites? Ben, nous boire le temps, tu vois. Tu veux une tasse, tu vois. Comme Jurle, du verbe jurler, jurle, turle, irle, nourle, vourle. Toi, on comprend rien. Ah bah attends, c'est qu'il nous arrive même, et souvent en bon français, hein, carrément de sortir une insulte en étranger. Hein. Ah oui, sans le vouloir. Regarde, à longueur de journée, tu sais, quand on est pressé, on dit, bon, allez, fuck j'y aille. Bon, ben, fuck j'y aille. Dis donc, en anglais, ça veut quand même dire enculé de militaire américain. Fuck j'y aille. Hein? C'est pas inventé, ça, quand même. Ben alors. Et pire. Regarde, pire, l'utilisation des verbes. En très bon français, hein. Alors je veux dire le français vraiment qui est utilisé par tous nos grands auteurs hein, depuis des siècles et des siècles. Hein. Vous allez être d'accord avec moi hein, que couramment, en très bon français, on nous fend le cœur, on nous brise les reins hein, et on nous casse les couilles. Alors que moi, j'ai pas dans l'idée qu'une couille, ça casse. Vachement élastique, une couille, hein. Là, il y a la dame, elle dit, attends, tu prends une couille où? Il y a un magasin de couilles, quelque part. Tu vas chez l'arabe, il y a les melons, les kiwis et les couilles. Non, t'essayes d'imaginer, tu fais comme mamie, hein? D'accord? Ah, prends une couille, sans les poils, hein, nature, hein. T'emmerdes pas avec la peau autour, c'est pour une expérience, hein. Bon, alors, moi, je dis, tu prends une couille. Bon, ben, moi, je dis que même... Si tu la claques très fort par terre, eh ben moi je la vois bien rebondir la couille. Hein. Tu la vois rebondir hein? Oui, elle a fait comme ça, elle a fait. Elle a fait comme ça. Même que si elle rebondit assez loin, eh ben ça peut lui permettre de retomber dans le potage, ce qui vérifie à ce moment-là l'expression, il y a une couille dans le... Ben bien sûr. Et regarde. Et pareil, hein, mesdames et messieurs, pour le préfixe « dé » en français, tu sais, qui veut dire l'inverse. Hein. Faire, défaire, ranger. Bien. Bon. Eh bien, regarde, démanger. Démanger, c'est pas l'inverse de manger, hein. Regarde l'inverse de boire. On devrait dire déboire. Eh bien non, on dit dégueuler. Alors que dégueuler, c'est pas l'inverse de gueuler, hein, non plus, tu vois, que c'est pas pratique quand même, hein. Alors c'est pour ça que je vous le dis, mesdames et messieurs, simplifions. Parlons-nous en onomatopée, de temps en temps, tu sais, pour faire jouer les intentions. Tu vois, ça va recréer un dialogue avec les jeunes. Tu sais, le dimanche matin, en famille, on pourrait... Oh, connais pas, t'as pas t'envoie de bon, oh, t'as gueule pas, tu vois. Eh oui, ça peut même rendre des services énormes, hein, parce que, tiens, et là, je déconne pas, hein, là, je suis sérieux. Non, ça déconne, tu vois. L'autre jour, j'avais une fuite d'eau à la maison. Hein. Mais pas une petite fuite, hein. Attends, j'avais de l'eau jusque-là. Eh ben, ça m'a quand même permis d'appeler le plombier. Oui, j'ai pris le téléphone, j'ai fait... C'est le plombier là ? Ah, c'est le plombier là ? Ah, c'est le plombier là ? Ah, c'est le plombier là ?
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20: La gourde, c'est un cadeau de ma fille. Elle a 16 ans. Ouais, elle est contre le plastique. Heureusement, hein, heureusement. Elle veut nettoyer la planète, ma fille. Qu'elle commence déjà par ranger sa chambre. Ah, ma fille. Ma fille, elle a 16 ans. Et depuis 2 ans, elle m'appelle plus papa. C'est fini, non? Elle m'appelle le sang. T'inquiète, le sang... La vie, le sang, t'inquiète. Le sang. Si moi j'avais appelé mon père le sang, c'est le mien qui aurait coulé. L'autre jour, elle m'appelle. Je décroche. Elle me fait « Wesh, frère ». Ben non, pas frère. Père. Moi, c'est père. Enfin, elle m'appelle. Hein. Je vous rassure, pas pour prendre de mes nouvelles. Hein. Ah non. Pour que je lui commande un taxi ou une pizza. Ma fille me prend pour une application. J'ai l'impression que je suis pas le seul. Ah, ma fille, elle a 16 ans Et comme toutes les petites filles de 16 ans, elle se prend très rapidement pour une fille de 18 ans. Elle revient de tout sans jamais y avoir été. Moi, je trouve ça génial, son engagement écolo. Hein. Je lui dis respect, vraiment. Mais à côté de ça, elle regarde en boucle les Marseillais. Vous connaissez ça? Alors, pour ceux qui ne connaissent pas, les Marseillais, c'est des jeunes qui vivent à Dubaï pour fuir l'impôt, puis le Becherel, visiblement. C'est sûr qu'ils sont plus au courant du coup de couteau de Nabila que celui de Ravaillac. Hein. Alors, on regarde ensemble, de temps en temps, ça nous fait un petit moment de culture en famille. Eh bien, je vais vous dire, moi, je les trouve vachement sympas. Moi, je les trouve vachement sympas. Non, c'est vrai, il y a des belles personnalités. Alors, ils sont très jeunes, mais complètement refaits. Mais refaits, là, en mode poisson pilote, vous voyez. Non, je comprends qu'elle soit contre le réchauffement climatique, ma fille, parce que 2 degrés de plus, ses idoles, elles fondent. Ah, ma fille, on a passé beaucoup de temps au moment du confinement ensemble. Ouais. C'est beaucoup rapproché. J'ai fait tous ses devoirs. Eh bien, j'ai eu un très bon bulletin au deuxième trimestre. Je ne fais pas de soucis pour elle. Elle est géniale. C'est une négociatrice hors pair. Elle a réponse à tout, à tout. Ah non, non, mais elle pourrait être négociatrice au raid. L'autre jour, je lui dis, on paye des cours de maths, il n'y a aucun résultat. Elle me répond, on paye des cours de gym, il n'y a aucun résultat.
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22: Avez-vous signé la pétition pour la libération d'Abel Chemoul, prisonnier dans les geôles fascistes? Avez-vous signé la pétition pour la libération d'Abel Chemoul, prisonnier dans les geôles fascistes? Parce que si vous voulez, j'explique, si vous voulez, en fait, il s'agit de signer une pétition, si vous voulez, en vue, si vous voulez, d'obtenir la libération d'Abel Chemoul. Oui, oui, qui actuellement est prisonnier dans les geôles fascistes. Non, mais comme ça, c'est clair pour tout le monde, quoi. Si vous voulez, parce que Abel Chemoul, c'est un poète dissident du régime chilien qui a sévèrement critiqué le régime militaire et tout, parce que c'est lui, par exemple, il a dit « Ouais, maintenant, je me lèverai et il fera beau. » Bon, il s'est pas emprisonné, quoi, si vous voulez. Il a un peu trop critiqué le gouvernement, quoi. Et ses conditions d'incarcération sont absolument inadmissibles. Étant donné qu'il a ni à boire, ni à manger. Et d'ailleurs, pour protester, il va entamer une grève de la faim. Là, ça va chier. Bon, chance de moi, j'ai une crampe. Bon, mais chez moi, s'il vous plaît, j'ai que 2 signatures. La mienne... C'est celle d'Abel Chemoul.
23: Alors, la pétition pour l'immeuble de Belleville qui n'a pas signé. Tiens, salut.
22: Salut.
23: Tu as signé la pétition pour l'immeuble de Belleville, s'il te plaît.
22: Ouais, mais non, mais si tu veux... C'est pourquoi, si tu veux.
23: Si tu veux... C'est un immeuble à Belleville qui reçoit vachement mal la 5e et la 6e chaîne. C'est dégueulasse. Tu veux signer?
22: Oh, ça me révolte.
23: Ah ouais, c'est dégueulasse. Voilà, merci, t'as signé entre Bernard-Henri Lévy et Sting, c'est vachement sympa.
22: Ah, super,
23: ça.
22: Super.
23: Voilà, t'es le 3000ème, mon vieux.
22: Ah ouais, sympa, ouais, ça super, marche. Ça marche super. Dis donc,
23: qui n'a pas signé la pétition pour
22: Abel Chemoul? Ouais, éventuellement, qui a signé la pétition pour Abel Chemoul, qui dans sa geôle fasciste ne reçoit ni la 5e, ni la 6e chaîne, c'est dégueulasse.
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25: Je reviens d'un dîner chez des gens qui boivent pas. Mais moi, je savais pas qu'ils buvaient pas. Mais dès l'apéro, j'ai compris que ce serait un cauchemar. Quand ils m'ont proposé un large choix de jus de fruits. 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Et puis mon sourire s'est figé comme un vieux fond de sauce. Quand ils m'ont dit tout content, « Ah, oh, mais t'as raison, On est samedi soir. Sortons le Mister Cocktail. J'ai dû faire un micro-coma. Et j'ai bégayé un truc du genre... j'aime bien boire un petit coup. Oui, j'ai enrobé quand même. Je lui ai pas dit, faut que je mange éteint derrière le cornet ou je te...

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3: Un jus de tomate, quoi. Et bon, après, on a mangé de l'eau. Enfin bon, on a bu de l'eau en mangeant des trucs cuits à la vapeur ou pochés. Tout avait un goût de navet. Ça faisait à peu près 10 ans que j'avais pas mangé un truc frais, je suis sûre que j'avais la chiasse. Et si je mange pas de gras toutes les 8 heures, je fais un malaise. Mais si encore on s'était poilé, bon, hein, bon, ou s'il y avait eu un débat passionnant du genre « Tu préfères à vie avoir les jambes en terrine de lapin ou les bras qui touchent par terre ?» Mais non. Elle a un herbier. Lui, il adore la pêche. Je sais pas vous, mais moi je trouve que ça manque de bite. Ah, mais je commençais à avoir une farandole de bouteilles de vin, de sauciflard, de kalachnikov et de clopes qui dansaient devant mes yeux. Ah ben oui, parce qu'alors évidemment tout ça, ben ils s'en fumaient. C'est vrai, c'est pas la peine de se faire chier à avoir un foie immaculé et des artères de concours si c'est pour avoir les poumons dégueulasses. Non, ça se tient leur raisonnement de taliban. Je peux vous dire que j'ai pas traîné. Hein. Je suis partie juste après la verveine, les nerfs en flotte. J'ai mis 3 heures pour mettre la clé dans la serrure. Ah, ils veulent la guerre? Eh ben, ils l'auront! Je leur rendrai, moi, leur invitation. J'invite 6 fumeurs de cigares qui vont les emboutaler du train dans mon 30 mètres carrés. Et je leur sers du lard au cognac. Ils comprendront enfin le sens du mot plaisir.
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4: J'ai lu un truc terrible dans un journal qui disait cette phrase, disait les animaux domestiques, ça apporte quelque chose de plus à l'être humain. Je réfléchis et je me suis dit, merde, ils ont raison, les animaux domestiques, ça t'apporte des tas d'emmerdes que t'avais pas avant. T'as vu, sérieux? En général, tu commences toujours petit. Nous, avec ma femme, à l'époque, on a commencé qu'il y a un petit chaton tout mignon, tout rigolo, que tu veux absolument faire dormir dans la cuisine le premier soir. T'as à peine fermé la porte, comme ça, que la boule de poil, elle fait « Miaou ! Miaou ! » Et ta femme à côté qui fait « Le pauvre petit Minet ! Il a plus sa maman ! Il va dormir avec nous ! C'est mort !» Donc toi, 2 du mat, tu te lèves pour aller chercher le machin que toute la baraque puisse enfin dormir. Tu le ramènes dans ta piole, tu le mets dans ton lit. Mais lui, il a dormi toute la journée. C'est-à-dire, il est pas fatigué. Il a la patate grave. Ah bah, hein ? Il t'arrache les yeux, il te bouffe les cheveux. Toi, t'allumes pour le choper, et là, tu le vois plus. Normal, tu le vois. Il est accroché tout en haut du rideau par une griffe. Mais comme il est tout petit, il a peur, il peut plus descendre. Donc toi, 2 du mat, t'es obligé de te lever, d'empiler des chaises, des tabourets pour aller décrocher Belzébuth. 2 du mat, hein. Donc t'es comme ça, toi. Hein. T'essayes d'attraper le machin, mais l'autre, oh, il croit que tu joues. T'as les doigts au sang, à 2 du mat. Bref, t'arrives à décrocher le diable. Tu le mets dans ton plumard, il s'endort comme une sacoche. Ah bah il est mort le truc, hein. 7h du matin, tu te réveilles, tu vas te faire un café à la cuisine. T'as oublié que t'avais un chat. L'autre, il te suit dans les jambes comme une anguille. Bouf, bouf. Toi, tu marches dessus. Ah oh, putain! T'as failli crever et ta femme, elle te dit « Qu'est-ce que t'as encore fait au chat ?» Ah, rien! Ça dure à peu près 5-6 mois. Au bout de 5-6 mois, le calme est revenu chez toi. Et c'est là que ta femme te dit, ou tes gosses, ou tout le monde ensemble, genre complot. Hein? Oui. Chérie, on devrait prendre un 2e chaton pour pas que Belzébuth il s'ennuie. T'as raison, ouais. Parce que toi non plus, tu t'ennuies pas. Avec le temps, mesdames et messieurs, Belzébuth, il est devenu gras comme un loukoum. Il fait dans les 8-10 kilos, le machin. Tu dirais une motte de beurre sur pâte. Mais c'est ma faute. À force de le gaver, de boîte pour chèque, il coûte

0: d'un bras que t'es obligé hein, de mettre un brin de persil dessus la pâte. Ça, t'as vu la blondasse, ça met du persil comme ça. Sinon le chat il vient, il fait. Il n'y a pas de persil. Donc le Belzébuth, il n'a pas supporté l'arrivée du nouveau chaton tout mignon, tout rigolo. Il passe ses journées à lui courir après pour le dérouiller. Histoire de lui montrer qu'il c'est le boss dans la baraque. L'autre, il flippe à mort, tu le vois pas, il vit sous les meubles comme les taupes. Il est à l'affût, tu sais. Il est maigre, il mange pas. Je te jure, les gamins, ils l'ont appelé ficelle. Donc je l'ai emmené chez le véto. Et mon véto, il m'a dit, pour 150 euros... Ah, il mange l'argent, les vétos, comme ça. Il m'a dit, pour 150 euros, il me dit, votre chat ficelle. Il m'a dit, il fait des névroses compulsives obsessionnelles. Ah, merde. Qu'est-ce que tu veux que je dise? J'ai dit, il flippe, quoi. Ah bah ouais, pas besoin de 150 euros. Moi, je te cours après toute la journée avec une batte de baseball. Pour dérouiller la gueule, tu vas en choper des névroses compulsives obsessionnelles, sérieux. Il mange l'argent, les mecs, putain. Oh, génial. Je m'énerve. Donc, qu'est-ce que je disais? Comme tout ce bordel suffisait pas à la maison, on a pris un chien. Ah ouais, non, mais attends, moi j'en voulais pas. Hein. J'ai dit à toute la famille, il n'y aura pas de chien dans cette maison, c'est clair pour tout le monde. Ma femme, elle a dit, c'est très clair. Vous avez entendu, papa? On n'ira pas à l'animalerie ce matin, on ira cet après-midi. Hein? Comment faire chier avec l'autorité du père? Ah putain. On est revenu avec un chiot comme ça, tout mignon, tout rigolo, qui se nourrit exclusivement de pieds de table, d'éponges, de savates, de bouchons de Volvic qui reste bloqué. Enlève-lui, il va mourir, 150 euros, enlève. Ah bah à ce prix-là, je l'opère moi-même, le Kléber. Donc un chien disait, je me disais, monsieur, qui fait bien ses besoins à côté du journal que j'ai préparé partout dans la baraque. En plus, avec le temps, les deux, là, Belzébuth et Ficelle, ils sont devenus potes comme cochons. Ils n'ont pas supporté l'arrivée du chien. Oh, ils lui tendent des traquenards pour le désosser. Donc le chien, d'avoir les deux au cul toute la journée, il hurle du matin au soir. Les voisins du dessus, ils deviennent fous. Ils font des lettres anonymes. On est deux dans la baraque. On a trouvé la solution avec ma femme quand même, que le chien, il la ferme. On lui a mis un collier qui lui balance de la citronnelle dans sa gueule. Ouais, des gros giclées. Dans sa gueule. Eh ben, ça marche pas du tout. Oublie. Le chien, ça le rend fou furieux. Et la citronnelle, ça a mis une allergie au chat. Ils ont plus de poils. Comme ça. Je les ai emmenés chez le véto. Même pas. Attends, non. Il commence à me jouer de la flûte. Il m'avait envoûté. Et je lui dis... ça va, ils sont allergiques à la citronnelle. C'est 150. Il m'a dit, non, ils sont deux, c'est 300. D'argent. Quand on est reparti, je lui dis, genre, c'est vrai, ma fille, elle a voulu un lapin nain. En plus, attends, c'est des rongeurs, je vous l'apprends pas. Ça vit la nuit, ces merdes, hein. T'as les deux fourbes, là. Belzébuth et Ficelle. À deux du mat, tu sais, ils sont bloqués deux du mat. Ils tournent autour de la caisse du lapin. Ils se mettent de chaque côté, ils passent leurs pattes dans les barreaux pour lui arracher la tête. L'autre, il est dans un coin, névrose compulsive, c'est ce qu'il est. Ouais, pas besoin de 150 euros, ça se voit qu'il a peur. Mais comme ça, maintenant, ça va, il mange d'argent, les mecs, putain. Donc, Stéphane, il jette sa gamelle en inox à deux du mal sur les barreaux en acier de la cage. Bing, bing, bing. Dans la chambre, ça réveille le chien. Jette les citronnelles dans sa gueule, c'est reparti, je deviens fou.
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3: Moi ça va, hein. Ça va, moi. Les autres, je sais pas, mais moi ça va. Mais les autres, je sais pas, mais je m'en fous. Chacun se démerde. Chacun s'occupe que de toi, on sera bon copain. Moi, je demande rien aux autres. Tout ce que je demande, c'est qu'on me demande rien. En blague. Non, parce que je vois l'autre jour, là, devant le magasin, il y a un mec qui est en panne avec sa bagnole. Et un temps, il m'a dit, tiens, monsieur, vous voulez pas me donner un coup de main, ma bagnole est en panne, mon gosse est malade, ma femme s'est barrée, j'ai pas payé mon loyer. Il dit, oh. Faut pas l'ennuyer avec la police, moi, hein. En blague. Eh, j'y demande pas de venir me tenir la caisse quand j'ai du monde à la charcuterie, moi. Parce que j'ai un copain l'autre jour, il y avait un vélo qui était tombé, il a ramassé le vélo, et le mec qui est sorti, il a cru chez lui, il a fait tomber, il a cassé la gueule, comme ça, hein. En service. Ah non, moi, ça va peinard, hein. Là, je vois avec ma femme, on vient de s'acheter une Simca neuve, peinard. On a mis un grillage derrière pour le chien, hein. Parce qu'on n'a pas d'enfant. Mais par contre, on aime beaucoup les bêtes. On s'est acheté un gros chien roux, Rex. Eh bien, un chien policier. Intelligent et très affectueux, surtout avec Madeleine. Et puis, dans le commerce, on a toujours affaire un peu à tout le monde, alors tout ça, les migrés, tout ça. Alors lui, il a affaire. On fait des stages avec le chien à la gendarmerie. On fait des stages. Alors, si vous voulez, c'est bien parce qu'en même temps, on apprend les langues. On apprend l'allemand pour le chien, puis l'arabe pour le mec. Non, parce que moi, j'entends tout le temps dire français, c'est un gros con raciste. D'abord, ceux qui disent ça, c'est pas tous des Français. Et puis d'autre part, je suis allé en vacances en Belgique et en Suisse, et ben on n'est pas plus cons que certains. Et pour ce qui est le racisme, moi je suis pas raciste, hein. J'ai même des disques de Ciné Béchette. Mais il faut quand même savoir que dans le monde, il y a 58 millions de Français, il y a presque 3 milliards d'étrangers. Il n'y a qu'à aller voir aux Jeux Olympiques, hein. Aux Jeux Olympiques, on y va pour jouer, ils viennent pour gagner. Et ils gagnent. Il y a le 110 mètres, ouais. C'était nous les plus forts. Ils ont viré les haies, on a perdu. Salaud. Je ne m'énerve pas, Madeleine, j'explique. Je compte avec les gens. Ah non, moi, ça va, hein. Je ne change rien pour moi, hein. Je suis content d'être Français, moi, hein. D'abord parce que je suis Français, et puis d'autre part, j'aime bien être content. Hein? Non, moi, je dis ça va parce que je vois tout le temps les gens qui se plaignent. Tout ça, que la vue augmente. On a doublé le prix de l'essence. Est-ce qu'il y a deux fois moins de bagnoles qui roulent? Non. Et puis pourtant, on se demande où ils vont, ces cons-là, le dimanche. On se demande où ils vont, ces cons-là. On se le demande avec ma femme, parce que nous, on va chez sa mère. Alors on les voit, hein. Bon, on n'y va pas tous les dimanches chez sa mère parce qu'en période électorale, on donne un coup de main aux affiches. Avec René le Boucher, un ancien d'Algérie aussi. On n'est pas emmerdé, hein, il fait 110 kilos, lui. Hein. Puis ça fait prendre l'air aux chiens. Parce que je vois l'autre jour, en collège, il y avait des jeunes, et ils pensaient, ils disaient, hey, salaud, pourri de droit, tout ça. Je sais pas comment les gens élèvent leurs gosses, mais nous, on fait pas de politique. Hein. Avec René, on fait pas de politique, hein. On donne un coup de main aux affiches, on fait pas de politique, on n'est pas de droite. C'est pas vrai, on n'est pas de droite. Alors, hé, encore moins de gauche, hein. Faut pas déconner non plus. On fait pas de politique parce qu'on trouve que la France, c'est un pays libéral. C'est un pays libéral parce que, par exemple, c'est un truc, les ouvriers qui sont pour, qui veulent le dire contre au gouvernement, qui sont pas d'accord, eh ben, ils font une demande de manifestation et ils l'obtiennent. Voilà. C'est un pays, la France libérale. On peut être en colère, il faut demander gentiment. C'est tout. Alors évidemment, bon, les manifestations, c'est entre la nation et la République. Hein? Ils vont pas vous la donner entre l'étoile et la meute, c'est là qu'ils habitent. Hein? Je m'énerve pas, Madeleine, j'explique aux gens. Merde! Alors, mais pareil, contre la République et la nation, ils ont le droit très très souvent. Et alors à Créteil, entre la gare et la poste, tous les jours, s'ils veulent. Et puis je vois la mauvaise foi des gens, je vois bien, tout le monde critique le président de la République tout le temps, tout le temps, tout le temps, et pourtant c'est pas tout le temps le même. C'est bien de la mauvaise foi, ça. Et puis je veux dire autre chose, il est très gentil, le président de la République. Il est très gentil, parce qu'il nous laisse des libertés, et tout le monde sait très bien que s'il nous les retirait, personne dirait rien. Voilà. Et puis moi, s'il était à sa place, eh ben je tricherais tous les dimanches pour toucher le quartier, et il le fait pas. Ah, il est très gentil, hein. Et puis ceux qui croient que ça serait mieux avec les communistes, ceci, cela, eh ben ils ont déjà essayé. Ailleurs, il y a de la place. Et puis moi, je vais vous dire, la France, comme elle est là, eh ben c'est pas plus mal que si c'était pire.
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1: J'ai fait l'émission Rendez-vous en Terre Inconnue. Je me suis retrouvé dans un endroit où j'avais jamais été. C'est un tout petit pays. Pourtant, j'étais bon en géo. Je l'avais jamais vu sur une carte. Ça s'appelle la cuisine. Les habitants de la cuisine sont presque toutes des femmes. On les appelle les... Ah, vous y êtes déjà allé alors? Elles ont un dialecte particulier. Elles parlent, mais on comprend rien. Bon. Là-bas, il y a un microclimat. T'ouvres une porte, il fait chaud. T'en ouvres une autre, il fait froid. Tu sais pas comment t'habiller. Le premier jour, j'ai assisté à un rituel magnifique. Elles mettent une assiette sous le robinet, elles passent la main dessus et l'assiette redevient propre. J'ai essayé, j'ai pas réussi. À un moment donné, il y en a une qui m'a demandé de lui donner le fouet. Génial. Elle m'a collé une claque, j'ai pas compris pourquoi. À un autre moment, il y en a une qui a dit « Je vais aux courses ». Oh, je sais pas sur quel cheval elle a misé, mais elle a dû gagner gros parce qu'elle a venu les bras chargés de nourriture. Et enfin, elles m'ont montré une boîte, ça c'est génial, ça s'appelle un micro-ondes. Bon, en revanche, j'ai mis un bol de lait dedans pendant 16 minutes. C'est beaucoup trop. J'ai bien sympathisé avec les habitants de la cuisine. J'aurais proposé moi aussi de les emmener en terre inconnue, dans une auto-école. Elles découvriront des choses qu'elles ne connaissent pas. Par exemple, le rétro, ça ne sert pas seulement à se maquiller. Comme l'émission a bien marché, ma copine veut que je reparte en terre inconnue, à la recherche du point G.
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5: Là, où ça? Là, ça vous j'ai dit.
6: Laisse-moi le.
5: Raté. C'est ta faute aussi, t'as vu comment t'es fringué là? Tu es au Tour de France ou à la chasse?
7: T'es énervé toi,
5: Zoro? Oh non, je suis en pleine forme. C'est bien simple, depuis que j'ai arrêté de fumer, je pète le feu.
7: Ah mais cherche pas, c'est ça, il y a déjà quand ils arrêtent de fumer, après rien les rend irascibles, tous les...
5: Mais moi non! Et le boulot, ça marche?
7: Pas tellement, non.
5: Qu'est-ce qui se passe?
7: Ils veulent nous mettre à la semaine et 35 heures.
5: Eh ben attends, tu devrais être content, non?
7: Tu déconnes ou quoi, nous à l'EDF, ça fait longtemps qu'on en fait que 28, con. Alors, quoi.
5: Ah, c'est sûr.
7: On n'est pas un pays de cons. On est quand même un pays qui a été champion du monde de football, quoi.
5: Champion du monde et avec une équipe multiraciale.
7: Oui.
5: Et je croyais que t'étais raciste, toi.
7: Oui, je suis raciste, mais pas en foot.
5: T'as quand même Zidane, il est arabe, hein?
7: Ben non, monsieur Zidane, il est pas arabe.
5: Ah tiens.
7: Il est kabyle.
5: Et alors?
7: C'est pas pareil, kabyle, c'est comme du Canada Dry, ça ressemble à un arabe, mais c'est pas du whisky.
5: D'accord. Et alors, vous l'aviez fêté la Coupe du Monde?
7: Putain, si on l'avait fêté la Coupe du Monde, en l'hommage de Barthez, j'avais rasé la tête de ma femme.
5: Qu'est-ce que tu fais avec un livre, toi?
7: Et qu'est-ce que tu veux que je fasse avec un livre, connard? Je lis.
5: Je vois bien, mais t'as plus la télé?
7: Si, mais justement, à la FNAC, là, pour le championnat d'Europe de foot, j'avais acheté une télé à écran plat avec des coins carrés.
5: Ouais.
7: Je dis à ma femme, je veux absolument avoir les coins carrés, que s'il marque un but dans la lucarne, je veux voir le ballon.
5: Attends, tu sais, tu fais une équipe, toi, hein?
7: Oui.
5: Ah oui.
7: C'est ce qu'il m'a dit, le vendeur. Mmh. Et alors, j'ai acheté cette télé. Et alors, comme on n'a pas eu des super résultats, bon, ça n'a pas duré longtemps, ils nous ont offert des livres.
5: Alors, c'est un livre de quoi, sur qui?
7: Ça s'appelle Métaphysique de Aristote. Mmh. Attention, métaphysique, un seul mot, hein, pas métaphysique.
5: Oui, attends, je ne sais pas quoi. Aristote, c'est pas le type qui avait épousé l'ancienne femme de Kennedy, ça?
7: Si, je crois.
5: Alors, il parle de quoi, son livre?
7: Putain, c'est pas simple, écoute ça. Hein.
5: Ouais.
7: À partir du moment où le non-être est considéré comme une négation et que l'être est considéré comme une stigmatisation, le signe au sens de signifiant est considéré comme désignant.
5: Comme désignant ou de lésignant?
7: Désignant.
5: Et il y a d'autres pages dans ton livre, là?
7: Ah, t'es comme moi, t'as merdé, hein?
5: Allez, voilà, de suite, les grands mots emmerdés. Attends, tu tombes bien, parce que la philosophie, moi, j'en ai fait, tu vois.
7: T'en fais de la philosophie, toi?
5: Parfaitement, c'est moi qui ai fait réviser ma fille pour le bac.
7: Et elle a eu le bac, ta fille,
5: hein? Oui, au premier coup.
7: Ah bon?
5: Eh ouais.
7: Et qu'est-ce qu'elle voulait en faire de son bac?
5: Elle, tu sais, au départ, elle voulait faire lettres.
7: Mais t'as vu ce qu'elle fait, ta fille?
5: Eh ben quoi, elle est caissière en Super U, hein?
7: Eh ben alors?
5: Eh ben, Super U, U, c'est une lettre, hein?
7: Toi qui as eu le bac par alliance.
5: On peut le dire.
7: À un moment, Aristote, comme ça, il pose une question.
5: Vas-y,
7: il dit comme ça. À partir du moment où le quoi est aussi le comment et que la matière devient une au sens où l'on entend indivisible, dans le cas où elle devient plusieurs et donc nombre, le nombre est-il substance ?
5: Ça s'arrête sec comme ça ?
7: Oui. Après, il a mis un point, il est parti se coucher, le type.
5: Oui, enfin bon, là, c'est plus évident. Là, c'est plus évident, tu l'as dit dans l'énoncé. C'est le principe de l'être, du nombre et de la substance. Tu l'as dit ? T'as, comment t'expliquer ? Toi, par exemple, voilà, toi. Toi, tu es un.
7: C'est bon, moi.
5: Je suis un. Mais tu es un.
7: Mais bien sûr que je suis un. Ma femme me le dit toujours, des cons comme toi, il n'y en a pas deux. Alors...
5: Mais non, non, tu es un. Tu es l'être.
7: Attends, l'être avec un H.
5: Mais bien sûr, pas l'arbre. Bon, tu es l'être et tu bois de la substance.
7: Oui.
5: Le Ricard.
7: Oui.
5: Mais attention, la substance n'est pas le nombre. Parce que même si t'en bois plusieurs, ça restera quand même du Ricard.
7: Attends, toi, t'en bois combien des Ricards, toi ?
5: Tu veux dire un jour normal ?
7: Oui, il n'y a rien à fêter, tu bois combien de Ricards ?
5: Je sais pas, moi, 15, 20, je sais pas.
7: Ne me dis pas qu'avec Ricard, le nombre n'est pas substance. Parce qu'avec Ricard, tu es du Ricard. Avec Ricard, il te manque que le bouchon sur la tête.
5: Ah, allez, voilà. Toi, tu t'énerves, évidemment, parce que toi, t'es inculte.
7: Tu parles si je suis inculte.
5: Mais oui, t'es inculte, tu connais rien, tu connais personne. Oui. Enfin, si, tu connais Zidane, Barthez, mais sorti de là, tu connais personne.
7: Tu parles, oui.
5: Bah tiens, Archimède. Tu sais qui c'est Archimède ?
7: Je connais pas les remplaçants. Alors ?
5: Archimède.
7: Ben, bien sûr que je le sais ce que c'est.
5: Eh ben, vas-y,
7: tout le monde le sait ce que c'est, Archimède.
5: Allez,
7: on le dit quand on a les boules, merde, Archimède. On le dit, on n'est pas des cons, quand même.
5: Archimède, c'est le type qui a inventé l'apesanteur.
7: Là ?
5: L'apesanteur. Un jour, il était dans sa baignoire, il y a une bulle qui remontait. Il y a une bulle qui remonte. Qu'est-ce que t'en déduis, toi ? Il y a une bulle qui remonte.
7: Qu'il a lâché une caisse. Qu'est-ce que t'en es, Thomas ? Et s'il y en a plusieurs, c'est un jacuzzi.
5: Allez, ça va. Arrête de réfléchir, t'es pas prévu pour ça, tu vas te cramer la casquette, le tissu va pas supporter, laisse tomber, ben, c'est pas
7: grave. Parce que c'est ça,
5: peine,
7: les petits, ça a toujours des raisons, c'est ça le problème, tu vois, t'as toujours raison. Ça a bougé, quoi.
5: Où ça ?
7: Ça déconne là, derrière le buisson, il y a une bête.
5: Tire-le, fous-toi en place, oui, derrière moi, fous-toi en place.
7: Tire-le !
5: Fous-toi en place.
7: Tire-le !
5: Oui, mais fous-toi en place.
7: Tire-le !
5: Putain, mais si je tire, tu vas avoir de la buée sur les lunettes, là, casse-toi de là !
7: Tire-le,
5: oui, non, mais ferme ta gueule, si tu fais du bruit, va pas s'approcher l'animal. Ferme ta gueule.
7: Tire-le, putain.
5: Tire-le. Laisse-le venir, je te dis.
7: Tire-le, putain.
5: Tu vas fermer ta gueule, oui. Putain, mais c'est pas vrai, ça. C'est quoi ce son de chiotte que tu me sors, là ? Dire.
7: C'est quand j'ai peur, ça se bouche. Dire, putain.
5: J'ai ! Putain, je l'ai eu.
7: Putain, tu l'as pas raté, quoi. Putain, mais qu'est-ce que c'est ? Un cerf ?
5: Avec une casquette ?
7: Un sanglier, peut-être ?
5: Avec un panier, ça m'étonnerait. Putain, pourvu que ça soit pas un aigle, c'est protégé, c'est sur la liste, ça.
7: C'est bon, c'est pas grave.
5: Qu'est-ce que c'est ?
7: Un chercheur de champignons.
5: Ouf.
7: À un moment, je me suis dit que t'avais fait une connerie.
5: Ça arrive vite.
7: Tu l'as pas raté, quoi.
5: Ah,
7: regarde
5: ça, je t'avais prévenu. Ça, c'est la balai lisse, regarde. Ça te fait plus de jus que de viande, ça, hein.
7: Regarde-le,
5: quoi. Qu'est-ce que tu fais, là ?
7: Eh ben quoi, j'ai fait bouger les yeux, quoi.
5: Mais t'es con, quoi. Apprends la mauvaise réputation.
7: Mais tu t'en fous, c'est pas une espèce protégée.
5: Exactement. Mais ça bouge.
7: Arrête, tu vas faire une connerie.
5: Chérie,
7: t'as tué ton chien.
5: Eh ben alors, c'est mon chien, j'aime bien ce que je veux. Hein. Attends.
7: Allez, viens, on rentre.
5: T'as pas bougé ce con.
7: Viens, on rentre, c'est pas grave.
5: Ça bouge là-bas.
7: Mais non, ça bouge pas.
5: Ah, si, ça bouge là-bas. Putain, c'est énorme, regarde le truc.
7: Putain, oui, ça bouge.
5: Attends, c'est énorme.
7: Mais non, mais attends, déconne pas, ne tire pas, c'est des délulus. Ceux qui font l'abattu en face de nous.
5: Tu crois ?
7: Regardez-les là-bas. Ouais ! Dédé, Lulu !
5: Ah ouais, ouais, Dédé !
7: Ouais !
5: Oh, Dédé ! Tu vois, ce qui me manque le plus dans la cigarette, je crois que c'est la fumée, tu vois.
7: Eh bien, en tout cas, pour un petit peu d'arrêter de fumer, tu pourras dire que t'as arrêté d'un seul coup, avec une sans filtre.
4: Quand je vois tes yeux, je suis amoureux. Quand j'entends ta voix, je suis fou de toi. Danny Briand. Bonsoir. Merci pour Danny. Là, vous me regardez et vous vous dites, ce mec-là, il est sur l'autoroute de l'amour. C'est pas faux. Puis vous vous dites aussi, ce mec-là, sur l'autoroute de l'amour, il doit être sur la bande d'arrêt d'urgence. C'est pas faux. Ben oui, effectivement, je viens de me faire larguer. Je t'aime plus 20 ans, casse-toi tu pute, t'es qu'un pauvre con. Ok. Et c'est marrant parce que un mec normal, il serait parti. Et là, je dis non. Faut savoir se battre, merde, le mec. Véronique, viens là, s'il te plaît. Véronique, mon amour, est-ce que tu es sûre d'avoir pris la bonne décision? Ah, attends. Dis pas oui tout de suite, t'as pas réfléchi, Véro. Véronique, tu peux pas briser 17 jours de vie commune sur un coup de tête. Oui, pour un coup de tête, si tu veux. Ah, s'il te plaît, ne joue pas avec les mots, c'est pas le moment. Hein. Bon, bien, écoute, adieu, Véro. Mais bon, forcément, elle veut qu'on se revoie, la coquine. Sous prétexte qu'elle voudrait que je lui rende sa voiture. Oh, non, mais c'est bien, c'est bien. On va se revoir, on va prendre un verre en copain. Salut, Véro. Ça va? Tu vas bien? Alors, t'as un nouveau mec? Bien. Fais bien l'amour? Mieux que moi? Bah oui, il y en a, hein, puis heureusement, hein. Parce que je peux pas être partout. Dis donc, t'as un petit peu pris les fesses, non? Non? Ah, j'avais jamais remarqué que t'avais... Mais ça te va bien, hein? Non, puis c'est plus pratique pour s'asseoir, hein? Ah, ça fait du bien de rire, merde! Parfois, quand je suis triste le soir et que j'en ai assez, que les murs me parlent à sa place, je sors de chez moi et je marche dans les rues de New York, de Pontoise. Je marche pendant des heures sans savoir où aller. Puis quand je commence à me geler les couilles, je rentre. Non, mais je veux bien essayer de comprendre les femmes, mais j'y arrive pas. Je sais, hein, j'ai essayé. J'arrive pas. Diane Tell a dit... Moi, si j'étais un homme, je t'offrirais de beaux bijoux, des fleurs pour ton appartement, et je te ferais construire une villa dans une ville qu'on appelle Bergame. Coût total de l'opération, 6 millions de francs. Je les ai, c'est pas le problème. Non, je crois que le vrai problème, c'est que plus ça va, et plus je me rends compte que les femmes, tout ce que je peux leur faire, c'est beaucoup de mal. Et que moi, de mon côté, bah, j'ai beaucoup de mal à me les faire.
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4: Dis donc, connard. Quand tu déboîtes, ça te dérangerait pas de mettre ta flèche, c'est une tradition. Comment? Tu m'avais pas vu? Et mon poing dans ta gueule, tu as pas tard à le voir aussi? Ah! Nom de Dieu! Je te parle pas à toi, gros con! Mais qu'est-ce qui se passe là? Oh putain, je suis mort! Oh non, il déconne pas, je suis pressé là! Oh non! Mais prenez-le, lui, c'est de sa faute à lui! Oh non! Oh putain! Oh, c'est sûr, maintenant je vais être en retard alors! Ah bravo, ah bravo, ah bravo, ah voilà, ah, le temps. Putain, mais prévenez les mecs, prévenez! Oh bah tiens, t'as qu'à servir alors, voilà, on se sert comme ça! Non, c'est pas possible, j'ai un mot du médecin, je supporte pas la mort! Non. S'il te plaît, tu me ressuscites maintenant. S'il te plaît, je paye assez d'impôts comme ça, tu me ressuscites, s'il te plaît. Comment ça, tu ne l'as jamais fait? Oh. Au moins une fois. Quoi? Il était exceptionnel.
8: C'est surtout parce que c'était le fiston, oui. Alors ici aussi, alors c'est piston et compagne, alors. Ressuscitez-nous, ressuscitez-nous, ressuscitez-nous, ressuscitez-nous. Surtout moi. Allez, allez là, allez. Quoi, oh, Jésus, Jésus, Jésus. Sa vie a été merveilleuse, mais la mienne aussi a été bien. Je me suis vachement éclaté, et pas seulement à l'instant. Oh, crucifié, crucifié, ouais, des clous, ouais, sadomaso, ouais, surtout, hein. Croyant, croyant, mais moi aussi j'étais croyant. J'étais même vachement doué. J'ai eu mon baptême à 3 mois. Puis j'ai fait des choses bien, j'ai été courageux. Quoi par exemple, eh ben les radars, je les ai bien baisés sur ce coup-là. Et puis j'étais généreux, j'étais gentil, si j'étais gentil, non on se connaît pas, mais j'étais gentil. Si j'ai, quoi par exemple, j'ai été sympa avec mes enfants, j'en ai pas eu. Si. Ah c'était pas de l'œdème qu'elle avait ma sœur alors. Oui, oh, j'ai péché quoi, j'ai péché ça, ah les péchés, la drogue, oh, je me suis drogué, j'ai fait le lycée comme tout le monde. En tout cas la drogue, j'en ai jamais revendu à des enfants que je connaissais pas. L'alcool, oh, j'ai bu, au volant peut-être, mais dans la vie rarement. Allez, ressuscite-moi. Notre Père. Fonctionnez ! Alors je vais m'embêter toute une éternité à cause de cet imbécile. Comment ? Vous avez des distractions ? Mais c'est quoi les distractions ? Walt Disney, Cousteau ? Oh ! Vous êtes sûr que c'est pas l'enfer, votre truc ? Oui, j'arrive. De toute façon, j'allais à un enterrement, alors limite maintenant, je suis en avance.
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1: Oh Patrick, mon Dieu, ça fait 1 heure que je tourne dans ton hôpital de merde, là, pour essayer de trouver ta chambre d'hôpital de merde, là, Patrick, excuse-moi, là. Il y a un con, là, qui m'a envoyé au 3e étage, là, au service neurologique, là. Il y a un interne, ils m'ont chopé, ils m'ont fait une radio du cerveau direct, ces cons-là. Eh ben, ils ont rien trouvé, c'était tout vide à l'intérieur. Ils voulaient me garder, je te jure, je suis en boule, la merde. Bon, excuse-moi de m'énerver, hein, dans des conditions pareilles, hein, Patrick, ça va, toi? Hein? Eh ben, finalement, t'es bien, là, dans ta petite chambrette, là, ils t'ont bien installé, là. Mais t'as même mis un mini-bar, dis donc. Ah non, c'est une poubelle. C'est sympa par contre ça. Ça cogne, hein, Patrick, ça. Ça pue, hein, enfin. Sans vouloir te vexer, là, je sais pas si ça vient de l'intérieur ou de l'extérieur. Enfin, j'ai bien ma petite idée, là, Patrick, mais. Permets, j'ouvre la fenêtre, là, parce que c'est intenable, là. Ouh ! Ah ouais, non, ça vient pas de l'extérieur, là. Ouais. Ils t'ont retiré l'odorat en plus, ou quoi ?
9: Mais non, c'est intenable, hein.
1: Ça va, toi, sinon? Tu veux boire quelque chose, non, Patrick? Peut-être un coca, non? Avec une paille, hein? Remarque, les pailles, hein, c'est pas ça qui manque, hein? Ils t'en ont foutu partout, des tuyaux, dis donc. On dirait le centre Pompidou, là, carrément. Ça correspond à quoi, les petites bouteilles, là, qui font douille, Patrick? Hein? Whisky ananas, gin tonic, là. Ça correspond à quoi, le petit robinet, là, Patrick? Hein, je suis curieux, excuse-moi. Quoi? J'entends pas avec les pailles.
9: Ok.
1: J'entends pas. Quoi? C'est l'oxygène, le petit robinet? Ah, d'accord! Oh, bah, ça va, mon pote, t'as même pas la peine de respirer, carrément, ça coule douce, là. Ah, d'accord! Ah, le robinet, d'accord, là, ça le met, là, ça le coupe, ok.
10: La salle, merde, c'est une connerie, moi. Mademoiselle, vite, une infirmière, venez, je fais une connerie, là, mon copain, là. Pas une couleur normale, là, hein. Excusez-moi, mademoiselle, hein, je suis un peu bricoleur, alors, vous voyez, je... Qu'est-ce que vous lui mettez dans les petites bouteilles, là, mademoiselle? Ça m'intéresse, je suis curieux. Hein? C'est de la vitamine. Oh, d'accord, bah ça... Ça n'a pas l'air de faire effet tout de suite, hein, par contre. Hein, Patrick? Tu vois, la demoiselle, elle s'occupe bien de toi, hein? Avec ça, tu vas nous péter le feu, hein, Patrick? Il entend quand on lui parle, hein? Hein, lui, on mettait pas trop, là, mademoiselle, parce qu'il serait capable de vous sauter dessus. Hein. Et pas tout seul, d'ailleurs. Repassez dans 5 minutes, on sait jamais, là, c'est une bouteille qui nous pète à la gueule, on serait bien emmerdé. Voilà, merci beaucoup. Oh là là! Oh putain, elle est bonne! Oh! Tu crois qu'elle a un poil sous sa blouse, Patrick? T'as rien vu, toi? Patrick? Oh merde, c'est endormi, ce qu'on... Oh, Patrick! Oh, Patrick! L'accident! Oh là! Ça réveille, hein? Ah, moi, on est sûr que t'as pas perdu la mémoire. C'est déjà ça, hein? Ah non, voilà, c'est fini, là, depuis l'accident, là... Je la touche plus, la Mercedes, là. Ah, remarque, hein, dans l'état où elle est, hein, je risque pas d'aller bien loin. Hein. Tu sais qu'ils me l'ont dit, les pompiers. Hein. Ils m'ont dit, monsieur, c'est un miracle ce qui vous est arrivé. Hein?
11: Hein?
10: Oui, à moi, pas à toi. Ouais. Tu te rends compte que moi, j'ai traversé le pare-brise, hein, pendant que toi, t'es resté assis, je sais pas pourquoi. Je suis passé au-dessus du ruisseau, dis donc, et même pas une égratignure, hein, tu te rends compte? Hein? Si, oh, une petite foulure au poignet, là, ça me fait chier, d'ailleurs, tiens, regarde, là. La semaine prochaine, là, j'ai un tournoi de tennis et sur le revers, là, ouh, je vais être un peu handicapé, là. Ça va, toi, sinon? Hein? Alors, finalement, ils te disent quoi, là, Patrick, les toubibs, là, alors? Alors, parce que j'ai parlé un peu avec eux, là, dans le couloir, alors... Alors, un coup, tu marches, un coup, tu remarches plus. Ouais, qui se décide, ces cons-là, hein? Hein? T'as envie de quoi, toi? On va prendre l'air un peu, Patrick, hein? On va rouler jusqu'à la fenêtre? Allez. Il est con, ça. Qu'est-ce qu'elle est mignonne, l'infirmière. Oh là là. C'est elle qui s'occupe de toi, Patrick? Hé, tu vois, mon pote, il n'y a pas que des désavantages à mon salaud, hein? Ben, je me la taperai bien, je te le dis. Allez, tant pis, là, je te le dis cash, là. Oh, pas toi, non? Quoi, qu'est-ce que tu dis, Patrick? J'entends rien, je comprends rien du tout. Quoi, c'est le tableau de bord qui t'a écrasé les... Oh, t'as demandé à ce qu'il fouille dans la boîte à gants? Alors là, Patricia... Enfin, Patrick... Voilà, je sais pas quoi te dire, là. Ben, dis-toi que la semaine dernière, t'aurais pu te la faire, pas... Ouais, je vais te remettre à côté du placard. Oh. Eh ben, dis donc. Ah oui, tiens, dis donc, Patrick. Tiens, tu vas me donner ton avis, là. Ça tombe bien que tu sois sur place, là. Parce que ça y est, figure-toi, je me suis décidé pour la piscine, ça y est. Hein? C'est sûr, ça y est, je me fais installer une piscine. Et ben, je sais pas, j'hésite, tu vois. Je sais pas ce que je mets autour, dis donc. Je sais pas si je mets du teck ou du carrelage, dis donc. Hein? Alors, le teck, c'est joli, c'est exotique, c'est bien, hein. Le carrelage aussi, c'est sympa, mais le problème avec le carrelage, c'est que... Hop là! T'as vite fait de te casser une patte, hein. Hein? Qu'est-ce que t'en penses, toi, qui es dans la partie? Ah, tu dis rien, là, Patrick, qu'est-ce qu'il y a? Tu m'en veux pour l'accident, c'est ça? Oui, mais Patrick, t'es marrant, toi! Mais fallait me le dire aussi, qu'on conduit pas bourré aussi, Patrick! Fallait m'empêcher aussi, t'es marrant. Moi, j'endors pas de la nuit de cette connerie, si tu veux savoir. Moi, je suis venu en métro, Patrick. Égoïste. Bon, allez, je vais y aller parce que pas que ça. Hein, j'ai quand même passé au service neurologique là parce que l'histoire du cerveau, ça m'a énervé. Hein. Bon, allez, allez, Patrick. Debout les bords, enfin. Allez, oh. Merde, Patrick, oh, dis-toi qu'ils vont pas te laisser en kit comme ça pendant 3 semaines. Allez, Patrick, allez, bon, je te serre pas la main parce que t'en as plus, enfin bon. Bon, merde, allez, Patrick, oh, dis-toi que ça va aller comme sur des roulettes.
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12: Oui, ça fait 2 mois que je ne suis pas allée à la gym. Je le ressens. C'est malheureux, hein. Tu sais, le corps, si tu ne le travailles pas... Au bout d'un moment, c'est lui qui te travaille, hein. Eh oui, parce que moi, normalement, toutes les semaines, je vais à la gym dans mon quartier. Chez Madame Soupline. Oh, ben, elle s'appelle pas Soupline, hein. Elle s'appelle Madame Line. Mais les souples, elles sont bonnes, moi, je l'appelle Soupline. Elle nous fait un cours à Tanistra, hein, au malheur. Regarde le coup. Alors, dès qu'on arrive et commence... Relaxation. Alors elle est parisienne, tu sais, en plus. Alors ça fait bizarre, ça fait relaxation obligatoire pour tout le monde et surtout pas de relâchement. Tout le monde y se détend. Alors elle nous fait faire des exercices, ça s'appelle la lumière bleue. Moi j'appelle ça l'ampoule bleue parce que ça me reste mieux. Regarde le coup. En inspire, tu fais monter la lumière bleue. Regarde le coup. Là, normalement, il devient la forme de l'ampoule. Oui. Moi, c'est à ce moment-là qu'il me vient les gaz. Ah, parce que quand je fais EDF, je fais GDF de suite. Ah oui, toujours, toujours, ah oui, toujours, toujours, toujours. Ah oui, toujours, toujours, ah, toujours, toujours. Alors, qu'est-ce que je fais quand il me vient GDF? Pour pas déranger les autres du cours, tu sais. J'ai dit à la prof de monter la musique un peu plus fort. Je me mets au fond de la salle et je dégage tranquille. Et après, nous fait faire l'expire. Alors, l'expire, c'est quand tu fais sortir l'air, hein. Alors, c'est vrai que moi, je l'ai déjà bien fait sortir avant. Mais je garde toujours une réserve. Alors, la lumière bleue qu'elle est montée, tu la fais descendre en veilleuse. Et regardez le coup. Et là, normalement, c'est toi qui viens bleu. Là, on attaque la deuxième tranche du cours, la barre au sol. Alors là, je me remets bien devant, parce qu'il faut vous dire que la barre au sol, c'est facile pour moi. Pendant des années, j'étais majorette, tu sais, j'étais chef. Moi, j'étais une bombe. On avait même fait le championnat des majorettes de France à l'époque, pour vous dire, hein. C'est les Normandes qui avaient gagné, au poids. Mais elles avaient des cuissasses comme ça. Ben, le beurre contre l'huile d'olive, tu luttes pas, hein. Moi, j'étais chef, tu sais, j'avais le bâton, je te tournais le bâton, à une allure. Tu le voyais plus, le bâton. Vous le voyez, là? Et à un moment, je te lançais le bâton, le mien, le bâton, il partait, il n'y a jamais personne qui le retrouvait. Et la jambe, je te levais la jambe comme ça, droite comme un i, tu sais, je me suis même cassé le nez. Je te la redescendais en grand écart, lancé, jeté comme ça, je me relevais d'un bond, je partais en pirouette comme ça. Et la personne ne me retrouvait plus, non plus. Ça s'appelait le grand écart escapé.
13: Tu verras quand tu auras un enfant. Il va te dire, papa, je veux une feuille pour dessiner. Tu vas lui donner le bloc entier. Tu vas lui dire, tiens, vas-y, fais des dessins, éclate-toi. Il va te demander, est-ce qu'il fait une maison? Tu vas lui dire, fais tout le quartier avec tous les voisins. Des voitures, des avions, fais ce que tu veux. Après, tu vas t'extasier devant les dessins de l'enfant alors qu'ils vont être bidons. Ça, d'ailleurs, j'aime pas. Moi, je fais pas. La plupart des dessins d'enfants, ils sont nuls et tout le monde fait « Oh là là, c'est incroyable, oh là là, tu l'as fait tout seul ?» Ben, heureusement, si quelqu'un l'a aidé en plus, alors là... Du coup, mon fils, il m'a montré une maison. Putain, je lui ai dit « Écoute-moi bien. » On habiterait une maison comme ça. On serait dans la mer. Alors tu vas aller me faire une maison en bonne et due forme, hein? Avec... C'est qui ça? C'est maman ça? Oh putain, ne lui montre pas, ne lui montre pas. Non sérieux, ne lui montre pas. Va refaire ta mère, non sérieux. Et ça c'est qui à côté? C'est qui? Ça c'est moi? Ça c'est moi? Papa, il est plus petit que maman et il est bleu. Eh ben... Tout le temps, cette hypocrisie à s'extasier devant les dessins d'enfants, c'est exactement comme pour les photos d'enfants. C'est incroyable. Les gens qui te proposent de voir la photo de leur enfant et qui te la montrent, déjà, ils te proposent de voir la photo de leur enfant. Comme si on pouvait répondre non, tu sais. T'imagines quelqu'un qui dit, tu veux voir une photo de mon fils? Tu lui dis, franchement, non, je le sens pas, j'ai pas envie. Sérieux, non, j'ai pas envie, voilà. En plus, s'il est moche, il va être mal à l'aise, laisse tomber, j'ai pas envie. Et quand il te montre la photo, enfin même pas quand il te la montre, il a à peine fait le mouvement pour la sortir, t'as même pas vu encore le visage de l'enfant que déjà tu dis... Il est mignon. Mais arrête, les enfants ils sont pas mignons. Il y a des enfants, je te montre la photo, tu dis... Il est vivant. Cette hypocrisie permanente, toujours. Si c'est le papa qui te montre la photo, tu lui dis qu'il lui ressemble pour lui faire plaisir. Si c'est la maman qui te montre la photo, tu dis qu'elle lui ressemble. Et bien sûr, tu vas pas dire le contraire, putain. Qu'est-ce que c'est que ce délire? Tu t'imagines dire « Oh, tu sais qui on rappelle ?» Non, comment il s'appelle, là? Bébert, le mec qui bossait avec ta femme, là, tu te rappelles? Bébert. Moi, je trouve que Bébert, ça fait partie de ces prénoms français que les mecs, ils les ont eus qu'après un certain âge, quoi, tu vois, non? La semaine dernière, à propos de prénoms, j'ai reçu un faire-part de naissance par texto, et parce que ça se fait de plus en plus. Il y a juste une chose que je comprends pas, mais vraiment, hein, je vous jure que j'aimerais comprendre. C'est le besoin d'indiquer le poids du bébé quand on annonce la naissance. C'est juste, moi, je trouve ça super impudique, c'est intime, quoi. C'est sa vie privée, quoi. Déjà, on dévoile à tout le monde, quoi. C'est... Pourquoi? Parce que c'est un bébé, sous prétexte que c'est un enfant, on peut tout dire à tout le monde. T'imagines, pour les adultes, tu ferais ça? Non, franchement, sérieux. Je vous invite aux 30 ans de ma femme, 75 kilos. Monsieur, je m'en fous de savoir que le bébé fait 2 kg 739. Ah là là, c'est une belle quantité d'humanité. Qu'est-ce que je pense à rien? J'arrive pas à comprendre ce truc, c'est... Il y en a même, ils font mieux. Alors là, ça me fascine, mais là, ils te prennent pour des cons. Hein. Ils te font croire que c'est le bébé qui t'a envoyé le texto. Tu connais ce truc? Mais attends, oh, on est où là? L'autre jour, je reçois « Bonjour, je m'appelle Bilal. Ma maman se porte bien, mon papa est fou de joie. Je suis arrivé au monde. Voilà, putain, j'ai pris le portable, j'ai dit « Bilal, dis à ton père qu'il arrête de se foutre de ma gueule, s'il te plaît, merde. Je suis pas un Ahmar, calme-toi, oh !»
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14: Bienvenue.
15: C'est que les Chinois sont vachement forts. Question proverbe, c'est toute la sagesse populaire chinoise qui passe au travers des siècles comme ça, c'est quand même beau. C'est vrai, les Chinois disent, par exemple, ils disent une de perdue. Et ça se vérifie tout le temps, tu peux y aller. Pas de nouvelles. Les Chinois, ils disent, faut pas vendre la peau de l'ours. Non, faut pas la vendre. Femme à lunettes. Ah, puis, tu peux vérifier, hein, ça a 3000 ans, je veux dire. On n'a pas inventé grand-chose, hein. Les Chinois disent, rien ne sert de courir, ça sert à rien du tout. Et j'en ai trouvé un très beau, il n'y a pas longtemps, qui dit ça, qui dit, écoutez bien, qui dit, c'est au pied du mur qu'on voit le mieux le mur, hein, quand même. C'est vrai, autant de loin on le voit bien le mur, autant de près, ben on le voit mieux, c'est vrai. Hein.
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16: Puis dans un monde, mesdames et messieurs, où il y a trop de choses qui servent à rien, je m'en suis aperçu l'autre jour en feuilletant un programme télé. 90 pages pour une semaine, merde. Attention, pour choisir un film le soir, faut y prendre l'honneur de matin. Hein. C'est normal, je regardais, il y a des chaînes. Tu sais pas à quoi elles servent. Par exemple, t'as Cheval TV, Astro TV, Poterie TV. Je regarde, le mec, il moule et démoule des poteries toute la journée, comme ça. T'imagines? Et le présentateur, il dit, pour tout abonnement à Poterie TV, 3 kilos de terre glaise offerte. Oh. Passe-moi le téléphone, vite. Allô? Et des chaînes comme ça. Si t'es insomniaque, tu mets LCP, la chaîne parlementaire. T'es en 3 minutes, c'est bouclé, tellement tu t'emmerdes. Ah, il y a des chaînes comme ça. J'adore. Chaînes qui servent à rien. Il y a une chaîne que j'adore. Vous pouvez la trouver en zappant sur les box. C'est... Lux TV. Alors, Lux TV, c'est ma préférée. C'est une chaîne où toute la journée, H24, hein, tu vois des milliardaires qui vivent dans des super baraques, avec des superbes bagnoles, des bateaux, des bijoux, ils vont dans les super restos. Et qui c'est qui la regarde le plus? Nous, le peuple. Waouh! T'as vu sa montre? 8 mois de salaire. Waouh! Alors, je me suis posé la question, je me suis dit, est-ce que les milliardaires, ils regarderaient Peuple TV? Hein? Ouais? Ils nous verraient faire nos courses nous-mêmes à Carrefour dans nos sacs recyclables comme ça. Ils nous verraient mettre de l'essence nous-mêmes dans nos petites bagnoles, comme ça, glou, glou, glou, glou, glou, glou. Ouais, ils nous regarderaient acheter nos bijoux plaqués or au manège à bijoux chez Leclerc. Ouais. Et le soir, ils nous regarderaient bouffer à Buffalo Grill, avec nos gamins, tout dégueulasses, mal élevés, qui braillent. Hein? Ah ouais, comme ça. Qu'est-ce qui sert à rien, comme ça. Et alors, pour zapper sur toutes ces chaînes, mesdames et messieurs, il y a trop de télécommandes. Des fois, je vais chez des potes, sur la table basse, il y en a 6. Tout comme ça, voilà. Plus une 7e, une énorme, large comme ça. C'est la télécommande universelle. The Universal Remote. Elle est censée les remplacer toutes les autres. Mais comme personne ne sait jamais la faire marcher, celle-là... Elle sert à rien. Ouais, c'est vrai. De temps en temps, t'as un mec de la famille qui passe, qui appuie dessus comme ça pour voir si dans la nuit, ça serait pas programmé. Ça sert à rien. Il y a plein de choses vous savez, qui servent à rien. Et puis alors, sur ces télécommandes, vous regarderez chez vous en rentrant ce soir, il y a trop de boutons, dont certains boutons, c'est comme les métiers, tu sais pas ce qu'ils foutent. Moi, il y a un bouton dans l'ordre du fond. Hein. C'est un triangle, comme ça, avec trois ronds qui montent au-dessus. Attention, tu l'as celui-là aussi. J'ai cherché partout sur Internet, les notices, j'ai rien trouvé. J'ai fini par appeler le service technique du fabricant. Je dis, allô, monsieur, je dis, qu'est-ce que c'est ce bouton avec un triangle et trois ronds au-dessus? Il m'a dit, allez savoir. Il me dit, sûrement une fonction qui existera dans 50 ans. Bon. Ok. J'en ai un autre, véridique. Hein. C'est un escalier qui monte comme ça, avec une flèche qui tombe vers le bas. J'ai pas rappelé le mec, hein. Non, non. Mais je me suis dit, peut-être que quand j'appuie dessus, quelque part dans le monde, t'as un mec qui tombe d'un escalier comme ça. Blam, blam, blam, blam, blam, blam, blam, blam. Tu vois? Hein? Ce serait pratique, ça. Le voisin, il est con comme un manche. Blam, blam, blam, blam, blam. Sa femme, aussi con que lui. Blam, blam, blam, blam, blam. Des trucs comme ça qui servent à rien, tiens. Électroménager. Oh, y a pas trop d'électroménager? Tiens, regarde, on va prendre un exemple pareil, concret, que tout le monde va comprendre instantanément. La yaourtière. Ah bah non, on avait tous des yaourtières. Tous autant qu'on est là, on s'est dit comme ça un jour, ouais, viens, on fait des yaourts comme les paysans. Juste une fois, hein. Un an après, c'est... on fait des yaourts. Ah non, laisse tomber, c'est tout en haut du placard, il va falloir y descendre. Ça va durer des heures, il va falloir y laver, laisse tomber, je vais acheter 4 yaourts, ça va coûter 1 euro, ça va plus vite. Hein. Yaourtière. Le jour avec ma femme, on a acheté une centrifugeuse pour faire des jus de fruits, esprit sain, dans un corps sain. Bon. Alors, ça coûte cher, hein, tout, on rentre, machin. Donc, je la branche, je mets une poire dedans. J'ouvre comme ça, hop, disparu la poire. Tout dans le filtre. Sec, c'est tout sec. Ma femme, elle me dit, mais t'en as pas mis assez, mais en plus. 8 kilos de poire. Je fais un dé à coude comme ça. Mmh. Oh, t'en voulais? Y'en a plus. Va m'acheter un poirier, vite. Qu'est-ce que c'est? Hein? En plus, si t'as pas un Karcher pour nettoyer le filtre, jamais tu t'en resserres du truc. Non, non, tu finis avec ton presse-agrumes en plastique à 2 balles. Ou tu vas t'acheter un litre de Joker, c'est réglé. Voilà.
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14: Ah, vivement le week-end, hein.
17: Oh, le mieux pour le week-end, c'est d'aller chez des amis qui ont les moyens.
14: Oh ben c'est sûr, hein, tu te détends mieux quand c'est pas à tes frères.
17: Mais t'as pas les responsabilités. Par exemple, s'il y a un incendie ou un dégât des eaux, bon, ben tu t'en fous, t'es pas chez toi.
14: Et puis chez les autres, tu te reposes. D'ailleurs, moi je le dis à mes amis, hein, je vous préviens, je suis invité, j'aiderai pas.
17: Faut surtout pas aider. Si tu casses un truc, ça te retombe dessus.
16: Eh oui.
14: Oui, puis quand t'as accepté Dédé une fois, ou Marcel une fois, eh ben, t'es piégé, ils abusent.
17: Mais bien sûr, moi un jour j'avais eu le malheur de dévisser le couvercle d'un pot à cornichons.
14: Oh l'erreur.
17: Bon, c'est rien. Ben, oh, l'après-midi, dans le jardin, ça a pas loupé. Ils m'ont demandé de déplier une chaise. Salaud.
14: Ah mais faut se faire respecter dès le départ, hein. Moi, si à table, on me demande de découper le poulet, je dis « Excusez-moi, je ne suis pas cuisinier. »
17: Pareil, quand ils te donnent un tire-bouchon, « Excusez-moi, je ne suis pas vitrier. »
14: Mais ne débouche jamais une bouteille chez quelqu'un, hein, d'une manière générale. Hein. Jamais. Hein. Jamais, c'est un coup à te péter une vertèbre. Et ton assurance ne marchera pas.
17: Par contre, il y a un bon truc que tu peux faire avec ta bagnole. C'est déjà un peu bigorné. Tu te colles bien derrière celle de tes amis.
14: Ouais.
17: Puis le matin, tu dis « Oh, vous auriez pu faire attention en reculant. » J'ai l'avant qui est tout enfoncé et tu fais un constat.
14: Ouais. Ou alors tu les obliges à te donner du liquide. Ah, mais c'est pas parce qu'on est entre amis qu'il faut se laisser faire, hein.
17: Déjà bien beau qu'on vienne les voir dans leur patelin de bouseux.
14: Mais c'est pour ça qu'ils t'invitent, parce qu'ils s'emmerdent dans leur trou.
17: Ouais. Alors moi, maintenant, quand je suis invité, je fais plus de cadeaux, hein. C'est pas apprécié.
14: Ça sert à rien.
17: Un jour, j'amène des gâteaux. Bon. Hein? Quand même, tu sais, des biscuits.
14: Ouais.
17: Non, mais des bons, hein. Ceux qui sont présentés dans le coffret allongé.
14: Ouais.
17: En papier, là.
14: Ouais.
17: Mais tout au beurre.
14: Ouais, ouais, je sais bien, des petits beurres.
17: Voilà.
14: Voilà, oui, oui.
17: Des petits beurres.
14: Ah, ben, bon. c'est pas le biscuit ordinaire, hein, le petit beurre, hein? J'en regrette, hein. C'est pas le biscuit ordinaire.
17: Hein? Quand même. Bon. Déjà, en arrivant, ils n'ont pas eu l'air d'y faire attention. Hein? Ouais, ouais. Comme s'ils en mangeaient tous les jours.
14: Ah non, mais les gens sont blasés de tout aujourd'hui, puis c'est tout, hein.
17: Au moment du café, ils les ont avalés en 5 minutes. Pas un merci, pas un compliment.
14: Oh. Ils auraient pu dire un mot quand même, hein, du genre « Ça fait plaisir, un beurré. C'est une riche idée. Ça termine bien un repas. »
17: Ah, rien. Ah, ça m'a déçu.
14: Ah, ouais.
17: La prochaine fois, j'amènerai un truc tout simple.
14: Ah, ouais.
17: Ouais.
14: Mais nous, avec Simone, là, on avait été invités 3 semaines en Suisse chez des amis qui ont un très joli chalet. Bon.
17: Oh, dis donc, ça devait pas être vilain.
14: Oui, tout frais payé, plus sport d'hiver payé, hein.
17: C'était sympa de leur part.
14: Oui, enfin, moi, tu sais, le ski, hein, j'étais plus souvent au bar, mais enfin, ils nous offraient aussi des consommations.
17: Bon. Oh, dis donc, vous leur aviez amené quelque chose?
14: Ouais, mais qui n'a pas été apprécié à sa juste valeur.
17: Ah, mais les gens manquent d'éducation, hein.
14: Ah, c'est terrible.
17: C'était quoi?
14: Bah, tu sais que Simone travaille dans l'hôtellerie.
17: Oui,
14: bon.
17: Oui.
14: Des fois, quand elle fait les chambres, elle trouve des échantillons de savonnette et de shampoing qui n'ont pas été utilisés par les clients. Ou alors, très peu. Elle leur avait fait un joli assortiment, mon vieux, auquel elle avait rajouté, je veux pas dire de bêtises, au moins 2-3 serviettes citronnées rafraîchissantes du restaurant d'en bas. Eh ben, ça leur a fait plaisir, mais sans plus.
17: Ils n'ont pas apprécié.
14: Ils l'ont pas montré beaucoup, en tout cas.
17: Oh.
14: Alors ça fait quand même mal au cœur, parce que je ne dis pas que ces objets-là avaient une grande valeur.
17: Non.
14: Enfin, l'idée était originale, on s'était creusé.
17: Il aurait peut-être fallu rajouter la bonnette de douche.
14: Oh. On voulait pas non plus avoir l'air de les écraser sous prétexte qu'ils habitent pas Paris. Et puis je vais te dire, ma femme, avec la place qu'elle a, elle fait des envieux.
17: C'est vrai qu'en province, ils ont des complexes par rapport à nous. C'est pas le même niveau culturel.
14: Ah, bah non.
17: Par contre, quand on s'en va, j'aime bien ramener quelque chose de chez eux. Pour avoir un souvenir.
14: Ben oui. Ben moi, la vitrine qui est dans l'entrée chez moi, c'est que des objets qu'on a pris chez des amis.
17: Ah, mais moi, maintenant, je prends plus de bibelots, ça m'encombre. Je donne direct un coup de canif dans le matelas pour voir s'il n'y a pas du liquide.
14: Mais faut bien se rembourser de ses frais de déplacement. Quand tu vas chez eux, là, à 45 bornes de Paris... Le carburant, il coule. Et qui c'est qui paye? Qui c'est qui paye?
17: Sans compter l'obsolescence de la voiture.
14: Oh ben moi, de ce côté-là, ça va, j'ai une diesel.
17: T'as beau avoir une diesel, hein. Si tu veux arriver à l'heure, faut quand même y mettre du super.
14: Ouais. Bah, sinon, c'est un coup à rater l'apéro.
17: Bah, oui. Toujours arriver à l'heure chez des amis, c'est une question de savoir-vivre.
14: Nous, en général, avec ma femme, on arrive la veille. On pique-nique devant l'entrée ou sur la pelouse, ils voient qu'on est déjà là, ils nous font rentrer.
17: Comme ça, vous gagnez une nuit, vous avez vos aises.

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3: Vaut mieux pas passer pour un goujat auprès de ces cons-là, sinon ils te réinvitent pas.
4: Dis donc, le week-end prochain, tu fais quoi? Parce qu'avec ma femme, on avait pensé venir chez vous.
3: Ah bah c'est curieux que tu me dis ça, parce que nous on voulait venir chez vous aussi, dis donc.
4: À ce moment-là, pour qu'on irait pas tous ensemble chez les Gautier, ils viennent d'installer une piscine.
3: Attends, quel jour on est, mardi? Eh ben c'est bon, on part ce soir? On les appelle?
4: Non, on y va direct. Une fois là-bas, ils nous mettront pas à la porte.
3: On l'amène quelque chose?
4: Laisse donc. On leur fera un beau bouquet en arrivant. Ils ont de très belles fleurs dans leur jardin. Ils n'en font rien.
3: Je vais peut-être quand même prendre les deux yaourts qui me restent dans le frigo parce que dans 3 semaines, ils seront périmés.
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5: Je vais trop bien pour écrire. Alors quand j'ai compris ça, je me suis dit, je vais me créer de la souffrance, tu vois. Je me suis dit, je vais me frustrer au quotidien, puisque c'est ça. Donc je me tends des pièges, tu vois. Par exemple, des fois, je cache mes capsules de Nespresso. Comme ça, le matin, je suis énervé, il n'y a pas de café. Ah, j'ai la rage, filez-moi un post-it. Non, évidemment, ça marche pas. Je sais où elles sont, c'est moi qui les ai cachées, connasse. J'ai tout ce que je veux, plus rien ne m'énerve. Voilà, c'est le problème. Enfin, plus rien ne m'énerve, si, quand même toujours 2-3 trucs qui m'énervent. Les doudounes sans manches, ça m'énerve, voilà. C'est complètement con, là. Non, mais c'est une doudoune, c'est pour avoir chaud, donc si t'as pas les bras, tu te pèles les bras, c'est ridicule, c'est frisqué. Bah oui, t'as pas les manches, connard. Pardon. Non, mais la doudoune... Faut être con, c'est comme si t'achetais un pantalon sans le cul, c'est les cuissards de tes Francis Lalanne. Mais t'es... Faut que jugeote. Pardon, mais... Ah! Tu détruis le concept initial quand tu fais ça. C'est comme acheter une Smart 4 places. Ça n'a pas de... Ah, t'as acheté une Smart, mais c'est bien, tu vas pouvoir te garer. Non, j'ai pris la 4 places, mais t'es con. Putain, mais achète une Fuego, achète une Punto, mais pas une... pas une Smart. Bon, enfin, en même temps, vous l'aurez compris, j'allais pas vous faire un spectacle entier sur les Smart et les doudounes. Tu vois bien, le bonheur, c'est ennuyeux. Ça crée pas de... Je veux dire, tu vois, ça donne pas d'inspiration. Même dans la vie de tous les jours, t'as bien vu, quand tu vas bien, t'as rien à raconter. Ça. Alors que t'as vu le temps que tu passes au téléphone avec une copine quand elle va mal. C'est géant, 4h30. Et quand elle est heureuse, ça fait chier. Alors, comment ça va avec ton nouveau mec? Toujours... Ouais, super, toujours bien. Vous vous installez ensemble? Oh super, c'est génial. Oh mortel. Oh bah écoute, ça c'est vraiment la bonne nouvelle quoi. Cool. Eh bah écoute. Bon écoute, rappelle-moi quand vous baiserez plus, hein, parce que là c'est insupportable. Je suis désolée quoi. Quand il n'y a plus de problème, il n'y a plus de vie. Moi, je ne savais pas. Alors, comme une imbécile, j'ai passé toutes ces dernières années à résoudre tous mes problèmes. Tous mes problèmes. Écoute bien jusqu'où je suis allée. Je suis allée même jusqu'à faire opérer mon chien pour plus qu'il ronfle. T'imagines le degré de confort auquel je suis arrivée. J'ai un bulldog silencieux. Je suis la seule. Je me suis fait une vie simplifiée au maximum. Je me suis acheté le poivrier électronique rétro-éclairant. Parce que ça, c'est chiant. Tu veux, je savais pas, je peux même plus me faire de soucis, j'ai même plus ma nounou gothique pour m'inquiéter.
6: Oh non.
5: Non. Bah oui, terminé, je l'ai abattue. Et non, je plaisante. Non, bien sûr que non, elle s'est pendue dans mon salon. Et oh, ça va, on a compris, bien sûr que non. Toute malade ou quoi? Elle s'est immolée par le feu un soir de pleine lune. Et non, elle s'est empalée sur un crucifix. Ça, c'est vrai. Partout, c'était dégueulasse. Bon, bref. Et bien, du coup, j'ai dû changer de nounou, j'ai pris quelqu'un d'autre, et elle n'est pas gothique. Oh, la poisse. Oh, quoi que, attends. Elle n'est pas gothique, mais elle est bretonne. Ah, je me demande si c'est pas pire. Parce que les bretons, ils sont quand même mystiques. Ah, bah si, la forêt de Brocéliande. Oh, vous êtes mystique. Pas à peine de huer, vous êtes mystique. On le sait, vous êtes spirituel. La forêt de Brocéliande, tu vois, vous êtes un peu druide, serpette, comme ça, ils ont des serpettes, ils font de la potion, on le sait. Les bretons, ils entendent le loup, le renard et la belette quand même. Donc bon, on se calme. La preuve, c'est

0: Histoire vraie, ma nounou un jour était à la maison avec ma fille et je rentre et ma fille s'était brûlée la main avec une casserole, donc j'étais en panique. Je dis, oh mon Dieu, qu'est-ce que vous avez fait, nounou? Vous avez mis de l'eau froide, vous avez mis de la biafine? Elle me dit, non, c'est bon, j'ai une copine qui éteint le feu. C'est-à-dire, elle est pompière? Comment pas? Non, elle est guérisseuse, elle a des pouvoirs, elle coupe le feu. Mais je m'en branle! Et alors, qu'est-ce que... Ouah, bon, elle va venir au moins? Non, elle est à Nantes. Mais c'est bon, on l'a appelée, elle a parlé à votre fille, elle coupe le feu par téléphone.
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3: Eh, on fait pas le mal, merde. On est une bande de jeunes, on se fout la gueule. Eh, je vois Saint-Louis, on est sorti avec Bob. C'est Robert, on l'appelle Bob. Pas vu ça, la crise. On a foutu la merde, on s'est vendu la gueule. On est arrivé dans une boîte, le barman en a rallié une gosesse. Oh la vache, il voulait pas nous servir, Bobby, il est arrivé, il a pris le tabouret, il a balancé dans les bouteilles, elle a grise. T'es con, ils auraient dû venir. Ils ont appelé les flics, on a juste le temps de se casser. Et après, dans la rue, on a rencontré une gonzesse michto complètement bourrée, avec des yeux de chat, maquillée, vulgaire. On l'a emmené dans les poubelles, on a tiré à quatre. C'est con, vous auriez dû venir. Et Bobby était tellement bourré, il pouvait pas. Ah, la crise. Et puis après, elle s'est mise à gueuler parce qu'on fouillait dans son sac. On s'est cassé. Non, mais on déconne comme ça, mais on est vachement gentil, tu vois, parce que je vois... Ah merde, il y a des mecs qui nous cherchent aussi. Parce que Bob, bon, si tu veux, il est sympa, si tu veux. Mais enfin, c'est un mec, quand il t'attaque pas, toi, il cherche à se défendre, toi. Tu vois, par exemple, l'autre jour, il était avec Ginette devant le tabac, il discutait. Bon, dans un sens, il bouchait l'entrée. Si on veut. Mais de là, à ce qu'un grossier soit mal poli, il y a un mec qui s'amène, genre blazer, 16e, propre sur lui... Petit col gentil. Il s'amène, il dit à Ginette, pardon mademoiselle, excusez-moi, est-ce que vous pourriez vous déranger légèrement, s'il vous plaît, afin que je puisse, en rasant le mur, rentrer dans le tabac sans vous déranger. Bobby, il fait, ouais. Dis tout de suite que ma femme est grosse. Ah, lui, s'il a mis dans la gueule, il a refait toute l'aventure. Moi, j'étais là, j'ai juste mis un coup de pompe ou deux pour pas laisser un copain tout seul dans la merde. Non, Bobby, en plus, faut le connaître, moi, c'est un mec, j'étais chorette. Je suis allé chez lui, j'étais siette. C'est un mec, il a fait une tour Eiffel en allumettes, 1m50, grande comme ça. Quand tu vois ça, tu te demandes, parce que, si tu veux, parce que là, tu te demandes. Tu te dis, mais est-ce possible que ça soit le même mec qui attaque les vieilles dans la rue avec une matraque? Moi, j'étais siette, j'étais une chorette. Et puis, c'est un mec, c'est pour un con, il lit des bouquins et tout. J'ai regardé dans sa bibliothèque, il lit des bouquins, je comprends même pas le titre. Alors, t'es cœur. Et il a réfléchi sur sa condition et tout. Il dit toujours, si la société nous rejette, c'est parce qu'elle veut oublier que c'est elle qui nous a créés, là. Il dit, le blouson noir a une fonction devant les hommes, et même devant Dieu. Tu sais, pendant un moment, il y avait les prêtres ouvriers. Ils voulaient être prêtres blouson noir, lui. Hein, ils en parlent souvent, il paraît qu'il a existé, Dieu. Hein. Il paraît que Dieu, c'est un mec, toi. Quand il est arrivé sur la terre, il n'y avait rien, toi. Il n'y avait rien, toi. Il n'y avait pas un troquet pour une mobilette, rien. C'est vraiment la zone, toi. Il paraît que Dieu, c'est lui qui a dit « L'homme est égaux ». Il paraît que Dieu, il a dit, il y aura des hommes blancs, il y aura des hommes noirs, il y aura des hommes petits, il y aura des hommes grands, il y aura des hommes beaux, il y aura des hommes moches, et tous seront égaux. Mais ça sera pas facile. Et puis il a même ajouté, il y en aura qui seront noirs, petits et moches, et pour eux, ça sera très dur. Enfin, moi, je vous raconte ça, c'est l'évangile selon Bobby, hein. Et paraîtrait que ça serait pas lui qui aurait dit, Il y en a qui bosseront 8 heures par jour et d'autres qui auront qu'à se baisser pour les ramasser puisque les mecs qui bossent sont assez cons pour se laisser faire. C'est pas lui, ça. C'est un autre barbu qui est venu plus tard pour bouffer dans sa gamelle. Un mec qui a le masque. Un nom comme ça. Qui a le masque. Bobby, il peut pas le saquer. Hein. Si c'est un de vos potes, vous lui dites qui se cache. Hein. Parce que nous, on déconne tout le temps, notre sur-dieu. Mais Bob, il dit... Voyez, les mecs, on déconne notre sur-dieu. Mais lui, tu vois, il s'en fout, hein. Parce que Dieu, il sait au fond de lui-même que Jésus-Christ et la caravane pensent.
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5: Jamel.
6: Franck Dubosc, mesdames, messieurs.
5: Voilà. Ah, mon frère, mon rouillard. Oh, je t'écoute là. C'est beau ce que tu racontes sur nous.
7: Qui nous?
5: Quoi nous? Nous, les Arabes. Les autres.
7: C'est vrai, non mais oui. T'es marié à une arabette.
5: Eh ouais.
7: T'es devenu un arabe presque.
5: Je suis complètement arabe, ça y est Jamel, complètement. Et quand je dis complètement, c'est complètement. Eh ouais.
7: Est-ce que la circonscription, le...
5: Quick.
7: Le petit oiseau s'est envolé.
5: L'aigle royal, Jamel. L'aigle royal plane désormais au-dessus de la capitale, messieurs. Non, rien. Il est au-dessus de la dame, là-bas. Attention, il mord.
7: Eh oui. Mais c'est vrai, regarde, t'as les cheveux crépus, ça commence à friser, ça.
5: Ça crépute, ça frise. Je sais pas, c'est dans la bouffe, les épices, tout ça. C'est... Regarde, ah là là là. Ça y est, hein. Tu sais que je suis rentré dedans à fond. J'ai même rendu mon passeport français.
7: Ah, pourquoi faire? Pourquoi t'as fait ça?
5: J'attends ma carte de séjour.
7: T'es incroyable! T'es le seul spécimen au monde!
5: Je vais te dire un truc, Jamel. J'aime pas me vanter, tu me connais. L'autre jour, je me suis même fait refuser l'entrée en boîte. Le mec m'a dit « Casse-toi, sale rebeu !»
7: T'es mon idole, frère.
5: Et tu sens l'huile d'olive? On est dans le même pétrin, mon gars. Non, dans la même semoule. Oh, c'est tellement bon de retrouver l'humour du bled. Oh, écoute. Oh.
7: C'est la classe. Et comment va ta belle famille?
5: Abdallah, Jamel, Abdallah. C'est... Écoute, ils m'ont fait un mariage superbe, sublime. Bon, c'est moi qui étais dans l'assiette. Je suis un peu leur zone interdite, si tu veux. Super, 900 personnes.
7: 900.
5: Bon, il y avait ma famille aussi. Attends, on est 5, hein, quand même. Mais ils ont fait les trucs en grand. Rien que le budget Loukoum, tiens-toi bien. On pouvait rembourser une partie de la dette et relever la France. Ben bon, qu'est-ce que tu veux? Ils aiment le sucré.
7: Et t'es retourné au bled depuis?
5: Ah, c'est compliqué pour moi. Non, tu sais que j'habite à côté de la mosquée, puis avec le tout petit, je dors plus la nuit entre le biberon, l'appel à la prière. Non, j'ai pensé leur demander de faire coïncider l'heure de la prière avec l'heure de mon biberon.
7: C'est une très bonne idée, ça. Ils peuvent accepter ça.
5: Non, je me suis dit... Non, Toufik, tu peux pas faire ça.
7: Tu t'appelles Toufik? C'est quoi Toufik? C'est qui Toufik?
5: Moi, je m'appelle Toufik. Ah non, mais attends, non, pour mes rapports avec la police, c'est mieux. Ah bah sinon, il se comporte trop bien avec moi.
7: Comment va ton fils, en fait? Comment tu l'as appelé?
5: Ah bah c'était compliqué pour le prénom, parce qu'il fallait trouver un prénom qui aille aux deux familles, mi-fig, mi-raisin, tu vois. Mi-Jean-Pierre, mi-Mohamed.
7: Comment tu l'as appelé?
5: Jean-Ped.
7: C'est top. Ça veut dire que c'est top.
5: C'est pour moi.
7: C'est ta femme qui fait ça?
5: Non, c'est ma mère. Janine, enfin... Janina. Ouais, elle s'y est mise. Elle veut faire la circoncision, elle a pas compris. Qu'elle pouvait pas.
7: Mais faut lui expliquer. Embrasse ta mère chaleureusement, dis-lui bien que je la kiffe et que... Quoi?
5: Blafoumouk, Jamel, Blafoumouk. Ne parle pas comme ça de ma mère. Pas la famille, Jamel.
7: Très bien, je comprends. Embrasse qui tu veux.
5: Salam. Khoya. Et baraklao fik, biblik.
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4: Bienvenue.
8: Quand t'es vedette, tu peux plus t'habiller comme ça non plus. Non, ça
4: parce que non, c'est pour les faire rire, c'est pour la bonne cause, parce qu'on vit plus vieux quand on rigole, et du coup grâce à toi ils vont vivre plus vieux. Par contre toi tu vas pas faire long feu. Non, c'est vrai que comme quand t'es vedette tu peux plus aller à la poste, fini, moi je vais plus aller à la poste. J'ai plus le droit, il y a un règlement de vedette et tout, une carte de vedette que j'ai reçue avec ma photo dédicacée par moi et tout. C'est très strict. Et là, j'essaie de passer la carte de star. Là, j'avais un examen l'année dernière au Festival de Cannes. J'avais un saccage de chambre d'hôtel. Et je l'ai raté parce que j'ai nettoyé. J'ai eu zéro. Je l'ai nettoyé comme un couillon. J'ai pas bien compris l'énoncé. Et là, j'ai un examen de drogue. Donc, je peux me rattraper. Le week-end prochain, examen de drogue. Drogue dure, hein. Pour être star, c'est drogue dure. Ça me fait un peu flipper parce que ça me rend malade la drogue, mais bon, je suis obligé de le faire, c'est COF5 hein, quand même. Hein. Enfin, je parle de carte de star alors que j'ai failli perdre ma carte de vedette. Une connerie. Hein. Nous, on travaille pas le lundi, c'est le jour de congé. On fait rien comme tout le monde, hein. on est vedette. Et donc, je fais rire personne le lundi, moi. Je travaille pour pas le droit de faire rire d'ailleurs, c'est un jour de congé. Et je me promène dans la rue tranquille, il y a un gars, il me voit, il me fait oh, Bobby Boom. Il y a un petit peu moins de B, mais c'est ça. Elle me dit, j'aime bien, tu me fais rigoler avec tes oreilles décollées de tête de con. Là. J'aime bien. Un compliment, c'est gentil. Elle dit, vas-y, fais-moi rigoler, j'ai envie de rigoler, vas-y, fais-moi rigoler, vas-y. Ah, excusez-moi, je n'ai pas le droit de vous faire rire, c'est mon jour de congé, je peux pas, pardon. Je fais rire personne en congé, même en vacances, je ne souris pas, surtout à Berck. Elle me dit, oh, c'est moins sympa qu'à la télé. Je dis, bon, allez, je vous raconte une blague vite fait. Bon, la première qui me passe par l'esprit, c'est Toto qui se baigne en mer du Nord, il rentre dans l'eau avec une biroute, il sort avec une biloute, on sait pas pourquoi. Il rigole comme une baleine. Et il s'arrête net de rire. Il me sort sa carte d'inspecteur du travail. C'était une inspection du travail. J'avais fait rire un inspecteur de travail un jour de congé. On m'a retiré 4 points sur ma carte de vedette pour travail au noir.
8: Vous êtes Micheline. Divorcée sans enfant, pas sérieux, s'abstenir. Je suis Jean-Luc. Prêt à tout pour faire battre ton cœur, libre de suite et plus, si affinité. Elle, tu t'assois pas? Bah, fais comme moi, prends une pouffe. Enfin, je veux dire... Prends un pouf. Tu fumes? Ah, j'en ai plus 4, tant pis. On prend un drink. Tenancier? La carte des cocktails. Alors, vous allez me mettre un branleur. Bon, laisse, je vais choisir pour toi. Qu'est-ce que je vais bien pouvoir te mettre? Alors, 75 francs, 95 francs, quand même, hein? Un verre d'eau pour la demoiselle. C'est la première fois que je fais les petites annonces. D'habitude, c'est pour trouver des pièces détachées de mobilettes, alors... C'est marrant, je t'imaginais pas comme ça. Remarque, ça tombe bien, j'aime pas les mannequins. Non, je préfère les filles dans ton genre. Au moins, on est sûr de pas se les faire piquer. Tu vois, Micheline, c'est ton vrai prénom, Micheline? Ah non, comme ça. Non, mais tu sors de chez le coiffeur, là, non? Ah non, je dis ça parce que souvent, quand on sort de chez le coiffeur, on est un peu déçu, pas toi? Tu vois, Micheline, j'ai du mal à m'y faire. Hein. Ça fait 5 minutes qu'on se raconte un peu notre vie. Tous ces petits tout qui font ces petits riens, c'est vrai. Si tu me demandais de te faire l'amour, là, tout de suite, dans ma petite chambre de bonne, qui est à 2 pas d'ici pourtant, ben, je te dirais non. Non, Micheline, prenons le temps de faire connaissance. Attendons une petite demi-heure. Tiens, j'ai envie de te donner une note. 8 sur 20. Ah, bah t'aurais mis un autre parfum, c'est sûr, t'aurais eu la moyenne. Est-ce que tu aimes les animaux, Brigitte? Moi, mon animal préféré, le lapin. Je sais pas pourquoi. Comment? Quoi? Qu'est-ce qu'il y a? Je t'ai appelée Brigitte? Oh, Brigitte, Jocelyne, Micheline, c'est tellement laid tout ça. Tu aimes le Scrabble? Non, parce que j'ai un ami qui organise des partous de Scrabble. Des parties de... Oh là là, je suis trop romantique. Un jour, ça me perdra. Ah, excuse-moi, j'étais un des premiers à les acheter, alors... Allô? Oui, qui me dérange, là? Ah, c'est toi, chérie? C'est toi, Thierry? Oui, non, je suis sur un gros dossier, là. Non, une fin de série. Oui, non, je pense en avoir pour 2 heures. Oui, remarque, 1 heure, ça devrait suffire. Oui, je... Oui, oui. Les enfants sont couchés? Oui, je t'apprécie. Ah, ce boulot. Tu sais, nous, les chefs d'entreprise, c'est... Un jour à Rio, un autre à De Janeiro. Oh, je travaille actuellement au ministère de la NASA. Oh, on est sur un projet pour envoyer une fusée sur la Lune. Comment? Ça a déjà été fait? Ah non, je crois pas, on aurait été au courant. Ouh là là, mais il faut qu'on nique! Qu'est-ce qu'il y a? Attends, tu crois que je t'ai juste invité pour te payer un verre d'eau? Je suis pas un goujat, quand même. Mais attends, mais reviens, Micheline. Mais attends, t'as pas payé ta part? Ah, je suis trop fleur bleue, tiens. Allô, Martine? Oui, c'est moi. Écoute, la réunion vient de s'annuler, je suis là dans un quart d'heure. Martine, tu m'aimes?
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10: I love you, Coiffure New Creation, bonjour. Chantal, téléphone, prenez de l'autre côté, s'il vous plaît. Sandrine, vérifiez la table de Mme Boris. Regardez, c'est là, bien vu. Voilà, ça y est, c'est pris, Chantal. Je raccroche. Allez, ah, pépé, pas dans les jambes de maman. Maman du travail, nous t'avons dit la jolie de pépé. Alors, Mme Vinard, ça va bien? Moi aussi, je trouve qu'il fait chaud. Et dans les voitures, il fait encore plus chaud. Faut qu'ils arrêtent avec cette chaleur. Écoutez-moi, c'est pas compliqué, j'ai des sièges en Sky. Chaque fois que je monte dans ma voiture, je me brûle les cuisses au 3e degré. La climat, bien sûr qu'on y a pensé à la climat. Mme Vinard, vous avez vu la hauteur de plafond ici? 2 secondes. Qu'est-ce qu'il y a, Monique? Oui, j'arrive. Bon, bah, regardez là, je reviens. Allez. Oui, alors, Monique, c'est pour qui? Mme Gauvin, ça va, Mme Gauvin? Ça va bien. Alors, oui, épilation, aisselle, maillot, 80 francs, vous le savez. Comme, ah non, la moustache, on la compte pas, cadeau de la maison, voilà. Dites, je sais que la dernière fois, la petite, elle vous l'avait pas assez échangré, ce maillot. Ben oui, parce qu'elle a pas l'habitude. En tout cas, avec cette nouvelle cire, vous allez être contents. Elle est très bien, cette cire, ça va tenir plus longtemps. Et si elle est bien, elle arrache bien la racine. Je vous laisse, Mme Gauvin. Hein, Monique, vous encaissez, Mme, vous êtes un petit peu là en ce moment. Eh ben, passez dans la semaine pour un petit coup de peine. Allez, voilà. Allez, Mme Vinard, 2 minutes, et après je vous attaque. Allez. Alors, nous. Voilà, mais qu'est-ce qui pousse vite, les vôtres? Vous tirez dessus la nuit ou quoi? Tiens, Mme Rignac, comment ça va? Ça va bien, Mme Rignac? Hein, regardez, la pépette, la fête qu'elle... Doucement, elle va même la choper, oui, doucement. Elle a une charcuterie, elle sent très fort le boudin, alors la chaîne 4. Qu'est-ce qu'elle veut, là, Mme Rignac? Elle veut un petit rendez-vous? Eh ben, on va regarder ça, hein. 2 secondes, hein, je regarde ce rendez-vous. Allez, voilà, regardez. Pépette, coussin, t'as dit, mais t'avais tout le monde. Qu'est-ce qu'on leur fait d'abord? Shampoing, brushing? Bon, les racines, elles sont bien, on les a faites la dernière fois. Mme Rignac, tout de suite. Allez, tout de suite, ça sera fait, c'est parti, mon kiki, on y va. Allez-y, installez-vous au bac. Sandrine, shampoing. Ça va, c'est pas trop haut. Mettez-vous bien confortable, Mme Rignac, hein. Profitez-en, détendez-vous. Voilà. Comment, Sandrine, quel shampoing? On le sait, c'est pas la première fois qu'elle vient, Mme Rignac. Cheveux très gras. Alors, un petit coup d'éponge sur les bacs, ça sera pas de trop non plus. Bon. Alors, qu'est-ce qu'on leur fait, nous? Hein? On les coupe. Ça a l'air quinqué, ils sont morflés là-bas quand même, hein. Ah, ça, c'est... Là, c'est la Guadeloupe. Je la sens, je l'ai là, elle est là. Hein? Voilà, on coupe, mais on garde quand même toute la longueur. T'inquiétez pas, hein? C'est Patrick qui va s'occuper de vous. Patrick, qu'est-ce que vous faites? Rien? Eh ben, faites-moi me planter alors, hein. Voilà. Moi, je suis à côté, s'il y a un problème, vous faites coucou et j'arrive. Allez-y, Patrick, pardon. Voilà. Alors, nous, on y va, on s'attaque cette mise en pis. J'ai mes rouleaux, vous me faites passer mes petits pics, hein? Et toujours, mes petits papiers. Elle le fait bien, mon minard. Ils savent vous plaisanter, hein? Allez, on y va, c'est parti. Ouh, quelle journée, écoutez. Ça va la lecture? Qu'est-ce que c'est que vous avez? C'est match? Hein, moi aussi, j'aime bien match. Vous avez vu, c'est la semaine dernière. Oh là là, ces gosses qui crèvent de faim, c'est terrible, ça. Et qu'a dit, même Maurice? Envoyez de l'argent? Envoyez de l'argent, moi, je suis d'accord avec vous, mais moi, franchement, je trouve qu'envoyer 200 francs ou rien, c'est pareil. Personnellement, je préfère pas envoyer. En plus, si j'étais sûr que c'est vraiment pour les gamins, je serais peut-être plus motivé, mais si ça se trouve, c'est pour payer un billet d'avion à un médecin ou on sait pas trop qui. Hein? Franchement, moi, je me paye déjà pas de voyage à moi. Quand même pas pour en payer aux autres, tant qu'il y a plus que ça se cousille. De toute façon, je dis ça, je parle pour rien dire. Hein. Nous, on peut pas partir, on est bloqué. À capepette. C'est mal foutu, c'est mal foutu. Moi, je le dis tous les jours. Nous, on a trop. On gaspille et eux, ils manquent. Moi, je vois hier, j'aime bien, ça n'a rien à voir, mais si, quand même. Moi, je vois hier, j'ai jeté du gratin de pâtes. Hein. Je crois qu'il était pas bon. J'en ai pris 4 fois, j'étais malade toute la nuit, d'ailleurs. Hein. Alors, bien sûr, ça fait mal au cœur de jeter, mais même Vinard, je vais quand même pas non plus leur envoyer mon gratin de pâtes. Mais tout est là, tout est là. Hein? Pizza pastelée pour même Boris, là. Hein? Ça y est. Non, non, elle aura bien pris la couleur, mais on va rincer là maintenant quand même. Voilà. Hein? Passez au bac. Marie-Ange, bonjour. Je regarde s'il y a quelqu'un au Juvet. Hein? C'est ma cliente, elle a 2 secondes. Je regarde. Hein? Y a quelqu'un au Juvet? Non, y a personne, c'est bon. Dites, mais vous avez fait combien de séances? Mais qu'est-ce que vous prenez vite? Vous êtes noire? Africaine? Ça doit jouer un petit peu, certainement, hein. Voilà, je vous laisse vous installer, vous connaissez la maison, je la tiens à la chienne. Allez-y, passez, Marie-Ange. Arrête de grogner, t'as rien fait cette Marie-Ange, toi, t'arrêtes maintenant, hein. Allez-y, allez, arrête. Ça suffit maintenant. Brrr, très bien, c'est là. Oh, elle est jolie comme tout, cette Marie-Ange. Son fils est beaucoup plus clair. Il est très joli aussi, comme quoi ça n'a rien à voir. Qu'est-ce qu'on disait, nous? Oui, je vous parlais de ma voiture, cette voiture, que je te passe les vitesses. Non, c'est pas du tout, on parlait pas de ça du tout. On parlait de la misère. Oh là là là là là là. C'est terrible, cette misère, terrible. Surtout les bébés, les grands, on s'en fout, c'est les bébés surtout. Et vous savez à ce propos, vous savez que Madame Rignac, elle a adopté un petit Coréen. Vous le saviez? Ah bon. Enfin, adopté, acheté. Oh ben quand même, à partir de 2 briques, moi j'appelle ça acheter. Oh, je comprends que c'est courageux, surtout que moi je la connais la combine sur les prospectus, ils mettent les plus beaux. Je suis dans le commerce, on fait tous pareil, et c'est normal. Enfin, automatiquement, c'est ceux qui partent en premier. Eh ben allez, on va partir au bout du monde, dans un pays qu'on connaît même pas. Sortir 2 briques pour finalement peut-être se retrouver avec un tocard. Hein. Oula, merci du voyage, très peu pour moi. Alors, avec mon mari, on a trouvé une solution, on a pris un caniche. Oh ben c'est ce que c'est, je suis d'accord avec vous, mais au moins on a pu la choisir, c'est déjà pas si mal.
1: Ah ma pépette, oh, qu'on a bien choisi celle-là, qu'elle est jolie, qu'elle est jolie,
10: puis elle va pas crever de faim demain, hein. Qu'est-ce qu'elle bouffe. Wow, pas possible, alors facile à nourrir tout au bœuf, elle aime que le bœuf celle-là, que du bœuf, hein. On en a qu'une, on la gâte, hein. Comment vous dites? La misère, partout, bon ça se saurait. Non, moi je pense que c'est surtout l'Afrique. Le sud de l'Afrique, toute la culotte, comme ils appellent ça là-bas, là. Eh ben, c'est la sœur de Madame Chougo qui est partie là-bas. Non, pas pour les aider, en vacances, elle est partie en vacances. Voilà, les aider, aller sur place, moi, c'est pas comme chez vous, moi, j'ai un petit peu la trouille, puis dans ces coins, il y a encore des animaux préhistoriques, on me l'a dit, hein. Eh ben, on peut pas s'occuper de tout le monde, je suis bien d'accord avec vous. Allez, on discute, puis ma mise en plis, elle monte pas bien vite, hein. Allez, un petit pic, un petit pic. Elle veut pas travailler aujourd'hui, ma mine. Ah, elle dit ça pour rigoler, qu'est-ce qu'on rigole d'ailleurs. Allez, hop. Je vous ai fait mal, trop tard, c'est fait. Allez, hop là. Allez. I love you, coiffure, new creation, bonjour. Oui, Patrick, téléphone. Prenez de l'autre côté, vous serez plus tranquille, il y a pas mal de bruit à la caisse. Oui, ça y est, c'est pris, je raccroche alors. Au revoir, monsieur. Bien, Mme Boris, venez vous mettre au jour. J'aime mieux les voir au jour, parce qu'on se rend toujours... sont bien. Ah, moi, j'aime bien, hein. J'aime bien. En tout cas, les blancs, ils ont bien pris tout le tour, hein. Comment vous dites, même plus rouge. Je pense qu'ils auraient pas été trop rouges après, hein. Là, ils sont dans la bonne tonalité, hein. Allez, je vais vous appeler Sandrine. On va les coiffer. On va essayer de les coiffer, y a pas de raison non plus. Allez, je vous mets le dernier, je vous embête plus après. J'arrive jamais à le choper, celui-là. Faut dire qu'il y a trois poils qui se courent après, c'est peut-être pour ça aussi, hein. C'est important pour Sarbi que ça fait des queues, on le connaît le truc, hein. Maman Boris, ça va? On se rendra mieux compte quand ils seront secs. C'est même pas dit d'ailleurs, enfin bon, alors. Tout va bien pour nous, même Vilain, on va vous mettre sous le casque tout de suite, hein. C'est parfait. Ça y est, ils sont bien propres, les bas, on va peut-être pas les prendre en photo maintenant non plus. Voilà, vous mettez le filet à même Vilain, vous la mettez sous le casque. Un petit coup de balai, là, derrière Patrick, ça fera de mal à personne, ils vont pas se ramasser tout seuls les cheveux par l'opération du tas d'esprit, hein. Bon, alors, cette couleur, ils sont bien. Oh, moi, j'aime bien, hein. Ah, j'aime bien. Ah, je crois qu'on a bien trouvé notre style, hein. Hein, Monique, vous remplirez bien la fiche de Mme Boris. On s'en rappelle bien pour la prochaine fois. Voilà, hein. Je la trouve bien rouge, Mme Vina. Qu'est-ce qui se passe en dessous? Pas trop chaud, Mme Vina? Hein? Eh ben, un petit quart d'heure encore. S'en fout, elle dort, là. Alors, Mme Rignac est au bac, Mme Boris au babilis, ma petite Guadeloupe est à la coupe, Mme Vinard, c'est dans ses choix.
9: Moi, je suis pas un mec énervé, je suis pas un mec stressé, parce que j'ai testé plein de trucs pour être zen. Bon, j'ai commencé, vous allez voir, par me déstresser un peu fort, j'avoue, avec un jardin japonais. Bon, attention, vous connaissez le vrai principe du jardin japonais? Non? Ben, si t'aimes pas quelqu'un, tu lui offres un jardin japonais. Voilà, c'est un bac de sable très très fin, avec dedans des tout petits cailloux que tu dois manipuler avec des tout petits outils. Des petites pelles, des petits râteaux, des petites pioches, avec tes gros doigts boudinés comme ça. Et alors, avant ça, tu fais des raies comme ça, tu fais des raies pour atteindre la plénitude. C'est marqué. Mais oui, c'est marqué sur la boîte, c'est marqué. Celui qui n'a jamais fait un jardin japonais. Il n'y a pas l'accent sur la boîte, hein. Celui qui n'a jamais fait un jardin japonais ne connaît pas la plénitude du vide. Putain, ça ne veut rien dire. Moi, j'aurais pas mis ça, j'aurais mis celui qui n'a jamais fait un jardin japonais ne connaît pas son bonheur. Oh, ça m'a stressé. Allez, en poubelle! On va pas s'emmerder avec ces merdes! Fédérez, ça va te calmer! On va pas s'emmerder avec ces merdes, alors écoutez-moi bien! Un bon jardin à la française, deux beaux tanks caoutchouc, une bonne bêche! Quand t'as retourné 400 mètres carrés de terre, tu vas te coucher, t'es moins stressé, tu dors! On oublie. Après, on m'avait parlé d'un truc génial, c'est toujours génial dans ces magazines, c'est une lampe, tu la branches à ton radio réveil, et quand le réveil sonne, la lampe s'allume, et elle imite la lumière du soleil qui se lève. J'ai dit, il m'en faut une. Je pars en acheter une. Je tombe sur qui? Devine. Bernard. Mon beau frère, ce gros con de Bernard. Il me chope, il me dit, tu vas pas mettre des sous dans ces merdes. Il me laisse tomber. Il me dit, j'ai récupéré un halogène de 20 000 watts sur un chantier EDF. Je vais te bricoler un truc, ça fera pareil. On a bricolé un truc. On l'a branché. Oh, quand ça s'est allumé. Ah bah ça réveille, ça réveille. Ça déchausse les dents. Ça nous a fait, avec ma femme, comment vous dire, dans la chambre, comme un flash nucléaire. Oh, ça a fait un négatif de ma femme et moi sur le mur, comme ça. Comme un Pompéi, what a surprise. Moi, ça m'a cramé un flanc, là. Mais bien. Et ma femme, la pauvre, a saigné du nez comme ça. Ça va, chérie? Elle me dit, il est trop con, ton beau-frère. Il est trop con. T'énerve pas. On va te bourrer de coton et on va aller dans un centre de déstressage. Oh, oh là là, on a été dans un centre. Il y en a partout en France, ça pousse comme des champignons. Comment ils s'appellent ces centres? Nature et Découverte. J'adore ce magasin. Chez Nature et Découverte, il y a tout ce qu'il faut pour être zen. Mais surtout, il y a tout un bordel qui sert à rien, mais qu'il faut absolument acheter. Donc moi, je suis allé acheter du matos zen et j'ai fait un tour dans le magasin avant d'acheter. Il y avait une vitrine et dedans, il y avait des boussoles avec fourchette intégrée. Hein? Des fois, tu sais pas où elle est ta bouche. Bon. Ah, ah, ah, ah, ah. 60 euros, ah ouais. Ça fait cher la vanne, tu vois. Non, c'est pas grave. Donc je continue. Et là, ah ouais, là je suis tombé sur un truc, c'est. Et, écoutez bien, un sac à dos paratonnerre. Alors si par exemple, si la foudre c'est ton kiff, tu mets ça dans un. Ouais ouais, toi, surtout. Tu mets ça dans un champ et t'attends. Ah t'inquiète, à un moment donné. Plus de coiffeur pendant 6 mois. Et après, avec ton doigt, tu peux faire taser. Hein? Bon, évidemment, il faut que ça soit ton kiff, la foudre. Sinon, c'est le bazar. Et alors après, je continue, si vous connaissez ces magasins, dans le fond, en général, ils mettent les télescopes. Et parce que c'est zen hein, de regarder les étoiles la nuit, c'est vachement, ça calme. Et ça coûte super cher, leurs appareils. Tu vois, nous, avec mon fils, on a un télescope, mais nous, le nôtre, c'est une bouse. Nous, on l'a acheté à Carrefour, le nôtre, tu vois. C'est-à-dire, nous, notre télescope, même à fond, tu vois la Lune comme une tête d'épingle. On la voit mieux à côté du truc, à l'œil nu, comme ça, la Lune. Tu vois? Imagine, hey, je lui dis à mon fils, regarde la Lune. Ah ouais, merde, ouais. Je lui ai dit, hein, t'as voulu un télescope? Je lui ai dit, maintenant, école ou pas, minuit, 4h du matin, tu regardes les étoiles. Même la journée, quand il me saoule, je lui dis, va voir les étoiles. Il me dit, à 2h de l'après-midi, tu pètes un plomb. Je lui dis, bah, regarde le soleil, t'auras une surprise.
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11: Oh là là, ça va pas du tout en ce moment, allez. J'arrête pas de chialer. De toute façon, tout le monde s'en fout ici, regardez-moi ça. Ils sont tous après mon mari, là. Oui, monsieur le député. N'en ferai rien, monsieur le député. Tu parles quel salaud, celui-là, hein. Ça fait 5 ans qu'il me touche plus. Ben, je suis sa femme, quand même. Soit disant que je ne l'attire plus, parce que je serai alcoolique. Je suis pas alcoolique. Je suis bouddhiste. Parce que chez le bouddhiste, on a droit de tout. C'est pas comme chez le pape. Par exemple, le bouddhiste, qui a envie de boire, eh ben, il peut boire. Il reste bouddhiste. Mais il n'a pas toujours été comme ça, mon député. Oh non, quand je l'ai connu, il m'appelait sa marquise. Madame la marquise, qu'il était là. Faut dire que j'ai été célibat à l'époque. Hein. Ça lui mettait une gaule. Et dès que je passais à côté de lui, il me touchait un peu le cul comme ça, là. Je faisais ma mijaurée, hein. Mais j'étais content, ouh là là. Puis des fois, il me glissait un doigt, oula! Oh oui, puis on fréquentait le beau monde, hein. À l'époque, on avait été en vacances chez les Pompidou. Faut dire un peu le niveau, hein. Les Pompidou! Mais alors lui, c'était un type d'une classe, alors là, oula là là là! D'une délicatesse, oula là là là, pratiquant le baisement et tout, oula là là. Alors bon, je l'avais un peu sucé. Ah si, parce que mon mari me l'avait demandé. Il espérait être ministre. Tu parles, il a même pas été secrétaire d'État. Mais alors après, je me suis fait engueuler. Comme quoi, je sais rien à foutre. Que j'étais une bonne à rien. Mais alors ça, quand même, c'est la meilleure de l'année. Parce que, fallait voir comme je te l'avais pompé, le Pompidou, hein. Même quand il a lâché la purée, il a crié « Vive la France !» Puis il est tombé comme ça d'un coup. Mais alors un type d'une classe. Oh, et ça va, et oh là. Je dis ce que je veux, hein. C'est l'histoire de France, ça, après tout, hein. Eh, hey, la coupette, hop là! Ah, mais qui c'est qui me touche le cul comme ça? Oh! te connais, toi, eh. Je t'ai vu à la télé, t'étais ministre. Eh ben, t'es tout petit, dis donc, eh. Eh ben, pars pas sur tes petites jambes, là. Elle va pas te manger, la dame. T'étais ministre des PD ou quoi? Je ne sais pas ce qu'ils ont tous. On dirait vraiment, j'ai quand même une certaine classe. Et il y a quelque temps, mon mari m'a envoyé sur un chantier. Si, si, si, pour l'inauguration de... mais alors avec la banderole et tout, en tant que madame la députée. Alors, je me suis dit, tiens, c'est quand même bizarre. Oh là là, les gars du chantier, là. Les petits portugais, là. Mais alors des types d'une classe, d'une délicatesse, oh là là là là, pratiquant le baise-main et tout, oh là là là là. Alors bon, non quand même pas, là. Ils étaient trop nombreux. Alors, j'ai serré la main à tous les petits maçons, hein. Oh ben oui, moi je suis pas bégale, hein. Puis j'aurais touché un peu les couilles, hein. Oh là, on peut plaisanter quand même, hein. Il y a pas que le protocole. Et alors après, on a picolé. On a picolé, oh là là là là, avec Amalia Rodriguez, là, oh là, la musique, là, oh là là là là là là. Oh, la nouba, là, dans les algicots, hein, oh là. Et après, ils ont voulu que je monte sur la grue. Oh, je voulais pas y aller, mais si, faut y aller, Nicole. Mais non, veux pas y aller. Si, pour la perspective. De nuit, ah non, là, là. Elle me dit qu'il faut y aller, c'est ton mari qui l'a demandé. J'ai commencé à grimper, là, sur ma grue. Puis j'ai entendu une voix de là-haut. Il va pas, Nicole. Je dis, tiens, qui c'est qui cause? C'est Pompidou. Ah, ben si je m'attendais, monsieur le président, oh là là! Il me dit, gaffe à toi, c'est un piège. Oh, dis donc, ça fait tilt là-dedans. J'ai commencé à gueuler du haut de ma grue, salaud de député, assassin! Tu vas pas te débarrasser de moi comme ça! Député, meurtrier! Oh, le pataquès dans le quartier, les poulaillas sont venus, les petits portugais. Ils m'ont descendu de ma grue, ils étaient emmerdés. Oh là là là là là. Eh ben, je suis rentré à la baraque, j'ai pas moufté. J'ai rien dit, pas ça. Oh, madame. Car, ce qui compte, pour le bouddhif, ce n'est pas la vengeance, ce n'est pas la méchanceté, ce n'est pas la soumission à ses propres pulsions, c'est, pour le bouddhiste, le chemin zinzin intérieur pour accéder à la facilité, à la félicité. J'y suis presque.
9: Non mais j'adore les enfants. J'ai d'autres enfants, j'ai deux autres garçons et une petite fille avec des mères différentes, hein. C'est ce qu'on appelle une famille recomposée. Moi la mienne c'est très bien recomposée, tout le monde se voit, mais sans moi. Hein. Mais c'est comme si j'étais là parce qu'ils ne parlent que de moi. Mais je suis un bon père. La principale qualité chez un bon père, c'est d'être à l'écoute. Je vois par exemple celui de 20 ans, là, Simon. Un matin, il vient me voir, il veut me dire quelque chose, il se tortille. Papa, je voudrais t'annoncer quelque chose d'important. Écoute-moi, je lui dis, Simon, je t'écoute, mais je t'arrête tout de suite. Je sais ce que tu veux m'annoncer, mon fils. Tu pars faire le djihad, c'est ça?
12: Si tu pars faire le djihad en Afghanistan, fais très attention. Ne bois pas l'eau du robinet. Mais papa, mais enfin, c'est n'importe quoi. Écoute-moi, papa, enfin. Je lui ai dit, Simon, je t'écoute, mais je t'arrête tout de suite. Ça va, j'ai compris. Il dit, là, tu t'en types, tu veux changer de sexe, c'est ça. D'accord, Simon, mais fais très attention. Si tu changes de sexe, prends-en un gros. Bon, allez, plus sérieusement, Simon, si tu veux changer de sexe, je ne peux pas t'encourager. Non, bien sûr. Si tu deviens une femme, tu vas avoir des seins, tu passeras tes après-midi à te les tripoter, ça ressemble à un rêve éveillé. Mais Simon, une jeune femme de 20 ans avec une calvitie, tout le monde n'aime pas, hein. Non, même avec des gros seins, tout le monde n'aime pas. Oui, il y en a qui aiment, hein, mais c'est une niche, hein. Et puis Simon, dans la famille, on n'a pas un physique de femme. Ah non, regarde ta grand-mère et ta tante. Comment ça, qui? Mamie et tata Nicole. Les deux hommes, là, ce sont des femmes. Mais oui, Simon, mamie et tata Nicole, ce sont des femmes. Il me dit, papa, ça suffit maintenant. Écoute-moi, s'il te plaît, c'est très important. Faut que je t'annonce quelque chose. Je lui dis, ok, Simon, allez, je t'écoute. Mais je t'arrête tout de suite. Enfin, Simon, ça y est, j'ai compris. Je sais ce que tu veux m'annoncer. T'es devenu antisémite, c'est ça? Enfin, Simon, réfléchis deux secondes. C'est pas tous les juifs que tu détestes, c'est que ton père que tu détestes. Eh ben, dis donc, hein. Djihadiste, transgenre, antisémite, tu m'auras rien épargné, hein. Il me dit, papa, maintenant, ça suffit. Écoute-moi, papa. Déjà, en un, je ne me tortille pas. Et en deux, ce que je veux t'annoncer d'important, c'est que je suis homosexuel. Quoi? Homosexuel? Homosexuel? Mon fils? Intime site? Homosexuel? Homosexuel, c'est tout! Mais mon fils, aujourd'hui, c'est un banal! Homosexuel, remarque. Hé, Simon, si tu viens avec un homme au repas de famille, je le mettrai entre mamie et tata Nicole, ça se verra pas! Mais je lui ai dit, Simon, homosexuel, c'était bien il y a 20 ans, hein, quand ils savaient faire la fête. Bah, aujourd'hui, les homos, ils se marient, hein, ils ont des enfants, faut qu'ils rentrent tôt pour la babysitter. Mais maintenant, avec les homos, tu passes des soirées aussi chiantes qu'avec les hétéros, hein. Homosexuel, mon chéri, mais c'est un tout petit coming out aujourd'hui, hein. Non, moi, si j'avais dû annoncer à mes parents que j'étais homosexuel, là, on était dans une autre époque, hein. On était dans le dur, là, hein. Maman, j'ai quelque chose de très important à t'annoncer. Je suis homosexuel. Je vais vivre avec Philippe. D'accord, mon fils, très bien. C'est ta vie, hein, c'est ton bonheur qui compte. Mais ce Philippe, elle est juive?
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14: Bonsoir, vous allez bien? Bonsoir, tu vas bien? Tu connais personne, suis-moi, je vais te présenter. Tiens, regarde là-bas la grande rousse. C'est la nouvelle attachée de presse de la maison d'édition. Elle a bien mérité son poste, hein. Elle, quand elle se met à genoux, ce n'est pas pour prier. On l'appelle Wonder, elle ne suce que si ça lui sert. Elle est plus molle de la fesse que folle de la messe. Félicitations, votre nomination. Oh, ça vous va bien, cette coupe de cheveux. Vous êtes belle. Ça vous change. Ça va, ça se passe bien avec le bébé? Pas trop fatigué? C'est sûr que passé 45 ans, c'est dur de se lever la nuit. Tu as vu son nouveau mec? Jean-Luc Mélenchon sans les cheveux. Ils sont unis en pigeon. La femelle est plus belle que le mâle. Regarde, la cousine du ministre est là. Bonsoir. J'ai adoré la dernière intervention du ministre. La croissance recule, mais nous avançons. On trouve pas ça tout seul, ils se mettent à plusieurs. Oh, bonsoir. J'ai adoré votre album. C'est une merveille d'émotion, un bijou de sensibilité. Non, j'ai pas écouté son disque. Elle est tellement tirée que la dernière fois qu'elle a éternué, il y a une fesse qui a éclaté. De dos le lycée, de face le musée. Si elle continue comme ça, elle va avoir de l'acné. Elle met tellement de crème anti-rides que le matin sur son oreiller, on pourrait faire cuire des œufs au plat. Oh, regarde, Anne Romanoff est là. Bonsoir Anne, j'adore ce que vous faites. Vous me faites beaucoup rire, mais c'est très drôle. Elle te fait rire, toi? Elle a encore changé de couleur de cheveux, mais hélas, elle a toujours la même tête. Bravo Anne, il me semble que vous avez un peu minci. Oh, vous avez les hanches larges, vous êtes comme les déesses grecques de l'Antiquité. Ou les femmes préhistoriques. Tu sais avec qui est Anne Romanoff, tu ne diras pas que c'est moi qui te l'ai dit. François Bayrou. Ben il a raison, on a toujours besoin d'une gourde pour traverser le désert. Mais moi je ne supporte plus tous ces gens qui te sourient par devant et dire du mal par derrière. C'est pour ça, moi je dis toujours du bien de moi aux autres, c'est vrai. Dire du mal de soi aux autres, c'est idiot. C'est leur donner des idées qu'ils n'auraient pas eu forcément tout seuls.
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15: Je m'appelle Monsieur Patel. Et c'était pour dire... C'était pour dire rien du tout. Ça fait 8 ans que je suis en domaine hospitalier. J'ai mon opération tous les mois et tout va bien. Voilà, c'est pour dire rien, rien du tout. La première fois que je suis arrivée en hôpital, c'était pour faire réparer une arthrose des paupières. Alors, le grand professeur de l'hôpital, professeur américain, monsieur Janvier, me dit, monsieur Patel, il faut qu'on vous fasse un ketchup complet. Je lui dis oui, why not, monsieur Janvier? Alors, ils m'ont fait une radio du cerveau. Ils ont mis une heure pour trouver quelque chose. Alors, après l'examen, monsieur Janvier me dit, monsieur Patel, il faut que je vous voie. Il me dit, d'après l'examen radiophonique, on aurait découvert, monsieur Patel, que vous auriez un cerveau de poule. Ça m'a cloué le bec, j'ai pourtant pas été élevé au gras, monsieur Janvier, que je lui dis. Attention, monsieur Janvier, une poule qui cotise à la Sécurité sociale depuis 15 ans, vous en trouverez pas beaucoup, monsieur Janvier. Alors il me dit, monsieur Patel, vous nous couvez quelque chose, c'est pas normal. Alors là-dessus, il y a le service gynécologique qui a voulu m'observer, mais là, non. On a sa fierté, hein. Alors, après, ils ont tenté de me nourrir au ver de terre pendant 15 jours, mais... Non. Non, je... C'est pas évident pour une poule de s'exprimer. Parce que la première fois que je suis arrivé dans le poulailler, j'étais pas beau à voir. Je me vidais, oh là là là là. Les Martiniquaises, elles avaient jamais vu ça. Elles m'ont dit, monsieur Patel, pour vous achever, il faudrait faire comme avec les huîtres, un coup derrière la nuque. Ben, il est encore là, monsieur Patel. Non, je rigole, mais ils m'ont mis sous anesthésie tout de suite. Voilà, c'était pour dire... C'est pas évident pour une poule de... La semaine dernière, il y a mon épouse et un collègue qui sont passés me voir. Ils étaient tout bronzés. Ouais, ça m'a fait plaisir. La semaine prochaine, je vais faire du cinéma. Ils vont me faire passer une caméra pour... Voilà, c'était pour dire rien du tout. Ah si, il y a qu'une chose que je n'apprécie pas en domaine hospitalier, ça je tenais à le signaler. C'est la compote de pommes.
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16: Un récent sondage nous révélait que les Français trouvaient notre télévision actuelle trop vulgaire. Mais imaginons si elle l'était vraiment. Ouvrons le débat avec Jean-Marie Cavada.
17: Madame, monsieur, bonsoir. Le sujet de cette marche du siècle est un sujet directement inspiré du courrier des lecteurs de Télé 7 Merde et de Télé Ramon Moi-L'Oignon. La télé est-elle vulgaire? Avec ce soir, pour débiter des conneries et enculer les mouches, des invités de prestige, le Dalai Lama qui tortille du cul pour pas chier droit et qui, nonobstant son statut, vient de péter sous sa cloche à fromage. Bonsoir, monsieur. Également présent sur ce plateau, Taslima Nagwin, prix Nobel de Brut Minou à Oslo, à l'élastique, accompagnée de Daniel Mitterrand, qui, je vous le rappelle, a été la première au Chiapas à tailler la pipe du sous-commandant Marcos. Également présent sur ce plateau, le philosophe intégriste Tariq Ramadan, le Fion, pour son ouvrage « Pas de rillettes dans la craquette » qui est la suite de « Pas de calva sous la burqa ». Et avec ces cons-là, on va pas se faire chier. Le premier témoin de cette marche du siècle est un témoin majeur dans l'histoire de la télévision, une figure emblématique de ces 30 dernières années de télévision. Il s'agit évidemment de Jacques Chancel. Jacques Chancel, ma question nonobstant, avez-vous été victime de la vulgarité durant vos années de télévision?
18: Que nenni! Point de vulgarité au grand échiquier, elle ne s'accordait pas avec le talent de Rostropovitch, Arthur Rubinstein et l'Orchestre National de Radio France en grève. Et pourtant, je vous l'avoue, pendant toutes ces années de télévision, puisque nous évoquons l'histoire de la télévision, j'ai été tenté. J'ai été tenté, en effet, ça fait plus de 30 ans que j'ai envie de demander à Maurice André, « Alors Maurice, et ta trompette, si tu te la carres dans l'oignon, ça fait quel son ?»
17: Effectivement, on peut se poser la question, peut-être sera-ce le sujet d'une prochaine marche du siècle. Néanmoins, en matière de vulgarité à la télévision, la réalité dépasse souvent la fiction, notamment avec une émission comme « Le droit de savoir » sur TF1, présentée par Charles Villeneuve, Document.
19: Bonsoir. En effet, depuis le début du droit de savoir, l'émission où on a le droit de savoir des choses qu'on sait déjà, eh bien, nous avons abordé des sujets pas racoleurs du tout. Lady Di suçait-elle Dodi Al-Fayed sous le pont de l'Alma? Les flics du Cap d'Agde qui courent après les naturistes avec leurs zézettes floutées qui s'en mangent derrière les dunes? L'affaire Monica Lewinsky, un grand sujet d'investigation où l'on pouvait y voir Monica avec sa grosse bouche à col roulé et ses nichons à cravate de notaire nous avouer que fumer le cigare par la vulve, c'est moins dangereux pour les poumons. Mais encore une fois, c'est pas du cul, c'est de l'information. On est sur TF1. D'ailleurs, le sujet de ce soir est un sujet purement journalistique puisque nous évoquerons le marché du sexe, le X, la pornographie. En grand professionnel, j'ai visionné tellement de cassettes pour préparer l'émission que j'ai encore mal au poignet. J'ai visionné entre autres Petite cochonne en chaleur, un très beau film, très beau documentaire avec des très beaux gros plans. Tu la sens, ma grosse B 3 points avec Rocco qui serait dit et les aventures du père Carambar qui se fait sucer dans les couloirs, inspiré de la vie du père Va de bon cœur. Alors, bonne soirée sur TF1, la chaîne qui fait le trottoir avec Tu le sens, mon doigt de savoir.
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21: Bon, avant d'aller plus loin dans le spectacle, est-ce qu'un homme dans la salle pourrait me prêter du gloss? T'es ça le problème, il n'y a jamais personne qui répond. Et pourtant, l'homme du 21e siècle doit avoir du gloss. Je pense qu'il n'y a que des vieux dans cette salle qui se lavent encore aux gants. Il faut vous réveiller, les gars. Nous sommes tous des métrosexuels en puissance. Hein. Alors, je précise tout de suite qu'un métrosexuel, c'est pas un type qui se tape des conducteurs de métro. Non, ce sont des hommes, gays ou hétéros, qui prennent soin d'eux, de leur corps, et font donc des masques de beauté, s'épilent à l'occasion et se maquillent légèrement. Ben moi, je trouve ça bien que les mecs se maquillent. C'est vrai, il n'y a pas de raison qu'il y ait que les femmes qui cachent la misère. Je savais que ça passerait difficilement, ça. Et c'est souvent les filles qui nous y poussent. Hein. Elles veulent qu'on soit sexy et viril à la fois. C'est pas simple. Non, il faut des poils à des endroits et pas à d'autres. Je crois que les filles veulent nous toiletter comme des caniches. Mais bon, je suis pas rétrograde, alors je m'y suis mis. Faut dire que je partais loin. Pour moi, le Kohl, c'était le nom d'un chancelier allemand. Et la terracotta, un dessert italien à base de lait. Non, le seul truc qui faisait de moi un métrosexuel potentiel,

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2: La crème anti-rides, tu la mets et ça t'empêche d'avoir des rides. C'est super efficace quand t'as 20 ans. Ah non, mais c'est incroyable. Avec cette crème, à 20 ans, t'as pas une ride. À 40, ça marche moins bien. À 60, je crois que la peau s'est habituée parce que ça marche plus du tout. À 80, c'est efficace si tu étales pas la crème. C'est ça qui est fort. Si tu laisses des gros pâtés de crème, on voit plus les rides. L'auto-bronzant, tu le mets sur toi et tu deviens orange. Un peu comme si t'avais été bronzé nulle part. Parce que ça n'existe pas le soleil qui te rend orange comme ça. Hein. Non, là, c'est un petit peu comme si un bébé t'avait vomi sa purée de carotte au visage. Mais t'as bonne mine. Hein. Seulement, faut bien penser à en garder pour tout le corps. Moi, la première fois, j'en ai pas gardé pour la jambe droite. Quand j'étais en short, les gens pensaient qu'on m'avait greffé une jambe. Hein. Le rouge à lèvres et les fossiles, c'est bien aussi. Mais là, t'es plus un métrosexuel, t'es un travesti, ça n'a rien à voir. Mais... Non, mais je plaisante, mais je vous le conseille. Moi, ça m'a changé la vie. Avec ma copine, on décolle plus de la salle de bain. On se fait des gommages. On s'épile ensemble. Elle me fait le dos, je lui fais les seins. Non, elle a pas de poils sur les seins, mais je lui fais croire parce que j'aime bien. Je lui dis que c'est la prévention. Ah non, mais c'est génial. Moi, quand j'ai un masque en concombre sur le visage et elle une crème réparatrice, quand on s'embrasse, on a l'impression de préparer une tzatziki. Faut pas oublier une chose. Si t'es gentil avec ton corps finit par te le rendre. Il a envie de te faire des bisous de l'intérieur. Et après, t'as une belle peau bien saine. Non, mais je vous le conseille vraiment. Moi, ça m'a fait évoluer. Tiens, c'est bien simple. Hier, pour la première fois, j'ai eu mes règles.
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3: Ça fait trop longtemps qu'on s'est vus, ça fait 5 ans depuis le dernier One Man Show. Et en 5 ans, vous avez tout changé. En 5 ans, tout a changé. On s'arrête un instant. On a beaucoup évolué. Oh, il y a 200 ans pour faire porte-vincennes, porte-maillot à cheval. Il fallait quoi? Une heure et demie? Maintenant, on a la voiture, il faut quoi? Une heure et demie? Hey. En 5 ans, tout s'est accéléré, tout a avancé. À peine on a apprivoisé une nouvelle technologie, qu'il faut déjà en apprivoiser une autre. Ma pauvre mère, ça lui a mis des années pour apprendre à programmer son magnétoscope. Eh bien, une fois qu'elle y est arrivée pour fêter ça, ben, je lui ai acheté un DVD. Hein? Maintenant, elle est complètement larguée devant son ordinateur. Regarde, je suis sur M&M's. Et j'ai trouvé toutes les infos que je cherchais sur yaourt et gogol. Et maintenant, on veut que tout soit plus petit, plus plat, plus léger. Hein, regardez dans vos salons, les télés sont extra plates, lecteurs DVD extra fins, téléphone extra léger. Il n'y a plus rien de gros et lourd dans vos salons. À part vos maris, mesdames, hein, bien sûr. On est passé à l'euro. On vit pas mieux depuis qu'on a l'euro. Hein? Maintenant, en France, on est aussi pauvre qu'en Roumanie. Non, je rigole, ils ont pas les charges. Et... Tout va tellement vite, même Jean-Paul II est devenu Benoît XVI. Je l'adorais, moi, Jean-Paul II. Amen. Amen, une autre couche, caca. Caca, poupou. Ah, c'est cool, la religion catholique, tu peux te moquer. Je ne me moquerai d'aucune autre religion ce soir, je ne voudrais pas mourir. L'humanité n'a jamais voyagé autant de toute son existence grâce aux vols low cost, EasyJet, Ryanair, Air pas cher. Quoi? 500 euros pour aller en Chine? Il y a toujours le petit astérisque à côté du 500 euros, hein? Quand tu regardes en bas, c'est les mentions légales, c'est écrit « Connard ». Oui, parce qu'une fois que tu rentres dans l'avion, il faut que tu payes ta ceinture, il faut que tu payes ton repas. À l'atterrissage, tu freines avec les pieds. À l'enregistrement, monsieur, vous avez 20 kilos en trop. Mais je n'ai pas de bagage. Non, vous, monsieur, vous avez 20 kilos en trop. Et on vit de plus en plus vieux. Ah oui, de plus en plus vieux, là. Et il faut toujours être beau, il faut toujours être jeune, il faut toujours être frais. Donc il y a la chirurgie esthétique, maintenant. On va voir le chirurgien esthétique, comme ça on allait chez McDo. Bonjour docteur, alors j'ai vu le menu, je vais prendre deux bigs, un petit Q-Light,

0: et une grande frite pour mon mari.
1: Ah oui, il y a le botox maintenant, toujours le visage lisse, frais. Madame, je vous ai mis un tout petit peu de botox, juste assez pour que vous ayez les mêmes expressions naturelles que Catherine Deneuve dans son dernier film. Ah, et oui, votre nez, il a été entièrement refait. Hein. Les fosses nasales sont maintenant en titane avec des turbines d'Airbus. Alors, quand on respire, hein, on y va mollo. Hein. Ça peut être dangereux. J'ai greffé les mêmes à Mick Jagger et Keith Richards des Rolling Stones. Ils ont sniffé une ligne de coke, on n'a jamais retrouvé le dealer. Hein. Alors, on est tellement assisté par la technologie maintenant qu'on n'a plus de mémoire. Qui se souvient d'un numéro de téléphone? Qui se souvient du nom des gens? La semaine dernière, j'étais avec un mec hyper important. J'avais pas mon agenda électronique sur moi. J'avais son nom sur le bout de la langue. J'étais là, ah oui, papa. Et c'est vrai, on est blasé. Il n'y a plus rien qui nous excite maintenant. Je me souviens, il y a 15 ans, quand les premiers portables sont sortis, on appelait tout le monde de notre caisse pour se la péter. Salut, devine d'où je t'appelle. Écoute, je te donne un indice. Je suis entouré de cuir et j'ai 3 pédales à mes pieds. Mais non, je suis pas dans une boîte gay, idiot. Je suis dans ma caisse. Ah, et puis il y a la révolution Mac aussi, hein, avec l'iMac. Après, il y a eu l'iPod et maintenant l'iPhone. Et comme disait mon pote Gégé au bar PMU.
2: Ouais, mais avant toutes ces conneries, là, il y avait l'Heineken.
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5: Eh bien, nous sommes heureux aujourd'hui de recevoir monsieur...
6: Monsieur Grimpoire.
5: Monsieur Grimpoire, de Paris.
6: Oui, de Paris.
5: De Paris même.
6: De Paris.
5: Oui.
6: 10e.
5: Alors monsieur Grimpoire, vous allez jouer avec nous au qui perd pair.
6: Oui.
5: Monsieur Grimpoire, vous connaissez la règle du jeu. 4 questions. 10 000 francs, 1000 francs, 100 francs, rien du tout.
6: Oui.
5: Alors attention monsieur, première question... Vous êtes prêts? Quelle est la différence entre un pigeon?
6: Un pigeon,
5: c'est facile. Top chronomètre, eh bien monsieur, alors vous dormiez?
6: Non,
5: c'était pourtant facile, alors maintenant nous allons passer à la deuxième question. Vous pouvez encore gagner 1000 francs, je vous le signale. Alors attention, quel âge avait Rimbaud?
6: 16 ans.
5: Ah non, 27.
6: 27 ?
5: Oui, il avait 27 ans, oui. Ça dépend quand, mais il avait 27 ans. Ah oui, attention. Alors, monsieur, attention. Troisième question, vous pouvez encore gagner 100 francs.
6: Oui.
5: Troisième question, monsieur, attention, cette question contient un piège. Monsieur, le russe Ishlakov a sauté 2,31 m. Pouvez-vous dire mieux ?
6: Non.
5: Attention, monsieur, c'est un piège. Je vous demande, est-ce que vous pouvez dire mieux?
6: Non, je ne vois pas. Malheureusement, je ne m'intéresse pas au sport. Et
5: Je ne peux pas vous dire mieux. Hein.
6: 2,31 m, non, je ne vois pas. Non.
5: Monsieur, attention, top chronomètre, monsieur, le mot mieux. Est-ce que vous pouvez dire mieux, le mot mieux? Dites-le.
6: Mieux.
5: Redites-le, monsieur.
6: Mieux.
5: Trop tard. Ah oui, fallait le dire avant.
6: Je le savais.
5: Ah ben, fallait le dire avant. Quand on ne sait pas, je comprends qu'on ne le dise pas, mais si vous le savez, fallait le dire. Oh, con, hein, hein. Bon, monsieur, quatrième question du qui perd pair. À partir de maintenant, vous jouez avec votre argent. Alors, après l'augmentation des salaires, l'entreprise tombe à l'eau. Qu'est-ce qui reste?
6: Passe-moi.
5: Eh non, monsieur, des chômeurs. Monsieur. Eh oui, monsieur, vous avez perdu. Alors, vous perdez 100 francs, ça nous a fait plaisir. Vous venez quand vous voulez. Merci et à demain si vous jouez bien.
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7: Avant d'être le grand féministe que je suis devenu, il m'est arrivé d'être un peu macho et je le regrette. Et d'ailleurs, voici comment s'est passé mon premier entretien d'embauche. Bonjour madame, vous êtes là aussi pour le poste? Non? Je me disais bien, comme c'est un poste à responsabilité. Vous êtes directrice? Moi aussi j'en ai une. C'est un américain, un chinois et un belge, ils sont dans un... Ah, c'est pas une blague, vous êtes directrice? Et c'est vous qui êtes là pour me recevoir? Avec ça, c'est normal que ce soit une femme qui s'occupe de l'entretien. Est-ce que ça me dérange d'avoir une femme au-dessus de moi? Non? Ça dépend du poids. Vous avez vu sur mon CV que j'étais allé à l'université? Oui, l'université, c'est une grande école après le bac. Vous connaissez? Vous êtes passé devant. Vous y êtes allé. Vous avez plus de bagages que moi. C'est normal, ça prend de la place, les chaussures. Mais comment vous avez fait pour décrocher ce poste? C'est la première fois que je vois une femme décrocher un truc qui n'est pas sur un cintre. Non, mais je vous jure, c'est la première fois que je vois une femme diriger une entreprise. Le déficit est de combien? Et elle fait quoi, cette société? Des produits pour mincir Slim Fast. Et quand on travaille ici, on a des prix? Vous n'en avez jamais profité. Mon livre préféré, Les Femmes Savantes. Je suis un grand fan de science-fiction. Ah, j'allais oublier, là, pour les horaires. À vous, vous comptez pas les heures. Ah, les femmes et les chiffres. Vous voulez me faire un test psychotechnique? Mais allez-y, je vous en prie, oui. Ma femme me demande 100 euros pour acheter une robe à 80 euros. Combien elle me rend? Ben, zéro. Ben oui, avant d'arriver à la caisse, elle a certainement trouvé un petit haut à 20 euros. Ce que je pense des femmes, je pense que la femme est une espèce menacée par l'homme. Et si ça continue un jour, la femme sera exposée parmi les espèces disparues entre les tigres blancs et les bonobos. Et ce jour-là, l'homme regrettera d'avoir jamais rien fait pour sauver les bonobos.
4: Du coup, est fermé, ta gueule, ça nous fait des vacances.
7: Allô? Chérie? Non, là, je suis en entretien, je peux pas te parler, non. Ah, de toute façon, je suis pris. Et vous m'invitez à dîner ce soir? Pourquoi? Vous voulez montrer à votre mari qu'il n'y a plus conclu?
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9: Je vous demande une ovation pour Jean-Pierre Mougnès, s'il vous plaît. Jean-Pierre Mougnès.
10: Bonsoir. Je me présente, je représente le Sud, je défends le Sud. Ma liste s'appelle Le Sud au Sudiste avec un sous-titre adressé aux Parisiens. Que le cul te pèle et que tes bras soient trop courts pour te gratter.
9: Donc, vous l'aurez compris, un programme d'ouverture donc et de tolérance.
10: Et voici donc les principaux points de mon programme qui j'espère vont vous convaincre. Premier point. Je demande l'extermination totale et définitive des flamants roses, ces oiseaux qui passent leur temps à branler une patte dans l'eau et l'autre en l'air. Ah. Sans compter que ce sont des oiseaux aux mœurs sexuelles bizarres qui jouent avec le maillot du Stade français.
9: C'est vrai.
10: Deuxième point, je demande le goudronnage intégral du plateau du Larzac. En effet, on se plaint qu'il n'y se passe rien, c'est tout simplement qu'il n'y a pas de place pour se garer.
9: D'accord.
10: Troisièmement, j'aimerais là que vous me souteniez dans cette mesure, et je sais que cela va vous convaincre, nous demandons la création d'un pipeline de Ricard qui desservira les grandes métropoles, et on se servirait pour cela de monuments qui ne servent à rien, tels le canal du Midi, le pont du Gard et autres saloperies de Pont d'Avignon jamais finies.
9: Merci.
10: Attention.
9: Parlons social.
10: Parlons des retraites. Tous les pays d'Europe subissent cette crise et les retraites sont au centre de la crise. Eh bien, j'ai la solution pour les retraites. Le problème n'est pas qu'il n'y a pas d'argent, mais qu'il y a trop de vieux.
9: C'est vrai.
10: Je demande donc l'effaçage total et définitif des passages cloutés à proximité des maisons de retraite.
9: Une solution radicale et un tri sélectif.
10: Exactement. J'aimerais maintenant aborder un sujet qui, je le sais, passionne tous les pays d'Europe, c'est-à-dire l'Europe. Nous sommes tous des Européens convaincus.
9: Bien sûr.
10: Alors me direz-vous, comment et avec qui allons-nous faire l'Europe? Il nous reste l'Angleterre. Angleterre, pays dont le prince est en jupe, pays qui nous déteste et dont on se passera, car c'est quand même le pays qui a inventé le mot fair play pour nous expliquer pourquoi on perd.
9: C'est vrai.
10: Alors me direz-vous, avec quel pays allons-nous faire l'Europe? Il nous reste l'Allemagne. Ces Allemands continuent à nous larguer tous les étés dans nos belles régions du sud de la France. Avec leurs Mercedes de merde. Ils s'arrêtent dans nos villages. Et ils nous parlent, oui, mesdames et messieurs, les Allemands nous parlent. Et que nous disent-ils? Hartung, où est la plage? La baignade est-elle dangereuse pour les enfants? Mais non, connard, il y a vent de terre, prends ton matelas pneumatique, tu vas découvrir l'Amérique.
11: Je reconnais l'accueil du Sud.
10: Je ne vous parle pas des Hollandais qui sont des Belges qui parlent allemand. Alors, vous allez me dire, mais avec quel pays allons-nous faire l'Europe? Il nous reste l'Espagne. L'Espagne, je ne vous le cache pas, je suis assez réticent. C'est quand même un pays où se mettent à 20 000 pour tuer une vache.
11: C'est vrai.
10: Alors, me direz-vous, avec quel pays allons-nous faire l'Europe? Il nous reste l'Italie. Un pays de merde qui rend la monnaie en bonbon.
11: C'est vrai.
10: Et ne travaille qu'au nord.
11: Et au noir.
10: Et au noir. Alors, s'il faut faire l'Europe avec un nom et non, faisons une Europe fiable, une Europe qui irait de Lille à Perpignan et de Brest à Marseille. Faisons l'Europe, évidemment, l'Europe, bien sûr, mais sans ces pays de cons qui nous entourent.
11: Bien sûr.
10: Soyons confiants, et alors demain, l'Europe sera une réalité, alors que flottera au-dessus de nos têtes le beau drapeau bleu, blanc, rouge de l'Europe.
11: Oh ouais.
10: Alors nous, les Français, calmes et sereins, sans fierté déplacée,
11: oh non,
10: nous pourrons dire à cette Europe-là, c'est nous qui l'avons faite.
9: Merci Jean-Pierre Mougnès.
12: J'ai deux garçons, moi, mes super-héros, comme je dis toujours, super casse et super couille. Super casse-couille. Non, moi je suis papa, j'ai deux bonhommes, deux fois plus de bisous, deux fois plus de tendresse, deux fois plus de caresses, deux fois plus de... Ben non, merde, finalement... Vous voulez que je vous dise, mon premier choc, à part l'accouchement, hein, qui reste quand même un des plus beaux moments de la vie, avec les battles de The Voice, c'est la première fois que j'ai emmené mon premier garçon à la crèche. Je suis arrivé devant le panneau, halte, garderie, te préviennent, n'entrez pas. À l'intérieur, c'est les Jeux Olympiques du nez qui coule. Ils marchent comme ça, comme des zombies, c'est Walking Dead. Je vous jure, les nanas qui travaillent là-dedans, on devrait leur donner des médailles. Ou des serpillères, quand elles survivent. Non, mais c'est... Il y en a ici des éleveuses de nains? Oh mon Dieu. Et vous avez remarqué, les filles, dans les crèches, il y a toujours un enfant différent, plus beau, plus intelligent que les autres. Et alors moi, j'ai remarqué un truc, souvent, hein. C'est le mien. Je vais te dire, être parent, c'est génial. C'est formidable, j'adore. Moi, tu vois, là où avant, avec ma femme, on s'engueulait pour rien, eh ben, tu vois, maintenant, on sait pourquoi on s'engueule. On s'engueule à cause des enfants. C'est structuré. Tout est sujet de dispute. Le choix du siège bébé, le choix de la nounou. Moi, j'ai voulu l'essayer. Ça a fait un drame. Tout. On ne s'entend sur rien. Même le choix des fringues. À ce propos, alors, je voudrais qu'on m'explique l'histoire des tailles pour enfants. Quand je vais dans un magasin, qu'on me demande quel âge a le petit bonhomme, je dis, 8 ans. On me dit, c'est très bien, prenez du 10 ans. Pourquoi, vous n'avez pas du 8 ans? Ah oui, on a du 8 ans, monsieur. Pour les 6 ans. Il n'y a pas un mec qui s'est dit, je vais faire des fringues 8 ans pour les enfants qui ont 8 ans. Non mais tu vois, pourquoi ça se passe pas comme avec les chaussures? C'est simple, les chaussures. Moi, mon fils, il chausse du 35, je lui mets du 35, je lui mets pas du 22. Sauf quand je veux lui faire mal, lui serrer les pieds à la chinoise. Oh, c'est pas facile d'être un enfant, je vous le dis. Hein. Oh là là, souvenez-vous. Hey, c'est pas facile d'être un enfant, surtout quand t'es le premier, et puis qu'il y en a un autre qui va arriver. Moi, mon premier, il a été traumatisé quand le deuxième était arrivé. Oh, bah, alors là, oh, il ne voulait plus que l'on se reproduise, messieurs, dames. À la fête des mères, ma femme a reçu un stérilet en coquillette. Et moi, un préservatif en pâte à sel. Il en a fallu du sel, nom de Dieu. Oui, il sait comment on fait les enfants. Ah, c'est moi qui lui ai expliqué. Non, je lui ai dit... j'y suis allé avec des œufs. Hein, c'est un gamin, il a 8 ans, tu peux pas tout dire. Hein, on sait qu'il faut... Hup là, faut employer des chemins détournés, comme on dit. Je lui ai dit que les enfants, ça arrivait par sodomie. Ah oui, non. Tu croyais que j'allais tout dire, hein? Non. Il est allé le dire à sa maîtresse, ce con. J'ai été convoqué. Elle m'a dit, mais enfin, monsieur Dubosc, enfin, on parle pas de sodomie avec un enfant de 8 ans. Oui, enfin, 8 ans et demi, madame Goubert. Par contre, le petit, il sait comment on fait. Il a 5 ans et demi, hein, exactement. Et il nous a dit, Et c'est vrai que les enfants, pour les faire, il fallait se servir de ses pesticules. Alors, il ne sait pas bien comment. Il sait qu'il faut poser ses pesticules quelque part. À un moment donné, ça gonfle. Ça explose. Ça jette des graines d'enfants. Je le cite toujours, ça s'appellerait la jactation.
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13: Bienvenue.
14: C'est visuel, non? Si, je suis visuel. Je suis un vrai cartoon. Je suis monté sur roulement à billes, on appelle la femme élastique. C'est pour ça que la télévision me demande beaucoup. Je ne sais pas si vous avez remarqué, je passe très bien à la télévision. Allô? Vous appellerez de temps en temps, hein? C'est très important la télévision dans le métier, bien sûr que oui. Faut que vous nous voyez un petit peu à la télévision, comme tous ces jeunes là, on va les voir maintenant à la télévision pour dire oh, oh, là, ben, j'ai envie d'aller voir au spectacle, elle me fait marrer, j'ai envie de la voir, hein. Oui, il me fait marrer, j'ai envie d'aller le voir, bien sûr que oui, c'est très important la télévision, c'est très très important. D'ailleurs, je dois bientôt faire l'émission Toute une histoire, vous connaissez? Hein? Cette émission où les gens se confient un petit peu, là. À l'autre jour, il y avait un Belge, il disait avec mon fils, on a le même amant, est-ce qu'on doit vivre avec ma femme? Terrible. Et puis il y avait une dame aussi qui disait, ah oui, elle disait, mon mari a de gros besoins sexuels, ma mère m'aide un peu. Ça met une mauvaise ambiance à la maison. Ma grand-mère est jalouse. Les gens ont quand même des problèmes. Hein. Oui, il y en a une dégoûtante, mais je vais vous la dire quand même. Il disait, mon mari boit, mon chien mange son vomi. Oh. Est-ce que pour la santé du chien, je dois donner des croquettes à mon mari? Alors évidemment, on travaille sur mon profil. Ben non, je ne vais pas y aller comme ça. Bonjour, je m'appelle Chantal Latsou, j'ai un spectacle formidable, venez me voir au théâtre. Non, il faut avoir des choses à vous dire, des choses qui vous concernent, des choses qui vous motivent. Alors j'ai déjeuné avec le type, là, un gars très sympa, l'assistant, un gars de la télé, quoi. Voilà, très compétent, un gars de la télé. Alors... Il me fait Latsou, racontez-moi. Ben j'ai 20 ans de théâtre. Des séries télé, des jeux, des pubs, des films. Là, Chantal, vous me faites beaucoup rire. Mais vous n'avez pas une histoire un peu trash, un peu glauque, un peu hard, un peu crade à raconter sur votre vie à la télévision, quelque chose d'intéressant, quoi. Puis qu'est-ce que je raconte de crade sur ma vie? Rien du tout. Cherchez bien, Chantal. Consanguinité, maltraitance, crime, escroquerie, viol, racisme, inceste. J'écoutais rien de tout ça, je m'excuse, rien de tout ça. Vous n'avez pas un parent pédophile comme tout le monde. J'ai dit non, j'aurais dû chercher du côté de Lille, Roubaix, Tourcoing, en Belgique, j'aurais peut-être trouvé en fouillant un petit peu. Rien de tout ça, mais ça va pas le faire, Chantal. Vous n'avez pas un grand-père détraqué, parce que ça, un grand-père détraqué, ça fait un bol audimat. On n'est pas ça. J'ai dit, mon grand-père, il était adorable, il adorait les chats, il en avait 5. J'ai une ouverture, me dit-il. Il était zoophile, votre grand-père. 5 chats, hein, 5 doigts, ils étaient des marionnettes pour les enfants. Je dis, ah bon, bah oui, oui, il me dit ça, c'est fort, ça, c'est zoophilie, blocage, dépression, c'est la base. Sinon, on prend pas, ça nous intéresse pas. Faut faire un peu rêver les gens, maintenant, Chantal. Je savais pas qu'il fallait reculer un chat pour aller à la télé. Vous le saviez ou quoi? Il me dit, qu'est-ce que vous croyez, Chantal, en face, il y a du lourd, Claire Chazal et son nouvel amant, Madame de Fontenay, qui vient de s'acheter un nouveau maillot de bain pour se représenter elle-même au Miss. Daniel Guichard, qui aurait violenté son orang-outan dans son camping-car. J'aurais jamais cru ça de l'orang-outan, hein. Je vais regarder parce que j'aime bien Daniel Guichard. C'est un gars que j'aime bien ses chansons, mon vieux, tout ça, j'aime bien. Mais vous voyez que ça intéresse. Et là, il me dit, plus je vous regarde, Chantal, mais plus je vous regarde, je viens d'avoir une idée géniale. Si vous faites ce que je vous dis, vous allez faire un carton. Je sais quoi? Vous allez répéter après moi. Je m'appelle Jean-Pierre Latsou. Je suis transsexuel et j'ai le sexe qui traîne par terre. J'en suis là, les gars, les dons. Si je rajoute anorexique et drogué, je peux peut-être faire Mireille Dumas. Faut que je m'entraîne, hein, ça va pas être facile. Hein. Je m'appelle Jean-Pierre Latsou, je suis transsexuel et j'ai une grosse bite.
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15: L'époque a changé, moi, ça me bouleverse, ça me choque, c'est dingue. Non mais franchement, on peut plus rire de tout. Avant, on me posait la question, est-ce qu'on peut rire de tout? Je disais oui, bien sûr, mais là, non, on peut plus rire de tout. Le seul espace de liberté, c'est la scène. Avant, on pouvait se foutre de la gueule, je sais pas, des noirs, des gros, des handicapés, des juifs, bon, ça c'est pareil, de tout le monde sans avoir de problème. La seule communauté dont on peut se moquer, en fait, c'est les pédophiles. Bah oui, à ma connaissance, il n'y a pas d'association de défense de pédophiles. À part l'église, peut-être. Bref. Non, mais c'est vrai que la société a changé. Nous, par exemple, à Paris, on a des migrants. Je les vois, c'est terrible, c'est triste. Je suis porte de la chapelle dans ma bagnole. Bon, j'attends qu'ils aient fini de nettoyer mon pare-brise. Et je démarre. Mais c'est triste. Non, français, nous, demandez papier à français. Eux, donnez PQ. Moi, feu rouge, porte de la chapelle, moi, renversé 7 fois par voiture. Moi, carrière de cascadeur maintenant. Moi, toute la famille, sans plomb et diesel dans les poumons. Hein. Moi, beaucoup amis animaux. Moi, chapeau avec hérisson mort et gants avec pigeon écrasé. Non, mais c'est vrai que la société, je la trouve hyper anxiogène, hyper... c'est horrible. Il y a un truc qui me fait peur aussi, c'est le homejacking. Alors ça, oh là là, l'angoisse. Vous êtes à poil dans votre lit, vous avez un crétin qui pointe un canon de revolver sur votre temple, là. Vas-y, donne-nous ton pognon, enculé! Sinon, on tue ta fille! Mais c'est pas ma fille, c'est ma copine, vous pouvez la tuer! Donc, forcément, j'ai pris rendez-vous avec un gars qui pose des alarmes, là, monsieur Beretta, grand, costaud, une armoire à glace, 1m80. Et c'est marrant comme, parfois, il y a des gens, la voix ne correspond pas au physique. Ah, bonjour, monsieur Semoun. Bah, je suis ravi de vous rencontrer, déjà. Bah, déjà, je voulais dire que j'appréciais ce que vous faites, les petites annonces, tout ça. Oui, oui, vous auriez pu en être, hein.
14: Comment?
15: Non, non, rien. Et, pardon, monsieur Beretta, comment ça se fait, enfin, la voix, pardon, de, peut-être ça vous vexe, mais je comprends pas le...
14: Ah non, mais c'est pas sûr, j'ai fait 5 AVC, monsieur Semoun. Alors, le docteur Bénichou était pas là. Alors, finalement, c'est un interne qui m'a soigné. Ils sont passés directement par les cordes vocales. Et ils les ont complètement niqué. Hein. Bon, mais j'en veux pas au gamin. Hein. Parce que sans lui, moi, je serais pas là pour vous arnaquer, pour vous faire un devis.
15: Et les mecs, en fait, qui ont des soucis médicaux, tout ça, n'ont aucune pudeur. Hein. Alors, je sais pas si vous avez remarqué ça, mais moi, j'ai remarqué, en tout cas, ils vous montrent les radios, les photos, les vidéos des opérations.
14: Non, parce qu'après, les cordes vocales, ils sont passés par l'anus. Ben, je vais vous montrer, monsieur, c'est vous.
15: Bon, bref, le mec m'a posé une alarme et ça n'a pas loupé. La semaine suivante, je me suis fait cambrioler par un mec en cagoule. Et c'est quand il m'a fait «
14: Je sais où tu planques ton pognon, enculé !»
15: J'ai compris.
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13: Oh, mon petit Christian, tu sais. Ta mère, elle est coriace, mais là, elle a pris un sale coup dans les gencives, la mère Bodin. Alors, tu sais, Christian, je voulais te dire... S'il arrivait quoi que ce soit avant le mariage...
16: On ne sait jamais, mon petit.
13: Je voulais te dire, s'il arrivait quelque chose, eh ben, je vous souhaite bien du bonheur avec ta Claudine. D'accord. Et puis surtout, tu vas me promettre de prendre bien soin d'elle.
16: T'inquiète pas.
13: Et puis, autre chose, Christian. On n'a jamais trop pris le temps d'en causer, mais je sais bien qu'il va être temps quand même d'aborder le sujet. Au niveau de... Enfin, des...
16: De quoi?
13: De la...
16: La goupille de la remorque?
13: Mais non!
16: Je comprends pas.
13: Écoute, essaye d'être un petit peu attentif quand même. Au niveau des galipettes de la nuit de noces.
16: Ah oui,
13: voilà. Alors écoute, je sais bien que ça fait 50 ans que t'as le crotal qui crie famine, hein, mais... Vas-y, mollo, quand même. Hein, va pas nous la foutre tétraplégique au premier coup de gong. Hein. T'es pas Nadia comme un etchi, ta Claudine. Un manque de souplesse, n'oublie pas. Et puis avec son asthme, va pas nous la coincer sur l'oreiller puis la trouver toute bleue. Hein. D'accord, tu, mollo. Oui, oui, oui. Bon. Ça fait longtemps que tu l'as vue, Claudine?
17: Je sais pas, ça fait il y a 3-4 jours, comme ça.
13: Moi, je trouve que tu la délaisses, Christian, en ce moment.
17: Non, non.
13: Depuis que ta cousine est là, tu n'es plus le même. Ne dis pas ça, Christian, je te connais. Il n'y a pas si longtemps, tu la voyais tous les jours, Claudine. Elle est venue me voir hier pour m'en parler. Elle comprend pas, tu sais. Tu n'y avais pas promis d'y graisser le dérailleur?
17: Hein?
13: De son vélo.
17: Ah oui.
13: Ah oui.
17: Non, mais je le ferai, mais j'ai pas eu le temps, là.
18: Hé, tata! Je la trouve pas, là.
13: Oh, ben, va l'aider. Elle trouve jamais rien, celle-là.
18: Je vais jeter la honte aux baloches.
13: Écoute, ne dis pas de grossièreté. Elle est très belle, cette petite robe, et elle te va très bien.
17: Oh, ouais, t'es belle.
13: Eh ben, reste pas plantée, là, comme un ours devant un pot de miel, toi. Allez, va t'habiller.
18: Ouais, par contre, tata, tu te vas avoir des libards de ouf, hein, parce que moi, je te dis pas comment que ça flotte.
13: Ah, c'est vrai qu'à l'époque, j'avais un joli pare-choc.
17: Et par contre, maintenant, ils sont...
13: Mais ils sont comment que tu me les as mis, mon saligo?
17: Ils sont.
13: Jusqu'à 13 ans que je l'ai allaité, je randonnais. Hein? Il manquait de calcium, ce petit bonhomme. 8 litres, matin, midi et soir, qui me pompait. C'est ça qui m'a foutu les nichons comme des bérets basques. Comment ça? Mais voilà, dans l'état qu'ils sont, on chiolerait. Bon, là. Moi qui avais une poitrine drue comme la dune du Pilat.
17: Et maintenant, ça serait plutôt de marrer pas de vin. Hein?
13: Attention, comment que tu causes à ta mère, toi?
17: Oh, on peut rigoler.
13: Pas avec ma féminité.
19: Il y a un truc que je vous ai jamais raconté, mesdames et messieurs, sur ma sœur et mon beau-frère Bernard. C'est les Noëls chez ma sœur. Et t'as pas intérêt de lui flinguer son Noël, sinon elle te brise comme une chips, comme ça. Déjà, première épreuve, les courses à Carrefour. Ouh là là. Deuxième épreuve de Noël chez ma sœur, c'est les décorations. Oh là là. Les deux là, avec les décos, ils sont barjoux. Leur slogan, c'est toujours plus. Bernard, c'est les guirlandes. Et ma sœur, elle, c'est le sapin. Monomaniaque du sapin. Elle veut toujours des sapins de 20 mètres de haut qui rentrent jamais dans la baraque. Des sapins qu'elle va couper elle-même dans la forêt à la hache, comme ça. Avec mon neveu Jürgen, 15 ans, 2 mètres, QI 4. Les deux, tu les croises, tu prends peur, vraiment. Enfin, quand elle a le temps, l'année dernière, elle a pas eu le temps pour son sapin, ils ont été couper le sapin chez le voisin, dans son jardin. 6 du mat, le mec en calbut, il sort comme ça, il dit « Oh, vous voulez un coup de main ? Ouais, on n'y arrive pas, venez !» J'arrive. Après, Bernard, il passe, il fait des chèques, il dit « C'est pour moi le sapin, c'est pour moi. » Donc après, il le traîne dans la baraque comme ça, elle le met dans le salon, elle le met dans un coin, elle le monte, et dès qu'il touche le plafond, crac, elle le casse, et elle lui fait traverser le plafond comme du lierre. Toi, tu manges en dessous, t'as les épines qui tombent dans ta bouffe, dans ton verre, pff, t'es là comme ça, pff. Ma sœur, elle te repère, elle dit « Y'a un problème là-bas » Y'a pas de problème. Elle est pas bonne la teinte? Elle est très très bonne la teinte. Ah bah Noël, t'as l'impression que c'est un 2-3 soleil. En plus, elle avait pas fait gaffe, qu'il y avait un nid de frelons dans le sapin. Dans le salon, tout le monde, évacuation générale. Ma sœur, avec sa raquette électrique, on aurait dit un Jedi. Et alors, la décoration du sapin, chez eux, je sais pas chez vous, dans chaque famille c'est différent, eux, ils ont le droit de décorer un pan du sapin chacun. Oh là là. Eux, bah, on dirait, c'est simple, un vide-grenier vertical. Tout le monde fout ses merdes dedans, tu vois. Ouais. Bernard, il fait des guirlandes électriques qu'il fabrique lui-même. Chaque année, il y a un départ de feu. On évacue, on sort dans le jardin, on se les gèle. Lui, il éteint ça, l'extincteur. Il me dit, ça fera la neige. Ma sœur, elle met toutes les merdes qu'elle fabrique dans son club de bricolage avec ses copines. Là. En ce moment, ils sont très automobiles. Elle fabrique des saladiers qu'elle fait dans des fards Visa. Bon. C'est moche, ça coupe. Et Jürgen, mon neveu, qui s'est découvert une nouvelle passion pour la taxidermie. Soi-disant, il me dit la taxidermie artistique. Oh là là. Le gamin, il empaille tout ce qui lui tombe sous la main. En plus, il débute, c'est mal fait. Oh là là. Des fois, tu te demandes même si la bestiole était bien morte avant qu'il la foire de côté. Il me dit, tu veux essayer, tonton? C'est trop drôle, on dirait que tu mets ta main dans une moufle. Je dis, non. Je dis, viens, on va manger, viens. Et il me dit, au fait, elle meurt quand, ta lucette? Quoi? C'est quoi exactement ton projet avec Tata Lucette? C'est fou ce qu'il est. Donc lui, dans le sapin, il fout toutes ses créations, des taupes toutes plates comme des cymbales, comme ça, ou gonflées à l'hélium avec les yeux qui leur sortent de la tête, peintes à la bombe à la main, le sapin de l'horreur, tu vois, bon. Et alors, pour finir avec les décorations, il y a leur chienne, Pupus. Le chiache. Ben oui. Moitié chien, moitié vache. Ma sœur, chaque année, elle la déguise en reine. Tu verrais la gueule du renne. Oh. On dirait un gros sanglier sanguinaire. Razorback, pour ceux qui ont vu le film dans les années 80. Tout le monde passe devant chez eux en courant tellement ils ont peur. Même le curé, c'est un pote à nous, le curé du village, il me dit cette bête, elle est possédée par le malin. Qu'est-ce que tu racontes? En fait, je me suis caché. Elle peut pas le voir, hein. Je me suis caché. Et en fait, dès qu'il passe devant chez eux, il a une poire d'eau bénite, il lui met dans la gueule. L'autre, elle veut le bouffer. Évidemment, elle n'est pas possédée. Moi, je te mets de l'eau dans la tête, t'es vénère aussi. Hein. Et chaque année, donc, c'est Pupus qui tire le traîneau du Père Noël du village. Enfin, jusqu'à l'année dernière. Parce que le Père Noël, c'est un mec du village, un poivreau qui est toujours plein de vin chaud à la cannelle. L'année dernière, il était sur le traîneau, il hurlait comme ça, « Amazon m'a tué !» Je te raconte. « Je tiendrai pas les délais !» Et comment je fais pour les retours? J'en s'en fous, les retours, je te raconte, les retours. Et donc, il est là, il est plein de vin chaud à la cannelle, et il s'est senti la confiance, et il a voulu faire avancer Pupus en lui claquant le cul, comme ça. Je dis à Bernard, il faut faire quelque chose. Il m'a dit, attends, laisse faire. J'ai dit, ah, pardon, Jésus, c'est pas moi. Oh, elle s'est retournée, elle a bouffé la barbe, la haute, une botte. Le mec, il a disparu, il est parti faire une cure de sommeil en Bretagne. Je suis terminé. Il n'a jamais revu le gars.
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22: L'homme a un langage articulé complet. Je trouve que la formule est assez jolie d'ailleurs. Ça veut dire que nous, avec des sons, on forme des mots. Avec les mots, on fait des phrases. Et avec les phrases, eh ben, on évoque des sentiments qui vont faire qu'on va être heureux ou malheureux. Très important. Alors vous allez me dire, il y a des animaux aussi hein, qui savent former des mots. Le perroquet, le ménate, le journaliste sportif. Ouais, mais là, c'est que des mots. Ça ne veut rien dire, le journaliste sportif. Vous avez bien vu à Roland-Garros quand ils ont tiré la bâche, par exemple. Vous l'avez entendu, le journaliste sportif. Hein? Il est là, il dit, vous voyez, la bâche qui est tirée sur Roland-Garros à cause de la pluie. La pluie qui tombe et qui mouille. Le cours central. Et nous, on regarde ça hypnotisé, tu sais, avec la grand fil de bave et tout. Non, attends. Allez, attends, le langage de l'homme, c'est quelque chose d'autre. C'est toute une gamme. Ça traduit une gamme de pensées immenses, de sentiments, d'états d'âme. Parce que pour en revenir aux animaux, prenez le cerf, quand il brame. Il n'y a pas beaucoup de nuances hein, là-dedans, tu sais. Ah non? Le cerf, lui, il veut prévenir toute la forêt qu'il a envie de baiser. Et c'est vrai que tout le monde est au courant, hein. En même temps, toutes les biches, elles le savent. Tous les collègues aussi, ils le savent, hein. Eh oui, parce que plus le brame, il est long et rauque, si tu veux, plus il prévient ses collègues que lui, il a l'intention de prendre les affaires en main personnellement, toi. Donc lui, les gens, on sait qu'il faut pas le faire chier, lui. C'est que l'animal en rut, ça fait peur, hein. On sent qu'il va pas faire de la dentelle. Ça va être le choc, la collision conjugale, l'étreinte obligatoire. Il pense avec la bite. Et quand on pense avec la bite, on pense pas grand-chose. Mais on en est sûr. Ça, c'est le cerf, mesdames et messieurs. Alors, merci beaucoup. Et d'ailleurs, je sais plus quel philosophe, je crois que c'est Malebranche qui disait, à propos de nous, hein, et de l'amour, il disait, en amour, en fait, il n'y a que la conquête et la rupture, le reste, c'est du remplissage. Si, il a dit ça, si. Eh ben, c'est des fois vrai, quand même, hein. Eh ben, ça, tu vois, ça, il y a des animaux, ils l'ont bien compris. Il y en a même qui arrivent à te faire les trois trucs en 8 secondes. Conquête, remplissage, rupture. Ça va très vite, mais il faut dire, à la décharge du cerf, non, pas à la décharge, je veux dire, à propos du cerf, c'est qu'il n'a pas le choix, le cerf. Hein ? Je ne sais pas si je vais vous apprendre des trucs ce soir, mais la période du rut, du cerf, c'est de mi-septembre à fin octobre, si tu veux. Donc lui, s'il n'en nique pas un maximum pendant cette période-là, il peut se la mettre derrière l'oreille pour le restant de l'année. C'est terminé. Ben, si Dieu veut, lui, le cerf, il n'a pas de temps à perdre en sérénade et en déclaration d'amour individuelle. C'est pour ça qu'il prévient tout le monde en même temps. Bon, nous, c'est pas pareil. Nous, on n'en a pas de période de rut, hein. Ah non, nous, c'est toute l'année. Ah oui. N'importe quand. N'importe où. Ah oui. Et heureusement, heureusement, dis donc. Imagine qu'on soit obligé de tirer tous les coups de l'année sur 5 semaines, tous ensemble. En même temps. Je te dis pas, la tension au bureau, hein. Ou alors, faudrait mettre tout le monde en congé de reproduction. Là, on se débarrasserait de tous les coups de l'année. Hein, on se débarrasserait du cul pour toute l'année, ça serait super. On prendrait le mois d'août, par exemple. Pourquoi le mois d'août ? Ben parce que c'est statistiquement le mois où on s'accouple le plus. C'est logique, hein, d'ailleurs, hein, parce que c'est là qu'il y a le plus de viande à l'étalage. Hein, et c'est là qu'on a le plus de temps pour s'en occuper, nous aussi, hein, de ça. Alors, je sais, hein, vous allez me dire, oui, mais alors à ce moment-là, si on te suit dans ton délire, si tout le monde nique au mois d'août, toutes nos femmes, elles vont accoucher au mois de mai. Eh ben, génial ! On se débarrasse de ça aussi, allez hop, dégagez ! Eh oui, non, parce que là, c'est intéressant, moi, je vais vous le refaire, le calendrier, hein. Tu sais, à la Révolution, ils avaient changé les noms, Messidor, Thermidor, tout ça. Bon, ben moi, le mois d'août, le mois de la reproduction, Coïtor. Et le mois de mai, accoucheur. Alors ça nous fait 2 mois sans aller bosser, mais je veux dire, les 10 mois qui restent, on serait à fond dans les affaires. Plus jamais déconcentré par le balconnet de la secrétaire ou par l'arrière-train de la comptable. Tu vois, on dirait. Mais enfin bon, pour l'instant, on n'en a pas de période de rut. Hein. Donc, nous, on peut s'amuser à utiliser notre joli langage articulé, complet, celui avec lequel je m'adresse à vous depuis le début du spectacle, pour faire nos déclarations d'amour individuellement. Tout au long de l'année. On peut même s'amuser à changer les mots selon la personne qui est en face de nous. Si par exemple vous adressez à une femelle un petit peu dominante, tu vois, un petit peu comme ça, toi. Bon, bah, elle, par exemple, vous allez lui dire: verriez-vous un inconvénient à ce que j'accroche votre fourrure à mon porte-manteau, par exemple, tu vois. Et elle va très bien comprendre. Et alors, bon. Et je vais pas vous expliquer comment faut faire. Hein. Vous êtes assez grand. Si, je peux vous dire comment je fais moi. Par exemple, moi je dis toujours, laissez-vous pénétrer par l'idée dans un premier temps. Si, vous le laisserez. J'en ai niqué pas mal avec cette phrase-là. Et, mais ce qui est encore plus formidable, c'est que nous, notre langage articulé, il est tellement balèze qu'on peut s'amuser, si on le veut, et on le fait souvent, à utiliser le sens figuré. Regarde l'autre jour, moi. Je me suis entendu dire, je voulais faire dire quelque chose à quelqu'un, tu vois. Je me suis entendu dire cette phrase: j'ai profité qu'on était à table pour lui tirer les vers du nez. Bon, bah, tu vois, déjà, quelqu'un qui comprend pas le sens figuré, il viendra jamais manger chez toi, déjà, tu vois. Ou alors l'autre, par exemple, qui dit à sa femme, il lui dit: j'espère que tu vas pas encore nous chier une pendule. Comme si elle en avait déjà chié une. Pas du tout, beaucoup trop gros. Hein. Une montre, un petit réveil de voyage, mais rendu, c'est trop gros. Et en plus, c'est que des mots, tout ça. C'est que des mots. Et j'ajouterais, c'est des mots en français, mesdames et messieurs. Parce qu'il faut multiplier toutes les nuances dont je viens de vous parler par autant de langues qui sont parlées sur la planète. Et là, ça se complique à l'infini. Pour prendre un seul exemple, regarde le coq. Le coq, il chante partout pareil, de la même façon, sans accent. Mais d'accord, hein. Eh ben, tu me crois pas que nous, les êtres humains, hein, on trouve le moyen de l'entendre différemment. Regarde, nous, en France, on entend cocorico. Tout le monde est d'accord là-dessus. Hein. Bon, ben, les Anglais, ils entendent cocodildoudi. Franchement, on se demande où ils sont allés chercher ça, hein? Cocodile doudi! Rien à voir! Et les Allemands, alors là, les Allemands, c'est n'importe quoi, eux, ils entendent Kikeriki. Moi, je me souviens que j'étais petit, mon prof d'allemand, en sixième, il nous faisait chanter le matin, tu sais, pour nous mettre la pêche. Donc, il nous faisait chanter Kikeriki, es ist schon hell, Macht Deutschland die Arbeit schnell. Ce qui veut dire, grosso modo, hein, pour ceux qui ne parlent pas allemand, Cocorico, il fait déjà jour. Mettons-nous joyeusement au travail. Kikeriki, es ist schon hell, Macht Deutschland die Arbeit schnell.
0: 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N'empêche que c'est vrai que c'est difficile pour un homme, la vie de couple. Bah, quand t'es célibataire, tu décides tout seul. Puis après, bah, c'est ta femme qui décide de tout. Ma chérie, juste, je voulais savoir, est-ce que c'est bon pour toi au niveau du poids, tes trois valises, hein? Non, mais je te pose la question parce qu'il y a un maximum autorisé dans l'avion, donc c'est pas... Non, monsieur, c'est bon pour toi, c'est bon pour moi. Pardon, monsieur? Ça fera 240 euros de surtaxe? Non, bon, on va répartir, tiens. Tiens, ma chérie, tu me donnes ma valise qui est à moitié vide? Hein? Je vais regarder un petit peu les tiennes, savoir ce que t'as pris. Attention, qu'est-ce que tu fais, là? Pourquoi tu cries? Tout le monde nous regarde dans l'aéroport. Tu aimes te donner un spectacle? Cela te procure du plaisir? Alors, on peut parler? Es-tu de nouveau disponible? Alors, on va compter combien t'as pris de maillots de bain pour les vacances. Alors, 1, 2, 3, 4, 5, 6, 7, 8, 9, 10, 11, 12, 13, 14, 15, 16 maillots de bain. T'as pris 16 maillots de bain. Non, bah tu as raison, par 8 jours, donc... Ben ça fait 2 par jour, ouais. Si on a un qui est mouillé, tu mets l'autre, évidemment. Pardon, monsieur? Oui, c'est moi, oui. Une photo? Avec plaisir, je vous en prie, venez, c'est... Attention, on se met en place, hein. Attends, ma chérie, s'il te plaît, 2 minutes, là, c'est mon public, hein. C'est grâce à eux qu'on part à l'île Maurice tous les 15 jours, hein. Merci, monsieur, merci, madame, merci pour la visite. Une agréable journée à vous également, bon vol, bonne fête de fin d'année, joyeuse Pâques, au revoir. Pardon, ma chérie, qu'est-ce que tu dis? Si j'y ai pensé, j'ai tes petits cadenas, sois pas inquiète, on va bien sécuriser tes petites valises. Hein, en même temps, si on voit un bagagiste avec des tongs dorés en 38, on le repérera facilement, le voleur.
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21: Nous retrouvons maintenant la bourse de Paris. Je crois que ça a pas mal bougé, Pierre. Vous m'entendez?
23: Oui, bien sûr, je vous entends. Bonjour à tous. Et bien aujourd'hui, à la bourse de Paris, l'ensemble des valeurs françaises a pris 1,5% depuis ce matin sur le marché du gros mot. Passons tout de suite à l'examen en détail de ces hausses. Ces principales hausses enregistrées, Andouille et Cutéreux se tiennent à 6 points de mieux. Grosse Salope a pris 4 points. Les anciennes valeurs s'échangent bien également comme pot de colle contre Lâche-moi les baskets ou encore Garce et Catin qui s'échangent contre eux, sale pute. Et tandis que ce matin, Petite Bite crée une légère confusion à la corbeille et s'échange à 10 contre 1 avec Couille Molle qui perd 4 points. À 11h, une vague d'achat a déferlé. Gradubi, les tronches de cake gagnent 1,3%. Pétasse pas fière, 0,2%. Trouduc et Pauvetache, 1,2%. Et peu de surprises pour les valeurs sûres, comme va te faire mettre espèce de grosse merde, qui reste tout de même à 5,9%. Ça, on s'y attendait. On assiste cependant à une légère fluctuation de valeurs irrégulières, telles crâne d'œuf ou encore face de cul de mammouth. Et tandis que ce matin, sur le marché d'échange à Barbès, Nahadenomouk s'échange avec Zabibamouche à 3,5% environ. Dans l'ensemble, une large majorité de plus-values que l'on doit à la hausse du Mollar à New York. Malgré tout, les valeurs étrangères restent bien orientées. Légère stagnation du marché italien, Vaffanculo Massimo ne perd qu'un point. Aux USA, Fuck You se stabilise. Mais par contre, sur le marché belge, Saperlipopette est en chute libre. Je vous remercie, c'était Pierre Braquemar. À vous les studios.
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24: Oui, ça va, mamie, ça va, ça va, ça va. Elle me fatigue. 107 ans et demi, mamie. Elle veut qu'on lui fête ses ennemis. Pour faire chier uniquement. Oui, ça va. Et à 11h, on va recracher sa purée en écoutant le fou du roi. Ils lui ont changé sa pile en juin. C'est reparti pour 20 ans, ma petite soumise. Du coup, elle s'est vidée sur son canapé. L'impression d'emmener Junior chez le vétérinaire. Ça va, oui. Ça, ça fonctionne, les maxillaires, hein. Elle devrait brouter quelque chose. Faire du lait, se rendre utile, elle est là. Sont gentils dans l'établissement. Ah oui, sont des amours, des amours. Oh, parfois ils les frappent, hein, quand vraiment. Un petit coup sur la nuque, comme ça, ça les calme tout de suite. Ah, je signe la décharge, bien sûr, mais sinon ils s'en sortent pas. Hein. Je leur ai dit, hein, doublé au besoin, deux petits coups comme ça. Et... on est tranquille pour la nuit. Hein, c'est coriace, ces vieilles viandes. Non, non, faut. Hop là, c'est. Il y a un coup à prendre, hein, je les vois, moi, les jeunes qui arrivent, ils savent pas, après, tac, tac, ils ont là, ça passe bien. Oh, le personnel ici, vous pas savoir, le dévouement, la courtoisie, tout de suite le petit mot, comme ça, qui... le type des pompes funèbres qui vient chaque semaine, monsieur Tuile. Il vient, il serre des mains, il prend des contacts. Comme il dit, c'est un service après-vente, mais avant. Oui, ça va, mamie. 107 ans et demi, mamie. Sa voisine, 106. Bah, les tubes, là, c'est Madame Martin. Si, si, c'est relié à quelqu'un, il y a quelqu'un en dessous. Si, elle bouge. Quand elle est contente, les tuyaux bougent. Et sur un week-end de 3 jours, ils mettent le minuteur. Ben, ça la nourrit, hein, toutes les 12 heures, comme ça, ça tombe, et eux, ils partent tranquilles. Ah, moi, j'ai voté pour le minuteur. Tout de suite, à main levée, j'ai dit, je suis pour. C'est normal, quand même, un minimum. C'est le respect des anciens. Sans mamie, on sera allemand. Oui, ça va. Il va bien. Oui, ça va, merde! On n'arrive pas à s'en débarrasser. On a tout essayé, la mort au rat, cirer les escaliers, mamie, pépé au téléphone. Il est mort en 14-18. Tous les soirs, elle lui garde une assiette. Alzheimer. En plein mois d'août, elle se croit en décembre. Ah, elle ferme les fenêtres, elle met le chauffage, le plaid, le truc. L'été dernier, ils l'ont retrouvée à 15 mètres de la maison de retraite, complètement déshydratée en doudoune et moon boots. Elle avait déclenché son beeper avalanche. C'est le caniche, Madame Berthier qui l'a sauvée. Depuis, on l'appelle le Saint-Bernard. Ah, ben on rigole, heureusement, hein, sinon on ne tiendrait pas. Hein, c'est son petit moment à nous, quoi. Ah, en hiver, c'est le contraire. Elle dort à poil, fenêtre ouverte. Il y a un infirmier qui est mort en ouvrant sa porte. Pourtant, ils sont à guérir. Quand ils arrivent ici, ils passent par un sas avec des posters de Régine. Bah, ils montent en pression, hein, c'est... Puis avec le Viagra, elle a de nouveau des relations sexuelles. Puis à chaque fois, c'est la première fois. Ben, elle oublie. Elle me raconte tout et moi, malheureusement, je retiens tout. Ben, les changements de piles, ça les excite ici. Ils sont comme des dingues. Eh, heureusement qu'elle a plus de dents. Hein. Ah, ben, on rigole, hein, sinon, on tiendrait pas. Hein. C'est son petit moment à nous. Quoi. On rigole, on rigole. Monsieur Berthier a failli crever. Berthier, chambre 36. Et... le Viagra et Alzheimer, ça fait pas bon ménage. Il en a pris. Oubliez qu'il en avait pris. Repris. La verge a gonflé, gonflé. Vous avez déjà fait fumer un crapaud? Ah ben il y a le fou du roi qui commence, écoute mamie. Oui, peut-être que Piaf est invité, tu as raison. Ah ben non, c'est Joe Star. C'est la même chose, mamie. Ça se vaut. Je vais la buter.
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2: Dites-moi, j'y ai déjà fait allusion tout à l'heure, mais vous n'écoutiez déjà pas, alors je me répète. C'est grotesque d'être assis comme ça. Peu d'animaux s'abaissent jusqu'à s'asseoir. Le hibou se perche. La chauve-souris se pend. Le serpent se love. Le hamster. C'est Victor Hugo qui disait que les calembours, c'était des pets de l'esprit. Il avait pas tout à fait tort. Je le ferai plus. Je recommence, tiens. Le hibou se perche. La chauve-souris se pend. Le serpent se love. La race casse. Le cheval se couche. Le soleil se lève. L'homme s'assoit. Voilà. À part le chat et le chien, hein, créatures stupides qui poussent parfois la veulerie jusqu'à tolérer dans leur sillage des employés de banque, dont ils lèchent la main, quand ce n'est pas la concubine. Peu d'animaux, je le répète, s'abaissent jusqu'à s'asseoir. Et encore, on dit le chien. Mais le chien ne s'assied jamais véritablement. Ah non, il s'appuie sur ses pattes de devant, dans une position relativement élégante. Alors que l'employé de banque, non. Le professeur Conrad Lorenz, humaniste scientifique et grand ami des bêtes, qui a partagé son existence entre l'étude du comportement sociologique animal et les cuites à la Canterbrau. Eh bien, le professeur Lorenz l'a expérimenté lui-même dans son laboratoire bavarois, ce que je suis en train de vous dire, là. Si, c'est vrai. D'ailleurs, vous pouvez refaire l'expérience chez vous. Il suffit d'avoir quelques épagnols bretons et quelques employés de banque sous la main. C'est simple. Je vous refais le schéma de cette expérience. Si nous asseyons côte à côte, hein, c'est important que je sois assis côte à côte. Si nous asseyons côte à côte un employé de banque que nous appellerons A. C'est pas drôle. Puis en plus, on s'en fout du nom de l'employé de banque, je veux dire. Je l'appelle A par pure convention. Je veux dire, ça n'a aucun intérêt, on s'en fout. Enfin, vous avez déjà fait des problèmes à l'école, quand même. Ne m'interrompez pas, ça va être très pénible. Ça. Alors, si nous asseyons... Je reprends. Si nous asseyons côte à côte un employé de banque que nous appellerons A. Bon. Et un épagnol breton que nous appellerons Catherine. En hommage à Catherine de Médicis, qui était pas mal velue, elle aussi. Bon. Et si nous disons « Oh les mains !» Seul l'épagnol breton se casse la gueule. L'employé de banque, pour sa part, reste assis dans cette posture niaise qui est présentement la vôtre. Et cela jusqu'à ce que... l'agresseur se tire avec la caisse, hein ? Ce que je ne vais pas tarder à faire moi-même.
7: Après le mariage, on a les enfants et ça tombe plutôt bien parce que j'ai envie d'aller coucher le mien. Il est tard, alors je vais le coucher tout de suite. Bonsoir, mon garçon. Alors, idée fixe. Pourquoi tu dors pas ? T'aimes pas ton prénom ? Moi non plus. Mais t'as été conçu au parc Astérix, ta mère a insisté. Il faut que tu dormes si tu veux être un beau garçon plus tard. Regarde ta mère. Elle n'a pas assez dormi quand elle était jeune. Elle regrette. Tu veux que je te raconte une histoire ? Tu veux que je te raconte l'histoire de papa qui sauve la planète ou l'histoire de maman qui perd ses clés ? Tu la connais déjà ? Chut, parle pas trop fort, il y a ta soeur Pocahontas qui dort. Puis je veux que tu sois gentil avec maman. Il paraît que t'as mis aux enchères maman sur eBay. C'est vrai ou pas ? C'est que c'est pas drôle ? Il y a eu beaucoup de clics. Tu vois. Il était une fois dans un pays magique où toutes les mamans savaient cuisiner. Et où tous les papas réussissaient dans leur travail. Un facteur avait pour meilleur ami le Père Noël. Tu vois ce que c'est le facteur ? C'est le gentil monsieur qui met le courrier dans la boîte aux lettres. Non, il rentre rarement dans la maison. Il a même oublié sa casquette. Ah ben l'histoire, elle finit rapidement puisque le facteur, il est retrouvé suicidé de deux balles dans le dos avec ses coucougnettes coincées dans le dérailleur de son putain de vélo jaune. par un réparateur d'arty qui passait par là par hasard. Tu te couches, je vais aller voir ta mère. Tu connais un réparateur d'arty? Il est rentré dans la maison? Il a oublié quoi, lui? Son contrat de confiance?

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3: Et si ils viennent pas avec toi, ils te demandent de leur ramener un truc comme si t'allais dans un pays lointain, tu vois. En plus, quand t'arrives dans ces magasins, c'est le temple de la dispute des couples. Tous les couples, ils s'embrouillent là-bas. T'as que des femmes en train de dire à leur mari « Je te dis que c'est par là, les assiettes !» T'as que des mecs en train de dire à leur femme « Fais voir, ouais, prends-le, ça rentrera jamais, mais prends-le. » T'as vu, chez Ikea, on te donne des mètres en plastique pour mesurer ce que tu vas acheter. Au début, tu mesures que ce que tu vas acheter. Et petit à petit, il te vient une maladie bizarre, tu veux tout mesurer. Tu... Comme si t'avais un pouvoir, tu dis « Putain, tout est mesurable. » Tu passes devant un lampadaire, tu fais le tour, tu dis « Oh, 47, j'aurais dit plus. » Après, tu vas à la caisse, tu veux te faire livrer. On te dit le jour de la livraison, mais jamais l'heure de la livraison. Ils travaillent sur le suspense. La dame me regarde, elle me dit « On peut pas vous dire l'heure, je suis désolé. En revanche, on peut vous donner une fourchette. » Je crois qu'on en avait déjà acheté chez vous. Je le rappelle... Mais non, enfin, monsieur, une fourchette, voyons. C'est-à-dire, entre 8h et 18h. Ah, ça, c'est un râteau, ça, madame. En plus, quand on te livre, il faut que tu montes le meuble toi-même. Moi qui suis jamais arrivé à monter un jeu qu'il y a dans le Kinder, là, que tu veux montrer. Ils sont durs ces jeux à monter dans le Kinder, je suis désolé. Attends, ils sont galères à monter, tu mets 2 heures. Le môme, l'œuf en chocolat, il a fondu déjà partout. T'es là. Au bout de 2 heures, tu craques, tu lui fais croire qu'il n'y avait qu'un chapeau de Lucky Luke dedans. Tiens, voilà. Ils ont mis qu'un chapeau, je sais pas, c'est bizarre. Hein. Après, t'essayes de parler avec lui, mais il a 3 ans. T'as déjà essayé d'avoir une conversation avec un enfant de 3 ans. C'est comme si tu parles avec un mec qui est bourré, sérieux, c'est pas possible. Je te jure, le mec il est là, il fait « Quand ma mamie à la piscine, il disait « Mais à la cantine, et tout, toujours il un avion, mais les autres. » Non mais, je sais pas, le blond lui, il a l'habitude, je sais pas, tu sais, ses enfants, ils doivent avoir chacun leur caisse à outils et tout, restant beau, ça. « Allez, pitchou nous loulou, chacun sa caisse à outils. » Ça out. Ok, vous avez ça out. On y va. En sifflotant, clac, clac, clac, boum, boum. Attends, toi, t'es là, tu regardes le meuble, il est posé, tu dis à ta femme, chérie, un tournevis. Y'a pas. Alors un couteau pointu. Lui, en sifflotant, il t'a monté la bibliothèque, il a mis les livres dedans, il en a lu 2. Toi, à chaque fois que tu montes une seule étagère, tu dis à ta femme, ah, t'as vu, alors, c'est moi ou c'est pas moi, hein? Après, tu lui dis, je vais manger, on continuera après. Non, mais c'est vrai, je sais pas comment il fait le blond. Lui, il monte sa bibliothèque et il passe à autre chose. Moi, quand j'ai fini de monter ma bibliothèque, elle tient debout, tout va bien. Mais il me reste toujours dans les mains une pièce. Tu la connais, cette pièce qui te reste à la fin, qui va nulle part dans le truc, dans le meuble, et que tu sais pas quoi faire avec, ça t'angoisse. Tu dis, mais si elle est là, c'est qu'il y a bien une raison. Tu revois le plan, tu retournes le truc, tu dis, mais merde, elle va où? Tu essaies de la mettre dans des endroits improbables de la bibliothèque, t'as envie de la poser dessus, tu te dis, merde, ça doit être un autre meuble, t'as envie de les appeler, merde, attends, combien de boulons numéro 5? 1, 2, 3, 4, 5. Combien de petits papillons numéro 8? Mais ça, c'est quoi? Eh bien, cette pièce, chez toi, en général, elle va terminer dans le plat que tu as dans l'entrée. Dans lequel il y a plein de choses que tu sais pas quoi faire avec. Mais tu veux surtout pas les jeter, c'est très important. Dedans, t'as des trucs incroyables. T'as des petites clés de valises, que les valises, tu les as plus, mais tu veux pas jeter les clés, c'est important. T'as un stylo, il écrit pas depuis 6 ans, il est là. Tous les jours, tu dis, non, pas celui-là, il écrit pas. Ah, c'est vrai, pardon. Ah, c'est vrai, il écrit pas celui-là, c'est celui qui n'écrit pas. Il faut le laisser, faut pas toucher. T'as des numéros de téléphone sans le nom des gens. T'as des piles, elles sont mortes, elles marchent plus, mais tu les gardes. Et surtout, t'as des petits sachets avec des boutons que quand t'as acheté le costume, t'as dit, on sait jamais, je les mets là, dans ce plat. Vous lavez le plat ou quoi?

0: Hey Michel, je suis pas fou, ils sont comme moi. Au moins, ils ont la maison équipée, tout équipé, avec la cuisine design, avec la machine à expresso. Il y a des gens, ils ont des machines à expresso. Ils m'énervent, les gens qui ont des machines à expresso. Je te jure, ils m'énervent. T'as pas remarqué, les gens qui ont des machines à expresso, ils sont contents, toujours. T'as pas remarqué, dès que t'arrives chez quelqu'un qui a une machine à expresso, t'es à peine arrivé, il veut absolument te faire un café. T'es à peine arrivé, le mec, il est là, ça va? Ouais, petit café. Ils ont les gens, ils ont raison, ils veulent dépenser leur argent, ils veulent kiffer la life. Ils ont raison, moi aussi je suis un peu comme ça de plus en plus, avec le showbiz, tout ça, j'ai envie de kiffer la life, dépenser mon argent. Là je suis sur un coup d'ailleurs, je vais peut-être m'acheter des chaussures en marbre. Showbiz quoi, costard 3 pièces en saumon fumé, chaussures en marbre et en avant.
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3: Y en a qui s'emmerdent avec du pognon, hein. Moi, j'en ai pas de pognon, mais je me suis bien émerdé. Ben, c'est-à-dire, j'ai trouvé une combine, maintenant j'achète tout à crédit. Alors, c'est retenu sur ma paye. Il y a des fins de mois, tellement je touche peu, je sais même pas si je bosse. Par exemple, là, je viens de m'acheter une maison de campagne, au bord de la mer. Bon. Ça s'appelle comme ça, messieurs. Hein. Bon, alors, j'ai acheté à crédit, enfin, à côté de crédit, pas loin. Bon, j'ai pris en Normandie, hein, c'est ce qu'il y a de moins cher comme bord de mer. Hein. C'est pas ce qui fait de plus chaud. On a beaucoup exagéré à Normandie. Moi, je vois, je suis allé 3 fois en Normandie cet été, il n'y a pas neigé une seule fois. Bon, évidemment, et puis le climat est très sain pour celui qui supporte les bottes en caoutchouc. Et puis le mec qui est copain avec une grenouille, il l'emmène et elle est contente. En Normandie, il pleut un petit peu. Mais en France, il pleut partout un petit peu. Bon, en Normandie, il pleut un petit peu partout. Bon. Alors moi, déjà, dans la vie peinard, j'ai acheté une maison Merlin. Vous voyez? Maison Merlin, cage à lapin. Bon. J'ai pris crédit personnalisé à long terme. Parce que chez Merlin, c'est le crédit qui est cher, c'est pas la maison, hein. Ah ben quand on voit la maison, on dit c'est pas vrai, ça coûte pas ce prix-là, hein. Ah ben non vieux, c'est le crédit qui est cher. Oh, tu m'as fait peur. D'ailleurs, la preuve, c'est que quand on a fini de payer le crédit, si on pouvait le vendre, hein, on se ferait plus de pognon qu'en vendant la maison, hein. Alors, j'ai pris crédit personnalisé. Personnalisé, c'est chacun le sien. À long terme. C'est-à-dire, c'est un prêt de loin. C'est-à-dire, moins tu peux payer, plus tu payes. C'est la formule Merlin, c'est pendant le crédit, tu répares ce qui s'écroule, et au bout de 15 ans, les ruines sont à toi. Bon. On se calme.
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4: Pour l'instant, j'habite tout seul dans un appartement que j'ai eu dans une petite annonce, d'ailleurs. Ça, faut se méfier des petites annonces immobilières, hein. Oui, dans l'annonce, il y avait marqué « Coquet studio très ensoleillé dans immeuble bourgeois ». Attention, les annonces, faut traduire. Coquet, ça veut dire petit. Le mien est très, très, très coquet. Faut se méfier des diminutifs, hein, comme coquet, comme studette. Studette, c'est un petit studio. Alors, coquette, studette, c'est carrément la maison des schtroumpfs, quoi. Très ensoleillé, c'est sous les toits, hein. Immeuble bourgeois. C'est vieux, voilà. Mais oui, mais ils sont pas fous, les agences, faut les comprendre, hein. Ils peuvent pas marquer chambre de bonne minable au 7e étage sans ascenseur dans immeuble pourri. Calme, ça veut dire surcours, et plus c'est calme, et plus le mur d'en face est près de la fenêtre. Ah, chez moi, c'est tellement calme, je suis même pas dérangé par les rayons de soleil, vous voyez. Kitchenette, notez-le-être. C'est une cuisine américaine, hein. En français, 2 plaques chauffantes avec un évier en inox dans un placard. Salle d'eau, WC, déjà salle d'eau, il n'y a pas de baignoire. Et s'il n'y a pas de virgule entre salle d'eau et WC, c'est pas une erreur. C'est moins pire que WC indépendant, qui veut dire sur le palier, très indépendant, au bout du palier. Peu de charge, pas de chauffage. Pour te chauffer, tu te démerdes selon tes moyens. Chauffage électrique, ouverture chauffante ou gros pull et moufles. fiche de paye exigée, c'est fonctionnaire uniquement, sénégalais, s'abstenir. Mais oui, mais c'est normal, ils sont pas fous dans les agences, faut les comprendre. C'est comme moi quand je passais une petite annonce matrimoniale pour chercher ma femme. Bah, j'étais pas fou. Bah, je marquais homme. Qu'est-ce qu'il y a de drôle là ? Il y en a qui cherchent une oise. 1m95. PDG, sportif, bien dans sa peau et plein d'amis. Bah, j'étais pas fou, je n'allais pas marquer homme cherche femme, n'importe laquelle, pour fellation, sodomie, sadomaso, plus si affinité. Eh oui, mais c'est traître les petites annonces. Et un coup, j'avais rendez-vous avec une fille, brune, distinguée, 1m80. Fallait comprendre, hein. 1m80. Ah ah ah ah. On aurait dit qu'elle avait avalé un pneu. Du style pour la rentrer dans la baignoire, il faut un chausse-pied pour la sortir avec un bouchon. Non, mais ça pourrait distinguer, elle se distinguait. Hein. Une vraie petite coccinelle. Point noir, bouton rouge, point noir, bouton rouge, point noir, bouton rouge. Ah, j'avais qu'une trouille, c'est qu'elle sourit, que ça me pète à la gueule, moi. Une vraie petite bête à bon Dieu. Plus bête que bon Dieu, quand même. Non, non, je sais pas s'il était moche exprès ou si c'était pour se faire remarquer, mais... Je sais pas si là, je joue avec une tortue ninja, hein. Comme c'est tout petit, chez moi, je me suis organisé. J'ai pris un canapé-lit, hein. C'est un canapé, j'ai mis ma couverture, mon oreiller, ça fait lit. Pareil, j'ai une moquette table. Je pose mon assiette, ça fait table. J'ai même les WC douches. Je mets la tête. Ça va, quand même. Le canapé lit, je l'ai mis sous le vasistas, comme ça je regarde le ciel rempli d'étoiles. En plus, avec les crottes de pigeons, ça me fait des étoiles même en plein jour. Non, mais attention, attention, attention. J'habitais seul, mais ça veut pas dire que j'avais jamais de femme de ma vie. Ou que j'allais voir les prostituées. Non, j'en suis pas là, non merci. Faire l'amour avec quelqu'un qui travaille... En plus, ça a vachement augmenté. Ah bah que l'homme qui n'a jamais été voir une prostituée de sa vie me jette la première pierre. Ouais. Vous avez intérêt, ouais. Vous avez intérêt, ouais. Je crois qu'on s'est bien compris, tous. Non, non, mais moi aussi, les femmes, j'y croyais. J'étais croyant, mais non pratiquant. J'avais même essayé l'échangisme. Tout seul, c'était pas facile, hein. Ah, j'allais voir les mecs, je leur disais, elle est belle ta femme, tu me la prêtes? Oui, mais toi, qu'est-ce que tu me files? Je sais pas, un pins. Non, mais on me disait toujours, tu n'aimes que les femmes des autres. Pourquoi? C'est simple, parce que les autres en avaient. Non, moi, les femmes, j'ai compris, hein, il y a trois étapes. En un, tu les fais rire. Hein? En deux, tu les fais jouir. Et en trois, tu les fais chier. Et faut surtout pas sauter les deux premières étapes. Non, moi, mon genre de femme, il y en a pas 36, hein, c'est simple. C'est celles qui veulent. Ah ben moi, la question, c'est pas c'est quoi un bon coup, hein. La question, c'est qui, où elle est, son téléphone. Bon, on dit toujours qu'une femme qui couche avec plein de mecs, c'est une salope. Et pourquoi un mec qui couche avec plein de nanas, c'est jamais moi? Sur Terre, il y a 4 femmes pour un homme. Qui a piqué ma part ?
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5: T'as donné, toi, pour la famine dans le tiers-monde ?
6: Écoute, avant-hier, je donne. Hier, j'allume ma télé, il y en a encore qui avaient faim.
5: Et tu venais de donner ?
6: La veille au soir, je tenais.
5: Bah alors, ça a servi à rien ?
6: Bah non, ça sert à rien.
5: Peut-être que l'argent n'était pas encore parvenu là-bas.
6: C'est possible, parce qu'il y a eu un grand dîner avec des pauvres, où les responsables leur ont expliqué que l'argent avait du mal à arriver.
5: Ah, oh, ils ont du mérite, hein, les responsables, de dîner là-bas dans le désert où il n'y a rien à manger.
6: C'était pas dans le désert, le dîner. C'était aux Champs-Élysées. Après une soirée au Lido, avec Lynn Renault, Jean-Luc Lahaye, Marcel Amon.
5: Oh, il y a longtemps qu'on les avait pas vus, ceux-là.
6: Justement, en s'engageant pour une cause, ça leur fait un engagement.
5: Heureusement qu'il y a la misère pour aider les chanteurs en difficulté. Enfin, les chanteurs. Faut peut-être pas exagérer non plus, hein, mais...
6: Il y a des fans.
5: Ah, bah, oui, il y en a toujours un ou deux.
6: Ouais, ouais. Parce que tu crois qu'ils étaient payés?
5: Ah ben, ils viennent pas gratuitement.
6: Même quand c'est bénévole?
5: Oh là là, c'est là que c'est le plus cher. En tout cas, les affamés, ils ont dû être contents d'avoir un dîner-spectacle de cette qualité.
6: Oui, mais ça a failli mal tourner. Il y a des pauvres qui avaient réussi à coincer une danseuse dans les coulisses.
5: Pour la violer?
6: Non, pour la bouffer. Avec ses plumes, ils l'avaient prise pour un poulet.
5: Eh ben, ils ont dû se faire mal aux dents parce qu'elles sont pas jeunes, les danseuses du Lido. Ah, je sais, j'ai ma grand-mère qui y danse encore. Pas beau à voir.
6: Sûrement qu'elle était plus très fraîche qu'on était malade.
5: C'est pas de veine, hein. Pour une fois qu'ils mangent de la viande, bing, elle est avariée.
6: Alors sur place, il y avait Médecins du Monde, la Croix-Rouge...
5: Oh, bon, alors ça va, ils ont pu soigner les malades.
6: Mais non, ils avaient pas leur matériel au dîner. Et puis les petits noirs, après leur indigestion, fallait les rapatrier chez eux.
5: C'est quand même terrible avec ces gens-là, hein. Toujours pareil, hein. Ils savent même pas se servir d'un couteau, d'une fourchette, et ils se précipitent sur la nourriture.
6: C'est le système qui est mal fichu.
5: Mais oui, mais c'est comme pour l'eau, là. Sous prétexte que chez eux, il fait chaud, on leur apprend à faire des puits.
6: Ça sert à rien, il n'y a pas d'eau. Ce qu'il faudrait, c'est leur envoyer des douches, qu'ils puissent se rafraîchir un petit peu.
5: Et ceux qui mouraient de soif dans le désert, ils n'avaient pas besoin de couverture chauffante.
6: Surtout que chez nous, c'est en 220. Alors que dans le désert, c'est peut-être encore du 110.
5: Et quand je pense, moi, à tous les tchadors qu'on a envoyés aux Boat People.
6: Mais ça correspond pas à leur religion.
5: C'est des bouées qu'ils voulaient.
6: Oui, des bouées jaunes, avec le canard devant, qui fait coin-coin.
5: Allez, maintenant, tu comprends, dans le tiers-monde, à force de recevoir tout gratuitement, ils deviennent exigeants. L'autre jour, ils ont renvoyé un camion entier de nourriture.
6: C'était quoi?
5: Moule farcie à la béarnaise.
6: Ils n'ont pas aimé.
5: Si, mais ils trouvaient que les vins n'allaient pas avec.
6: Qu'est-ce qu'elles sont devenues, les moules?
5: Ben, avec le transport, elles étaient avariées. Heureusement, elles ont pu servir encore aux cantines de nos hôpitaux. Ah ben, c'est une chance.
6: Mais heureusement.
5: Ah ben oui, sinon le gâchis.
6: Moi, je leur enverrais du lait en poudre et des biscottes, pour bien caler le bide.
5: Exactement.
6: Après, le gars qui a soif, il boit juste une goutte d'eau. Il gonfle! Il est rempli pour 8 jours! Comme chez Michelin!
5: T'as donné, toi, pour la recherche contre le cancer?
6: Non! Ils ont pas trouvé. Je donne pas! C'est normal!
5: Et contre la myopathie?
6: Non plus!
5: Contre les verrues plantaires? C'est important, les verrues plantaires!
6: Oui, eh ben tiens, justement! Avant-hier, bon, je donne. Hier, j'enlève mes chaussures. J'en avais encore plein les pieds.
5: Alors ça n'a servi à rien.
6: Mais non, ça sert à rien.
2: Chut. Je suis en rendez-vous avec le juge d'application des peines. Je suis en observation médicale, petit lapin. Petit lapin, je suis en observation... Oh, oh, oh, vous étiez là, monsieur le juge? Nom de famille? Nom de famille, Galopin. Comme un petit galopin. Prénom de famille, Boulevard Magenta. Galopin, comme un galopin, un galopin qui galope, quoi, comme le petit poney, quoi, le petit poney d'Andalousie, quoi, qu'on connaît tous, quoi, qui galope, hein. Hein, vous êtes venu comment, vous, monsieur le juge? Par quel moyen de locomotive encore? En aviation, en hydravion, en format A4, en petit lapin? Non. En voiture? Ah oui, non, j'ai entendu parler, oui, bien. Ah non, vous auriez pu venir en poney, hein? Ah ben, le poney est plus petit, hein? Ah ben, le poney se faufile mieux dans les embouteillages, hein? Vous avez pensé à mettre du foin là-bas pour le petit poney? Hein? Non, je ne suis pas vous, pourquoi vous dites ça? Avant, oui, à l'époque où j'ai commis la boulette, oui, exact. T'étais un peu fou. disons, on a bien rigolé quand même, quoi. Disons, c'est la famille de la victime, quoi, qui n'a pas apprécié l'humour, quoi. Mais voyez, je dirais, monsieur le juge, à l'époque des faits, c'est que j'aurais dû commencer par la mamie. Parce qu'elle gueulait trop, la vieille. J'ai pas apprécié son attitude. Elle était là... Elle voulait toujours prendre mon couteau. Là. Elle était là... Finalement, je lui ai donné. Puis... Et vous voyez, je dirais, concernant tout ce qui est... acte de barbarie, violence... Personnellement, j'ai tout oublié. Hein. Et si j'avais un conseil à donner aux familles de la victime, ce serait de faire comme moi. Ça ne sert à rien de rabâcher, de ressasser perpétuellement. Hein? Comment? Ils sont décédés? Décédés à faire quoi? Comment? Ma date de naissance? Je connais par cœur, là. Alors là, je suis incollable, incollable. Marignan 1515. Allez, question pour un champion, là, c'est parti. Comment vous dites que je m'appelle, quoi? Jean-Marc Bouzin? Jean-Marc Bouzin? Ah, ça ne me dit rien du tout, là. Et puis alors, Bouzin, c'est moche, hein, comme nom de famille. Hein. Jamais j'aurais choisi ça comme nom de famille. Bouzin, présent! Oh non. Oh non, ça m'intéresse pas. Non, puis vous voyez, Jean-Marc, c'est pas conseillé d'avoir un prénom de fille comme ça en prison. Hein. Vous voyez, concernant la prison, là, ça fait 15 ans, là, c'est long, 15 ans. Hein. Non, c'est... Ça... Je préfère... Ça y est, j'ai compris le système. Je préfère sortir maintenant. C'est bon, vous avez mon autorisation. Hein. C'est bon, vous pouvez me libérer, là. Il n'y a pas de problème. Hein. Ah ouais, non, c'est long, hein, là. Ah oui, d'ailleurs, je voulais vous signaler, monsieur le juge, là. Je suis pas content, là. Tais-toi. Parce que là, depuis 15 jours, là, on m'a collé un type, là, dans ma cellule, là. Un fou, un malade mental, un barjot total, hein. Alors là, celui-là, il est persuadé qu'il y a toute une équipe de mouches là, qui habite sur son épaule là, depuis 15 jours. Là. Alors il est là, il gigote, il se balade là, depuis 15 jours, de droite à droite là, dans la cellule. Là. Alors on est emmerdé avec le petit lapin. Et je me sens mieux, je me sens vraiment d'attaque quoi, pour attaquer une personne. Quoi. Enfin, qu'est-ce que je voulais... Ah oui, c'est pour ça que j'ai arrêté les médicaments. Ah oui, non, ça... je les ai donnés à mon avocat et il est reparti à quatre pattes, lui, carrément. Oh non, trop fort, non. Non, le matin, je me prends un tic-tac, l'après-midi, un cachou, puis pour dormir le soir, une fraise tagada, puis voilà, c'est bon. Ah oui, je me sens mieux. Qu'est-ce que je voulais dire, vous avez prévenu ma femme, là, concernant la sortie, là, c'est bon, il n'y a pas de problème, hein? Comment? Je n'ai plus de femme.
7: Ah bon? Et peut-on savoir pourquoi?
2: Je l'ai mangée. C'est dégueulasse, hein. Vous l'avez trouvé, le type qui a fait ça? C'est Bouzin? Bouzin?
7: Jean-Marc Bouzin? Bouzin présent?
2: Oh là. Oh, ça colle, là, dans le clapier, là, ça. J'étais bien gentil jusque-là, mais je commençais à m'énerver, là. Je vais monter sur mon escabeau, là, hein.
7: Je veux voir le responsable de la boîte. Vous me l'amenez tout de suite ici, vous me l'amenez. Toi, plus grand que moi.
2: Alors, pourquoi? On veut savoir avec le petit lapin. On part ou on reste? On reste. Ah, d'accord. Combien de temps encore? 20 ans. 20 ans, c'est le bel âge, hein. Ça vit combien de temps, un petit lapin?
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9: Voici maintenant deux artistes qui nous viennent de Camargue. Ces artistes acceptent de se produire en salle, sous chapiteau, à l'intérieur, à l'extérieur, avec lumière, sans lumière. Ils font aussi les noces, banquets, anniversaires, débarrassent caves et greniers. Et ils reviennent d'une tournée triomphale dont je ne citerai que quelques extraits de presse. Ils auraient mérité du public l'écho de la Lozère. Mais pourquoi ont-ils mis le feu à la pizzeria, le Dauphiné libéré? Et enfin... vol de caravane 6 places avec au vent, le Provençal. Ces deux artistes s'appellent Paco et Francisco. On les applaudit, s'il vous plaît. Paco, Francisco.
10: Buenos días.
11: Bonjour.
10: Nous allons vous canter une canción.
11: Nous allons vous chanter une chanson.
10: Que dice?
11: Y dit.
10: La première vez que me voy a quedar aquí es para beber un poco de agua.
11: Pour prendre bien un peu de pastaga.
10: Mais qu'est-ce que tu me dis de pastaga, non? Esa canción es una canción vieja.
11: Esa otra chanson, c'est une vieille chanson.
10: Que ya había escrito para una mujer que fue bonita.
11: 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Pues moi, yo la trouvé pas bien terrible, quand même.
10: Porque eso te me dice pas terrible, ¿no?
11: Estoy pas mal, estoy pas mal, ¿no? Y fue mela mustache, quand même.
10: Bueno, que mustache, tu me parles, ¿no?
11: Avoue qu'elle avait un type du sud, hein?
10: Elle avait un type dans le sud?
11: Mais non, Paco! Elle était typée du sud!
10: Si, si, si, si.
11: Elle, elle était vraiment du sud, quoi. Vraiment, vraiment du sud. Je veux dire, plus au sud, c'est la barbe, hein, ça.
10: Esa mujer que fue bonita se llamaba Joselita.
11: Et cette femme s'appelait Josette.
10: Que tu me dis Josette, non? Qu'est-ce que tu me dis Josette, non? Joselita pas Josette, non? Joselita pas Josette, non? Joselita pas Josette. C'est ça les Josette, c'est ça les Josette, ça. Ça c'est les Josette.
11: Que tu me dis? Que c'est une perre de Joselita, ça?
10: Je te dis que ça c'est les Josette. L'autre c'est Joselita, ça n'a rien à voir tous les deux.
11: N'importe quoi.
10: Vámonos.
11: N'importe quoi.
10: Vámonos. Mais où, Pedro?
11: Eh bien, tu sais, je n'ai même pas eu le temps d'en parler. Pedro, il ne pourra pas venir ce soir.
10: Ya te voy a decir que perdón, no me empañes y perdón, no me empañes, no me empañes, güey, ¿no?
11: No, mata, me calmo tú un poco, Paco. Francisco, ¿la tú prevé?
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11: Yo prevé a reemplazar.
10: ¿O telefona a Manuel?
11: No.
10: ¿Miguel?
11: No.
10: ¿Pascual?
11: No.
10: ¿De qué hago?
11: Y en Piera.
10: ¿Tú telefona a Jan Piera?
11: Sí.
10: ¿Mire, pa' gitano y en Piera no?
11: Sí, de gitano y en Piera.
10: ¿Que Jan Piera no es pa' gitano, no?
11: Y la meme una DS, que meme, ¿no?
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10: Que me envíe, me nerve trobo, me entrenar ese tipo, ¿no?
11: No, Paco, rebe, hijo, yo me entrenarlo.
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11: 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Eh, ben, no voy para yué.
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11: Moi, yo yo.
10: ¡Ay,
11: sí queda! ¡Hey! ¡Vámonos! ¡Hey, hey!
12: ¡Joselita!
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13: Alors, écoute-moi bien, là, mon petit gars, là, hein? Ici, t'es dans un centre de réinsertion pour jeunes, hein? Y'a pas de place ni pour la vermine, ni pour les voyous ici, ok? Et pour le moment, tu es considéré comme un délinquant.
14: Je suis pas de cas, je suis de Roubaix, moi.
13: Donc je note, hein. Tête remplie de sable fin. Ne comprends pas notre langue. Bien. Donc on va reprendre depuis le départ, mon garçon, ton nom. Tu connais ton nom?
14: Oui, je m'appelle Igor Talin, hein.
13: C'est bien.
14: Je suis français de mère à fils, moi, hein. C'est pas un bamboula qui va m'apprendre à comment que je dois parler.
13: Écoute-moi bien, là, mon petit câlin, hein? Bon, si tu veux, moi, je n'ai rien contre les fanfarons, hein? Si tu veux fanfaronner, tu fanfaronnes. Ça, c'est pas mon problème. Seulement, il y a quelqu'un que ça dérange ici. Tu vas? C'est le stylo de Monsieur Poquelin. Parce que si tu fanfaronnes, eh bien, ça picote. Ça picote. Du verbe picoter. C'est bien compris, ça?
14: T'es sûr, hein? Bon! Donc, on va pour la date de naissance, il y a marqué 1970.
15: Bah quoi?
14: Ben, il faut compléter.
15: Mais moi, je suis né en 1970. Alors, bonne de loisir à Mauquin. Parce que mes parents, ils avaient organisé un pique-nique. Et ma mère, d'un coup, elle a une contracture. Moi, j'ai accouché direct sur le nob, comme ça. Et pendant longtemps, ils m'ont surnommé petit pique-nique.
13: Donc, maintenant, on va passer à la phase 2. Oh, pourquoi dit comment? À savoir, qu'est-ce que tu fais là avec nous, mon garçon, hein?
15: Je sais pas, moi, qu'est-ce que je fais là?
13: Je vais te dire! Je suis là pour t'informer. Donc, pour le moment, tu purges une peine de 30 ans incompressible, hein? Chez les fous, chez les dingos. Pour la simple et bonne raison, mon petit gars, que tu as mangé ta frangine dans son entièreté. Ouais. On est d'accord pour
15: ça?
13: Donc,
15: pas
13: je
15: fait
13: mets
15: ça,
13: que
15: moi.
13: Tu as mangé.
15: Qu'est-ce,
13: voilà.
15: Qui?
13: Qu'est-ce que tu as fait à ta frangine là? Tu as bouffé?
15: Pas tout!
13: Eh bien voilà, il faut dire à M. Poquelin quand tu fais des bêtises. Et M. Poquelin, il est là pour t'apprendre que ta sœur n'est pas un aliment. Tu comprends ça? Alors pourquoi tu fais ça?
12: Parce que je suis allé dans le, comme ça, dans sa chambre à ma sœur.
13: Oui.
12: Et j'ai découvert qu'elle avait positionné au-dessus de son lit un poster de Nikosayagaz de Star Academy.
13: Oui.
12: Alors moi, je lui ai dit, bon, t'es amoureuse de lui ou bien t'es une pute ou quoi, salope, hein? Après, on n'a pas aimé ce que je lui ai dit. Alors elle a voulu me faire peur. Elle a voulu me faire une grimace. Moi, j'ai eu peur, j'ai mis tout mon cœur dans sa gueule, hein. Là, je l'ai éclaté, ma sœur, hein. Comme ça, elle couchera pas avec le grec, là. Parce que ma sœur, c'est pas un PD, non?
13: Jésus, Marie-Joseph, mais c'est grave! C'est toi grave, ça, mon garçon! Qu'est-ce qu'on fait quand on fait des bêtises, mon garçon?
12: Je sais pas qu'est-ce qu'on fait.
13: Eh ben, il faut s'esquisser. Allez, vas-y, s'esquisse-toi!
12: Allô, Agathe, c'est Igor qui t'appelle. Pour te dire que j'aime s'esquisser.
13: Oui. Voilà.
12: J'ai bien compris qu'il fallait pas te grignoter.
13: Oui, c'est bien. Bon, maintenant, tu dois également des esquisses à ton papa, mon garçon, là.
12: Mmh.
13: Hein? Qu'est-ce qui s'est passé avec ton papa?
12: C'est parce que, en fait, disons que j'avais regardé un reportage sur les enfants du Kosovo à la télé.
13: Oui.
12: Et les journalistes disaient que là-bas, les enfants, ils meurent de soif. Mmh. Alors moi, je me suis dit, je vais faire de l'aide humanitaire. Je vais leur envoyer là-bas une bouteille de jus de pamplemousse. Et après, j'ai demandé à papa Minouche, mon père, la protection aluminium pour emballer ma bouteille.
13: Oui.
12: Et lui, il m'a dit non, il n'y a pas besoin de protection. Mais d'un air grimacé. Alors je l'ai pris, je l'ai attaché à l'arrière de mon Daily Turbo avec une corde.
13: Oui.
12: Et pour lui montrer, je l'ai traîné. Jusqu'à la halle aux chaussures, à tire-coin. Et pendant que je conduisais la voiture, je disais, alors papa Minouche, t'as pas besoin de protection dans la vie, enculé.
13: Seigneur tout-puissant, mais c'est grave! Qu'est-ce qu'on fait quand on fait des bêtises, mon garçon?
12: Il faut s'excuser.
13: Oui!
12: Papa Minouche, j'aime tes excuses. J'ai bien compris que t'étais pas une remarque.
13: Eh ben voilà! Tu vas! Et c'est très simple!
12: Faut que je retourne chez moi pour envoyer ma bouteille de jus de pamplemousse.
13: Tu veux rentrer chez toi?
12: Oui!
13: Bon, laisse-toi, allez. Avant de partir, tu dis au revoir, monsieur Poquelin.
12: Oui.
13: Hein, tu fais la collade.
12: La collade.
13: Après, tu pars, hein? D'accord? Voilà.
14: Oui, ben, c'est des délinquants quand même, hein? Pas nous emmerder, hein?
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16: On a tout essayé avec ce soir Claude Sarraute, notre mémé opposé. Et quand Sarraute, ça pète aussi. Celui qui a tout volé à Jacques Legras, Dan Bollander. Celle qui a tout volé à Gisèle Halimi, Isabelle Alonso, la chienne de garde qu'on aurait dû faire piquer depuis longtemps. Christine Bravo, l'alcoolique qui n'est plus anonyme. Stevie, l'intellectuel du Lot avec ton string, sa plume dans le cul et son cerveau en option. Et Gérard Miller, la pelle à merde des divans, le psychanalyste de Bâle qui voulait... Vous vouliez poser une question, Gérard? Ben allez-y, hein, on a que ça à foutre, hein, on est un salon de coiffure, on est payé à rien foutre, et si elle dit, posez votre question, ça meublera. Oui, je vais poser une question de psychanalyse à Stevie Boulet. Je vais demander si Stevie avait couché plus longtemps avec sa maman ou avec sa peluche Bourriquet, et si quand il couche avec Bourriquet, il n'a pas l'impression de tripoter Claude Sarraute. Oh, Gérard! On a tout essayé, mais on n'a pas osé essayer Claude Sarraute. La date de fraîcheur était dépassée.
17: La sagesse. Vous savez, la sagesse, c'est qu'en vieillissant, tu deviens plus modéré, plus calme, plus tolérant. Tu relativises les choses, tu es plus ouvert. T'es qu'une merde. Parce qu'à 20 ans, je veux dire, t'as des convictions, t'es sûr de toi. À 20 ans, tu dis des choses radicales, genre « Ah non, mais lui, mais c'est bon, mais c'est trop un connard !» Bah, à 36 ans, tu vas dire « Bah écoute, je pense qu'il doit être très malheureux, il a dû avoir une enfance difficile. » Ça, la sagesse. Puis à 20 ans, t'as des rêves, évidemment, plein la tête, plein le cœur. « Ah non, mais lui, mais c'est bon, c'est l'homme de ma vie, quoi, laisse tomber. » Alors qu'à 36 ans, bah je pense qu'avec lui, je suis dans un processus de réassurance narcissique, classique. Puis à 20 ans, t'as la rage aussi, tu sais. T'es jalouse. Oh, regarde comment elle est belle, elle m'énerve, cette pute. Alors qu'à 36 ans, oh, regarde comment elle est belle, elle m'énerve, cette pute. Merde. Non, c'est pas pareil. N'importe quoi. Certes. Bon, je me suis trahi, c'est vrai qu'il y a quand même un domaine, c'est vrai, où la femme ne vieillit pas. C'est-à-dire qu'elle ne gagne pas en maturité, c'est bien l'amour, évidemment, parce qu'une femme en amour, ça a 12 ans à vie. Des couettes, en permanence, comme ça. Ah ben une femme amoureuse, c'est très simple à comprendre, c'est basique. Quel que soit son âge, une femme en amour, elle passe par trois phases. C'est comme ça. La première, c'est évidemment la phase de la rencontre, c'est les débuts, c'est le moment où elle tombe amoureuse. C'est la phase que j'appelle la phase du craquage. C'est-à-dire qu'elle va craquer pour un mec, parce que, je sais pas, il est... il est pas pareil, il est différent. Je sais pas, il a un petit truc en plus, en fait, que j'adore. Un petit truc qui me fait craquer, voilà, et qu'elle va détester 6 mois plus tard. Le petit truc en question. Exemple. Il joue de la guitare, hein, je t'ai dit ou pas? Je t'ai déjà dit. Ah ouais, bah je te redis. Ah, comme un dieu, je te jure. Ah non, mais le mec, c'est un artiste, ils s'en rendent même pas compte, quoi. Ça me fait mourir, quoi. Je te promets, je pourrais l'écouter pendant des heures. C'est. Oh, 6 mois plus tard, mais ferme ta gueule avec ce banjo, je te fous dans le fion. Arrête, tu nous saoules avec tes chansons de merde, là, on n'en peut plus, là. Ça, c'est typiquement féminin. Et évidemment, ça marche avec tout. La guitare, c'est qu'un exemple, mais ça marche avec tout. Ça peut être n'importe quoi au début, ça peut être, je sais pas, il est vachement sportif. Hein. Je t'ai déjà dit? Ah, bah, je te redis. Ouais, il est très sportif, c'est ça que j'adore. Il est vachement sain, quoi. Tu vois, de corps et d'esprit. Ouais, j'adore. Il est, comment te dire, il a une hygiène de vie vachement stricte. Il boit jamais une goutte d'alcool. Ça me change, ça me sécurise. Je me fais chier avec toi. Putain, mais bois un coup, fume un joint, fais quelque chose. J'en ai marre de vivre avec un balisto, là. Là, vous avez compris le principe, évidemment, déclinable à l'infini. Oh, j'adore cette petite poignée d'amour, mais t'es gros. Oh, il est vachement drôle, on n'arrête pas de déconner. On peut parler sérieusement 2 secondes, oui, la vie n'est pas un cac. En fait, la femme finit par détester ce pourquoi elle vous a choisi. Enfin, ça n'a pas de sens, c'est ridicule. C'est comme si, je sais pas, c'est comme si t'achetais une mousse au chocolat parce qu'elle est au chocolat et que t'adores ça. Et le soir, première cuillère. Oh non, du chocolat. Quoi? Oui, je le savais, mais quand même. C'est pas une raison, ils auraient pu faire des petits efforts. Ils auraient pu essayer de me surprendre. Du coup, la femme va rentrer en phase 2, évidemment, elle est énervée, donc elle va se venger. Elle va rentrer dans la phase que j'appelle la phase du soulage. C'est-à-dire qu'elle va vous saouler. Mais vous saouler... Je suis en plein dedans, moi, je saoule mon mec, c'est magique. Ah, moi, je me supporte pas, je me vois faire, je me déteste, on dirait une mère juive avec mon mec. Sauf que je suis pas sa mère et que je suis pas juive, donc il y a un problème. Qu'est-ce que tu fais là, on peut savoir? Dis-moi, qu'est-ce que tu es en train de faire là maintenant, je te parle. Qu'est-ce que tu fais? Tu regardes la télé? 10h du matin, tu regardes la télé? Ah, bah oui, bien sûr, tu es levé depuis un quart d'heure, alors il faut reposer les jambes, ou que je suis bête? Va pas te faire une luxation, je ne sais quoi. Et qui c'est qui va faire les courses, on peut savoir? C'est William Lémergie, va aller au Franprix avec son petit panier, dis-moi. Et Romeshko, il charge la bagnole, comment ça... Non, t'as raison, c'est pas grave, on s'en fout. On n'a plus rien à manger, mais si ta fille, à la fin, elle mangera ses mains. Mange tes mains, chérie, papa, il regarde la télé. Et puis nous, bah, qu'est-ce que tu veux? C'est pas grave, on mangera les restes, on mangera ses ongles. Je te garde l'auricule. Où tu vas? Pourquoi tu te lèves? Tu vas où? Tu vas faire les courses? Tais-toi, tu sais pas faire, tu vas ramener n'importe quoi. Donne-moi ça, c'est moi qui y vais, va. Comme d'habitude. Voilà, une phase 2 bien agréable. Vous l'aurez compris. Et alors, la phase 2, c'est une phase qui dure longtemps. Ah bah je vous cache pas que la phase 2, elle dure le temps qu'il faut. Pour faire de vous, messieurs, des hommes parfaits, des hommes doux, attentionnés, forts et fragiles à la fois, des hommes ménènes. Et là, la femme, arrivée à son but, oh, je m'ennuie. Elle va donc entrer en phase 3, tout logiquement. Craquage, soulage, dégage.
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20: Bon, excusez-moi, je fais un peu la gueule là, mais c'est pas de ma faute, hein, c'est à cause de ma femme. Mais non, vous allez voir, hier, bon, je rentre du boulot, bon, tranquille, et alors j'arrive, elle est en train de faire la gueule. Bon, alors je dis, on peut savoir pourquoi tu fais la gueule? Alors elle me dit, non, je fais pas la gueule. Je dis, attends, j'arrive, tu fais la gueule, le mec, tu fais la gueule, bon, bien que tu fais pas la gueule. Elle me dit, non, c'est toi qui fais la gueule. Je dis, oh, j'arrive, tu fais la gueule, tu me dis que c'est moi qui fais la gueule? Elle me dit, oui, tu fais la gueule depuis ce matin. Je dis oui, mais parce que toi, t'avais commencé hier soir. Elle me dit oui, soi-disant, alors elle commence, oui, tu me regardes plus, tout ça. Je dis bon, bah, attends, depuis le temps, ça y est, j'ai tout vu, hein. Puis alors je dis ouais, mais bon, si tu veux que je fasse vraiment la gueule, je vais la faire. Et alors là, bon, je commence à faire semblant de faire la gueule. Pas la super gueule, une petite gueule d'échauffement, quoi. Et alors, évidemment, au bout de 10 minutes, je faisais vraiment la gueule. Et alors, c'est parce qu'elle me dit, oui, c'est con, on va pas se faire la gueule. Bon, je dis, oh, se fout de ma gueule. Juste quand je venais de commencer, c'est pas professionnel, ça. Parce que, ah, je suis désolé, moi, j'ai commencé, je continue, hein. Bah oui. Et alors, elle me dit, bon, alors, bon, si tu veux faire la gueule, vas-y, fais la gueule tout seul. Et alors, elle quitte la pièce. Et elle me laisse tout seul, comme un con. Avec ma gueule de con. Et alors, au bout d'une demi-heure, évidemment, je commençais à m'emmerder. Bah oui, parce que c'est pas évident de faire la gueule, hein. Il faut être très concentré. Faut être capable, comme ça, d'avoir l'air au bord du suicide pendant 2 heures. Je sais pas. Ah, m'en fous. Pas enfin. Puis alors, si tu laisses échapper un gargouillis, une demi-journée de gueule foutue en l'air. Hein. Alors, il faut être concentré, il faut prendre des sucres lents, des barres chocolatées, tout ça. Ah ouais, il y a intérêt. Hein. Et alors, au bout d'une heure, qu'est-ce que j'entends? J'entends qu'il rigole. Bon, je dis, elle rigole, elle me rigole en pleine gueule. Alors, je vais voir. Oh putain! Elle regardait un film, Oscar avec deux Funès. Mon film culte en plus. J'ai dit, putain, en pleine gueule, elle rigole en pleine gueule. Ah, évidemment, en plus, bon, j'avais vachement envie de regarder, mais je pouvais pas, je faisais la gueule. J'ai dit, bon, je regarde quand même. Et alors, évidemment, je me marre. Oh, putain, la connerie, non. L'erreur de débutant. Alors, évidemment, elle m'a vu, bon, je leur efface instantanément la gueule, mais trop tard. Alors, elle me fait, moi, elle me montre le canapé, mais elle me fait, viens t'asseoir, là. Ah, je dis, bon, ouf, c'est pas trop tôt, elle amorce une sortie de gueule. Oui, parce que c'est pas évident à négocier la sortie de gueule, hein. Eh bien, parce que le premier qui commence, c'est comme s'il reconnaissait que l'autre avait raison de faire la gueule. Et le deuxième, il faut qu'il fasse un geste, sinon l'autre fait la gueule. Puis alors, récidive de gueule, ça compte double, hein. Alors, je vais m'asseoir, mais bon, en faisant un peu la gueule, quand même. Mais moi, hein, histoire de dire, bon, j'ai compris le message, je suis prêt à examiner les conditions d'une sortie de gueule honorable pour les deux parties. Et alors, je m'assois, et alors, à ce moment-là, elle me prend la main. Pas si vite. Alors, je lui donne ma main, mais du bout des doigts, quand même. Puis, en total, du bout des doigts, c'est passé à la main, et puis de la main au bras, et... je crois qu'on n'a pas vu la fin d'Oscar. Hein. C'est pas grave, on la connaissait déjà. En tout cas, j'ai qu'une chose à dire. Merci, Oscar. Et vivement la prochaine gueule.
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21: Oh non, c'est pas vrai, Gwendo. C'est mon ex. Il continue de m'envoyer des textos. Il a toujours pas compris que je l'avais quitté. Il s'accroche comme un rocher à une moule. Excuse-moi, j'ai que ça comme image qui me vient. Je veux dire, ça m'a complètement détruite, cette histoire avec Jean-Louis. Je veux dire, les mecs de 40 ans, c'est fini. F-I-N-Y. Mais attends, Gwendo, je suis jeune, je suis belle, j'ai 26 ans, j'ai la vie devant moi. Il est pas beau, mon petit cul. Attends, je vais lui mettre des kilomètres au compteur, je vais faire voir du pays, moi, c'est parti. Je veux dire, ça m'a complètement détruite, cette histoire. Ah, j'ai besoin de me restructurer, j'ai besoin de blancheur, j'ai besoin de... Oh, je suis tellement contente que tu sois là, ma Gwendo. Tiens, tu m'aides à m'inscrire sur Mythique? Alors, qu'est-ce que je mets comme photo? Celle où je bouquine ou celle sur la plage? Oh non, celle où je bouquine, ça fait trop salope. Qu'est-ce que t'as mis, toi? Ah, t'es bien là-dessus! On dirait ta fille avec des gros seins. Merci, Photoshop. 22 ans, secrétaire de direction, célibataire. T'en as 32, t'as 2 enfants, t'es au chômage. Et pourquoi il te manque un bras? Ah, t'as effacé Bernard, d'accord. On pensera enlever la main sur l'épaule droite, hein. De toute façon, ces trucs-là, c'est fait pour baiser. On s'est pas fait rencontrer l'homme de sa vie. Mais attention, je veux pas qu'on me prenne pour une pute non plus, hein. Alors, c'est quoi ça? C'est lui. Je t'aime, tu me manques, qu'est-ce que tu fais? Mais je cherche un plan cul avec une copine, connard. Chier. Alors, orientation sexuelle, qu'est-ce que je mets? Libertine? Oh non. Non, je vais mettre hétéro-curieuse. Alors... Oh putain, c'est pas vrai. Même en numéro masqué, je le sens, je le sais que c'est lui. Je vais te l'envoyer chier. Tu me fous la paix maintenant. Tu vois pas que tu me pourris la vie. Va te faire foutre, va te faire enculer. Oui, maman. Oui, non, c'est Gwendo qui prend ma voix, là. C'est pas moi, là. Oui, non, je passe dans un tunnel, en plus. C'est plus... Qu'est-ce qu'il faut pas faire? Ça m'a fait du bien de faire l'amour avec toi. Quand est-ce qu'on remet ça? Oh, mais pourquoi j'ai rebaisé avec lui? Je suis trop conne. Ben, je sais pas, Gwendo, un réflexe, une habitude. En plus, ce con-là, il est gentil. Il venait de me rendre mes fringues. Il les avait passées au pressing. Ça a dû m'émouvoir. Et... Puis tu me connais, hein, moi, dès qu'on me met un doigt dans la prise, ça fait court-circuit. Attends, il comprend pas ce que ça veut dire, je veux faire un break. Attends, t'es d'accord, Gwendo, que quand tu dis à un mec, j'ai besoin de faire le point, faut que je réfléchisse, faisons un break, ça veut dire je veux pouvoir ta gueule au moins pendant 10 ans. Par contre, il y a un truc, hein, je pardonnerai jamais, jamais. C'est de m'avoir grillé avec mon amant. Ah oui, Claudio. Ah oui, Claudio, le mec avec qui je l'ai trompé depuis un an, tu sais ce qu'il a fait? Il a checké mon portable, ce fouille merde. Il est tombé sur un texto, j'ai envie de toi, trois petits points. Putain, c'est super intime. Est-ce que je vais voir les textos qu'il envoie à sa mère, moi? Résultat, il a appelé Claudio, il lui a dit qu'il était mon mec. Claudio le savait pas. Résultat, les cours, je suis passée pour une menteuse, je pardonnerai jamais. Il m'étouffait, hein. Tu sais qu'on s'est pas vu pendant 2 semaines avec Claudio, hein. C'est pourquoi? Parce que monsieur Jean-Louis a décidé de m'inviter en vacances au carré. Attends, je suis pas sa chose non plus. Alors, j'y suis allée, mais reculons, hein, je te le dis. Hein. Et après, on s'est bien rattrapé avec Claudio. Oh, parce que niveau cul, hein, Jean-Louis, zéro, nul. Hein, il m'a jamais fait jouir, hein, sauf quand je pensais à Claudio. Moi, je faisais semblant. En plus, il était gaulé comme une crevette. J'ai l'impression de faire l'amour à un sandwich SNCF. Il s'agitait sur moi, là, comme un petit lapin, là. Combien de fois j'ai eu envie de lui retirer ses piles à ce con-là. Moi, je faisais semblant. Oh, c'est ce que c'est, les mecs, hein. Quand tu jouis pas après, t'en as pour 1h30 d'explication, laisse tomber. Dès qu'il avait le dos tourné, c'était mon petit dauphin électrique, position 5. Je veux dire, on n'a jamais mieux servi de passe au même. Moi, c'est pour ça que je l'ai trompé, hein. Je suis entièrement de sa faute. Hein. Ah, moi, je suis comme une gamine. Hein. Moi, quand on m'interdit de faire le mur, je le fais. Hein. Puis je l'ai fait, je peux te dire que j'aurais pu faire installer des portes battantes. Ah, ça y est, j'ai un ami sur Mythique, c'est génial. C'est lui. Gwendo, t'as trop de chance. T'es heureuse, toi. T'as 2 enfants, un mari. Il te manque plus qu'un mec, quoi.
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22: Tentative de meurtre? Parce que je suis en faveur de l'euthanasie, ça ferait de moi un meurtrier. Mais comment osez-vous m'accuser, monsieur le juge? Mesdames et messieurs les jurés, oui, je le dis haut et fort, il faut légaliser l'euthanasie. Nous avons tous les droits de mourir dans la dignité. Ma femme veut partir dignement, respecter son choix. Un peu d'humanité, merde! Elle m'a supplié d'abréger ses souffrances. C'est ça qui vous choque? Mon geste d'amour? Est-ce un crime que d'avoir pitié de la détresse de sa propre épouse? Mais vous avez une pierre noire à la place du cœur dans la justice ou quoi? Comment ça, qu'est-ce qu'elle a comme maladie? Qu'est-ce qu'elle a comme maladie? Mais, dis, monsieur le juge, là, comment osez-vous poser cette question, là, devant elle, en plus, qui endure le martyr? Ah, ma chérie, tu endures le martyr? Oui, voilà, pas trop, parce qu'elle s'en met à la douleur, hein. Ah, ben, le corps humain est plein de ressources, mais sa vie est un enfer, un enfer, un enfer. Oui, j'ai compris, qu'est-ce qu'elle a comme maladie? Ah! Vous êtes obsessionnel, monsieur le juge, ou quoi, là? Ça se voit, ce qu'elle a. Ben, ça saute aux yeux, dit. Madame et monsieur les jurés, m'obligez pas à le dire devant elle, hein. Pardonne-les, ma chérie, ils ne se rendent même pas compte du mal qu'ils te font. Ma femme a une surcharge pondérale qui l'a fait atrocement souffrir. Atrocement, sincèrement, Vous croyez qu'on peut continuer à vivre dignement quand on a attrapé un cul comme celui de ma femme? Tiens, tourne-toi, ma chérie. Quand on a attrapé un cul comme ça, il faut partir et vite. D'où le principe de l'euthanasie. Oui, je sais qu'il existe des régimes amincissants, mais là, vu l'argent, je dis non à l'acharnement thérapeutique. Oui à l'euthanasie, et puis c'est tout. Hein? On ne peut pas euthanasier une personne parce qu'elle a un gros cul.
0: Mais depuis quand?
22: Depuis toujours. C'est interdit, c'est sûr. Mais même un gros bien cellulitaire comme... On ne peut pas, je ne savais pas. Mais vous me l'apprenez. Mais je suis pas médecin, merde, oh. Je suis pas médecin, elle m'a demandé de l'aider à partir. J'allais pas exiger un certificat médical, c'est ma femme. Ah, tu te rappelles, ma chérie, quand tu m'as dit je veux mourir. Regarde ça, là, le gros cul que j'ai attrapé. Avec ça, je suis condamné, on t'en irait tout de suite, hein. Tu te rappelles, hein? Non, je ne l'influence pas. Je lui rafraîchis la mémoire. Parce qu'apparemment, il y a ça aussi qui marche plus non plus. Ah là là, elle se serait suicidée, on n'en serait pas là. Quoi? Ben quoi? Quand quelqu'un se jette sous un train, on va pas foutre en prison le conducteur et tous les passagers du train. Et moi, je vais peut-être me retrouver en tôle. Elle est bien bonne, celle-là. Elle va mourir, on le sait. J'ai juste un peu tendu la main afin de la libérer un petit peu plus tôt que prévu. Où est le mal? Je sais qu'elle a que 45 ans. Mais voyez bien qu'elle fait beaucoup plus. Puis dis, ça va pas y aller en s'améliorant, hein? Ah ben, vous verriez sa mère? Vous verriez sa mère qui a 30 ans de plus? Vous vous poseriez pas toutes ces questions? Une balle derrière la nuque et c'est réglé, hein? Voilà, c'est tout, c'est humain, hein? Mais si j'aime ma femme... Mais si j'aime ma femme, c'est justement parce que je l'aime plus que tout, plus que moi-même, que j'ai voulu la voir partir en premier. Parce que croyez-moi, le plus dur, c'est pour celui qui reste. D'ailleurs, la souffrance de son absence aurait été telle. Ma souffrance sans elle aurait été telle que je ne vous cache pas que je serais parti moi aussi juste après. Non, pas au Maroc. Oui, là, moi, ce billet d'avion, tout à fait. Vous vous méprenez, monsieur le juge. Non, oui, allez, simple. Oui, seul, tout à fait. Non, attendez, les apparences sont trompeuses. Ce billet d'avion, mesdames et messieurs les juristes, c'est le voyage pour aller disperser ses cendres sur la terre de ses ancêtres. Bien sûr que c'est marocain, Vandenbroek. C'est belge et marocain. Elle est belge marocaine, Vandenben Mabrouk. Mais on est tous un peu marocains, puis c'est tout, hein. Hein, que t'es marocaine? Bah dis-le, fais you-you. Marocaine. De toute façon, avec un cul comme ça, les métis, c'est pas qu'avec que du couscous, hein. 5 ans de prison. Je risque 5 ans de prison. Mais ça va pas bien ou quoi? Le juge, là, les jurés, foutez-y les yeux en face des trucs. Ben, regarde, elle est pas morte, j'ai rien fait, je suis innocent. C'est pas moi, je l'ai pas tué, dis, ça a pas marché. Lâchez-moi, monsieur le juge, elle a d'autres trucs moins graves, mais qui la font atrocement souffrir. Elle a un double menton. Elle a des bourrelets sur les côtés, les seins qui tombent. Elle ronfle en dormant. Elle pète au lit. Ça marche pas, ça, la pétomanie? Dis-le que tu pètes, toi. Elle pète au lit, et je vous prie de croire que ça se lague. Vous n'allez quand même pas préférer ma femme à la couche d'ozone? Il faut que ma femme meure, je vous dis, au nom du Grenelle de l'environnement!
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3: Je voudrais, moi, rendre hommage à tous ces auteurs que j'ai rencontrés anonymes. Les Janot, François, Raymond, Louis, Rasca, Samed, Bouchedevieille, Tampico, Daouda, Albert Gauzur, Nélebeg, Tchoudepoil, Moustache, Pépané, Nazol, Nucolongue, Dadé, Didi, Doudou, Dada, Bouleg, l'Italien, l'Arménien, Polo, Gambe, Boulange, Moule, Toto, Bouillotte, Padevis, Max, Mohamed, Lentier, l'Américain, Fabrice, Tête Carrée, ils sont tous là. Je voudrais, à travers moi, leur rendre hommage. Et là, il m'a dit un jour, tu vois, moi, Un gitan, quand il chante, il est capable de me faire pleurer. L'autre, il a dit, moi, c'est quand il me vole ma voiture qui me fait pleurer. Un gros dans le bar, il a dit, oh putain, mais comme je suis gros, j'ai atteint un poids gastronomique, il a dit. Et un, il était sous, il a monté un autre sous, il a dit, tu as vu lui? Eh ben, c'est mon père spiritueux. Un jour, j'ai accompagné un collègue à la pharmacie, je rentre, j'attends derrière lui, et il arrive, il souffrait d'allergie, il dit, bonjour madame, je voudrais des antisismiques, s'il vous plaît. Elle a dit, mais vous souffrez de tremblements de terre? Sinon, c'est un antihistaminique. Oh, la grève de la faim, tu manges pas? Non. Alors ne m'inscris pas. Oh, putain, j'étais à Lourdes. Oh, putain, j'ai jamais vu ça. C'est impossible de te garer. Il n'y a que des places handicapées. Oh, tu vois, tous les parkings, ils sont bleus. J'ai jamais vu ça. Pour trouver une place, il faut que tu attendes un miracle. L'autre, il m'a dit, une belle femme, c'est comme une belle voiture. Tant que tu es dedans, ça va. Mais dès que tu en sors, tu as peur qu'on te la vole. Le mec, il rentre dans le bar, il a dit, oh les gars, je vends des... C'était à Marseille, il a dit, je vends des GPS marseillais. J'ai dit, ah bon, alors du coup, j'en ai acheté un, je voulais voir, c'est génial. Ma parole, achetez-en un, tu vas voir. Je mets, tiens, tourner à gauche. C'est sans interdit, mais on s'en bat les couilles. Là, non. Celle-là, je l'ai lu dans le journal. Je vous jure, j'ai gardé le journal et tout ça dans la Provence, à Marseille. Vous savez, il y avait une histoire comme ça. Vous savez, les buvettes dans les stades municipaux. Vous savez, qui avant vendaient, les mecs qui avaient la buvette, ils vendaient Coca-Cola, une Orangina, un Mars, un Bounty, deux tartelettes, vous voyez. Puis ils ont commencé un peu à vendre un peu plus, et puis après ils ont commencé à vendre de la boisson, de l'alcool, vous savez, tout ça, ici et là. Alors du coup, les bars aux alentours, ils se sont plaints, parce qu'ils ont dit comment, ils n'ont pas de licence et tout, là, là. Alors ils ont interrogé le chef du service des sports de la ville de Marseille, pour lui demander ce qu'il en pensait de cette affaire. Et je vous jure, voilà ce qu'il a répondu, on lui a dit, quand on lui a demandé ce qu'il comptait faire, il a dit, oui, c'est vrai, il a dit, c'est pas autorisé. Mais on ne l'a pas interdit. Je vous jure, il a dit ça. C'est pas autorisé, mais on l'a pas interdit. J'ai l'impression que c'est le vrai truc, ça, qu'on devrait mettre au fronton de la ville de Marseille. Vous voyez ce que je veux dire? Oh, c'est pas autorisé, mais c'est pas interdit. Comment tu veux t'en sortir avec ça? Alors, toi, tu arrives au stade, tu dis, ton fils, il joue au foot, tu dis, tiens, mets-moi un passe, s'il te plaît. Ah, il te dit, ah non, c'est pas autorisé. Ah bon? C'est interdit? Ah non, c'est pas interdit, non. Ben, mets-moi un passe, alors. Ah oui, mais c'est pas autorisé. C'est interdit? Ah non, non, non, c'est pas interdit. Tu reviens 2 heures après, où on en est? Je te dis de me mettre un passif! Mais c'est pas autorisé! Comment tu veux que ça sorte dans cette ville après? C'est normal!
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6: Un homme averti en vaut deux.
23: Ouais, un homme averti en vaut deux, c'est sérieux. Hein? Je vais expliquer qu'un homme averti en vaut deux.
24: Ah, ouais.
23: Qu'un homme averti en vaut deux normaux.
24: Normaux, il va être normaux.
23: Ouais.
24: Ah, ouais. Et alors, les mecs, ça va?
23: Bah alors, t'as des avantages, des inconvénients aussi, hein.
24: Ah, il y a de tout, quoi. Non, parce qu'il dit un homme averti en vaut deux, le mec.
23: Ah, ouais.
24: Hein? Alors. Il dit il y a des avantages, mais il y a surtout des inconvénients.
23: Ouais.
24: Non, il y a de tout. Mais il y a des inconvénients quand même, quoi. Parce que moi, j'ai connu un mec qui était un homme averti en vaut deux, tu vois. Eh ben, il était bien emmerdé, le mec.
23: Pourquoi?
24: Parce que, tu vois, si on t'avertit d'un truc qui t'intéresse, ça va, tu vois, parce que quand t'es pas au courant, t'as l'air d'un con, bon. Mais si on t'avertit d'un truc qui t'intéresse pas, t'as l'air de deux cons. Ouais, mec.
23: Mais dis donc, si tu veux gifler un mec, par exemple, puis si tu l'avertis, t'es obligé d'en gifler deux, alors?
24: Ah ouais. Mais en fait, t'as intérêt à y faire la surprise, au mec.
6: Moi, j'ai connu un mec comme ça qui était un homme averti qu'en vaut deux, tu vois, bah il le savait pas, le mec.
24: Ah, ouais, mais t'as le contraire aussi. T'as les mecs qui se croient deux, sont tout seuls, hein. Ah, tiens. Moi, j'ai connu un mec qui était un homme averti qu'en vaut deux et qui était tout seul.
6: Mais alors?
24: Eh ben. Ils étaient bien emmerdés, le mec. Mais il y en a toujours un des deux qui le sait. courant, monsieur, c'est l'autre. Alors, par exemple, mettons que t'es là, les mecs, ils arrivent, il est tout seul. Mettons que je te le fais, tiens. Bon, alors, je suis là, hein. Moi, je suis là, bon, le mec, ils arrivent. Parce que les mecs avertis sont toujours ensemble. Bon, salut, qu'est-ce que t'as foutu de ça, toi, mec sympa, toi, bon. Alors, l'autre, bon, t'es se balader, t'es aussi noche, ça, tu vois, bon. La gueule de l'autre. Oui, moi. Alors, on me dit pas bon.

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3: C'est que ça, quoi, c'était son boulot. Ben, les mecs, par exemple, sont routiers, tu vois, lui était dans la jungle. Sympa quand même, mais. Et le mec, il marchait, peinard, bon, tout ça. Et au bout d'un moment qu'il marchait, il tombe nez à nez avec un lion, dis donc.
4: Ah,
3: Tu l'as
4: connu, non?
3: Alors attends, alors il se trouve nez à nez avec un lion. Tu vois, un lion normal, tu vois, 400 kilos. Alors ça surprend quand même, tu vois, je veux dire.
4: Moi, dans la jungle, qu'ailleurs quand même, hein.
3: Le mec, oui, mais le lion. Non, t'imagines un lion, il cherche un resto, bon, il tombe sur un menu touristique, ça l'intéresse, tu vois. Va pas chipoter. Alors, on se disait, il y en a un qui va bouffer l'autre, c'est sûr, quoi. Et le mec, il se voyait pas en train de tout manger, lui. Tandis que le lion, même s'il commence, t'es obligé d'y compter tout, tu vois, parce qu'il gâche. Il gâche plus ou moins le reste, tu vois. Et à ce moment-là, il y a un mec qui arrive et qui le prévient, tu vois, il l'avertit. Il dit, attention, le lion va te bouffer, tu vois. Et ben, le lion, il a bouffé l'autre. Eh, remarque, il n'y avait qu'à fermer sa gueule, le mec. Et remarque, je vais te dire, une fois que t'as un homme averti que t'en vaux deux, que le lion, il bouffe n'importe lequel, tu t'en sors, hein.
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5: Alors, je sais pas ce que vous avez fait cet été pendant les vacances, parce que nous, voyez-vous, l'été avec ma femme, je vous explique, on aime bien partir en vacances avec des amis. Et t'as vu, quand tu pars avec des amis, au bout d'une semaine, en général, tu peux plus te saquer, tu vois. Et comme nous, avec ma femme, on a épuisé la réserve d'amis qui veulent bien partir avec nous, l'été dernier, on n'a pas eu le choix, enfin cet été-là, on est parti avec ma sœur et mon beau-frère Bernard, ce gros con de Bernard. Alors, je vous explique le convoi, parce que quand on part en vacances, c'est un convoi. T'as ma sœur devant, au volant, à côté d'elle, il y a son fils, mon neveu, Jürgen. En plus, le gamin, il est infernal, elle le met devant, il fait des conneries. Il est moussivore, le gosse, t'imagines le truc? Moussivore, il bouffe la mousse des sièges. Et alors, donc, assis derrière, sur la banquette, comme un con, avec sa gueule de con, il y a Bernard qui est là. Et à côté de Bernard, il y a Pupus. Comment je vais vous dire ça? Pupus, écoutez bien, c'est ma sœur qui l'a fabriqué. Ma sœur, elle fait un peu de génétique le soir dans le garage. C'est-à-dire que t'as des mecs pour se détendre, ils font des maquettes. Ma sœur, elle croise des bêtes, c'est comme ça. On en a enterré des monstres dans le jardin. Mais Pupus, on sait pas pourquoi, ça a marché. Mais on sait pas ce que c'est comme animal. C'est très bizarre. C'est moitié chien, moitié vache, un chiache. On dirait un dragster, Pupus. Elle m'a fait flipper la bête, hein. Oh là là. Donc on est parti. Alors, on arrive là-bas, on était bon, hein. Pas un bruit, personne. Je dis à ma femme, c'est bizarre. Elle me dit, c'est marqué dans le manuel du camping qu'il faut absolument pas sortir des tentes après minuit. On a flippé, on a monté les tentes à 200 à l'heure. Ma soeur a metté les sardines à coups de poing. Bref, 7h du matin, un barouf, je sors de la tente. Oh, ma soeur, le directeur du camping, un paysan, les gendarmes, plein de gens. Le gendarme, monsieur, dame, c'est à vous le chien OGM qu'on a récupéré ce coup? Je dis, ma soeur, elle dit, ouais, c'est Pupus, ma chienne. Ouais, eh ben, il dit, Pupus, cette nuit, elle a mangé deux vaches. Elle a dû avoir faim. Faudra lui mettre une muselière à votre alien. Ça montait. Bref, j'ai payé José Bové pour ses vaches, il s'est barré. Et pour se détendre, on est parti à la plage. Alors, je sais pas vous quand vous allez à la plage, mais nous, dans notre famille, quand on va à la plage, nous, on traîne un matos. C'est-à-dire que t'as ma soeur devant tout le monde avec deux glacières comme ça sur les épaules. Et nous, on la suit des heures avec des crocodiles gonflables, des paillasses, des ballons. Tu vois, à un moment, ma soeur a fait comme ça. On se met là! Jürgen, il nous saoulait, il voulait faire du jet ski. 90 euros les 10 minutes, hein. Ma soeur, elle a dit, laisse tomber mon doudou. Elle l'a collé sur Pupus, elle les a achetés. Hein. J'ai dit à ma soeur, c'est génial! Je peux faire un tour de Pupus? Elle me dit, bien sûr, tu t'assois bien sur le cul de la bête, tu chopes les oreilles que j'ai fait en forme de poignet, et tu dis le mot magique. Je lui dis, c'est quoi le mot magique? Tu lui dis, chope Bernard, chope Bernard! Du coup, les gamins sur la plage, ils ont vu ça, ils ont tous voulu faire un tour de Pupus. Ah ouais, normal. Ma soeur, elle a mis 2 euros le tour. Les mecs du jet ski sont venus.

0: Mais c'est un scandale. Elle en a déboîté 3 ou 4. Elle a pris le monopole de la côte, elle s'est gavée à mort comme ça. Elle me faisait faire des rouleaux de pièces de deux, elle me dit roule, roule. J'ai dit ça va, je suis en vacances, putain. C'est des rouleaux de pièces de deux. Du coup, je sentais que les vacances tournaient vinaigre. On est rentré au camping, Jürgen, lui, il est rentré à cheval sur Pupus. Ils ont joué au Seigneur des Anneaux. C'est-à-dire, je vous explique, ils ont dévasté la terre du milieu. Bref, on arrive au camping, une manif en juillet dans un camping, super rare. Et moi j'adore défendre les causes, mesdames et messieurs, c'est comme ça, c'est mon truc. Donc je pousse tout le monde, j'arrive au centre du truc, il y avait une pétition. Et en fait, c'était une pétition pour que nous, on se barre du camping. hein, avec le chiache. Voir croquis. Qu'est-ce que vous voulez que je vous dise? J'adore défendre les causes. Bah, j'ai signé et on s'est barré.
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3: Bienvenue, bienvenue.
4: Vous êtes tous allés chez le dentiste. Vous allez voir, ça va vous rappeler de très très bons souvenirs.
5: Ouais, j'ai mal, docteur. Ça grosse au fond à droite qui me fait mal, là. Au fond à droite. À droite. À droite. À droite, merde. Non, c'est pas peine de trifouiller à gauche, j'ai rien à gauche. Con, j'avais rien à gauche.
4: Oh 5 minutes, t'as mal à droite et à gauche. Et là arrive la piqûre.
5: Oh non.
4: Là, il te monte la seringue, il te dit, voyez, c'est rien du tout.
5: Vous avez rien de plus petit.
4: Alors, chez un docteur, normalement, une piqûre, ça va très vite. Chez un dentiste, c'est différent. Quand il retire la seringue, t'es carrément allongé dans le fauteuil. Et là, t'as la piqûre qui commence à faire de l'effet. Hein. J'ai l'impression que ta lèvre pèse 3 kilos. Hein. Ça va, vous sentez bien?
5: Oh ouais, bien.
4: Et là, dentiste se met de dos. Il trifouille dans son coin, t'as l'impression qu'il bosse. C'est faux. Le dentiste se retourne parce qu'il se fout de ta gueule. Et franchement, il y a de quoi. Et là, il revient et il te met dans la bouche le crochet du capitaine Fracasse. Et là, comme tu es très à l'aise pour parler, il commence à te poser des questions. Alors, où est-ce que vous allez en vacances cet été?
5: Ah là là là là là.
4: Attendez, où ça?
5: Ah là là là là.
4: Vous me dites si je vous fais mal?
5: Non, vous inquiétez pas.
4: Ah là! Ah, je vous ai pas touché.
5: Ah bon? C'est nerveux.
4: Comment?
5: C'est nerveux.
4: Pardon?
5: Ah, ça va là, va là.
4: Et là, il prend la roulette. Ouvrez la bouche.
5: Non.
4: Ouvrez la bouche.
5: Non!
4: Vous faites pas idiot, ouvrez la bouche, sinon je peux pas vous soigner.
5: Je m'en fous. Vous n'avez qu'à passer par derrière.
4: Débrouillez-vous, trépanez-moi. Ah, faites pas idiot, ouvrez la bouche.
5: Non, on a de deux hommes.
4: Ouvrez mieux que ça. Oh. Et là, il attaque. Là, chaque coup de roulette a les fesses qui décollent de 20 cm. Il semblerait que le nerf de la dent soit directement relié au muscle fessier. Et à un moment donné, il va à fond. Là, tu commences à avoir de la fumée qui sort de ta bouche. Pardon, il y a de la fumée! Au feu! Les pompiers! Et où les pompiers? Dans la moule! Et là, il pose la roulette. Ouvre la bouche. Et là, tu ouvres la bouche, puisqu'il a posé la roulette décontractée. À ce moment-là, il t'envoie de l'air froid sous pression, juste sur le nerf à vif.
5: Ah! Enfoiré!
4: Comment?
5: Ah, ça va là, va là. Ah, ça fait mal.
4: Il est arrivé d'assistante, super sexy, super décolleté. Genre Marilyn Monroe. Ça va, vous avez pas trop mal?
5: Non.
4: Sans, je suis complètement insensible à la douleur. Ça tombe bien parce que ça risque de vous faire un petit peu mal. Et là, l'autre, il est derrière, réattaque la roulette. Oh, gong, gong, gong. Là, t'as la main gauche qui s'enfonce dans le bras du fauteuil. Définitivement. Tu peux rentrer avec le fauteuil chez toi. Pendant que la main droite essaye désespérément d'attraper les testicules du dentiste. Et là, comme par hasard, la roulette s'arrête.
5: Ça ne vous gêne pas si je joue un peu vos testicules?
4: Non, ça peut vous détendre. Et là, il t'envoie un coup de roulette, vous, tu tires dessus. Oh! Et là, t'as la roulette qui dérape, sur la gencive. Alors là, quand ils font une connerie, ils disent tous la même chose. Rincez. Là, tu prends le petit gobelet, tu t'envoies derrière la cravate. C'est vraiment le cas de le dire, car vu l'état de ta lèvre inférieure, t'as le liquide qui tombe direct sur le costume. Là. Craché.
5: C'est déjà fait.
4: Eh ben, il y aura, c'est vous. Uh-huh. Là, tu prends le gobelet. Pour aller plus vite, tu t'envoies direct sur le costard. Craché. Uh-huh. Et là, tu te retrouves avec un petit filet de bave d'environ 25 cm qui te relie directement à la cuvette. Là, tu te dis, faut que je m'en débarrasse le plus vite possible. Avant que Marilyn Monroe revienne. Et puis, il n'y a qu'une solution, il faut que je me jette en arrière d'un coup sec. Tu te jettes en arrière et là, Marilyn Monroe revient. Là, elle te trouve allongée dans le fauteuil avec un filet de bave d'environ 2,50 m. Qui te relie toujours à la cuvette.
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6: Je vais vous parler de séduction parce que j'ai beaucoup de mal à séduire, même s'il y a plus de femmes que d'hommes sur Terre. 10% de plus de femmes que d'hommes sur Terre, c'est-à-dire que chaque homme a droit à une femme plus un petit peu de rab. 10% d'une autre femme, qu'est-ce que vous choisiriez? Messieurs, tout ce qui dépasse son sens du shopping. Mais ça veut dire aussi que chaque femme a droit à un homme, moins 10%. Moins 10% d'un homme, qu'est-ce que vous enlèveriez, mesdames? Tout ce qui dépasse sa mère. Dans la drague, ça n'a pas toujours été mon fort, mais j'ai des excuses. Hein. J'ai 6 frères, donc pas de sœurs. École non mixte. Scoutisme, week-end et vacances. La première fille que j'ai vue, c'était en 4e dans mon livre de biologie. C'était une coupe transversale. La première fille que j'ai embrassée à 19 ans, je lui ai fait une telle salade de langue que j'avais même avalé un de ses aftes. Et je l'avais tellement pleuté qu'à la fin, elle avait un sein dans le dos. Et enfin, la première fille avec qui j'ai eu des relations sexuelles à 31 ans, ça a été très très difficile parce que la fille ne prenait pas la carte bleue. Puis j'ai appris à draguer. Voilà, c'est chiant, messieurs, de draguer, c'est chiant. Dans la séduction, messieurs, j'ai envie des singes. Avec eux, c'est simple. Le mâle choisit une femelle, il la monte, puis repart jouer avec ses copains. Un vieux rêve. Voilà, enfin, cas pratique, ce sera plus simple. Cas pratique, allez. Je suis assis à une terrasse de café, et je me dis, en voyant la super nana à la table d'à côté, s'il y a une justice sur cette terre, la super nana, elle va venir me voir, parce que je suis un type intéressant, drôle, et très très bien foutu. Non, ce mec de se lever et dire un mot gentil à la super nana en évitant le « Waouh, jolies jambes, à quelle heure elles ouvrent ?» Bon, si la fille vous répond « Oui, elles ouvrent à minuit pour les 12 coups. » On peut rêver, c'est du théâtre. Là, faut improviser. Après la première rencontre, on a le mariage. Ce spectacle est parrainé par le Vatican. Et qui dit mariage, il dit discours de mariage. Comme tu vois, il y a une ambiance de mariage ce soir, allez. Je vais faire un discours que j'ai fait récemment pour un de mes amis qui a très très bien fonctionné. Et comme les mariés sont juste là-bas, eh bien j'en profite. Cher Michel, cher Guenièvre, témoin du mariage, je connais Michel depuis longtemps, bien avant qu'il ne devienne hétéro. Michel, pour ton entamement de vie de garçon, on t'avait déguisé en travelot et lâché dans le bois de Boulogne. On n'imaginait pas que tu reviendrais avec 300 euros. Michel, mille félicitations pour ce mariage. Voilà. Guenièvre, tu as un physique vraiment original, très Moyen-Âge. Préserveleux, c'est un collector. Michel, le mariage a du bon. Quand tu connaîtras des traversées du désert, tu seras bien content d'avoir une gourde à tes côtés. C'est le moment du cadeau, tu connais le principe, Michel, on a fait tourner une enveloppe auprès de tous les copains, on voulait t'offrir un CD, mais comme on était un petit peu juste, ben, voici l'enveloppe, tu n'auras plus qu'à compléter. Pour conclure, je sais, Michel, que Guenièvre a des origines suédoises. J'espère seulement qu'elle sera plus facile à monter qu'un meuble Ikea. Vive les mariés !
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7: Mathilde, chérie, hein, il est
8: 8h30. Ah oui, t'as raison, tiens, mais tu sais quoi, je me couche chez moi. Je suis crevée.
7: Mais comment ça, tu vas te coucher? Et le dîner?
8: Oh, mais tu sais quoi, mon trésor, mais j'ai pas faim.
7: Mais non, mais je te demande pas d'avoir faim, je te parle du dîner avec Gérard et Tonette.
8: Hein?
7: T'as pas oublié, quand même?
8: Alors complètement. Ah oh non, annule mon cœur, je te jure. Oh, je sais pas, moi, dis que je suis malade, je sais pas, invente quelque chose. Ah non, moi, ce soir, je te jure, j'ai qu'une envie, c'est d'aller me coucher.
7: Bon, non, certainement pas, on n'annule pas un dîner une demi-heure avant, je suis désolée.
8: Eh ben, dis que c'est grave, dis qu'on est malade toutes les deux, qu'on a une hépatite C toutes les deux, voilà. On en a plus pour longtemps. Moi, je sais pas, écoute, je te jure, invente quelque chose. Moi, ce soir, je ne vais pas chez Gérard et Toinette. Alors...
7: Mais qu'est-ce que tu racontes, ceux qui viennent chez nous?
8: Hein?
7: Enfin, t'as pas vu qu'on avait dressé la table? Tu croyais peut-être qu'on avait pris de l'avance sur le réveillon?
8: Ça, c'est encore un truc qui s'est décidé sans moi. Mais enfin, tu ne m'as jamais dit que Gérard et Toinette venaient dîner à la maison.
7: Ah si, si. La semaine dernière, je t'ai dit samedi en 8, Gérard et Toinette viennent dîner à la maison.
8: Quand, tu l'as dit?
7: Eh ben, samedi en 8, mais dans l'autre sens. Mais comme tu n'écoutes jamais rien...
8: Ouais, alors moi, je commence à en avoir ras-le-bol, hein, qu'on prévienne de tout au dernier moment dans cette baraque.
7: Hein. Attends, mais comment ça, au dernier moment? Ça fait une semaine que c'est prévu. Il faut combien de temps pour préparer un dîner, toi?
8: Je sais pas qui tu l'as dit, mais c'est certainement pas à moi. Pardon, mais je m'en souviendrai.
7: Oui, t'as raison, pardon.
8: Ah bah voilà.
7: Oui, je me suis trompée, je l'ai dit à la femme de ménage, mais vous ressemblez tellement toutes les deux.
8: Merde, hein, moi j'ai travaillé comme une dingue toute la semaine, j'ai dû dormir quoi, 4 heures par nuit maximum. Le seul soir où je peux me reposer tranquillement chez moi, tu viens me coller là, un dîner à la con là, sur les bras, tu te fous complètement de ma gueule.
7: Non, c'est toi qui te fous de ma gueule, hein? C'est l'anniversaire de Gérard ce soir et je t'ai dit qu'il venait le fêter ici. Écoute, si, d'ailleurs je m'en souviens très bien Mathilde, parce que quand on en a parlé, moi j'étais là et toi t'étais là. Et même, tu m'as répondu super.
8: Moi, j'ai répondu super?
7: Parfaitement, super.
8: Moi, j'ai dit super?
7: Oui.
8: Tu dis jamais super. Même quand je vais prendre de l'essence. Alors, hein? Pardon, mais ma réponse, tu l'as rêvé, ça.
7: Oh non, mais écoute, mais la mauvaise foi. Mais faut le voir pour le croire.
8: Ouais, hein, alors ça, oui. Ouais.
7: Et dis donc, puis quand on passe dîner à la con? Avec Gérard et Toinette, c'est nouveau,
8: ouais,
7: ça?
8: Ouais, j'ai pas dit qu'on passait dîner à la con.
7: Ah si, tu l'as dit, ça fait pas une semaine, ça fait 15 secondes, hein. Dîner à la con, t'as dit, hein. Et dîner à la con.
8: Toi, je veux passer.
7: Non, dîner à la con.
8: Tu m'énerves, hein. Arrête.
7: Dîner à la con, ça va leur faire plaisir quand ils vont savoir.
8: Tu commences à me faire chier, Isabelle, hein. Bon, je te dis, franchement, tu commences à sérieusement me faire chier. Hein. Là, je sais pas si t'as décidé de me flinguer le week-end, mais c'est rudement bien limité.
7: Bah, bien sûr. Fêter l'anniversaire de ton meilleur ami avec sa femme à la maison, je me suis dit, oh, ça va lui gâcher son week-end, j'ai pas pu résister. Bon, alors, ils arrivent dans 20 minutes, qu'est-ce que je leur dis?
8: Merde, voilà. Je les emmerde, je vais me coucher.
7: Ouais. D'accord. Eh ben, écoute, très bien, je vais mettre un post-it sur la porte. Mathilde est allée se coucher, elle vous emmerde. PS, bon anniversaire, hein, c'est ça, je marque ça, c'est ça, je marque ça.
8: Merde, je te dis merde.
7: Moi aussi, je te dis merde.
8: Mais tu m'as jamais dit que Gérard et Toinette venaient dîner chez nous.
7: T'étais dans ce fauteuil.
8: Ouais,
7: on venait de s'engueuler pour une histoire de banque ou d'assurance, je sais plus.
8: Ouais,
7: il était 8h05. J'allais me sécher les cheveux, je suis revenue exprès de la salle de bain pour te dire samedi en 8, Gérard et Toinette viennent dîner à la maison. Non, j'ai pas fini,
8: laisse-moi.
7: J'allais repartir vers la salle de bain, mais alors c'est quoi, comme c'était hier.
8: Ouais, ouais.
7: Je me suis retournée comme ça et je t'ai dit, tu n'oublies pas, ma chérie. Et c'est là que tu m'as répondu. Tu tournais comme ça et tu m'as dit, super.
8: Tu te souviens de tout ça, toi?
7: Ouais.
8: Mais ma chérie, fallait me le dire que j'avais épousé Madame Colombo.
7: Attends, je t'ai jamais dit que Gérard et Toinette venaient dîner ici ce soir.
8: Non.
7: Je me suis pas lavé les cheveux samedi dernier.
8: Eh ben peut-être, mais à ce moment-là, t'as dû me coller ton séchoir plein pot sous le nez et tu m'as fait cher, chac, net. Voilà. Et moi, par gentillesse, j'ai répondu super. Hein. Ou hyper, ou Isabelle hyper, j'en sais rien et je m'en fous. Voilà.
7: Attends, le séchoir sous le nez?
8: Parfaitement.
7: Le séchoir sous le nez, la salle de bain est au bout du couloir. Je suis allée chercher une rallonge de 15 mètres pour venir te foutre le séchoir sous le nez. Mais ça, c'est plus fort que le roquefort, hein?
8: Eh ben, j'ai pas entendu. Voilà, ça arrive à tout le monde. Ça t'arrive jamais à toi de pas entendre?
7: Ah, te pout!
8: ton nom, j'ai pas entendu.
7: Ah, t'as pas entendu, elle n'a pas entendu. Eh ben, si t'as pas entendu, c'est que je te l'ai dit, donc je l'ai dit.
8: Mais je peux pas savoir si tu l'as dit ou pas, mais je n'ai pas entendu.
7: C'est le moment de faire des guignolades. Rien n'est prêt, j'ai les nerfs en plotte. Faut que je vide la pintade, que ça me dégoûte d'avance. Ça pour ton Gérard qui n'aime rien, qui est foutu de même pas y toucher. D'ailleurs, lui, on se demande ce qu'il aime, hein. Par sa pomme.
8: Oh, dis donc, sur un autre ton quand tu parles de mon meilleur ami. Hein?
7: Non, mais attends, faudrait savoir, là. Tout à l'heure, c'était un dîner à la con, et maintenant, c'est Monseigneur, ce Saint-Otto Gérard.
8: Non, c'est pas Gérard, hein. C'est Gérard tout court, mon meilleur ami. Voilà. Et j'aimerais bien que, pour son anniversaire, on l'accueille dans la bonne humeur. Voilà, c'est tout. Vider la patate et de la mettre dans le four. Hein? Ils vont arriver, rien sera prêt. Quand même.
7: Mais attends, mais c'est pas dans le four que je vais la mettre, la pintade. Je vais te la balancer dans la gueule.
9: Hein? Oui, allô? Oui. C'est Gérard, qu'est-ce que je lui dis, moi?
7: Parle-lui d'Isabelle Huppert?
9: Oui, oui, Gérard, oui, c'est pas... Oui, excuse-moi, Gérard, oui.
8: Quoi? Oh là là!
7: Mais non, mais...
8: Oh là là! Ouais, ouais.
9: Mais viens, attends, mais tu rigoles, mais on annule tout!
7: Quoi?
9: Mais tu rigoles, Isabelle avait même pas encore mis la patate dans le four, alors... Hein? Bien sûr, bien sûr. Écoute, alors, bah, bon, écoute, d'abord, embrasse Toinette, hein, bien sûr, et Isabelle vous embarrasse, hein, évidemment. Vous embrasse, voilà, pardon. Hein, allez, courage, courage.
7: Bon, alors, on peut savoir ce qui se passe?
9: Ah ben, je vais te le dire, ce qui se passe. Hein. Il se passe que sa mère est à l'hôpital.
7: Quoi?
9: Elle a fait une attaque.
7: Oh! Oh, merde!
9: Eh oui, merde. Voilà où on en est. Avec tes conneries.
7: La prochaine fois qu'il y a un dîner, je t'envoie un recommandé avec accusé de réception. C'est ça, casse-toi.
9: Ah oui, ça, je me casse, oui.
7: Où tu vas?
9: Alors d'abord, où je veux, et surtout dans un endroit où il n'y a pas de pintade, pas d'anniversaire et pas de cheuse.
7: Oh, cheuse toi-même.
10: Il n'y a pas longtemps, je suis rentré dans une église et j'ai rencontré un prêtre incroyable. Il m'a fait halluciner. Son parcours, son chemin, cette autre vérité. Il m'a touché, cet homme. Salam alaikum. Mes frères et mes sœurs, bienvenue dans la maison du Seigneur. Permettez-moi de me présenter. Je suis le père Abdelzak. Je remplace le père Michel. Parti en congé maternité. Le père Michel, un homme incroyable, un homme à qui je dois beaucoup, mais je vais le rembourser petit à petit, Inch'Allah. Un homme issu d'une famille de prêtres de père en fils. Mes frères et mes sœurs, ici ce soir, vous êtes nombreux à me demander quel a été mon chemin dans la hiérarchie sacerdotale. Vu mon identité, eh bien, comme bon nombre de mes frères qui sont devenus pères, j'ai reçu l'appel. Cet appel, c'est mon cousin m'a téléphoné. Il m'a dit, Abdelzak, je peux plus t'héberger, c'est la mer, dégage. Oh, j'ai regardé le Seigneur, j'ai dit, hey, il est où le bonheur, il est où? J'étais dans la merde. Et c'est là que j'ai repensé à la parole de Jésus. Qu'est-ce qu'elle a dit, Jésus? Qu'est-ce qu'elle a dit, Jésus? Miskine à la fin, Allah yarhamou, quand il a galéré. Il a regardé, il a dit comme ça, le Seigneur, pourquoi m'as-tu abandonné? Ah, oui. Mais le Seigneur ne l'avait pas abandonné, il le mettait à l'épreuve tout simplement, comme il nous a mis nous aussi à l'épreuve pendant la pandémie, la crise du Covid. C'était une épreuve du Seigneur. Mais ça va mieux, alhamdoulilah. Nous sommes en période de fin, de bout du rouleau. Malheureusement, on voit arriver d'autres rouleaux. Alors, mes frères et mes sœurs, ce soir, je souhaiterais prier pour vous. Prier le Seigneur, le Dieu des Juifs, des chrétiens, des musulmans, des chrétiens dans leur totalité. Attention, hein, je n'oublie pas, bien sûr, les protestants. Ah oui, spéciale dédicace, vraiment, t'barkallah, comme les protestants. J'ai un grand respect, car n'oublions jamais, les protestants, c'est avant tout des catholiques qui se sont mis à leur compte. Donc ça, c'est... Ah oui, respect total en tant qu'entrepreneur. Ah oui, oui, oui, oui, oui. J'aimerais avoir une pensée émue pour les gens athées et agnostiques. Les gens qui croient pas. Ah oui, ils me fascinent. Oh là là, ceux-là, c'est les meilleurs. Je te jure, si... Parfois, je dis comment c'est fort, hein, croire en rien tous les jours. C'est... Il faut faire preuve d'une foi inébranlable. Bravo, moi, je vous félicite. Hein. Mes frères et mes sœurs, je souhaiterais boucler cette soirée, finir à ce moment que nous avons pensé ensemble, en priant pour vous et en vous demandant qu'il faut que nous unissions, mélangeons-nous, aimons-nous, promenons-nous dans les bois. Et n'oubliez jamais, mes frères et mes sœurs, que qui que vous soyez, juif, chrétien, musulman, athée, agnostique, bouddhiste, ce que tu veux, riche, pauvre, moyen, chômage, petit, grand, gros, blanc, bleu, jaune, noir, le jour où malheureusement tu es dans la souffrance et tu te retrouves à l'hôpital, eh bien tous, et vous et moi, quand on va se lever et on va marcher au loin, on verra tous la même chose de chacun. Que Dieu vous garde.
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11: J'ai une nouvelle méthode de relaxation que je vais vous donner, hein, d'ailleurs. Vous allez repartir avec, vous allez me remercier après. J'ai une nouvelle méthode de relaxation qui s'appelle le hurlement primaire. Alors, je vais vous donner d'abord deux ou trois exemples, hein, qui consistent, comme vous l'avez compris, à plutôt faire fonctionner les cordes vocales, tu vois, plutôt que d'accumuler bêtement le stress. Hein. D'ailleurs, un vieux proverbe campagnard qui le dit bien, qui dit « paix contenue, furoncle au cul ». Maintenant, je vais vous donner un exemple concret, hein, où il faut pratiquer le hurlement primaire. Alors, je donne un exemple tout simple. On est, par exemple, dans une salle d'attente de médecin. Alors, une salle d'attente normale. Hein. Donc, on est 28. Entassés sur les banquettes, les fauteuils, les coins de pot de fleurs. C'est tous les trucs qu'on peut, s'asseoir. Ça fait 1h42 qu'on est là. Ça n'a pas bougé d'un poil. Le toubib, il n'est pas arrivé. On ne sait pas pourquoi. Quoi. Il y a déjà une ambiance. Qui est... hein? Hein? Et alors là, il y a une dame qui a son petit garçon sur les genoux. Qui se fait chier, lui aussi. Donc il descend des genoux de sa maman, puis il va vers la table, tu sais, où il y a les revues au milieu. Hein? Et là, il commence à prendre une revue, puis hop, il la déchire bien, comme ça, tu vois. Il fait une belle petite bande, comme ça, hop, il prend la revue d'à côté, clac, il la déchire aussi, hein. Alors sa maman, à la place, elle fait, bah, Titi, qu'est-ce que tu fais, mon Titi? Faut pas déchirer les journaux, hein, maman, elle veut pas que Titi déchire les journaux. Allez, viens, mon Titi, viens sur les genoux à maman. Alors, hop, Titi, reviens, remonte sur les genoux. À sa mère, deux minutes après, il redescend. C'est la star, hein, dans la salle d'attente. Hein. Hop, il retourne de l'autre côté, là, il prend une troisième revue, hop, il la déchire bien, clac, il en prend une quatrième à côté, et là, alors là, ça va, elle fait, oh, Titi, qu'est-ce qu'elle a dit, maman? Maman, elle a dit, elle aime pas quand Titi, il fait ça. Faut pas déchirer les journaux! Allez, tu viens sur les genoux à maman! Ah ouais, Didier, il revient, là, il remonte même pas sur les genoux à sa mère. Hein, il lui fait juste un petit sourire, tu sais, d'un air de dire je t'emmerde. Et alors, au bout de la huitième revue, le hurlement primaire. Alors, je vous explique comment je fais. Donc, moi, je me lève, je vais voir la bonne femme et je lui dis mais laissez-moi y mettre une claque dans la gueule! J'explique, hein. Lui, il va vous aimer pareil qu'avant, ça va rien changer. Moi, il va me détester, mais on s'en fout, on se connaît pas. Par contre, ça va détendre tout le monde dans la salle d'attente. Et toi, connasse, c'est viral. Ah, ça fait du bien, hein. Hein? C'est vrai, parce qu'il y a des fois, on se sent tout seul. Hein? Même au milieu de la foule, hein, on se sent tout seul, des fois. Regarde, tiens, avec les beaux jours encore, les terrasses de café, là, qui sont à nouveau bondées dans Paris, t'as vu? C'est quand t'es au milieu des gens comme ça et que le garçon, il te voit pas. Il a vu tout le monde, sauf toi. Tu passes pour un con près de toute la terrasse. Toi, ça fait 5 fois que t'as fait « Tiens, s'il vous plaît !» T'as jamais vu. Donc là, alors là, pas de panique, hein. Là, tu prends le portable, pareil. Tu fais Pizza Express ou n'importe quoi. Tu commandes une belle 4 saisons avec 1 litre de rouge et tu manges tranquillement. Comme ça, ben, quand le garçon, il a enfin décidé à venir te voir, toujours un petit mot gentil, « Va te faire enculer. » Là, c'est le hurlement cool. C'est-à-dire, tu règles le problème avant et tu fais quand même un petit hurlement cool pour bien nettoyer, tu vois. Au cas où il resterait des trucs, tu vois, comme ça. Hop. Regarde, il y en a une qui couine un petit peu. Faudra la faire graisser, monsieur, hein, c'est rien à faire, mais... Oui, si, vous allez être emmerdé, vous allez voir. Faites-le maintenant, hein. Alors, Parce que des fois, c'est l'inverse. Des fois, t'es au milieu de la foule et il y a quelqu'un qui t'a vu, toi. Mais il a vu que toi, lui, hein. Par contre, toi, tu voulais pas le voir, hein. Ah non, d'ailleurs, personne voulait le voir, ce gars-là, parce que c'est le genre de mec qui pue de la gueule. Non, mais parce que, tu sais, le mec, il mâchouille le dernier tiers de son cigare, c'est une infection, tu sais, quand il mâchouille la faim. C'est immonde, quoi. D'ailleurs, on appelle ça le purin, d'ailleurs. Hein, les amateurs de cigares savent ça. Hein, dans un cigare, le premier tiers, on dit c'est le foin, après le divin, au milieu, et après le purin. Le mec, il a une haleine, c'est entre le pet de Tekel, tu vois, et le purin. Tu vois, c'est un mélange comme ça. Avec sa petite coupe de champagne, il postillonne à mort. Tu vois, alors, toi, tu recules au milieu des gens en essayant d'éviter les plus gros. Là, t'es là, hop, oh la vache, celui-là, il était énorme. Et puis, tu recules, et puis à un moment, il y a le mur, le buffet. Là, t'es dans les cordes, ça fait 1 minute 30 que t'es en apnée, comme ça. Parce que ces genres de mecs, non content de t'emboucaner, ces genres de mecs, quand ils te parlent, tu sais, ils te rentrent le doigt dans les côtes, comme ça. Il y a des gens comme ça, ils rentrent 1 centimètre de doigt dans les côtes. Là, il dit, moi, j'ai dit au mec de... Alors là, faut pas hésiter. Là, c'est le hurlement primaire et le coup de boule, tout de suite derrière. Donc, je vous le fais. Donc là, tu fais comme ça, tu fais... on t'a jamais dit que tu pèles la gueule? Boum! Et là, vous allez voir, si vous faites ça, mesdames et messieurs, vous allez voir le gars devant vous, par terre, dans une mare de sang. Et vous allez bien regarder dans les yeux du gars. Et vous allez voir comme de la reconnaissance. Parfois même un peu d'admiration. Mais surtout un grand respect pour quelqu'un qui se bat, tout simplement, pour pas attraper un cancer dans 10 ans de l'anus.
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13: Robert, les enfants, je suis heureuse de vous avoir réunis ce soir. Quel beau tableau de famille. Le gros-papa Boucher de 75 ans et ses deux jumeaux bien gras de 32. On dirait un sanglier et ses deux marcassins. Oh, ça va, Robert? Ce soir, c'est moi qui parle, alors tu fermes ta gueule! Ce soir, ma pie se libère. Elle fait péter les élastiques de son slip panthère. Ça fait 30 ans que j'attends ça, alors je peux te dire que ça va claquer! Les enfants, vous devez savoir que papa sanglier s'est trouvé une autre truie que maman. Elle s'appelle Chantal Gaillard. C'est l'esthéticienne qui s'est installée face à la boucherie. Chantal Gaillard. Jeune pute botoxée. Mi-femme, mi-zodiaque. Vous êtes tous les mêmes, les hommes. Vous n'aimez que la chair fraîche. Elle a à peine 71 ans, tu n'as pas honte? Tu l'as fait jouir, elle? Tu ne dois pas déboucher grand-chose avec ta petite queue en tire-bouchon. La dernière fois que votre père a bandé les enfants, c'était lors de la Coupe du Monde, 98. Ce soir, Marie-Pierre Fontanas se libère. Elle est libérée, délivrée, ménopausée. On string, ficelle et moi, on vous emmerde. Je préfère avoir une ficelle entre les fesses qu'un porc entre les cuisses. J'ai encore en mémoire les doigts boudinés de votre père glissant sur ma peau. Son regard libidineux, ses yeux porcins. Ses 110 kilos de graisse qui s'agitaient sur moi comme un gros lapin de garenne. Il prétendait me faire monter au 7e ciel. On n'a jamais dépassé le rez-de-chaussée. Non, Robert, il ne m'a jamais fait jouir. Difficile de faire autrement avec ta saucisse cocktail et tes deux olives vertes. On peut rêver mieux comme amuse-bouche. Je simulais. Et vous, les enfants, lorsque maman vous disait qu'elle vous aimait, elle simulait aussi. Maman ne vous aime pas. Voilà, je viens de vous faire gagner 2 ans de psychanalyse. Ce soir, Marie-Pierre Fontanas se libère. Marie-Pierre Fontanas est morte. Vive ma pile à gourmande! Je suis sur le marché, faites vos jeux, messieurs. Premier arrivé, premier servi. Une prime à celui qui me donnera un orgasme. Sachez, messieurs, que ceux qui partiront à la conquête de ma gaine ne seront pas déçus. Mon buisson ardent a été désherbé dans les règles de l'art. Dépêchez-vous, ça repousse en 3 jours. À ceux qui iront planter leur drapeau sur le mont de Vénus, n'hésitez pas à prendre des photos faites des selfions ou des selfounes. Robert, les enfants, et c'est pour ça que je vous ai réunis ce soir, je vais bientôt vous présenter votre nouveau beau-père, Boubacar. Je vais aller le chercher à Abidjan. Et c'est toi qui vas payer le billet d'avion, Robert. Boubacar, jeune Ivoirien de 25 ans. Ça va amener un peu de couleur dans cette famille. J'ai toujours préféré le boudin noir à la quenelle. Il est beau comme un dieu, il a l'air d'en avoir dans le slip. Ça aussi, ça va changer. On communique depuis 1 mois avec sa famille sur Facebook. Ils sont gentils, ils m'appellent tous Maman Passeport. Maman Passeport va s'occuper de toi, mon petit Boubacar, et de ta famille. Oh, ça va, Robert, ne fais pas cette gueule-là, c'est violent, mais tu t'en remettras. Ce soir, Marie-Pierre Fontanas est morte et ma pie balance son porc. Hakuna Matata.
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14: Mon fils, il s'entend pas avec la dame du GPS. Non, tu sais ce qu'il a, il a acheté sur Internet. Alors c'est sûr, il n'a pas payé cher, mais en attendant, l'autre lui parle que le roumain. Alors par contre, mon mari, oh là là, il ne peut plus s'en passer. Même pour aller chez ma belle-mère, qui y va depuis qu'il est né chez ma belle-mère, elle n'a jamais déménagé. Il a mis, oh. Il faut voir, hein. Il ne faut pas la lui toucher, c'est madame GPS, mon mari Albert. Par contre, lui, les boutons, il faut voir comme il lui tripote, hein. Des fois, tu sais, ça fait un peu... Non, non, ça me fait monter la bouffaillie chez moi. Je sens qu'il a une relation avec elle, que c'est pas normal. Attends, écoute le coup. Devant moi, elle le voit à mon mari. Je suis sûre que quand j'ai le dos tourné, ils doivent se tutoyer. Non, mais à moi, on ne la fait pas, hein. Je le vois qu'il a changé, hein, depuis qu'il est dans la voiture. Et je le dis, avant, j'avais la carte sur les genoux, tu sais. Je lui donnais les indications. On avait nos habitudes. Pendant le trajet, on divorçait au moins 3 fois. Maintenant, il me fait taire à moi pour l'écouter à elle. Et comme madame, elle a toujours quelque chose à dire, tu sais. Moi, je veux plus en placer une. Surtout pour ce qu'elle a à dire, pardon. Oh, là là, que des cagades. C'est une gourde, des fois, elles sont intéressantes, parce que quand tu l'entends dire « À la fin de la route, tournez à droite !» Attends, à gauche, il y a un sens interdit, en face, il y a le mur. Oh, 350 euros pour goûter des cagades, hein. Tu sais que j'ai mis longtemps à comprendre ce que ça voulait dire GPS, maintenant j'ai compris, hein. GPS, la gourde qui parle seule. Vous marquez, bon, je vous dis ça, mais il y en a qui doivent la voir, et dans la salle, là, GPS. Ils sont bien contents de la voir, hein. Non, c'est vrai. C'est quand même une révolution, hein. C'est quand même la première fois que les hommes ils font confiance à une femme au volant, hein. Alors, mais par contre, mon mari, moi, je trouve qu'il lui fait trop confiance. Parce que trop, c'est trop, tu vois. Voilà, ça m'énerve. Au bout d'un moment, ça m'énerve. Et alors, elle sent que ça va pas avec elle. Je la ressens pas. Elle le sent, hein. L'autre fois, elle a voulu se venger. Tu sais ce qu'elle a fait? Parce qu'elle est maligne, attention, hein. Elle a essayé de pousser mon mari à l'adultère. Oui, attends, on avait une copine dans la voiture, tu sais. Moi, par politesse, je l'avais mettre devant, à droite de mon mari. Et j'entends notre gourde qui dit à mon mari, « Prenez la première à droite !» Moi, je suis sa femme, je suis derrière. Il m'est monté une de ses bouffaïs. J'ai dit, Albert, je te préviens, si tu fais ce qu'elle te dit, moi, je te trompe avec Monsieur Bison Futé. Et là, je le vois qu'il est sous son emprise. Dit, elle le mène par le bout du nez. Elle a tellement habitué à contourner les zones de travaux qu'à la maison, dès qu'il voit un marteau, il change de direction. Oh, moi, j'ai compris le coup, tu sais, à la maison, pour qu'il m'écoute, tu sais. Écoute le coup. Après le repas, tu sais, je fais celle qui n'est pas là, puis j'y fais la voix veloutée de Madame GPS, tu sais.
15: Faites demi-tour. Au prochain point d'eau, vous êtes arrivé. Faites la vaisselle.
14: La première fois, ça n'a pas marché. J'ai dû lui donner les mauvaises indications. Je l'ai retrouvé avec le plat de lasagne aux toilettes.
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16: Vous voulez que je vous dise, messieurs, dames, en ce moment, tout m'emmerde. Tout, ouais, tout m'emmerde. Je sais, je suis pessimiste, mais bon, qu'est-ce que vous voulez, que c'est comme ça. Et j'aime ça en plus, j'aime être pessimiste. Les optimistes m'emmerdent aussi. Non, mais c'est vrai, quoi. Moi, je me complais. Quand ça va mal, je suis bien. Quand ça va mal, je suis très bien. Bon, en même temps, de ce côté-là, j'ai un gouvernement qui me suit, ça rassure. Mais. Non mais, quand je dis je suis pessimiste, on s'entend les gars. Je suis pas le pessimiste de base à deux balles, là. Moi je suis un vrai pessimiste. Non, le faux pessimiste, lui, quand il prend l'avion en famille, il se dit que bah, peut-être ils vont s'écraser, tous mourir ensemble. L'optimiste. Ah non, moi je me dis que peut-être on s'en sortira vivant, mais paralysé. Tous aveugles. Sauf un qui pourra encore pousser les chaises des autres avec le bras qui lui reste. De toute façon, je prends plus l'avion. L'avion m'emmerde. Les toilettes d'avion me stressent. Ouais, je vous jure, j'ai toujours peur d'être aspiré en tirant la chasse d'eau, là. Alors, t'imagines les mecs qui te retrouvent en bas, ils te prennent pour la boîte noire. Et... Ouais, les toilettes de train, c'est pareil. Hein. Puis attends, c'est les vieux trains, là, qui ont encore... tu sais, dans les chiottes, là, les grosses boîtes en fer avec l'énorme rouleau de PQ, là. Tu sais, tu tournes comme ça, là, tu tournes, puis tu trouves pas le début. À un moment donné, tu dis, il y a bien une petite feuille qui va balancer. Non, rien. Alors, bon, bah, qu'est-ce que tu fais? Bah, t'arraches. Tu fais ton début toi-même, tu te retrouves avec la SNPQ pour torcher tout le wagon. Mais comme t'es timide et tu connais personne, tu jettes le paquet, tu bouches les chiottes. C'est pas écologique, hein, je vous le dis. Hein. Oh, bah, l'écologie, remarque pareil, hein, même topo, ça aussi, ça m'emmerde. Attends, et il paraît que la planète se réchauffe. Eh ben moi, je dis tant mieux. Eh ben on va tous mourir, mais bronzés, beaux gosses. C'est vrai, quoi. Pareil, attends, le tri sélectif à la maison, j'ai ça. J'ai trois poubelles selon ce que je jette. Bientôt, il me faudra trois chiottes selon ce que je mange. En plus, c'est moi qui trie. Les poubelles, hein. Je voulais que je vous fasse une confidence. Parfois, le succès m'emmerde. Ouais. Ah, mais c'est pas le succès en soi, c'est que j'ai peur que ça s'arrête trop vite. Mais non, c'est vrai, c'est comme le sexe. Tu voudrais que ça dure toute la nuit, puis bah, au bout de 5, 6 heures. Parfois 7 quand j'arrive à penser à quelqu'un d'autre. Ça s'arrête, faut laisser la place aux autres, c'est injuste, l'injustice m'emmerde. Vous voulez que je vous dise ? Même devant la maladie, on n'est pas égaux. Alors de toute façon, je sais de quoi je parle, je suis hypochondriaque, moi. Attends, oh, quand les médecins me voient arriver, ils flippent, je m'autodiagnostique. Moi. Cette année, j'ai fait 13 crises cardiaques, 6 cancers de la jambe et une irritation de l'utérus. Tu vois le travail ? Je me suis inquiété, j'avais plus mes règles. Oula ! J'ai toujours un truc. Moi, en ce moment, j'ai des ballonnements, par exemple. Voilà. C'est terrible, les ballonnements. Tu souffres en silence. Puis finalement, tu guéris dans le bruit, quoi. Puis alors, les visites médicales, alors là, ça, moi, c'est mon grand stress. Les visites, oh, l'horreur. Ah, les analyses là, d'urine. Oh, on n'a pas trop l'air con en face de l'infirmière avec notre flacon d'urine, là. T'essaies de faire décontracter, genre, oh, dis donc, il y a de la mousse, on sent la pression, hein. Limite cappuccino. What else? Je peux te dire que si la fille est jolie, pas mal le speed dating. Hein. Oh là là là. Ah non, non, je vous jure, je suis au bout, quoi. J'ai tout m'agace. Et les filles, même l'amour. Je vous jure. Ah ouais, oui, mais attends, on approche de février, je sais plus quoi lui offrir comme cadeau à la Saint-Valentin, moi. Oh là là, la dernière fois, j'ai fait couler un bain moussant dans l'évier de la cuisine. Faut qu'elle fasse la vaisselle. Quoi, attends, j'attends nos noces de caoutchouc pour lui payer les gants qui vont avec. Attends, non, je vous jure, hein, je suis vénère. Hein. J'en ai remis. Tout est relou. J'ai pas envie de rester Keblo. Je laisse un petit temps pour que tout le monde comprenne. Hein. Je vois qu'il y a des yeufs dans la salle. Ça m'emmerde, le verlan. Attends, ça va commencer un mot par la fin. C'est quoi l'histoire, là? C'est comme si tu crachais avant d'ouvrir la bouche. Tu pues avant de péter. Enfin, je sais pas, mais c'est... Oh non, je suis vénère, j'en ai ras-luc. Parler jeune pour pas faire vieux, c'est quoi l'histoire? Non, mais franchement... Hein? Et la chirurgie esthétique dans le même cas. Oh là là, la chirurgie, les pauvres filles. Ces pauvres femmes qui se retrouvent avec des bouches de canard et des nez de koala. C'est plus des visages, c'est 30 millions d'amis. Et personne n'est dupe, hein. S'il y en a, je suis désolé, quand tu vois une frite, tu te doutes bien qu'avant c'était une patate. C'est vrai, quoi. Là, c'est plus des lèvres, c'est des boudins de Zodiac, là, tu sais, là. Le... T'as qu'une envie, c'est d'y poser l'équipe du commandant Cousteau pour qu'ils aillent pêcher la baleine, là. Arrête, oh là, ça leur fait des bouches. Des bouches à. À pas avoir des enfants tout de suite, en tout cas. Ah non, je vous jure, je suis au bout du rouleau, tout m'agace. Je suis fatigué, je suis au bout. Il faudrait que je reprenne le sport, quoi, et tout. Je m'ai dit que j'avais complètement arrêté. Hein. Et le sport m'emmerde, t'as tout m'emmerde aussi, toi. C'est pas la gym en soi qui m'agace, c'est les vestiaires, je suis mal, j'ai toujours peur de rendre les autres jaloux. C'est... Ah ouais, je suis pudique, j'aime pas faire du mal. C'est... Alors en général, ce que je fais, c'est que... Non, je prends toujours un petit casier isolé, loin des autres, tu vois, tranquille. Et ben je vous jure, ça loupe pas. Chaque fois que je reviens de mes 5 heures d'abdos fessiers, il y a forcément un mec... qui a pris le casier juste à côté de moi. Collé, celui-là. Tous les autres sont vides. Hein. Non, non, lui, il a pris celui-là, là. Le collé à moi, là. Et forcément, il est à poil en train de s'essuyer, le gars. Hein? Moi, je suis assis, comme ça, avec ma serviette sur le sexe, pudique, en train de remettre mes chaussettes. Et l'autre, il a son petit cul à 3 cm de mon visage, prêt à me faire une confidence. Oh. Oh, je crois que Flipper veut nous dire quelque chose. Et moi, j'ai qu'une envie, c'est de prendre ma carte bleue et de lui passer entre les fesses pour voir s'il y a un ticket de caisse qui sort. Ah, je vous jure, je suis fatigué, tout m'emmerde. Les piercings, les filles, les piercings, non, non, non, non, non. Enfin, si, le piercing dans la langue, ça va, c'est joli. Non, ça va, c'est joli, quand la fille ouvre la bouche, on dirait une huître, ça va. C'est vrai, avec la perle à l'intérieur, t'as qu'une envie, c'est de l'enfiler. La perle! Pour en faire un beau collier, quoi. Remarque, les tatouages, pareil, hein, les mecs, il y en a des tatouages. Vous ne me verrez jamais avec un tatouage. Vous avez déjà vu une Ferrari avec des autocollants, les gars? Je suis vénère, vraiment. Les serveurs qui te disent « j'arrive » quand ils s'en vont. Oh, je vous jure, hein, je suis au bout du rouleau, au bout, au bout, au bout. Je sais ce que vous vous dites. Hein. Si tout t'emmerde, t'as qu'à partir. Partir m'emmerde.
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17: Quand on voit la misère qu'il y a là-bas, puis à côté cette arrogance du monde occidental, moi je trouve ça mais indécent. Hein? Ah, mon Jaguar. Ouais, c'est pas mal. Enfin, tu sais, moi, les bagnoles... C'est surtout pour Laetitia. Moi, je pourrais rouler en R5. Jérôme, pardon. Non, mais quand on voit ce qu'on a fait, cette ingratitude populaire, moi, ça me met. Mais oh! Ils sont en ce moment, ceux-là? En même temps, le clivage droite-gauche, qu'est-ce que ça veut dire aujourd'hui? La droite n'est pas tant à droite que ça, d'ailleurs, dans son programme, si elle volet social. Ils ont évolué à droite, mais ils ont des théoriciens. Il y a Sarkozy. On a pas de gauche, je veux dire, Sartre s'est trompé. Sarkozy a peut-être raison. Pardon. Manu, ça va? Ça va? Dis donc, félicitations pour ton gosse, non? Pardon. C'est ton premier, non? Oh, ça doit être génial. Non, bah, je sais pas, surtout quand tu rentres le soir, un petit moussaillon qui te saute au cou. Pardon. Comment? 3 semaines. Ah oui, il doit pas sauter bien. Enfin, t'as quand même un gosse. Non, un gosse, enfin, c'est...
18: Ouais,
17: enfin, moi, les gamins, ça me fait peur. Et puis, t'as vu comment c'est chez nous, avec les bouquins, les tapis, le mobilier, les bibelots. On serait vite le bordel. Hein. Manu? Pardon. Ah, Joséphine, ça va? Ah non, j'étais à la dernière expo de Patrick, c'était absolument génial. Manu, ça va? Manu, t'es revenu finalement, dis donc, mais c'était comment ce reportage en Bosnie? Non, mais non, puis entre les tirs de mortier, les roquettes, à la fin de la journée, tu devais avoir une tête, comme ça, non? Enfin, je sais pas, je vois déjà rue Saint-Jacques quand ils sont avec les marteaux coupeurs, mais c'est la merde. Non, puis enfin, toutes ces atrocités, ces gamins en haillons, pardon, je veux dire, affamés, dans ce froid, enfin, au teint charbonneux, moi, ça me mène, hors de moi, mais à un point, il y a des fois, je me dis, je te jure, je vais y faire un saut avec mon 4x4. En plus, Laetitia adorerait ça, tu penses, distribuer des pancakes, des miches à tous ces gosses. JP, bah qu'est-ce que j'ai... Non, il faut réagir. Tu comprends? Il faut réagir. Hein? Oui, non, je vais même plus loin. En tant que nouvel écologiste, si c'est négociable, pourquoi pas un accord avec la droite? Non? Qu'est-ce que j'ai dit qui... Quand on est de gauche... Scandaleux!
19: Il faut être politiquement correct au Québec. Je vous explique ce que c'est être politiquement correct. C'est une espèce d'hypocrisie collective qui nous empêche d'appeler les choses par leur nom. Exemple. Au Québec, je ne suis plus un noir, je ne suis plus un black, je suis une minorité visible. Merci. Merci. Alors, Stevie Wonder est une minorité visible non-voyante. Hein? Ouais. On n'a plus le droit de dire qu'une personne est sourde maintenant. Il faut dire quoi? Un malentendant. Mais le mec, il entend pas mal. Il entend pas. Il est sourd! Un muet, ça va être quoi? Un malentendu? On n'a plus le droit de dire qu'une personne est grosse maintenant. Non. On n'a plus le droit de dire qu'une personne est obèse. Non. Maintenant, il faut dire personne ayant une heure de décalage entre les fesses. C'est ridicule, qu'est-ce qui va arriver là? Hein? Qu'est-ce qui va arriver dans 2 ou 3 ans? On pourra plus dire un nain, on va dire quoi? Verticalement concentré? Hein? On dira plus un CRS, on dira un non-pensant. On dira plus un pédophile, on dira bonjour monsieur le curé, ça va? Bon. J'ai entendu plein de gens dans la salle. Oh, c'est un scandale! Oh! Oh, tu l'as entendu? Oh. Je suis allé à la confesse, moi, il y a 15 ans. J'ai encore mal. On peut même plus faire des gags comme on en faisait il y a 15 ans, justement. On peut plus faire des gags du genre ah, « Tu vois, c'est l'histoire du mec qui appelle sa femme, qui dit « Chérie, je serai pas là ce week-end, je m'en vais à la pêche. » Et sa femme répond « Oui, je laissais ta truite à appeler hier soir. » Vous faites bien de parier, mesdames. C'est un gag sexiste, mais ce même gag, peut-être politiquement correct. Exemple. Il était une fois un homme lors d'un échange verbal d'égal à égal avec sa partenaire de vie qui lui dit « Chérie, je ressens le besoin d'aller me ressourcer par le biais d'une activité plein air gérée par le ministère de la chasse et de la pêche et approuvée par le ministère de l'environnement. Je possède bien sûr un permis valide et je prendrai toutes les mesures nécessaires afin de ne pas endommager le fragile écosystème de nos lacs et rivières. » « Et attention, voilà la chute. Et sa femme de rétorquer, oui, je le sais, car hier soir, j'ai reçu un appel de ta truite, un poisson en voie d'extinction dans les eaux françaises à cause de la pollution et de la pêche excessive. J'utilise bien sûr la truite comme métaphore pour ta maîtresse, une femme qui me semble prise avec un sérieux problème d'estime de soi, puisqu'elle a décidé d'entreprendre une relation avec un homme qui était déjà engagé auparavant. Tu es mon conjoint, je te respecte, mais si toutefois nous pouvons régler nos différends grâce à l'aide d'un psychothérapeute, c'est avec compréhension que je me contenterai de ton amitié, ton respect et de la moitié de tes biens.
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18: Bonjour monsieur.
20: Bonjour monsieur.
18: Un couvert.
20: Ah non, deux.
18: Ah, vous serez avec quelqu'un ?
20: Non, non, non, non, je suis tout seul.
18: Donc un couvert.
20: Non, je mange seul, mais avec deux couverts, un couteau et une fourchette.
18: Ah d'accord. Par contre, je ne vous mets qu'une seule assiette.
20: Voilà, une assiette et deux couverts.
18: Et je vous mets deux verres.
20: Ah bah non, parce que je suis seul.
18: Un verre à eau, un verre à vin.
20: Ah non, je ne bois pas.
18: Ah, pas de verre du tout.
20: Non, je ne bois pas de vin.
18: Ah ! Je vous mets un verre à eau.
20: Voilà.
18: Fumeur ou non-fumeur ?
20: Bah, le problème, c'est que je fume.
18: C'est pas un problème, monsieur. J'ai de la place en fumeur, en terrasse.
20: Oui, mais je fume en fin de repas, jamais en début.
18: Et alors ?
20: Bah, je voudrais commencer à dîner sans respirer la fumée de mon voisin.
18: Dans ce cas, je vous mets en non-fumeur.
20: Bah, mais si je suis en non-fumeur, je ne pourrais pas fumer.
18: Vous commencerez votre repas en non-fumeur et je vous placerai en fumeur à la fin, au moment de votre dessert.
20: Bah, mais s'il n'y a plus de place en fumeur, au moment de mon dessert ?
18: Vous prendrez pas de dessert.
20: Oui, mais si je ne prends pas de dessert, je ne pourrai pas fumer, puisque c'est avec mon dessert que je fume.
18: De toute façon, vous ne pourrez pas fumer, puisque vous serez encore en non-fumeur.
20: Oh, c'est embêtant.
18: Ce que je vous suggère, monsieur, c'est de prendre tout de suite votre dessert en fumeur, puisqu'il y a de la place, et de commencer votre repas à la fin en non-fumeur.
20: Ah oui, alors à votre avis, est-ce que je fais tout le repas à l'envers ou est-ce que je reprends dans l'ordre après ma mousse au chocolat ?
18: Ça dépend, qu'est-ce qui vous aurait fait plaisir en entrée ?
20: Bah, j'aime bien le saumon fumé, mais...
18: Pas en non-fumeur ! Je ne peux pas !
20: Vous avez des harengs pommes à l'huile ?
18: Oui, mais tout de suite après la mousse, je ne vous le conseille pas. Commencez par le plat, direct.
20: Ah bah alors une grillade au feu de bois ?
18: Mais pas en non-fumeur, je ne peux pas.
20: Mais pourquoi ?
18: Mais parce qu'on apporte le grill sur la table. Ça fait de la fumée qui incommode les non-fumeurs.
20: Et un cassoulet, c'est possible ?
18: Bien sûr, monsieur, le client est roi. Donc on a des mousses au chocolat.
20: Oui, bien crémeuse, hein, la mousse.
18: Un cassoulet.
20: Il est bien, votre cassoulet, il est pas trop léger.
18: Ah non, monsieur, il est à l'ancienne. Coudois, coin de l'art, saucisse et ventrèche. Vous aurez du mal à le finir.
20: Très bien.
18: Et pour terminer, un hareng pomme à l'huile.
20: Oui, je pourrais en avoir deux.
18: Le pot est à volonté.
20: Tant mieux.
18: Pas de vin ?
20: Non, malheureusement, je suis au régime.
18: Café ensuite ?
20: Non, en fin de repas, rien de chaud. Vous me mettrez un cognac.
18: Je croyais que monsieur ne buvait pas.
20: Jamais de vin, uniquement de l'alcool.
18: Très bien. Ah, excusez-moi, vous aviez réservé ?
20: Oui.
18: À quel nom ?
20: À mon nom.
18: Je ne le vois pas, monsieur.
20: Ah bah, dans ce cas, cherchez à Dupont.
18: Oui. Dupont avec un D ou avec un T ?
20: Avec un D, monsieur. Sinon, ça ferait Tupont.
18: Pardon ?
20: Voilà, ben, vous me demandez avec un D ou un T, je vous réponds.
18: Bon, alors, j'épelle. Hein. D-U-P-O-N-D.
20: Non, c'est un T à la fin.
18: Donc, vous venez de me dire avec un D.
20: Non, je vous ai dit avec un D pour le du et un T pour le pont.
18: Bon, je suis désolé, je ne vois pas de Dupont.
20: Ah bah dans ce cas, cherchez à Durand.
18: Non, désolé, je ne vois pas.
20: Ah, Lefebvre ?
18: Non.
20: Garcia ?
18: Non plus.
20: Stablowski ?
18: Non.
20: Van der Meulen ?
18: Pas de chance, non plus.
20: Lee Van Yu ?
18: Non, désolé, monsieur, je ne vois pas.
20: Oui, remarquez, monsieur, c'est normal, j'ai réservé, mais c'était pas ici.
18: Ah bah dans ce cas, je regrette, hein, je ne peux pas vous garder.
20: Bien entendu, monsieur. Réservez-moi une table pour demain. Ah,
18: bien sûr. À quel nom ?
20: Le mien.
18: Très bien. Ah, pour demain, fumeur ou non-fumeur ?
20: Bah, le problème, c'est que je fume.
18: C'est pas un problème, monsieur. J'ai de la place en fumeur.
20: Oui, mais je fume en fin de repas, jamais en début.
18: Et alors ?
20: Bah, je voudrais commencer à dîner sans respirer la fumée de mon voisin.
18: Dans ce cas, je vous mets en non-fumeur.
20: Mais si je suis en non-fumeur, je ne pourrais pas fumer.
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21: Moi, c'est sûr que je serai jamais l'égérie d'un grand parfum, c'est évident. Ah bah non, moi je peux être égérie Richemont ou Coraya, à la limite, les deux, mais un parfum, non. Déjà, pour être égérie d'un grand parfum, faut être une séductrice. Excuse-moi, faut même être plus que ça. Faut être une muse. Alors la muse, attention, là on rigole plus. La muse, c'est le stade ultime de la féminité. La muse, il n'y a pas plus haut, quoi. La muse, non seulement, elle séduit les hommes, mais elle les inspire au passage. C'est-à-dire que l'homme, il voit passer une muse, direct, il a envie de lui écrire un poème. Bon, il a surtout envie de la baiser, mais comme il est moche, il va se fendre d'un petit poème avant, tu comprends? Il est obligé de mettre le paquet, le pauvre. C'est merveilleux, les muses. J'adore. Vanessa Paradis, c'est une muse, par exemple. Voilà. Ah si, Vanessa Paradis, c'est une muse, c'est merveilleux. Je veux dire, c'est son activité principale. Qu'est-ce que tu fais dans la vie?
0: Je suis muse.
21: Mais c'est-à-dire?
0: Eh ben, j'inspire les hommes.

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3: C'est un cadeau empoisonné quand même un peu. Bah parce que ça se fane, hein. Il y a une date de péremption. Alors que moi, je suis longue conservation. Moi, je suis une denrée pas périssable. Moi, je caille pas, je tourne pas. Moi, je suis un oignon. Bah oui, mais comment tu sais qu'un oignon, il est plus bon? T'en sais rien. Tant que t'as pas goûté, t'en sais rien. T'as pas l'étiquette. Bah oui, mais ça, c'est le gros avantage de la fille moyenne. C'est que nous, les moyennes, on peut que s'améliorer en vieillissant. Et c'est vrai, tu remarqueras à 40 ans, en tant que moyenne, tu entends de plus en plus souvent des trucs comme « Ah, dis donc, t'es de plus en plus belle. Merci. » Ou encore « Oh là là, t'as jamais été aussi sexy. Merci. » Et même « Oh, dis donc, t'es tellement plus jolie aujourd'hui qu'à 20 ans. » Ouais, bon, bah ça, c'est bon, on a compris. Tu te péter la gueule à toi aussi, ça fait 3 là quand même. Hein. Ah non, mais c'est un point, tu te dis « Mais comment je devais être horrible avant, c'est pas possible. J'étais un hobbit et on ne m'a rien dit ou quoi, merde. » C'est du délire. Alors que pas du tout, hein, je vous rassure, mesdames. Hein. C'est pas nous qui devenons plus belles, hein, c'est eux qui s'habituent. Puis revoient leurs exigences à la baisse, ils ont plus de cheveux, donc ça fait moins les mains. Hein. Ils sont bien contents de le trouver, l'oignon, bah t'inquiète. Oh là, tout vient à temps. En même temps, c'est vrai qu'on revoit tous nos exigences à la baisse à partir de 40 ans, hein, c'est sûr. Hein. Surtout envers nous-mêmes, d'ailleurs. Je trouve, hein, on devient plus indulgent. Parce que c'est vrai qu'étant jeune, je me souviens le temps perdu à se trouver moche. Alors, t'as vu? Non mais l'énergie perdue à avoir des complexes et tout, mais laisse tomber, je te le dis tout de suite. Hein. Parce qu'alors à 40 ans, t'as du cheveu, de l'œil et de la dent, t'es content, hein? Ah si, ah, vraiment, il y a un âge, tu verras, où la génétique l'emporte sur la beauté, hein. Dieu merci. Il y a même un âge plus tardif, à mon avis, où la propreté l'emporte sur la beauté, hein. Ah bah excuse-moi, à 80 ans, être belle, c'est être propre, déjà. Ah, Ginette, oh, ma Gigi, ma Nénette, ma Ginette. Oh, elles sont bon l'eau de Cologne, oh. Elle a les cheveux propres, violets mais propres, oh. Oh, putain, elle a les dents blanches et en plus, elle peut les enlever, oh.
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4: On n'a pas eu de bol, hein. On arrive en vacances avec ma femme et mon beauf. C'était un port. Bon, mon beauf, hein. Alors, on voyait pas la flotte, il y avait le bateau qui était serré. On s'est assis à une terrasse, on a mangé une friture. Je sais pas si c'est d'avoir été ballotté toute la journée à la bagnole ou quoi. On a été malade. Ma femme a dégobillé sur son paletot. Alors, je vais vous dire, le poisson, quand c'est pas frais, déjà, à manger, c'est pas bon, hein. Mais alors à vomir. Alors après ça, on était à la plage. Alors au début, il y a des vagues, mais même pas nettes, hein, vous voyez. Vagues, bon. Après, il y a une rangée de boue avec des petits fagnons, et après, il n'y a plus rien. C'est une escroquerie, n'y allez pas pour voir quelque chose, il n'y a rien à voir. De toute façon, il y aurait quelque chose, c'est interdit de dépenser les bouées. Moi, j'ai nagé jusqu'à là, j'ai dépassé les bouées. Au début, il siffle, après, il tire. Je suis rentré. On était pour se casser, un vieux qui nous a dit « Ah, mais attendez, le soir, le soleil se couche. » Et c'est beau. Bon, alors on a attendu. Effectivement, le soir, le soleil se couche. C'est beau. Bon, allez, on se casse. Non, attendez, le lendemain, il se lève. Oh, alors c'est tous les jours. On a attendu le lendemain, effectivement, le soleil se lève, c'est très beau. Bon, allez, on se casse. T'achètes 2 cartes postales, une du lever, une du coucher, y a pas de raison de rester la queue pour ça, hein. Quand on a vu ça, on est reparti avec ma petite femme, mon beau-frère, on est monté dans ma bagnole. Je devrais dire avec ma femme, on est monté dans ma petite voiture, hein. Parce que c'est pour ça que j'emmène mon beau-frère, c'est pour la rentrée, la sortir de la bagnole. Oui, mais elle est jolie, en fait. C'est vrai, on aurait du mal à lui faire des gants dans mon short, mais... Au moins, quand je campe, j'ai pas l'impression de dormir sur la route, hein. Alors, on est reparti, et on est parti. On est parti, bon, on partait. Ça faisait bien 3,5 litres de pinard que mon beauf dormait. Quand j'ai demandé à ma femme de me passer la bouteille qui était sous son siège, vu que c'est là que c'est le plus frais, et surtout que ma femme, elle a que ça à foutre derrière. Encore que ça soit pas non plus très pratique pour elle, parce que quand on la rentre, faut quand même pousser. Et elle épouse la forme de la lunette arrière, vous voyez. Puis elle a les baleines de la capote incrustées.

0: rester dans le dos. C'est joli, mais faut aimer, c'est un truc, faut être connaisseur. Ah oui, parce que je vous l'avais pas dit, ma bagnole, c'est une décapotable. Je vous le dis, c'est très important, vous allez voir plus tard, c'est à cause des tonneaux. Alors nous, on roule toujours avec la capote fermée. Hein. Sans ça, avec ma femme, ça avait prise au vent, on n'avance plus. Hein. Ou alors à la voile avec son maillot, mais on peut pas aller partout, faut qu'il y ait du vent. Faut prendre les renseignements la veille, c'est dans une autre langue, bon, enfin bref. Alors, on roulait peinard quand on est rentré dans l'autre con, là. Enfin, je dis l'autre con, on peut pas l'accabler non plus, hein. Lui, il roulait pas vite, il roulait à droite, hein, bon, et puis il est mort. Alors... Mais merde, les autres nous avaient bien évités jusqu'à là, alors. On s'habitue aussi. Les gens le savent qu'on roule bourré, quand même. Alors, sous le choc, on a fait 6 tonneaux. J'aurais pu faire mieux, mais j'étais pas en forme. Eh ben, je crois que c'est les tonneaux que ma femme a pas aimé. Le médecin, il me l'a dit, hein. Ah, il m'a dit, quand elles ont la tête comme ça rentrée dans les épaules, c'est qu'elles sont pas contentes. Hein. Oh, c'est marrant, mais c'est pas drôle, c'est les nerfs. On disait, c'est les nerfs. Elle avait tout cassé quand ils l'ont ramassé, les os sont tombés dans le fond, ça faisait un bordel. Elle avait tout cassé, le mec il énumérait à l'hosto. Les jambes cassées, oh, t'es cru, les jambes cassées. Les bras cassés, les bras cassés. Et les côtes, et les côtes. Et la tête, alouette, ah, c'est marrant. C'est les nerfs. C'est pas drôle, c'est les nerfs. Alors, comme elle est toute cassée, au lieu de lui plâtrer et tout, ils ont décidé de la laisser prendre dans le bac de plâtre. Comme ça, pour eux, c'est bonheur, ça leur fait qu'un voyage. Ce qui fait qu'on peut pas savoir si elle est contente parce que le plâtre, ça crispe. Elle est pas à plein, elle a passé l'hiver peinard, le plâtre s'est chauffé. Hein. Alors, on a fait 6 tonneaux, puis on est rentré dans un arbre. Heureusement qu'il y avait un arbre, parce que ça descendait, ça se trouve, on fera encore des tonneaux. C'est l'arbre que mon beau-fils a pas aimé, lui. La bagnole a explosé, vous savez, sous le choc. C'était une sport qu'on avait, vous voyez, avec deux portes. Alors, t'as la place du chauffeur, la place du mort et deux grands brûlés derrière. Mon beauf, quand il a vu ça, il est mort sur le coup, lui. Ah, dès qu'il y a des trucs à payer, c'est pas la peine. Hein. Alors, Lino, quand je dis qu'on a pas eu de bol, j'exagère, parce que mon beauf est mort. Ma femme est dans le plâtre, dans un état que les médecins ont dit qu'on aura plus vite fait d'apprendre à marcher au plâtre. Et moi, Lino, j'ai pas eu ça, et c'est du bol, hein.
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3: Moi, je me rappellerai toute ma vie. La première fois que j'ai fait du théâtre, c'était au collège Gustave Courbet à Trappes. J'étais en 6e 9, dans la classe de Madame Laferrière, une prof de maths, une méchante. Elle avait un physique de méchante, je me rappelle. Le genre de meuf, même de face, on aurait dit qu'elle était de profil, tu vois. Un Picasso, cette dame, m'énervait. Mais dans sa classe, il y avait Isabelle Truong. La plus belle asiatique de tout le système scolaire, là. Et comme elle aimait bien les maths, je faisais semblant de comprendre les maths, tu vois. Un X plus 2X ? Et t'es qu'elle a un inconnu ? Mais c'est qui, ça ? Heureusement, un jour, la prof, elle demande « Qui peut venir me dessiner au tableau une parabole ?» Là, dans ma tête, il y avait le jour de gloire est arrivé. Contre nous de la tiramisu. Debout au tableau, je vous jure. J'étais au tableau comme si j'allais recevoir la Légion d'honneur. Tu as fait rondre la montagne. J'ai pris la craie. Je lui ai dessiné la plus belle parabole qu'elle ait jamais vue. J'ai même dessiné la prise spirituelle qui va avec. J'ai dit, madame, avec ça, vous pouvez capter toutes les chaînes avec ça, là. Elle m'a dit, tiens, moi. Grâce à moi, vous captez la BBC, c'est comme ça que vous menez. Dehors, il n'y a rien de plus humiliant au monde qu'une prof qui crie fort dehors devant tout le monde, comme ça. J'ai regardé Isabelle Truong pour un peu de soutien, tu vois. Elle a fait... Connasse asiatique, là, qui rend pas service. Et moi, je vous jure, j'étais sûr d'avoir bien fait, tu vois. Elle m'a dit dehors. Je dis ça va, c'est bon, pas la peine de gueuler, je sais comment ça s'écrit, c'est pas la peine de... Et là, je me suis retrouvé dans un couloir, avec plein d'autres élèves qui croyaient avoir bien fait, tu vois. Et dont un qui était vraiment vénère. Il y en a un, il était chaud, je me rappelle. Je lui dis, et toi, qu'est-ce que t'as fait, toi? Il m'a dit, moi, j'ai appris. là. Elle a dit qu'est-ce qui, selon vous, ressemble plus à un triangle isocèle. Je dis, qu'est-ce que t'as répondu? Mais j'ai dit une techa, tu vois, une techa. Ça ressemble à ça. C'est isocèle, t'as vu? Ça a deux côtés prépondérants et une base onirique. Une techa, t'as vu? Oh là, elle m'a dit dehors. J'ai dit, mais elle a jamais vu de techa ou quoi, elle? Charles se réveille à la pute, Charles. Et t'as pris combien pour ça? 4 heures de colle, dont 2 avec sursis. Oh pendant qu'il y en a qui accumulaient les connaissances, nous on accumulait les heures de colle. C'est pour ça qu'on se retrouva fort dépourvu lorsque notre avenir fut venu, là. On était de la merde, tous. Mais lui, mesdames, messieurs, lui, c'était un dernier de la classe. Mais lui, c'est vrai, vouloir que c'était un vrai dernier de la classe. Hein. Un véritable, parce que déjà dans mon collège, le collège Gustave Courbet à Trappes, c'était le dernier de tous les collèges. Dernier de la classe dans le dernier de tous les collèges. J'ai essayé, c'est impossible. Hein. Faut être un radiateur, tu vois. Chaud et immobile, quoi. Je dis, Roya, mais Roya, Roya, comment tu fais pour être dernier de la classe comme ça? Comment tu fais? Il m'a dit, Alhamdoulilah, c'est grâce à Dieu, ça. C'est Dieu qui m'a donné ce pouvoir à moi et à toute ma famille. Alhamdoulilah. On est des derniers de pire en fils, nous. Merci. Je dis, toi, tu seras mon ami d'enfance, toi, viens. Et on a commencé à se balader dans les couloirs. C'est la vérité, tout ça. Hein. Et au bout du couloir, on est tombé sur l'amphithéâtre. Et au milieu de l'amphithéâtre, on est tombé sur quoi? Une classe de blonds aux yeux bleus. La sixième une. Et eux, ils faisaient de l'improvisation théâtrale, eux. Il y en a un qui courait en criant « Je suis une libellule !» Oh, c'est vrai. Il y en a un autre qui criait « Je suis un coccinelle !» Je dis « Tiens, ça c'est bizarre, ça. Nous, on n'a pas compris quand on a vu ça. Et quand on ne comprend pas, nous, on insulte. C'est la tradition chez nous depuis des millénaires, c'est comme ça. « Hé, la libellule, non ! Hé, tu touches la côte au rein, pourquoi ?» Hé, la libellule, quand vous avez... Quand vous... Ah, nique ta mère, nique. Le prof papy, il était désemparé. Bravo, bravo. Il est fort simple de tenir son langage sur cet arbre perché, hein. Descendez donc. Hé, la libellule, il pleut.
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2: Bonjour et bienvenue sur Municipaux FM, la radio des employés municipaux. Je commencerai par une annonce pour aujourd'hui, 14h, nous annonçons une alerte météo puisqu'il y a une baisse de température à 0 degré. Comme vous le savez, suite à nos récents accords syndicaux avec la mairie, les employés municipaux travaillant à l'extérieur et bien que nous ne soyons pas en région de montagne, pourront toucher la prime avalanche. Cette prime sera automatiquement déclenchée à partir de moins 1, encore un effort, et nous y sommes. Et puis, il est maintenant 11h10, voici donc le journal de 11h. Mathias, tu viens faire le journal?
4: Ouais, j'arrive. Excuse-moi, hein. Je suis en retard, mais j'étais en train de renéotyper les tracts pour le mouvement qu'on essaie de lancer, là.
2: Ah, ça y est, vous lancez le mouvement?
4: Eh ben attends, ils nous ont supprimé le lundi de Pentecôte.
2: Ouais, je sais.
4: On essaie d'avoir le mardi, mais en fait,
2: ouais,
4: c'est pas simple.
2: Hein.
4: Tu sais que la gauche, en ce moment... Hein,
2: eh oui, je sais, oui.
4: Ah,
2: bon, alors tu nous fais ce journal ou tu nous fais pas?
4: Ah oui, en parlant du journal,
2: oui.
4: Tu sais, j'ai été chargé par la radio pour faire les nouveaux jingles.
2: Oui, je sais.
4: Alors je me suis proposé, puisque moi j'ai le studio à la maison,
2: oui.
4: J'ai tout fait,
2: oui.
4: La musique, les paroles, j'ai tout fait.
2: C'est bien.
4: J'ai tout mis sur deux clés USB.
2: Très bien.
4: Tu le crois que le chien il m'a bouffé les deux clés USB?
2: Ça déconne.
4: Alors j'ai donné une purge, mais le temps que ça passe,
2: ouais,
4: c'est fait. Alors il m'en a déjà lâché une sur le tapis du salon, tu
2: vois. Très bien.
4: Mais c'est que les paroles.
2: Ah.
4: J'attends la musique d'un moment à l'autre.
2: Oui, bien sûr, bien sûr.
4: En plus, quand il lève la queue, je la vois, tu vois. La clé,
2: ouais,
4: c'est coincée en travers.
2: Ouais,
4: elle est pas loin de la sortie, tu vois.
2: Ouais,
4: mais
2: ouais,
4: bon,
2: ouais.
4: J'ai du mal à y mettre les doigts. Tu sais, c'est pas...
2: Il est pas compatible, quoi.
4: C'est un chien qui est pas compatible, Macintosh.
2: Voilà.
4: Elle s'est mise en travers, la clé.
2: Voilà. En tout cas, c'est ce qu'on appelle une musique de merde. Ah ben bon.
4: Donc en attendant, je vais faire les jingles à la bouche.
2: Oui, à la bouche,
4: si
2: oui.
4: Tu permets, à l'ancienne. Allez, vas-y.
2: À l'ancienne.
4: C'est parti.
2: Eh bien, c'est parti. Et voici donc Top Journal.
4: C'est le journal.
2: Il faut vite le rattraper, le chien, quand même, parce que...
4: Envoie les virgules.
2: Oui, oui, vas-y. Top Journal. International.
4: International. Grosse poussée de cèpe à Lozère.
2: C'est international, la Lozère.
4: Bah, t'as, t'as déjà été en Lozère?
2: Non.
4: Parce que rien que le voyage, déjà, t'as l'impression d'en traverser des frontières.
2: Oui, hein. Bah, ah, oui. Top, donc, top sport.
4: Sport, championnat de France des employés municipaux de pétanque.
2: Très bien.
4: Aura lieu du 3 mars 2016 au 17 février 2017. On compte déjà plus de 5000 inscrits. À noter que le syndicat a obtenu de la ville que les parties se déroulent pendant les heures de travail afin de ne pas pénaliser la vie de famille.
2: Très bien. Moi, je dis, tu peux être sportif de haut niveau et avoir une famille.
4: Exactement.
2: C'est normal.
4: Il n'y a pas que les boules dans la vie.
2: Exactement. Et puis, tourisme.
4: Tourisme, notre maire, M. Douché, est toujours en voyage d'études à Miami avec sa secrétaire. Le thème de ce voyage, les cantines scolaires. Avec sa secrétaire.
2: Oui, oui.
4: Tu le vois, le menu, ouais.
2: Oui, j'ai imaginé, oui. Oui. Et puis, une grande nouvelle.
4: Hein. Évidemment, la nouvelle du jour, c'est la titularisation de notre camarade Gilbert Lavergne. Une grande fête sera donnée en son honneur. Hein, et vous êtes tous conviés, d'ailleurs.
2: Évidemment, vous êtes tous conviés à cette fête qui se tiendra au gymnase Strauss-Kahn. Alors...
4: Ah, ils l'ont appelé Strauss-Kahn, ce oui, gymnase, et, finalement.
2: Alors, ça y est, c'est officiel, ils l'ont appelé Strauss-Kahn à l'hommage de Pierrette Luge de la piscine municipale qui nous a quittés cet été et qui elle-même avait pas mal le feu à la garrigue.
4: Ah, c'est sûr que elle en a vu passer des canadaires. Hein.
2: Oh putain. Elle n'a pas sucé que du chlore.
4: Mais non. Et à force d'avoir le feu, évidemment, elle s'est éteinte.
2: Oh, mais t'es con, putain.
4: Bon, allez, je traîne pas, je dois y aller, je dois retourner au boulot, que la faut pas déconner.
2: T'es sur un gros chantier?
4: Ah ben oui, là, je dois déposer mes RTT avant midi.
2: Oh, putain.
4: Pas déconner avec ça, toi.
2: Moi, je prends de l'avance, le 1er janvier, je vais toute l'année.
4: Ah, ça y est, tu l'as fait, toi?
2: Ah oui.
4: Alors,
2: oui.
4: Ça ne se commence cette année?
2: Ah, oh, on a un joli mois de mai, quoi.
4: Ah ouais?
2: Un joli mois de mai qui s'arrache. Oh, putain. Alors, le 1er mai, ça tombe jeudi.
4: Ah, c'est bien, ça.
2: Alors, pour récupérer le vendredi, comme Noël était tombé dimanche, ça m'a réservé RTT que je remets sur le 2 mai. Là, je tape samedi, dimanche, je bouge pas une oreille.
4: T'as raison.
2: Et lundi, j'attaque mon allergie au tilleul.
4: Ah oui, c'est vrai que chaque année, là, t'as ton allergie au tilleul.
2: Ah, j'ai 15 jours d'allergie au tilleul. Jusqu'à l'ascension.
4: C'est pratique.
2: Ah, oui.
4: Ces allergies régulières, comme ça, c'est pratique.
2: Oui. Tous les âges, je fais l'allergie.
4: C'est bien.
2: Oui. Alors, l'année dernière, j'ai fait une cure à la bourboule.
4: Ouais.
2: Et cette année, j'ai demandé de gerba. Enfin, bon, on va voir si ça passe. Hein.
4: Tu crois que ça va passer, gerba?
2: Oui, oui. Quand t'as une douche avec du jet, comme ça, ils disent que c'est de la thalasso.
4: Ah. Voilà. Ouais, super. Tiens, je t'ai amené ça.
2: Mais qu'est-ce que c'est?
4: C'est le vin que fait mon beau-père. Hein. Il fait pas ça pour l'argent. Hein.
2: Ah, ouais,
4: c'est le même plaisir, c'est le même passion.
2: Oui,
4: tu vois
2: oui.
4: Allez, goûte-moi ça.
2: Vas-y.
4: Goûte-le.
2: Oui, fais goûter. Et
4: regarde la couleur déjà. On dirait des analyses.
2: Regarde.
4: C'est vrai. Comment ça? Goûte-le, tu vas voir. Il est étonnant, ce vin.
2: Putain, c'est le vin qui tient le tonneau.
4: Moi, je dis, il est comme sa fille. Une haleine de bouchon et du dépôt au fond. Allez, à la tienne.
5: C'est vrai que cette époque est très inspirante. Hein. Pour nous, les humoristes, c'est magnifique. Hein. En ce moment, là, c'est de la folie. Là. On ne sait plus qui est un homme, qui est une femme, qui veut devenir un homme, qui veut devenir une femme. Alors, c'est extraordinaire. Alors, ça m'a inspiré une situation. Là. J'ai imaginé un fils annonçant la bonne nouvelle à un père qui n'est pas du tout adapté. Bien, papa, il faut que je te parle. Voilà, j'ai quelque chose d'important à te dire. Papa, voilà, j'ai décidé de devenir une femme. Ah, quoi? Qu'est-ce que tu dis, Benoît? Ah, ça y est, t'as couché avec une femme, hein? T'es plus puceau, hein? Ah, bah, avec ta mère, on se demandait, là, avec ta petite gaule de moineau, là, ce que t'allais faire. Ah, alors ça y est, t'as touché des nichons, hein? T'as vu, ça a fait bizarre. Non, papa, putain. On part de loin, là. Tu n'as pas compris, je veux devenir une femme, je suis en train de prendre des hormones pour ça. Des hormones? Tu me racontes comme connerie, là. Hein? Si tu veux devenir une femme, va faire la vaisselle et va passer l'aspirateur. Oh putain. Papa, à partir de ce soir, je ne désire plus que tu m'appelles Benoît, je veux que tu m'appelles Simone. Simone? comme ta la sœur à ta mère là, ta Simone là, elle est dégueulasse, on dirait un 4x4, c'est une fin de série là, c'est quoi ça, hein? C'est plus en voiture Simone, c'est en tracteur Simone. Ah, non papa, comme Simone de Beauvoir ou Simone Veil. C'est qui ces connasses? C'est des fiottes de chez Michou, là, c'est ça? Hein? Ah, c'est pour ça, les petites boucles d'oreilles, puis le rouge à lèvres. Bah, je peux te dire qu'avec ta barbe de 3 jours, on aura un travelot qui sort du bois. Papa, s'il te plaît! Je suis en transition! Oui, bah moi aussi, je suis en transition! Dans un an, c'est la retraite, c'est pas pour ça que je vais défiler avec une pull dans le champ! Ah, c'est pour ça la facture qu'on a retrouvée, là, dans ta chambre, là, de chez Body Minute, là, blanchiment de l'anus! Ah bah j'ai tout de suite su que c'était pas ta mère, hein. Putain, papa, on est en 2025. Je hais cette société patriarcale que tu représentes, je la vomis. Je ne suis pas bien dans ma peau d'homme, je veux me déconstruire, tu comprends ça? Et ma main dans ta gueule, elle est déconstruite. Tu sais, t'as foutu dans la tête des idées comme ça, là. C'est ton pote Cédric, là, qui s'identifie à une fougère, là. Il veut qu'on l'arrose tous les soirs, hein, hein. Ses parents, ils sont complètement paumés, ils savent pas s'ils doivent le déposer à l'école ou chez Truffaut, hein. Hein, la semaine prochaine, il va se prendre pour un chat, là, il va manger des croquettes, il va chier sur la moquette, ils vont lui acheter une litière. Papa, merde! Je veux pas devenir un chat ou une fougère, je veux devenir une femme. Eh ben, c'est bien dommage, parce que les croquettes, c'est moins cher qu'une chatte et des nichons. Ben, moi, je veux bien être un père moderne et tolérant. Voilà. Et ce qui te rend heureux me rend heureuse. Heureux. Oh, tu en crois que je devienne PD, moi aussi. Hein? Ah non, c'est pas comme ça que vous dites, non. LGBT, KFC, CRDT. Papa, je suis queer. Eh ben, je te l'achète, ton blouson en queer, et puis on n'en parle plus, merde! Mais qu'est-ce que c'est que cette époque, là? Ouais, à mon époque, un homme, c'était un homme, et puis une femme, c'était une femme. Merde! Johnny Hallyday était pédé? Michel Sardou était pédé? Freddie Mercury était pédé? Merde! Et je te présente une fille, moi! La fille à Janon, voilà, elle est bien! Si, elle est bien, elle est différente, elle est comme toi, c'est une LGBT, voilà. Elle louche, elle est grosse, elle boite, elle est triso, LGBT, voilà. Moi aussi, j'en ai fait des conneries, voilà. Hein, si tu veux tout savoir. Hein, tu vois, ton Bernard, par un Bernard. Eh ben, quand on était jeune, on était queer, on s'est cherché, voilà. Bon, je l'ai branlé 2 fois, puis j'ai compris que c'était pas mon truc, merde! Bon, allez, tu réfléchis à tout ça, puis tu viens manger, hein? C'est bien qu'on ait pu discuter comme ça, calmement, entre hommes. Enfin, pour l'instant...
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8: Papa, j'ai appelé à l'ICRA et SOS Racine, mais ça va pas se passer comme ça. Oui, je suis inscrite sur la liste des auditions. Sarfati, SAR et Ferti. J'ai une formation classique, jazz, danse contemporaine, danse de caractère. Comment? Oui, 35 ans. Célibataire, oui. Oui, célibataire. Qu'est-ce que je fous avec un mec? Pour lui laver sa culotte qui crève, c'est mieux. Ah ben oui, je chante, je danse, j'ai même fait la doublure de Sylvie Vartan. Alors, bon, faut le faire. Ou j'ai exercé à Euro Disney, par exemple. Mais oui, je suis allée là-bas un jour, ils n'ont pas voulu me laisser sortir du parc. Ils m'ont dit, Fortuné, tu restes, tu payes rien. Rien que tu mets l'ambiance. Je suis d'accord, Prums. Quelle heure il est? Il est 5h. Allez, je bois le thé avec Blanche-Neige, que c'est tout. J'arrive chez Blanche-Neige, 5h, 5h30, pas de Blanche-Neige. Qui c'est qui arrive? Les 7 nains. Qui c'est qui a la force de faire un couscous pour 7 personnes? Ça va pas, non? Oui. J'ai pris mes clics et mes claques et je suis partie. J'ai téléphoné à Johnny, il est venu me chercher en hélico. Oui, Johnny. Ah non, mais attends. Je suis une amie de Johnny. Alors, maintenant sans déconner, vous me prenez ou pas? J'ai besoin de ce travail. Vous comprenez le français au moins? I need this job. Vous n'avez pas des PV à faire sauter? Non, je connais très bien le commissaire divisionnaire de la place de Paris. Tu as compris le coup? Alors tu m'amènes tes PV. Non, je ne peux pas le faire à tout le monde. Alors tu te tais, tu la boucles, tu m'amènes tes PV, tu la boucles. Tu as compris le coup? Après, j'explique. Si tu reçois le rappel, c'est pas grave, tu m'appelles. Tu as compris le coup? Après, j'explique. Maintenant, si tu reçois la lettre d'huissier, avec tous les PV doublés, triplés, quadruplés, tu t'affoles pas. Tu m'appelles et tu me donnes le nom de l'huissier avec le numéro de dossier. Tu as compris le coup? Après, j'explique. De toute façon, qui m'appelle? Qui m'appelle? Tu crois que j'ai peur d'eux? Qui m'appelle? De toute façon, moi, d'ici là, je serai même pas chez moi. D'ici là, je serai déjà parti avec la tournée. Tu as compris le coup? Après, j'explique.
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9: Maintenant, ça va être le moment un peu coup de gueule du spectacle. C'est un peu mon quart d'heure Guy Bedos, là. J'ai un coup de gueule parce que hier, j'ai passé un coup de fil, j'ai fait un faux numéro, mais je m'étais trompé que d'un seul chiffre. Je trouve qu'un seul chiffre, c'est pas grand-chose, ok? Je sais pas. Eh bien, moi, je pense personnellement, je sais pas ce que vous en pensez, mais quand on se trompe d'un seul chiffre, on devrait pas tomber sur quelqu'un de totalement différent de la personne à qui tu voulais parler à la base, non? Et il y a un autre truc qui m'énerve un peu, c'est quand par exemple ton numéro c'est 06 20 30 je sais pas quoi, il y a des gens, ils t'appellent et disent bonjour, je suis bien au 06 98 12 13 57 64. T'as envie de lui dire mais qu'est-ce qui se passe? T'en as pas un de bon dans tout ça? De quoi tu me parles? Sérieux, ça arrive. Mais bon, c'est fini, j'ai pas envie de m'énerver trop. On est là pour rigoler, pour faire de la musique. Moi j'ai pris mon plaisir, j'ai réalisé une partie de mon fantasme tout à l'heure. Je vais les écouter, mes copains qui me disent à chaque fois vas-y chante, de toute façon t'as que 33 ans. Ils disent aussi tu les fais pas d'ailleurs. J'ai jamais compris ce que ça voulait dire, hein. Faire son âge, genre tu, les gens qui te disent tu les fais pas, j'ai jamais compris. Comment tu fais, vas-y fais, comment tu fais 33 ans, vas-y. Vas-y je vais te faire 40 après, tu vas voir, vas-y. C'est comme les gens qui disent aussi j'ai 32 mais je vais sur mes 33. Hep, tu vas où, oh là oh. Je vais sur mes 33, là. Ok, tu reviens? Bah non, tu peux pas revenir. Mais... Cela dit, 32 ou 33, ou quel que soit mon âge, franchement, mais bon, c'est ma vie, c'est comme ça. J'ai jamais fêté d'anniversaire, jamais, de toute ma vie. Ouais, j'ai eu une enfance un peu particulière. On était trois enfants, un de chaque sexe. Ce qui nous a toujours beaucoup frappé chez mon père, c'était ses mains. Comme tous les enfants du monde, on jouait à cache-cache. Sauf que pour moi, le problème, c'est pas qu'on ne me trouvait pas, c'est qu'on ne me cherchait pas. J'ai passé des journées entières dans des placards à dire « Ça y est, je suis caché !» Je comptais jusqu'à des fois 13 000. Après, j'ai eu une scolarité chaotique, mais c'était pas de ma faute. C'était tout simplement parce que j'étais trop sentimental, trop affectif. Je m'attachais trop à chaque classe, je n'arrivais pas à me défaire. Et aussi, pour ne pas vous mentir, parce qu'à l'école, moi, je trouve, avec un peu de recul, s'il y a des jeunes, vraiment, ne prenez pas exemple sur moi, je parle pour moi, mais franchement, je pense que des fois, on nous intéresse pas beaucoup. On nous apprend des choses qui sont pas très intéressantes. Je veux dire, c'est... Voilà quoi, c'est il y a des choses, tu te dis, par exemple si je vous dis ce soir ici racine carrée de 25, vous dites 5, ok, et alors? Ça t'a déjà sorti d'une galère ce truc? Tu t'es déjà dit en sortant d'une soirée, heureusement qu'on la connaissait cette racine, sinon on était dans la merde. T'es déjà sorti d'un appartement que t'as visité en disant à l'agent immobilier, écoutez, on l'aime bien mais on le trouve un peu isocèle quand même. Attends, est-ce que depuis que t'es sorti de l'école, ok, t'as déjà réutilisé dans ta vie un compas? Et en plus, les exercices, regarde avec quoi tu commences la vie. Quand t'es môme, ta vie, elle commence avec des exercices qui s'appellent des problèmes. Des problèmes, c'est comme ça que t'apprends l'éducation de base. Le prof, il rentre dans la classe, allez, sortez les cahiers, on va commencer les problèmes. Le môme, il rentre chez lui à la maison. Et son père lui dit, t'as fait quoi aujourd'hui à l'école? Il dit, des problèmes. Et toi, papa, au travail, des problèmes. Et toi, mon fils, c'était quoi le problème? Alors là, c'est super, hein, c'est une baignoire se remplissant
6: à 4 litres d'eau toutes les 47 secondes. Toutes les 47 secondes. Si je commence à remplir ma baignoire à 19h12, sachant qu'il y a un trou dans ma baignoire, laissant échapper 7 litres d'eau toutes les 9 secondes. Si je fais une interruption de remplissage de ma baignoire à 20h16, que je reprends à 20h19, tout en sachant que pendant les 4 dernières minutes de remplissage, j'ai essayé de boucher le trou avec la moitié de mon doigt, à quelle heure aurai-je 29 litres d'eau dans ma baignoire?
2: Ah ouais. Et toi, chérie, qu'est-ce que t'as répondu?
6: J'ai dit, je prends la douche.
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11: Hey, je fais de la guitare, comme ça. Ah, j'arrête des chansons super, ça, des chansons. De la guitare. Ah, des chansons super, alors on va choisir une chanson. Ouais. Ah, formidable. You are tough. Ouais, d'accord, une note, ouais, d'accord. Une autre. Ah, ouais, c'est du jazz. Ah, c'est bien ça, le jazz. C'est la danse des canards. Ouais, d'accord, une note, ouais, d'accord.
12: Hé, oh, c'est aigu, ça. Hélène, je m'appelle Hélène.
11: Non, elle est sympa. Sa mère. Oh, je vais faire celle-là. Ouais, super celle-là. Ah, ouais, ouais. Ça va vous rappeler des souvenirs. Je dis pas le titre. Attends. Attends.
12: Ah, tu verras, tu verras. Ah, tu verras.
11: C'est dingue, 20 ans, c'est un peu de la merde cette chanson, dis donc. Je vais en faire une autre, parce que celle-là, elle est pourrie. Ah oui, ah oui, super. Ah super. Ah, tout de suite, let it be. Ouais, bah, je confondais avec une autre, hein, je vois. Let it be, let it be, let it be, let it be. Oh, c'est pourri. Oh, celui-là, c'est pourri. Oh, ça marchait à mort, ce truc-là, on entendait ça partout. Que des 4 Beatles, 4 Mongols. Ouais. Désolé. Je voulais faire une chanson pour mettre l'ambiance. J'ai acheté ce cahier pour ce soir. Là. Et puis, il n'y a que des merdes dedans. Alors, j'essaie une dernière, mais bon. Bon, ben, il y a une intro, là, maintenant. Oh, c'est fini. Non, vous m'arrêtez pas, il y a des gens qui se sont rencontrés là-dessus. Ah, ben, Simone.
13: Il faut toujours se servir des nouvelles technologies. Il faut toujours montrer aux chercheurs qu'on s'intéresse à ce qu'ils inventent. Ah ben les chercheurs, si on les laisse 2 minutes tout seuls, c'est connerie sur connerie. Ils clonent des moutons. Il n'y a pas plus con que de cloner un mouton. Non ? Il n'y a rien qui ressemble plus à un mouton qu'un autre mouton. S'il y avait un truc à cloner, je sais pas, moi je clonerais des Monica Bellucci. Non mais je trouve qu'on manque quand même plus de Monica Bellucci que de moutons. Non, c'est moi qui déconne. Non mais on manque quand même plus de George Clooney que de moutons. Mais les chercheurs, ils pourraient nous inventer des trucs incroyables. Des femmes magnifiques à 4, 6, 8, 10 nichons. On manque cruellement de nichons dans les gangbangs. Une paire pour 12, c'est trop peu. Non mais les chercheurs, faut les occuper sinon c'est connerie sur connerie, je vous dis. Un chercheur, on le laisse 30 secondes tout seul, la première chose qu'il fait, faut qu'il fasse chier une souris. Mais qu'est-ce qu'ils ont avec les souris? Qu'est-ce qu'elles leur ont fait les souris? Ils ont pas fait 15 ans d'études pour finir des ratiseurs. Moi j'ai lu dans une revue scientifique très sérieuse, hein, qu'il y avait un chercheur qui avait pris une souris et qui lui avait greffé une oreille de cochon sur le dos. C'est particulier ce qui se passe dans la tête d'un chercheur, hein. Non, j'imagine le chercheur qui arrive au labo le lundi matin, là, et j'enfile une blouse, même pas le temps de prendre un café, hein. Oh putain, je suis excité, ah. Et j'ai dit, oh putain, mais non, mais j'ai passé tout le game, j'ai même pas pu jouer avec mon chien phosphorescent à deux têtes. J'ai dit, tu sais ce que je vais faire? Je vais prendre une souris, et je vais lui greffer une oreille de cochon sur le dos. Génial, hein, ouais, génial. Et j'ai qui, sans vouloir te commander, là, juste à côté de toi. Tu vois, il y a une étagère. Il y a une boîte de biscuits. Oui. Tu vois le macaque? Tu lui coupes la tête en deux au macaque et tu lui mets la boîte de biscuits à l'intérieur. Ben, je sais pas pourquoi, mon vieux, je cherche, hein, mais... Il y a peut-être une piste. Et j'ai qui, tu vois le facochère? On lui avait greffé des espadrilles il y a 2 mois. Tu peux lui enlever, je crois que ça a pris. Et c'est comme ça qu'ils ont inventé les méphistos. Les chercheurs, c'est n'importe quoi. Faut toujours qu'ils s'en prennent aux animaux. Quand c'est pas les moutons, c'est les souris. Quand c'est pas les souris, c'est les lapins. J'ai lu qu'ils testaient les rouges à lèvres des femmes sur les trous de balles des lapins. Pour pas que ce soit irritant pour les lèvres des femmes. Il paraîtrait que les lèvres des femmes ont la même sensibilité que les trous de balles des lapins, voilà. Je ne sais pas comment ils en sont arrivés à cette conclusion, hein. En même temps, je leur fais confiance, je vais pas les vérifier. Je sens des femmes inquiètes. Non, non, vous pouvez continuer à acheter des rouges à lèvres, hein. Tous les tubes ne sont pas testés. 1/4, je crois.
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14: Moi, personnellement, je vous le dis tout de suite, je ne suis pas du tout complotiste. Pas du tout. Mais... Non, non, alors, à propos de la pandémie, oui, il y a un mais. C'est un complot, le Covid-19, contre Marc Jolivet. On va pas... Alors, écoutez-moi et après vous rirez. Hein? Est-ce que vous connaissez mon sketch très connu du petit communiste? Alors, je vous le raconte, il est très court. J'ai donc invité un ami chinois qui a fui la Chine communiste pour venir s'installer en France. Donc il habitait à la maison, et quand les amis venaient à la maison, souvent, ils lui disaient « Mais alors, quelle est la différence entre le communiste français et le communiste chinois ?» Mais le communiste français, tous les jours, il dit « Il faut changer le gouvernement! Il faut changer le gouvernement !» Le communiste chinois, il le dit une fois. C'est tout simple. Et cette blague fait le tour de la planète. Elle est reprise dans tous les pays du monde. Ça arrive jusqu'aux oreilles de Xi Jinping, le dictateur chinois. Attendez, c'est pas moi, Xi Jinping, c'est son nom. Hein. C'est pas moi qui le prononce mal. On est d'accord. Hein. Bon. Et alors lui, il apprend ça et ça lui plaît pas du tout. C'est comme ça, je devais m'en occuper, moi, de Marc Jolivet. Et il va au laboratoire de Wuhan. Vous voyez ? Il arrive là, Wuhan, et dit, « Mon, je voudrais un virus très très méchant, très très Covid-19. » Et il dit, « Qui va donner le moi ?» Alors, il dit, « Va bien là-bas, oui. Tu vois, Covid-19 dans petite boîte fermée, attention. Toi, allez en France et donnez à Marc Jolivet. Hein? Et toi, faire attention. Oui, moi, faire attention. » Donc, il prend la petite boîte, et il y a des marches comme ça, et il y a un trou dans une marche. Donc, on dit, fais attention, je fais, BAM! La boîte explose, et le Covid-19 fonce sur le marché de Wuhan. Et il y a un pangolin qui passe en par là. Tranquille, Le pangolin. Oh, et il avale le Covid. Oh, pangolin, pas bon, pas touche, pangolin. Pango, pas bon, pas bon, pas bon. Et 2 ans de confinement, donc vous en êtes rendu compte. Vous voyez bien que c'est pas n'importe quoi ce que je raconte. Bande d'incrédules. Savez-vous pourquoi Poutine a déclaré la guerre en Ukraine? Pour me faire chier.
15: On dit souvent le jour du mariage, c'est le plus beau jour de la vie. Ça voudrait dire qu'après, c'est moins bien? Non. Et je vais vous le prouver maintenant. Chérie, je t'aime énormément, mais... j'ai quelques remarques à te faire. 50. Premièrement, je ne veux plus que tu m'appelles mon canari, mon cochon, ma grosse moule. Je ne suis pas ton animal de compagnie. Deuxièmement, à propos de mes envies de sexe, j'en ai marre d'avoir à quémander. Il faut quoi pour coucher avec toi? Un permis de construire? C'est vrai, le soir, le seul qui est déchargé, c'est mon portable. Je ne veux plus que ta mère squatte notre appartement. La dernière fois qu'elle nous a dit « je viens vous faire un petit coucou », le coucou, il a fait son nid et il est resté pendant 6 mois. C'est vrai, ta mère, elle revient tout le temps, on dirait un spam. Que tu fasses un régime, d'accord, tu en as besoin. Mais je ne suis pas ton partenaire minceur. J'en ai marre de tous tes produits light, tout est light dans l'appartement à part toi. Un peu d'humour, t'es chiante à la fin, c'est vrai. Quand je mets sur ma liste pour Noël une prostituée, c'est pour rire. Je ne crois plus au Père Noël depuis longtemps, ma chérie. Et puis je voudrais également que tu arrêtes de passer tes matinées dans la salle de bain à te tartiner le visage. J'ai l'impression de vivre avec une biscotte, moi. Laisse tes boutons tranquilles. Dis-toi que chaque bouton, c'est un peu une étoile. Et qu'à chaque fois que je t'embrasse, j'ai l'impression de toucher la Voie lactée. Attends, je ne te prends pas en traître. J'ai écrit à SFR pour annuler ton forfait illimité. Je sais pas qui est le con qui a inventé le forfait illimité, mais si je le croise, je lui colle ton portable dans le cul pendant tout un week-end, il va vibrer ce connard, c'est moi qui te le dis. Non mais, j'ai l'impression que notre couple est à un tournant et toi tu vas tout droit. Tu te souviens, le prêtre nous a dit « Vous vous mariez pour le meilleur et pour le pire. » Alors je te pose la question. C'est pour quand le meilleur?
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16: Parmi les rois du divertissement que nous a donné le petit écran, retrouvons le plus raffiné d'entre tous, le subtil et très distingué Patrick Sébastien.
17: C'est la fête! C'est que de l'amour, que du bonheur. On va faire la fête, il va y avoir des paillettes, il va y avoir des arcs-en-ciel, il va y avoir des numéros visuels incroyables. J'ai trouvé un contorsionniste roumain, Miroslav le cul. Il arrive à rentrer dans un cube de plexiglas, non, comme ça, il sèche les couilles, c'est génial. Et c'est pas fini, il arrive à faire disparaître sa bite dans sa partenaire. Samantha Bulvina, elle s'appelle, et il ressort avec un oiseau sur le perchoir, c'est génial. C'est que de l'amour, que du bonheur. Alors, il y a une certaine presse bien pensante d'ailleurs qui trouve que les émissions, c'est pas politiquement correct, ça doit pas être bien de faire la fête, de s'amuser, mais moi j'ai toujours dit que c'est l'amour. L'amour qui guide ma vie. D'ailleurs, j'ai écrit une chanson là-dessus. Une chanson toute bête, toute simple, juste pour qu'on oublie un peu ses problèmes, qu'on se lâche un peu et surtout qu'on revienne à des valeurs essentielles. L'amour, la tendresse, ça s'appelle le doigt dans le cul. Alors, l'idée m'est venue avec quelqu'un qui représente bien toutes ces valeurs d'amour, quelqu'un qui est un vrai, qui est un pur, parce que moi j'aime les vrais, j'aime pas les faux culs, j'aime les purs, j'aime les gens qui ont une âme. Étrangement, vous allez voir, c'est une marionnette. Et une marionnette pleine d'amour, avec un cœur gros comme ça, moi je l'adore, et je sais que vous l'adorez, et c'est Tataillé. Alors, le temps de l'enfiler, ça fait pas mal Tataillé. Et il est là, monsieur Tataillé, ouais! Bonjour Tataillé.
18: Bonjour.
17: Ça va Tataillé?
18: Je t'en pose des questions.
17: Il court Tataillé. Dis-moi Tataillé, pourquoi tu parles comme ça? Pourquoi t'as une voix aussi aiguë?
18: Parce que tu me fous un doigt dans le cul.
17: Il court. Tu sais que On est sur le service public et on n'a pas le droit de dire des gros mots, hein.
18: Non, puisque je sens ton doigt dans mon truc.
17: Parce que je chantais maintenant avec le grand orchestre de Monsieur René Coll, elle s'appelle Le Doigt dans le cul. C'est parti.

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1: J'ai enfin connu les joies de la paternité. C'est écœurant. Ah non, je hais les enfants, moi. J'ai failli la tuer parce que moi, je l'avais bien averti avant de me marier. On se marie parce qu'on s'aime et c'est parfait, mais il n'est pas question qu'on ait d'enfants. Je ne veux pas avoir d'enfants. Es-tu d'accord avec ça? Elle dit oui, je suis d'accord avec ça. On sait que les filles disent n'importe quoi pour se faire marier. Ben la preuve, c'est que 3 ans plus tard, nous voilà avec un bébé. Puis elle me l'avait même pas dit. Je ne savais même pas qu'on est enceinte. Je m'en suis aperçu parce que je suis très perspicace, moi. Un soir, j'étais assis dans le salon, puis je regardais la télévision. Et là, elle a passé devant moi. Il me semblait qu'elle m'avait caché l'écran plus longtemps en passant. Alors, j'ai regardé ma femme, j'ai fait un saut, hein, ça faisait 5-6 mois, je ne l'avais pas regardée. Je t'ai bien engraissé, toi! Ce serait peut-être temps de suivre un régime. Elle dit, il n'y a pas de régime qui va arranger ça. Quand le bébé va être au monde, tout va être parfait. Je sais pas, quand elle a dit ça, j'ai comme figé sur mon siège. J'ai venu les yeux grands comme ça. J'étais en catalepsie. J'ai émané tellement d'ondes et de vibrations. Je n'ai même pas de télécommande, moi, et ma télévision s'est éteinte. Pendant 3 mois, je n'ai pas fermé l'œil une seconde. Un matin, je me réveille. Le lit était tout mouillé. Dis-moi pas qu'il commence à faire des siennes avant de venir au monde. Ma femme, elle était déjà debout. Elle dit, dépêche-toi, dépêche-toi, j'ai perdu mes os, j'ai perdu mes os, j'ai perdu mes os. Mais rendors-toi, on va les retrouver. Elle dit, viens me conduire, viens me conduire, viens me conduire. C'est un samedi matin, je regarde l'heure, 5h15. Es-tu folle? Prends un taxi, je vais aller te rejoindre vers 10h30, 11h moins quart. Ça roule bien à cette heure-là. Elle m'a forcé à me lever. 5h15 du matin. Heureusement, arrivé à l'hôpital, ils nous ont mis dans une salle de travail. Il y a un lit là-dedans. Je me suis recouché. Mais là, ma femme était assise dans le coin, elle faisait tellement de bruit. J'ai jamais été capable de me rendormir. Après ça, ils nous ont emmenés dans la salle d'accouchement. Là, ça a été épouvantable. J'ai cru que j'allais m'évanouir. Heureusement, ma femme, elle avait suivi les cours. Donc, les cours prénataux. Donc, elle m'épongeait le front, elle m'encourageait. Tout d'un coup, ça sort, cette affaire-là. Faites-le! Je pense que son docteur avait déjà joué au rugby. Il l'a attrapé sur le côté. Hop! Il voulait me le repasser. Je joue pas, moi. C'est gentil, merci. Il dit, c'est une fille. Oui, je me doutais bien. Elle s'est mise à chialer en sortant. Il dit, prenez-la. Je veux pas me salir. J'ai dit à ma femme, regarde pas, chérie, je crois que tu l'as pas terminé. J'ai dit, excusez-la, docteur, hein, c'est son premier. On peut l'acheter, on va recommencer. Et il dit, c'est un beau bébé, ça? J'ai dit, peut-être écrasé sur un tableau, signé Picasso, ça se vendrait, mais comme ça. Il dit, il y a des gens qui donneraient cher pour avoir un bébé comme ça. J'ai dit, oui. On n'était pas encore sortis de l'hôpital, que son médecin vient nous voir et dit, excusez-moi, est-ce que vous avez de l'aide à la maison? Non, non, on est... Ben, je dis, j'ai ma femme, là. Il dit, à part votre femme. Je dis, non, on est tout seuls, tous les deux. Il dit, ce serait bien pour les premiers mois que vous donniez les biberons de nuit. À qui vous parlez, là, vous? Il dit, à vous, moi? Pourquoi je ferais ça? Il dit, votre femme est très fatiguée. Je dis, ah oui, qu'est-ce qu'elle a fait? Il dit, c'est très difficile d'accoucher. J'ai dit, parlez-moi-en pas, je suis à moitié mort. Ça fait 3 jours qu'il est couché, j'ai tout passé ça de boum. À quelle heure vous voulez que je donne ça? Il dit, 00h04. Moi, je dis, ben, vous auriez dû le dire avant, c'est pas un problème, ça. Je me couche à 00h, d'habitude, je me coucherai à 00h15, c'est tout. Je me lèverai à 4h, je me recoucherai à 4h15, je dormirai une demi-heure de plus le matin, tout va être parfait. C'est là que je me suis aperçu comment c'était idiot un bébé. Non, c'est vrai, on arrive à la maison, elle se rappelle plus du tout les heures que le docteur a dit. Elle se réveillait à n'importe quelle heure. Essayez pas de nourrir ça en 15 minutes, ça prend 3/4 d'heure. Faut que tu penses à t'apporter un pyjama de rechange, parce que ces petits maudits-là, ça prend pas de chance. Ça boit, quand ils en ont plus besoin, te remettre le trop-plein. Le premier soir, je me suis couché à 3h30. Ça m'a pris une demi-heure pour m'endormir. Il n'y a pas 2 minutes, je dormais. Ah! En fait, c'est une question de moi, hein. Non, c'est vrai. Aussitôt qu'ils se mettent à manger, ils dorment plus longtemps la nuit. Ils se mettent à éliminer. Je le croyais pas. Une vraie manufacture, hein? Tu lui donnes 2 cuillerées de purée et remplis 5 poubelles dans la journée. Puis ça pue. Ça pue tellement, on dirait qu'ils pourrissent par en dedans. C'est... Oui. Une journée, je sais pas ce que la petite avait mangé. Elle portait des pyjamas avec des pieds. En 3 quarts d'heure, elle m'a rempli 5 pyjamas jusque-là. J'avais mis mes gants de caoutchouc. J'ai mis une épingle sur le nez. Puis dis-toi, ma petite maudite, là. On t'endure parce que t'as 8 mois. Mais à 5 ans, c'est au couvent. L'été, la colonie de vacances. On va te voir à Noël et au jour de l'an, ça va être bien assez. Elle part à rire. Lui dit, ton papa te chicane et tu trouves ça drôle? Elle dit, papa? Ai-je bien entendu? J'enlève mon épingle pour être sûr. Qu'est-ce que tu dis là, toi?
0: Papa!
1: Mais ça se peut pas. Il y a 2 minutes à peine, elle disait juste. Et là, elle dit, papa, peut-être que c'est une petite fille exceptionnelle. 2 petites syllabes. Un mot usé.

0: t'appelle papa.
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3: Chère maman, hier je suis passé voir Pépé et Mémé. Ils ont pris un chien à la SPA qui est très sympa. Chaque fois que je lui donne un sucre, il remue la queue. Mémé m'a dit, tu devrais en donner un à Pépé. Pour fêter mon anniversaire, Mémé m'a fait des bananes flambées. Pépé, toi qui n'avais pas assez d'alcool, il en a rajouté. Les bananes ont flambé sur 7 hectares. J'étais brûlé au visage. Et depuis qu'on m'a greffé la peau des fesses sur les joues, Pépé veut plus me faire la bise. La semaine dernière, Pépé est allé au salon de l'agriculture. Il a trouvé une machine qui peut faire la moitié de son travail. Du coup, il en a acheté deux. Hier, Pépé a trouvé une combine pour économiser l'énergie. Avec sa caméra, il filme une ampoule allumée pendant 3 heures. Après, il éteint la lumière et il passe la vidéo de l'ampoule allumée sur la télé. Pépé est toujours aussi radin. Quand il regarde la messe à la télévision, au moment de la quête, il est à le poste. Ce matin, Pépé était content. Il m'a dit à la mairie, quand j'ai ouvert ma chemise et qu'ils ont vu mes pectoraux, ils m'ont donné la pension du troisième âge, sans même voir ma carte d'identité. Mémé a dit, t'aurais dû baisser ton pantalon, il t'aurait donné en plus ta pension d'invalidité. Devant la maison, Pépé a un rosier de 20 mètres de haut. Je lui ai demandé ce qu'il avait mis comme engrais. Il m'a dit, j'ai rien mis du tout. Mais cet été, il y a un coureur du Tour de France qui a pissé dans le jardin. Aujourd'hui, on a fêté ses 98 ans. Pépé n'a pas peur de mourir, mais comme il dit, j'aimerais bien pas être là quand ça va arriver. Comme cadeau d'anniversaire, Pépé a voulu une boîte de Viagra. Et a pris 7 d'un coup. Le lendemain, il a fallu l'hospitaliser pour lui faire éclater les ampoules qu'il avait aux mains.
4: Signé Zorro qui t'aime très fort.
5: Il est où ce monde?
6: Sébastien. Sébastien. Sébastien. Réponds à papa, Sébastien.
5: Allez savoir quelle connerie il doit être en train de peaufiner, mon môme. Ah, j'en peux plus. Quand il s'agit de faire des conneries, c'est le champion, celui-là. Quand il s'agit de souiller, quand il s'agit d'aller piller des commerces de proximité, quand il s'agit d'aller dans la rue pour houspiller des individus notoires en susurrant à leur effigie des termes malfamés, c'est le champion, ça. Mais ne lui demandez pas d'aller commettre ses devoirs, de restituer sa chambre dans l'état initial, ça il peut pas, Sébastien, il peut pas. Au lieu de ça, qu'est-ce qu'il fout? Il voit se cadenasser dans son cagibi à longueur de journée. Alors j'y vais dans son cagibi, j'y vais, je rentre. Il y a des odeurs révolutionnaires. Je m'approche de lui, je fléchis, il est là, allongé tel un sarcophage, je le regarde, Sébastien. Sébastien. T'es décédé ou quoi? Réponds à papa. Alors là, il opine. Monsieur opine du chef. Monsieur. Mais qu'est-ce que tu vas devenir, ce bardisco? Tu dis comme ce que tu vas devenir. Tu veux devenir quoi? Tu veux devenir un jeune en difficulté? C'est ça que tu veux devenir? Tu veux devenir un enfant à problème? Tu veux devenir quoi, ce bardisco? Dis-le, un individu lambda. Bravo! Ce bardisco, t'es dans une merde noire. Je lui dis ça tous les jours. Pas une fois, pas deux fois. Moult, mes enfants. Et vous savez ce qui me rend dingue, moi, chez ce bardisco? C'est qu'à un moment donné, il nous avait redonné espoir. Je me souviens, il était tellement doué en jeux de société. Notamment en puzzlé. Oh, le nombre de puzzlés qu'il nous a fait, ce con. Il aurait pu être champion du monde de puzzlé. Il nous en faisait des en veux-tu, des en voilà. Il arrêtait pas, il aurait pu devenir champion du monde de puzzlé. Il les faisait en même pas un an. On allait voir sur la boîte, il y avait marqué 8 à 10 ans. Puis après, il s'est relâché. Monsieur a assemblé les pièces à sa guise et donné lieu à des scandales visuels. Je vous parlerai pas du Scrabble, pas ça, ça me rend dingue, ça. Le Scrabble, il nous faisait des mots, mais à tirer l'arigot, des trucs de que selon, que sera, que voilà. Là, il est rendu à nous faire des le, des là, des ici, des postrophes et des complexes, des conneries, là. Aujourd'hui, Spartien, même quand il parle, il fait des fautes d'orthographe. Alors bonjour. Ah, moi, j'en peux plus, moi, je vous assure. Il y a des jours où j'ai envie de tout arrêter, moi. J'ai envie de me prendre une petite année sympathique. Il y a des jours où j'ai envie de baisser les bras, je vous assure. Oh, il y a des jours où j'ai même envie de jeter l'éponge. De jeter l'encre. De crier famine. Famine! Alors, comme ça, c'est fait, ça, déjà, on va pas se faire. Alors, vous voulez que je vous dise, je pense que ce Barthé, il se barre en couille. Hein. Ça, c'est un truc évident. Excusez-moi d'être aussi directionnel, mais il se barre en couille. Alors là, ça date pas d'hier ni d'aujourd'hui, c'est depuis le jour de sa naissance. Je me souviens, le jour où il s'est extirpé, ce Barthé. Le jour où il s'est extirpé, je l'ai regardé. J'ai regardé sa mère, je dis, oula, je le sens pas. Ah oui, non, et pourtant je suis sensible, hein. Mais non, je sais pas, ça le faisait pas, j'ai regardé la gentille femme, je me souviens, je lui avais dit, madame, mais en vain, bien sûr, attendez, ah non, j'en peux plus, en plus, attention, je suis seul pour le canaliser, le môme, hein, parce que ce Barthien, faut le canaliser, il y a du boulot, hein, parce que sa mère, c'est même pas la peine, sa mère, alors, merci mon Dieu, fallait pas vous déranger, hein, franchement, hein, parce que sa mère, c'est la plus grosse arnaque du siècle, oui, sa mère, attention. Ah non, mais elle fait rien pour son mot, hein. Mais quand je dis rien, c'est rien de rien. C'est... L'autre, elle se laverait pas le petit doigt. Non. Mais quand je dis rien, c'est rien de rien. C'est Nostradamus, hein, attention. Alors, heureusement que je la resserre un petit peu au niveau des boulons. Sinon, alors je la regarde des fois et... Oh, fais pas ta majorette. Alors là, elle est comme ça. J'ai appris ça grâce à un petit guide que je me suis procuré. Ça s'appelle « Guide de la déstabilisation psychologique face aux personnes plus fortes que vous physiquement ». Ah, c'est pas mal, il y en a des pas mal. Alors, je vous donne des petits exemples. Se tenir en diagonale face à son adversaire, lever le bras en équerre, joindre les 5 doigts, pivoter à 30 degrés, le regarder dans le fond des yeux et dire avec aplomb « Tu l'as vu celle-là, tu l'as vu ?» Alors, il y en a des pas mal, il y en a une autre là, mais il faut avoir le courage de la dire. Se tenir droit comme un roc face à son adversaire, le regarder droit dans les yeux et dire avec aplomb « Vas-y, frappe si t'as le courage !» Ah, je la sens pas, je l'aime pas. Heureusement que j'ai ce petit livre pour me sentir un petit peu moins seul, pour me sentir tout court. C'est assez agréable de se sentir quand on existe, vous savez. Parce qu'avec ce Barthien, c'est pas possible. Ah, j'assure, ce Barthien serait une société, j'aurais déposé le bilan depuis longtemps. Mais c'est pas une société, hein. Oh, ben heureusement que c'est pas une société. Monsieur dépense son argent à Valvolo. Monsieur.

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3: Ouais, le belge, tu m'as pris pour un guide. J'en sais rien, moi. Tu vas jusqu'au meuble télé, tu prends à gauche, tu verras bien. Je l'aurais fait gagner au moins 2 heures. Facile. Bref. J'arrive au sommet. Je plante mon drapeau. J'achète un souvenir, je prends mon carton et je redescends. Je file aux caisses. Isabelle Martin. Cécile Nguyen. Francesca Popello. Sont bonnes ces Suédoises. On paye, là-dessus on file à la cafétéria, là-bas on achète des sandwichs au gnou. Oui, enfin bon. Des bêtes de chez eux, quoi. Là-dessus, on prend un jus de sapin pressé. Un peu raide, c'est vrai. Et on s'en va. Et ciao, Ikeo. Et voilà. Voilà l'affaire. Chérie, va chercher le matos. Je vais monter le meuble. Quoi, c'est pas ça? Attends, s'il te plaît, tu t'énerves pas, d'accord? Fais voir ce plan-là, quoi. Quoi, c'est pas ça? Bien sûr que c'est ça! 850 balles! 850 balles, cette merde! Y'a pas. Ils sont trop forts, tes Suédois!
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4: Se plaint maintenant. Alors, vous ouvrez le journal pour apprendre que 20 Portugais, hommes, femmes et enfants, vivent dans la même pièce, un taudis dégoûtant et une photo, c'est horrible. Je dis non. Ces gens-là n'ont pas raison de se plaindre. On n'est pas allé les chercher. Et puis, qu'est-ce que c'est que ces Portugais qui viennent retirer le pain de la bouche à nos Arabes? Sans compter que sur 20 Portugais, il y en a quand même un qui pourrait faire le ménage, non? Oh non, mais le personnel, c'est une calamité. Alors on vous dit, oh, mais ce sont des braves gens, ils sont venus chercher du travail en France. C'est pas vrai. Feignant. Ils sont venus chercher du chômage en France. Tellement que ces pauvres, dans leur pays, il n'y a même pas de chômage. Je me marre! Parce que pour qu'il y ait du chômage quelque part, il faut déjà qu'il y ait du travail. En France, il y a les deux. Seulement quand il y a du travail, les travailleurs se plaignent de travailler. Oui, on n'est pas assez payé, on travaille trop, on nous fout à la porte qu'on ait du syndicat, tout ça. Seulement quand il y a du chômage, les chômeurs se plaignent de chômer. Voilà. Et on peut même pas concilier les deux en remplaçant les uns par les autres, hein. C'est les mêmes. Je me marre. Alors on vous dit, y a qu'à foutre les chômeurs à la porte. Mais en fait, on pourrait envoyer chez eux les Portugais, les Africains, les Nord-Africains, les Juifs. Non, pas les Juifs. Mais déjà rien que ceux-là, hein. D'autant que la majorité d'entre eux sera bien mieux chez eux. La preuve, on y va en vacances. Je me marre. Alors on vous dit la Grèce. Mais la Grèce, c'est le paradis, la Grèce. La Grèce, c'est le soleil, c'est les vieilles ruelles avec le linge qui pend aux fenêtres. Et la milice qui passe 4x4 armée jusqu'aux dents prête à bondir. La Grèce, c'est les enfants qui jouent dans le caniveau. Les mômes, ils s'amusent avec rien, là-bas ils ramassent un rat mort, ils jouent David Croquet. Voilà, une vieille boîte de conserve avec les bords tout coupants, ils s'envoient ça dans la gueule, ils se fendent la gueule. Tandis que passe la milice 4x4 armée jusqu'aux dents prête à bondir. Vous prenez l'Espagne, c'est pareil l'Espagne. Je m'amène.

0: les vieilles ruelles avec le linge qui pend aux fenêtres et la garde civile qui passe 4x4 armée jusqu'aux dents prête à bondir. L'Espagne, c'est le folklore espagnol. Moi, j'aime pas. Mais c'est chacun son goût. De toute façon, leur choix du Binoni, ils comprendraient pas, alors. Et pourtant, il est espagnol. Alors, ils sont là des heures. Je les ai vus sur la plage. Des heures, ils jouent. Feignant. Je m'amène. Alors, on vous dit, il y a la misère. Bien sûr, il y a la misère. Mais la misère, c'est beau. Surtout quand c'est bien fait. Pour eux. On vous dit le Chili, mais le Chili, ils ont tout. On se demande à quoi ils se plaignent, le Chili. Le Chili, ils ont tout. Ils ont le soleil, ils ont le linge aux fenêtres, ils ont les maladies qu'ils veulent, ils ont des rameurs pleins les caniveaux. Ils ont les brigades de la mort qui passent 6x6, armés jusqu'au dents prêtes à bondir. Alors, c'est partout pareil, de quoi ils se plaignent, c'est partout pareil. Bon, il y a quoi? Il y a que la police qui change, et alors?
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2: Bonjour, je me prénomme Micheline. Je sais, ce n'est pas très original, mais après tout, j'aurais pu m'appeler Gilbert. Si j'étais coquette, je vous dirais que j'ai 18 ans et vous ne me croiriez pas, et pourtant je les ai. Merci. À l'époque où j'ai consulté le professeur Judor, c'était dû à deux soucis d'ordre physique et d'une concernant une surcharge pondérale importante. Puisqu'à l'époque, je dépassais le quintal. Merci. Et de deux concernant une pilosité désordonnée. Durant 5 ans, il m'a été impossible de porter des décolletés. Bonjour. Mais là où nous avons dit stop avec le professeur, c'est quand les poils... On commença à coloniser toute la partie visagale. Ah, c'est un monsieur. Mais être obligé de se raser tous les matins, comme je l'ai vu faire ma mère pendant 10 ans. Non. S'il vous plaît, monsieur. Merci. Rien. Il y en a qui laissent pas que des pièces, hein? Mais là où j'ai senti que j'intéressais le professeur, c'était concernant la partie plantifère de ma personne, mes pieds, puisqu'ils sont pourvus de petites griffounettes, comme les palmipèdes, comme les pandas. Ma mère le disait souvent, ma fille grimpe au bambou avec une très grande facilité. Alors nous avons tout fait retirer, je n'ai plus mes griffounettes, mais j'ai encore mes 6 doigts de pied. Merci. Et puis la semaine prochaine, je me fais retirer mon 3e sein. Merci. Que je n'avais pas vu puisqu'il était dans mon dos. Mais là où le professeur a été choqué, là il a été choqué, ça a été par la découverte de mes écailles. Là, il m'a dit, mais comment faites-vous, Jacqueline? Il ne se souvient jamais de mon prénom. Mais comment faites-vous pour avoir des relations sexuelles? Je lui ai dit que pour le moment, elles étaient inexistantes. Mais que je ne désespérais pas. Croquer la pomme. Enfin, 18 opérations en 3 jours, c'est dur, c'est très dur. Enfin, ça me change un peu d'ici.
3: Ça va, messieurs?
2: Vous allez me trouver coquine et pourquoi pas mutine. Mais depuis que je deviens belle, je pense de plus en plus à l'amour. Je l'imagine. Il est là à mes genoux. Il est grand, blond, les cheveux coupés courts sur le dessus, long derrière. Il a une énorme personnalité. Quand nous faisons l'amour, il me dit des poèmes. Le dimanche, il aime à enfiler le survêtement violet que je lui ai déjà tricoté. Nous courons sous la pluie. Enfin, je suis bien. Seul, bien. Entouré de ma chère clientèle, avec mes rêves de femme. En vous remerciant.
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4: Bienvenue.
5: Oh putain, pétasse, je te cause là-haut, putain, je te cause. Putain, pétasse, pas.
6: Oh, tiens. Salut Francis, ça mousse.
5: Hey, Marco,
6: ça mousse. Ouais, ça mousse, ça va. Qu'est-ce que tu fais là?
5: Oh, là, faut que je m'arrache, là. J'ai un quart pour du boulot, là.
6: Ah bon, ouais. Bien.
5: Qu'est-ce que tu prends?
6: Je sais pas, qu'est-ce que t'as pris, là?
5: Oh, j'ai pris une serpillière, là.
6: C'est quoi ça?
5: Tu sais, pastis, tequila, Malibu. Oh,
6: Moi, je vais prendre un paillasson, moi.
5: Un paillasson, c'est ça.
6: Malibu, tequila, pastis. Roger, tu me donnes un paillasson, s'il te plaît. Merci, Roger. Oh, putain. Là, je suis casquette.
5: Tu casquettes, là, oh. Putain, pourquoi?
6: Ah, ouais, avec Dany, hier soir, on s'est mis torchon chiffon carpet. Une soirée de folie, là. Putain, on a donné, là. On est allé au Central Bar, là, tu vois. Après, on est allé au 106, la boîte. Putain, 5h du mat, on a donné torchon chiffon carpet. Elle est nulle, cette boîte. Ça fait 5 ans, j'y vais tous les soirs, je peux te dire qu'elle est nulle. Mais alors, on était torchon chiffon carpet. Putain, on a donné.
5: On faut arrêter les conneries, là. Faut lever le pied un peu, là. Faut arrêter
6: les conneries, là, putain.
5: Et remarque, il y a deux jours, là, c'est bien fait du la gueule, il y a deux jours, là.
6: Hein, qu'est-ce que
5: ça? Si, il y a deux jours, là, avec Dany, là. Oui. Si, on est passé au Central Bar, là, après, on est allé au Salsich, là.
6: Ouais.
5: Putain, on s'est mis torchon chiffon, mais alors carpet, là. Oh, putain.
7: Vous avez pris quelque chose, là, déjà, de bon matin?
6: Ouais, j'ai pris un paillasson, moi.
7: Qu'est-ce que t'as pris, toi? Un paillasson?
6: Paillasson.
7: Et toi, qu'est-ce que t'as pris?
5: J'ai pris une serpillière.
7: Non, je vais prendre un tout à l'égout, moi. Roger! Un tout à l'égout. Tequila, pastis, Malibu, jus d'orange. Ouais. Mais t'enlèves le jus d'orange, c'est ce qui m'a rendu malade. Ouais.
6: Oh putain, les mecs, t'es mal la gonzesse, là, jolie.
5: Oh, là, ouais, ouais, ouais.
6: 18 sur 20, là.
5: Non, 16 sur 20, là.
7: Ouais, 17, on va pas discuter. Ouais. Et dis-donc, à quelle heure t'es parti de la boîte hier, Marco?
6: Je suis parti tôt, moi, 6h du mat.
7: Oh putain, t'es pas resté pour les croissants et la soupe à l'oignon à 11h du mat?
6: J'étais torché chez Focarpet, t'es fou.
7: Je suis tombé sur deux Suédoises.
6: Oh, ouais, bien. Alors,
7: je les ai embarqués chez moi.
5: Oh putain, alors, il est quelle heure?
7: Oh, 14h30 du mat, à peu près, tu vois. Alors, la première, j'ai donné, le festival, elle m'a tout fait.
5: Oh, putain, la salope.
6: Et l'autre, la deuxième.
7: Ah, l'autre, elle est restée dans son coin, frigide, filet à la sommeil, rien fait, disons.
5: Oh, putain, la salope.
7: Oh putain, t'es mal à 10 secondes là. Oh là, 19 sur 20, ça, madame.
5: Non, ça, c'est 20 sur 20, ça.
6: Ça paraît, 21 sur 20.
5: Ouais.
6: 2 sur 20.
7: Ça, c'est laquelle? C'est ma golf? C'est laquelle?
6: C'est ma golf.
5: C'est la tienne, ça, c'est la tienne.
7: Regarde-moi, Marco. Quoi? Qu'est-ce que tu t'es fait à l'œil, là?
6: Arrête, m'en parle pas. Je me suis pris un coup de godasse de foot, là.
7: Eh, qui c'est qui t'a fait ça?
6: Eh ben, c'est moi, hier, dans un virage, là. Je me suis pris la godasse de foot du rétro, là.
7: C'est nul, hein.
6: Mais là, je vais changer, hein. Je vais mettre de plus petites.
7: Ah ouais,
5: fais des chaussons, fais des chaussons.
7: Et si là, en fait, j'y passe ton chien, là, ça va mieux, ton chien?
6: Mon chien? Arrête, m'en parle pas. Y a rien à faire. Là, je vais voir Jackie, c'est foutu.
5: Oh, pourquoi merde. Jackie, il est vétérinaire?
7: Ah, oh, le garagiste.
5: Non, pourquoi?
6: C'est mon chien, là, sur la plage arrière. Il bouge plus la tête,
5: là. Elle est cool,
7: tu sais. Oh putain, t'es malade, c'est là-bas. Oh,
6: yo, yo, putain, je
7: vais aller, vas-y,
6: vas-y. Eh, mademoiselle, vous, oui, mademoiselle, oui. Vous voulez dîner chinois ou chez moi? Eh, mademoiselle. Eh, la pétasse, là. Eh, je te cause. Putain, laisse tomber, elle a pas d'humour.
7: Laisse tomber l'humour avec les gonzesses. Le plus important, tu donnes. Le plus important, c'est de trouver le point G.
5: Bah ouais, bien sûr. C'est comment le point G déjà? C'est quoi?
7: Bah quand t'as le point G, la gonzesse, elle hurle, elle en peut plus, elle a ses pieds.
6: Et la suédoise hier soir?
7: Ah non, je suis allé jusqu'au point F, voilà, j'étais pas.
5: Ouais,
6: c'est sûr.
5: Bon, ouais, moi j'y vais. Moi, je m'arrache, ouais. Là, j'ai un carton du boulot.
7: T'as pas une cigarette, Francis? T'as pas une cigarette?
5: Pourquoi une cigarette? Pourquoi faire? Pour fumer, mais arrête les conneries, faut plus fumer.
7: Mais putain, comment tu fais pour plus fumer?
5: Tu réduis, tu fumes moins, là. Tu sais, tu fais comme Jocelyne et Gérard, là. Jocelyne et Gérard, ils ont trouvé un truc super pour moins fumer, là. Chaque fois qu'ils se voient, ils fument pas.
7: Et ça marche?
5: Ils se voient plus, là.
7: Bon, attends, tu prends un truc avant de partir, tous les derniers.
6: Ouais, même chose, paillasson.
7: Paillasson, toi, tu prends.
5: Le dernier, là, tout à l'égout comme toi.
7: Tout à l'égout. Roger, donc tout à l'égout et un paillasson, va.
6: Ouais.
7: Non, faut arrêter les conneries.
6: Ouais,
7: non, faut arrêter
6: les conneries. C'est la tienne encore? C'est ta golf.
7: C'est la mienne, c'est ma golf.
5: C'est ce que la tienne, ça.
7: En parlant de golf, je ne vous ai pas dit.
5: Quoi?
7: Ça y est, j'ai mis la totale.
6: Ah ouais,
7: si, j'ai mis les phares anti-brouillard, phares anti-iode, phares anti-brume. Enfin, la totale, j'ai tout dit.
6: Et ça crache.
7: Oui, enfin, j'ai fait un appel de phare, la batterie était à plat.
6: C'est
7: joli.
5: C'est joli. C'est bien comme ça. Moi, j'ai fait changer la sono, moi aussi.
7: La quoi?
5: La sono, j'ai tout changé. J'ai mis les baffles à l'avant, baffles à l'arrière, c'est la folie, quoi. Ça fait son digital laser, tout ça. 250 décibels.
7: Oh putain, ça crache, non?
5: Non, 250 décibels. Mais pop,
7: non, mais ça crache.
5: Non, 250 décibels. Oh, mais par contre, ça crache. Pop, pop, pop. Qu'est-ce qu'il y a?
7: Non, il n'y a rien, Bon, oh putain, t'es mal, j'ai ce gore là-bas.
6: Ouais,
7: putain, elle me rappelle Florence dans sa jeune tante.
6: Attends, t'es fou, toi. Là, c'est Francine, regarde.
7: C'est pas Francine, tu rigoles.
6: Mais si c'est Francine, attends, souviens-toi, elle avait des cheveux jusque-là et des seins comme ça, regarde.
7: Tu la verrais aujourd'hui, elle a les cheveux comme ça et les seins jusque-là.
6: Je t'ai dit que c'est Francine, attends, moi je me l'étais faite, moi.
5: Moi aussi,
6: attends, c'était un super coup. Et moi, elle m'avait dit, tu me fais passer à Mickey Rourke, elle m'a dit. Eh, ouais. Avec toi, c'est 9 secondes et demie, elle m'a dit.
5: Non, tu tombes sur
7: 9 semaines.
6: Ah non, elle m'a dit 9 secondes et demie, je me souviens.
5: Bon, c'est pas grave. Bon, pour arrêter par les culs, là.
7: Ouais, on arrête de parler gonzesse, de parler cul.
6: Arrête de parler cul.
5: On peut parler d'autre chose, quand même.
7: Oh, j'ai vu un super film hier. Le Dracula de Coppola.
5: En cassette.
6: C'est bien, ça, c'est bien.
7: Belles images.
5: Ouais, c'est
6: vrai.
7: Belle musique, Kino Panorama. Non, ça change des conneries qu'on voit à la télé. Hein.
6: Ah, mais c'est sûr,
5: sûr.
7: Puis alors, à un moment donné, le vampire, il se prend la gonzesse.
6: Arrête, arrête.
7: Allez, demain, je me fais vampire.
6: Tu me passes la cassette.
7: Au ralenti, le vampire.
5: Oh là là, regarde devant, là, on reste dans l'horreur, là.
6: Les mecs, là, faut avoir fait.
5: Oh là, c'est pas possible, elle s'est échappée du zoo ou quoi?
7: Il y a même à tourner manège, ils en veulent pas, disons.
5: Ah, mais attends, je la reconnais. Ah, mais je la reconnais, c'est Christelle.
7: Oh, tu la connais?
5: Oui, c'est Christelle. Ben, je suis sorti avec la semaine dernière. Et la semaine dernière, elle était vachement mieux foutue, hein, je sais pas si...
6: Fais gaffe, j'espère que t'as pris tes précautions, fais gaffe.
5: Eh bien sûr, tu rigoles ou quoi? J'ai filé un faux numéro, bien sûr.
7: On arrête de parler cul.
5: On arrête de parler cul.
7: On parle autre chose que gozesse.
6: Ouais, on arrête de...
5: Oh, on parle d'autre chose.
6: Ouais. Tiens, au fait, dimanche dernier, là, qu'est-ce qu'a vu cette sourcette avec la pipière?
7: Ah oui, j'ai pas vu, c'était
5: bien.
6: Putain, il est bien ce mec.
5: Il est bien.
6: Je connaissais pas, tu vois, il a parlé les sans-abri, la misère, tout ça. Putain, ça fait du bien.
7: Ah ouais,
6: putain. Et puis la mère Sinclair, oh putain!
5: Ah putain!
3: des fois, hein.
7: Oh, t'es joli, fais 7 sur 7 quand t'es beau. Oh putain, t'es mal à 10 secondes là-bas. Oh, oh putain,
8: ah, c'est un skin, ça.
7: Mademoiselle, vous voulez manger. C'est quoi la connerie là? Vous voulez manger chinois ou vietnamien là?
3: C'est quoi?
7: Vous voulez manger chez moi ou chez lui là?
3: Putain, c'est quoi?
7: Sinon, vétamien là. Ah. Et qu'est-ce que tu prends là? Ça m'a foutu les boules. Tu prends un truc?
6: Bah, je prends autre chose. Bah, je prends un Pepsi Mola.
7: Un Pepsi Mola? Oh, et toi, tu prends?
8: Ça, un bazooka mandarine, tu me
7: dis. Roger, un bazooka mandarine, un Pepsi Mola. Et pour moi, un vomito orgeas. T'enlèves l'orgeas parce que c'est ce qui m'a rendu malade aussi. Oh. Tiens, la pétasse. Et c'est pas les inconnus qui avaient fait un sketch sur les pétasses? Qui les avait descendus?
3: Ah ouais,
7: là.
3: Ouais.
7: Je te raconte pas.
3: Oui, le lampadaire, ah, le bandeau fluo.
8: Il n'avait pas loupé.
3: Il a cassé.
7: Par contre, sur les mecs, ils n'ont rien fait.
8: Non, ils n'ont pas fait des sketchs. Mais bon, mais qu'est-ce que tu veux dire?
7: Il n'y a rien à dire.
9: Non, mais c'est vrai que la nature n'est pas bien faite. J'ai regardé, c'est n'importe quoi, c'est du travail de sagouin, c'est nul. Ah bah, je veux dire, quand on regarde l'être humain, on sent bien que le chantier n'a pas été terminé, c'est n'importe quoi. Ah bah, je sais pas qui s'est occupé de ça, mais c'était des saligots, les gars. Ah ouais, non, si la nature était bien faite, on serait vraiment équipé pour faire face à tout ce que la nature nous inflige. Et là, c'est pas le cas. Pour la pluie, par exemple, on s'énerve. Pour la pluie, on n'est pas équipé, on court partout, on est mouillé. Si la nature était bien faite, je sais pas, mais on aurait des cheveux en plastique, comme les Playmobil, voilà. Si, avec des petits chaînons sur les côtés pour évacuer. Ça serait bien, des petites gouttières, puis on pourrait changer de coupe, comme ça, hop là. Allez, rousse, qu'est-ce qu'on a à foutre, voilà. Non, mais c'est vrai, ils ont pensé à rien, les mecs, quand ils nous ont conçus. Il n'y a même pas un rangement sur le corps. On aurait pu faire un petit tiroir, une boîte à gants, je sais pas, une poche. Une poche ventrale pour les clés de bagnole, le portable, quelque chose. Ils l'ont fait sur le kangourou, pourquoi ils le font pas sur nous? Et quoi, il y avait un concours, c'était celui qui sautait le plus haut, c'est ça? Oh, ça m'énerve. Des détails, mais des trucs importants, des finitions, ils ont oublié, quoi. C'est vrai, si la nature était bien faite, tiens, on aurait un bras amovible pour la nuit. Oh bah, le bras gauche, il sert à rien la nuit, il énerve, il gêne. Hein? Ou le droit, ça dépend de quel côté vous dormez, bien sûr, mais enfin, il y en a un, on a envie de le jeter, bon. Bien la preuve qu'on devrait pouvoir l'enlever. Allez hop, je vais me coucher. Quoi? Ah, ce soir, tu veux? Oh, ouais. Oh. Voilà. Bon, il y a quand même 2-3 trucs bien faits dans la nature, faut avouer. Si, il y a des trucs qui marchent bien, faut avouer. Là, je sais pas, ils ont eu des éclairs de génie, les gars, mais il y a des trucs qui vont très bien. Par exemple, c'est vrai que l'homme et la femme s'emboîtent bien. Ça, on sent qu'ils ont passé des heures de test. Hein. Ça, non, ça les a travaillés, c'est vrai, ça marche super bien. L'homme et l'homme s'emboîtent aussi, d'ailleurs. Ils avaient prévu le coup au cas où les femmes se barrent. Si, il leur fallait un plan B, ils pouvaient pas rester comme ça. Ils ont dit, attends, on sait jamais si on compte pas sur elles. Non, mais il y a des trucs bien aussi, c'est vrai. Il y a des trucs magiques aussi, par exemple, le ventre de la femme qui s'étire comme ça à l'infini pour la grossesse. C'est bien conçu, ça, c'est beau. Celui de l'homme aussi, d'ailleurs, pour la bière. Non, mais ils ont pensé, ils sont pas bêtes. Il y a des trucs super bien, les oreilles, c'est pas mal. Belle création, les oreilles, c'est bien. Enfin, c'est bien placé, on va dire. C'est bien, mais franchement, 2 trous auraient suffi pour l'usage qu'on en a. Pourquoi ils sont allés nous coller tous les virages, les montagnes, les machins? On s'en fout, ça énerve tout le monde. Je sais pas, moi, dans l'équipe de designers, il y en avait un qui devait être branché Art Déco. Oh, ça devait être le fils du patron, ils lui ont laissé faire ses moulages. Il a dit, oh, je vois quelque chose de formidable pour l'oreille. Ah, attends, tu sais, avec les virages, la montagne, les vallons, les vallées. Oh, je vais faire une protubérance, ce sera le lobe. Ça va être magnifique. N'importe quoi. Ah oui, non. Là où ils ont déconné, c'est que, par exemple, si la nature était bien faite, moi, je sais pas, les filles, nous, on aurait les fesses devant. Pour pouvoir les regarder au moins une fois correctement dans notre vie, dans la glace. Non, parce que ça, on n'en peut plus, on en a marre. On sait pas comment on est, on ne sait pas. C'est pour ça qu'on vous fait chier tout le temps, tu grosses. Bah oui, mais on sait pas. Fallait les mettre devant, ou alors fallait faire la tête qui pivote à 360, voilà. Qu'on jette un œil. Technologiquement, c'était possible, ils l'ont fait un petit peu. Pourquoi ils ont arrêté en plein chantier? Allez, on va bouffer, les gars, c'est bon. Ou alors, non. Peut-être pas ça. Ou alors, il n'y avait que des hommes, je pense, à la création, dans l'équipe, là, dans l'entreprise qui nous ont fabriqué. Il n'y avait que des hommes, du coup, ils ont fait ce qu'ils voulaient. Ils ont dit Polo ouais, il s'appelait Polo, hein, les ouvriers. Tous. Polo, c'est toi qui fais l'assemblage final? Ouais. Bon, et ben, mets-leur plutôt derrière les fesses aux filles. Mets-leur les fesses derrière. Ben pourquoi? Ben comme ça, on pourra les regarder dans la rue tant qu'elles sont aperçues. On pourra leur mettre le cul. Voilà. Comment ça, si elles tournent la tête? Ah, mais non, je t'ai dit la tête, tu l'as fait tourner à 45 degrés, pas plus. On l'a décidé en réunion, ça, on avait. Quoi? Ah, ben oui, bien sûr, par contre, tu fais pareil sur les hommes, sinon elles vont se douter quelque chose, évidemment. Mais fais marcher un peu, t'as. Oh là là, et puis les poils, pourquoi ils nous ont mis des poils à nous, les filles? On s'en fout, des poils. On passe notre vie à essayer de les éliminer, pourquoi? Plus personne n'en veut, pourquoi ils ont fait ça? Ça, c'était une erreur aussi qu'il y a eu sur la chaîne de fabrication, c'est sûr. Ah, bah si, là, y a un mec qui était bourré, là, le préposé aux poils. Il y a un moment où il est n'importe quoi, il a fait. Oh merde! Oh, c'est une fille, ça? Oh putain, mais faut aller le dire, les gars! Ah, putain, j'ai collé du poil aux pattes et de la moustache, moi! Hein? Ah, bah ouais, toute la série, là, j'ai tout foiré, j'ai tout fait, j'ai. Oh putain, et encore, on a de la chance, j'allais attaquer le torse, là! Oh, la boulette, là, qu'est-ce qu'on fait? Hein? Bah laisse, Polo, elles s'épileront! Ouais, laisse, ça leur laissera moins de temps pour nous faire chier, vas-y, mets-en! Mets-en partout, les poils, mets-en là aussi! Voilà. Et puis alors du coup, évidemment, ils se sont servis. Hein. Dans les dosages, ils ont fait ce qu'ils voulaient, les garçons. Hein. Ils ont fait, tiens, Polo, mets-leur un peu moins de muscles aux filles. S'il te plaît, si, un petit peu moins. Mais pourquoi? Je sais pas, une intuition. Voilà. Mais si ça tourne au vinaigre, on sera bien content d'avoir le dessus. Fais ce que je te dis. Ça nous servira. Vas-y, mais enlève. Quoi, c'est pas juste? Oh, l'autre, ça y est. C'est pas équitable. Mais on s'en fout. Mais t'as qu'à leur rajouter un truc qui nous sert pas. Mets-leur un truc en plus, je m'en fous, moi. C'est quoi, ça, là? Des neurones? Ouais, bah vas-y, mais alors, je m'en fous, j'en veux pas, moi. Ça, ça. Tiens, par contre, pour le haut, tu nous mettras un peu de second degré à nous, les garçons, hein? Si, je sais pas, on en aura besoin. Si, c'est mieux. C'est mieux, c'est mieux.
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11: Et tic, t'as du repassage à faire?
12: Ben non, je mets la table.
11: Attends, la table pour manger?
12: Ben t'as faim, alors.
11: Oh, c'est pas possible. Oh, ben, on aura tout vu de cette fois. Regarde-moi cette table qu'il a. Ah ben ça, c'est pas du chêne massif, mon vieux. Voilà, comme ça. Eh ben mon vieux, comme ça, j'ai l'impression de pique-niquer dans un télésiège, moi, tu vois. Oh non. Bon, et Christian, je prends mon forfait pour le télésiège. Moi, ça, il a une fenêtre, il peut même pas l'ouvrir, ben, mon vieux. Si c'est pareil pour la braguette, ça doit être quelque chose.
12: Non, c'est pas possible.
11: Voilà, eh ben, entre ça et les trois michocos, je refais un sacré gueuleton aujourd'hui, moi. Tiens. T'as pas un petit coup à boire, Alexandre?
12: Moi aussi, j'ai de la grenadine. Ou de l'eau.
11: T'as pas un petit coup de blanc au frais?
12: Ben non.
11: Eh ben allez, une grenadine, c'est la fête! Paris, c'est du champagne! Et vous mangez à deux là-dessus, là?
12: Ben non, hein? non, c'était pas assez large, on mangeait à tour de rôle, en fait.
11: Ben, je te crois. Marc, c'est la meilleure façon de pas s'engueuler à la table, hein? Mm-hmm. Dis, t'as pas un petit peu de pain pour saucer?
12: Ah, si, attends, ouais, attends, je te dis si, je sais même pas si moi...
11: Il ferait pas une petite dépression, votre boulanger, des fois?
12: Non, attends, c'est que c'est du pain d'hier, c'est pour ça, là.
11: Ah, c'est pour oui. Fous-moi la paix du pain d'hier. Christian, ce qui est bien fait, ce qui est fait naturellement, ça vieillit bien. Le pain, le vin, les gens aussi, tiens. C'est comme toutes les bonnes femmes qui se font faire des listings, ça, c'est pareil. Hein? Je redéballe voir dans quelques années quand toutes les coutures vont péter une par une, tiens. Ça finiront comme ta baguette, même les pigeons en voudront plus.
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13: vite, on a fait chier, quand même. Bon, alors les copains, qu'est-ce qu'on fait? On fait un jeu, on fait quoi? Loïc, qu'est-ce que tu proposes? Une soirée spiritisme? Ouais, enfin, moi je voyais un truc plus. Enfin, je veux dire, plus adulte pour faire connaissance. Enfin, t'as une cheminée, t'as des peaux de bête. Ce serait dommage de ne pas en profiter. En plus, j'ai un caméscope pour les souvenirs. Non, parce que là, la soirée spiritisme, je trouve ça gamin. Enfin, je veux dire, si c'est pour se toucher le bout des doigts dans la pénombre, là, autant tout de suite faire une... Enfin, je veux dire, autant faire une partouze, quoi. Allez, qui lève la main pour une partouze? Claude? Enfin, Claude, on va pas non plus... Ok, d'accord, va pour une soirée spiritisme. Hein? Non, je suis désolé, Claude, à deux, c'est pas marrant. Enfin, tout ça, c'était avant le drame, bien entendu. Un matin, je venais d'uriner dans la piscine de Loïc. Ça va, eh oh, c'est les vacances. Et là, tout à coup, Lucie, short en jean, t-shirt moulant, I love sex very much, what about you? S'est exclamée, je vais au village, est-ce que quelqu'un veut venir avec moi? Attends, Lucie, enfin, tu vas quand même pas aller au bourg avec, enfin, avec la fuego de Loïc. Comment? C'est une Porsche. C'est à s'y méprendre. Écoute, j'ai la toute dernière Kangoo. Elle est très moche, je te l'accorde, mais elle est spacieuse. Et d'aucuns diraient... confortable. Ah, non, Véronique, tu peux pas venir avec nous, non. Non, mais il y a encore plein de trucs à faire ici ce matin, mais j'en sais rien. M'avait recoupé du bois, repeindre les volets... Et moult activités champestres. Bon, allez, tu viens, Lucie, viens, prends ma mémine. Allez, viens. Véronique, tu te poses de la voiture, t'es gentille. Allez, c'est parti. Ah, oh, c'est marrant, ce manque de confiance de Véro, tu ne trouves pas? Comme si on allait s'arrêter tous les deux dans un champ pour faire l'amour en cachette. Tu m'arracherais la chemise, non, tu... qui s'arrache facilement, d'ailleurs, moi, enfin bon. Tiens, je vais plutôt mettre un CD laser disque. Je suppose que tu aimes la musique, comme tous les mannequins.

0: Hop, ça pue le sang. Ah ben c'est un pionnier, tu sais. Hey, bonjour, monsieur le paysan. Ah, quel con. Oh non, tiens, je vais plutôt mettre une cassette. Oh ben, il y en a une là, justement. Qu'est-ce que c'est, excuse-moi. Oh non, cette manie de ne pas mettre les étiquettes, c'est terrible, c'est tout véro, ça. Écoute, tu sais quoi? On va vérifier ce qu'il y a dedans. Je suppose que tu aimes les surprises, comme toutes les mannequins. Qu'est-ce que c'est?
1: Du Boc, bonjour.
2: Oui, bonjour.
0: C'est une vieille interview de moi. Non, c'est ridicule. Qu'est-ce que je disais?
1: Fernand Reynaud, vos réactions?
2: Bah, je trouve ça plutôt sympa, mais j'aimerais surtout dire que je crois que le rire est un remède à la tristesse. Et je pense que bah, si les canons lançaient des blagues, bah, y aurait moins de morts au Moyen-Orient. Enfin, je crois, non?
1: Super, Franck Duboc, ça n'est plus un secret, vous niquez tout ce qui bouge.
0: Merde, mais enfin, qu'est-ce que c'est que ça? Mais enfin, ma vie privée ne les regarde pas, quoi, mince! Alors, ils ont essayé de briser le petit Leandro de Popstar, et maintenant, ils s'attaquent à moi? Merde! Je suis désolé, Lucie, je suis comme les autres. Oui, oui, je distribue du rêve, et alors? Moi aussi, j'ai vécu des moments difficiles. Je suis comme tout le monde. Tu sais, Lucie, pousse-toi à voiture. J'ai pas toujours dit tu au bonheur. Excuse-moi, j'ai vraiment pas envie de te parler de tout ça. À quoi bon je... Non, mais reste là, je vais t'en parler un petit peu quand même. Tu sais, Lucie, j'avais 12 ans à l'époque. Nous habitions dans une petite maison faite de bois, de pierres et de plumes. Mon père, amputé des deux jambes et de la moitié d'un bras, avait parfois du mal à joindre les deux bouts. Alors il m'a fallu travailler à la mine. Il m'arrivait parfois de travailler jusqu'à 28 heures par jour. Pousse le wagonnaire ! Me disait-on. Heureusement, il y avait Patricia, Patou, Patoche, Papate. Enfin, Béatrice, comme on l'appelait. Puis il y a eu ce putain de coup de crisou dans le tunnel numéro 4. Couloir 26, kilomètre 7, porte B, escalier G. André, Raoul, Martial, le petit Paul. Little Polo, comme on l'appelait. Non, Polo! Pas sous la poutrelle! Polo!
3: Polo!
0: Polo!
3: Polo!
0: Excuse-moi, Lucie, j'avais vraiment pas envie de t'ennuyer avec tout ça. Tiens, regarde, je pleure. Écoute, Lucie, tu sais ce qui me ferait plaisir? Une petite pipe. Le prend pas mal, je plaisante. Oh, c'est de l'humour. Oh non, elle prend ça au premier degré, on est bête. Oh, je blague, Lucie. Oh, c'est pas vrai. Va pas raconter ça aux autres. Hein. Non, elle comprendrait pas. Arrête, Lucie. Viens. Viens là-qui. Écoute, Lucie. Si tu le fais pas pour moi, fais-le pour le public, ils attendent que ça. Attends, elle est allée raconter aux autres que j'avais essayé de la violer, nous m'ont menti. C'est là que j'ai compris que les femmes, tout ce qu'elles pouvaient me faire, c'est beaucoup de mal. Et moi, de mon côté, bah, j'ai beaucoup de mal à me les faire.
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7: Tiens, j'ai 2 minutes, je vais faire mon testament. Oh la vache, ça m'a pris la nuit. À la fin, j'étais morte. Oh, le boulot. Oh non. Parce que dès qu'on s'y arrête un peu, on se dit qu'est-ce que j'ai, où ça va aller. Alors, bon, pour le moment, c'est un brouillon, hein, c'est les grandes lignes. Mais je l'ai là. Ah bah oui, ah oui, je l'ai fait suivre. Obligé. J'arrête pas de changer les trucs. Tout à l'heure, ma sœur m'a appelée. Elle m'a contrariée. 4 pages. J'ai fait sauter 4 pages. Allez. Alors sinon, je crois que c'est pas mal, mon truc. J'ai fait 2 parties. Alors, la première partie, j'ai mis tous les gens que j'aime. Alors, il y a Poupette, il y a Anne, il y a Dominique, il y a Tony, y a tout ça, Frédéric, enfin bon, les gens que j'aime. Après, petit B, ceux qui m'aiment aussi. Alors, où je l'ai foutu ce post-it? Ah, voilà. Faudra que je leur copie sur mon... Il n'y en a pas pour une heure non plus, hein. Et puis j'ai mis aussi les gens que j'aime bien, comme ça, en vrac, dans le désordre. Jacqueline Joubert, j'aime bien, j'aime beaucoup cette femme. Très élégante, très bien. J'ai mis Pelé, Pelé, on dira ce qu'on voudra, mais Pelé, c'est Pelé, hein, et puis c'est tout, bon. Qu'est-ce que j'ai mis? Le prince Charles, j'aime beaucoup. Ça aussi, hein, quelle histoire, oh, enfin bon, bon. Bref, et alors, la deuxième partie, j'ai mis tous mes biens. Ça m'a pris un temps, j'ai tout listé, tout numéroté, tout étiqueté. Ah ben vous verriez chez moi, il y a des étiquettes partout. Alors, le premier commence à 1, forcément, et le dernier, je vais vous le dire, je vais vous le dire. Pouh, 5012. Alors là, on est au bord de la grande surface, hein. C'est Carrefour, ça l'a dit. Alors, pour quelqu'un qui s'est chiné, il y a des bons coups à faire, hein. En tout cas, tout doit disparaître. Surtout moi. Pas drôle d'ailleurs, hein? Bon. Alors, je crois que ça fonctionne. On va faire, par exemple, au hasard, dites-moi un monsieur. 42, merci monsieur, c'est gentil. Alors, 42. 42, Pierrette. Alors, Pierrette, oui, pas d'idée. Alors, pour la rime, Pierrette, une clamolette. Bon, ça aurait été Pierrot, j'aurais mis une pompe à vélo. Et ça aurait été Pierre-Yves, j'aurais pas mis un kilo d'endive. Bon. On va prendre un autre, par exemple Simone. Simone 2028, je peux pas la voir cette Simone. Qu'est-ce que je vais coller à elle? Simone 2028, oui, très bien. Une télécommande. N'empêche, elle pourra pas dire, je vais rien laisser. Hein. Alors, Jean-Denis, d'où il sort celui-là? Je le connais même pas. Alors bon, je suis folle, je sais même pas ce que j'ai écrit. Hop! Jean-Denis, séparé. C'est mon frère. Alors là, le plus difficile, c'est les proches. Ah oui, c'est les proches, parce que il y a ce qu'on veut leur donner, mais il y a aussi ce qu'ils pensent qu'ils vont avoir. Et là, il faut le trouver, le juste milieu. Par exemple, ma sœur, elle pense qu'elle aura 100 000. Moi, je voulais lui laisser 20 000. Le juste milieu, elle aura 10 000. C'est les quatre pages, hein, elles sont là. Hein. Alors, mes parents, bon, mes parents, c'est pas que je veux rien leur laisser, hein, mais bon, dans l'ordre des choses... S'il y a un bon Dieu, hein. S'il m'arrive pas de tuile, bien sûr, hein. Bon. Mais bon, ce que je veux dire, c'est, hein, bon, si tout se passe bien, c'est quand même eux qui vont partir avant moi. Merde, alors, hein. Alors là, manquerait plus que ça. Parce que, alors, attendez, je m'excite. Mais si, s'ils meurent avant, ils vont me léguer des trucs. Et ça, j'ai pas du tout pris en compte, moi. Eh oui, mais c'est des trucs à redistribuer. Alors, mes parents. Donc, ce jour, je lègue à mes parents tout ce qu'ils m'auront légué. Vas-y, tu sais, pour prendre, hein, c'est pour prendre un camion, déménager de chez eux, venir chez moi, décharger le camion, le recharger, repartir chez eux, hein, crac crac, tout ça le jour de l'enterrement. Franchement, on aura autre chose à foutre qu'à trimballer les meubles, hein. D'autant qu'on aura déjà les deux cercueils à se farcir. Les trois avec le mien quand même, je suis là aussi, hein, bon. Ça tient pas la route, moi je vous la donne la combine, ils me donnent tout, je garde rien, et puis, hein, rendez-vous au tas de sable. Allez, tes parents, ça roule! Alors, pour le reste, pareil pour tout le monde. J'ai mis 10 000, 10 000, 10 000. Et il me reste, bon, je vais vous le dire, 800 000. C'est une somme. Mais ça, tout le monde le comprendra, c'est pour ma fille. Hein. Ça lui fait un bon départ dans la vie le jour de mon arrivée dans la mort. Hein, elle le placera, elle le dépensera. Elle fera ce qu'elle veut, d'ailleurs. Elle fera ce qu'elle veut, ça ne me regarde pas, c'est à elle. C'est à elle. Alors, là aussi, détail important. Pensez à faire... une fille. Alors. C'est du boulot, hein. Alors, je sais pas vous, mais moi, tout ce qui est cousin-cousine, c'est famille et pas famille. C'est-à-dire, c'est pas 10 000, hein, ça peut pas être 10 balles non plus, hein. Même si on meurt d'envie, qu'est-ce que je leur ai mis à eux? Je sais même pas comment ils s'appellent, alors bon. Alors, ah ben les voilà. Naz 1, Naz 2, Naz 3. 36, 37, 38, alors crac, j'y suis. Oh, très bien. Refourguer les merdes. Parfait, il est bien ce testament, non? Hein? C'est bien de faire un testament avant. Hein, faut dire qu'après, hein, difficile. Bon. Mais d'ailleurs, si je veux aller jusqu'au bout, faut que je pense aussi à la concession. Hein. Parce que si je les laisse faire, pff, je vais me retrouver dans un bled paumé, avec un cercueil pourri. Il y en a deux, trois, là, des colères. Ils sont capables de me poser à même le sol à l'indienne, vous voyez. Et on la bâche et on va bouffer. Non, non, non, non, je décide, je gère, j'anticipe, je prévois et surtout, je vous emmerde. On dit, oh, oh, oh, non. Ah bah, il faut être clair, hein. Non, moi, je voudrais un truc qui ait de la gueule, mais pas tape à l'œil, hein, pas tape à l'œil. On est fiers d'y emmener ses amis, mais sans susciter la jalousie. Alors bon, pour le marbre, faut que je pense à la couleur, à la forme, au texte, le... baf, af, af. Bon, enfin bon, épitaphe, voilà, épitaphe. Alors, épitaphe. Moi, je veux pas une phrase du genre « si Gigi », on s'en doute que Gigi, je fais pas des crêpes, hein. Enfin, si Gigi, c'est que j'ai pas pu faire autrement. Non, non, moi, j'aurais une phrase plus originale, plus... Il y en a un, alors j'avais beaucoup aimé, il avait marqué « quand je vous le disais que j'allais pas bien ». Ça, pour pas aller bien, il allait pas bien, hein. Mais bon, alors, il y a toujours la phrase classique « je repose en paix ». Sans faute d'orthographe, si possible. Ou peut-être mieux une phrase comme ça, la phrase, vous voyez, que tout le monde connaît, plouf, vous voyez, pour toujours, à tout jamais, à tout à l'heure. C'est pas facile, puis vous voyez, je vous parle, là, je me dis, faut que je pense aussi au cercueil. Oui, ben on n'aime pas ce mot, comment voulez-vous que je l'appelle, hein? Ah non, incinéré, c'est hors de question, je supporte pas la chaleur, moi, non. Non, non, non, non, non. Bon, enfin, appelons le MM, hein, bon, pour les âmes sensibles, donc. Mais enfin, donc, le MM, qu'est-ce qu'on fait? Qu'est-ce qu'on fait? Parce que moi, je la pose la question. Il y a deux solutions, cher ou pas cher. Alors, pas cher, on tombe tout de suite dans la sapinette. Moi, plutôt crevé que de la sapinette. Pourquoi pas de l'aglo aussi, alors, à ce moment-là, alors. Alors, quatre plaques d'aglo, huit clous, un marteau, hein. Je le fais moi-même ce week-end, ça coûtera pas de balle, hein. Pas cher pour pas cher, il n'y a qu'à démonter les armoires, alors ça, j'en ai à tirer la rigole des armoires. Derrière, tout ça c'est de l'armoire. Armoire, alors on se démonte quatre portes, cric crac, hein. Mieux encore, qu'est-ce qu'on s'emmerde, un tiroir de commode. Allez, passe-moi le tiroir, hop là, crac, comme ça on pourra dire, il y a un polichinelle dans le tiroir. Ça y est, je suis énervé, je m'énerve, le sang, ça monte. Le sang, je sais pas si c'est vous, le testament, j'ai les nerfs, là, ça monte. Qu'est-ce que j'ai besoin d'aller faire un testament, moi aussi, hein? Je vais bien, je suis en pleine forme, y a aucune raison pour que je meure, hein? On va pas me tirer dessus demain, je travaille pas dans la mafia. Je suis caissière au printemps. Alors avant qu'on me tire dessus, il y a un peu de marge, quand même, hein? Bon, oui, alors d'accord, je me coince les doigts dans le tiroir caisse, mais enfin, hein, je gigule très vite l'hémorragie. Bah si, je garotte, hein, Je me vide pas de mon sang, comme ça, la première éraflure, un samedi après-midi au printemps, rayon soutien-gorge. Oui, je travaille au soutien-gorge, c'est ça la tuile, elle est là la tuile. Hein. Quel bonnet! On dirait qu'elle part tout au ski! Oh non, je peux plus les voir! Il y a un jour, je vais en dessouler une, je le sens. Je le sais, je sais même laquelle, celle qui rigole tout le temps. Combien je vous dois? Toum, toum, tac, tac, hein. Là, tu rigoles moi, là, hein? Ah, tu gigotes par terre, là, ça te l'a claqué le truc, là, hein? Moi j'irai en prison, je serai prise en charge, mon lit ma gamelle, mon esquimau caramel, je tomberai amoureuse d'un maton, bouffe l'esquimau et pas le maton. Voilà. Eh ben voilà, comme ça vous avez vu en tout cas, hein, je vais bien, hein. Quand je fais pas mon testament, je rêve que je vais en prison, ça c'est une fille qui va bien. Vous voyez, si on vous demande comment je vais, vous direz, écoutez, nous on l'a vu dimanche, cette fille, elle va drôlement bien.
3: Ma mère m'a dit, Gad, t'es seul, tu vieillis, tu vas terminer tout seul, c'est pas bien. Et moi, j'ai pas osé lui dire, mais ce que je pense, c'est que si je suis seul, c'est de sa faute, quelque part. Oui, c'est ce que m'a dit ma psy. Et moi, je crois ma psy. Okay. Oui, à 120 euros, je crois tout le monde. Je vais pas non seulement payer 120 et dire, oui, nature, 120, je te crois, ok? Ma mère s'immisce trop dans ma vie amoureuse, dans ma vie privée, c'est trop. Elle, tu connais le truc, dire tout haut ce que les gens pensent tout bas, tu connais ça? Ma mère, elle dit tout haut ce que les gens, ils pensent même pas, c'est un truc fou. Et alors, ça m'a joué des tours, surtout quand je l'ai présenté à mes ex-compagnes. Quand j'ai présenté mon ex-belle-femme et à ma maman, à Monaco. Ma mère... Sur le chemin, comment te dire? Les mamans marocaines ont une spécificité. c'est que même quand elles ont le trac, elles doutent, elles sont fébriles, elles surjouent le fait qu'elles sont à l'aise et ça donne des trucs bizarres. Tu vois ce que je veux dire? Sur le chemin du palais dans cette bagnole, je lui disais « Maman, ça va? C'est bon? T'es détendue ?»«
4: Pourquoi on va ?»
3: Bah quand même, maman, on va dans le palais, alors on connaît pas nous les rois et les reines. Ben non, maman, on connaît pas. Et là, on arrive. Moi, je suis en stress. Je marche vers le palais. Ma mère, elle, détendue totale, elle adopte une démarche comme si on faisait partie, nous aussi, Zama, d'une famille royale d'un autre pays, tu sais, genre. Elle... Et là, on voit apparaître le prince, himself. Il arrive vers nous, très élégant, très chic, humble. Il va d'abord saluer ma mère. Je trouvais ça super touchant. Ma mère. Elle lui fait un truc. Écoutez-moi. Je sais pas dans quel documentaire elle a vu ça. Dans quelle série sur la royauté, dans The Crown ou Downton Abbey. Ou la... Elle lui a fait la révérence de Ouarzazate. Écoute-moi bien. Entre la capoeira et l'art contemporain, écoute-moi bien. Et en le regardant droit dans les yeux, elle lui a dit avec une assurance déconcertante, « Ah, mon ordonnance !» Il n'a jamais vu ça. Il l'a regardé, il ne savait même pas quelle émotion avoir. Il... Bon, j'étais un peu en stress, mais j'étais content, j'étais fier. Et là, je suis un peu en stress, et il le voit. Et c'est un homme assez élégant, assez prévenant. Il me serre la main, il me dit « Je suis content de vous rencontrer. » Bienvenue, détendez-vous, on va faire ça très cool, on va manger un morceau avec des amis, on va faire ça à la bonne franquette. Et moi dans ma tête je me dis, non. Pourquoi bonne franquette, pour une fois que je t'amène ma mère dans un palais, fais-nous l'ambiance des palais. Sors le truc, éclate-nous, fais-nous. J'avais envie de lui dire, on vient de la franquette frérot, on a passé notre vie dans la franquette. Fais-moi venir les... Fais passer des serveurs avec des faisans. Fais... Je suis parti en vrille dans ma tête. Amène des sommeliers à cheval. Festoyons, oyez, oyez, bonnes gens. Convoque des ménestrels qu'ils jouent sur leur lyre. Des ritournelles. Faites passer des gueux à qui il manque des dents. Nous leur jetterons des louis d'or. Mais pas du tout, je reste calme. Il me dit à la bonne franquette. On marche dans les jardins du palais. C'est magnifique. Il y a la mer au loin, il y a des jardins, c'est sublime. On marche comme ça, et ma mère, elle fait pa, pa, pa, pa, pa. Je dis, il faut que ça s'arrête. Et là, elle lui dit en marchant, dites-moi, comme ça, dites-moi, avec la main là, dites-moi. Je dis, que c'est... Elle dit, ici, vous louez ou c'est à vous? Je me suis mis à table, j'ai bu tout le vin, j'étais en stress. Le lendemain matin, j'étais en train de prendre le petit-déj avec ma chérie. Et là, on devait faire des photos d'identité pour je sais plus quoi, pour des documents. Et là, elle me dit, n'oublie pas, on doit faire les photos d'identité tout à l'heure. Et je prends ma veste et je me dis, allons-y. Elle me dit, non, ils viennent à nous, ils vont venir, ne te dérange pas chérie. La classe, je connais pas. Moi, c'est le syndrome du blédard. Tu me dis photo d'identité, je me vois en train de faire tourner le tabouret. On fait les photos, on est en train de manger le petit-déj, je bois mon café, et sur le balcon, un volet bleu s'ouvre comme ça. Et apparaît le prince, il apparaît, je dis bien il apparaît parce que dans ces familles ils apparaissent, c'est comme ça. Chez nous on n'apparaît pas, ta mère comme ma mère, elle apparaît pas, tu la vois venir de loin, tu l'entends, il lui manque une pantoufle, c'est... En général, elle te dit un truc intime dès le matin, genre, c'est la dernière fois que je mange du fromage avant d'aller au lit, c'était incroyable. Bref, on est là comme ça, on prend le petit-déj avec ma chérie, ma maman se joint à nous, tout va bien, c'est beau, c'est tranquille, moi je suis fou amoureux, la vie est belle. Le prince, il apparaît et il nous dit, je vais à la chasse. Ok. Moi j'entends ça, je n'ai pas l'expression qu'il faut pour les gens qui vont à la chasse, je la connais pas. Je me tais, je dis ok, pas commencer à inventer un truc. Je dis rien, ok? Je connais pas. Mais ma mère, elle lui a dit,
5: qui va à la chasse. Faire sa place. Je dis, maman, qu'est-ce que tu crois qu'il va te dire à la pêche, la repêche, qu'est-ce qu'il dit?
3: Ce sont deux mondes qui s'entrechoquent, les amis. Ce sont deux univers tellement aux antipodes. C'est vrai. Quand tu penses que mon fils, il a deux grands-mères, c'est quand même deux salles, deux ambiances, quand même. Quand il va passer le week-end chez sa grand-mère à Monaco, je vais le chercher le dimanche. L'autre jour, je lui dis, t'as fait quoi, mon fils? Il m'a dit, papa, c'est bien simple. Avec grand-mère, samedi, on a appris la quasi-totalité des noms des espèces de papillons vivant dans le sud-ouest de la Méditerranée. Et dimanche, on a assisté à une conférence sur la catapulte. C'était super. Quand il était chez ma mère la dernière fois, le dimanche, je lui dis, qu'est-ce que vous avez fait ce week-end? Il m'a dit, samedi, papa, toute la journée, on a cherché le portable de papy. Je lui dis, dimanche, il m'a dit, on l'a trouvé.
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8: Quand les animaux ils font un truc bien, ah pourquoi pas les imiter? Tu sais, moi que j'ai vu sur les grands sentiments, je me suis attaqué aux grands sentiments. Putain, je me suis dit merde, on est souvent battu. L'amour, la qualité de l'amour du chien, la fidélité, le pardon, l'abnégation, toi, de certains animaux, c'est extraordinaire. Regarde, je te donne un exemple. Regarde ton chien. C'est pas lui qui a chié sur le tapis. Non. C'est un autre chien, le chien du voisin. Il est rentré dans l'après-midi, il a chié et il est reparti. Toi, tu rentres. Espèce d'enculé! Qu'est-ce que t'as fait? Tiens, tu vas la bouffer, ta merde! Donc tu lui mets une branlée d'enfer. Qu'il n'a pas du tout mérité. Il est totalement innocent. Bon, ben tu vas faire tes courses. 15 minutes au Monoprix. Tu reviens, il te fait la fête. Il t'a déjà pardonné. Il y a même un moment, il a cru que tu reviendrais peut-être jamais. Il s'est inquiété pour toi. Il t'aime, même si t'es con comme une pigne. Je vous remercie, attends. Attends, parce qu'on va le faire. Toi, regarde, ça c'est un applaudissement aux animaux, on est bien d'accord. Je voulais qu'on en fasse un. Dans ce spectacle, un petit applaudissement aux animaux après la phrase que je vais prononcer. J'ai trouvé une phrase super sympa, tu vois pas. Non, tu vois, un petit applaudissement digne hein, de nous, bien sûr. Mais nourri quand même. Ah, mais là, un petit applaudissement. Écoutez, la phrase, on applaudit tout de suite après les animaux, comme vous venez de le faire. Moi, je dis que si, nous, les hommes, si on avait dans le cœur le dixième de l'amour qu'ont nos chiens pour nous, il y aurait la paix sur la terre. J'ai fait copain avec plein de vétérinaires. Je te jure, je les ai harcelés de questions. Mais après, c'est devenu des potes. J'ai relâché après la pression. Et tu vois, par exemple, moi, quand j'ai un copain qui me dit « j'achèterais bien un chien », eh ben, je lui dis « prends-en deux ». Il me dit « pourquoi deux ? Ça va être deux fois plus chiant, hein. Deux fois plus de croquettes, deux fois plus de crocs. » Je dis « ouais, mais eux, ils vont se faire deux fois moins chier. » Surtout avec un con comme toi. Et donc... Non, pas forcément. Mais c'est vrai qu'il y a deux, ils se font déjà moins chier. Ils patientent un petit peu mieux. C'est vrai, il fait un peu moins de maladie et tout. C'est pour ça, moi, quand je vois un poisson rouge tout seul dans son bocal, ça me fait de la peine. Et encore, là, c'est un mauvais exemple. C'est sûr, le poisson rouge, il se fait jamais chier dans son bocal. Tu sais pourquoi? Parce que le poisson rouge, tiens-toi bien, il a que 3 secondes de mémoire. Donc, il se fait jamais chier. Même toi, il s'engueule avec sa gonzesse. Tu me fais chier! Tu me fais chier! J'ai un contrôle fiscal au cul! J'ai perdu mon pote Fred! Tu me fais chier! Ah, puis il fait un tour de bocal. T'as pensé à appeler Fred pour bouffer ce soir? On a des nouvelles des impôts, non? Hop, il fait un tour. Bonjour, madame. Hop, il fait un tour. Sympa cet appart, hein? T'as vu le buffet? Sympa cet appart, hein. T'as vu le buffet? Sympa cet appart, hein.
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10: Michel. Michel. M-I-C-H-E-L.
11: On entend pas son con, quoi.
10: Michel, c'est moi. M-O-Y. Michel, oui. Venez, il faut que je vous parle, Michel.
11: Oui, un catimini, oui. Venez, Michel. Dites-moi, Michel, on a un sérieux... Attendez, excusez-moi une seconde.
10: Oui, madame, Jean-Luc à votre service. Que puis-je vous aider? Qu'est-ce que vous cherchez? Un petit tissu? Un tissu féminin? Oui, étant vous-même d'origine féminine, je crois. Qu'est-ce que nous pouvons proposer? Un cardigan trois quarts souple, un demi-tweed, un tissu écossais espagnol, comme vous voulez. Faites voir, madame, bouger un petit peu, bouger. Je veux vous voir bouger dans l'espace, comme ça, bouger, bouger. Allez-y, détendre. Allez, roulez, si vous voulez.
11: Qu'est-ce qu'elle fait comme taille, la dame? 44.
10: Un 38?
11: Ah, c'est pas pour vous, alors?
10: Si. Ah, quand même, hein.
11: Bon, Abdelhassan, oui, vous vous occupez de la menteuse.
10: De la dame. Ah.
11: Venez, Michel. On va se mettre en cabinet.
10: Ça va? C'est mignon, cette petite liquette, là, que vous portez, un petit jacket. Ça vous va bien, la liquette? La jaquette aussi, vous êtes bien. C'est quoi? C'est du coton de bœuf? La laine de poule? Hein, c'est bien. Faites voir, bougez un petit peu, Michel, je veux vous voir.
11: Ça vous va bien, ce petit cycliste, là? En poutre apparente. Il y a l'air d'y avoir du monde, là-dessous. Ah bien, un petit tour du propriétaire, moi. Hein? Attends, tu vas voir tout à l'heure. On va passer la casserole.
10: Dites-moi, Michel, si j'étais sur les pouvoirs de manière privatisée, c'est concernant un problème grave. Je vous annonce, Michel, en toute solennité, que nous avons été victimes au magasin d'un vol. Une dérobade, une rapine, une volade, appelez ça comme vous voulez, vous avez un petit billet. Oh, trois fois rien. Un petit billet de 15 000 balles, quand même. Ah bah, je vous prête croire que la patronne était furieuse. J'ai dit, écoutez, Gérard, calmez-vous. On va trouver la solution, mais il était complètement fou, hein. Il était sur un monde complètement hystérique. Il était là, 15 000 balles, 15 000 balles. Il griffait le vide, comme ça, je l'appelais mon petit tigre. Il griffait. C'est jeté à quatre pattes, là, sur le grand canapé en cuir qu'on avait ramené de Suède. Oui, de chez Ikea, bon. Eh ben, nous l'a griffé de l'eau, là. 15 000 balles, 15 000 balles.
11: Ben, ça s'est passé, Michel, juste avant vos vacances.
10: C'était bien, Tahiti.
11: Oh, bon, on a tout de suite pensé à Abdelhassan, hein. Notez qu'on aurait pu lui mettre sur le dos, hein, étant originaire de Maghrébi.
10: Ça va, Abdelhassan, ça se passe bien. Non, c'est pas lui, non, parfaitement honnête.
11: Alors, ben, il reste vous.

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3: Et n'élevez pas le ton, on a des clients.
4: Oui, qu'est-ce que tu veux, toi? Qu'est-ce que vous voulez, pardon? Oui, eh ben, les t-shirts Moby Dick sont à droite.
3: Voilà. Non, Michel, je vous avoue que dans cette affaire, nous sommes quasiment dans une enquête policière. J'espère que tu es un bon avocat. Sache que tout ce que tu diras pourra être dit contre toi. Voilà, c'est fait. Ah, Michel, je vous le dis de but en blanc. Je vous aime beaucoup. Je suis très embêté dans cette affaire. Soit je vous fais mettre en prison, soit c'est moi qui vous mets tout court.
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5: Là, je viens d'acheter un réveil électronique à affichage digital. 24 fuses horaires, 19 boutons, 36 fonctions. 85 pages d'instructions, tout en japonais. C'est-à-dire que c'est vrai qu'avant, avec mon ancien réveil, bon, j'étais pas toujours sûr de me réveiller le matin. Avec celui-là, alors là, je suis sûr d'être debout le matin. Je passe la nuit à essayer de le régler. Je me réveille un matin, il était 8h88. Quelle heure il est, mon amour? Ben, il est 8h88, là. Bon, ben, ça va, moi, je me lève pas avant 9h, là. Je peux même me faire réveiller au mois. Ça, c'est un bouton que j'utilise quand même très rarement. Hein. Très rare que je rentre chez moi et je dis à ma femme, ta chérie, je suis crevé, là. Il me réveillera au mois de février, là, ben, ça va. Un jour, j'appuie sur un bouton qu'il fallait pas que j'appuie dessus. L'heure a disparu pendant 15 jours. Là. Alors ça va vite, hein. T'appuies sur le bouton. Ouais. Ah merde. Mon heure. Ah. Bon, je savais qu'elle était dedans. Hein. Mais où? Et à place de l'heure, j'avais la musique à fond. Par intermittent. 5 minutes de musique, 5 minutes de silence, 5 minutes de musique, 5 minutes de silence. Je veux dire, pendant 5 minutes de silence, là, faut s'endormir très très vite. Hein. Et ça fait quand même des nuits relativement courtes. En plus, bon, est-ce que c'est nous, les hommes, quand on se réveille le matin? On a la petite gaule matinale, là. Non, mais moi, comme je me réveillais toutes les 5 minutes, ça n'arrêtait pas. Ça faisait un petit peu garde-barrière, quand même. Hein. Même me disait ma femme, alors comment ça va le passage à niveau ce matin, là? Ça va, là, j'attends l'express de 8h88, là, ça va.
6: T'es humoriste aujourd'hui, tu fais une mauvaise vanne, tu risques gros. Je vous assure. Moi, il y a des vannes que j'ose plus faire. Les gens sont devenus tellement premier degré. L'autre fois, j'emmène ma fille à une compétition de gym. J'étais assis dans la tribune, et là, il y a un type qui vient me voir, parce que je crois qu'il m'avait reconnu de la télé. Et à un moment, il me dit, c'est marrant de vous voir là. Votre fille fait la compète? Je savais pas quoi répondre. Alors je lui dis, non, mais j'aime bien regarder les petites filles de 8 ans juste au corps. Non, honnêtement, ça passe plus, ce genre de blague. Je m'en suis rendu compte à l'arrivée de la police. Vraiment. Je vous assure. Humoriste est devenu un métier à risque. Il y a des sujets qu'il vaut mieux éviter, je vous assure. C'est pour ça que ce soir, pour le bien de tous, je ne vous ferai pas mon sketch sur la féministe homosexuelle végane. Non, attends, Mais ça me fait tellement plaisir que vous veuillez ma mort, c'est bien. Non, parce que c'était pas tout, parce qu'elle était aussi atteinte du coronavirus. Féministe, homosexuelle, végane, atteinte du coronavirus et islamiste. Ah, on fait moins les malins, là, hein. Bon, attention, que ce soit bien clair, je veux froisser personne ce soir, hein. On fait attention avec les réseaux sociaux. Je n'ai rien contre les féministes. Vraiment. Bien au contraire. Je pense juste qu'on devrait pouvoir se moquer d'elles sans être brûlées en place publique. Voilà. Parce que si les féministes veulent vraiment être les gars des hommes, il y a forcément aussi des connes parmi elles. Chez les mecs, il y a plein de cons. Donc il n'y a pas de raison. C'est pas un sexe magique. La connerie disparaît pas avec l'absence de testicules. Non mais toute la connerie du monde peut pas être concentrée dans ces deux petites choses. Sinon je me fais opérer tout de suite. Je vais pas non plus vous gonfler avec le coronavirus, hein, parce que je pense qu'on a tous assez bouffé comme ça, on est d'accord? Puis ça sert à rien de ressasser, c'est fini, donc... Si, c'est fini, on est bien, non?

0: Bah ouais, ça fait des mois qu'on n'applaudit plus le personnel soignant à 20h. Ça veut dire que c'est fini, hein? Je suis peut-être con, mais je suis pas sourd. Et puis Jérôme Salomon, on le voit plus le soir. Vous savez, celui qui nous annonçait les morts. On s'y était habitué. Il nous manquerait presque. Si le matin, t'avais l'ami Ricoré, l'ami du petit déjeuner, le soir, t'avais l'ami Salomon, l'ami de la dépression, hein? Il faut savoir qu'il y a des enregistrements télé et radio, d'ailleurs. Ils prennent la température des gens avant qu'ils rentrent dans le studio, pour rassurer tout le monde. Moi, je voulais le faire ce soir. Le problème, c'est que j'ai qu'un thermomètre. Et il n'est pas frontal. Vous auriez été partant ? Je vois ceux qui ont le sens de la fête par là, hein. En plus, je voulais pas vous faire peur, parce que je vais être très honnête avec vous. Moi, au début, je pensais que c'était qu'une grippette. Vraiment. Comme beaucoup, hein. En fait, j'ai commencé à avoir un doute quand j'ai lu pendant le premier confinement que Daesh déconseillait le repas à ses troupes en raison de la Covid. Je vous assure, ils ont vraiment fait ça. Attends, quand tu vas voir un mec avec une ceinture d'explosifs et que tu lui dis « Écoute, c'est plus trop. C'est peut-être dangereux. Ça serait con que tu meurs bêtement. » Parce que autant quand tu exploses, c'est sympa, on peut le revendiquer. Là, même si tu tousses sur les gens en criant chien d'infidèle, le traçage il va être plus compliqué. Et puis personne ne va y croire aux variants islamistes. Donc voilà, on va pas faire trop de Covid, pas de féministes, trop risqué. Aussi risqué que les vannes sur la communauté homosexuelle. Vous sentez le malaise là, hein? Qui entre nous est une appellation débile. Parce que c'est comme si on disait la communauté hétérosexuelle. Comme si tous les hétéros se ressemblaient. Je pense que c'est pour ça d'ailleurs qu'ils avaient créé le sigle LGBT au départ. Pour apporter, je sais pas, sans doute un peu plus de nuances. Lesbienne, gay, bi, trans. Ça me paraissait clair. Le problème c'est que pour être correct, maintenant il faut dire les LGBTQIA+. Pour ajouter les queer, les intersexes et les asexuels. Pourquoi pas? Non, pourquoi pas? Mais pardon, LGBTQIA, c'est plus un sigle, c'est un mauvais tirage au Scrabble. Non, je critique pas. Attention, je fais gaffe à tout maintenant, parce que tout peut être mal interprété. L'autre fois, j'étais à un déjeuner de boulot, je connaissais pas tout le monde, et à un moment, il y a une personne en face de moi qui me dit « T'es gay, toi ?»« Ah non, je suis pas gay. »« Ah bon ?» C'est un peu homophobe, ta façon de le dire. Pourquoi ? Je sais pas, t'as dit « Non, je suis pas gay. » Avec un air un peu dégoûté. C'est un peu homophobe. Dire que je suis pas gay, c'est homophobe. Ah non, je t'assure, c'était pas homophobe, c'était juste factuel. Ça m'a foutu une angoisse. Mais qu'on puisse imaginer deux secondes que je sois homophobe. Du coup, maintenant qu'on pose la question, j'ose plus répondre. Je joue à ni oui ni non. T'es gay, toi? Peut-être. Comment ça, peut-être? Tu sais ou tu sais pas? Absolument. Excuse-moi, t'es con ou quoi? Tout à fait. Ah. Non, voilà, on va s'arrêter là. Pas de bonne.
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2: Allô, oui, chambre 28. Ah, vous voulez un petit déjeuner? Un thé, un café? Et des quoi, des? Toas? Os? Des toas? Des toyos! Des toyos! Des tios! Tosos! Yos! Bon, replay, s'il vous plaît. T. O. A. S. T. Toyos! Wos! Toyos! Des tios! Des tosos! Yes! Des tartines! Ah ouais, des tartines grillées, quoi. Vous voulez beurre ou sein doux? Les deux. Ah, y a un sus. Ah ouais, les deux. Très bien, hein. Ah, vous le voulez pour aujourd'hui? Ah, les gens sont gonflés, hein, là. Demandez un petit déjeuner pour le jour même. On est un hôtel, on n'est pas une épicerie fine.
3: Bonjour, monsieur.
2: Bonjour, monsieur. Les gens se croient tout permis, hein, là.
3: Ah, ne m'en parlez pas. À l'heure qu'il est, tout va à vélo. Ouf.
2: Qu'est-ce qui vous aurait fallu, monsieur?
3: Eh bien, monsieur, une chambre, tout simplement.
2: Une chambre?
3: Eh oui.
2: Ah oui, suis-je bête. Puisque nous sommes à l'hôtel.
3: Ah, de par le fait.
2: Une chambre avec un lit?
3: Oui. Un seul lit, puisque je suis seul. Par conséquent, veuf de l'avant-veille au soir.
2: Ah.
3: Ah non, elle a dérouillé, attention. Ah, je dis non, elle a bien dérouillé, non, non.
2: Non, mais je veux dire, faut quand même qu'il y ait un lit dedans.
3: Hein?
2: Faut quand même qu'il y ait un lit dedans.
3: Ah bah oui, parce que moi, ce que je veux, c'est dormir.
2: C'est ça.
3: Ouais.
2: Donc un lit en plus de la chambre.
3: Ben comment ça, un lit en plus de la chambre? Parce que vous n'avez pas un lit dans chaque chambre.
2: Non, monsieur, on met un lit si le client fait la demande.
3: Ben et moi, ce qui m'intéresse, c'est le lit.
2: Dans ce cas, prenez le lit, pas la chambre.
3: Ah mais je vais dormir où, moi?
2: Dans le lit.
3: Oui, mais je vais le mettre où? La laïtou, le lit. Pour la laïtou.
2: Oh, hey, oh!
3: Wow!
2: Oh!
3: Wow, wow! Wow, sale bête! Oh, le teigneux! Il a l'air bien mauvais, là. Wow.
2: Vous n'avez pas une place pour le mettre chez vous?
3: Quoi?
2: Le lit.
3: Ben, j'ai pas de chez moi, puisque je viens à l'hôtel.
2: Ah, vous n'avez pas de domicile.
3: Ben si, j'ai un domicile chez moi, à Lyon.
2: Ah, vous habitez Lyon?
3: Eh oui.
2: Ouais.
3: Ah, il a un regard d'alcoolique. Un regard d'alcoolique, c'est terrifiant.
2: Ouais.
3: Oh là là.
2: Seulement ici, mon petit gars...
3: Et je vous parle pas de l'odeur.
2: Ici, mon petit gars, on est à Paris.
3: Bah oui, je sais, et alors?
2: Alors, je ne reçois que les habitants de Paris. Et pas ceux de Nantes, de Bordeaux ou de Lyon.
3: Bon, alors, où est-ce que je vais aller passer la nuit, moi, maintenant?
2: Dans un hôtel qui accepte les gens de Lyon.
3: Et où est-ce qu'il y en a?
2: Ben, Lyon!
3: Remarquez, j'ai un TGV qui repart dans 20 minutes avec un petit peu de chance. Je peux encore essayer de le prendre. Et puis ça tombe très bien parce qu'il y a un hôtel qui est près de chez moi, à Lyon.
2: Ah, ben vous voyez quand on peut s'arranger.
3: Merci infiniment, monsieur.
2: Je vous en prie, le client est roi.
3: Ah, non. Vous avez été fort aimable.
2: À votre service, monsieur. D'ailleurs, si un jour vous aviez besoin d'une chambre, n'hésitez pas, il y en aura toujours une pour vous.
3: Bonjour, monsieur.
4: Alors, je ne sais pas chez vous comment ça se passe, mais chez nous, dans notre famille, le repas de Noël, écoute-moi bien, il est minuté comme un braquage de banque. Début des hostilités, 19h, fin du bal, 2 du mat. Tu repartes chez eux, engorgé comme un égout après l'orage. Plein de nausées et de brûlures d'estomac. Ah, et tu jures, une main sur la Bible, que tu mangeras plus jamais de ta vie. Et entre chaque plat... Trou normand. Ah bah tu verrais les vieux tontons soifards de la famille, au bout du troisième pas, c'est pas des trous normands qu'ils font, c'est des crevasses savoyardes. Les anciens, ils avalent l'agneau comme des siphons de baignoire. Ils sont raides comme des planches de surf. Ils racontent que des blagues malaisantes, super. Toi, t'es comme ça, tu dis oh là là là là là là là là. Salace à mort, jusqu'à ce que ma soeur elle tape dans le verre, elle dit oh, on va frayer un peu sur les blagues là. Là, pendant 10 minutes, t'entends que les couverts. Ding, ding, ding, ding. Je sais pas vous, hein, mais nous, on mange le même plat depuis 50 générations et toujours dans le même ordre. Hein. Et t'as pas intérêt de demander autre chose. Hein. Une fois, avant de partir à Carrefour, Bernard a dit à ma soeur, ouais, tu sais, mais nous, pour Noël cette année, on avait pensé avec Célic. Je dis non, toi, t'as pensé, moi, j'ai rien dit. Non. Je dis oh. Il me dit, on avait pensé, peut-être on mangerait du poisson. Oh. Là, elle nous a maté au moins 5 minutes sans cligner des yeux, comme ça. Ça fait flipper, hein. Elle a dit, vous mangerez ce qu'on vous donnera, d'accord? Et si vous continuez à comploter dans mon dos, c'est ma main dans vos gueules, vous allez manger. C'est clair? J'ai dit, bah c'est clair, on mangera pas de poisson. Et après le repas, ouverture des cadeaux. Et là, c'est bonnard. Parce que l'ouverture des cadeaux, tu sais qu'après, tu t'en vas, c'est la fin. Mais attention, l'ouverture des cadeaux, c'est un peu comme les derniers kilomètres d'un long voyage en voiture. C'est là où arrive l'accident. Parce que quand ma sœur, elle t'offre un cadeau, elle te scrute, elle te scanne, elle t'analyse. Et quand elle t'offre, crois-moi, un cendrier qu'elle a fabriqué dans un rétroviseur de 104, t'as intérêt de montrer autant d'enthousiasme que si t'ouvrais un iPhone 15. Hein. Une fois, elle m'a offert un attrape-rêve qu'elle avait fabriqué avec des volants de CX. Deux mètres quarante, le bordel. J'ai dit, c'est quoi cette merde? Elle me dit, c'est un attrape-ref, t'aimes pas? Je dis, j'adore. Tu vas le mettre dans ta chambre? Je dis, bah bien sûr, dès que je rentre, à 2 du mat, je fais des trous dans les murs. Tu parles, le machin, je l'ai vendu à un collectionneur le 2 janvier. On avait rendez-vous sur le parking de Carrefour pour que je lui donne. Le mec, il sort de la bagnole. Oh, c'était ma sœur. Je dis, oh putain. Elle me dit, j'étais sûr que t'allais faire ça. Je dis, oh. Tu rentres chez toi, tu l'accroches. Je dis, d'accord, d'accord. Je suis rentré comme ça, ma femme a dit, t'as pas vendu cette merde? Je laisse tomber, il vaut mieux qu'on le mette, on va faire des cauchemars. Et alors après, tu rentres chez toi et t'as une semaine pour te reposer. Parce qu'une semaine après, vous le savez, c'est le 31 décembre chez ma sœur, évidemment. 31 décembre que je vous ai déjà raconté, mesdames et messieurs, dans l'épisode 5, que tu ne peux pas rater, bien évidemment, parce que quand tu dis à ma sœur, dis donc, Sorette, pour le 31 décembre, peut-être on fera pas avec vous. Elle te dit, ah ouais, on peut savoir pourquoi? Eh bien là, mesdames et messieurs, j'ai la phrase contre laquelle elle ne peut absolument rien. Je lui dis, eh bien, tout simplement parce que j'ai un spectacle.
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6: C'est la pause. Depuis un article récent, les comédiens ont droit des pauses. Il y en a qui la prennent pas, mais moi je la prends. On a le droit à une minute par spectateur. Une fois, j'ai joué au Parc des Princes, j'ai eu 3 mois de pause. C'est sûr, si vous avez rien prévu, vous allez vous faire chier. Je viens de lire un truc drôle là. Mais je peux pas vous le dire, c'est la pause. Oula. Un terroriste belge se prend en otage et menace de se tuer s'il n'est pas libéré. La police intervient, 4 morts. Un disparu, le terroriste. Oula. Des médecins myopes coupent un nouveau-né en deux. Ils pensaient que c'était des siamois. Un délinquant muet libéré sur parole. Scandale au Téléthon. Un myopathe se casse avec la recette. Après 3 heures de poursuite, ses camarades le plaquent à 2 mètres de son point de départ.

0: Injustice. Oula. On peut désormais ne plus payer les PV, et ce par un moyen parfaitement simple, légal et à la portée d'un enfant. En effet, il suffit simplement...
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2: Nous les femmes, on ne dit pas la vérité. Oh bah non, nous on vous dit rien, nous. Bah non, sinon on est folle. Ah non, non, vous croyez nous connaître? Pas du tout, on vous dit rien. On a été dressés pour nous. Ah, le jour où elles diront toute la vérité, moi je veux pas être là le jour où ça arrivera. Hein. Je vous le dis, ça va faire très mal. Hein.
3: Chérie, ma puce, il est 7h, tu te laves, il y a école.
2: Non? Ok. Ah bah ton frère élevé, tu vois, ça va chérie? Les céréales? Je sais pas, là où tu les as laissées, hein? Par terre, j'en sais rien. Là, je m'éloigne un peu. Bah parce que t'es ado, tu pues maintenant, hein? Bah ouais, rien de moins ça. Ah bah voilà papa, ça va chérie? S'il reste du café? Bah regarde. Allez, moi je vais travailler. Ah, en fait chérie, pour hier soir, non, ça n'arrive pas à tout le monde, et si, c'est grave. Oh! Et pour ta gouverne, la taille... Tellement. Bonjour Myriam, vous allez bien? Non, moi pas terrible. Bah mon mari arrive plus à me baiser, j'ai très mal dormi. Bonne journée. Bonjour patron. Comment? Non, j'ai pas fait les photocopies, non. Et non, pourquoi? Parce que j'ai bac plus 7. Du coup, je me suis dit, c'est pas dans mes compétences. Hein? Mais demandez à Laurent, mon collègue Laurent. Bah il est payé 1000 euros de plus que moi pour le même job, donc je pense qu'il pourra vous faire cette faveur. Hein? Non. Ah oui, non, j'ai pas mis mes talons, non. Ah, pour la réunion avec les Chinois. Eh ouais, non, j'ai pas... Pourquoi? Parce que ça fait mal, voilà. Si, ah ben, vous avez déjà essayé? Essayez, ça fait mal, vous verrez. C'est pour ça que j'ai mis mes birks. On est bien. Je vais déjeuner, de toute façon. Bah avec, je vais prendre des frites. Non, non, pas la salade, les frites. Parce que c'est gras, c'est meilleur, voilà. Du coup, et en dessert, je vais prendre un éclair au chocolat. Non, non, pas la salade de fruits, tiens. Deux, merci. Laurent, Laurent, tu sais pour la présentation client là tout à l'heure? Oui, tu sais la présentation Evian. Eh ben, je vais au client, je vais la faire moi, hein? Bon, comme c'est mon idée que tu te l'as appropriée, il y aura moins d'intermédiaires. Bah de toute façon t'es pas là, t'as tes photocopies à faire, voilà. Oh 4h30, merde, je vais être en retard à l'école. Allez, ah non, ils sont pas sortis. Bonjour. Bonjour, vous êtes la maman de Théophane? Ouais. Oui, oui, on a reçu le carton d'invitation, bien sûr, elle viendra, oui, oui, elle viendra au goûter, évidemment. Ouais, merci, c'est très gentil. Et par contre, moi, je viens... Oui, non, je resterai pas au pot, là, des parents, avec le champagne et tout, non. Parce que j'en ai rien à foutre, en fait. Voilà, on se voit déjà la semaine, hein, on va pas pousser. J'ai des vrais amis, voilà. Comment? Ah, c'est votre petite dernière. Oh, quelle est vilaine, ma puce. Non, mais c'est pas grave, on les voit avec les yeux de l'amour. Mais je sais, j'avais la même. Hein? Allez, ma puce, dépêche-toi. Eh ben, tu enlèves ton manteau, puis tu vas au bain. Hein? Voilà. Ça va, chérie, t'es déjà rentrée? Qu'est-ce qu'on mange? Je sais pas ce que t'as préparé. Rien? Ben voilà, très bien, on mange rien. Les enfants, on mange rien! Avec une sauce de rien! C'est papa qui s'en occupe. Voilà. Qu'est-ce qu'il y a, ma chérie? Non, je peux pas faire les devoirs avec toi. Ben non. Ben parce que je sais déjà combien ça fait, 3 fois 4. Hein? J'ai pas envie de. Qu'est-ce qu'il y a, mon grand? 3 heures de colle, t'as pris, toi? Oh putain, ça va te niquer ton week-end, ça c'est dommage. Hein. Non, mon chéri, je me suis pas occupée des vacances, non. Et non, parce que c'est chiant. Non, pas les vacances, mais de s'en occuper. Voilà, comme je suis pas une agence de voyage, je me suis dit que c'était pas à moi de le faire. Bah, je me couche. Non, j'ai pas la migraine, non, pas du tout. Pourquoi? Non, j'ai pas sommeil, je suis en pleine forme en plus. Non, c'est juste, j'ai pas envie. Bah parce que t'es gros maintenant, puis t'as tes chaussettes, alors je... Du coup, je suis pas excitée, mais c'est gentil de proposer. Merci, mon amour. Merci. Ça me fait plaisir, parce que moi, je suis pas très belle non plus, alors... Merci. Ouh. Bonne nuit, mon cœur. Eh, tu sais, je t'aime.
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5: Coucou, docteur. C'est encore moi. Et qui c'est qui va gagner 230 francs? Et puisque je vous dis que je suis guéri. Vous l'avez dit vous-même la dernière fois que j'étais guéri, alors. Quoi, mon troisième œil? Ah, vous êtes au courant pour mon troisième œil? C'est la concierge qui a cafeté? Eh ben oui, j'ai ouvert mon troisième œil. Le troisième œil qu'on a là, vous savez, quand ça s'ouvre. Vous êtes au courant, vous êtes docteur. Vous vous rappelez quand Gorbatchev est arrivé à Paris? Eh ben moi, je me suis concentré et j'ai tourné dans le sens inverse des aiguilles d'une montre autour de l'Élysée. Et la police est venue et dit, pourquoi vous tournez dans le sens inverse des aiguilles d'une montre autour de l'Élysée? Et je me suis concentré. Et ils ont compris. Ils ont compris à qui ils avaient affaire. Alors ils m'ont demandé si je voulais pas les aider au CNRS. Vous savez, pour la recherche sur les extraterrestres. J'ai dit oui. Ils m'ont mis dans une pièce avec des diapos, ça circulait. Et moi je devais appuyer sur un bouton. Ben, des fois j'appuyais, des fois j'appuyais pas. Mais des fois j'appuyais. Et ils m'ont remercié. Ils m'ont même laissé une carte alors. C'est une carte magnétique. Il y a une adresse en Italie. Pizza Sant'Ambrogio. Vous connaissez? Non. Mais vous n'avez pas compris à qui vous avez affaire. Un danseur. Mais oui, c'est des danseurs qu'il fallait trouver. Mais moi, je ne devrais pas être ici en ce moment, vous ne comprenez pas? Je devrais être à Los Angeles. Dans une troupe de danse, oui, une troupe de danse, oui. Et j'ai refusé la tournée. Parce que moi, je ne suis pas une star. Non, je ne suis pas une star. J'ai pas assez souffert avant d'être célèbre. J'ai peur que le succès me monte à la tête. Parce que je ne suis pas une star. Non, je ne veux pas être une star, voilà. Je ne veux pas être une star, vous comprenez pas? Je ne veux pas être une star. Et oh, tu fais pas des photos quand je fais des grimaces comme ça. C'est pour quel journal? Ouais, en plus. Oh, t'es gentil, t'arrêtes, ok? J'en étais où, moi? Ah ouais, vous êtes sympa, vous. Il est pas une star! Ouais, maintenant tu dégages, allez, hop! Quoi, la grosse tête? Quoi, la grosse tête? Mais je viens de dire que je ne suis pas une star, t'es bouché ou quoi? Non, mais c'est clair! Dans ta petite tête, vous me faites tout chier! Gna, va percer, va éclater. J'ai pas envie d'éclater, vous voulez que je vous éclate dessus, vous allez voir, c'est rigolo. Pas envie d'éclater. Docteur. Ça fait mal quand on éclate.
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7: Heureusement que les garagistes ne sont que garagistes. Vous imaginez, vous, un garagiste chirurgien, par exemple? Vous imaginez l'horreur?
8: Oui, monsieur, il vient chercher quoi?
7: Sa fille?
8: Bah oui, mais elle est pas prête.
7: Je sais, j'avais dit midi, mais là, ils sont à 4 dessus, il a fini, ça. Par contre, pour l'avancer, j'ai fini la facture. 14 700 francs. Ah, bah oui, c'est la main-d'œuvre qui coûte cher. 72 heures de boulot, en deux jours. Bah oui, on a fait vite. Ah non, monsieur, on n'accepte pas la carte bleue. Hé, hey, je vais le mettre à l'aise tout de suite. On rend pas non plus la monnaie sur les tickets restaurants, hein. Non, mais regarde bien, sa fille, on n'y a pas fait que les amygdales. J'en ai profité pour y changer les poumons. Ils étaient pourris. Elle fumait, non? Comment ça, 12 ans? Elle mangeait du charbon de bois, alors? Ouais, madame, qu'est-ce qui vous amène? L'appendicite. Eh ben, je vois ce que c'est, tous les lundis, c'est pareil. Ça passe le week-end à bouffer les cerises. On n'enlève pas les noyaux, ça va plus vite. Résultat, les noyaux collent au fond et on a l'appendice comme un chipolata. Eh ben, moi, je dis qu'un truc. Heureusement qu'elle a pas bouffé des pêches. Oh non, c'est pas bénin. Il y a au moins 15 jours de boulot là-dessus. Bah, oui. Je vais ouvrir, moi. Je sais pas ce que je vais trouver dedans. Bah, oui. J'y enlève l'appendice, pour peu que j'éclate la rate. Un modèle de 48 où je vais trouver les pièces. Ah, mais la rate, c'est important. Si c'est foutu, c'est mort. Et c'est le chat qu'en profite, hein. Bon, allongez-vous, on opère tout de suite. Ah non, moi, j'endors pas. J'opère à l'oreille. Ah ben, comme je dis toujours, c'est le client qui sait là où il a mal. S'il peut te renseigner, pourquoi l'endormir? Ouais, monsieur, votre service? Comment ça, il a encore une petite douleur? Oh, monsieur, un ton plus bas. Quand on mesure 1m50, on a la colère discrète. L'arrogance, ça commence à 1m80. Bon, on passe à la radio, je vais voir ça tout de suite. Ah oui, je vois, oui, la catastrophe. J'ai oublié mes ciseaux à l'intérieur. Je vais être obligé de vous les compter, hein. Hé, où elle va, la petite dame, là? Hein, comment ça, la couche? Aujourd'hui, pff, on peut pas la prendre. Pas avant 3 semaines. Oh, mais elle peut rester dans le couloir, de toute façon, on n'y touchera pas, hein. Oui, qu'est-ce qu'il a, le zigoto? Un accident de voiture. Mais je connais Jean de Cucus. C'est pas l'insolent de la mécanique, c'est le Attila du bloc moteur. Mais je vois bien qu'il a le blaire qui pisse le sang. Mais en attendant, l'achat des Kleenex, c'est plus fait des mouillettes. Oui, madame. Le gynécologue, c'est moi. Vous êtes madame... Ne me dites rien, laissez-moi deviner. Madame Dupuis, vous avez changé de coiffure. Vous avez raison, l'arrêt sur le côté, c'est plus original. Approchez, n'ayez pas peur. Allongez-vous. Mettez bien la tête sous l'ampoule. Ouvrez la bouche. Ah ben, on y voit plus clair. Votre mari est revenu. Il est comme moi, toujours fourré dans la mécanique. Oh, c'est pas le stéréo que je vous ai posé, ça? Comment ça, c'est un de votre mari, il l'a fait lui-même? Je vous fais une petite piqûre anti-tétanique, alors, parce que la boîte d'ananas, elle commence à rouiller.
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2: Mais c'est une manie dans notre pays d'opposer les gens les uns aux autres. Moi, j'habite un quartier chic à Paris et au moment des gilets jaunes, j'avais une voisine qui était favorable. Elle m'a dit, quand j'ai découvert sur BFM TV ces hommes burinés, au physique un peu massif, et ces femmes bien en chair au brushing approximatif, j'ai dit à Pierre-Edouard, je savais qu'il y avait des gens qui gagnaient moins que nous. Mais je pensais pas à ce point-là. Il y a vraiment des gens qui souffrent, on doit être solidaires. On a mis un gilet jaune sur le tableau de bord de la Bentley. Ils nous l'ont brûlé quand même. Alors les gens sont inquiets pour les retraites, mais en plus, depuis le mois de janvier, on a l'impôt à la source. Vous savez que la source, normalement, c'est quelque chose qui jaillit. En France, on a inventé la source qui aspire. Normalement, au début du mois, vous aviez de l'argent jamais assez, mais il y avait une partie pour les impôts, vous l'oubliez, vous le dépensiez, vous enchaîniez avec le mois d'après. Là, non. Là, dès le début du mois, c'est à la source. Le 5, t'as l'impression d'être le 15. Les enfants, ils disent, maman, tu peux acheter ça? Non, c'est parti à la source. Il y avait Manon des sources, il y a Macron à la source. Il nous a beaucoup plu au début parce qu'il était jeune et beau. Et notre époque a le culte de la jeunesse et de la beauté. Et c'est un tort. Parce que la jeunesse, ça passe.
9: La beauté, ça passe aussi. Enfin, pas pour tout le monde d'ailleurs, parce que quand t'es moche au départ, tu deviens rarement beau vieux, hein. Un jeune boudin va pas devenir un vieux canon. Non, mais c'est... les gens aussi se sont beaucoup moqués parce que Brigitte Macron est plus âgée. Excusez-moi, mais une différence d'âge dans ce sens-là, en tant que femme de plus de 50 ans, je trouve ça formidable. Ça nous donne à toutes de l'espoir. Moi, maintenant, quand je suis avec un amoureux qui me prend la tête, je dis attention, sinon je fais une macronade. Plus la mode étant un éternel balancier, peut-être que dans quelques années, les rides deviendront à la mode. Peut-être que dans quelques années, les femmes se précipiteront chez le médecin en disant « Docteur, je vous en prie, faites quelque chose. Je me supporte plus. J'ai l'air trop jeune. Vous pourriez pas m'injecter des petites rides au coin des yeux, puis des taches sur les mains, et un double menton de dindon, je vous en prie. J'ai tellement peur que mon mari me quitte pour une plus vieille. » Peut-être que dans quelques années, dans les soirées mondaines, on dira « Mais c'est incroyable, elle est magnifique, hein. Elle a pris un coup de vieux, c'est... elle a dû faire quelque chose, je l'ai croyée il y a 3 semaines, elle était beaucoup plus jeune. Hein. Elle a dû aller voir un vieillologue réputé, c'est très bien fait, regarde, de dos le lycée, de face le musée. » Alors pour en revenir aux riches et aux pauvres, il y a des riches qui sont pauvres de cœur, il y a des pauvres qui sont riches de générosité, il y en a qui donnent sans compter, il y en a sur qui on peut compter pour rien donner, il y en a qui donnent uniquement si c'est défiscalisé. Et moi je crois que le plus important finalement c'est la richesse du cœur. Et vous savez pourquoi ? Parce que sans richesse du cœur, on est forcément pauvre d'esprit.
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10: Bonjour. Petit chemin que je m'appelle Toufi.
11: Tu te fais marrer, toi, Bata.
10: Je suis actuellement stage emploi jeune. Désirez-vous répondre à un questionnaire de sondage, mademoiselle? Mademoiselle, ouais, va te faire enculer, ouais. Eh, madame, pour répondre à un questionnaire de sondage, t'as stage emploi jeune.
11: Hein? Quoi? Qu'est-ce que tu me baffes, toi? Quoi? Speak English? Vas-y, je vais te coller une speak English. Je speak pas English, moi, qu'est-ce que tu me racontes comme connerie? Hein? Boulevard Ridmont? Vas-y, je connais pas le boulevard Ridmont, moi, qu'est-ce que tu... Hein? Boulevard Ridmont? Ouais, bien sûr, ouais. Tu prends ma main dans ta gueule? Tu tournes à droite, là, tu vas te faire foutre.
10: Ouais, vive la France.
11: Enfin.
10: Mademoiselle, s'il vous plaît, pour répondre à un questionnaire de sondage. Sans déconner, mademoiselle, vous êtes trop charmante et tout.
11: Vas-y, je vais pas vous agresser comme ça. Vas-y, pourquoi vous disiez que je ressemble à un moniteur de ski? C'est pas gentil, ça, mademoiselle. Je débute dans le questionnaire, rien, moi, c'est tout, hein.
10: Vas-y, fais pas ta pute non plus, hein. Hé, hey, t'as de la chance que je sois un stage en plein jeune, sinon je t'ai remis une golden. Espèce de fin de série. Hé, hey, monsieur, s'il vous plaît, pour répondre à un questionnaire de sondage.
11: Ouais, trop sympa. Alors, quelle est votre profession? Hein?
10: Agent de police.
11: Vas-y, le bâtard. Ouais, respect, bien sûr, ouais, respect, ouais. Mais comment dirais-je, vous êtes en vacances, là?
10: Non, parce que normalement, il y a le déguisement et tout.
11: Comment je m'appelle? Je m'appelle Jean-Baptiste. Je suis né le 34 septembre.
10: C'est pas moi, monsieur, je vous jure, c'est un voleur, il a mis ça dans ma poche, je vous jure. Excusez-moi, c'est un réflexe.
11: Alors. Donc, questionnaire grammatical. Donc, toujours. Prend-il toujours un S quand il est suivi de... Utilise-t-on le prétérit en faveur du COD,
10: complément d'objet direct?
11: Si et seulement si? Si oui, pourquoi?
10: Vas-y, je comprends même pas les questions. Hein? Affirmatif? Je mets non, alors? ok, c'est terminé. Au revoir, monsieur. Eh, monsieur le commissaire, sans déconner. Vive la police, hein, sans déconner. Trop... Si je raconte, moi, je suis ouf ou quoi? Eh, bâtard. Eh, cousin. Viens là, bâtard. Viens, tu vas répondre à un questionnaire de sondage. Hein? Non, c'est pas payé. Eh, reviens! Vas-y, va griffer les mains de ta mère, toi aussi. Oui, je te balance de la caillasse. Hey, mademoiselle, s'il vous plaît, mademoiselle, pour répondre à un questionnaire de sondage. Ouais, trop, sans déconner, vous êtes trop charmante et tout. Donc, sachez que ce questionnaire est ultra confidentiel. Par contre, vous pouvez accéder à mes coordonnées sans problème. Hein. Alors, pour vous, l'homme idéal, doit-il forcément sortir de HEC? Ou s'il sort des gardes à vue, c'est pas grave. C'est excellent, ça. Êtes-vous costume ou jogging? Costume? Costume de footballeur? Jogging? C'est bon, ça. Pratiques-tu la fellation? Excusez-moi, mademoiselle. C'est mon frère, ce bâtard, il a trafiqué le questionnaire, et donc. Mais sinon, je mets oui ou non? Il se prononce pas? Ah, tu vas voir si tu vas t'en prononcer. Adorez-vous les mélanges? Café ou les tartines, poivre et sel? Pensez-vous que le chinchilla est-il un petit animal gentil? Ou porteriez-vous un écharpe? Hein? Comment ça, c'est quoi ces questions? Un sondage, je te laisse cette poche, mademoiselle, hein? Pour savoir comment la France va et tout, hein? Ça va sinon? Tranquille? Wesh? Sinon, vous avez un prénom, non? Hein? Henriette? Vas-y, c'est périmé, ça, comme prénom. Et sinon, il y a un numéro qui va avec. Ah, trop sympa. À bientôt, Henriette. Hé, hey, Abdelatif, j'ai son numéro.
12: C'est le 12.
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15: Tu la connais, celle de l'enseignant qui est gravement malade?
16: Ah non?
15: C'est un prof, il est très malade. Il va voir son toubib et le toubib lui dit « Oulala, c'est grave, il vous reste plus que 2 mois à vivre. » Et là, le prof, il demande « Je peux avoir juillet et août ?»
16: Ah, dis donc, j'avais pas fait gaffe. Mm. Mais ça a vachement changé dans ton jardin, c'est vachement...
15: Ah ouais. Oh. Ouais, j'ai tout fait goudronner, j'en ai marre de tondre la pelouse. Hé,
16: hey, t'aurais dû faire un passage clouté au milieu.
15: Ah bon?
16: Et ouais, pour que tes nains de jardin traversent. Bon, pardon.
15: T'as failli m'arroser les topes, là.
16: Ouais,
15: hein. Bon, écoute, on va continuer, on va s'en resservir un. Hein?
16: Ouais, bien sûr.
15: Et tes vacances, c'est bien passé?
16: Génial.
15: Toujours à poil dans ton camp enseignant nudiste, la naturophile, la naturopathe?
16: Non, naturomère.
15: Ah oui, pardon, mère. Excuse-moi, ouais. J'oubliais. Ça m'épate, ça.
16: Ah ouais?
15: Ah ouais, j'ai jamais compris quel plaisir t'avais à te balader la durite à l'air, là. T'as peur qu'on te la pique ou quoi?
16: Évidemment, toi, ça te dépasse qu'on va y vivre en osmose avec la nature. Oh, bon. Mais de quel droit nos sexes ne verraient-ils pas le soleil?
15: Moi, c'est pour le soleil que je parle. Hein.
16: Oh, t'es con, Bernard.
15: S'il passe quoi au juste en séquence, c'est pas un peu...
16: Mais rien du tout, qu'est-ce que tu veux qu'il s'y passe? On est nus, on est entre enseignants, on est dans un parc.
15: Ah, il vous parque? Ça, c'est bien déjà.
16: Ouais.
15: Ah, si.
16: Et on fait des débats. Cette année, le thème du camp, c'était la délinquance. Comment juguler la délinquance par les plantes? Autrement, on fait des activités normales. On fait du fourremo, on fait de la poterie, on fait du vélo.
15: Du vélo?
16: Ouais.
15: Le vélo chez les nudistes, c'est comme au tennis, non? À la fin du jeu, toutes les balles sont du même côté.
16: En tout cas, mamie a adoré le camp de naturiste.
15: Ah, parce qu'elle y était?
16: Ah ben, bien sûr qu'elle y était.
15: On remarque, c'est pratique. Et pour les vieux nudistes, si tu veux savoir l'âge, c'est comme les arbres. Tu comptes les plis.
16: Oh, ouais, Thomas. Ils sont très cool avec les anciens, toi. Ouais. Parce que, bon, bien sûr, ils sont obligés d'être nus. Mais à partir de 80 ans, tu peux garder la gaine.
15: Le bonheur, quoi.
16: Ouais, hein? Oh, le bonheur, pas trop, il y a eu un scandale.
15: Ah bon?
16: Ouais.
15: Il y a une gaine qui a pété ou quoi?
16: Non, arrête! Quand même.
15: Attends, ça vous est jamais arrivé, la supératue du camping, là, de retrouver des morpions sur les brognons?
16: Oh!
15: Attends. Les mecs, à force de se pencher pour choisir les salades.
16: Oh, hein, arrête! Mais t'es malade, toi, hein? Oh là là. Et toi, tes vacances, hein?
15: Hein?
16: Tes vacances, je sais pas comment dire, moi, tes vacances de.
15: De gros con.
16: Voilà! J'avais l'image, j'avais pas le son. C'était bien tes vacances?
15: Impeccable.
16: C'est bien.
15: On est parti en voyage organisé au Sénégal.
16: T'es allé au Sénégal, Bernard? T'as pas eu peur de te faire tirer dessus par tous ces noirs?
15: Attends, tu rigoles quoi? Attends, je suis couvert. Hein. J'ai mutuelle d'humain assistance.
16: Ah.
15: Ma femme se fait tuer, je prends 100 briques.
16: Ah, quand même.
15: Sert sa mère avec elle, 150 briques. C'est pour ça qu'on l'a amené, on sait jamais.
16: Hein.
15: En plus, on s'est régalé avec Nénette. On est parti deux jours en amoureux, là, au Festival de la pêche au thon.
16: Ah ben, il n'y a pas de hasard, hein.
15: N'empêche, le Club Med, ça t'aurait plu, toi.
16: Ah ouais?
15: Ah ouais, parce qu'au niveau culture, ils ont mis le paquet.
16: Hein. Ah non, mais c'est réputé pour ça, le Club Med, pour la culture. Les gens, ils y vont, ils se cultivent, ils repartent. Et allez, on cultive. Ouais.
15: Attends, ils nous ont fait une corrida avec des nains espagnols qui tauraient des chèvres.
16: La grande classe.
15: Mmh. Excuse-nous, on n'a pas ta culture.
16: Oui, je sais.
15: On est des cons.
16: Je le sais aussi, ça va, il n'y a pas de...
15: Ben, tu sais, nous, ça nous suffit, hein, on n'est pas enseignants.
16: Bien sûr.
15: Puis de toute façon, c'est fini la rigolade. Maintenant, c'est la rentrée et les emmerdes qui vont avec. Hein.
16: Ah, ça y est, le petit patron va se plaindre et se lamenter. Allez, vas-y, je pleure avec toi. Ah,
15: c'est sûr que vous le sentez pas, vous, le passage des vacances au boulot. Hein.
16: Mais si, on s'habille.
15: Pardon, excusez-moi. T'as nous, les petits patrons, je t'explique que la rentrée, c'est autre chose. Hein. T'as nous, c'est simple, on est asphyxié par les charges, alors.
16: Ça m'étonnait que ça vienne pas plus tôt dans ta bouche, ça. Hein. C'est ta valeur à toi sur le fric. Hein. Mmh. Le fric, toujours le fric, le fric, le fric, le fric.
15: Ouais, c'est sûr qu'il nous en faut de l'argent, hein. Ouais. Pour payer vos 3 mois de vacances, oh. En feignant de gauche. Hein.
16: Ah. Connard de droite. Le fric, Bernard, le fric, ça fait pas tout, le fric. Regarde-toi, t'es bourré de pognon, t'as jamais pu te payer un cerveau.
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19: Est-ce que vous avez déjà pris une bonne cuite?
20: Oui.
19: Et si vous avez des têtes.
20: Oui.
19: Alors moi aussi. Alors par contre, évidemment, je ne suis pas pro-murge, hein, mais moi, je vois une nuit vers 3 ou 4 grammes. J'étais dans un bar louche. Alors dans ce genre de rade, je mets toujours mon sac derrière le comptoir. Oui, parce qu'une fois, je l'ai retrouvé farci au vomi, donc... Et comme j'avais pas de poche, j'ai mis ma carte bleue dans ma culotte. Donc alors, je bois, et puis alors, un cubi plus tard... Envie d'aller faire pipi. Alors, les toilettes, comment vous dire, pour que vous fassiez pas des cauchemars. Déjà, dès qu'on entre, y a l'odeur. Et malheureusement, on ne peut pas respirer par la bouche parce que sinon on mange des mouches. Et alors la pièce vient d'être refaite tout récemment avec tout ce qui peut sortir d'un corps humain. Alors, chiottes à la turque, c'est important de le préciser. Non, parce que alors, pour nous, les femmes, déjà à jeun, c'est un peu l'école du cirque, mais alors péter, ça pourrait être une épreuve des Jeux paralympiques. Hein, Ah ben c'est fort boyard, hein, ouais. Tu t'attends presque à avoir passe-partout accroché à la chevillette de la chasse d'eau. Ou le père Fouras, qui te ferait chier avec une devinette à la con. Qu'est-ce qui est invisible et qui sent la carotte? Un peu de lapin. Parce que là, bon, déjà caler les deux gros là, talons aiguilles sur les deux petites plateformes. Ah ben, c'est Holiday on Ice. Hein, Philippe Candeloro, les cagouins. Et sans se tenir au mur, parce que sinon, tu chopes la peste bubonique. Ou au mieux, des taupes dans la pelouse. Alors ensuite, faut entortiller la robe en tire-bouchon et se la caler sur bras, hein, genre toge. Ensuite, faut baisser la culotte et le collant et tirer au maximum. Et ensuite, faut viser. Oui, parce que alors pour vous, messieurs, c'est pas trop compliqué de sortir le tuyau, d'arroser les plates-bandes et de tout ranger dans la cabane à outils. Mais nous les femmes, on a un système à aspersion aléatoire. Alors bon, moi, je m'en sors à peu près bien, à part les orteils inondés. Je me tamponne délicatement et je relâche ma culotte. Et là, autant vous dire que j'avais complètement oublié la carte bleue qui était dedans. J'entends bling, bling, bling, bling, bling, bling, bling. Et je vois lentement chavirer ma visa dans le trouloulou des Wawa. Alors, pardon, c'est bien fait, une visa, ça flotte. Bon, attends, j'ai quand même fait ni une ni deux, parce que pas sûr que ça surnage pendant 100 ans. Je me suis dit, c'est pas grave, je touille la piste de tout le 18e arrondissement. Mais au moins, je récupère mon pouvoir d'achat. Alors, je me rhabille. En sortant, je vide tout le flacon de pousse-mousse pour nettoyer. Et je reviens enfin au bar. Et là, tout le monde mord de rire, parce qu'évidemment, j'avais remis mon collant par-dessus ma robe. Donc j'étais en train de faire la mariole en culotte.
12: Et le lendemain, chez Champion, carte muette. Donc voilà, messieurs, dames, vous comprenez pourquoi je ne recommande pas la biture.
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20: Bien, eh ben écoutez, je sais pas que j'ai envie de vous pousser dehors, mais c'est l'heure d'aller baiser. Hein. Bon, sans vouloir à proprement parler faire un bilan, je pense qu'on peut estimer que cette expérience de thérapie de groupe s'avère plutôt bénéfique. Enfin, pour moi, je veux dire. Ben oui, je voudrais pas vous accabler, mais vous n'avez pas joué le jeu en ce qui vous concerne. Non, non, dans une thérapie de groupe... Chacun doit s'exprimer. Alors je suis désolé, mais à part un catareux et deux pétomanes, j'étais pratiquement le seul à m'exprimer et à exposer clairement mes problèmes ce soir. D'autre part, tous les psys vous diront que pour qu'une expérience comme celle-ci soit efficace, il faut que chaque patient participe financièrement à la fin de la séance. Alors je suis désolé, mais vous n'avez participé qu'au début. Enfin, vous faites ce que vous voulez, moi, faut que j'y aille. Bonsoir.
21: Bordel! Vous avez quel âge? Ouais, 8 ans, je sais, ne soyez pas insolent. Hein. Il est 3h du mat', vous dormez maintenant. Bon, écoutez la marmaille, ça fait une semaine que cette colo a débuté, je n'ai pas dormi une heure! Vous avez bouffé du Mars ou quoi? Non, non, je ne veux pas savoir qui a commencé là. D'ailleurs, qui a commencé? C'est toi, Fabien? T'as décidé de gangréner le dortoir? Non, parce que déjà au pique-nique, tu remplaces la limonade par du White Spirit. La mentalo par du harpic. Résultat, la moitié de la colo aux urgences. Est-ce que tu crois que c'est adulte, ça, Fabien? Bon. Viens voir, petit con. Tu sais pourquoi tes parents t'ont envoyé ici?
12: Non.
21: Parce qu'ils divorcent. Oui, il divorce. Il est même question de trouver une famille d'adoption à la rentrée. Ça te la coupe, hein, Rémi sans famille. Où est passé ton sourire, enjoliveur? Ouais, enjôleur, parfaitement. Bon, Nicolas, ça sert à rien de te moquer de lui, hein. Toi, tu pars avec la mairie parce que tes parents n'ont pas de thunes. Alors, autant dire qu'à Noël, le bateau Playmobil, hein. Vous voulez la guerre? Vous ne l'aurez pas, je suis endurant, moi. Je vous signale qu'on n'est pas aimé dans la région, hein. Les paysans ici, ils mangent les enfants, hein. Surtout ceux qui se lèvent. Qu'est-ce que tu fous debout, Jérémy? Tu iras faire pipi demain et touche pas ton zizi, c'est pas un jokari. Bon, écoutez, Léniard, j'en ai plein les bourses, là. Toute la journée, je joue un 2-3 soleil. Vous me prenez pour Gulliver en m'attachant aux arbres. Et par-dessus tout, je dois me taper vos chansons de lutin. Le prochain qui moufte, j'en fais un cheese. Il se retrouve dans les faits divers, c'est clair? Qui a pissé par terre? C'est toi, Jérémy? Tu pouvais pas le dire, t'avais envie? Non, tu l'as pas dit! Ne mens pas, morveux, je te crame les yeux! Non, pardon, excuse-moi, non, pardon. Non, c'est pour du pouce, pour de la fosse. Non, je suis pas fâché, je suis crevé. Bon, vous ne voulez pas dormir? D'accord. Je vous raconte l'histoire du petit puceau. Du petit pousset. Vous la connaissez. Je vous fais le chameau. Je vous fais le chameau, regardez. Voilà. Bon, une dernière fois, on dort, alors. Bon, je vais pas faire la caravane non plus, là. Écoutez, je suis fatigué, j'ai pas envie de lutter. Je vais vous parler comme à des hommes, hein. Bon, comme à des Goldorak, alors. Si vous voulez avoir des super pouvoirs demain, il faut dormir. Vous savez, le capitaine Flamme, vous ne le voyez que le mercredi après-midi, mais le reste de la semaine, il dort. Nicolas, sort de ce lit, tu ne peux pas dormir avec Céline. Mais parce que ça ne se fait pas. Mais non, moi je dors avec la monitrice, parce qu'elle a besoin de... Qu'est-ce qu'il y a? Attends, pourquoi tu pleures? Mais il va te les rendre, tes bouquins, et arrêtez de jurer comme ça, merde, vous faites chier. Bon, Fabien, rends-lui sa BD, son New Look, on n'en parle plus, là. Qu'est-ce que tu fous qu'un New Look, toi? Fais voir tes draps. C'est toi qui as fait l'Australie, là? Et t'as quel âge? 23 ans. Je vais me réveiller. Demain matin, tout sera rentré dans l'ordre, hein. On ira faire du cerf-volant dans les gorges de Pissou, tranquillou. Ça vous fait rire, Pissou, hein? Ah, Pissou, ça vous fait rire! Les gorges de Pissou! Mais vous êtes vraiment des mômes? Vous n'en avez pas marre de faire des cons, d'agir sans réflexion? Vous croyez que le petit prince, il s'amusait à faire des bombes à eau avec des capotes, à stocker ses crânes de nez sous les matelas? Putain, je sais pas pourquoi, mais plus je vous regarde, plus j'aime la pilule de ma femme. Moi, je vais vous dire à votre âge, moi. Moi, à votre âge, moi, j'étais... J'étais comme vous, en plus, putain, j'étais...
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22: Moi, je l'ai fêté une seule fois, la Saint-Valentin, une seule fois de ma vie. J'ai voulu la jouer super classe, super élégant, gentleman. J'ai été dans un endroit très très chic, le genre de resto où tu vas jamais et où tu vas tellement jamais que quand tu y vas, t'as le trac, tu sais. Ce genre d'endroit où en tant qu'ancien pauvre, t'as la pression. Oui, je préfère ancien pauvre que nouveau riche. Pourquoi on devrait dire à des gens qui gagnent de l'argent que c'est des nouveaux riches? Ceux qui en perdent, on dit pas que c'est des nouveaux pauvres, hein. Je sais que c'est un tabou de parler d'argent en France. Il faut pas parler d'argent. Ah non, non, il y a pas... Non, arrêtez conneries, il faut en parler, les riches et les pauvres et tout. C'est au cœur des débats sociaux, politiques. Il faut en parler, les riches et les pauvres sont pas les mêmes. Pas parce qu'il y en a qui ont de l'argent et d'autres qui n'ont pas d'argent. C'est parce que c'est une histoire d'ambiance. Quoi? L'enfant d'un riche, il a entendu des phrases que l'enfant d'un pauvre, il a pas entendu. L'enfant d'un riche, il a entendu des phrases du genre tu veux une glace à la vanille, chocolat, pistache, melon, intérieur cuir, double airbag. Mais oui. L'enfant d'un pauvre, il a entendu. Tu veux une glace? Ouais. Ah ben moi aussi. Bref, j'arrive dans un restaurant tellement chic, tellement classe, que personne ne parle. Tu connais ces endroits? À mon avis, c'est tellement cher que les gens, ils sont bloqués. Il n'y a pas de top 5, tu connais la meilleure, la rigolade. Non, même les rires des gens, c'est des rires à 130 euros, genre... C'est tellement classe, c'est tellement chic, c'est tellement élégant qu'il y a une dame, elle joue de la harpe. Et toi, tu fais genre, ouais, c'est normal, je connais, il n'y a pas de problème. Arrête tes conneries, d'où tu connais? Quand t'allais dans un kebab, il n'y avait pas un mec qui tapait la harpe comme ça. On est arrivé pour s'asseoir, le mec nous a tiré la chaise. Je me suis assis, on avait chacun 5 assiettes, 6 couteaux, 7 verres, 9 fourchettes. J'ai appelé le serveur, je lui ai dit « Oh, on est que deux !» Il nous a donné les menus. Dans ces restos sur le menu qu'on te donne, à toi, le monsieur, il y a les prix. Hein. Et sur le menu de madame, il n'y a pas les prix. Alors toi, t'as les prix, t'as la réalité en face. Et t'attends. T'es en suspense. Tu sais pas où ça va tomber. Et là, tu peux être le plus grand gentleman de la terre. Dès qu'elle te dit le nom d'un plat, tu tapes un petit droit de gauche sur la carte. Quand le mec te dit ce que tu vas manger dans ses restaurants, je te promets, t'as l'impression qu'il joue dans une pièce de théâtre. Mesdames, messieurs, pour vous ce soir, triple salto arrière de pamplemousse sur son coulis de fruits rouges en sac de couchage, tire-boulette et arbalète en ananas et catamaran de coin en confit et kiffillé, installé délicatement sur sa fine pâte mi-cuite, mi-pute, mi-soumise. J'ai dit ok, amène à manger, ils amènent à manger, c'est sous des cloches. J'ai jamais compris ce concept, genre c'est chic, c'est sous des cloches, pourquoi tu caches la bouffe, c'est quoi, c'est un jeu, il faut deviner. Oh, en plus il est bidon ton jeu, c'est moi qui ai commandé, je sais ce qu'il y a sous la cloche. Tu vas me dire de deviner, je vais te dire ben pamplemousse, tu vas ouvrir. Ah ben oui, pamplemousse. Réfléchis. Les mecs ils arrivent avec les cloches comme ça, des spécialistes, hein, des clochards, hein, ils arrivent, vas-y. Il t'enlève ça, tu sais, tous en même temps, hein, c'est une chorégraphie, Kamel Wally de la cloche. Hein. Et là, tu découvres une crevette comme ça, petite, hein, toute seule. Tu cherches, tu dis, c'est pas possible, il y a personne avec toi, quoi, t'es comme ça. Même la crevette, elle nous a regardé, elle a dit, je te jure, moi aussi, je trouve c'est abusé. C'est comme ça, faut s'y faire. Hein. On a mangé, le mec, il est venu à la fin, il a osé nous dire, un petit digestif. Tu vas digester, arrête, connerie, de quoi tu parles. Il nous a apporté l'addition, je l'ai regardé déjà, j'ai dit putain, on aurait dû demander un devis.
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23: Pendant que je vous distrais, mon impresario fait la caisse et il se barre avec le pognon. On est deux, on a monté une escroquerie à deux. C'est du vol. C'est marrant comme métier. Moi, il n'y a pas longtemps, je suis en show business. Mais c'est bien. Je connais plein de volettes et tout. Hein. Moi, je connais personnellement Guy Mux et tout. Hein. Ah ouais. Il paraît que Daniel Gilbert n'est pas aussi con qu'elle a l'air. Marcher, c'est possible. T'as tellement l'air con, c'est possible. Non, parce que par contre, être aussi con qu'elle a l'air, ça me paraît pas possible. C'est bizarre. Parce que moi, avant, j'étais pas dans le métier. J'entendais toujours dire « Ah oh, !» par Vox Populi, qui venait souvent. J'entendais, je disais « Ah, oh, pour faire un disque dans le show business, il faut coucher avec le producteur. » Tu vois la gueule du producteur qui a fait faire un disque à Sim ? Sans ça, c'est bien le show business. Il paraît Sylvie Vartan a encore fait des progrès. Ça va faire 28 ans maintenant que j'ai fait les progrès. Moi, j'y vais pas, j'attends qu'elle ait fini tous les progrès, je verrai tout d'un coup, c'est mieux. Puis on dit du mal de toutes les volettes, et il y en a, ils sont gentils. Hein. Moi, j'aime pas dire du mal. Hein. Par exemple, Lynn Renault, sous prétexte que quand c'est son anniversaire, ça coûte plus cher en bougie qu'en gâteau. Alors les mecs, ils vont inventer qu'elle a été camarade de jeu avec Ramsès II. Des ennuis, quoi. Non, ce qui est vrai, c'est qu'ils ont fait la poêle.

0: Il paraît Plastique Bertrand, c'est pas lui qui danse. De toute façon, Plastique, c'est pas son vrai nom. Hein. C'est des mecs qui prennent des pseudonymes. Hein. Si ça marche pas, ils se teignent en brune, ils font chanteuse. Par contre, il paraît Serge Gainsbourg, c'est son vrai nom. Hein. Gainsbourg, c'est son vrai nom, le père. C'est son père a été shérif pendant la guerre. Il y avait une étoile, il ne sait pas quoi. Jen, elle est mignonne, Jen. Briquine. Elle est mignonne. Elle a appris le français avec Tarzan, mais elle est mignonne. Bonjour, Tarzan. Moi, Tarzan. Toi, bonjour. Non. Il est con, hein. Mais c'est un singe. Ah. Puis finalement, elle a épousé Cheetah, l'autre. Bah justement, Sheila, puisqu'on en parle, Sheila. Tout le monde dit du mal de Sheila, comme quoi elle aurait été opérée. Ceci, cela, c'est pas vrai. Sheila, c'est une fille, comme Dave.
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2: Bonsoir. Avant de commencer, je voudrais vous raconter une anecdote, ça va me soulager de vous la raconter. Ce matin, je suis allé à la poste du Louvre, qui n'est pas loin de chez moi. Et devant la porte, il y avait un type avec un gobelet. Je me dis, je vais être cool, je balance une pièce et j'entends plouf. En fait, c'est un type de la poste qui prenait un café. Bon. J'ai pas vu des timbres dans ses yeux, mais de la haine assez normale. Voilà, donc j'ai changé de poste. Voilà, voilà. Et maintenant, on attaque ce pourquoi je suis venu. Je voudrais vous parler du mariage. On dit souvent, le jour du mariage, c'est le plus beau jour de la vie. Ça voudrait dire qu'après, c'est moins bien? Non. Et je vais vous le prouver maintenant, mais juste avant. Est-ce qu'il y a des hommes mariés ce soir? Mais c'est le paradis, les open du rire, les gars, là. Il n'y a pas un mec marié ce soir, vous êtes 200, les gars. Oh, j'aurais Pinocchio, les mecs. Oh, oh là là. C'est le silence des anneaux. Je viens de la trouver, non? Je viens de la trouver. Attention, talent. Chérie, je t'aime. Oh, j'arrive pas à le dire. Chérie, je t'aime énormément, mais j'ai quelques remarques à te faire. Une cinquantaine. Excuse-moi, est-ce que tu peux arrêter de ranger pendant 5 minutes? Est-ce que je range, moi? Premièrement, à propos de mes envies de sexe, j'en ai marre d'avoir à quémander. Il faut quoi pour coucher avec toi? Un permis de construire? C'est vrai, le soir, le seul qui est déchargé, c'est mon portable. Alors tu me dis, ouais, j'en ai marre, tu baisses comme un lapin. Mais comment tu peux me juger en 20 secondes? Que tu fasses un régime, d'accord ma chérie, tu en as besoin. Mais je ne suis pas ton partenaire, minceur. J'en ai marre de tous tes produits light, tout est light dans l'appartement, à part toi, dommage. Je voudrais également que tu aies de l'humour. Quand je mets sur ma liste, pour Noël, une prostituée, c'est pour rire. Je ne crois plus au Père Noël depuis longtemps. Et puis je veux plus que ta mère squatte notre appartement. Ta mère, elle revient tout le temps. Tout le temps. Tout le temps. On dirait un spam. Et à propos de famille, arrête de dire à tout le monde que j'ai plus pleuré quand on a volé ma voiture qu'à l'enterrement de ton père. C'était quand même une golf, merde. Et puis je veux plus de liberté dans notre couple. Pourquoi on fait pas l'île de la tentation? C'est pas grave si on perd. Ma femme a accepté qu'on fasse l'île de la tentation, mais sur place, les choses ne se sont pas passées comme prévu. Pour mon premier rendez-vous, Émilie, une tentatrice, m'a emmené dans un parc aquatique. Pour lui faire une blague, je l'ai poussée dans le bassin des dauphins. C'était pas des dauphins. Comme quoi, un aileron peut en cacher un autre. Le deuxième soir, j'avais un autre rendez-vous romantique avec Christina dans la forêt. J'ai commencé à lui faire l'amour dans l'obscurité. Au bout d'une demi-heure, elle m'a dit... Qu'est-ce que tu fais? Je t'attends. Depuis, un petit singe me suit partout. Le lendemain, j'avais encore un autre rendez-vous romantique. Je devais faire le survol de l'île avec Carolina. Mais les choses ne se sont pas passées comme prévu. Je n'aurais jamais dû prendre Carolina sur mes épaules en montant dans l'hélicoptère.

0: Le dernier soir, enfin, j'ai fait l'amour avec une tentatrice, Manuela. En changeant de position, j'ai découvert que Manuela n'était pas une tentatrice, mais plutôt un tentateur. Du coup, on est revenu à la position précédente. À la fin du jeu, j'ai récupéré ma femme. Elle n'était plus capable de me regarder dans les yeux. Un tentateur lui était passé dessus avec le 4x4 de la production. Du coup, on est rentrés ensemble et aujourd'hui, j'ai reçu un courrier de l'avocat de la production. Le petit singe veut que je lui verse une pension.
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3: Eh oui, c'est moi. Depuis 1974, on m'a mis régulièrement dans la lucarne. Je vais un petit peu arriver avec la couleur. Je dois arriver jusqu'à aussi. Sans vouloir me pousser du col, je suis modestement le précurseur et l'inventeur de la reality TV. De la réalité. Souvenez-vous, c'est quand même moi qui ai été le premier à installer des caméras de télévision chez moi, devant ma cheminée, toutes les Saint-Sylvestre avec ma bonne femme. Plus tard, je renouvelais l'expérience en me faisant filmer avec des éboueurs. En 1981, victime de mon invention, les téléspectateurs ont tapé deux et j'ai été viré de la ferme. Et depuis, je continue quand même à donner mon avis, même si on me demande ma spécialité. On me demande rien, mais j'ai quand même des choses à dire. Quelque chose à dire. On me demande rien, mais je ramène quand même. Par exemple, récemment, c'est moi qui ai écrit la Constitution pour l'Europe. Dans mes grandes idées, c'est moi qui ai écrit la Constitution pour l'Europe. C'est important. Constitution. Vous l'avez lu, non? Ben, c'était de moi, voilà, juste pour vous dire. France succès, la Constitution pour l'Europe, hein? Même en Suisse, ils n'en ont pas voulu. Devant l'Europe, c'est pas du genre à me laisser abattre, et je suis créateur de concepts. Je crée des concepts, j'aime beaucoup créer des concepts. J'aime bien créer des concepts, j'ai la capacité à créer des concepts. Et récemment, j'ai créé des concepts pour des émissions de télé-réalité. Par exemple, mon entrée à l'Académie française m'a fait penser à une idée d'émission, Canicule. Le principe, un hospice en plein mois d'août, 45 degrés à l'ombre, 40 grabataires, une seule bouteille d'eau habilement dissimulée, le premier petit vieux qui la trouve est sauvé. Ça devrait marcher, ça. Monastère et couvent story. Le principe, 12 moines, 12 bonnes sœurs, un dortoir unique. L'épreuve la plus spectaculaire, les sœurs font la tonsure aux moines pendant que ceux-ci leur font le maillot. Je vais le vendre à M6. Ça va marcher, ça va être M6. Islam Factor. Nous avons donc trois barbus en turbanais devant trois sandwichs. Un au mouton, un au poulet, un au saucisson au pur porc. Celui qui prend le sandwich, le saucisson, a la main coupée au sabre en direct. L'île de la répulsion. Ça se passe dans le nord, à Lille. Le vainqueur est celui qui réussit à se taper, Martine Aubry.
4: Bonsoir. Je suis un petit peu impressionnée parce que je sais que ça passe à la télé. Faut pas dire de conneries, quoi. La télé, c'est tout d'un coup, c'est... Ah, ça y est, c'est la télé. Et en même temps, je me dis, si c'est nul, ça va peut-être pas se remarquer à la télé, un truc nul. Alors, jamais t'entendras un mec dire... Vous avez vu hier, il y avait un truc nul à la télé. Non mais attends, j'étais en train de regarder tranquillement une émission passionnante. C'était Cyril Hanouna là qui faisait un truc. Ça donnait vraiment matière à réflexion sur la condition de l'homme moderne. Je veux dire, c'était. Après, j'ai regardé une série de pubs assez géniale. et tout d'un coup, je zappe et boum, un truc nul. Non. Moi, ça me fascine de voir que le succès des émissions de merde tient juste grâce à des gens qui disent non mais moi je regarde, mais c'est juste pour voir le niveau de nullité du truc. Non mais vous êtes beaucoup à faire ça là. Mais ce qui est dingue, c'est-à-dire qu'on crée des émissions de merde tout en se révoltant que de telles merdes existent quand même. Alors je veux bien que la vie n'ait pas de sens, mais là quand même il y a des limites quoi. Tu sais, les gens qui disent non mais moi je regarde, c'est juste pour voir à quel point c'est de la merde. Et quoi, la merde t'intéresse en fait. C'est... T'es merdologue peut-être. Qu'est-ce que tu... Quand tu vas au resto, tu commandes ce qu'il y a de plus dégueulasse. Qu'est-ce que... Tu te lèches les babines en regardant le menu en te disant qu'est-ce que je vais chier demain. C'est ça ton truc à toi? Non mais c'est fou cette arnaque qu'on est capable de se faire au cerveau quand même pour regarder la télé. Mais je pense que c'est parce qu'on s'aperçoit pas qu'on devient con. C'est ça le problème. Parce qu'en fait le cerveau, c'est un organe caché. Il est sous le crâne, on le voit pas se modifier. C'est vrai. Non, mais que tu bouffes de la merde tous les jours, tu te vois devenir gros. Hein, tu te vois dans la glace. Mais tu te vois pas devenir con. Tu t'en rends pas compte un jour devant le miroir de ta salle de bain. Putain, mais je suis en train de devenir complètement conne, là. Il faut absolument que j'arrête de regarder la télé, quoi. Non, ça se passe pas comme ça. Parce que moi, on me prend pour une nazie, du coup, pour une psycho-rigide. Mais non, mais c'est bien quand même, la télé. Moi, ça me vide la tête. Mais depuis quand se vider la tête, c'est une activité positive, quoi. C'est une question que je pose, quand même. Non, c'est flippant, la télé. Et c'est encore plus flippant de passer à la télé, parce que c'est vrai que bah, tu te dis, t'es juste une petite crotte de plus dans un océan de merde, quoi. Alors, en plus, il y a un thème à la soirée. Le thème, c'est donc humour sans frontières. C'est absurde, ça n'existe pas. Il n'y a pas d'humour universel. L'humour, c'est culturel. On ne rit pas des mêmes choses dans les mêmes pays. Il y a des frontières dans l'humour. Par exemple, en France... les Roumains, c'est pas une frontière du tout. Hein. Ça, c'est la loi des derniers arrivés sur le territoire. Les derniers arrivés sont toujours plus cons, plus sales, plus dégueux que les autres. En ce moment, c'est les Roumains. C'est eux qui s'en prennent plein la gueule. Jusqu'à la prochaine vague d'immigration, en fait. C'est comme ça que ça marche. Hein. Les prochains, ce sera les réfugiés climatiques. Bah oui. Une fois que la glace aura fini de fondre au pôle Nord, il y a toute la banquise qui va débarquer, quand même. Il faut le savoir. Hein. Non mais ça va arriver vite. Là pour l'instant on fait semblant de s'émouvoir parce qu'il y a deux ou trois ours polaires qui se noient, mais parce qu'on veut pas voir qu'il y a des villages entiers d'Esquimaux qui survivent en dos crawlé depuis 10 ans. Mais je veux dire, on a tort, parce qu'ils vont arriver, ils vont être vénères, les mecs, vraiment. Et évidemment, ça, ils vont demander le statut de réfugié, parce que c'est sûr que a priori les Esquimaux vont pas rentrer dans le cadre de l'immigration choisie. Hein. On va leur demander alors qu'est-ce que vous pourriez nous apporter, qu'est-ce que vous savez faire, des maisons en glaçon. Ça dégage, hein. Médecins du Monde va leur filer des antiglous, ça leur rappellera le pays. Et donc, une fois que les Esquimaux seront là, on pourra plus en mettre plein la gueule des Romains. Et les Français, ils s'en donneront à cœur joie donc sur les Esquimaux, qui seront dégoûtés d'ailleurs qu'on les appelle des Esquimaux. Hein. Bien sûr, les mecs, ils vont dire, mais arrêtez, on n'est pas des Esquimaux, on est des Inuits. Ça veut dire être humain, ça veut dire qu'on est tous des Inuits. Pardon ? Écoute-moi bien, Mr. Freeze. On se ressemble pas et on se ressemblera jamais, d'accord? Moi, je suis normale. Toi, avec ta capuche pleine de poils et tes grosses lèvres, on dirait mon cul quand j'ai bouffé indien, d'accord? Donc, si ça me fait marrer de t'appeler Miko, je t'appellerai Miko. Je suis pressée qu'on les accueille, les Esquimaux. Merci de m'avoir écouté. Bonsoir. Merci beaucoup.
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3: Monsieur Lambert. Monsieur Lambert. Je suis le docteur Butag, l'accoucheur de votre femme, madame Lambert. Calmez-vous, monsieur Lambert, calmez-vous. Je suis le docteur Butag, hein? L'accoucheur de votre femme, madame Lambert. Non, ça n'est pas un garçon. Non plus. Ni un garçon, ni une fille, hein? Ni un lapin, ni un saumon. Oh, pardon. Pardon, c'est l'émotion. C'est un gaz. Oui, un gaz, oui.
1: Votre femme a fait ce qu'on pourrait appeler en terme médical
5: une grossesse gazeuse.
1: Je sais qu'il y a eu quelques cas comme cela au Chili, hein, en altitude, au-dessus de 2500 mètres, mais jamais à ma connaissance en Europe.
5: Vous avez de la famille au Chili, vous ?
1: Non ? Ah, je suis pour rien, je suis absolument pour rien. Moi, j'étais là, en train de me préparer. Oh. J'étais prêt. Et votre femme était sur la table de travail, avec la sage-femme,
5: Madame Legrumeau,
1: qui a quand même à son actif plus de 3000 accouchements. Eh bien, rendez-vous compte, je n'ai même pas le temps de me retourner. Même pas. Pleurs ! Oh, ben, Madame Legrumeau a été littéralement projetée. On l'a retrouvée deux chambres plus loin, encastrée dans une armoire à cordons. Ben, 9 mois de grossesse gazeuse, monsieur Lambert. 9 mois. Je ne sais pas si vous imaginez bien la pression. 9 mois de pression, et il a fallu que ça craque chez nous. Eh ben, c'est simple, depuis ce matin, j'ai que des emmerdements, alors...
5: Non, votre femme, ça va. Oui, oui, elle va bien. Enfin, beaucoup mieux que Madame Legrumeau, hein.
1: Elle est là, elle vous attend dans la pièce d'à côté. Oui, elle a quelques séquelles, évidemment qu'elle a quelques séquelles.
5: Eh bien, disons qu'elle est quand même un petit peu... comment dire... morte de honte.
1: Mais elle peut sortir, oui, oui. Oui, elle peut sortir, oui. Non, bah qu'elle sorte même, hein. Madame Lambert. Calmez-vous, oh, oh. Il reste un point quelque peu délicat. Monsieur Lambert, est-ce que vous voulez le garder ? Oui, ce gars, c'est quelque part un petit peu votre enfant. Pardon. C'est pas pour ça que je... Oh, calmez-vous. Oh. Hey, c'est mon hôpital, hein. Si je veux rire, je ris. Voilà. Quoi qu'il en soit, nous avons réussi in extremis à enfermer votre fils. On a réussi à enfermer votre fils, disais-je, dans une bonbonne de l'hôpital.
5: Oui, une petite bonbonne, oui. Ah ben, comme d'habitude, enfin, on l'a mis dans un couffin avec un bonnet, une petite liquette. Hein.
1: Du mieux qu'on a pu, hein. Non, monsieur Lambert, non, il n'y aura aucune évolution, non.
5: Non, il ne grandira pas, une bonbonne, pensez donc.
1: Il ne marchera jamais. C'est cela, oui, il roulera, oui. Parlera pas, non, il parlera pas, ben non, voyez, enfin... parlera pas. Peut-être juste de temps en temps. Pff. À mon avis, c'est tout ce qu'il pourra dire. Hein. Alors, vu la situation, peut-être préférez-vous le laisser filer.
5: Le laisser filer. Filer, oui. C'est très technique. C'est-à-dire, on ouvre la fenêtre, puis c'est au revoir et merci, voilà.
1: Bien, je vous laisse réfléchir. Bien, allez-y, réfléchissez. Pendant ce temps-là, je vais chercher Madame Lambert. Oh, oh, oh. Ce qu'il y a, c'est qu'il faut nous dire assez vite, hein, Monsieur Lambert, assez vite. Non, parce que la bonbonne est consignée. Dites, avant que vous ne preniez votre décision, je vous donne quand même un dernier conseil. À l'avenir, s'il vous plaît, faites faire à votre femme une chorégraphie. Hein. Oui, on dit chorégraphie, pourquoi ? Une échographie, c'est ça. Oh, si elle veut, enfin... Chorégraphie ! Oh, mais vous voulez m'apprendre mon métier ou quoi, là-haut ? Faites-en faire une à votre femme de chorégraphie la prochaine fois, aller faire le malin, là, hein. Eh bien, ça nous évitera tout simplement, monsieur Lambert, de casser du matériel et de blesser du personnel hyper compétent. Oh, et sans jeu de mots.
5: Oh là, compétent.
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7: Ça fait 5 ans maintenant qu'on fête le 31 décembre chez ma sœur et mon beau-frère Bernard. Et donc, 5 ans, je me dis, et là, cette année, ma femme, elle m'a dit, écoute, cette année, on le fait où tu veux, mais j'en peux plus, on le fait plus avec ta folle de sœur et ton con de beau-frère. Je lui ai dit, écoute, je vais en parler à ma sœur, mais je te promets rien, parce que ma sœur, elle me fait peur. Pour ceux qui connaissent pas ma sœur, et ils sont encore trop nombreux, elle a 2 passions dans la vie. La première, c'est la musculation, 6 fois par semaine, tu vois. Elle s'injecte de la testostérone directement dans la carotide. Et sa 2e passion à ma sœur, elle mange les saucisses crues comme les Mr. Freeze. Et Donc elle est mariée avec Bernard, évidemment, mon beau-frère. Oh, il est con. Des fois, je me demande tellement il est con s'il est pas deux. Tu peux pas être aussi con. Franchement, tu peux pas être aussi con tout seul. Donc les deux ensemble, malheureusement, ils ont eu un... Comment on appelle ça? Un fils. Ouais, je te jure. Mon neveu, Jürgen. 13 ans. Moi, il me fait peur, ce gamin. Ah bah, oh, quand il me parle, je baisse les yeux comme ça. L'autre jour, on mangeait chez eux, j'entendais gueuler dans le jardin. Je leur dis, mais qu'est-ce que vous faites avec ces potes? Et ils me disent, on s'amuse. Je dis, comment ça, tu t'amuses? Ils ont été cloués le fils du voisin sur la porte de la grange. Je dis, mais qu'est-ce que vous faites? Il me dit, on joue à Jésus. Bon, bref, vous voyez, la famille que tu rêverais d'avoir pour voisin. Donc revenons au réveillon, parce que c'est de ça dont il s'agit. Donc j'arrive chez ma soeur pour lui parler de ce fameux 31 décembre. Et je lui dis, voilà, sœurette, je suis venu te voir, parce que cette année, pour le réveillon du 31 décembre, peut-être, j'ai dit, on le fera pas avec vous. Et puis j'ai reculé comme ça. J'ai analysé mes options de fuite, quoi. Elle a attendu que l'info arrive à son cortex, comme ça. Elle m'a dit, on peut savoir pourquoi? J'ai dit, oui. J'ai dit, c'est très simple, hein. Je lui dis, c'est parce qu'il s'est pas téléphoné, c'est failli. Enfin, dire sa voiture, on va dire, mais attends, mais c'est pas sûr. C'est pas très clair. Elle est venue vers moi, elle m'a mis un grand coup de spatule en bois dans la nuque. Ah! Elle m'a dit, bah t'arrêtes d'annuler. Je suis rentré chez moi, je dis à ma femme, écoute, Et elle m'a demandé tellement gentiment, j'ai pas pu refuser. Ma femme, elle me dit, j'y vais, mais moi je te préviens, j'y vais bourré. L'enfer. Eh, toute ma vie, je m'en souviendrai de ce réveillon. Hein. Oh, l'apocalypse. Elle nous a dit, ma sœur, cette année, on va faire un réveillon à thème. Le thème, ça sera l'Amérique, le Far West, les grands espaces. J'ai un pote qui me prête un vieux ranch dans la Creuse, on sera peinards. T'as raison. On arrive dans la Creuse. Le vieux ranch, c'était une vieille baraque toute pourrie au fond d'un bois. Je dis à Bernard, oh Bernard, t'as vu le salon? On va faire comment pour danser? C'est tout pourri. Il me dit, on va danser dehors. Il me dit, j'ai des potes qui vont venir couler 30 tonnes de béton dans le jardin. On va faire une piste de danse. J'ai dit, mais on va être mort de froid. Il me dit, mais non, j'ai récupéré des réacteurs de chantier. On va les faire turbiner autour, ça va le faire. Ouais, t'as raison, il faisait 60 degrés au milieu de la dalle en béton. Zouk machine, on dansait en calbut là-bas. Pareil, je dis à ma soeur, je dis, on va manger quoi? Il n'y a pas un traiteur qui viendra là. Elle me dit, on va faire un barbecue, c'est l'Amérique. Je pourrais me gaver de saucisses crues toute la nuit. Il se dit, hey, pareil, il se dit à Bernard, et la musique, t'as prévu un DJ? Il me dit, mais non, c'est l'Amérique, on va mettre de la country. J'ai commencé de la country. Écoute-moi, il me dit, ouais, on a un groupe de musique de country à l'EDF. Les Electric Blue Boys. On s'est mangé de la country pendant 8 heures. Des fois, avec ma femme, on s'enfermait dans la bagnole pour écouter rire et chansons. Un peu d'air. Oh là là là là là là. Parce qu'attention, ma sœur, à minuit, elle avait décidé que tout le monde devait danser la country pour amuser la galerie. J'ai dit, t'as raison, je vais danser la country, moi. Elle m'a dit, tu fais ce que tu veux. Hein. Mais si tu veux pas commencer l'année avec un doigt cassé, je serai toi, je danserai la country. Alors du coup, heureusement, Bernard, il m'a sauvé la mise, parce qu'après, il avait organisé un concours de chopage de vaches au lasso dans le champ d'à côté. À part choper la crève, on n'a rien chopé du tout. On a fait peur aux vaches. Elles ont pété les barrières, elles se sont barrées dans la forêt. 80 vaches, hein. Je dis à Bernard, comment on va galérer pour amener les vaches? Et là, dans nos dos, on entend, t'inquiète pas, tonton. Je dis à Bernard, c'est Jürgen. Bernard, il me dit, moi je me retourne pas. Bon, attends, je dis, je me retourne, oh là là là là là là. Jürgen, à cheval sur Pupus, Pupus, c'est la chienne de ma sœur. Ils ont croisé un chien avec une vache. Je te jure, ça a fait un chiache. C'est gros comme ça. Jürgen, il monte sur le cheval comme ça, donc il était sur Pupus. Une passoire sur la tête et un couteau à pain dans la main. Et derrière lui, tous ses potes. Écoute-moi bien. Des gamins de 13 ans qui font 1m95 avec un QI de 4. Je leur dis, oh là les gars, vous allez où comme ça? Il me dit, on va ramener les vaches, tonton. Mort ou vive, on ramènera les vaches. Bernard, il me dit, laisse-les partir, laisse-les partir. Ils sont revenus à 4h du mat, que la moitié en sang. Je leur dis, qu'est-ce qui s'est passé? Il me dit, ça a été une boucherie, tonton. Une boucherie, je dis, et les vaches, elles sont où les vaches? Elle m'a dit, les vaches, ha! Elle m'a dit, rien que Pupus, elle en a mangé 4. Mais le bruit, c'est quoi le bruit qu'on entend? Il me dit, les cloches, hein, mangez les cloches! Il me dit, mais t'inquiète pas, tonton! Il me dit, on a affaire à un prisonnier! Vous avez pas été ficeler un bûcheron dans la forêt? Oh là là là, oh le mec, on l'a détaché. Il était furax, il a appelé les gendarmes direct, hein, pour séquestration. Attends, un bûcheron de 2 mètres, le temps que les gendarmes arrivent. Ma soeur et ses potes, ils avaient fait picoler le bûcheron, il était déchiré comme un drap de pauvre. Il pleurait, écoute bien, il pleurait dans les bras de ma soeur. Un mec de 2 mètres. Hein. Il pleurait comme ça, en lui demandant pardon pour tout le mal qu'il nous avait causé. Ça va, allez. Les gendarmes, quand ils sont arrivés, le mec, il voulait plus porter plainte, tu parles. Du coup, les gendarmes vénères, ils sont mis à picoler avec nous. Ils étaient déboîtés comme des clavicules. On a fini, écoutez-moi bien, hein, à 6h30, tous dans la forêt avec les gendarmes, à chercher des truffes. Attends, derrière Balou, le chien policier, con comme un manche, qui flairait que dalle vu que son truc c'est le hachiche pour les truffes. Nous on est parti avec ma femme, c'était 8h, ah, j'en pouvais plus. J'avais monté dans ma bagnole, ma soeur elle me bloque, elle me met un grand coup de saucisse crue dans la gueule. Elle m'a dit, bon, dimanche prochain, plutôt que d'aller faire un loto à la con avec tes potes du showbiz, je vous veux à la maison à 14h au garde à vous. On tire les rois.
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9: mon mari a tort d'être jaloux. Quand je suis en province, dès que je sors de scène, je fonce à mon hôtel et je m'enferme dans ma chambre parce que j'ai peur dans les hôtels. C'est souvent en fin de semaine, il n'y a personne. De longs couloirs pleins de portes, shining. En bas, le veilleur de nuit a une tête de pervers. Hein? Bonjour, madame là-dessous. Oui. Bienvenue à l'Aigle Noir. On est content de vous voir ici à l'hôtel, oui. On est tout seuls ce soir, vous et moi. Quelle chance! On va être tranquille. Je vous ai donné la 666 au 6e étage. C'est la chambre de Mike Brandt avant qu'il saute. Je prends la carte, évidemment, elle ne marche pas. Je mets une demi-heure à rentrer. Et là, il y a quelqu'un. Je ferme la porte, et là, je mets tous les meubles devant la porte. Le canapé, le fauteuil, le bureau, tout. Et là, j'ai un truc imparable, attention. Hein. Je fais comme si on était 30 dans la chambre. Alors, Didier, toujours au GIGN, Didier? T'as ton flingue sur toi, Didier? Hein? Et il est chargé? Dis donc, il est chargé, le flingue de Didier, hein? Tiens, Nicole, tire la chasse d'eau. Raymond, un petit whisky? Bon, tiens, Robert, fais-toi couler la main, si tu veux. Qui veut les cacahuètes? À 3h du matin, je suis crevé d'avoir reçu tout ce monde-là. J'allume la télévision. Histoire naturelle, Robert et Raymond bourrés dans les fourrés en Sologne. Vas-y Raymond, elle est pour toi la galinette là-bas. Elle est pour toi Raymond, là-bas. Non, là c'est moi, t'es bourré ou quoi? C'est là-bas la galinette. Rapporte l'oiseau, Rita, trois fois. Elle rapporte rien, je vais l'appeler livrée A, elle aussi. Le téléphone sonne. Oui, monsieur, je chasse dans ma chambre. Il y a une battue, on est 30, il y a un problème? téléphone. Bon, je change de chaîne. Faites entrer l'accusé. L'homme était veilleur de nuit dans un hôtel de province. C'est là que j'ai vu l'ombre se faufiler le long du mur. Je me glisse sous la couette faisant mine de dormir. Le son rauque de son souffle d'obscène sexuel fige mes sens. Il ne me viole pas tout de suite, non? Je prends ma batte de baseball que j'ai toujours sur moi. Et là, et là, et là, je vais te tuer, Christophe Ondelatte! Mais qu'est-ce que tu fais là, Michel?
8: Bonjour! Je m'appelle Toufik. J'ai de la cité des Canigous. J'ai actuellement stage emploi jeune. Ça te fait marrer, toi, bâtard? Bon, je stage emploi jeune en tant que comtesse d'accueil. Donc, si vous voulez bien me suivre, mesdames et messieurs, la visite de la basilique va commencer. Donc, la basilique fut créée 300 ans avant Jésus-Christ par les catholiques musulmans. Vous pouvez remarquer sur votre droite une voûte, dite voûte plantaire, qui n'est pas sans rappeler l'arche, le centre commercial Vilizy 2, car il a été construit à la même époque. Ici, juste à côté des stalagmites, vous pouvez remarquer ici un lac souterrain qui provoque un écho. Enculé ! Allez-y, mademoiselle, hein. Penchez où ? Hein, quoi ? Speak English ? Ah ouais, t'es bonne, toi. Vas-y, penche-toi, ouais. Donc, si vous voulez bien me suivre, mesdames et messieurs. Donc, ici, vous pouvez constater une paire de baskets ayant appartenu à Charlemagne en personne. Vous pouvez remarquer sur les trois bandes représentant les trois victoires. Waterloo, Samothrace, Didos. Ici, une paire de chaussettes ayant appartenu au duc de Burlington. Et une paire de nunchaku au duc de Guise. Donc, si vous voulez bien me suivre, mesdames et messieurs, la visite continue. Quoi ? Quoi ? Qu'est-ce qu'il y a ? Quoi ? Qu'est-ce que tu veux, toi ? Quoi ? Quoi ? Quoi ? Vas-y, répète, qu'est-ce que tu dis ? Quoi ? Quoi ? J'entends mal ? Quoi ? Les toilettes ? Ah, les toilettes ! Excuse-moi. Ah, respect, respect. Ah, vous êtes un homme ou une femme, madame ? Ah, c'est au fond à droite. Là, il y a marqué vase de soissons. Donc, ici, mesdames et messieurs, sur cette fresque de Bernard de Vinci, vous pouvez remarquer ici le roi Lion. Alors, en guerre contre Guillaume le Conquérant, qui avait pour habitude de fêter ses victoires en organisant des balles et des menuets. Pardon, madame ? Oui, tout à fait, madame, vous avez raison de le notifier. Car c'est ici, en cet endroit même, que Louis XIV fut couronné, en présence de sa fille Louis XVI. On raconte, pour la petite histoire, que Robespierre et Jean-Marc Thibault ne purent arriver à l'heure au rendez-vous, car ayant 2 heures de retard, d'où l'expression « chercher midi 14h ». Donc, si vous voulez bien, monsieur, mesdames et messieurs, si vous voulez bien approcher, approchez, approchez, approchez ! Car c'est ici, en cet endroit même, que fut signé le traité de Versailles entre le général Pétain et le capitaine Doc. Donc, si vous voulez bien, monsieur, mesdames et messieurs, afin d'assister à cette reconstitution de cette page historique de l'histoire de l'Hexagone. Pétain, donc, bonjour ! Comme on disait à l'époque, c'est moi, c'est Félix. Bonjour, mais mon chat, mais... Ah non, c'est pas ça. Mais mon chat, mais que me vaut l'honneur de votre visite inopinelle. Mais mon chat, c'est afin de signer le traité de Versailles. Il en va de l'avenir de l'Hexagone. Mais non. Mais mon cher, je vais voir où je l'ai remisé. Attends, en attendant, prenez ces quelques qualités strictes. Non. Bon, ça c'est fait. Mesdames et messieurs, faites attention en arrivant à ne pas chuter dans les oubliettes de Monte Cristo, oubliettes de plus de 35 mètres de profonde. Bah, qu'est-ce que vous faites là, madame? Mais je vous avais dit, les toilettes sont au fond à droite. Ouais, mais je suis pas sauveteur, moi. Tiens, vous pouvez lui balancer un sandwich? Voilà, donc la visite est finie. Ça vous a plu, monsieur? Hé, hey, monsieur! Hé, hey, le pourboire, c'est pour la gueule à ta mère! Enculé!
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10: Bienvenue.
11: J'ai un copain qui est un ancien ninja. Enfin, il est beaucoup plus tortue hein, maintenant que ninja. Hein. Et c'est un type formidable. Ce type, je l'ai rencontré par hasard chez mon dentiste. Et alors, ninja, les ninjas, comment dire, c'est des gens qui vivent dans une autre lumière, tu vois. C'est vrai, par exemple, ninja, ça veut dire que mon copain, il connaît tous les secrets de l'Orient. D'ailleurs, il a passé toute son enfance à l'Orient. Hein. Ah oui, il connaît les marins, les baraputes, les fruits de mer, il connaît tout de l'Orient. Tu vois. Et alors, tu vois, la concentration, les arts martiaux, tout, il a tout appris tout seul. D'ailleurs, c'est pour ça que je l'ai rencontré chez mon dentiste, hein, d'ailleurs. C'est à cause des arts martiaux. Parce que, tu vois, lui, mon pote, faut pas le faire chier. Il a une technique à lui. Tu vois. Lui, il arrête les coups de poing avec la mâchoire. Et aussitôt après, il s'allonge. Et il médite. Longuement. Impressionnant, hein. D'ailleurs, en général, l'agresseur n'insiste pas, hein. Bon, il y en a toujours qui lui filent encore deux, trois coups de pied dans le ventre, hein. Mais lui, il bouge pas d'un poil. Il est là, il est concentré. Ah bah, les sirènes de SAMU, les flics, les gens qui parlent autour, ça le dérange pas. Puis il est là, concentration absolue, le grand art. Mais attention, tu sais, c'est un type, il pratique encore le tir à l'arc ninja. Ça, c'est intéressant parce que si tu veux, dans un premier temps, faut bander l'arc. Et après, faut accompagner la flèche mentalement. Hein. Bah oui, tu l'accompagnes pas comme ça. Bah, sinon, la flèche, tu la prends dans ta poche, et puis, à ce moment-là, tu vas la piquer où tu veux, hein. Tu seras même plus précis, tu vois. Je veux dire, l'intérêt de l'arc, c'est que t'es pas obligé de te déplacer. Bon, je m'en fous, hein. Alors, comme vous voulez, moi, je dis, Donc, si tu... Faut accompagner la flèche mentalement jusqu'à la cible. Pas pratique, hein, surtout en appart. Hein. Bon, alors lui, l'arc, la flèche, il a un peu laissé tomber tout ça. Hein. Je dis pas qu'il bande pas encore un peu à l'occasion, mais si tu veux, à son âge, c'est surtout les forces mentales qui ont pris le dessus, tu vois. La voyance, entre autres. Hein. C'est un type, il lit dans les cartes. Attention, quand je dis il lit dans les cartes, lui, il lit pas que dans les cartes de tarot. Hein. Lui, il lit dans toutes les cartes, lui. Même les cartes routières. Ah bah là, l'autre jour, on était sur l'autoroute, on allait à l'Orient, justement. Il était là, il regardait la carte Michelin. Hein. Tout d'un coup, il me sort « Je vois la mer dans 2 heures s'il n'y a pas de bouchon au péage. » Eh bah, tu me crois pas, mais 2 heures après, on voyait la mer. Hein. Bien, c'est impressionnant. Et puis là, t'es bien obligé d'admettre. Hein. Et tu vois, regarde, on a appris ça aussi dans les petites classes. Du temps des Romains, tu sais, on nous disait, les anciens, ils lisaient l'avenir dans les entrailles de poulet. Eh bien, lui, il lit dans la tête de vos ravigotes. Dès que le plat arrive sur la table, il dit, je vois qu'on va puer de la gueule pendant 2 heures. Et ça loupe jamais. Impressionnant, hein. Alors, le marc de café, il a laissé tomber. Hein. Il est passé au marc de Bourgogne, maintenant. Alors, c'est un petit peu plus cher, hein, mais vers la fin de la 2e bouteille, il te fait des prédictions infaillibles. Hein. Mon vieux, quand il ferme les yeux comme ça, qu'il dit « je crois que je vais gerber », eh ben, tu peux garer tes pompes. Hein. Parce que dans la seconde qui suit, c'est vérifié. Hein. Ah non, mais c'est impressionnant, je te jure. Hein. Et tu vois, lui, ce type-là, il est, par exemple, il est passionné par tout ce qui concerne la prédestination. Tu vois. Ça aussi, ça a l'air compliqué comme ça, mais comme mon pote ninja, il t'explique, tu comprends tout. Je te jure, ça devient limpide. Bah, lui, il nous dit toujours, par exemple, tu vois, la pizza que tu mangeras dans 6 mois, elle n'existe pas. C'est même pas un début de pizza, c'est même pas une idée de pizza. Parce que le gars, il sait même pas que tu vas la commander. Et pourtant, quelque part dans le monde, il y a déjà une olive qui pousse pour mettre dessus. T'as fait réfléchir, ça, hein? Parce que là, elle est là, la grande loi universelle, elle est devant toi, hein? Tu peux pas lutter, là. Où est-ce qu'elle est en ce moment, mon olive de ma pizza dans 6 mois? Vachement angoissant comme question, hein. D'ailleurs, j'ai remarqué, personne n'en parle, hein, vous avez vu? Même dans les pizzerias, hein. Alors évidemment, j'entends les esprits forts, ils vont me dire, t'as qu'à pas en mettre d'olive, connard. Et l'anchois? Il est où l'anchois en ce moment? Il est peut-être même pas né. Mais quelque part dans un océan, il y a 2 anchois qui sont en train de niquer pour faire celui de ta pizza. C'est ça la grande loi universelle. Ah, il nous dit toujours, pour chaque pizza, il y a un anchois qui nage. Pour chaque poète, une muse. Pour chaque pare-brise, une vignette. C'est génial. D'ailleurs, je suis content parce que je vais le voir demain à l'hôpital. Oui, encore à cause des arts martiaux, oui. Mais cette fois-ci, avec une variante, cette fois-ci, il a arrêté un coup de genou avec ses couilles. 3 jours de méditation. Bon, alors là, il parle encore pas bien à cause du tube à oxygène, hein, mais mentalement, je sens qu'il est au top, hein. Tu parles, 3 jours, ça te retape déjà un mec normal. Alors un ninja?
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8: Pépé, il disait toujours, si tous les gars du monde voulaient se donner la main, et si tous les cons pouvaient lâcher la mienne... Pépé disait toujours, quand est-ce qu'on mange? Bah, il disait pas que des trucs bien, mon grand-père. Ah, n'empêche que c'était un type formidable. Il était comédien, je savais pas, moi d'ailleurs, qu'il était comédien. Il a joué dans un film, il est passé là dernièrement à la télé. Il jouait dans De Nuremberg à Nuremberg. Ah, bah, il avait commencé une belle carrière d'acteur dans Shoah. Et la fini mannequin chez Montsabon. Ah, mais bon comédien! J'aime bien le cinéma. Ça immortalise. Mais enfin, vous le savez bien que les grands-parents, ils sont attachants. Et puis les vieux, on va pas les plaindre. Ils sont heureux. La preuve, on les voit pas manifester. Ils bloquent pas d'autoroute, ils cassent pas de boutique. Ils font pas de coup d'État. T'as raison, petit con. C'est formidable d'être vieux. Je suis heureux. Je vais au cinéma, tarif réduit. Je fais lever les jeunes dans l'autobus. Allez, hop, debout la petite demoiselle. Oui, bah si elle est enceinte, c'est pas de ma faute. Fallait prendre la pilule. C'est pas moi qui vous l'ai fait. Je me lève à 6h, 6h05. Je me lave les dents en sifflotant. Regarde les vieilles photos que j'ai pas vues depuis la veille. Et puis j'écoute de la musique toute la journée. Les Clash, les Sex Pistols. Ben, les musiques de mon époque, quoi. Et puis je vais voir les copains au cimetière. À chaque fois que je vais au cimetière, j'ai l'impression de visiter un pavillon témoin. Et puis je vais chercher mon pain. Ma demi-baguette est possédée. Elle est gentille, la boulangère. Elle m'a trouvé un partenaire de demi-baguette. C'est une petite vieille charmante qui a perdu son mari l'année dernière. Elle était très triste, mais elle y a gagné au niveau du pain.
10: Non, non, si je marche en traînant les pieds, c'est pour pas marcher sur les roupettes. On dit chez les vieux du côté de la Bagatelle, il manque quelque chose. En tout cas, c'est pour l'envie, hein. Côté Radada, c'est différent, c'est plus tendre. Non, non, j'ai pas dit mou, j'ai dit tendre. Mais aujourd'hui, il y a des aphrodisiaques, hein. Bon, la corne de rhinocéros, c'est vrai, ça marche pas en poudre. Mais en greffe. Une bonne prothèse en corne de rhinocéros. Double en plus avec la petite. Bon, c'est sûr, ça plaît pas aux minettes. Mais je m'en fous. Une vieille, c'est formidable. C'est toujours disponible. Ça n'a plus jamais mal à la tête. Ça a tellement mal ailleurs. Et puis, avec la main, tu lui caresses le ventre. Du petit doigt, tu lui effleures le sexe. Et avec le pouce, tu lui titilles le téton. Et l'amour sans les dents. Travail soigné, jamais de copeaux. Mon Dieu, ce que je me sens jeune. Il y a tellement de jeunes qui sont vieux. Qu'est-ce que c'est qu'un vieux con? C'est un jeune con qui a vieilli. Et qui vous dit, eh ben, pépé, ça y est, c'est l'heure. Faut aller en maison de retraite. Oh, mais t'inquiète pas, on viendra te voir souvent. On est à côté. On est à peine à une heure. D'avion, surtout quand tu auras le Concorde sur la ligne. Les maisons de retraite, c'est comme les colonies de vacances, à part qu'il n'y aura plus jamais de rentrée des classes. Et puis t'inquiète pas, pépé, il y a des occupations, il y a l'atelier menuiserie. C'est ça, l'atelier menuiserie. On te fait construire une petite barque et tu t'aperçois très vite que c'est dans cette petite barque qu'ils vont t'enterrer. Quand j'ai faim, ils disent que je suis gourmand. Quand j'ai soif, ils disent que je suis alcoolique. J'ose pas leur dire que j'ai froid. Ils vont dire que je suis mort. Ils sont là, ils me scrutent. Ils m'apprennent par cœur. Ils me regardent déjà comme un souvenir. Et puis ils me parlent comme un gamin. Bois pas tout, pépé. Tu vas encore faire pipi dans ton lit. C'est moi qui vais devoir changer tes couches. Dire que c'est moi qui l'ai torché, l'enculé. Puis vous font des reproches. Reste pas toute la journée fourré devant la télé. C'est sûr. Ils préféraient me voir dessus. Encadré. C'est vrai. Des fois, je regarde la télé toute la journée. C'est chiant. Mais alors, quand je l'allume, c'est pire. Un jour, mon fils m'a giflé. Je me souvenais plus du code de ma carte bleue. Dans les maisons de retraite, il y a des listes d'attente. J'ai appris que mon petit-fils avait déjà inscrit mon fils. L'enculé.
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12: Mon micro, il marche, voilà, et le sien, il y a un problème. Voilà,
13: voilà. Un, et puis un.
14: Ouais, à mon avis, c'est les piles.
12: Ok, ouais. D'accord.
13: Non, d'accord, mais, je veux dire, non, ça, je m'en fiche, mais qu'est-ce qu'on fait ?
14: On va aller en chercher.
13: Attends, on est en plein spectacle, là, je vais pas aller acheter des piles maintenant, Alain.
14: Mais c'est ton micro.
12: Alain, on va pas acheter des piles maintenant. Il y a des...
13: Alors, je vais acheter des piles maintenant, Alain. Ok, on se retrouve à la sortie, Alain, d'accord. J'ai acheté des piles, laisse le faire.
12: Sympa, merci.
15: Salut, ouais, qu'est-ce que tu veux ? Tu veux des piles ? Ouais, je vais te trouver ça. J'en ai des super chez Philips, à moins qu'il m'en reste plus. Attends, à moins que chez Itasoni, il les fasse encore. Dans ce cas-là, il faudra l'adaptateur MK3 que tu branches sur le check-in. Attends deux secondes, quoi ? Les piles Yuzi Pousse ? Ouais, deuxième tiroir, tu les trouveras. Tu disais, ouais, tu veux des piles ? T'as déjà essayé des piles plates 1,7 à double connexion triphasée de chez Osterwood ? Parce qu'elles sont vachement... Oui, vas-y, passe, je t'en prie, ouais. Et dis donc, toi, les baffles HP, c'est bien Kafunken qui les fait ? Qu'est-ce que je t'avais parié ? Est-ce que j'avais fait un pari d'enfer ? Ouais, t'es pressé ? Ouais, je comprends, ouais. Tu veux des piles ? Dis donc, si on essayait les piles polaires WDK de chez Schwarzpunk ? Brouille-toi, tu fais chier ? Tu fais chier, c'est japonais, ça, non ?
14: Ou alors, madame, je peux vous proposer le réfrigérateur doté du système de drainage pour les écoulements, étagère modulable, clayette, compartiment en congélation, capacité 3 litres. Madame, j'ai le même à la maison. Pardon, monsieur, vous voulez des piles? Je suis à vous tout de suite. Sinon, madame, nous avons ce réfrigérateur, plus petit, moins cher, plus économique, avec bien entendu choix de couleurs, gris perle, brun écru, jaune de damas. Mais nous n'avons plus que le jaune de damas de disponible. Madame, j'ai le même à la maison. Pardon, madame, vous voulez réfléchir, en discuter avec votre mari? Il hésite, je le comprends, j'ai le même à la maison. Oui, pardon, monsieur. Oui, nous avons des piles. Effectivement, nous avons des piles, mais à notre succursale de la Villette, qui n'ouvrira seulement que l'année prochaine. Voilà, monsieur. Monsieur, oui, j'ai une tête à claque, j'ai la même à la maison.
16: J'arrive. Ah, oh, il est déjà parti.
17: La crème de nuit amincissante aux acides aminés. Je vous conseille deux fois par jour. Ensuite, un gène nutritif triple action avec 5 malabar du fluor, du Ricard aux oligo-éléments, et vous m'avez dit une cartouche de Marlboro Light. Voilà. C'est oui. Oui, monsieur, des piles, bien sûr, c'est une pharmacie, monsieur. Je vous les commande, vous les avez demain matin. Pourquoi ça ne va pas? Vous voulez de l'aspirine? Vous savez, c'est une pharmacie, monsieur, alors peut-être en grande surface. Hein.
16: Bonjour, jeune homme. Antoine Bonpuis, ouvert jour et nuit. Que puis-je pour vous? Vous cherchez des piles? Pour un gramophone? Pour un microphone? Oui, j'ai de superbes piles à galène. Je sais que la dernière fois qu'Edith Piaf m'en a commandé, elle était fort ravie. Edith Piaf est morte? Oh, ben, j'ai même plus le temps d'écouter la TSF. Même les émissions de Jean Noin, les... Jean Noin est mort. Mais lors d'un bombardement, c'est pas possible autrement. Comment, qu'est-ce que vous cherchez? Une grande surface? Un mammouth? Enfin, les mammouths, jeune homme, ça fait belle lurette que ça n'existe plus. Voyons, voyons. Faut vivre avec son temps. Voyons, voyons, voyons. Les cages aux légumes, la caisse, là, on ferme. Faut pas plus... Oui, bonsoir, monsieur. Oui, pardon. Oui, vous voulez des piles? Oui, bien sûr, on a des piles, oui. Pardon. Alcaline, 1,5? Oui, on a ça à côté des petits pois du jambon. Mais là, je suis désolé, monsieur, on ferme. Hein, je suis désolé. Hein. Non, mais repassez demain matin, j'ai dit qu'on ferme, monsieur.
18: Mais puisque vous dites qu'on ferme, c'est qu'on ferme. Ah, ben dis donc, j'ai fait des comptes, là, on n'a pas fait beaucoup. Hein.
16: Mais qu'est-ce qui se passe, là? Les gens, ils achètent plus ou quoi?
18: Ils achètent plus, je comprends pas. Ça doit être la crise.
16: Ça, c'est la crise. Hein.
18: C'est la crise.
16: Bien sûr que c'est ouvert.
19: Pourquoi que tu voudrais qu'on ferme, mon frère? Allez, bien sûr que c'est ouvert. Qu'est-ce que tu veux? J'y vais des piles, je vais trouver les pipiles. Alors, où sont les pipiles? Voilà les pipiles. Alors, 1983 francs. Ah, excuse-moi, c'est la date limite. Alors, ça fait quand même 456 francs 84. Taxe en francs, eh ben t'en prends qu'une des piles, on va pas se faire suer la vie, elle est comme ça difficile, hein. Alors, une pile... 102 francs 75. Ah non, je peux pas faire crédit. Hein. Non, je sais pas qui tu es, d'où tu viens, ce que tu veux faire dans la vie, n'y a rien, là, je peux rien. Et pour 100 francs, je peux t'avoir des bijolons nouveaux, je peux t'avoir des brosses à dents, des babyboules. Et il est parti. Fait, tant, ça la crise, hein. Les gens, ils ont plus de pognon, Fatima, hein, je te jure. Hein. Les gens, ils ont plus de pognon.
18: Les piles. Ah, ça passe pas. Gérard, tu peux voir deux secondes par ici, Gérard.
20: Ouais, c'est bien là, ouais, j'arrive.
18: C'est les piles, ça passe pas.
20: Ça passe pas?
18: Ça passe pas, je crois.
20: Bah, c'est le code barre, ça devrait passer, y'a pas de problème. Pas. Non, ça passe pas là.
18: Ça passe
20: on a
18: pas.
20: Un problème.
18: Ça passe pas.
20: Ça passe pas.
18: Madame Germain, qu'est-ce que c'est? C'est un problème, madame Germain. Qu'est-ce qu'il se passe? Les piles, ça passe pas.
0: Ça passe pas, là.
18: Bah, parce qu'il faut les passer devant le code-barre, et puis c'est tout. Mais ça passe pas. C'est pour qui, les piles?
20: Monsieur.
18: Bonjour, monsieur, c'est pour vous, les piles? Pourquoi vous voulez des piles, monsieur? Vous voyez bien, là, ça passe pas. Il y a des gens qui attendent derrière, là, monsieur.
20: Ce qu'on pourrait faire, madame Germain, c'est peut-être passer les piles sur une autre caisse, peut-être.
18: Oui, je comprends bien, mais là, ça passe toujours pas.
20: Ça passe pas, là.
18: Non, la seule chose, vous nous faites un avaloir de 1000 francs, vous serez remboursé dans les 6 mois.
21: Voilà.
18: Avec la carte bleue, bien sûr, monsieur.
21: Voilà.
20: Monsieur, ça passe pas.
18: Mais c'est pas mon problème.
21: Bah non, ça passe pas.
18: Madame Germain, un problème de caissette, madame Germain, vous pouvez venir.
22: Bonjour monsieur, oui. Antoine Bonpuis, ouvert jour et nuit, non? C'est fini, on a racheté, monsieur, oui. On fait en spécialité à la vapeur, on fait en relou de printemps. Vous cherchez des piles, mais on a des piles, hein? 30 secondes, 30 secondes, 30 secondes, des piles.
23: On a des piles,
22: voilà, qu'est-ce que vous voulez, monsieur? Un transistor. Un réfrigérateur couleur blanc et cru. Couleur jaune de damas. Comment vous voulez? Vous voulez de l'aspirine à la vapeur? Monsieur, carte bleue, carte.
23: Tout passe, monsieur, tout passe.
22: Qu'est-ce que vous voulez, monsieur? Vous voulez ma femme, peut-être? Ma femme, peut-être.
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24: Et des garçons dans la salle ? J'aime pas les garçons. C'est nul. Non, c'est tout pourri, je n'aime pas. Ça sent mauvais. Tu dis, les garçons, ça sent mauvais dans les bras et dans les pieds. Ça se lave pas, les garçons, c'est pour ça. Non, ça se lave pas. Quoi, ça sert que je me lave sur pas aujourd'hui? Oh, mais ça fait quand même 6 jours que t'es pas sorti. C'est nul. J'aime pas les garçons, ça fait mal, ça pique. Arrête, tu piques, tu m'énerves. Pousse-toi, pousse-toi, tu me piques, tu me piques. Tu m'énerves. Ça a des poils partout, c'est pour ça. C'est gros. Bah, ça a toujours faim, les garçons. Toujours faim, n'importe quelle heure. T'as faim? Oui, oui. Tu peux les réveiller la nuit? T'as faim? Oui, oui. Oui, quand tu leur demandes qu'est-ce que ça veut manger, les garçons, ça veut toujours manger la même sauce. De la viande et des patates. Qu'est-ce que tu veux aujourd'hui? Un filet de bœuf. Oh. Et après, un pavé de bœuf. Ah. Et ce soir, une côte de bœuf. Ah. Et comme légume, une patate. Tiens, ta patate. C'est nul, le garçon. Ça fait croire que ça travaille, c'est pas vrai. Ça joue à la PlayStation toute la journée. Avec ses copains qui puent et qui boivent. Ouais. Ah, on est les meilleurs, on s'en fout. Ah. Ouais. Nul. Et puis les garçons, ça a des grosses voitures aussi. Oh là là, ma grosse voiture. Oh, bonjour. Ma voiture, c'est la plus grosse de toutes les voitures. Je suis trop fière. J'ai acheté la plus chère exprès. J'ai plus d'argent, mais je m'en fous. Si je crève de faim, je mangerai mes sièges en cuir. C'est du bœuf. Oh, oh, c'est bien. C'est bien. Bip, bip. Bip, bip, bip. J'ai un GPS. Bip, je vais pas m'en servir, mais je m'en fous. Ça fait comme une PlayStation dans la voiture. Et quand je serai grand, j'aurai une Porsche. Tous les garçons savent une Porsche. Tous les garçons savent la même Porsche. Tu demandes à un garçon qu'est-ce qu'il faut sur la planète, c'est facile. Une Porsche, une vache, une patate. Et puis ça va jamais au cinéma avec nous, les garçons. Surtout si c'est sous-titré. On peut pas suivre l'action, je t'avais dit! Mais y a pas d'action, si vous dites.

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3: Je me suis coupé avec une enveloppe. Oh, si, je saigne, madame. Regarde, je saigne, tiens, voilà. Je saigne partout, là, voilà. Je saigne du cœur, de la horte, je saigne de partout. Non, mais pas de produit, ça pique. Non, va-t'en. Laisse-moi tranquille. Va me faire un steak. Va-t'en. Oh non, c'est trop pourri, les garçons, j'aime pas. C'est nul. Heureusement, il y avait des filles dans la salle. J'aime pas les filles. Oh, les filles sont encore plus nulles que les garçons. C'est double nul. Ça sert à rien, les filles. Ça a des grands cheveux partout, comme ça, qui s'en mêlent. Oh là là, mes cheveux. Oh, oh, mais qu'est-ce que je vais faire avec mes cheveux? Je l'ai chez le coiffeur, il m'a raté, il m'a coupé tout ça. Je vais me cailler les veines. Elle me soucie les... Passe-moi une enveloppe. Tu marches. Bébé. C'est folle, les filles. J'aime pas, puis ça colle de la tête. Ça colle. Ça met des crèmes pour pas être vieille. Oh là là, je veux pas être vieille. Oh non, je veux pas être vieille. Oh, je veux pas être vieille. Oh, je serais bien comme ça. Et puis ça met du maquillage aussi, les filles, pour faire croire que c'est belle. Oh, mon petit maquillage. C'est des gros tubes. Il y a du mascara. De l'autre côté, comme ça. Voilà, puis du crayon surtout, voilà. Et puis du blush. Ça y est, je suis belle. Non, m'embrasse pas, j'ai du gloss. C'est des méchantes quand elles crient. Puis ça met des chaussures hautes comme ça pour faire croire que c'est grande. Oh, je suis trop grande. Oh, je suis trop la plus grande. Oh, j'ai mal aux pieds. Et puis c'est tout maigre, les filles, c'est tout maigre. C'est tout maigre, puis une technique. Et ça se trouve gros. Oh, je suis grosse, j'en ai marre. Hein. Ça, oh là là, du vent. Attention, du vent. Oh là là. Ça y est, c'est bon. Oh là là. Oh là là. Ça mange que des légumes et de la salade, les filles. Comme les tortues. Ma petite salade. Avec des tout petits légumes dedans. Je me régale. Avec la vinaigrette à part, s'il vous plaît. Voilà. Merci. Oh, j'ai cromanté. Tu finis pas tes frites? Oh, et puis les filles, ça boude. Tout le temps, ça boude. Oh, j'ai bien envie de bouder, tiens. Oh là là, je sais pas ce que j'aime et je bouderais bien pour rien. Comment je pourrais bien lui montrer que je boude? Pour bien l'énerver. Je vais lire un gros livre juste devant lui. Ma bibliothèque, crac. Allez hop, crac, pousse-toi. Oh, les filles, ça lit des gros livres de psychologie comme ça. Pour faire croire que c'est intelligente. Oh là là. Oh, c'est très intéressant, tout ça. Oh, j'adore. Ah oui, ça, je le savais. Alors... Oh, oh, c'est pour ça. Tout s'explique. Oh, il faut vite que je téléphone à mes copines pour leur dire. Non, je vais aller chez elles, c'est mieux. Comme ça, on boira de l'eau chaude avec des plantes dedans. Et puis les filles, ça croit que tout le monde, c'est ses enfants. Surtout son mari. Fais pas ça. Mange pas ça. Va pas là-bas. Tu vas prendre froid. Enlève tes doigts. Et après ça, un beau jour. Mais je suis pas ta mère!

0: habit en bleu, cette fille?
1: Les filles, ça a toujours froid. Ah, j'ai froid, j'ai froid. Alors, ça dort en pyjama, les filles? Oui, au début, tu crois que ça va dormir toute nue, comme le premier jour. Mais non, t'es fille. Pyjama, pyjama, mon petit pyjama. J'aime, c'est le plus bon des pyjamas. Et le plus joli. Laisse-moi tranquille, j'ai froid. Oh non, ça fait trop peur, j'aime pas ça les filles, non. C'est nul. Et puis j'aime pas les garçons. Nul. C'est bizarre. Parce que là, je suis trop bien avec vous.
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4: Malade, malade, pauvre malade, tu nous fais chier, va mourir à l'hôpital. Je l'ai lu, moi, le livre de... Rick Azaray, là, tu te trempes le cul dans l'eau froide et puis tu décolles la vignette qu'il y a sur le disque et il est remboursé par la sécu. D'ailleurs, Rick Azaray, elle a fait de mal à personne. Hein. Les seuls qu'elle a rendu malade, c'est les médecins. Hein. Et les prix Nobel, parce qu'elle a quand même vendu plus de livres que le prix Nobel. Remarquez, moi, j'y crois à ces trucs-là. Je me souviens, il y avait une grand-mère, elle disait toujours « Il faut boire un Ricard avant chaque repas et on n'est jamais malade ». C'est vrai, mon grand-père était en pleine forme. Faut dire qu'il avait 3 mois d'avance. Mon grand-père est mort dans des souffrances terribles. Il disait au médecin, « Je souffre, docteur, laissez-moi mourir. » L'autre lui dit, « Mais je vous en prie, j'ai pas besoin de conseils, je connais mon métier. » Mon grand-père, il disait, « Je préfère mourir que d'être opéré. » Le médecin, il a dit, « Mais l'un n'empêche pas l'autre. Hein. » Mais monsieur, mais oui, on peut opérer sans anesthésie, avec des boules qui est. D'ailleurs, vous n'êtes pas malade. L'autopsie prouvera que j'avais raison. Ce qu'il y a très souvent, c'est que le médecin guérit la maladie et finit quand même par tuer le malade. Et puis la médecine, c'est quand même un métier dangereux. Les clients qui meurent pas peuvent porter plainte. Il vaut mieux être médecin que malade. Hein. Parce qu'à ce moment-là, si vous voulez pas être malade, si vous voulez pas mourir, le mieux, c'était carrément de pas naître. Hein. Avec la capote Nestor, je suis pas né, je suis pas mort. Hein. En tout cas, le bouquin de Rick Azaray, il est super. Moi, je suis allé dîner chez elle, c'est que de l'herbe. Hein. Elle disait, dépêchez-vous, le dîner va faner. Tout le problème, c'est pas trop grossir, hein, parce que moi, j'avais de la famille italienne. Vous savez la différence qu'il y a entre une grand-mère italienne et un éléphant? Environ 10 kilos. Et mon grand-père était complètement miro. Hein. Une fois, il est allé chez l'opticien, il n'arrivait pas à voir le mur, même où il y avait les lettres. Le mec, il a dit, c'est pas des lunettes qu'il vous faut, c'est un chien. Hein. Chez ma grand-mère, tout le monde faisait la prière avant la bouffe. Faut dire que la bouffe était dégueulasse. Il faut vachement se méfier à ce qu'on mange. Encore que le champignon le plus vénéneux, c'est quand même celui qu'on trouve dans les voitures. Et dans le bouquin de Rick Azaray, je vois que faire quand vous avez les dents jaunes. Très simple, porter une cravate marron. Mais il y a des combines, hein, naturelles, bien sûr. Contrôle à tout, par exemple. Vous prenez un bon laxatif. Ben, vous osez plus tousser, hein. C'est comme les psychiatres, hein. C'est très efficace. Moi, avant, je pissais au lit, j'avais honte, hein. Je suis allé voir au psychiatre, je suis guéri. Maintenant, je pisse au lit, mais je suis fier. Parce que ce mec-là, hein, pour 15 000 francs, il m'a débarrassé ce que j'avais, hein. J'avais 15 000 francs. C'est comme les gynécologues, c'est un métier formidable. En plus... C'est un métier pour les sourds. Il n'y a rien à entendre et tu peux lire sur les lèvres. Moi, j'en connais un gynécologue, pour pas perdre la main pendant ses vacances, il repeint le corridor en passant la main par la boîte aux lettres. J'ai suivi les conseils qu'il y a dans le livre de Rick Azaray, le masque pour la nuit. Tu te mets des carottes, des olives, des œufs, des champignons, au réveil, t'as une pizza. Dans le livre de Rick aussi, il y a un truc pour pas perdre ses cheveux. Moi, je sais ce qu'il faut faire pour pas perdre les cheveux. Il faut se frotter la tête avec du papier à chiottes. Parce que moi, je me torche le cul depuis des années, il me manque pas un poil. Hein.
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5: Est-ce que vous connaissez des misogynes anonymes, non? Pourtant, j'en reconnais certains ce soir. Tu vas bien? Je t'avais pas eu depuis longtemps. Alors, j'étais pas seul, il y avait d'autres hommes aux misogynes anonymes. Évidemment, il y avait notamment Bernard, un rugbyman. Lui m'a choqué. Il m'a dit, jouer au rugby, c'est comme coucher avec ma femme. Même si je veux pas, à un moment donné, faut foncer dans le tas. Ça vous choque aussi, bien sûr. Il y a aussi Jean-Pierre, un moniteur d'auto-école. Il m'a choqué aussi, lui. Il m'a dit, ah, si les femmes n'ont pas le droit de conduire en Arabie Saoudite, c'est normal. Ça veut dire que là-bas, la sécurité routière est prise très au sérieux. Et enfin, il y avait un acteur de film pour adultes. Alors lui m'a fasciné, c'est la première fois que j'en rencontre un. Alors je lui ai demandé quel était son parcours. Il m'a dit qu'il avait toujours voulu faire acteur porno. Déjà au lycée, il avait sauté une classe. Je vous laisse un peu de temps. Il m'a dit que son métier lui posait parfois des problèmes. Il avait raté 17 fois son permis de conduire. Quand l'examinatrice disait « Attention, ça tourne !» Il avait un mauvais réflexe. Bon. Je lui ai demandé s'il avait déjà fait des films avec des animaux. Il m'a dit que la zoophilie était interdite en France. Du coup, je lui ai demandé « Ma femme a un bec de lièvre, est-ce que ça compte ?» J'aurais dit que j'étais humoriste. Voilà. Bernard m'a dit qu'il avait peur des comiques depuis la candidature de Coluche à la présidentielle en 81. Il m'a dit « Imagine qu'un petit gros à lunettes, sans expérience, qui passe son temps à faire des blagues, ait été élu président. » Puis là, j'ai pas pu empêcher de leur parler de ma femme. Je leur ai dit, voilà, l'autre jour, ma femme m'a dit, t'es incapable de me faire grimper au rideau. Je lui ai répondu, c'était ton idée d'installer des stores. Et après, la séance a commencé. Alors, les misogynes anonymes, c'est comme les alcooliques anonymes. Bonsoir, je m'appelle Olivier.
0: Bonsoir.
5: Alors, c'est que les hommes, mesdames, c'est que les hommes, c'est que les hommes. Si on est aux misogynes, vous n'êtes pas là. Non. On est retardé par les femmes, c'est une habitude. Et là, on m'a demandé de lire un exposé sur les femmes dans l'histoire et les femmes qui ont marqué l'histoire. C'est ce que j'ai fait. C'est recto verso, hein. Ça commence en 1971. On découvre que dans certaines circonstances bien précises, une femme peut retenir par cœur une suite de 4 chiffres. La carte bleue est inventée. 1973, les femmes commencent à utiliser la carte bleue pour faire du shopping. Bilan, crise économique et premier choc pétrolier. 1974, c'est quoi? Légalisation de l'avortement. Ma femme m'a dit, toi t'es de 73, c'est con à un an près. 16 mai 1976, première femme au sommet de l'Everest. Bon, après vérification, elle allait en vacances à Deauville, elle a essayé de lire une carte. Et enfin, 2016, c'est l'abolition de la prostitution en France. Les clients des prostituées encourent dorénavant une amende de 1500 euros. Entre le prix de la prestation et l'amende, le mariage redevient compétitif.
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6: Tu fais des rêves, toi?
7: Oui, mais surtout la nuit, quand je dors.
6: Il vaut mieux rêver chez soi parce qu'au travail, on est souvent dérangé quand on dort. Il y a toujours un coup de fil ou le chef de service qui veut un papier tamponné.
7: Alors que chez soi, dans son lit, on est rarement dérangé.
6: Alors il paraît, enfin c'est ce qu'on dit, hein, que tous les rêves ont une signification cachée.
7: Ah bon, cachée? Comment ça?
6: Eh ben, par exemple, si tu rêves d'un cheval, ça ne veut pas dire que tu as vraiment rêvé d'un cheval.
7: Pourtant, je l'ai vu, le cheval!
6: Oui, mais il y a un sens caché. Ça peut très bien être une personne humaine qui, dans ton rêve, revêt l'apparence d'un cheval.
7: Ça, c'est drôle, alors. Parce que, justement, l'autre jour, j'ai rêvé d'un cheval.
6: Ouais.
7: Et je pensais que c'était parce que j'avais joué au tiercé.
6: Oh non, ce serait trop simple ça. Non, qu'est-ce qu'il faisait ton cheval? Il galopait, il était à l'écurie?
7: Il était à l'écurie,
6: ouais.
7: Et j'allais le caresser en lui donnant un sucre.
6: Ah, voilà qui est intéressant. Qu'est-ce que c'est l'écurie pour le cheval? C'est sa maison. Eh ben toi, dans ton rêve, l'écurie, c'est ta maison.
7: Ouais, mais chez moi, c'est plus grand, hein. Il y a le confort.
6: Non, mais il s'agit de la maison sur le plan symbolique.
7: Ah, alors...
6: Qui est-ce qui habite sous ton toit en ce moment?
7: En ce moment, on héberge ma belle-mère parce qu'elle est en travaux.
6: Encore? Ben, elle était à l'hôpital le mois dernier.
7: C'est sa maison qui est en travaux.
6: Ah, ouais.
7: C'est pour ça qu'elle habite chez nous.
6: Ouais. Et quel âge elle a, ta belle-mère?
7: Elle va sur ses 70 ans.
6: Elle a les cheveux gris, je suis sûr.
7: Comment tu le sais?
6: Et ton cheval, il avait une robe grise?
7: Comment tu le sais?
6: CQFD, ils ont tous les deux la même couleur de poil. En fait, dans ton rêve, le cheval, c'est ta belle-mère.
7: Pourquoi j'irais donner un sucre à ma belle-mère? Elle est diabétique.
6: Ça, c'est parce que tu lui veux du mal à ta belle-mère, puisque le sucre, c'est mauvais pour elle.
7: Pourquoi je caresserais ma belle-mère?
6: Tu le caressais comment, ton cheval? De la tête à la croupe?
7: Ouais, comme ça.
6: Ah, c'est ça. Bah oui, eh oui. Dans le sens du poil.
7: Voilà.
6: Eh ben voilà.
7: Après, je lui flattais la croupe. En tapotant.
6: Non, non, mais je vais t'expliquer. C'est pas compliqué, j'ai compris. En réalité, tu veux te débarrasser de ta belle-mère. Enfin, tu veux la faire partir de chez toi, bien sûr. Seulement, tu veux pas qu'elle s'en rende compte, alors tu fais mine d'être gentil avec elle.
7: Ouais, mais ma belle-mère, je lui flatte pas la croupe.
6: Mais non, tu lui soulèves pas la queue non plus. Mais non, mais tu la flattes. C'est symbolique. Comment tu la flattes? Je suis sûr que t'es mielleux avec elle.
7: Je suis poli, sans plus. C'est vrai qu'elle a beaucoup d'argent et que je voudrais m'acheter une nouvelle voiture.
6: Eh ben voilà. Mais c'est pas compliqué l'interprétation des rêves. Tiens, moi, pas plus tard que la nuit dernière, j'ai rêvé que j'étais avec Sharon Stone. Mais si ça se trouve, c'est pas avec elle que j'étais.
7: Ton rêve était érotique?
6: Oh, pas plus que ça. En fait, elle avait un comportement bizarre. En réalité...
7: Elles sont spéciales, hein, ces actrices d'Hollywood, hein.
6: J'allais chez elle pour lui livrer une pizza. Bon.
7: Ah bon?
6: Ouais.
7: Elle mange des pizzas, Sharon Stone?
6: Ben, je sais pas, mais là, dans le rêve, elle avait envie de pizza.
7: Non, parce qu'on l'imagine plus, caviar et champagne. Hein.
6: Dans la vie, oui, mais dans un rêve, Sharon Stone, elle peut très bien vouloir manger de la pizza.
7: Ah oui, puisque c'est dans un rêve. Ah oui. Elle avait commandé quoi? Une 4 saisons, une 4 fromages?
6: Non, une 4 saucisses.
7: Ça existe, ça?
6: Ben, je sais pas, mais là, dans le rêve, elle avait envie de saucisses.
7: Qu'est-ce que ça peut bien vouloir dire? Une femme qui a envie de saucisses?
6: Toujours est-il que sur sa pizza, il y en avait que 3, il en manquait une et qu'elle n'était pas contente, hein.
7: C'est sympa, chez elle, il y a de jolies choses. Il doit y avoir une piscine, non?
6: Ah, j'ai pas vraiment fait attention à son intérieur. En fait, j'étais surtout fasciné par son regard. Surtout qu'elle était nue.
7: Si ça se trouve, Sharon Stone, tu vas la rencontrer. C'est peut-être prémonitoire.
6: Ah bah ça, c'est encore autre chose, les rêves prémonitoires.
7: Ouais, mais ça existe.
6: Bah, bien sûr que ça existe, les rêves prémonitoires, évidemment.
7: Parce que moi, l'autre jour, je rêve que Nicole Kidman sonne à ma porte.
6: Non, c'est pas vrai, non.
7: Et que je vais lui ouvrir en pyjama, à peine réveillé.
6: Non, c'est pas vrai. Ah non, non, non, non.
7: Eh ben, 2 heures après, vers les 8 heures, on sonne à ma porte. Je vais ouvrir le releveur des compteurs.
6: Et alors?
7: Mon rêve s'est réalisé. Parce qu'on a sonné à ma porte.
6: Enfin, c'était pas Nicole Kidman.
7: Non, mais j'avais le même pyjama que dans mon rêve.
6: T'as dû être déçu en voyant la tête du gazier.
7: Non, parce que la prochaine fois, si je rêve à un employé du gaz, je me dis que j'ai peut-être une chance de tomber sur elle.
6: Moi, une fois comme ça, j'avais rêvé que je volais.
7: Dans un magasin?
6: Non, non, j'étais en l'air, au-dessus de la tour Eiffel.
7: C'était à Paris?
6: Ah, ça...
7: T'as rencontré une hôtesse de l'air?
6: Non, mais il paraît que dans un rêve, quand on vole, c'est sexuel.
7: Ouais, on le dit, ça! Ouais. L'autre jour, j'ai rêvé que j'étais un poulet.
6: Ouais.
7: Ah, j'étais dans une cour et un type me poursuivait. Mais je pouvais pas voler, je faisais... Et j'étais plaqué au sol.
6: Ben, tu pouvais pas voler, c'est normal. Ça a que 10 plumes, un poulet. Et dis-moi, il t'a chopé, le gars, dans la cour?
7: Non, parce que je gueulais, hein. Je lui ai dit, si tu m'attrapes, je te mords et t'auras la grippe aviaire.
6: T'avais des dents, c'est moche pour une poule. Mais ça, c'est pas un rêve que t'as fait, c'est un cauchemar. Et en général, quand on fait un cauchemar, c'est dû à un problème de digestion. Qu'est-ce que t'avais mangé la veille au soir?
7: J'avais passé le week-end en Alsace, chez mon beau-frère.
6: Ton beau-frère, c'est le mari de ta sœur?
7: Non, c'est l'autre.
6: Ah oui, c'est le frère de ta belle-sœur.
7: C'est celui qui est dans la police.
6: Ah, bah c'est pour ça que t'es arrivé de poulet.
7: Non, c'est parce que leur cuisine est très lourde. Lui, il est de Colmar et elle de Castelnaudary.
6: Oh là là, ça doit faire un bon mélange au niveau culinaire.
7: Ouais, mais pas en été, hein. Là, il m'avait fait un Spunzel Cassoletto.
6: Qu'est-ce que c'est ça déjà, le Spunzel Cassoletto? Je connais, mais je me rappelle plus.
7: Non, non, ça m'étonnerait, c'est eux qui l'ont inventé. Hein. C'est une goulache de boudin et de lard servie dans une miche de pain rassis, recouverte de tripes et de fromage fondu à l'huile.
6: Oh là là, et alors avec ça, un bon petit Cahors?
7: Non, de la bière tiède avec du schnapps. Mais avec modération, parce qu'il y a déjà eu des morts.
6: Mais oui, mais tu pouvais pas voler avec ça, t'étais trop lourd. Alors que moi, mon rêve de vol, ça veut dire que je suis léger. Et quand on est léger dans un rêve, ça veut dire que dans sa vie privée, on est libre. Et c'est vrai que je suis libre, moi, dans ma vie. Moi, je fais ce que je veux, moi. J'ai pas de limite, pas de barrière, pas de tabou, pas de frontière. Je sors la nuit en boîte, je rentre à 5h du matin, je drague.
7: Et ta femme, alors?
6: Ah ben, c'est avec elle que je fais ça. Je sors la nuit en boîte quand elle veut, je la drague quand elle veut, je rentre à l'heure qu'elle veut.
7: Quand vous vous couchez?
6: C'est pareil, c'est quand elle veut.
7: Ah, évidemment, les rêves, c'est pas toujours comme on voudrait, hein.
6: Ah oui, mais ce qui est bien dans les rêves, c'est que ça permet de rêver.
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0: 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Un autre truc que les gens aimeraient faire avant de mourir, c'est de voyager en première classe. Levez la main, ceux qui ont déjà voyagé en première classe. Levez la main. En avion, hein, en avion. Putain, que des pauvres, c'est pas possible. En train? En train? Est-ce que vous avez déjà pris le bus? Vous avez déjà pris le bus? On a tous rêvé, en prenant l'avion, un jour que l'hôtesse vienne nous voir et nous dise « Vous avez été surclassé, veuillez me suivre. » I got the power! Yes! Eh bien, cette chose qui n'arrive jamais, oh yeah, qui n'arrive jamais, eh bien, c'est arrivé à ma femme. Oui! On voyage ensemble. Au début du vol, l'hôtesse vient la voir, lui dit « Mademoiselle, veuillez me suivre, vous avez été surclassée. » « Oh mon Dieu, c'est trop cool, c'est trop cool, c'est trop cool, c'est trop cool, j'adore, c'est trop cool. Oh mon Dieu, est-ce que vous avez une deuxième place ?»« Ah non, on en a qu'une. »« Oh mon amour, ça t'embête si je vais en première classe, ça t'embête, mon amour, je t'aime, je... t'es le meilleur, je... » Non, non, c'est bon, vas-y, ça me dérange pas du tout. Je fais le même que vous nous faites, mesdames, quand on dit « Hé chérie, ça t'embête si je vais boire un coup et jouer au poker avec des potes après ?»« Non, non, c'est bon, vas-y. » Ça me dérange pas du tout. Ah, j'ai bien appris, hein. Mais si tu veux pas que j'aille en première classe, mon amour, j'irai pas, hein. Fais comme tu veux. Bon, mademoiselle, j'irai pas en première classe. Vous pouvez donner mon billet à quelqu'un d'autre. Très bien, monsieur Cavana, ça vous intéresse? Et comment? Ciao les bouseux. Hey, la première classe, pas du tout la même ambiance, hein. Déjà, c'est pas n'importe qui rentre en première classe. Je suis l'hôtesse. Premier rideau. Cet homme a été en contact avec des pauvres. Stérilisation. Tout signe d'indigence a été éliminé.
8: Arrivé. Rideau final.
0: Mon Dieu! Mais c'est immense ici! Ici! Ici! Mais tout est en or! Or! Or! Le bonheur m'habite!
9: Mesdames et messieurs, un beauf est entré en première classe. Attention, attention, un beauf est entré en première classe.
0: Même l'annonce du pilote est totalement différente, hein? En classe éco, c'est...
9: Mesdames et messieurs, ici notre commandant de bord. Nous allons survoler l'océan Atlantique en cas d'amérissage pour les cons du fond. Ça veut dire atterrir sur l'eau. Des gilets de sauvetage sont à disposition sous vos sièges, merci.
0: En première classe, c'est pas ça, hein. En première classe, c'est... Mesdames et messieurs, bonsoir. Je suis votre humble serviteur. Nous allons survoler l'océan Atlantique, mais si jamais vous avez un autre itinéraire préféré, n'hésitez pas à me le soumettre. En cas d'amérissage, ne vous inquiétez pas. Des passagers de classe éco seront jetés tout autour de vous pour occuper les requins. Alors au passage, est-ce que c'est moi ou les pilotes d'avion sont les mecs les plus blasés de la planète? On le sent qu'ils en ont rien à battre de nous. Je suis sûr qu'ils se battent dans le cockpit pour pas nous parler. Allez, fais-la l'annonce, je veux pas la faire, je veux pas... Parle-toi! Je l'ai faite hier soir, non, mais je l'ai faite ce matin. Bon, demande au steward de la faire. Coucou les coquinous, on va s'envoyer en l'air! Wouh! Ta gueule, l'hôtesse à couilles là-haut! Ta gueule, je vais leur servir à bouffer, là, je vais la faire, la putain d'annonce. Hein. Chier.
9: Mesdames et messieurs, c'est notre Come on aboard, ladies and gentlemen, this is your captain speaking. Pourquoi je leur parle en anglais? Il n'y en a pas un qui a fait des études. Bon, température extérieure, on s'en fout, de toute façon, vous n'allez pas sortir. Et nous allons voler à l'altitude de... On s'en fout, de toute façon, vous n'allez pas sauter. Ciao les ploucs.
0: T'imagines s'ils sont blasés comme ça dans leur vie de tous les jours?
9: Les enfants, bienvenue dans la voiture. Comme tous les jours. Je vais vous amener à l'école. Et comme tous les jours. Ça me fait chier. Un goûter a été glissé dans votre cartable. Nous allons écouter pendant tout le trajet vos chansons de merde. Et c'est votre mère qui viendra vous chercher à 16h30 parce que moi, je me tape pas ça deux fois la même journée.
0: Avant de faire un câlin.
9: Chérie, bienvenue dans le lit. Ce soir, nous allons nous envoyer en l'air. Tu décolleras à une altitude de 15 cm. Il y a quelques turbulences. Rassure-toi, pas beaucoup. Une collation sera servie pendant le trajet. Boisson à volonté. Il n'y aura pas de retard. Au contraire, on va arriver à destination avec certainement beaucoup d'avance.
0: Vol de nuit. C'est un vol de nuit en première classe. On te déplie un lit king size. Je me couche. Et d'ici, vous êtes comme à la maison. Je m'endors direct. 20 minutes plus tard, l'hôtesse vient me réveiller. Monsieur Kavla, je suis désolé de vous embêter, mais en fait, vous dérangez tout le monde, là. Parce que j'ai ronflé? Non, parce que vous êtes à poil. Tu m'as dit comme à la maison. Ils ont tous les films de l'histoire en première classe. Tous! J'ai vu un film d'horreur glauquissime avec des zombies tout crades, édentés. J'étais terrorisé, j'étais à l'hôtesse, mademoiselle. Mais qu'est-ce que c'est que ce film? Ce n'est pas un long métrage, monsieur, c'est une caméra qui filme la classe écho. Oh my god! Ah, moi, je me dis, ah non, il faut que ma femme voit ça, je ne peux pas garder ça, je ne peux pas faire l'égoïste. Donc, je vais la réveiller en classe écho. Chérie, réveille-toi, mon amour. Ah, mon amour, ça va? Je me suis inquiété. Apparemment, il y a un gros pervers qui s'est mis tout nu en première classe. Tais-toi. Chérie, c'est formidable, la première classe, faut absolument que tu vois ça. Oh, tu vas me laisser ta place? Non, je t'ai pris des photos. Regarde le téléphone. Allez, j'y vais, je veux pas rater le cours d'aquagym. Donc, après mes 2-18 trous et mon match de polo, je saute dans la voiturette. Et je la réveille. Chérie, vas-y, à toi. Va t'amuser, va kiffer. Oh, merci mon cœur, t'es le meilleur, je savais. Je t'adore, merci. À tout à l'heure.
9: Mesdames et messieurs, nous allons atterrir dans une minute. Je vais y regagner aussi, je vais y regagner.
0: Oh, mais non, allez, dépêche-toi. Mais non, une minute, ça sert à rien. Mais si, une minute, c'est déjà bien, allez, vas-y. Oh non. Elle m'a fait la gueule toute la journée.
9: Le soir, on s'est réconciliés sur l'oreiller. J'ai tout donné. J'ai fait la totale. Je dis alors, t'es heureuse?
0: Oui. Puis une minute, c'est déjà bien.
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1: Il y en a qui sont déjà allés sur des plages de nudistes. Il y en a deux qui se dénoncent. Attention, nous on est allés aussi, mais attention, on n'a pas fait exprès, hein. On avait demandé un coin pour la pêche aux moules. Il y a un plaisantin, il nous a envoyé là-bas. Attends, quand on est arrivé sur cette plage, avec nos maillots, on aurait dit deux escargots dans un champ de limaces. J'ai dit à Albert, on tombe les maillots, il nous regarde en rigolant. Et oui, c'est sûr, avec nos marques blanches, après on faisait pas nudiste professionnel. Alors moi j'étais gênée, hein. Oh, j'étais gênée, malheur. J'avais les yeux, ils me partaient tout seuls. J'en avais jamais vu autant. En vrai et en même temps. Il y en a, tu te dis, c'est pas normal. Hein. Ils sont dopés. Ou alors c'est une prothèse. Il y en a d'autres, ils sont tellement poilus, c'est comme si tu cherchais une aiguille dans une botte de fouet. Alors par contre, il y en a, tu te dis, c'est pas normal. Eux, le jour de la distribution, ils ont pas eu leur part du gâteau. Hein. Comme quoi, voyez, même chez les nudistes, tu retrouves l'inégalité des chances. Hein. Tu sais, avec Albert, on s'est fait une pété de rire. Parce qu'à côté de nous, on avait un couple d'anglais, tu sais. Alors lui, le mari, on aurait dit Benny Hill, tout nu. Et en plus, il avait gardé les sandales avec les soquettes. Les anglais, ils doivent être pudiques des pieds. Alors par contre, ce qu'il y a de bien sur ces plages de nudistes, ça je vous le recommande, c'est que personne ne te juge sur le physique. Personne. Heureusement. Heureusement parce que... sa femme anglaise, elle avait les fesses qui dépassaient tellement, tu sais. On aurait dit les oreilles du prince Charles. Bon, attention, on rigole, hein. Mais Albert, il n'était pas à l'aise non plus, hein. Il s'était allongé, il avait mis la serviette jusque-là, dis. Oh. Au bout d'un moment, il ne me faisait pas le chapiteau. Dites, non mais ça vexe. Moi, j'y fais la nudiste tous les soirs à la maison, moi, il ne me fait pas le chapiteau, hein. Tout juste la tente. Alors là, tu sais, il m'est monté une de ces bouffaillistes au bout d'un moment, tu sais. Tu sais que j'avais les larmes aux yeux, tellement j'étais bouleguée, j'avais les larmes aux yeux. Je me suis assise, tu sais, en face de lui. J'ai dit, là, je vais lui dire la vérité toute nue, hein. J'ai dit, tu me connais, Albert, hein. Je suis pas quelqu'un de complexé, hein. Mais par rapport à des plus jeunes, moi, ma fierté, c'est d'être encore montée avec toutes les pièces d'origine. Oui. Oui, je sais, mon corps, il a peut-être changé, mais pas mes sentiments. Voilà. Puis moi, je suis pas comme toi. Je regarde pas volontairement. Moi, c'est les yeux qui me partent tout seuls. Puis au lieu de regarder la poutre chez le voisin, je préfère regarder la paille qu'il y a chez toi. Non, il a senti que j'étais bouleguée, il a senti. Mais à ce moment-là, monsieur, dame, il m'a lancé un regard d'amour que je me suis rendu compte que depuis des années, ce regard d'amour, j'avais plus été capable de le voir. Tu sais, le genre de regard que d'un coup, tu te sens la plus belle du monde. Mais d'un coup, j'ai eu l'impression que les seins me remontaient de 20 cm. Comme quoi, se sentir aimé, c'est le plus beau des lifting, hein. Tu sais, il m'a tellement fait remonter la confiance en moi, tout le coup. J'ai même eu l'impression de parler anglais couramment. J'ai eu une connaissance avec les anglais d'à côté. Quand ils ont su l'histoire de la pêche au moule, tu sais, le mari anglais, de suite, il a sorti deux tubas et deux masques. Il a dit à Albert, en anglais, il a dit, comme il a dit, ah oui, comme with me. Albert, il lui dit non, comme Cousteau. J'ai dit non, Albert, comme with me, ça veut pas dire ça. Ça veut dire viens avec moi, on va trouver un endroit pour la pêche au moule, on va voir si on en trouve, comme ça on les mange ensemble, et puis on se fera des échanges culturels, nous vous montrera des recettes anglaises, et puis on passera des demandes. Enfin, ils ont tourné viré pendant 2 heures, monsieur dame, pas la queue d'une moule. Quand Benny il est sorti de l'eau, j'ai compris de suite que l'eau elle était froide. Hein. Il est rentré normal, il est ressorti, il avait le bigoudi, tu sais comment. Et Albert, à force de flotter pendant 2 heures avec ses fesses blanches en plein soleil, il me ressortit les fesses tellement rouges, on aurait dit un babouin en chaleur. Il a pelé pendant 2 mois, monsieur dame. Ce que ça nous a coûté en bière fine, cette pêche au moule. D'ailleurs, depuis qu'on est rentré à Nice, Albert, il dit à tout le monde, hein, moi, le naturisme, ça m'a coûté la peau des fesses.
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11: C'est dur pour un papa de faire semblant de pas avoir entendu le bébé qui pleure la nuit. Hein? La maman se lève et c'est là que tu dis « Tu veux que j'y aille, chérie ?»
12: Mais de temps en temps, on assure, les mecs. Non, hein? Oh, les mecs, on assure ou pas? Non, franchement, attends. Oh. Oh. Le seul problème qu'on a, les hommes, et je le dis, je l'avoue, le seul problème qu'on a, les hommes, c'est que quand on fait un truc, on a besoin de reconnaissance. Ça, c'est un problème. Nous, les mecs, quand on se lève à 4h30 du matin pour faire un biberon, on aimerait presque qu'il y ait un orchestre avec des choristes, tu sais, dans la cuisine. Mais c'est comme ça, c'est les mecs, on est comme ça. Quand on va préparer un petit déjeuner, on en parle la veille, on fait la bande-annonce de ce qui va se passer, tu sais, genre...
13: Demain, dans ta maison, papa prépare le petit-déj.
12: On a besoin que ça fasse l'événement, mais c'est comme ça.
13: Demain, dans ta maison, papa achète des oranges, les coupe en deux et les presse.
14: Café ou thé, c'est la folie.
12: On est comme ça, qu'est-ce que tu veux, on ne changera pas. Et ce qui me fascinera le plus, et toujours chez les hommes, c'est que dans notre vie professionnelle, on peut faire des choses très importantes, énormes, mais vraiment super compliquées, fatigantes, ce que tu veux. Et dans notre vie privée, des toutes petites choses, elles nous font bugger complètement. Tu sais, on est, hein? T'as déjà vu un mec à 4h30 du matin qui essaye de faire un biberon? T'as l'impression, le gars, il est en train de faire décoller une fusée, tu sais, il est là. Et un truc fascinant, c'est qu'il peut être même un expert comptable, il sait pas à combien de cuillères il en est. T'as vu ce truc? Je sais pas si c'est 8, 12, 15, il en sait rien. Alors il a un réflexe humain, mais absurde, c'est qu'il regarde le petit Adelé comme si le petit Adelé allait lui donner une réponse genre 6. Non, y a pas, il peut pas te dire. Alors il renverse. Bah oui, oh non, il veut pas faire le con, hein, il veut faire ça bien. Donc il renverse, et il recommence, et il re-renverse, et il recommence, et il re-renverse. Sauf qu'à un moment donné, il n'y a plus de lait en poudre. Et là, il faut aller à la pharmacie de garde. À la Place de Cléché. À 4h30 du matin. Sauf qu'à 4h30 du matin, à la Place de Cléché, devant la pharmacie, les mecs qui sont là, ils sont pas là pour du lait en poudre. Les mecs qui sont là, c'est... T'as besoin de quelque chose, mon frère, ou pas? Ben oui, du lait en poudre. Wow, t'es déjà dans un grand délire, toi, laisse tomber. Tu reviens à la maison, t'assures. D'ailleurs, à propos d'assurer, ça vous est déjà arrivé, les mecs, d'assurer tellement. Genre, vous êtes réveillés avant, vous avez préparé le petit, vous l'avez habillé. Mais pff, vous avez tout fait bien, génial. Le cartable, le goûter, bien emballé, mis au bon endroit pour qu'il se casse pas entre les cahiers. Vérifier que les cahiers soient signés, que les devoirs soient faits, que le cartable est bien fermé, que l'enfant est coiffé, qu'il est habillé, qu'il a pris son petit-déj. Tout est au top. T'as jamais été au top de ta vie comme ça. Et c'est mercredi. En même temps, c'est pas de notre faute. Nous, nos papas, ils nous ont pas appris. Je trouve que les mamans apprennent plus aux filles que les papas n'apprennent aux garçons. Moi, mon papa, par exemple, il m'a éduqué avec des concepts trop flous. Moi, tous les matins, avant de sortir à l'école, j'entendais juste « Hey !» Quoi ? « Fais attention !» Tu veux que je fasse avec ça, moi, toute ma vie. J'ai passé ma vie à faire attention, je savais même pas à quoi je faisais attention. Mais... Je te promets, des fois, j'étais comme ça à l'école, assis, mes potes, ils disaient « Mais gars, viens jouer !» Je dis « Non, je dois faire attention. » Mon père, des fois, il nous disait... Vous voulez qu'on joue à cache-cache? Nous, on disait oui. Et il disait, allez vous cacher. Ben, nous, on allait se cacher. Et lui, il partait au travail. C'est pas qu'il prévoyait pas les choses, mais je sais pas, par exemple, moi, je voyais les pères de mes petits copains à l'école. Tu sais, des fois, quand on sortait de l'école, il pleuvait. Tu sais, ils étaient tout de suite... Tchac, parapluie, t'as l'impression qu'ils avaient comme... comme si un bras, il était organisé, tu sais. Bon, mon père regardait, il disait « Oh putain, on va être mouillé, hein. » En même temps, mon père, il avait quelque chose d'essentiel. C'est que tous les matins, il me disait « T'as rien oublié, toi ?» Moi, je pensais qu'il parlait de mon cartable, de mes habits. Je disais « Non, j'ai rien oublié, papa. » Il me disait « Si, t'as oublié quelque chose. » Et là, je disais « Quoi ?» Il me disait « Embrasse ton père. »
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15: Mesdames, mademoiselles, messieurs, bonsoir et bienvenue à l'Assemblée nationale. Je déclare ouverte la 33e cérémonie des pourris d'or. Dans la catégorie « Les meilleurs scandales politico-financiers », les nominés sont le préfet Brutos pour l'affaire de la fusillade à la maternelle, la SNCF pour le tracé du TGV à travers le Louvre, l'armée de terre pour ses essais nucléaires au Mont-Saint-Michel, et Pierre Fumier pour l'affaire de la campagne électorale. Le gagnant est... Pierre Fumier pour la campagne électorale.

0: Merci. Merci, merci, merci. Merci à tous. En venant ici ce soir, je pensais un peu être récompensé. Mais quoi ? La Légion d'honneur ? Encore ! Être acquitté ? Encore ! Mais alors, on est tous acquittés, alors. Mais je pensais vraiment pas avoir le trophée. Mon Dieu. Que d'émotion. Quand je vois le trophée, il me vient à l'esprit une phrase du pape qui dit qu'il est parfois bon d'être libre et riche, surtout quand on est coupable. Alors, je voudrais tout de suite, en premier non-lieu, devrais-je dire, je voudrais tout de suite remercier tous ceux qui, dès le départ, y ont cru. C'est vrai que on n'était pas nombreux à croire au début. C'est vrai que racheter une centrale nucléaire avec l'argent des Restos du Cœur pour en faire une crèche, c'était déjà pas gagné. Mais brûler le tout pour payer avec les assurances la campagne électorale d'un ancien nazi, alors là, on était très peu à y croire. Et puis, c'est la magie de ce métier qui fait qu'il y a toujours des hommes pour enfoncer d'autres hommes et les enfoncer jusqu'au bout. Alors, ma première pensée va vers ceux qui m'ont, dès le départ, au début de ma carrière, encouragé, formé, motivé, poussé, et qui ont fait que je suis devenu ce que je suis à l'heure actuelle. Je veux bien sûr parler de mes professeurs à l'ENA. Sans eux, je ne serais pas devenu ce que je suis, et peut-être je serais, je ne sais pas, peut-être l'abbé Pierre. Dieu merci, ils étaient là. Et puis, j'aimerais également remercier, c'est vrai que ça fait un peu drôle de remercier, mais j'aimerais remercier tous les gens de l'équipe technique, parce que c'est un métier qui ne se fait pas seul, c'est un métier qui se fait avec beaucoup, beaucoup, beaucoup de gens. Et j'aimerais remercier tous ces gens que le grand public ne connaît pas, qui sont les gens de l'ombre, ceux que dans notre jargon on appelle les tueurs. Alors j'aimerais remercier à la volée, le terme est bon je trouve, Lucky Mattesi. J'aimerais remercier Gino la main froide. J'aimerais remercier Bambou, que je vois là-bas et que je... Non, ne tire pas, ce n'est pas un signal, je te dis simplement bonjour. Et puis j'aimerais également remercier tous ceux qui nous ont autorisés à devenir ce que l'on est, qui ont autorisé cette entreprise. Je pense bien sûr au SDEC, à la DGSE, au SAC, à la préfecture, au clergé et également à Matignon. Et puis en voyant le trophée, j'aimerais avoir une pensée toute personnelle pour mes parents, si pauvres. Et puis pour terminer, j'aimerais remercier tous ceux sans lesquels nous ne serions pas ce que nous sommes. Je parle bien sûr des électeurs. Alors, à vous électeurs, je vous remercie du fond des urnes. Quant aux autres, je vous remercie du fond du coffre. Et j'espère vous voir bientôt à Lausanne. Merci. Et encore merci. Merci.
1: Monsieur Grandjean, pouvez-vous m'accorder une minute de votre temps ô combien précieux? C'est monsieur Fion, là. Oui, c'est concernant les licenciements surprise du mois de septembre. J'ai la liste. Alors, sont nominés. Madame Bénissa. Alors, Madame Bénissa, son poste est perpétuellement occupé, monsieur Grandjean. Ah ben écoutez, coup de fil personnel ou quoi, au caisse, mais enfin, il est impossible de la joindre, monsieur Grandjean. Mme Benissa, vous voyez pas de qui je parle, monsieur Grandjean? Mme Benissa, d'origine portugaise, que son mari avait chuté d'un échafaudage. On s'était tous cotisés au bureau pour lui offrir un sac de ciment, vous souvenez pas, monsieur Grandjean? Ah ben j'estime, monsieur Grandjean, que les coups de fil au Portugal ne sont pas utiles. Nous n'avons pas une succursale à Madrid, que je sache. Hein? Bon, alors Benissa, viré. Comme ça, elle s'habillera en noir pour quelque chose, celle-là. Alors, qu'est-ce que nous avons? Oui, Madame Cohen. Bon, Madame Cohen, ce n'est pas le fait qu'elle soit d'obédience judaïque qui me dérange, hein, encore que... mais c'est plutôt le fait qu'elle soit handicapée, Monsieur Grandjean. On a réellement besoin d'un handicap au bureau, Monsieur Grandjean. Je vous pose la question, comme ça, ipso facto. Non, hein. D'autant qu'un jour, Madame Cohen était en couloir, elle a chuté de sa chaise de souffrance. Elle était là, gigotait comme un petit poisson rouge. C'était d'un ridicule. Bon, j'admets que ça nous a tous fait rire, mais enfin bon... On n'est pas lourde, hein, non plus, hein. Hein? D'autant que Madame Cohen volait des stylos, Monsieur Grandjean. Quatre couleurs, quand même, hein. Alors, Cohen, viré. Voilà, je ne vais plus la voir, celle-là. Ça fera plus de place dans l'ascenseur. Qu'est-ce que nous avons? Je passe du phoque à l'âne, là. Oui, Fournier, le petit Christophe Fournier. Alors, lui, il est beau comme un dieu, mais enfin, c'est une véritable feignasse, Monsieur Grandjean. Ah ben, écoutez, un exemple, comme ça, recto verso. Un soir, j'ai l'amabilité de lui proposer de venir travailler un dossier chez moi à la maison. Vous savez ce qu'il m'a répondu, Monsieur Grandjean? J'en ai encore le rouge à joues, Monsieur Grandjean. Il m'a dit, toi, la petite fiotte, tu ferais mieux d'aller sucer la bite à Grandjean. Ah non, j'étais furax, là, j'ai monté sur mes ergots, là, j'ai des dorés. À ton âge, je portais déjà des slips de couleur, hein, mon petit bonhomme. Je suis ceinture noire de yoga, là. Vérifie tes abattis, hein. Ah non, monsieur Grandjean, j'étais furax, là. J'en ai encore les fesses qui font bravo, là. Enfin, qu'on me manque de respect, bon, ben ça, je dirais que j'ai l'habitude, hein, depuis le temps. Mais vous, monsieur Grandjean, non, ça ne l'inquiète pas, monsieur Grandjean. Enfin, vous m'imaginez en train de vous prendre en bouche. Non, hein? Tant pis. Alors, Fournier, tu es viré. Je ne veux plus la voir, celle-là. Qu'est-ce que nous avons? Oui, Ponton. Alors, Ponton, en plus, ça veut rien dire, son nom. Alors, lui, ça fait 6 mois qu'on l'a pas vu. Tranquille, il est en vacances. Ça fait 6 mois qu'on l'a pas vu. Comment, monsieur Grandjean? Il est décédé? Oui, mesdames, monsieur Grandjean, tant qu'il n'est pas là, il est absent. Hein. Ah, bah oui, mais quand même. Hein. Alors, qu'est-ce que je mets? Bon, bah, licenciement pour cause de décès suivi de mort. Voilà, service comptabilité, mademoiselle Catin. Alors, elle porte bien son nom, celle-ci, hein. Mais alors, elle habite aux toilettes, cette petite jeune fille. Écoutez, elle y a tout le temps fourré, monsieur Grandjean. Et vas-y, que je te tire les chaises d'eau, et vas-y, que je te tire les chaises d'eau. On se croirait aux chutes de l'Himalaya, là, non? Enfin, on ne vient pas au bureau pour effectuer ses besoins naturels. Hein? Bon, alors, virez celle-là, je veux plus la voir. Ah oui, alors j'ai gardé le meilleur pour la fin, monsieur Grandjean, Blatini, alors lui c'est la cerise sur le bateau. Alors là, depuis que je lui ai annoncé son licenciement surprise, il est pas à l'aise dans ses pantoufles cet homme-là. Écoutez, ce matin je le croise en couloir, je dis bonjour Jean-Paul, ça s'organise bien le chômage? Il l'a mal pris, dis donc. S'est approché de moi, il m'a craché des noix de cajou au visage, comme ça. Et oui, et il a foutu le gant direction son bureau. Alors je me suis dit, c'est pas normal. Je me suis approché de son bureau et j'ai entendu, par hasard que j'écoutais, qu'il émettait comme des bruits de sanglier. Et là, monsieur Grandjean, l'individu s'est mis en boule. Et là, il s'est collé au plafond. Faut pas nous chier dessus non plus. Et là, monsieur Grandjean, il nous a sorti une langue comme ça. On se serait cru dans l'exormiste. Écoutez.
2: C'est, sa tête, enfin, la partie tétale, finalement. Je sais pas. S'est mis à tourner comme plus de 180 degrés minutes, comme
1: Il m'a regardé, il m'a dit, ta mère est une pute, ta mère. Ah, j'ai tout balancé, hein, de l'ail, des fines herbes. Ah, j'ai fermé à cœur. Hein. Ah bah, il doit y être encore, monsieur Grandjean. Voilà, monsieur Grandjean. Mission accomplie. Comment, monsieur Grandjean? Vous désirez rajouter un nom? Bien sûr, monsieur Grandjean. Oh, j'adore votre costume pied de poule, hein. Vous êtes superbe avec.
0: Ah oui, d'accord.
1: Alors, monsieur Grandjean, pour votre gouverne, Fion. Ça prend un Y.
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5: Moi, je fais le régime du con. Du con. Tu manges des protéines, tu brûles des protéines, t'as une haleine de protéines. Le plus dur pour moi, c'est quand je suis devant un buffet. Au début, je suis pleine de bonnes résolutions. Je me dis, un buffet, c'est bien, je vais prendre des crudités sans sauce, du poisson grillé, des légumes. Et tout à coup, j'arrive devant les pommes de terre sautées. Et là, j'entends une voix qui me dit « Résiste, prouve que tu existes !» Et j'entends une autre voix qui me dit « Ne me laisse pas tomber, je suis si fragile, être une femme boursouflée, tu sais, c'est pas si facile !» Et tout à coup, j'entends la voix de mes bourrelets qui me disent « on veut, à manger vraiment, assez, assez de fromage blanc, on veut plus d'haricots verts, donne-nous des pommes de terre, Anne, si tu savais !» Régime où on se le met. On cul, on cul, aucune restriction. Je me dis, bon, ça fait 3 mois que j'ai pas mangé de pommes de terre sautées. 3 mois, ça fait 12 semaines. J'oppose 2, je retiens 1, je vais en prendre 48. Mais je connais tout sur le régime. Quand tu stockes du gras, c'est de la cellulite. Quand tu stockes de l'eau, c'est de la rétention d'eau. Quand tu stockes des crèmes amincissantes, c'est du gaspillage. Ils mettent toujours une réduction de 3 cm du tour de cuisse, est observée. Ils te donnent jamais le diamètre de la cuisse au départ. Imagine, elle fait 1m50. Je vois des hommes parmi vous en train de penser, mais les régimes, c'est des histoires de femmes et la bouée qui vous pousse sur le ventre après 35 ans. Les mecs sont beaucoup plus cool par rapport à ça. Oh, je plais quand même. Et puis c'est confortable. Et oui, comme dit le célèbre proverbe que j'ai inventé, homme enrobé qui a du blé n'a pas besoin de se priver. Mais moi, souvent, il m'arrive de rêver de vivre à une autre époque quand les femmes rondes et plantureuses étaient à la mode, par exemple le XVIIe siècle. Regardez, monsieur le duc, les domestiques vous ont préparé une magnifique collation. Oh, marquise, vous êtes odieux à ravir. Regardez, nous avons un saladier de crème offert par le comte de Chantilly. Des petits pots de pâte à tartiner qui nous arrivent d'Italie, envoyés par le prince de Nutella. Oui, on aurait dit que ça existait déjà, c'est mon rêve, c'est moi qui décide. Et pour finir, une énorme baignoire de pommes de terre sautées. Oh, marquise, permettez que je vous lise un petit sonnet. Oh, madame, gloire à toutes vos rondeurs. Vous voir si grassouillette me remplit de bonheur. Et s'il y a une image qui jamais ne me quitte, c'est votre gracieux fessier pétri de cellulite. Là, c'est vrai que nos ancêtres se cassaient beaucoup moins la tête que nous avec les régimes. Nos ancêtres, ils mangeaient tranquille des tartines de pain, de beurre et de confiture. Mais moi, quand je vois du pain, du beurre et de la confiture, je dis « Ah, des lipides, des glucides !»« Va des rétro, gros bides !» Mais les femmes font tellement d'efforts pour mincir, elles se roignent toute la journée avec une énorme bouteille d'eau minérale dans laquelle elles font dissoudre une petite poudre marron dégueulasse. Et elles boivent ça avec application toute la journée. Je me draine. J'en bois 3 litres par jour pour aller plus vite. J'espère que je vais pas faire un coma hydraulique. J'ai une amie, elle passait tellement de temps à se drainer, je lui mets une couche confiante, ça ira plus vite. Mais je me demande pourquoi je fais tous ces efforts. En plus, mon mec me dit tout le temps, mais Anne, arrête avec tes régimes, je t'aime comme t'es. T'as pas une autre jupe pour sortir. Je me demande pourquoi je fais tous ces efforts. Pour espérer ressembler aux icônes de la mode, à Victoria Beckham. Victoria Beckham, la pouffe anorexique mariée au footballeur milliardaire qui respire la joie de vivre. Oh, j'ai fait une indigestion, j'ai mangé une carotte. Pioli, c'est quand même mieux une femme ronde. Vous imaginez une femme trop maigre? Oh, je vais te manger le bras. Non, c'est ma cuisse. cas, moi, il y a un truc qui m'encourage énormément à faire des régimes, c'est toutes les remarques adorables que me fait le public dans la rue. Oh, mais c'est anormal. C'est anormal. Mais c'est incroyable. Vous êtes beaucoup moins grosse qu'à la télé.
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6: Ça fait 30 ans que je fais du one man show, mesdames et messieurs. Ouais, ouais. Merci. Merci. C'est vrai, c'est vrai. J'ai commencé, j'avais 23 ans. Vous vous rendez compte? Ça veut dire que c'est en calcul. Ouais, j'avais 53 ans, exactement. Et j'ai toujours voulu faire un sketch sur la cinquantaine. Et à chaque fois, il y a un comique qui l'a fait, les collègues, c'était Gad ou plein. Voilà. Et là, je me suis dit, je vais attendre d'avoir 53 ans. Je ferai un sketch sur la 53aine. On dit toujours 50 ans, c'est pas vieux, c'est pas vieux, c'est pas vieux. Ok, mais enfin 53, c'est pas mieux non plus, tu vois. Moi, quand j'ai eu 53 ans, mes potes, ils m'ont tapé dans le dos, ils m'ont dit « Ah, t'inquiète, gros, ça va passer. Ah. » Déjà, cette manie d'appeler gros tout le monde, là. Hein, vous aussi, ça va, gros? Ça va, gros? Ça va, gros? Et quand ton pote, il est gros, tu dis quoi? Ça va, maigre? Non, mais ça m'énerve, ça, je suis irrité. Oui, ils m'ont dit « Ça va passer, il n'y a rien qui passe, chaque année, j'en prends un terminé. » Enfin, je suis comme vous, hein, ça va, faut dire vite, ça va. Je me rends bien compte qu'à 53 ans, je fais des sorties de route que je faisais pas à 40. Et je vous parle pas que de bagnole, je te le dis. Hein. Par exemple, avec les jeunes, des fois, je croise beaucoup de jeunes dans mes tournées et je veux faire le mec branché dans le coup. Donc, je vais voir les jeunes, je leur sors des vieilles expressions d'antiquaire. Tout droit sorti du formol, que même moi, quand je les balance, ça m'arrache les oreilles. Du genre, l'autre jour, il y avait un groupe de jeunes devant un théâtre, je vais les voir, je leur dis « Alors les jeunes, ça biche ?»« Ça biche ?» Mais qui c'est qui dit encore « ça biche » aujourd'hui ? Et qui c'est qui fait ?« Ah bah, je vois bien qu'ils m'ont maté comme un vieux pédophile en chaise, hein, je dois le dire. Hein. »« Ah bah évidemment !» Bah évidemment, je vois bien. Enfin, je vois bien. Ça aussi, il faut le dire vite, je vois bien. j'ai quand même trois paires de lunettes aujourd'hui. Hein. Loin, moyen, près. Là, j'ai pas de lunettes, je vous vois pas, tu vois. Je fais le coquet, mais je vous vois pas. Trois paires de lunettes que je passe mon temps à chercher alors qu'elles sont où, devinez. Ah ouais, il y en a quand même quelques-uns sort aussi. Ah ouais, non, mais bien sûr. Alors mes potes, évidemment, toujours les mêmes. Ah mais non, si tu mettais des verres progressifs, t'aurais moins de lunettes, gros. Et toi, si tu fermais ta gueule, tu dirais peut-être moins de conneries, gros. Non, je suis irrité. Vous savez ce que j'ai fait? Là où je me rends compte que je suis quand même... Ça commence à sentir la fin de saison, mon affaire. C'est quand j'ai mis, tenez-vous bien, hein, j'ai mis de la ficelle à rôti à mes lunettes. Les trois paires. L'enfer. Parce qu'à chaque fois, ça s'en mêle, t'arrives pas, t'es comme ça, tu dis, merde, putain, donne-moi ciseaux, claque, tu remets des nœuds. Et c'est pas tout, maintenant, ce serait trop facile. Je me suis remis, écoutez bien, un étui de portable à la ceinture. C'est-à-dire, pour ceux qui sont de mon âge, dans les années 2000, on avait des portables gros comme des paquets clubs, tu vois. Aujourd'hui, t'as des machins, tu vois les trucs, on dirait que j'ai une planche à découper au côté comme ça. Ça va? Ouais. Attends deux secondes, j'ai un appel. Non, mais des délires. Ah bah, quand ma fille, elle m'a vu débarquer comme ça, avec la ficelle à rôti et la planche à découper, elle m'a pas raté, hein, je te le dis. Hein. Elle m'a dit, alors papa, ça y est, les freins ont lâché. C'est la pente fatale. Bientôt le retour de l'autoradio sous le bras et de la banane autour du ventre. Ah, elle m'énerve. Mais elle a raison, je faisais pas ça avant, oh là là. Et là où je me suis rendu compte où j'étais plus étanche, c'est quand je vais me coucher. Oh là là. C'est-à-dire avant, quand j'allais me coucher, comme je me dessapais, je balance mes fringues, je me jette dans le plumard, terminé. Aujourd'hui, quand je vais me coucher, écoute-moi bien, on dirait un vigile qui fait son tour de garde.

0: coup, moi, je fais comme ça, je fais ah putain. Du coup, je rate le bordel, je dis ah putain. Rebolote 3 fois 45 secondes. Et en plus, le chien, tu peux même pas l'envoyer valdinguer, tellement il bouffe, il est lourd comme un pied de parasol, le truc. Comme ça. Une bite d'amarrage, le truc. Tu mets un coup de latte, tu te niques une cheville. Bam. Du coup, je me rappelle plus si je vais fermer le gaz, je retourne vérifier le gaz. Ma femme me dit, qu'est-ce que tu fais? Tu viens de coucher? Je lui dis, j'arrive, je vais vérifier si la pression des pneus des vélos, elle est bien faite pour... Non, mais délire, je vais vérifier avant d'entrer, j'arrive. Et pendant toute mon inspection, t'as mon chien, il me suit partout comme un huissier dans la baraque. En se demandant ce que je peux bien foutre et quand on va se coucher enfin, tu vois. Et bah, je vois bien qu'il me regarde bizarre, le clébard. Je vois bien qu'il se dira de l'autre, il a un cafard dans le chou à faire le tour de sa baraque tous les soirs comme ça. Non, mais vraiment. Et quand j'arrive dans ma chambre avec ma femme, c'est pas fini. Ah, bah non, ce serait trop facile. Donc je me déshabille, je plie mes vêtements comme un militaire, comme ça. Je les mets sur la chaise. L'autre jour, j'ai même dit à ma femme, elle lisait, j'ai dit, c'est quoi, chérie, je vais m'acheter un valet. Il m'a dit, un valet, qu'est-ce que c'est que ça, un valet? J'ai dit, c'est un valet où tu mets tes vêtements dessus. Ah ouais, elle m'a dit, rajoute aussi une paire de mules et un caleçon isotonnerre à ta commande. Ça m'énerve, ça m'énerve. Mais ouais, mais attention, il y a des signes qui ne trompent pas, mesdames et messieurs. Je vois, par exemple, si ta table de cuisine commence déjà à ressembler à une pharmacie. Moi, je gueulais sur ma mère. J'ai dit, ah, maman, c'est pas leur place, faut ranger médicaments. Maintenant, ma fille arrive, elle me dit, alors, papa, ça y est, c'est à foire au Doliprane. Ah. Voilà, ouais. Ça m'énerve. Ou alors, par exemple, tu sais, quand t'es au resto avec ton copain, ta copine, tu es dans ta tête et que tu commences à faire des petits tas de miettes avec ton doigt, comme ça. Ah bah là, t'es pris dans la glace, mon pote, je te le dis. Hein. Voilà. Ou alors, pire, tu sais, quand tu finis toutes tes conversations par... Ma foi, c'est comme ça. La voisine a dit que son mari, on lui a amputé la jambe, il a la gangrène. Tu fais, ma foi, c'est comme ça. Ah bah là, t'es pas pris dans la veste, t'es pris dans l'ombre, hein, je te le dis. Hein. Oh. Enfin bref, tu vois, c'est... Et le truc que j'aurais dû vérifier, parce que finalement, c'est comme ça que je me suis retrouvé célibataire à 50 ans, mesdames et messieurs, parce que j'ai vérifié toute la baraque, mais un truc que j'avais pas vérifié tous les soirs, c'est que ma femme était encore dans ma chambre ce soir-là. Mais ça, c'est un autre sketch.
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2: Monsieur, s'il vous plaît, qu'est-ce que vous pensez du racisme? Ah, ben, moi, je m'en fous, hein, du moment qu'on vient pas m'emmerder chez moi. Hein. Monsieur, s'il vous plaît, si votre sœur parlait d'épouser un Portugais, que diriez-vous? Ah, ben, ma sœur, elle fait ce qu'elle veut, ma sœur, hein, moi, je m'en fous. Hein. De toute façon, j'y cause plus depuis qu'elle sort avec un noir, alors je m'en fous. Hein. Monsieur, que pensez-vous du racisme? Non, écoutez, laissez-moi tranquille, je ne peux faire aucune déclaration à l'heure actuelle. Ah, dis donc, t'as pas emmerdé, mon petit pote, parce que moi j'ai cité ça, rébiste-toi avec les copains, t'as pas emmerdé, oh! Sans blague! Merde! Alors, monsieur, parce que rien rigole, alors avec quoi qu'on se fout de sa gueule, alors il prend mon verre, fout dans la gueule! Sans blague! Merde! Ouais, bah justement, t'as à écouter ce mec qui dit, qu'après tu dis que c'est moi qui dis, c'est mec qui dit, hein! Sans blague! Merde! Alors, parce que monsieur, il rigole, alors il croit qu'on se fout de sa gueule, il prend mon verre, fout dans la gueule! Un costard tout neuf! Merde! Ouais, bah t'as de la lettre, je suis pas nerveux, mon petit pote, parce que j'ai une copote, tu aurais accroché à moitié de sa gueule, t'aurais déjà sauté la gueule, hein! Sans blague! Merde! Ouais, bah justement, tu déboucheras tes oreilles, parce que c'est pas moi qui dis, tiens, voilà encore un arabe! C'est pas parce que t'es CRS, hein! T'as rien à foutre, mais tu sois CRS! En uniforme dans les bistrots, bravo, c'est nous qui payons! Sans blague! Merde! Ouais, bah t'as de la veine, que je suis pas nerveux, hein! Parce que je suis pas nerveux, t'as de la veine! Hein? Ouais, mais t'énerve pas, je t'explique! Non, je dis t'as de la veine, que je suis pas nerveux! Ouais, moi aussi j'ai de la veine, mais c'est pas ça la question. Je suis content de pas être nerveux, tu veux, mais je... Non, mais je t'explique... Non, je dis, on a... Non, je dis, on a tort, en général, de s'énerver, je te dis, passion. Ouais, non, mais t'écoutes pas ce que je te dis, là, mais je... Comme le costard, je m'en fous, c'est un vieux, je suis désolé. Je le mets pour travailler, là, tu vois, puis je travaille pas. Non, je dis, on a tort de s'énerver, si tu veux, parce qu'on arrive à dire des choses de la conversation qu'on, après qu'on regrette. On regrette, quoi, je veux dire. Hein?

0: J'en regrette pas. Si, oui, j'en regrette. Oui, j'en regrette. Si tu veux, mais je dis.
1: Je me dégonfle.
0: Oui. Je me dégonfle, si tu veux. Non, mais je dis pas ça parce que mes copains sont partis et que les tiens sont restés. Hein. Et moi, j'ai dit, Zara, ça, me... oui, ça m'étonne parce que si. S'il y a un mec qui fait pas de différence, alors moi je veux dire, je suis pas raciste, pour ça, je veux dire, pour... alors pour moi, tous les, je veux dire, c'est les blancs, les français, les noirs, les arabes, les juifs, hein? Non, pas les juifs, oui, t'as raison. Non, j'ai pas dit les juifs et les arabes dans le même panier, je dis, non. Non, je veux dire, à part les juifs, bon, d'accord, je veux dire... Ça, pour moi, tous les autres sont égaux, quoi, je veux dire. Hein? Les Arabes plus. Ouais, ouais. Les Arabes sont plus égaux que les autres. Ouais, ouais. Hein? Les Français, c'est des cons. Ouais, ben, je suis bien placé, hein, je suis français. Hein? Je suis mal placé? Oui. Je suis mieux placé que toi, je veux dire. Hein? Non, je suis moins bien placé. Hein? Que moi, j'ai dit la police? Ça m'étonne parce que alors, mais, je veux dire, moi pour ça, j'aime bien, tu vois, j'adore, je dis, gendarmes, tout ça, police, ça, j'adore, tu vois, je dis, hein? Peut-être une légère préférence pour les CRS, mais. Non, non, mais t'as raison, t'as bien fait, Lovert. Non, je dis, t'as bien fait, moi j'arrête à ta place, j'aurais fait pareil, hein. Non, je t'aurais pas jeté la gueule à toi. Non, je veux dire, j'aurais été à ta place à toi, je serais foutu le verre dans la gueule, moi. Ah non, mais je le mérite, hein, t'arrêtes. Hein? J'en mérite un autre. Ah ouais, ouais, ouais. Garçon, la même chose. Ah ouais, non, mais s'il y a un mec qui t'emmerde, tu fais fermer sa gueule. Ah, mais ça, t'as raison, hein. T'as pas à te laisser emmerder par les mecs dans le bistrot, exactement. Ah, moi, tu me le dis, moi, j'y fais fermer sa gueule, hein. Hein? Je ferme ma gueule. Ouais, ouais. Ah ouais, même moi, ouais, ouais, ouais, ouais. On rigole, mais... Hein? On rigole pas, ah bon? Ah, mais si je t'emmerde, je ferme ma gueule. Ouais, ouais, ouais. Hein? Je ferme ma gueule, ouais, bah, c'est ce que je dis. Complètement. Ah bon? Hein? Non, je dis, ça ferme pas le bistrot, ben, je vais rester un peu. Mais non, je dis, tu prends quelque chose?
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4: Pour moi, la femme est supérieure à l'homme. Pourquoi? Qu'est-ce que c'est la chose la plus difficile qu'on puisse faire sur cette terre? Accoucher. Donner naissance à un enfant! Bon, pour les hommes, c'est la vaisselle. Ouais. Accoucher, les hommes ne sauront jamais ce que c'est! Heureusement. Des heures de souffrance dans une position inconfortable. Tu veux mourir. Ça veut pas sortir. Ça vient pas. Ça vient pas. T'as hâte que ça se termine. Ça te dégoûte. Et là, je parle juste de la conception. Et il y a de plus en plus de jeunes couples qui veulent connaître le sexe de leur enfant à l'avance. Hein? Alors, ils vont passer des échographies. Moi, je ne veux rien savoir. Si je vais à l'hôpital et le médecin me dit « Monsieur Cavana, d'après ce que je vois sur l'écran, non, je ne veux pas savoir, non. Mais franchement, il est à peu près temps que vous le sachiez, il est en maternelle, le pauvre. » Ensuite, ils vont suivre des cours d'accouchement sans douleur. Ça, c'est génial. C'est là où les femmes apprennent toutes sortes de techniques de respiration de ninja. Et c'est là où les hommes apprennent qu'ils ne servent absolument à rien à ce stade de la grossesse. Et durant les 9 mois qui suivent, le couple se rapproche jusqu'au but ultime, l'accouchement. Chérie, je suis si fier d'être le père de ton enfant. Je t'aimerai pour la vie. Moi aussi, je t'aime. Je veux que ça soit un accouchement naturel. Parce que je veux être consciente de tout ce qui se passe. Pour tout vivre pleinement. Et laissez-moi vous dire que le jour de l'accouchement, elle est très consciente. Hein? Souris, chérie, je t'aime. Souris. Ah! Va-t'en avec ta caméra, tu me dégoûtes. Ça fait mal, ma mère me l'avait dit, c'est de ta faute. Tu ne me toucheras plus jamais. Chérie, dis quelque chose à la caméra, souris. Donne-moi ça. Ta mère suce des bites en enfer. Mais ma cocotte, on va avoir un bébé. Non, non, lis sur mes lèvres. Je vais avoir un bébé. va avoir une cassette vidéo. Et là, le... Mais chérie, on l'a vu ensemble dans l'amour. Ne viens pas me parler de ta petite contribution. J'ai eu plus de plaisir la dernière fois que j'ai changé de tampon. Et au moins, je me sentais fraîche. Et là, le médecin vietnamien s'en mêle. Ok, madame, ok, bonjour. Monsieur, bonjour, madame. Maintenant, vous poussez le bébé dans la main. Poussez dans la main le bébé. Docteur, docteur, ça fait mal, docteur. C'est normal. C'est normal, c'est normal. Docteur, donnez-moi quelque chose pour la douleur. Donnez-moi quelque chose pour m'endormir. N'importe quoi. De l'héroïne. De la morphine. Un épisode de l'inspecteur Derrick. C'est normal, c'est normal. Oui, oui, oui, oui, oui. Ça fait mal, le bébé. Oui, oui, oui. Maintenant, pour pousser dans la main, pousser, pousser le bébé. Toi, arrête de me dire de pousser, va le chercher. Il est où? Appelle-le sur son portable. Docteur, c'est pas possible. Qu'est-ce qui se passe? Est-ce qu'il sort avec son siège auto ou quoi? C'est normal, c'est normal. Comment vous sentez-vous maintenant, madame? Toi, espèce de sale jaune de merde incompétente. Oh, elle m'insulte, c'est normal. C'est normal. Excusez-la, docteur, elle est pas comme ça d'habitude. Non, parce que d'habitude, j'ai pas Obélix qui me sort d'un des jambes. Je souffre, je souffre. Je souffre avec toi, mon amour, je suis là. Non, non, non, non. J'attouffe. Tu veux souffrir, toi? Mais j'ai couché avec ton frère! Là, tu souffres! Qui l'a porté pendant 9 mois? Qui pourra pas s'asseoir pendant 2 semaines? Qui a l'air de sauver Willy? Et ouais. Il sort de mon ventre! Il sort de mon ventre! C'est normal! C'est normal! Boutez bébé, madame! Boutez bébé! Oh. Oh, regarde, il vient avec le câble! Oh. Oh. Oh. Et là, le père est dépassé par les événements et le médecin lui demande de couper le cordon ombilical. Félicitations, monsieur Picard! Vous avez un beau petit garçon! Snip! Félicitations, vous avez une belle petite fille. C'est normal, c'est normal.
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5: Ça fait toujours plaisir de jouer à Paris.
6: Ouais, hein, ça fait plaisir. Vous savez, on le dit assez partout où on passe. On est Toulousains et on le revendique d'ailleurs. Ah oui. Mais croyez pas que ça soit si facile que ça pour 2 Toulousains comme ça d'arriver à Paris. Parce que, comment dire, quand on arrive à Paris, on est quand même franchement pris pour des ploucs, on peut le dire. Oui. Et...
7: Mais bon, je me suis dit, non, attendez, c'est sympa à Paris.
6: Ah non, non, mais c'est hyper sympa. C'est pas comme le Sud, mais c'est différent.
7: C'est quoi. Différent.
6: C'est sympa. Dans le showbiz, surtout quand on est arrivé, on a senti qu'ils nous attendaient tous.
7: Ah bah vrai, oui, oui, oui.
6: On s'est dit, tiens, ils nous attendent. On a rencontré tous les gens qu'il faut rencontrer dans le métier. On a rencontré des relookers de look, des débriefeurs de brief, des décorateurs de décors, des producteurs.
7: Ah, les producteurs.
6: Allez-y, entrez.
7: Bonjour, monsieur le producteur.
6: Touche pas la main. Comment vous appelez?
7: Les chevaliers du fiel.
6: Les
7: chevaliers du fiel.
6: Ça peut pas marcher avec un nom comme ça, les Chevaliers du Fiel.
7: Ah ben si, ça
6: attends, je suis producteur, je suis parisien, j'ai raison, il faut conceptualiser le nom. Ah,
7: d'accord.
6: Vous êtes tous les deux, vous êtes bruns, vous êtes frisés. Je l'ai le nom, les macros.
7: Ah non, non merci. Non, et ça c'est pas le pire. Hein.
6: Non,
7: le pire ce sont les attachés de presse.
8: Bonjour les cocos, je me présente Jean-Loup, attaché de presse. Oh, oh c'est extraordinaire, j'hallucine. J'en crois pas mes yeux, là.
6: Mais si j'ai la braguette ouverte, j'ai...
8: Non, pas encore, non. Mais alors, je sens qu'on va faire du bon travail, je veux dire, au niveau photo. Hein. Oui, tournez-vous un peu pour voir. Non, rassurez-vous, je vous prendrai par devant, non, c'est juste... pour voir comment vous prenez la lumière, vous voyez. Oh, c'est magnifique. Alors, comme ça, vous venez du sud?
9: Oui, oui, Toulouse.
8: Oh, c'est très bien. Alors, comme ça, vous voulez devenir des vedettes sur Paris?
9: Ah, on aimerait bien.
8: Alors, ok, vous avez du succès dans le sud, mais il faut que je vous prévienne, à Paris, ça va être difficile pour vous.
9: Ah bon?
8: C'est terriblement différent, Paris. Prenez les gens, vous voyez, déjà, à Paris. Ils se connaissent pas tous entre eux, vous comprenez?
9: Mais c'est pour ça, parce qu'à Toulouse, tout le monde se connaît. On est 400 000 et tous les midis, on bouffe ensemble.
8: Là, ce que je voulais dire, c'est que à Paris, vous voyez, par exemple, quand les gens vont au théâtre le soir, vous voyez, eh bien, ils sont fatigués. Eh oui, parce que la journée, eux, ils travaillent.
9: C'est pour ça, à Toulouse, personne ne travaille. Au mois de janvier, on plante les herbus et on les regarde pousser jusqu'au mois de juillet.
8: C'est magnifique, ça, c'est magnifique. Dis donc, les garçons, au niveau du look, il va falloir travailler, mais très sérieusement.
9: Ça va pas, là.
8: Vous n'avez pas Kenzo ou Gauthier à Toulouse?
9: Ah non, on n'a que Tati. Et encore pas depuis longtemps, il y a encore quelques mois, on s'habillait avec des sacs poubelles. On marchait pieds nus dans la rue, comme ça, c'était terrible.
8: J'avais dû souffrir terriblement, quand même. Tant que j'y pense, là, vous êtes deux, vous êtes jeunes, deux garçons, là, vous seriez pas un petit peu...
9: Ah non, non, ça, on le fait pas. Non.
8: Allez, un petit effort.
9: Non, ça, on veut pas.
8: Un petit effort, ça m'arrangerait tellement.
9: Non.
8: Si vous l'étiez, je pourrais vous obtenir deux pages dans Gala.
9: C'est-à-dire, nous, on ferait bien l'effort, mais il y en a un des deux qui va pas être d'accord, quand même.
8: Tant pis pour Gala, alors. Ah non, mais j'ai une idée. J'ai une amie qui travaille au Figaro Magazine. Les journalistes, elle va vous faire un article, c'est sûr.
9: C'est pas vrai.
8: Martine, elle s'appelle.
10: Bonjour. Je m'appelle Martine, je suis du Figaro Magazine.
8: Enchanté.
10: Je vais vous faire un article, ça va lancer votre carrière, ça d'accord?
8: Pas de problème.
10: C'est d'accord?
8: C'est d'accord.
10: Ok, ça d'accord.
8: C'est d'accord.
10: Allons-y, bien. Alors, comme ça, vous vous appelez les cavaliers du fioul, c'est ça?
8: Non. Les chevaliers du fiel.
10: Ah, les chevaliers du fiel. Bien. Et vous venez de Mulhouse?
8: Non, Toulouse.
10: Toulouse. Je savais que c'était une ville du sud, mais je me rappelais plus laquelle. Et pourtant, je connais très bien la province. Tous les ans, je vais à Deauville, à Vauriaz, deux fois par an.
8: Ah, bah, voilà, alors. Vous connaissez bien la province.
10: Bien. Alors, allez-y, parlez-moi de Toulouse. Les gens aiment bien savoir. C'est beau, c'est grand, c'est bien. Toulouse.
8: Ah, vous connaissez pas Toulouse?
10: Ah,
8: non, c'est magnifique, Toulouse. Ah, non, mais attendez, il faut le voir même pour le croire. Ah, c'est bon. Beau, oui. Surtout quand les chalutiers rentrent de la pêche, vous voyez. Avec les mouettes au-dessus, comme ça. C'est beau, c'est magnifique. Puis là, ils déversent le poisson, place du Capitole, vous voyez. Et il y a Dominique Baudis avec ses cuissardes qui viennent faire la criée. C'est super.
10: Et alors à Toulouse, on travaille
8: ou... Oh non, trois fois rien, un peu de chasse, un peu de pêche. Les femmes font la cueillette. Magnifique les femmes, superbe, ah oui. Surtout le dimanche, vous voyez, qu'elles mettent l'os dans le nez comme ça, c'est beau. Ah. Mais les plus belles sont les Toulousaines à un plateau, vous voyez, avec la lèvre devant là.
9: Bref, on avait compris qu'on avait mis les pieds dans une drôle d'histoire. Mais ça n'avait strictement aucune importance. La seule chose vraiment importante, c'est que vous soyez là ce soir.
11: Moi, parfois, pour un mot, pour un petit truc, on est tous un peu comme ça. Et plus tu vieillis, en plus, c'est grave. Si tu te crispes, il y a des gens, c'est l'odeur, c'est la peau, c'est le regard, c'est la voix. Il y a pas longtemps, j'ai rencontré une femme exceptionnelle. Putain, elle avait tout. Elle avait surtout la qualité. Moi qui me. Oh, elle avait le truc qui me. Moi, il y a un truc, ça me. Il y a un truc chez les femmes, ça me. C'est pas la lingerie, c'est pas le dîner en tête à tête, c'est pas l'île des... Non, c'est l'esprit. Oh, putain, moi, une femme a de l'esprit, ça m'excite. Je te jure, ça m'excite, ça me rend fou. Moi, je veux qu'elle devine les blagues avant moi. J'ai envie qu'elle comprenne très vite les choses. En plus, elle s'appelait Manon, c'est beau, c'est joli, Manon. Et cette femme, elle aurait pu être exceptionnelle, mais à cause d'un mot, un mot, elle a tout gâché. On a passé une nuit de rêve, et le matin au réveil, un mot qu'elle a dit m'a fait tout annuler. Elle m'a dit, est-ce que t'as de la confiture? C'est pas le mot en question. Je serais fou. Je lui dis, oui, j'ai de la confiture. Pourquoi? Elle m'a dit, est-ce que t'as du pain? J'ai dit, oui, j'ai du pain. Elle m'a dit, est-ce que t'as un toaster? J'ai dit, oui, j'ai un toaster. Elle me regarde, elle me dit, faisons-nous des tartoches. Je lui ai dit, tu vas faire tes valoches. Je ne peux pas construire une relation d'amour avec une femme qui dit tartoche, c'est impossible. C'est impensable. Il va se passer un truc, un jour, plus tard, on va avoir des enfants, ça va être les mioches, les valoches, la téloche. Je peux pas. Alors ouais, j'ai l'impression de juger qui je suis moi aussi. Tu crois que je suis parfait? Non. Du coup, je suis seul, je fais des dates. Comme tous les cinquantenaires pathétiques, je drague des nanas sur Instagram. Je l'assume. Oh, voilà. Elle est en maillot de bain, par hasard. Il y en a beaucoup en maillot de bain. Il y en a beaucoup presque à poil. C'est un concept, c'est un phénomène. Insta, ces filles presque nues, de dos, en string, à Ibiza, qui citent des phrases philosophiques. Si ton âme et ton cœur regardent dans la même direction de la lumière... Chérie, mon âme, elle voit ton cul sur Insta, il n'y a pas de... Arrête. Attends, on dit la vérité, on dit pas la vérité. Et celle qui se fait prendre en photo à la descente d'un jet privé en tenant un sac à main à 5000 euros et qui écrit « Merci la vie ». La vie, ah et la vie, la vie. Si Jean-Jacques Lavie, 78 ans, il est dans l'avion. Il y a pas longtemps, j'étais dîner avec une fille beaucoup plus jeune que moi, et puis on se comprend pas. La communication est complexe, compliquée. Ça passe pas. J'ai pas les codes. Je me trouve tellement pas adapté. On s'assoit à table, on est dans le resto. J'ai choisi un restaurant instagrammable et je lui dis « Ça va, ça te fait plaisir, t'aimes l'endroit ?» Elle me dit « J'avoue. » Moi, j'attends qu'elle avoue. Elle commence une anecdote par « Alors, à Skip. » À Skip, j'ai 50 balais, tu dis ça, je vois de la lessive, chérie, de quoi tu parles ? Et en fait, on était en train de parler comme ça, et puis le serveur a amené les plats, et elle s'est mise à faire des stories de la bouffe. J'ai toujours trouvé ça impudique, vulgaire, indécent. C'est cette espèce de story où elle filme la bouffe comme ça, le sous-titre c'est de dire à tout le monde « Hack, tu vas pas manger ça, voilà. » Elle a même fait un boomerang d'une gambasse, le truc le plus inutile au monde. La gambasse elle-même, elle ne comprenait pas, elle était en boomerang dans un téléphone. Elle a mis un pauvre hashtag genre Gambas Life, c'était ridicule.
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13: Il y a des femmes ce soir dans la salle. Oh là là là là. Ah les bonnes femmes, je comprends rien, les bonnes femmes. Je comprends rien. J'ai cru comprendre. Ah, mon Dieu. Elle fait que dalle. Je comprends que dalle. 25 ans que je suis marié avec Janine. Dimanche, elle me dit, j'ai jamais joui. J'étais gêné. J'ai pas répondu. Hein. Enfin, si, j'ai bafouillé. C'est toi qui as la télécommande ? Qu'est-ce que j'étais gêné ? Oh là là, je crois que j'ai jamais été aussi gêné de ma vie. Surtout vis-à-vis des invités. À 25 ans de mariage, ça se fait, non ? Hein ? Non, bon, on était à peine 153, hein. Et tout le monde a entendu, hein. Il y avait la famille de ma femme, là. Sa mère, là. Je m'en doutais. Les gamins. C'est quoi les voisins, qui a invité les voisins. Je tombe plus la pelouse, fini. Je reste à la maison, enfermé à la maison dans le garage. J'attends avec la tondeuse. Je sortirai faire des promenades quand elle sera haute comme ça. Ah, je sors plus. Il y avait mon patron, il y avait les collègues de bureau. Ah, je vais plus bosser. Non, je bosse par internet, je l'ai prévenu. J'ai acheté tout le matos. www.jamaisjoui.com. Et puis ça m'est revenu comme un flash. Janine, et le week-end allait trop tard quand on s'est rencontrés. Hein, rappelle-toi. Elle m'a dit oui. à être top, oui, je simulais qu'elle rajoute. Moi aussi, personne m'a cru, monsieur. C'était fini. Du coup, arrivé le soir, je suis sorti du garage, j'étais caché sous la voiture. Janine était couchée. Alors là, comme par miracle, je suis tombé sur un bouquin de bonne femme. J'avais jamais ouvert de bouquin de bonne femme. Ils en parlaient dedans. Ils disaient une sur deux, qui disaient, pas une fois. Et ils disaient, et l'autre, la deuxième, oui, de temps en temps, mais en pensant à quelqu'un d'autre. C'est pas inventé. Oh, j'étais là, je me suis dit, c'est pas possible. C'est pas fatalité ou quoi? Oh, faut que je me refasse au nom des hommes. J'ai pris deux calvas, une suze. Ah, j'étais remonté, je me suis mis cul nu. Et là, elle m'arrête dans mon élan d'homme blessé. Et elle me dit, attends, te précipite pas. Ça va encore aller trop vite. Et si pour changer, tu ne ferais pas d'abord un petit massage? Venez, là, je suis pas kiné. Je vois pas, là. Hein? Puis même si je suis kiné, que je sais faire des massages, j'ai envie de tout sauf de faire des heures sup le soir après le boulot. Dans mon propre lit, viens, arrête. Non, qu'elle insiste, là. Allez, juste un petit massage, en se frottant comme ça, là. Hein? Mais arrête, là, oh! Dis-le si tu veux pas faire l'amour. Parce que là, je suis en train de gratter tes foutes, hein. C'est mauvais comme phrase, oui. Ah, c'est très très mauvais. D'ailleurs, j'ai compris, je me suis rattrapé tout de suite. J'ai dit, d'accord, je te fais ton massage, mais avant, on fait l'amour. Hein? Si jamais je dors après, je te le ferai demain matin, ça va? Elle m'a dit, non, c'est mieux le massage avant. C'est mieux pour notre couple. Ou des caresses. Là, on est pour des chiens, hein? Elle fait, oh, tu comprends rien, ouais. Et là, ça a commencé à gueuler, elle est partie s'enfermer dans la salle de bain, là, du tout droit, flamme. Je suis allé voir dans le bouquin de bonne femme, ils en parlaient même pas. Du coup, j'ai vu que 7 minutes de téléfoot, mais ça valait le coup parce qu'elle redonnait tous les résultats. Et depuis, Janine, elle s'est installée chez sa mère. Je sais pas pourquoi, mais ça m'a fait un coup. Alors mercredi, en milieu de semaine, pour m'excuser de je sais pas quoi, mais enfin bon, pour m'excuser, je lui ai envoyé un kiné à domicile. Avec un petit mot, reviens. Et depuis, elle est partie avec le kiné, hein. Bon, fou complètement, vraiment, fou. Hein. Oh, bon, c'est pourquoi elle m'en fout? Parce que les bonnes femmes, j'ai arrêté. C'est fini. Fait 15 jours, j'ai pas repris, je suis content. À la place, je fume maintenant, des pétards. Des joints, comme ça, je suis là, qui tourne la tête, comme les femmes, mais en plus simple. Ah, c'est ça mieux, c'est ça en comparaison. Oh là là. Et pourtant, j'avais du succès avec les bonnes femmes. Ah, c'est pas les occasions qui manquent, hein. Ça, s'il n'y avait pas eu Janine, là, tiens, regarde comment elle me regarde. Regarde là. C'est pas la peine, j'ai arrêté. Fume des pétards maintenant. Bon, le seul truc par rapport aux pétards, c'est. Avant, personne venait me voir en me disant « Excusez-moi, mais l'odeur de votre femme me dérange. » C'est le seul inconvénient du pétard. L'odeur et la fumée. Non, pourtant, avec les bonnes femmes, des inconvénients, il y en a. Et pas qu'un. Et je sais pas comment font les hommes qui ont des femmes qui fument des pétards.
14: 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La civilisation me manque. La pollution me manque, les embouteillages me manquent, les ta gueule, connard, me manquent, ma voiture me manque. Enfin voilà, oui, ma voiture, ça c'est sûr, elle me manque, oh mon Dieu. Oh, ma voiture, les gars. Oh, il y a un truc que je peux vous le dire. Il y a prescription. Allez, un truc que j'adorais faire quand j'étais dans votre civilisation, je suis dans ma bagnole, je suis bien garé sur une bonne place, on est capé, et là, ça va, à côté d'une patinoire, c'est bon. Et là, au moment où je vais partir, tu vois, il y a un mec qui arrive. Il est soulagé, ça fait une heure qu'il tourne, le gars. Alors il se met à mon niveau, il baisse la vitre, il me dit, vous partez. Et là, moi, quel bonheur de pouvoir lui dire, non, j'arrive. Je le laisse s'en aller, puis je me barre. Oui. Ah bah. Je sais. Je suis un enculé. Mais j'ai une place de parking, quoi. J'aimais rouler, j'aimais ça. Ah, oh, rouler, prendre ma voiture, direction l'autoroute, le sud. Oh, je suis bien, je suis tout seul, des vacances. Je roule, il fait beau, j'ai la vitre ouverte, je suis là. Oh, j'écoute Radio Classique. Tu me connais.
15: J'encule la société. 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
14: 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Dans ta gueule. Je crois. Je suis bien, si vous saviez comme je suis bien. Je suis à 140 au lieu de 130. Je suis un voyou, je suis un rebelle. Je suis un déglingo sur la route, moi. Le police, je m'en fous, moi, les radars, je les connais tous, moi. Tiens, allez, on perd. Station totale à 1000 mètres, hop là, clignotant sur la droite. Et là, lieu mythique, s'il en est, que j'adore. Les toilettes d'autoroute. Nettoyées à 13h07 par Béatrice. Mais ressali à 13h08 par Xavier, Rachid, Bertrand, Philippe et une bonne vingtaine d'autres désireux de laisser leur premier petit souvenir de vacances sur l'autoroute du soleil. Yeah. Non. Moi ça, pas besoin de chasse d'eau. Oh, dis, on n'est pas chelou. Oh. Oh. Oh bah attends, non. En plus, c'est un cadeau, hein. Puis regarde, celui-là, il flotte. Tiens, tiens, mets une allumette, ça va faire un voilier. Vous voyez, tout ça, ça me ressource, moi. Hein. C'est, Je sais que certains d'entre vous vont dans les stations-service pour faire le plein. J'y vais pour faire le vide. Poésie d'autoroute. Puis alors, il y a un truc qui est rigolo, que j'ai remarqué, c'est que les gens sont souvent surpris de voir des gens connus qui prennent de l'essence. Pour quoi faire? Pour faire avancer ma voiture. Oh, l'autre, la grosse tête. Et puis, il y a l'expansif. Celui qui a le cœur gros comme ça, il t'aime. Il t'aime depuis le début, il est là, il sort de la station-service, il te voit, t'es en train de faire le plein, puis là, il en peut plus, Oh, c'est pas vrai! Oh, nom de Dieu! Christine! Viens là! Discret! Viens là! Oh, c'est pas vrai, il est là, viens là, ouais, viens là! Chirac! Oh, c'est pas vrai, nom de Dieu! Oh, on t'adore, on adore tous tes films de boules et billes, tout ça! Oh là là! Oh là là, on t'adore, t'es notre fan préféré! Oh là, hé! Oh! Alors? On n'attend pas Patrick? Tu me manques, public! Oh, c'est bon, c'est bon, c'est bon! Oh, tu me manques, public, mon Dieu! Le quotidien me manque! Oh oui, hé! Me bourrer la gueule me manque. Ah oui, me bourrer la gueule. Oh, ça me manque, si vous saviez. Oh, et rentrer à 3h du mat, les chou ébouriffés, avec du rouge à lèvres sur le col en sentant le chalumard. Et dire à ta femme qui t'attend depuis 5h au milieu du couloir, toi, tu vas être la prochaine. Ça, c'est du courage. Attends. Attention les gars, si elle a un balai dans les mains, évitez de lui dire, tu fais le ménage ou tu vas t'envoler. L'alcool n'excuse pas tout. Ah là là là. D'ailleurs, à ce propos, un homme qui boit, c'est moche. Mais alors, une femme qui boit, faut en profiter.
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16: Bon, il n'y a rien contre l'écologie, hein. Non, non, au contraire. Même, je dirais même mieux avec ma femme. On est plutôt écologistes, nous. Je dis avec ma femme, parce que vous voyez, nous, on a longtemps hésité, par exemple, entre un bébé et un chien, avec ma femme. Et puis, finalement, on a acheté une plante verte. Donc, je veux dire que, hein. Alors bon, évidemment, c'est moins agressif qu'un berger allemand pour garder la maison. Hein. Quoique, la nôtre n'est pas commode, hein, quand même. Hein. Plus là, nous, notre plante, c'est qu'il faut lui parler, hein. Puis elle a ses têtes, hein. Je te jure, hein, c'est la femme de ménage qu'elle aime pas. Faut dire, l'autre, elle l'asperge avec du plise aussi, elle viendra se plaindre. Non, mais je te jure, hein, on l'emmène partout. Au cinéma, ça va, c'est au restaurant qu'elle est chiante. Ah, puis alors, faut pas qu'elle en croise une autre, hein. Et l'autre jour, elle s'est trouvée néné qu'un glaïeul, hein. Et j'ai cru que ça allait partir, hein. Alors, on l'emmène partout, hein. On l'emmène en week-end, mais on la sort de son pot. Elle va pas bien loin. Mais on sent qu'elle voudrait. Et elle s'est dit complètement demeurée, ce garçon. Non, bien sûr, je déconne. Bien sûr qu'avec ma femme, on préférerait avoir un enfant. Pour tout te dire. Bon, ce qu'il y a, c'est que, bon, ma femme a un problème. Je sais pas pourquoi je vous raconte tout ça, d'ailleurs. Bon, si vous voulez, on a retiré une trompe à ma femme. Bon, moi, on m'a laissé la mienne, hein, donc... Normalement, ça nous laisse une chance, hein, il a dit le docteur. Mais alors, on va être obligé de faire in vitro, toi, c'est chiant. Alors, moi, toi, comme les couples modernes, alors moi, j'étais obligé d'aller faire un spermogramme, moi, déjà, pour aller... Écoutez, ça, c'est dur, hein, je veux dire, j'ai été... Hein, c'est vrai, on a... Bon, tu vois, j'arrive au spermogramme, là. Bon, l'infirmière, elle me donne une éprouvette, bon. Mais oui, je veux dire, alors, elle me dit, allez dans la pièce du fond, alors, bon... Il dit, allez-y avec votre femme, si ça peut vous aider. Bon, alors, on arrive dans une pièce sordide, tu vois, hein, avec un vieux playboy de 73, tu sais, glissé sous le fauteuil de gynécologie, tu vois. C'est toi, un playboy de 73, j'aime autant dire, tu vois pas un poil, rien, les calbutes, ils descendent jusqu'ici. Faut déjà avoir le moral, tu vois, c'est bon. Alors, on est passé par de ces trucs, hein. Ah, je souhaite ça à personne, je veux dire, hein, moi, je revois encore ma femme sortir de là, en disant à l'infirmière, « Mon mari a caché les croquettes. Dans une autre croquette. Mon mari a caché les croquettes. » C'est moche, hein? Ça, je le souhaite à personne, tu vois. Enfin bon, on n'est pas plus con que les autres, on va y arriver, hein? De toute façon, je vous tiens au courant, puisque manifestement, ma vie privée, ça vous intéresse.
17: Nathalie, est-ce que je pourrais m'exprimer auprès de toi, s'il te plaît? Est-ce que tu aurais 5 minutes à accorder à ton mari, s'il te plaît? Je vais te demander de mettre sur pause ton film à caractère pornographique. Hein? Ah ben, quand tu mets sur pause, les acteurs, ils attendent, hein? Pas les acteurs, hein, ils passent leur temps à baiser, hein, ça leur fera du bien. Ah, puis je vais te demander d'éteindre ton sextoy, hein, ça fait un bruit de perceuse, on ne s'entend plus. Voilà Nathalie, ça fait un petit moment que je l'ai en travers de la gueule, hein, il faut que je te le dise, pour moi tu aimes trop le cul. Voilà, c'est un rythme trop élevé pour moi, je n'arrive pas à suivre le rythme, Nathalie. Certes, j'aime la bagatelle, mais d'un commun accord avec mon thérapeute, c'est un panneau de stop que je t'impose. Qu'est-ce qu'il va falloir que je me foute dans le fion samedi prochain pour exciter madame et ses amis échangistes? J'ai dit oui à tout, à 5, à 12, à 14, à 16, à 24. Samedi dernier, je t'ai cherché partout, Nathalie. Je t'ai retrouvé sous Fernand, Didier, Raymond, Karim, Bertrand. J'ai même reconnu le pédiatre de Nicolas. Non mais ne dis pas le contraire, je l'ai reconnu. Mais t'as pas de frontières à tes limites, Nathalie, mais c'est de la folie. Alors lui, pour avoir un rendez-vous avec lui, il faut se mettre à genoux. Par contre, pour baiser ma femme, il n'y a pas besoin de carte vitale ni d'ordonnance. Mais c'est de la folie, Nathalie, mais je veux bien être open beat. Comme vous dites, dans votre milieu échangiste, on peut pas reculer tout et... On peut pas enculer tout et n'importe quoi, Nathalie. Enfin, y a une décence, y a une bienséance. Pas tous les week-ends, c'est le salon de l'agriculture dans cette baraque. Enfin, on n'est pas porte de Versailles, Nathalie. Ben, la semaine prochaine, y a quoi? Y a un semi-remorque qui dépose un taureau dans la cuisine. On déménage dans le Val d'Oise parce que madame a baisé tout le Cotentin. Mais moi, je ne peux pas suivre le rythme, Nathalie. Moi, c'est pas un marteau piqueur que j'ai dans ce lit, merde. Le week-end dernier, j'espérais qu'on allait respirer l'air pur avec mon épousée, en forêt, apercevoir une biche. Résultat, je reviens des champignons, je vois 15 types en train de se branler autour de la Renault Capture. Ben, s'ils avaient su chez Renault que 15 types allaient se palucher sur la peinture métallisée, ben, heureusement qu'on n'a pas acheté une décapotable, Nathalie. Mais c'est de la folie! Enfin, on s'est dit oui à la mairie, je te rappelle, cet engagement civique. Enfin, un anniversaire de mariage, ça se fait à deux, Nathalie. Trouve ça normal d'inviter le maire et ses conseillers municipaux? Enfin, moi, je te rappelle que j'y travaille à la mairie, moi. Moi, je lui dis quoi, lundi prochain, mon patron? Alors, monsieur le maire, ça va? Vous avez passé un bon week-end? Hein, vous avez bien mis votre bulletin dans l'urne? C'est ça que tu veux, Nathalie? Si encore tu débarrassais après, bah non, madame est fatiguée, bah oui, bah dérouler du cap toute la semaine, ça fatigue, c'est sûr. Le salon, c'est plus un salon, c'est une scène de crime. Bah si les gendarmes s'amusent à passer ça au luminol, il y a l'ADN de tout le quartier là-dedans. Ah, je te préviens, Nathalie, hein, tu sais, je veux pas t'alarmer, hein. Mais enfin, on se pose la question avec le thérapeute, on se demande si t'es pas un nymphomane. Alors, samedi prochain, hein, si ces messieurs mettent pas leurs patins avant de rentrer à la maison, hein. Qu'ils soient garagistes, fermiers, boulangers, moi, je te préviens, je me les fais, hein. Non, c'est une expression, Nathalie. Alors, je te le demande, les yeux dans les yeux, nom d'une pipe. Ça aussi, c'est une expression. Je te le demande au nom de Cupidon, au nom de la Reine des Neiges, au nom de Sephora, au nom des bougies parfumées. Je te demande un missionnaire. Voilà, une position classique, sans vidéo, que nous deux. Hein. Mais je m'en fous que t'aies pas mis de culotte, Nathalie. Je suis en train de te parler d'amour. Merde. Mais qu'est-ce qui sonne à cette heure-ci? Ben pourquoi t'as invité le 15 de France?
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18: La première fois, j'avais 19 ans. Bah, ça s'est passé... Ah ouais, avec une fille. Ben bien, disons que j'étais pas très à l'aise. Surtout quand elle a retiré sa culotte, ça m'a fait un choc. Ah non, il n'y a pas de doute, c'était bien une fille. Hein, c'est pas ça. Bah après j'ai eu d'autres relations, mais ça s'est toujours passé... Ah ouais, qu'avec des filles. On est d'accord, mais si j'ai pas envie, je vois pas pourquoi j'essaierais, puisque j'ai pas envie. Ah ouais. Ouais, quand j'étais tout petit, alors... j'ai peut-être joué une fois à touche-pipi avec un camarade de classe... Ah non, j'ai pas du tout envie de le revoir. Hein. Non, mais je sais que j'ai le droit, mais ça me dit rien. Mais d'accord, mais si j'ai pas envie, je vois pas pourquoi, puisque j'ai pas envie. Vous savez qu'en venant ici, vous prenez le risque de tomber amoureux de moi. Ce qui m'apparaît derrière tout ça, c'est une dichotomie entre un vécu, donc je vis ou j'ai vécu, et la projection d'un moi idéal, je vivrace ou je me vivrace, au travers d'un rapport érotique à un autre imaginaire, l'autre, l'homme, l'homo, en latin. Par exemple, lorsque vous dites « j'aime tel collègue plutôt que tel autre, j'aime ce collègue métis mammouth ». J'aime mammouth. Pourquoi? Qu'est-ce qui vous fait dire ça? Pourquoi mammouth plutôt que mamette ou... Comment? Vous ne connaissez pas de mammouth? Ah, autant pour moi. Néanmoins, il y a chez vous comme une appétence à la séduction, en même temps qu'une grande philosité dans un mouvement erratique, une espèce de « j'ai envie, mais j'ai peur, dois-je le faire, suis-je apte, ai-je des autorisations ?» Oui, vous avez les autorisations, n'ayez pas peur de vos penchants. D'ailleurs, comme par hasard, vous avez choisi un métier où vous passez votre temps à vous déguiser, vous travestir, parader... Oui, enfin dans une banque, derrière un guichet, les clients ne voient que le haut, finalement. Vous vivez dans un enfermement hétérosexuel dont il faudra tôt ou tard sortir. D'ailleurs, avec votre petite amie, sur le plan physique, ça ne doit pas se passer si bien. Deux par semaine, non mais attention. Vous êtes ici pour dire la vérité, hein, deux par semaine, pourquoi pas trois. Moi aussi, je peux lancer un chiffre comme ça, deux par semaine, il s'agit peut-être pas de rapport abouti. Si ? À tous les coups ? Oui ! Alors là, permettez-moi d'en douter, j'aimerais bien voir ça. Non, je ne veux rien voir du tout, c'est une expression... Je crois que vous êtes trop concentré sur vous-même, vos obsessions, vos idées fixes, votre homosexualité latente, votre puberté, ce garçonnet que vous avez touché. Ça vous obsède, ça vous rend, vous êtes complètement obsédé. Faut arrêter ça, hein, faut arrêter ça.
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17: D'après mon grand-père, j'ai de la famille partout au Maroc, je cherche bien. Depuis que mes salaires ils sont affichés dans la presse, j'ai plus besoin de chercher. Oula, j'ai plein de nouveaux cousins qui débarquent. La semaine dernière, il y en a un, il est venu chez moi, il m'a dit
19: Je suis le fils de ton père. Ça voudrait dire que t'es mon frère? Exact. Je suis ton frère. Dans mes bras, Jason. Foutez-vous de ma gueule. Je te jure que ça m'a pas rendu service, ce genre d'article. Parce que maintenant, il y en a étant des trucs. Par exemple, il y en a des qui me voient, ils se mettent à boiter. Ah, Debbouze. J'ai mal, monsieur Debbouze. Tu peux m'acheter une voiture? La dernière fois, je t'ai fait un tour de carriole à Marrakech. Si vous avez l'occasion d'y aller, n'hésitez pas, c'est magnifique. Je t'ai fait un tour de carriole à Marrakech et j'appelle le carrioliste. J'ai dit, carrioliste! Viens voir. Il arrive avec son cheval comme ça. Le bâtard de cheval, dès qu'il m'a vu, il s'est mis à boiter direct. J'ai mal, monsieur Debbouze. Tu peux m'acheter un ranch? Semblait-il dire. J'ai même passé tellement de temps à Marrakech que j'ai laissé mon chien là-bas. Un Rottweiler magnifique. Parce que tu sais, on n'a plus le droit de les garder en France, les molosses. Je te jure, c'est con parce qu'il était super gentil, ce chien, mais à chaque fois que je le sortais, j'avais des galères avec la police. À chaque fois que je sortais mon chien et qu'on croisait la police, mon chien, il était obligé de faire « Miaou ! Miaou ! » C'est la honte pour un Rottweiler, franchement. Alors, je l'ai laissé à Marrakech. Sauf que j'ai déconné, je l'ai laissé trop longtemps, là. Je l'ai laissé trop longtemps, et quand il m'a vu, il était content de me voir, par contre. Il commence à me sauter dessus, tu sais, à me lécher et tout ça. Jamel, t'étais où? Moi, t'étais où, là? T'étais où? T'es où? Tout. Alors là, moi, je n'ai rien à foutre, moi, je te suis, maintenant, c'est bon, je te suis. Moi, je n'ai rien à foutre, moi, je te suis, c'est bon. Moi. Putain, moi, tu m'incarnes une fois, tu me fais un attraperas pas deux fois, ça, c'est sûr. Pourquoi tu m'as laissé avec ces sauvages, là? Pourquoi? Y a pas de frolic au Maroc, hein. Et il me donnait à bouffer les restes. Et il ne reste pas grand chose. Hein. Semblait-il dire.
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21: Et ça s'entend.
22: Alors, ce pavillon, il est construit?
23: Ouais. Ça y est, on est dedans. Et c'est pas cher. 1000 francs par mois, propriétaire au bout de 44 ans.
22: T'as pris le modèle où il n'y a plus que le plancher à poser?
23: Ouais, puis le toit aussi. Puis la cave et le garage à creuser.
22: Oh, c'est l'affaire de 2-3 ans de travail, et encore en travaillant pas les jours fériés.
23: Surtout que le toit, c'est facile. C'est des plaques cartonnées imperméabilisées. Il y a un papier qui protège dessus, comme du papier toilette, mais qui résiste à l'eau.
22: Nous, dans notre modèle, le toit, la cave, le garage, on les avait. C'est le reste qu'on a dû faire nous-mêmes.
23: C'est l'avantage de la maison de maçon. Tu payes pas cher, mais tu sais ce que t'as.
22: Et plus tu vis dedans, plus tu vois ce que t'as.
23: Il y aura l'électricité aussi, mais ça presse pas, on s'en sert que la nuit.
22: Ah, moi je l'ai installé moi-même, l'électricité.
23: Ah bon?
22: Ouais. Depuis le village, qui est à 10 km. Tous les pylônes jusqu'à la maison, c'est moi qui les ai plantés avec ma femme.
23: Elle est costaude, Simone.
22: Ah, ça. Fallait la voir, abattre les sapins à la hache.
23: Nous, plus tard, dans notre maison, on pourra rajouter une chambre, si on a un chien. Elle est évolutive.
22: La nôtre aussi, elle évolue. On est en terrain argileux, alors elle s'enfonce. Quand on se déplace à l'intérieur, forcément, faut se voûter un peu, mais à table, ça va, on se tient droite.
23: Ça change de la ville, hein, quand même.
22: Hein.
23: On sort de chez soi, on respire. On a mis un grand mur en ciment tout autour pour nous protéger du barbecue du voisin.
22: Moi, sur le mur, j'ai rajouté les barbelés pour pas qu'on nous regarde.
23: C'est ça, la résidence pavillonnaire. C'est le respect de l'intimité.
22: Sur la pelouse, entre les nains en céramique, j'ai mis des pièges.
23: Nous, les nains, ils sont alignés dans le living. On les sort que s'il fait beau. L'autre jour, il pleuvait, il y en a un, il voulait pas rentrer.
22: Ah, c'est un maudit petit teigneux de nain. C'est teigneux, un nain. Oh, j'aime pas ça, moi.
23: Ouais, parce que c'est des vrais nains. C'est pas de la céramique.
22: Non, non, il les a depuis qu'ils sont tout petits. Nous, dans le living, on a fait la hotte de la cheminée tout en capsule de bière. C'est d'un beau... Oh!
23: Dis donc, mais...
22: Oh! On a fait la hotte de la cheminée tout en capsule de bière. C'est dans la classe.
23: Mais dis donc, mais c'est magnifique, quoi!
22: Oh, c'est beau!
23: Sans déconner!
22: Oh, c'est beau! La hotte de la cheminée tout en capsule de bière, on a fait.
23: C'est magnifique!
22: Oh, c'est sublime!
23: Sans déconner!
22: C'est sublime! Imaginez un peu, la hotte de la cheminée, tout en capsule de bière. C'est d'un beau...
23: C'est des mois de travail.
22: Des mois de travail pour mettre toutes les capsules. Deux jours pour boire les canettes, oui.
23: Mais dis donc, mais c'est classé, non?
22: Ah oui, c'est bien classé, oui. Ah oui, il n'y en a pas une de la même marque. Ah oui.
23: Oh, du don.
22: Chaque marque est différente. Il n'y a pas... Ah oui.
23: Oh,
22: y a, ah, il n'y en a pas une qui fait... Oui.
23: Oh, du don.
22: Oh,
23: ben,
22: je te dis. Oh, mais chaque ah, mais là, marque est différente. Il n'y en a
23: ça,
22: pas... Y a...
23: C'est la haute.
22: Là, c'est la haute. Y a, chaque marque est différente. Il n'y en a pas une qui fait doublon.
23: Mais non, non, mais c'est pas mal
22: ben
23: du
22: ouais,
23: tout.
22: Ben...
23: Mais dis donc.
22: Pourquoi se priver? Bon, alors, attends, Dandy, qu'est-ce
23: mal.
22: Que vous en étiez? Alors, donc, la hotte
23: ouais,
22: de la
23: c'est
22: cheminée,
23: la hotte, ouais.
22: Tout en capsule de bière.
23: Ouais. Bah, ça y est, tout le monde voit
22: ouais,
23: bien.
22: Oui, il faut, faut bien que tout le monde voit, hein.
23: Ouais, ouais.
22: On n'y revient plus, après.
23: Non, non, non. Bah, ça y est, là, tout
22: voilà.
23: le monde a bien
22: alors,
23: vu.
22: On a dit, donc, pour résumer, parce que voilà. je sais plus où j'en suis, là, ouais. moi. Comme tu m'as coupé avec tout ça, parce qu'il faut qu'on reprenne la phrase exactement avant de repartir. Mmh. On est comme des perroquets. Alors, on a dit donc la hotte de la cheminée tout en capsule de bière.
23: Mmh. Voilà.
22: Et en face, ça y est, je le tiens. On a disposé ma belle-mère avec au-dessus d'elle un tableau de tête de biche sur fond noir.
23: Ta belle-mère se déplace jamais?
22: Non, on lui a enlevé les roues du fauteuil. Depuis qu'elle a trouvé un endroit qui lui plaît.
23: Ce qu'il faudrait, c'est lui fixer une lampe sur la tête pour éclairer le tableau. Seulement, faut pas qu'elle bouge de trop, la vioque.
22: Oh, y a pas de danger, elle a une minerve. Elle risque pas de bouger beaucoup du coup.
23: Nous, pour la décoration, on a tout fait en meubles design de chez Conforama.
22: T'es bien, t'es une bonne marque.
23: Avec le buffet campagnard gratuit. Et si les meubles, ils te plaisent pas, tu peux les rapporter.
22: Ah oui, mais toi, tes meubles, ils te plaisent.
23: Ouais. Et je vais quand même les rapporter. Comme ça, j'aurai un deuxième buffet campagnard gratuit.
22: Mais... Tout un mobilier art moderne comme ça, ça fait pas trop sécurité sociale ou pyramide du Louvre?
23: Du tout. Car nous avons été conseillés par monsieur l'architecte. À son niveau, c'est un monsieur.
22: Sans doute.
23: Monsieur l'architecte d'intérieur des maisons de maçon.
22: Ça force le respect.
23: C'est sûr. Ça te coûte un peu plus cher, certes. Seulement, tu ne fais aucune faute de goût.
22: C'est ça qui nous aurait fallu parce qu'avec ma femme, on n'a pas bien su mettre en valeur les objets qu'on avait gagnés de la foire du trône.
23: Pour les objets d'art, faut alterner. Nous, on a fait une poupée, une peluche, une fleur en plastique, une pipe, une vierge, un nain. C'est joli.
22: Moi, après la vierge, j'aurais terminé par la pipe.
23: Ouais, mais on avait peur que ça fasse vulgaire. Et à l'extérieur, au-dessus de la porte d'entrée, l'architecte d'intérieur, il m'a fait mettre une lanterne en forme d'écureuil, comme chez l'ami financier.
22: Moi, dehors, j'ai une table de jardin plastique jaune, au cas où l'ami Ricoré viendrait prendre son petit déjeuner.
23: Faut y penser.
22: Ah ben, s'il vient le matin au petit déjeuner chez moi, l'ami Ricoré, il sera bien reçu. Moi, j'ai ma table de jardin en plastique, elle est là pour le recevoir. L'ami Ricoré, s'il vient le matin au petit déjeuner.
23: C'est important.
22: Ah ben, il prévient pas, l'ami Ricoré, il vient le matin au petit déjeuner, hein.
23: Non, il prévient
22: ah
23: pas.
22: Oui, oui. Mais c'est Ricoré, l'ami du petit-déjeuner. Viens le matin au petit-déjeuner. Ricoré, moi, il peut venir quand il veut, il sera bien accueilli. Hein. Moi, j'ai ma table de jardin en plastique jaune qu'elle a pour le recevoir, l'ami Ricoré, s'il vient le matin au petit-déjeuner.
23: Il vient au petit-déjeuner
22: ben oui. C'est l'ami Ricoré, il vient le matin au petit-déjeuner. Enfin, attention.
23: Attention, oui.
22: On dit l'ami Ricoré, il vient le matin au petit-déjeuner. Taratata.
23: Taratata.
22: Oui. L'ami Ricoré, il vient au petit-déjeuner, c'est tout. On dit le matin parce qu'en général, on prend son petit déjeuner le matin et il se trouve que moi, mon petit déjeuner, je le prends le matin. Puisque pour ça, comme pour le reste, je suis plus du matin. Non, non, pas vous, monsieur, à côté, oui. Mais bon, je le prendrai un peu plus tard, le cas échéant. Il viendrait à ce moment-là, il serait reçu pareil. J'ai ma table de jardin en plastique qui est là pour le recevoir. Et ma table, elle est jaune. Parce que lui, Ricoré, il est en jaune.
23: Ah oui, ah oui, oui.
22: C'est
23: oui.
22: Benko qui est en marron.
23: Ouais, ouais, ouais.
22: Mais ben, il vient pas, lui, le Benko.
23: Ah non, c'est Ricoré.
22: C'est Ricoré, on est bien d'accord, oui. Ah ben moi, il peut venir quand il veut, il s'en vient reçu. J'ai ma table de jardin en plastique là pour le recevoir, moi, l'ami Ricoré.
23: Voilà.
22: Voilà. C'est bien, bien assimilé. Parce que là, encore une fois, je ne sais plus où j'en suis.
23: Quand on a un trou, on parle de l'ami Ricoré.
22: Ouais.
23: On vous le dit pour la suite.
22: Enfin là, ça fait quand même le deuxième trou de la soirée. Ça frise la polygamie.
23: Non, mais c'est marrant, tes blagues,
22: là. Ouais, c'est marrant, ouais. Ben, ça détend, c'est les petites blagues, ça détend.
23: Dis donc.
22: Non, non, mais c'est rigolo. Hein?
23: Excellent,
22: ouais,
23: dis donc.
22: Ouais, ben, ouais.
23: C'est pas nouveau, nouveau.
22: Non. Non, mais...
23: Ça
22: c'est
23: met de l'ambiance.
22: Ben, oui. Quand c'est bien mené.
23: Oui, c'est hein? Ça, voilà.
22: Ah, il faut que c'est bien mené, hein.
23: Faut que c'est bien mené.
22: Ah, faut que c'est bien mené, hein.
23: Il s'arrange pas.
22: Oui, non, ben non, mais... Y a pas de raison, ben faut dire j'ai un rhume de cerveau en ce moment.
23: Ah,
22: ah ça me prend un peu. Mm-hmm. T'en as pas, toi, ça risque pas. Non, parce que c'est le genre de truc, il faut être équipé au départ.
23: Oh, dis donc, c'est très marrant aussi.
22: Oui, oui, oui. Hein?
23: Oh, dis donc.
22: Ouais.
23: Excellent, dis donc.
22: Ouais, ben, c'est une petite blague comme ça.
23: Ouais, ouais, ouais, dis donc, deux à la suite.
22: Ouais,
23: hein.
22: Oui, oui, oui.
23: Vous avez bien fait de venir ce
22: ouais,
23: soir.
22: Ouais. Ah là là.
23: Excellent, tu sais.
22: Très bien. Non, non, mais je maîtrise la situation. Relativement. Et ta pelouse. Ta jolie, jolie, jolie petite pelouse, pousse-t-elle bien?
23: Oh oui! Oh. Oh! Et toi? Ta pelouse?
22: Moi, mon gazon, c'est de l'artificiel, parce qu'avec la centrale nucléaire qui est à côté, il n'y a rien qui pousse.
23: Ce serait à refaire. Je me mettrais plus loin de l'autoroute.
22: Ben, tu savais pas au début?
23: Ben non, ce qui m'a mis la puce à l'oreille, c'est quand les bulldozers ont poussé nos chambres plus loin. Je me suis dit, on doit être sur une trajectoire d'autoroute ou d'IVG. C'était l'autoroute.
22: Tu sais, le bruit, on s'y fait. Moi, je vois, on est à combien?
23: Ouf.
22: Ah, pop. Allez, on n'est pas à 30 mètres.
23: Bon.
22: Allez,
23: pop. Pas top, pop.
22: Ouais.
23: Top.
22: Allez.
23: 20 mètres.
22: Allez, mettons 22 mètres. Coupant la poire en deux. On est à 22 mètres de la base aérienne. Au début, ma femme, elle râlait. Maintenant qu'elle est sourde, il n'y a plus de problème.
23: Non, mais dans l'ensemble, notre pavillon, on en est content.
22: Tant mieux.
23: Mais ce sera à refaire, je prendrai un crédit moins long, parce que là, je vais être obligé de revendre pour rembourser.
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21: Il ne faut jamais dire jamais à un enfant. Ça sert à rien. Parce qu'évidemment, un enfant, il est plus fort que toi. Il va te faire renoncer à tes principes. Et moi, je ne le savais pas. Alors moi, les principes, j'en avais plein avant que ma fille arrive. Je disais, ben déjà, ma fille, elle mangera bio, ça me paraît essentiel. Ouais, je parlais comme une connasse. Bah, parce que j'ai pas du tout envie qu'elle se gaffe de gluten, de graisse hydrogénée, d'OGM, no way, quoi. La télé, hors de quest. No. Parce que je vais pas me servir de la télé comme d'une baby-sit de substitution. Je veux dire, faut savoir ce qu'on veut dans la vie, tu vois. Télé, bébé, hello, choose life. Les jouets? Ouais, bien sûr. Non, ma fille, elle n'aura que des jouets en bois. Filière allemande, ouais, 100% naturel. Oh, si, bah, c'est du bois d'arbre. Et oui, ça, c'était moi avant. Seulement, comment dire Le jouet en bois, quand tu te l'es pris trois fois dans la gueule... Ah bah, évidemment, tu le fous à la poubelle et tu cours chez Fisher-Price, comme tout le monde, acheter le premier jouet en plastique qui clignote et qui fait du bruit. T'as rien. Et pour les autres principes, c'est pareil, à la première difficulté, tu renonces, évidemment. Attends, chérie, je discute avec le monsieur qui est charmant, donc arrête de pleurer, s'il te plaît. Chut, tais-toi. Oh, caprice, tais-toi. Chut, va chercher un Kinder Pingouin au frigo, dépêche-toi. Deux, si tu veux, je m'en fous, il est 19h, tu manges ce que tu veux, des Kinder, des chips, du coca, du popcorn, hein? Oui, t'as pas de dents, bah tu bois avant, et puis tu... Voilà. Alors en fait, je vous disais, c'est la chaudière. Qu'elle a lâché, voilà, je sais pas. Alors que j'entretiens, ouais, bien sûr. Attends, une seconde. Mets-toi devant Gulli, chérie. Ah bah Gulli, c'est la chaîne enfant, ça sauve des vies, je peux vous le dire. Ah moi, sans Gulli, je serais morte, c'est sûr. Ou ma fille, je sais pas, mais une des deux. Hein. Ou le chien, qui a rien à voir, le pauvre, mais en tout cas, on serait moins nombreux dans l'appartement. Gulli, c'est un service de santé publique. C'est pour ça qu'ils l'ont mis sur la 18. C'est un numéro d'urgence, Gulli, je pense. Mais bon, on est tous... qu'est-ce que tu veux? On est tous pareils, les parents, on finit tous par céder, plus ou moins tard, c'est tout. J'ai remarqué qu'il y avait deux catégories de parents, d'ailleurs. Il y a, comment dire, il y a ceux qui luttent quand même quotidiennement, tu vois, pour conserver leur autorité, leurs valeurs, et puis... Mais alors, il y a ceux qui lâchent tout très vite. Moi, je les reconnais facilement, les deux catégories.

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3: Les toiles cirées, parfait. Les magnets sur le frigo, sublime. Allez-y, oui, poussez les canapés blancs, on n'en aura plus besoin, il y a de la place. Les autocollants antidérapants en forme de poisson dans la baignoire. Et on finit tous par vivre en crèche. Mais c'est pas grave parce qu'on se cache derrière le fameux « Ouais, je sais, c'est pas beau, mais c'est pratique. » C'est pas beau, mais c'est pratique. Attention à cette phrase quand même. Hein. Bah, si tu laisses cette phrase gouverner ta vie, là, c'est pas beau, mais c'est pratique. Bah, un matin, tu te réveilles dans un canapé stressless avec des crocs aux pieds, une banane autour de la taille. Hein, c'est vite vu. Hein. Ah bah, c'est pratique, les bananes, et où ? T'as les mains libres ? Et pourquoi pas la casquette ventilateur après ? Tout est possible. Ah bah bien sûr, s'il n'y a pas de limite, t'imagines ? Bah c'est mon mari, il est pas beau mais il est pratique. Voilà, allez, terminé, emballé. Non, non, faut faire attention, faut lutter.
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4: J'aurais bien travaillé dans l'administration, hein. Mais toute la journée à rien foutre, c'est dur. Ben, c'est-à-dire que vous savez, l'administration en France, c'est très fertile. On y plante des fonctionnaires, ils poussent des impôts. Moi, je ne pouvais pas y travailler parce que je pars en dormant. Alors, la nuit, c'est pas grave, mais au bureau, c'est chiant. Et puis alors, le premier jour que j'arrive à l'administration, personne. Alors, j'appelle, personne. Bon, finalement, je vois le signal d'alarme. Je tire le signal d'alarme. 5 minutes après, le mec arrive du bistrot avec 6 bières. Ah ouais, c'est comme ça. Alors j'arrive, mon vieux pas de bol, il nous donne du travail comme 4. Heureusement, on était 8. Et tout de suite, je me suis fait un copain dans l'administration, il m'a dit, mon vieux, si je peux te donner un conseil, je te vois là, ne dors pas le matin, sans ça tu sauras pas quoi faire cet après-midi. Parce que vous savez, les administrations, c'est des endroits où quand on arrive en retard, on croise ceux qui s'en vont en avance. Et d'ailleurs, on dit que si jamais il y en a un qui meurt dans l'administration sur le lieu du service, il faut lui retirer les mains des poches pour faire croire à un accident de travail. Ah oui. Sans compter qu'à l'administration, on devrait lui confier l'inflation. Ben, ça la stopperait pas, mais ça la ralentirait considérablement quand même. Hein. Combien vous croyez qu'il y a de gens qui travaillent à la sécurité sociale ? Hein ? 1 sur 4, et je suis large. La sécurité sociale, tout est assuré. Sauf la pendule. Ça, on risque pas de nous la voler, le personnel a les yeux constamment fixés dessus. Hein ? Alors l'autre jour, une copine, je la vois qui part en avance, le patron lui dit, dites donc, vous partez en avance et vous êtes arrivé en retard aujourd'hui déjà. Ah ben, dit justement, hein, je veux pas être en retard 2 fois dans la même journée. Hein. Ah dis donc, heureusement qu'ils sont pas dans le bâtiment, la sécurité sociale, hein, ils auraient les doigts pris dans le béton. Hein.
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5: Bonsoir monsieur. Bonsoir monsieur, pardon. Bonsoir messieurs. Bonsoir les autres. Je suis maladroit. Dans mon spectacle précédent, je défendais les hommes. Dans ce spectacle-là, je vais défendre les femmes. Le spectacle sera plus long. Et comme je vais défendre les femmes, messieurs, pour que ce soit moins douloureux pour vous à supporter, je vais vous mettre sous hypnose. Vous êtes prêts, messieurs ? Alors pour l'hypnose, il faut se concentrer. C'est pour ça que ça marche qu'avec les hommes. Messieurs, imaginez, s'il vous plaît, l'hypnose commence. Messieurs, imaginez, votre femme vous raconte sa journée de travail. Vos paupières deviennent lourdes. Maintenant, messieurs, imaginez, votre femme a disparu. Vous vous sentez léger, messieurs, très léger. J'en vois déjà 2 là-bas qui s'envolent, bon voyage. Maintenant, messieurs, ouvrez les yeux et dites, ma femme est parfaite, à vous, messieurs. C'est bon, mesdames, ils sont sous hypnose. Alors avant de vous défendre, mesdames, je voudrais vous faire rêver en vous racontant la première rencontre avec ma femme. Oh. La première fois, je l'ai invitée au restaurant. Elle a commandé un steak frites. Elle a juste demandé si on pouvait remplacer le steak par du poisson et les frites par de la salade. J'ai demandé au serveur si ça lui arrivait souvent. Il m'a dit oui, ça s'appelle le menucheuse. Puis j'ai ramené chez moi, on a fait l'amour dans la cuisine. Juste après, elle m'a mis en garde. Elle m'a dit, je veux une relation stable. Je lui ai dit, si c'est que ça, on peut mettre une cale sous la table. Hein? Le deuxième soir, je l'ai emmené dormir à la Belle Étoile, sur la plage, au bord de la mer. Elle m'a dit, c'était une bonne idée. Mais que ça aurait été aussi une bonne idée de regarder l'horaire des marées. Et quelques temps plus tard, on a décidé de se marier. Pour les fiançailles, elle m'a demandé de lui offrir une bague de la valeur de mon amour pour elle. Du coup, je lui ai acheté un serre-joint. Et lors de nos fiançailles, j'ai rencontré mes...

0: Beaux-parents, j'ai dit à mon beau-père, pour notre première rencontre, j'aurais aimé vous offrir un gros truc qui reste, mais je me suis dit que vous étiez déjà mariés. À la fin du déjeuner, pendant que mon beau-père débarrassait la table, ma femme m'a donné un coup de coude en me murmurant « Fais quelque chose !» Du coup, j'ai laissé 2 euros de pourboire. Enfin, au café, mon beau-père m'a demandé comment j'avais su que sa fille, c'était une femme pour moi. Je lui ai dit « Je l'ai essayé, c'était pile la bonne taille. » Le jour de mon mariage, je me suis dit la même chose que le prince William le jour où il a épousé Kate. Finalement, sa sœur était mieux. Bon, en tout cas, moi, il y a un truc que je trouve génial dans le mariage, c'est l'enterrement de vie de garçon. C'est génial, messieurs, oui ? Ouais ! Ce jour-là, alors que je buvais de la bière avec mes copains, une stripteaseuse sur les genoux, ma femme est arrivée. Je lui ai dit que je fêtais mon enterrement de vie de garçon. Elle m'a dit « Tu te fous de ma gueule, ça fait 3 ans qu'on est mariés !» Du coup, ma femme a voulu me prouver qu'elle était encore séduisante. Du coup, elle s'est inscrite sur Mythic. Et comme ça marchait pas, finalement, elle s'est inscrite sur Le Bon Coin. On attend les offres. En attendant les offres, je l'ai emmenée dans un aéroport. Je me suis dit, en la faisant passer pour un colis abandonné, c'était la seule chance pour elle de se faire sauter. Non, c'est pas pourquoi je dis ça. Ça fait 3 ans qu'on est mariés. Et j'ai jamais trompé ma femme. Allez, oh. Pourtant, c'est pas faute d'avoir essayé. D'ailleurs, j'ai appris que dans les troupes de théâtre, les comédiennes et les comédiens couchaient ensemble en tournée. Dommage, moi je fais du one-man show. L'autre soir, j'ai failli tromper ma femme. En rentrant chez moi complètement bourré, j'ai craqué sur une prostituée à 2 euros de l'heure. Et en décuvant, je me suis aperçu que j'étais en train de me taper un parc-mètre.
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2: Bienvenue.
3: François, oui, comment ça va depuis le temps? Ah ben ça va. Bien sûr qu'il est là, bouge pas. Jean-Charles, c'est Françoise et Jacques. Bah écoute, il est dans son atelier, monsieur travaille sur une nouvelle toile. Il vous fait un grand bonjour avec son gros pinceau. Qu'est-ce qu'elle rit fort, ta Françoise. Alors dis-moi, toi, ton Jacques, alors, toujours dans les choux? Il exporte, avec ça vous allez pouvoir acheter une maison, hein? Une piscine. Tu veux pas une maison d'abord, non? Ah pardon, je n'ai pas suivi le... D'accord. Eh ben nous, bien, 200 mètres carrés, c'est pas mal, hein? Jean-Charles s'est fait son petit atelier, 180 mètres carrés. Hein, moi, je me suis aménagé mon coin, oui. Oh bon, on va pas rester comme ça toute la vie. On déménagera dès qu'il aura besoin de plus de place. T'affreuse, Karine. Alors dis-moi, le combien tu dis? Le 15, parfait. Tu rigoles, il vous adore. Puis alors, oh, ça le sortira un peu de ses croûtes, là. Hein. Dis-moi, chez Jean-Charles, Françoise et Jacques viennent à Paris le 15, ils nous invitent à dîner. C'est bien, non? Pardon? Un vernissage? Quel vernissage? Ah non, tu vas pas me pondre un vernissage juste le soir où on dîne avec Françoise. Non, écoute, t'es gentil, qu'est-ce que je leur dis, moi? Alors, non, on peut pas. Le 15, Jean-Charles accroche 4 tableaux dans un garage. C'est-à-dire qu'il a fait partir 3 Bristol, c'est un peu compliqué. Non, tu ne fais pas ce coup-là. Non, écoute, pour mieux, ça fait 1 an qu'on les a pas vus. Ils t'ont toujours aidé quand t'étais dans la merde, hein, c'est-à-dire tout le temps. Non, écoute, vraiment, t'en es où, les invitations? Elles sont parties, et ben tu les fais revenir, voilà. Hein. Mais moi, j'en ai marre de venir. Oui, puis dis quelque chose aussi, t'es là comme ça, tu m'énerves. Hein? Tu viens au dîner, et ben tu peux pas le dire tout de suite, on gagnera du temps, non, mais je te jure. Et ben on ira ensemble, comme ça fera qu'une voiture, super. Ou tout de suite, dis donc, tu ne touches pas mes chaussures. D'ailleurs, en ligne générale, tu ne touches pas mes affaires. Parce que, mais écoute, j'ai pas envie de les retrouver en compression dans l'une de tes œuvres d'art, hein, encore, comme le mois dernier, mes sacs à main. Oui, tu les as bien vendus, enfin, moi, je les avais bien achetés. Franchement, je m'en serais bien servi un petit peu avant que tu les montes sur socle. Voilà. Bon, allez, soit je t'appelle Jérôme pour décaler ton vernissage, ou tu vas dans une cabine. Ça ne paraît pas plus simple d'appeler de chez nous. Non, tu l'as pas su qu'on avait le téléphone? Je sais pas, on se parle pas assez. Il y a un truc qui se passe pas, hein, je sais pas. Je sais que t'es dans ton truc, mais je te jure, tu perds de plus en plus le contact avec le réel. Depuis 15 jours, d'ailleurs, depuis cette série-là, sur les... Moi, je vois des petits spermatozoïdes, donc, hein, je peux me tromper. Ah, dis donc, tant que je te tiens, la série sur les marteaux, qui devait partir à Limoges, t'as préféré la mettre dans la salle de bain, parce que c'est plus près, ou personne n'en veut, hein? Parce que moi non plus, j'en veux pas, hein. Oui, un acheteur, au mieux, au pire, une bonne poubelle, moi, ça fera bien l'affaire, hein. Mais je le respecte, ton travail, je le respecte, mais je respecte aussi ma salle de bain. Hein. Oulala, je sais commencer la peinture. Alors, s'il y en a une qui sait commencer, c'est bien moi. Mais enfin, pendant que la Françoise, là, elle fait la nymphette autour de sa piscine, hein, moi aussi, je la fais la nymphette, mais moi, c'est dans ma salle de bain. Alors, je suis là, j'ai un pied dans le bidet, l'autre dans la baignoire, le nez calé dans les marteaux, et je cherche le robinet, voilà. Ah, on a une belle nymphette, là, déjà. Hein. Ou tu. Quoi? Hein? Ah, tu me parles comme ça fort. Comment ça, d'abord? Comment j'étais, d'abord? À quelle époque? Hein? Comment j'étais maintenant? Que je reprenne la pause? 5 minutes, alors, vraiment 5! Parce que j'ai mal à mon genou, j'ai pris un pot cette nuit. Avec qui? J'ai pris un pot, il y avait un pot de peinture, j'ai pris un pot cette nuit, un pot, j'ai pris un pot. Non, je vois, pot. Dis-moi, à vue de nez, comme ça, toi, chérie, tu dirais qu'il y a combien de toiles dans l'appartement? Hein? Ah, bon, tu vois, j'étais pas loin. Moi, j'aurais dit 300. Et c'est comme ça, c'est pour parler, je peux te parler. Mais... Le mois dernier, t'en as vendu combien? Ah, j'étais pas loin non plus. Moi, j'aurais dit 2. Et déjà une, ça aère. Hein. Ah, si, on la sent, moi je la sens. Hein. C'est laquelle que t'as vendue? C'est le cadenas ou la prise multiple? Crochet boucher? Ah, oui, c'est un collectionneur, ça. Un boucher? Et marteau, on pourrait pas les refourguer aucun cahier, non? Non, ben je dis ça parce que pendant que tu pas des prises multiples, l'autre, il vend des choux dans le monde entier. Pendant que l'autre court autour de sa piscine, moi, je suis là quand même, je fais le héron. Petit patapon. Ça me plaît beaucoup, ça, vas-y. Hein. T'as raison, remarque, t'as raison de te détendre avant parce qu'elle va partir, hein. Elle va partir. Non, pas ma main, non, ta femme, tout le bloc. Si, ta femme, la conne que tu croises tous les jours dans l'appartement. Si, tu l'as épousée il y a 10 ans, elle avait une situation en or, elle a tout plaqué pour nettoyer tes pinceaux et ranger tes gouaches. Voilà, ben là, c'est la même qu'un gros coup de moule, hein. C'est bon, allez, ça m'énerve là maintenant, ça vient, c'est fini. Bon, ah ben, très bien. Alors, c'est bien, ne me dis rien. Je peux regarder. Ah. Où je suis? Tu peins mon absence? D'accord, quand je pose à 2 mètres de toi comme ça, toi tu peins mon absence. Non, ça me plaît, j'adore. Moi, je vais faire comme toi. Tu vas être content de passer à table, toi, ce soir, je crois. Je vais te mitonner une petite absence de rôti de veau. Avec des noms de patates, tu trouveras très facilement, tu verras, il y a toute la cuisine autour. Je te jure. Non, mais bon, je te jure, tu peindrais des paysages, tu vois, des trucs pff, normal, on aurait 3 sous d'avance à la banque, on sortirait de temps en temps avec nos amis. Bon, pour reprendre tes termes, ce serait un petit peu commun, un peu cliché, un peu attendu, mais tu sais, pas forcément désagréable. Hein? Où tu vas? Mais ça n'a rien à voir. Mais bien sûr que je t'aime. Hein? C'est quoi encore? Hein? Un cadeau? Eh ben, t'as raison, là, que ça va foutre, vraiment. Pour qui, d'abord? Pour moi? Pourquoi? Mon anniversaire? Merde! Oh, ben, je sais plus quoi te dire. Bon, je suis très embêtée. Mais parce que je te fais une scène, alors, tu vois, ça... Bon, alors, attends. Qu'est-ce que... Je vois bien ce que c'est un collage. Hein, je le vois. Oh, c'est bien fait, vraiment. On dirait des vrais billets. C'est... C'est pas des vrais billets? Hein?
2: Pardon? C'est des vrais billets? Oh nom de Dieu, c'est pas possible. Il y en a pour combien? 42 000 francs? C'est nos économies. Ben, c'est peut-être mesquin, mais je m'en cache pas. J'ai essayé de le décoller. J'ai voulu récupérer l'argent. J'ai sauvé 2 billets de 50 balles. Pas cette année qu'on ira au Bahamas. Hein. Remarquez, j'aime bien l'été ici, puis de toute façon, j'aurais pas pu me baigner. Il a fait un autre collage avec mes maillots de bain.
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4: Mesdames et messieurs, avec le métier que je fais, vous vous doutez que je passe ma vie sur les routes, et notamment les autoroutes. Et j'adore les autoroutes. Il se passe toujours 1000 choses sur les autoroutes. T'arrêtes dans une station-service, c'est pour prendre un peu l'air, tout ça. Et alors, il faut s'arrêter à midi, c'est là que c'est mieux, parce que tu vois des trucs fantastiques. Tu vois, il y a des mecs, c'est pas des pique-niques qu'ils organisent, c'est des banquets. Les mecs, ils ont tout. Ils ont les tables pliantes, les chaises pliantes, les glacières électriques, les pompes à bière, les machines à hot dog, à pop-corn. Tout relié à l'allume-cigare. Voilà. Et pour pas niquer la batterie, il faut tourner le moteur. Tu manges dans le diesel et dans le bruit, c'est les vacances. Et puis après, il y a vous, moi, des millions de personnes, on mange dans la station, vous savez, sur les petites tables, les manges debout, là. On a acheté 2 sandwichs, un Mars, un Coca, 130 euros. Bon. Et puis après, on prend un café. Enfin, on essaye de prendre un café. Je sais pas si vous avez essayé les nouvelles machines des stations-service d'autoroute. Tu dois répondre à 250 000 questions. Ah merde, une soupe à la tomate! Et alors, quand vous avez votre café, baladez-vous un peu et allez voir dans les boutiques de la station-service. Qui c'est qui décide quoi vendre dans ces boutiques? Le genre, j'étais avec mon gars, il y avait un service à fondu. Qui c'est qui va acheter un service à fondu sur l'aire de Valence Nord? Et alors après, là t'arrives à mon moment préféré, au péage. Et là c'est le contraire du départ, tu passes de 3 voix à 36. Et les mecs ils changent de voix comme des abeilles. Moi j'ai vu des kamikazes couper 36 voix d'un coup pour aller aux abonnés là-bas. Hein. Donc tu te mets dans une file, puis alors, c'est marrant, c'est le péage, tu te mets dans la 12, t'arrives à la caisse, t'es à la 36. De toute façon, ça sert à rien de devenir fou. Il y aura toujours un problème aux caisses. C'est vrai, il y aura toujours un abruti qui foutra sa carte de fidélité Monoprix. À la place du ticket, c'est marqué sur la machine, introduisez d'abord votre ticket. Tu veux mettre quoi dans la fente, une crêpe? Soyez attentifs. T'as les mecs, ils arrivent, ils ont fait 8 heures de bagnole, ils sont comme ça. Le mec, il ouvre la fenêtre pour mettre son ticket, il a la main molle, un coup de vent. Et il n'est pas programmé, il ne sait pas comment réagir. Et nous, notre cerveau, c'est nos femmes. Donc, il réveille sa femme. Ah bah ouais. Ah ouais, ah bah ouais. Sa femme, elle dort, il la réveille, il dit « Le ticket, le ticket !»« Va le chercher, va le chercher !» Bang, bang, bang. « Je peux pas, je suis trop près !» Derrière, t'as 200 pélos. Ah, t'es passé, connard! Du coup, le mec, qu'est-ce qu'il fait? Il appelle l'interphone. Vous avez déjà appelé ces machins? Tu comprends rien? Quoi? Je comprends pas! Venez, venez vite, ils vont me tuer, venez! Ça sert à rien de devenir dingue dans vos bagnoles. Calmez-vous! Prenez le temps de regarder ce qui se passe autour, vous allez rigoler, c'est comme ça que je fais, moi. Tu vois des trucs vachement intéressants, tu vois des bagnoles, tu sais pas combien ils sont dedans, tu vois des pieds, des têtes, des jambes. Tu sens pareil qu'il faut pas fumer dedans, hein. T'as des bagnoles, les mecs, ils ont pas quitté le volant pendant 8 heures, ils ont les yeux comme des assiettes à soupe. Ils avancent vers les caisses comme des papillons vers les néons. En général, je leur jette des trognons de pommes dans les vitres. Bang! Les mecs, ils bronchent même pas. Bam! Ah, yolo! Il y a des cars d'anciens qui partent à la mer. Parlez avec eux. Ah, monsieur, vous allez faire un tour à la mer? Ta gueule! Et puis voilà, ça t'a passé le temps, c'est ton tour. Tu vois, t'as rien vu. T'arrives à la caisse, et ben voilà. Tu mets ton ticket, tu mets ta carte bleue, et là, ça marque carte muette. Ouh! T'as que ça pour payer, hein? Tu te retournes derrière, il y a 250 mecs qui font « Ah, tu vois, c'est les connards !» T'appelles le gars, tu dis « J'ai que ça pour payer, je fais comment ?» Alors, mesdames et messieurs, écoutez-moi bien, la prochaine fois que vous serez dans un péage à la caisse, la prochaine fois qu'un pauvre type aura un problème à la caisse devant, n'oubliez jamais, jamais que ça n'arrive pas qu'aux autres. Merci, bonsoir.
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6: 15 euros.
7: 15 euros le poster.
6: 15 euros le poster de Marie-Georges Buffet.
7: Eh ben ça part pas, hein.
6: Putain, ça part pas, non.
7: 15 euros.
8: Faut dire qu'elle fait pas rêver, cette femme, hein.
7: 15 euros.
9: Comment ça, fait pas rêver, cette femme?
8: Ben physiquement, elle fait pas rêver. Tu le mets où, toi, le poster de Marie-Georges Buffet?
9: Bon, moi j'ai dit que si t'es motivé, tu le mets, le poster de Marie-Georges Buffet. Tu sais, à la maison avec Jean-Luc. Eh bien, on l'a mis, le poster de Marie-Georges Buffet, on l'a mis au-dessus du canapé. Tu sais là où on a le poster qu'on a, là, avec le CTR irlandais qu'on a? Eh bien, le CTR irlandais, le chien.
8: C'est un chien, le CTR irlandais?
9: Eh bien, sûr que c'est un chien.
8: Je croyais que c'était une expression, moi. Regarde-le, lui, avec cet air irlandais, là. Enfin, quand même, ils ont pas la mutuelle, nos dirigeants, c'est pas possible, hein.
9: Pourquoi tu dis qu'ils n'ont pas la mutuelle, nos dirigeants?
8: Attends, elle n'a pas la mutuelle, cette femme. T'as vu les lunettes qu'elle a? Attends. Au moins, à la LCNR, ils ont mis un canon pour militer, tu vois.
9: Mais t'es malade,
8: quoi. Ce nom, ça, c'est un canon.
9: Mais t'es complètement malade, que c'est un révolutionnaire qui nous promet le grand soir.
8: Quand t'as dit celui, moi, j'y promets toute la nuit.
9: Mais tu es folle que c'est un trotskiste-léniniste.
8: Trotskiste, léniniste, masochiste, on le sait ce qu'on est, nous.
9: Mais bien sûr qu'on le sait ce qu'on est. Ah, on est communiste. Seulement, on peut pas le dire parce que ça fait peur aux gens. Alors maintenant, on le dit plus, mais nous, on le sait. On est communiste, on est communiste, on est communiste.
8: C'est vrai que quand tu le dis, ça fait peur.
9: Oui. Seulement, on peut plus le dire aux autres, surtout depuis que le mur est tombé.
8: Le mur derrière la cantine.
9: Le mur de Berlin.
8: Que tu me parles de Berlin, j'étais même pas au courant qu'ils avaient fait un nouveau carrefour à la sortie d'Auchan.
9: T'es, regarde-les en face là, au stand en train de vendre des crêpes en sucre équitable. Regarde-la, la Martine, elle s'est fait la maline. Là, regarde-la. Elle se dandine, hein. Rien n'est trop beau pour elle. Regarde-la avec ses six magrets. Regarde-la.
8: Qu'est-ce qu'elle fait avec tout ce canard?
9: Mais non, pas des magrets, des six magrets. Pas pareil. Tu sais ce qu'elle dit à tout le monde, Martine?
8: Non.
9: Elle dit qu'elle est rentrée à la mairie sans piston. Eh bien, moi, je peux te dire qu'elle peut en faire des pèlerinages à Saint-Claude. Mon Dieu. Oui, pas de faire.
8: Pourquoi Saint-Claude?
9: Mais à cause des pipes.
8: Tu fumes, Martine?
9: Et autrement, ta vie à toi, ça veut dire ça va?
8: T'es pas courant?
9: Non.
8: J'ai dit qu'il y avait jaloux.
9: Jaloux des espaces verts.
8: Mais non, jaloux de la balayeuse automatique.
9: Ça veut dire...
8: L'autre jour, il arrive et me dit, Cindy, ça te plairait de faire un tour de balayeuse?
9: Tu sais que c'est bon signe quand un homme te montre ses outils de travail.
8: Il est passé me chercher à 4h du matin, on a balayé tout feu éteint dans le noir, dans le silence absolu jusqu'à 7h du matin.
9: Mon
8: le
9: Dieu.
8: Silence absolu, absolu, pas un mot rien.
9: L'émotion.
8: Non, le froid.
9: Remarque, deux employés municipaux ensemble, mêmes acquis sociaux, même retraite, le bonheur.
8: En ce moment, tous les jours, je fais le même fantasme.
9: Ah bon? Un fantasme sexuel?
8: Ben oui, sinon c'est un rêve.
9: Ah oui.
8: Toutes les nuits, je rêve qu'il y a... Un député de l'UMP ou un mec de droite qui arrive et paf, il me fait l'amour.
9: C'est pas vrai. Ah, hein. Eh bien, moi, j'ai fait longtemps le même rêve, mais que les soirées électorales.
8: Ah bon?
9: J'ai rêvé qu'il y avait un ministre de droite, il arrivait, il me couchait sur le lit, il me faisait l'amour et il repartait.
8: Et alors?
9: Alors, je le racontais à Jean-Luc.
8: Et alors?
9: Alors, nous, tu sais, l'amour, on le fait le jeudi soir parce que le vendredi, on est RTT. Eh bien, un jeudi soir, Jean-Luc, il arrivait avec un masque de Sarkozy.
8: Et alors?
9: Eh bien, Sarkozy, baise mal. Mon Dieu, Max. 15 euros, 10 euros.
8: Ça part pas, hein.
9: Putain, si ça veut pas partir, ça va me faire comme les rondes de serviettes Robert Rue. Mon Dieu.
8: T'en avais acheté, des
9: Mon Dieu, les rondes de serviettes Robert Rue. Même au vide-grenier, ils en voulaient pas. Mon Dieu. Le soir commençait à tomber, je me suis dit, t'es, voilà un groupe d'aveugles, je suis sauvé. Tu le crois qu'ils ont reconnu la barbe en braille? Mon Dieu.
8: Putain, ça veut pas.
9: Finalement, hein. J'ai tout filé un truc humanitaire et j'ai tout envoyé au Darfour.
8: Moi, j'y vais plus à Darfour. Le rayon boucherie est moins bien qu'au Champ. Hein.
9: Allez, je fais une vente de flash. 6 euros.
7: 5 euros.
9: 3 euros.
7: 2 euros.
9: 1 euro.
8: J'en prends un.
9: Ça, c'est gentil.
8: Ouais, je l'offrirai à ma petite nièce. Hein. Elle pourra colorier derrière. Hein.
9: Mais t'es malade ou quoi? Ils le savent, les communistes, qu'on veut colorier derrière. Tu peux pas colorier, ça glisse.
8: Ils sont pas cons, ces communistes.
9: Mais bien sûr que non, ils sont pas cons, les communistes.
8: Enfin, on n'est pas cons parce qu'on est communistes.
9: Mais t'es sûr qu'on est communistes.
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10: Allô, ouais, c'est Béatrice, ouais. Ouais, non, finalement, je suis libre ce soir. Ouais, non, je vais annuler. Ouais. Non, le mec, il se fait appeler Beau Gosse 93. Je me suis dit, c'est chelou. J'ai demandé à le voir sur Skype. Putain, j'ai pas été déçue. Un vrai Goliot, le mec. Mais je te dis, un vrai Goliot, c'est un vrai Goliot. Attends, le mec, il a 42 ans. Il vit encore chez sa mère. Il fabrique des cendriers en pâte à sel, le mec. J'ai pas compris l'histoire, là. Attends, physiquement, on était entre eux, faites entrer l'accusé et confession intime. Hein. Ah non, mais j'y allais, c'était rendez-vous en terre inconnue, là, carrément. Ah non, j'ai pas compris, là. Attends, j'aime pas dire du mal, mais attends, le mec, s'il baisse comme il parle, je veux dire, tu chopes le mal de mer direct. Hein. Je sais pas ce qu'il avait, le type. La maladie d'Al Capone, ou je sais pas quoi, j'ai pas compris. Oh putain, mais c'est con, parce que moi je m'étais préparée, je veux dire, attends, tu me connais, je suis une romantique, attends, j'étais au spa Empire des Sens, gaieté santé par les formes, mon copain Fabrice, là, je veux dire, c'est un artiste le mec, hein, attends, il m'a décoloré le minou, façon Polnareff. Bon, l'ammoniaque, ça pique, mais... Je veux dire que le résultat, c'est magnifique, hein. Toi, tu me crois pas? Attends, je te fais un cell-phone. T'as reçu? C'est beau, hein. Ça, c'est con que ça serve pas. Oh, c'est pas grave, je passerai la soirée avec William. Au moins, lui, William, on est sûr de lui à 100%. D'ailleurs, faut que je pense à le recharger. Mon petit God Elmaleh, comme je l'appelle. Oh, j'en ai marre des plans foireux, j'en peux plus. Je tombe que sur des nazes, des hommes mariés, des pervers narcissiques, des nains, des branleurs. Ah, j'en peux plus, putain, je mérite pas ça. Attends, moi, je veux dire, je me désinscris de tous les réseaux sociaux, c'est de la merde, hein. Ah non, mais attends, Internet, c'est terminé dans 2 ans, hein. Ah, mais je l'ai lu dans Google, alors laisse tomber. Ah, c'est pourri. Attends, mais comment ils faisaient, les hommes préhistoriques? Attends, ils prenaient leur bagnole, ils allaient dans des bars. Putain, à l'ancienne, je veux dire, on se regarde les yeux dans les yeux, voilà. On a une vraie complicité. Et après, je le suce. Oh, je t'ai pas dit, je me suis fait un piercing au téton. T'as reçu? C'est classe, hein, c'est distingué, hein. Je me suis fait un tatouage aussi. Attends, je te fais un selfion. C'est du tibétain. Bah, c'est une phrase de Serge Lama, je crois. Du Dalai Lama, je crois que c'est... Ça va, fais pas ta prétentieuse. T'es pas plus intelligente que moi. Attends, je te fais un selfie de mon cerveau. Bim. T'as reçu? Comment ça, y'a rien?
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12: J'aurais dû me douter de quelque chose, non? Il supportait plus que je le bisouille devant tout le monde. Il trouvait ça ridicule. Mais si, mais vous connaissez tout ça. Vous savez, ce moment où il met de la distance. Il faut dire qu'avec ça, les habitudes ne nous ont pas aidés. Ah bah oui, on se couche en chemise de nuit. Chacun à son côté du lit. Et on s'endort en faisant les mots fléchés. Quant au pieu, c'était devenu une vraie gonzesse. Hein. Fallait pas le toucher, il avait la migraine. Et puis un beau matin, il se réveille, c'était plus le même. Bon, je vais faire un petit régime, plus de pain, plus de pâtes, plus de sucre, plus de pommes de terre. Oui, puis je vais faire du sport, du tennis, du foot avec les copains. Ah bon? Oui, puis je suis chez le dentiste, je vais faire arranger le râtelier. Ah bon, t'as plus la trouille? Son armoire est pleine de fringues et du jour au lendemain, il trouve qu'il a vraiment plus rien à se mettre. Alors il passe ses samedis à faire les boutiques, lui qui ignorait jusqu'à l'usage d'un miroir. Et vous savez ce qu'il me ramène? Ah si. Alors messieurs, vous avez tous porté un au moins une fois. Le costume en lin froissé, là. Et moi, je me disais, mais qu'est-ce qu'il a? J'ai pensé à tout, j'ai pensé à tout, sauf à ça, ça, la bête immonde, le démon des campagnes. Je vous refais la scène. Je suis dans mon bain, en train de me faire un shampoing volumateur gonflant au liposoïde de Cordamera. C'est une plante amazonienne qui protège bien les cheveux des Amazoniens, mais pas leur forêt. Je suis donc là à me masser le cuir chevelu quand tout à coup, l'angoisse. De chaque côté du crâne, je sens comme 2 petites bosses. C'était tellement clair! J'avais enfin trouvé! Alors j'ai lâché mon bain, je me suis précipité, trempé sur le téléphone. Allô, c'est moi, Toronto, ce soir, j'ai à te parler. 19h, chez la concierge. Dites, madame Marquès, vous pourriez me garder le petit ce soir, s'il vous plaît? Ah, oh, bah, bien chaud, là, ça y a aucun problème. Un dîner en amoureux, ça, je ne fouche pas. Et puis, tel que je vous connais, ça va être torride. Ouais, c'est ça, ça va être torride. Ouais. 20h à la maison, il rentre avec une tête en gâteau d'anniversaire. Je crois qu'il faut qu'on se parle. Parler, oui, bien sûr. Alors, on mange quoi ce soir? Il est où, mon fils? Il fait chaud, non? T'as une maîtresse. C'est qui? Et là, en un éclair, j'ai vu défiler toutes les copines. C'est Fiona, l'allumeuse. Celle qui dandine toujours son gros cul et ses gros seins, qui fait comme si elle avait rien vu. Ah ben, je comprends pas. Les hommes, ils n'aiment jamais pour moi-même. Mais non. Non, c'est Séverine. L'intello, alcoolo. Écoute, c'est encore... Encore, comme je disais hier soir à ton mari, c'est quand je suis en osmose avec mon subconscient. Ah, enfin, je veux dire, au niveau du vécu du Parlement sur moi, je te parle, que je te sers un verre de tartine. Mais non, c'est Rosie, la beauté des îles, l'exotisme, un bouddha, mes créoles. Oh là là là là là là, j'adore danser la biguine avec ton mari. Qu'est-ce qu'il danse bien. On dirait qu'il zoupe depuis le berceau. Effectivement, oui. On est toutes les meilleures amies du monde, mais justement, il faut se méfier. Je la connais.
11: Ben, un petit peu, oui, c'est ma... Comment... ma... Marie-Christine.
12: Mon assistante. C'est d'un original.
11: Ça t'a pas fait trop loin, moi. Mais qu'est-ce que tu veux que je te dise? Je l'aime, elle m'aime. Je suis amoureux, quoi. Mais pour toi, ça change rien. T'es la femme de ma vie.
12: C'est déjà ça.
11: Non, et puis nous, on s'y met la colle trop jeune. On n'était pas vraiment amoureux. Il faut mieux entendre ça que des sourdes. Je sais pas comment t'expliquer. C'est violence. C'est comme un coup de foudre. Je suis amoureux, comme j'ai jamais été. Cette fille, elle est très différente de toi. Elle est douce, elle est fragile.
12: Arrête. Je te hais.
11: Casse-toi, tiens. Va la retrouver, ta fée, tiens. Là, tes slips, tes chemises et tes chaussettes, tu diras à Carabosse qu'elle les repense. Dehors.
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14: Pour être heureux, je pense qu'il faut savoir qui tu es. Pour savoir qui tu es, il faut savoir d'où tu viens. Alors, c'est pour cette raison que j'ai décidé de faire les tests d'ADN qu'on trouve sur Internet. Il y en avait un à 500 euros et un à 9,95 €. Devinez lequel j'ai fait. Il m'a appris que j'étais 50% haïtien, 50% canadien et 100% radin. Précis! Précis. Alors, du coup, ça m'a donné envie de faire celui qui était à 500 balles. Le principe, on t'envoie une éprouvette dans laquelle tu dois cracher pour mettre un peu ton ADN. Je l'ai fait, je l'ai envoyé. Quelques jours plus tard, ils me l'ont renvoyé avec une note disant « Monsieur Cavana, quand on vous demandait de cracher dans l'éprouvette, c'était avec la bouche. C'est de la salive qu'on voulait. » Je fais « Ah putain !» Je me disais aussi, ça m'a pris 3 jours pour la remplir. J'ai dû appeler des potes pour venir m'aider. On était desséchés dans le salon. Aïe, aïe, c'est là que j'ai vu que j'ai plus 14 ans. Oh là là là là. À 14 ans, c'était tout le temps. À 14 ans, j'étais invincible. J'avais la police. J'étais une machine. C'est là. Allez, 8 éprouvettes pour la 12. Et ils veulent quoi? Ils veulent des demi. Allez, je vous mets une pâte. C'est happy hour. Pomperup. Maintenant, c'est fini. Ah, maintenant, c'est fini. Après une fois, c'est de la poudre. Après une fois, c'est de la poudre. Vous, monsieur, ça doit être de la poussière. Vous, ça doit être de la poussière. Des toiles d'araignée. Mon Dieu, c'est Spider-Tub. Ma femme aussi a fait le test d'ADN. Sauf qu'elle, elle a demandé de recevoir les résultats par la poste. Et j'étais là quand le facteur a déposé l'enveloppe que j'ai subtilement subtilisée. Mais je me suis permis de modifier quelque peu. Les résultats, elle a ouvert l'enveloppe, j'ai fait « Alors, qu'est-ce qu'ils disent ?»« Ben, ils disent que je suis 20% frigide, 20% dépensière et 30% jalouse. » Je lui me fais voir, ça doit être une erreur ça. 20% frigide, ça me paraît très peu quand même. Oh là là, j'ai tout pris de ma mère. Mais non, regarde, les 10% casse-couilles, c'est ton père ça. En ce qui me concerne, les amis, les résultats, ben en résumé, je suis une ratatouille. J'ai du sang irlandais, antillais, français, scandinave, somalien, chinois, et j'en passe. En gros, mes arrière-grand-mères étaient des grosses cochonnes qui aimaient voyager. C'était des globe-fuckeuses. Et je les remercie du fond du cœur, car c'est grâce à elles que je suis qui je suis et ici avec vous en train de kiffer ce soir. Merci, mesdames. Merci, mesdames.
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4: Toi, t'as toujours la patate, hein? Comment tu fais? Tu prends du Prozac? Non? Qu'est-ce que tu prends, là? Rien? Comment tu fais? T'es heureux en couple? Attends, oulala, oh, attends, raconte-moi un petit peu ça. Alors. Attends, oulala, oui, bah oui. Alors, je la connais? Non. Comment elle s'appelle? Robert? Et son prénom? Robert aussi? C'est chouette ça! Choqué? Non! Ah, surpris, oui! Bah oui, parce que je m'attendais pas à. Te connaissant, parce que. Hein? PD, bah oui!
15: C'est toi qui l'as dit, hein. Et qu'est-ce qu'il fait, danseur, coiffeur, capitaine de gendarmerie? Surpris, ah bah oui, parce que bah, disons que c'est pas là où on s'attend à trouver le plus. Hein. Non, non, ce que je veux dire, c'est que quand tu vois par exemple des gendarmes qui passent comme ça, tu penses pas tout de suite, tiens, le LPD qui les filme. Ah non, et oh, bien sûr qu'ils ont le droit. En plus, c'est eux qui font la loi. Dis donc, je vais pas te poser une question indiscrète. Je veux dire, t'as toujours été.
16: Hein?
15: PD, bah oui, hein. Bah ouais, ça s'appelle comme ça. Il faut appeler les chats par leur chose. Parler, enfin, je veux dire, les. Bref, hein, c'est la première fois,
16: et avant,
15: marié deux enfants, comme moi, dis donc. Mais alors, qu'est-ce qui s'est passé? Ça collait plus? Comme moi, dis donc. Mais et comment tu t'es rendu compte que. Enfin, que t'étais. Enfin, tu. Par hasard? En déconnant. Tu veux dire quoi, t'es avec le capitaine et puis brusquement tu fais « Oh, mais qu'est-ce qu'il fout là derrière, celui-là en train de déconner ?» Non. Le coup de foudre à un contrôle routier. Et avant, tu t'imaginais, donc un jour tu. Jamais. Comme moi, dis donc. Dis donc, mais alors, attends, je vais pas te poser une autre question indiscrète. Comment dire, ça doit faire bizarre quand même, la première fois avec un homme quand on. Comme avec une femme? Ah bon? J'aurais vu quand même une petite différence, enfin. Mais ben oui, comment vous faites par exemple pour décider qui fait quoi Parce que vu qu'une femme, bon, c'est à peu près, mais là. Je sais pas, vous en parlez avant, ou vous faites un débat, ou c'est auto-reverse. À pile ou face. Oh, tu te fous de ma gueule? Et dis donc. Comment ça se passe pour la vie courante, par exemple, le soir, tiens, le soir, par exemple, quand je te rends du boulot, bah, ça fait ça, ça va, t'as passé une bonne journée, ah ouais, c'est comme chez nous, alors. Puis après, on fait des plateaux télé, c'est comme chez nous, alors. Puis après, on vous endormez, ah, pas tout de suite, ah, d'abord, il te. Et après, tu le. Et après, vous. Tous les soirs, ça, c'est pas comme chez nous, maintenant. Et. Sinon, qu'est-ce que je voulais dire, moi Et sinon, par exemple, comment tu me trouves? Sympa, mais bon, je veux dire, par exemple, est-ce que éventuellement tu te verrais, t'es en train de déconner avec un mec, enfin, comme. Il faudrait que je te plaise. Ah bon, c'est obligé aussi chez vous? Et pourquoi je te plais pas? Ah bon? De toute façon, je m'en fous, hein. Je vais demander ça comme ça. Hein. Bon, que tu me plais, toi? Laisse de pédé.
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18: La première fois que j'ai fait du ski, c'était au Québec, quoi.
17: Le ski, c'est un sport absurde. Même si t'es le plus grand beau gosse de la Terre, même si t'as la plus belle combinaison de la station, quand tu marches avec des chaussures de ski, t'as l'air con. Ok, t'as mis ton ski, on y va. T'es en position. Position de chasse, la neige.
18: T'as envie d'y aller, tu vas y aller, t'as pris ton courage à deux mains, et là, il y a un gars, il passe à fond, comme ça. Et là, ta copine, elle dit « Ah, putain, il skie trop bien !» Tu vois de quel genre de gars je veux parler? C'est le genre de gars blond, avec les lunettes comme ça, que si toi, tu l'aimais, on dirait une mouche. Lui, ça lui va. Lui, son ski, ça fait « Chut, chut, chut. » Toi, tu sais pas pourquoi, ça fait « Crrr. » On dirait qu'on t'a payé, on t'a dit « S'il vous plaît, monsieur, toute la neige qui est en haut, vous pouvez l'amener en bas ?» Bon, c'est parti, on y va. On va skier. Allez, c'est parti. Partagé entre la joie de la glisse et la terreur de la chute. Ouais. T'arrives en bas, il faut remonter. Et là, il faut remonter avec le tire-fesse. Tu le connais, le tire-fesse? Tu veux le prendre, c'est jamais à ton tour. Attends, c'est un autre. Mais quand? Attends deux secondes, je vais aller là, deux secondes. Non, attends. Et à un moment donné. Et là, vas-y, là, quand. Et là, t'es sur le tire-fesse. Et en tant que débutant, tu te dis au moins que je réussisse le tire-fesse, putain. Sauf qu'à un moment donné, tu tombes du tire-fesse. Et là, on est d'accord, tu as un réflexe humain. Mais bizarre, tu restes accroché au tire-fesse. Il te manque un gant, il te manque un ski. Et tu dis, c'est bientôt la fin du tire-fesse, faut que je le lâche. Si je le lâche pas, je vais faire le tour. Oh là là, incroyable le ski. Moi, je critique pas le sport, ok?
17: Mais le ski, c'est un truc impossible. Je fais beaucoup de sport. Encore cet après-midi à l'hôtel, j'ai été faire à la piscine un peu de natation aquatique. Je rentre à la piscine, sur qui je tombe ? Le blond, putain. Le blond avec son maillot de blond, putain. C'est le maillot en 3D. Quoi, t'as le parachute ? Le truc qui gonfle et tout dans l'eau. Lui, non, maillot de blond, les lunettes de natation, tu sais, celles que toi, tu les enlèves, t'as l'impression que tu vas enlever tes yeux avec. Tu sais, moi, quand j'enlève ces lunettes, pendant 6 semaines, on me dit « Hey, t'as été à la piscine ?» Il est là, taillé en V, le blond, comme moi, mais dans l'autre sens. Il est là, il s'apprête à plonger, il a mis ses doigts au bord de la piscine. Mais attention, hein, des pieds de blond, hein. Pas des pieds genre où il y a deux doigts qui disent « Laisse-moi tranquille ». Pas des pieds genre t'es à la plage, tu les rentres dans le sable et tu dis « Ouais, salut, tu vas bien ?» Non. Des pieds classe. Le blond, il plonge. Ça fait pas une goutte, ça fait pas un bruit. Tu sais, toi, tu plonges, t'as l'impression qu'il y a toute ta famille qui est venue avec toi. Le maillot, il gonfle, tu remontes les lunettes, elles sont comme ça. Et comme tu sais pas nager, tu dis à tes copains « Hé, le papillon !» « Oh, regarde le papillon !» Ou bien tu nages le crawl. Mais tu sais jamais quand il faut respirer. Ok, j'en peux plus. J'en peux plus. Je vais aller à la douche. Je rentre à la douche, sur qui je tombe. Vous étiez là ou quoi? Le blond, il est en train de se doucher. Avec son gel douche de blond, tu sais. Moi, j'utilise le truc, là, l'affaire qui y en a jamais dedans, là. Tu sais, celui qu'ils installent vide, tu sais. En tout cas, je vais rentrer chez moi et je vais réfléchir à tout ce que je vous ai dit, mais avant ça, j'aimerais prendre une résolution devant vous ici. Un jour, mesdames, mesdemoiselles, messieurs, je serai blond.
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15: Je pensais avoir réussi leur éducation, mais les ados, c'était... on marche sur des hommes. Hein. Je suis là, je fais ouh, chérie, c'est papa. Hein, si, je suis ton... Ah, si, je suis ton père. Bah, on est pour ça, bah, elle a les mêmes oreilles, je suis ton père. Hein. Excuse-moi de te déranger dans le frigo. Oui, pardon. Bouffe pas tout de suite, on vient de le remplir. Ah, c'est pas moi. Non, c'est ta mère qui m'envoie. C'est ta mère. Hein, hein, les pères, toujours plus courageux que les mères, hein, les pères. Hein, toujours, ta mère m'envoie. Non, parce qu'elle a dit qu'on passait à table dans 10 minutes. Ah, si tu pouvais arrêter de t'empiffrer. Hein. Dis donc, je rêve ou quoi? Tu viens, ça m'a fait un doigt là ou quoi? Oh, ça va pas, non? Ah non, pardon, c'était deux, pardon, j'avais pas bien vu, c'était deux doigts. Merci. Hein, les jeunes d'aujourd'hui, ils respectent plus rien, ni plus personne. Hein, c'est encore une réflexion de vieux con. Non mais moi, j'ai deux ados de 15 et 17 ans, ils m'en veulent à mort. Je sais pas les vôtres, mais les miens, ils sont révoltés. Comme beaucoup de jeunes aujourd'hui, ils sont énervés, révoltés, tu sais. Sauf que les miens, ils vont pas nuit debout, ils préfèrent faire jour couché. Et ils sont d'un agressif avec moi, mes ados terribles. Mais parfois j'ai peur. Hein. J'ai même hésité à aller voir un exorciste. Hein. Attends, quand t'as un ado qui a de l'acné, le cheveu gras, la laine chargée, les pieds qui puent et qui fait à longueur de journée. Bah t'as un doute, hein. Tu te dis qu'il est peut-être possédé, hein. Hein, chérie, sors les gousses d'ail et le crucifix, viens de rentrer. Oui, il est rentré de boîte de nuit. Vas-y, passe. Vas-y, passe, va devant. Ouvre la porte, il est dans sa chambre. Vas-y, ouvre la porte, toi. Non, moi, je tiens le crucifix, passe devant, vas-y. Fais gaffe, ça schlingue, hein, tu chasses là. Ah bah, tu sens pas, ça passe sous la porte. Vas-y, ouvre. Chérie, ça va, c'est papa et maman? T'as passé une bonne soirée? Putain, vous êtes le cas! C'est chez moi, ici! In nomine Patris et Filii, Spiritus Sancti, Vade Retro Satanas! Mon fils, si tu m'entends dans ce corps de Satan, range ta chambre! Passe-moi le bénit! Ça a pas marché, l'exorcisme. Ah. Sauf l'eau bénite pour l'acné. Ça. Je vous le conseille, ça marche très bien. De toute façon, mes ados, ils foutent rien à la maison. Mes deux ados, ils veulent rien. Ils veulent rien faire. Si, ils nettoient par terre, c'est le seul truc qu'ils font, sans s'en rendre compte. Comme ils marchent comme ça, on leur a mis deux éponges sous les godasses. La maison est nickel, nickel, nickel. Essayez chez vous, hein, je vous le conseille. Si vous avez du parquet, mettez des patins avec du pli, et vas-y. Ah. Finalement, on les a emmenés voir un pédopsychiatre. Ouais. Ils étaient trop agressifs, hein, pédopsie, carrément. Il nous a dit, écoutez, à ce niveau d'agressivité, je ne peux rien faire pour vos ados. Non, c'est au cirque Bouglione qu'il faut s'adresser.
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20: À cette époque, j'habitais dans une grande cité, dans les quartiers nord de Marseille, qui, je dois l'avouer, ne sont pas les quartiers les plus jolis. Hein. Mais bon, comme disait mon père, il vaut mieux habiter dans le nord de Marseille que dans le sud de Dunkerque. C'est un grand immeuble comme ça, de nuit, tout illuminé. On aurait dit un grand paquebot, genre la croisière s'amuse. Et de jour, on aurait dit un vieux cargo grec, genre la croisière s'emmerde. Il y avait toutes les nationalités qui habitaient là-dedans. D'ailleurs, c'était pas une cité, c'était les Nations Unies. Je me souviens, au premier étage, ça parlait italien. Au deuxième, ça parlait grec. Arménien au troisième. Corse au quatrième. Sénégalais au cinquième. Et ainsi de suite, jusqu'au treizième étage. Et sur le toit, il y avait les gitans qui jouaient aux boules. C'était ce qu'on appelle des cages à poules. Mais attention, des vraies cages à poules. Madame Malika, vous avez vu, vous avez la fenêtre de votre chambre qui est ouverte. Oh, je sais, c'est mon mari. Quand il pète, ça bouffe tout l'oxygène des fleurs. Madame Bosseau, et votre fille en ce moment, ça va? Oh, très bien. Hier, à l'école, elle a lu les lettres de mon moulin. Ah bon? Ben dites-moi, c'est pas bien de lire le courrier des autres, hein? Nous, hier soir, on a mangé du poulet élevé au grand air. Ah, nous, on s'en fiche. De toute façon, on mange pas les poumons, alors. Nous, ce soir, on mange du thon. Ah, le thon, c'est la biscotte de la mer, à cause des miettes. Oh, sinon, chez moi, c'était comme chez tout le monde à l'époque. Hein. Ah, je me souviens, au-dessus de la porte d'entrée, comme ça, on avait le thermomètre, comme ça. Beau thermomètre. Sur une écorce de bois... en plastique, avec un petit chalet comme ça et le chamois. Alors, thermomètre, il indiquait toujours 22 degrés. Et le baromètre en dessous, variable. Toujours variable. Il bougeait pas.
21: Avis de tempête à Marseille.
20: Ah non, pas chez moi. Sur le mur d'en face, on avait la grosse horloge comme ça. Porcelaine du gros du roi. Là, posé sur un petit meuble, le téléphone, avec le gros cadran. Moi, ma mère, sur notre téléphone, elle avait mis une cache en velours, vert cacadois, avec des petites franges comme ça. Oh, on était contents! On avait l'impression d'avoir le téléphone de Louis XIV. Là, posé derrière, sur un meuble, il y avait la télévision, avec au-dessus un napperon, en dentelle de Montpellier. Et poser dessus la danseuse espagnole que ma grand-mère nous avait ramenée d'Aubagne.
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22: Alors si j'ai bien tout compris, parce que j'ai tout lu Freud. De la main gauche donc. Si j'ai bien tout compris, le monde aurait deux problèmes d'importance. Que un serait le cul et que l'autre serait le fric. Moi, je me suis dit, comme tout le monde a un cul, je vais m'occuper du fric. Erreur grave. Parce qu'en fait, le plus grave problème, c'est le cul. Le cul, c'est mal. Ouais. Par exemple, bite, c'est un gros mot, bite. Même si c'est une petite bite. Mais oui, couille, c'est un gros mot. Et par exemple, lavement, c'est pas un gros mot, lavement. Vous voyez ? On te met 6 litres d'eau dans le cul, toute la merde s'en va. Ton manger d'hier qui est même pas fini de chier, paf ! Oh, les haricots, les machins. Mais c'est pas un gros mot, lavement, hein. C'est comme fistule, c'est du pus, ça coule. Les mouches se collent, mais c'est pas un gros mot. Ça va, on peut le dire. C'est comme concupiscent, converse, tout ça, je n'ai pas les gros mots. Uranus, orbite, tout ça, non. Encore que pour placer tout dans une conversation, faut se lever de bonne heure. Alors en plus, c'est formidable l'époque qu'on vit, parce que maintenant, on a des idées sur les mœurs à peu près là, vous voyez. Et par contre, on a des pratiques à peu près là. Alors maintenant, t'as des gonzesses qui arrivent, mini-jupe que tu croirais qu'elles ont plein air, libérées, tout ça. Toi, t'as les yeux ébouriffés. T'es prêt à lui monter au rideau. Déjà, elle te regarde, rien qu'avec les yeux, elle t'arrache la chemise. Et alors, on parle de cul, tout est normal, ouais, tout ça. Mais tu peux pas toucher, t'es dans ton slip, couille croisée de plétex. Ça me fait rien, laissez, je vais me la mettre sur l'oreille, je la fumerai tout à l'heure. Dégueulasse. Moi, j'ai un copain qui a une grande... Bah non, pas... c'est pas un Français, hein. C'est un noir. Bah déjà, les radis roses et les radis noirs, je sais pas si vous avez vu la différence. J'ai un copain qui est grand, il est emmerdé, hein. Parce que quand il y a une gonzesse qui pose, là, il s'assomme. Surtout, il est emmerdé, c'est dans les bals masqués. Il s'habille en pompe à essence, il se met le tuyau dans l'oreille. Ça va. En passant en feuille de vigne, ils font pas sa taille. Il est emmerdé. Ah, mais à qui, il paraît que la bite, c'est pas la plus grosse, c'est la mieux. Hein. Il paraît. Et puis moi, ça m'arrange. N'empêche que c'est pas ceux qui ont les plus grandes oreilles qui entendent le mieux. Alors, ce que je voulais vous dire, donc j'ai tout lu Freud, il disait, le sexe n'est pas une maladie. Il écrivait beaucoup à sa mère. Ma chère maman, ça tâche pas, c'est des gosses. Hein. Il y avait un mec, une fois, il avait dit, vous voulez me signer une décharge? Il a dit, faut que je remonte mon stylo, là, parce que... Ça va pas, bon. Ah ben, j'ai tout lu, j'ai tout compris. D'ailleurs, regardez les PD, par exemple, ça se reproduit pas, hein. Ben, il y en a de plus en plus. C'est formidable, hein. C'est des générations spontanées, puis c'est tout. Alors, à un moment, il y avait les camps de nubisme. Alors ça, c'était bien. Mais c'était une côté nature, c'est autre chose. Hein. C'était pas le sexe, vraiment. C'était le côté, bonjour, ça va, toi? C'est la nature, hein. Non, moi, c'est les haricots. C'est le bordel. Ça avait un avantage, c'est quand un mec disait à une gonzesse, écoutez, je vous aime, elle pouvait toujours dire, ben oui, je vois. Alors, moi, je faisais remarquer avec ma femme, l'autre jour, on disait ça, on disait, parce qu'avec ma femme, on a des relations sexuelles. Mais dans l'ensemble, ils viennent pas souvent. Et puis surtout, il y en a, ils viennent quand je suis pas là. Alors l'autre jour, j'arrive, j'ai une paire de bottes au pied du lit, je dis, bon, qu'est-ce que c'est, tout ça, elle me dit, au lieu de gueuler, tu ferais mieux le regarder comment il fait, hein. Non, ça va pas. Puis le gosse, il a des cours d'éducation sexuelle à l'école, l'autre jour. J'arrive, j'entends cogner dans le placard. Boum, boum, boum, boum. J'ai dit, dis donc, quand t'auras fini tes devoirs, tu viens manger quand même, hein. Ça va pas, ça. Ou alors, il y a la solution de baiser le samedi. Mais moi, c'est ma pendule qui déconne. Puis les gens qui baissent le samedi, ils ont des gosses qu'ils aiment pas. Des fois, ils font pas exprès d'avoir des gosses. Il y en a, ils leur foutent des beignes, on croirait. Ils ont des gosses parce qu'ils peuvent pas avoir de chien. C'est vrai. On en voit. Alors, pendant un moment, le sexuel, ça avait mauvaise réputation, mais c'est plein d'histoires. Alors, on disait, par exemple, les légionnaires, quand ils sont coincés dans le désert, qu'il n'y a pas de femmes, tout ça, blablabla. Alors, ils attrapent des chèvres, mais il n'y a pas de mais. Alors, bon. Voilà. Gueulant. Mais ça, c'est une drôle d'époque sexuelle. Je voyais une bonne femme qui gueulait l'autre jour chez l'épicier, elle disait, mon mari me fait cocu. L'autre, elle dit, vous avez de la chance, il me fait partout, moi. Alors. Ah non, c'est dégueulasse. Ah non. Et puis alors, ce qu'il y a de pas bien, c'est que depuis que les filles sont libérées, ce qui est vachement formidable, hein, évidemment, il faudra libérer les mecs. Parce qu'elles arrivent avec des mini-jupes, et du machin, bon, hein. Non, faut pas toucher. Bon, bah salut, alors, hein. Laissez, je vais y foutre le feu, ça fait rien. Et pour ça, mesdemoiselles, je voudrais rappeler la grande phrase de Confucius, qui avait dit très justement, compromis, chose due.
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2: Il n'y a même pas un petit smiley avec une bonne petite gueule de bite, là. Il n'y a pas... Non, mais c'est quand même incroyable, ça, hein. Il y a des prix Nobel dans tous les sens, et des milliardaires de la Silicon Valley. Il n'y en a pas un qui est fichu de nous inventer un emoji bite, hein. Alors ça, pour te trouver le vaccin contre le soi-disant virus du Covid, l'œil du monde, hein. Ils te le pondent dans 6 mois. Mais l'emoji bite, ça fait 15 ans qu'on l'attend. Où est Lou? Bon, il y a bien l'emoji aubergine. J'aime pas l'envoyer, celui-là. Ah non, à chaque fois, j'ai peur qu'on croie que je veux me taper une ratatouille. Il y a des pervers, il y a des pervers. Mais enfin, un emoji bite, bordel, mais c'est tout simple. Il n'y a même pas besoin de faire les poils, hein. Mais quoi? Avec des couleurs de peau différentes? Pour pas que ce soit raciste, hein. Ben, la blanche taille normale, hein. Moyenne. La noire, très grosse. La jaune, du coup, bah, toute petite, hein. La juive, avec un petit bout rose. Et la musulmane, eh ben, pareil que la juive. Mais légèrement plus petite, hein. N'applaudissez pas, vous allez tous mourir, hein.
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23: Bienvenue. Et la presse, ils nous prennent pas pour des cons, la presse. Une certaine presse, bien entendu, alors j'ai pris avec moi un journal dont je tairai le nom par discrétion, bien entendu. Alors en première page, un titre très intéressant. Un été bien épilé. Voilà, l'été je suis bien épilé, l'hiver je laisse pousser. Sexe, supplément confidentiel, ça m'intéresse, je sens que je vais apprendre des trucs. Et là... Je n'invente rien, le titre de l'article. Non, le pénis n'est pas un os. On a appris un truc quand même. Ensuite, il y a une enquête, on pose des questions à des mecs, je vous jure, j'invente rien. À quoi reconnaît-on qu'une femme a un orgasme? Il y a un mec qui répond, elle perd connaissance. Bon, gentil jeune homme, mais un peu prétentieux quand même. Alors, je sais pas, il l'a secoué trop fort, elle a tapé la tête le long du lit. Oh, Robert, qu'est-ce que tu fais bien l'amour, alors? Allez, Ginette, je t'en mets un coup. Paf! Mais arrête, Robert, merde! Non, mais c'est grave. Je te jure. Et je n'invente toujours... Qu'y a-t-il à l'intérieur des testicules? Il y a un mec qui répond, de la viande. Voilà. Ça fait peur, hein. Où se trouve le col de l'utérus? Il y a un mec qui dit, je ne sais pas, je ne suis pas le Tour de France. Voilà. Ça déconne, ça vaut 1,80€. Alors, ensuite, alors aussi une question très intéressante. Quand est-ce que vous avez une érection? Bon, alors, là, je vous passe les réponses. J'ai une érection quand j'ai bu dans les films Borloo, des conneries. Mais il y a un mec qui dit, j'ai une érection si on me pend. Effectivement, c'est possible. Enfin, je pense pas que c'est la meilleure des solutions non plus. Ça y est, mon mari bande. Oui, mais il est mort, madame. Alors, mort. Viens. Viens. Attends. Il y en a un, il dit, j'ai une érection quand je transporte des choses lourdes. Là, j'imagine le mec qui monte dans le lit avec les valises. Avec sa femme sous les draps. Chérie, lâche pas la valise, hein. Ou le mec qui descend la poubelle avec la goule. Il passe devant la gardienne de l'immeuble. Ça va, monsieur Durand? Oh ouais, bien, ouais. Excusez-moi si je raye un peu les couloirs, là. Et si vous avez du linge à étendre, allez-y. Je veux dire que eux, ils nous prennent vraiment pour des cons.
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24: Je cherche du travail. Il y en a. Alors. Oh. Ingénieur. cadre supérieur, informaticien.
7: Ah,
24: divers.

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3: Particulièrement attractif. En effet, être dans la merde, ça me connaît. Ouais, je vais me gâter. N'ayant eu que des petits boulots, je vis actuellement dans une hutte proche de la décharge. Ce qui, pour une fois, me rapprochera de mon lieu de travail. Fini les retards. N'ayant plus d'amis et pas assez d'argent pour m'en faire, je serai donc totalement disponible pour votre entreprise qui deviendra pour moi une seconde famille. Et peut-être avec le temps, monsieur le directeur, me permettrez-vous un jour de vous appeler papa? Un peu de sentiment, ça peut pas nuire, hein? Désireux d'intégrer enfin une entreprise dynamique et à dimension humaine. Où l'employé est considéré à sa juste valeur, mon ambition serait d'évoluer vers un poste inespéré de sous-chef trieur à 5009. De plus, que vous le proposez si généreusement, le SMIC me permettrait de n'être à découvert qu'à partir du 11. Je m'en réjouis, grâce à vous, je vais connaître le luxe et l'abondance. Courageux, téméraire, aventurier, fouineur. Telles sont les qualités indispensables que je me propose de mettre à votre service, blablabla. Je vous en supplie, monsieur. Non, riez. Je vous en supplie, cher papa. Embauchez-moi. Et si vous ne le faites pas pour vous, faites-le pour moi.
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4: La télévision a su exploiter le filon des jeux. Depuis La Tête et les Jambes, présentée par votre serviteur, en passant par Des chiffres et des lettres, les jeux télévisés ont essayé d'appliquer le principe « Apprendre en s'amusant ». Question pour un champion avec ce soir, Jean-Marc.
5: Bonsoir Julien.
4: Bonsoir Jean-Marc. Jean-Marc qui exerçait la profession d'enseignant en grève.
5: C'est ça, voilà.
4: Et qui maintenant est à la retraite puisque vous avez 45 ans. Hein.
5: C'est pas tout à fait ça.
4: Ah bon?
5: Je suis en pré-grève.
4: C'est-à-dire?
5: Eh bien, la pré-grève, c'est juste avant la pré-retraite dans l'enseignement.
4: Ah oui, c'est comme pour les cheminots alors.
5: Voilà, exactement, pareil.
4: Quelle région, Jean-Marc?
5: Ille-et-Vilaine.
4: Ille-et-Vilaine. Département préféré de Bertrand Delanoë. Ou qu'il est vilaine.
5: Ça, il est vilaine. Hein.
4: Où exactement?
5: À Redon.
4: Redon. Vous êtes enseignant, donc vous aimez dormir, c'est normal. Il est de Redon.
5: Ah oui.
4: Il fallait la faire, hein, je pense. On salue les habitants d'Ille-et-Vilaine qui, je le sais, sont nombreux chaque soir à regarder Question pour un champion dans leur maison de retraite. Les masters de bronze et seniors de Question pour un champion avec ce soir des cadeaux fabuleux offerts par France 3. Le Larousse médical des maladies dégoûtantes. Des vaccins anti-grippe, un lot de pantoufles du docteur Géva, une hanche en plastique. Une cure pour deux personnes constipées à Châtel-Guyon. Des photos dédicacées de Franck Michael et un voyage à Lourdes avec infirmière en demi-pension. Beau cadeau, hein?
5: Ah oui, très beau cadeau. Hein. J'adore Franck Michael.
4: Oui. Est-ce que je peux vous faire une remarque? Je peux vous dire quelque chose? Vous avez, oui, vraiment une, vous avez vraiment une belle cravate.
5: Hein. Oh merci, mais vous aussi.
4: Hein. Ah oui, mais ça c'est le connaisseur qui vous parle. Vraiment, la vôtre est magnifique. Hein.
5: En fait, je l'ai achetée à la Camif.
4: Ça se voit.

0: Et je l'aime tellement que je l'ai fait assurer à la Maïf.
1: Et vous la mettez quand vous faites des...
0: Manif.
1: La mettez souvent, alors?
0: Ah oui, en ce moment, oui.
1: Vraiment, c'est quoi comme matière? C'est de la soie, c'est de la rayonne?
0: Non, pas du tout, c'est de la merde.
1: C'est de la merde. Vous êtes prêt, Jean-Marc?
0: Je suis prêt, Julien.
1: Un indice, chez vous. Première question... Top, c'est parti. Qui suis-je? Je suis l'Afrique. Je suis...
0: Un continent.
1: Je suis un continent, bravo! Je vais gagner un autre couche. Oh. Deuxième question, on a vu chez vous, on s'en branle. Top, c'est parti. Mon prénom est Alain, mon nom Juppé. Je suis...
0: Dans la merde.
1: Je suis dans la merde, bravo! Que je l'aime ce jeu! Ouais! Dernière question. Un indice, chez vous, à l'hospice. Top, c'est parti. Ma théorie est basée sur le fait que les valeurs qui dominent le monde ont pour origine la réaction des faibles qui dominent les puissants. J'oppose à ce nihilisme l'affirmation de la vie. Philosophe allemand, mon prénom est Friedrich, je suis...
0: Nietzsche.
1: Je suis... Ah non, je suis Nietzsche. Friedrich Nietzsche. Oh. Oh, c'est rageant, hein?
0: Ah oui, c'est rageant. Oui.
1: Ouais. Je suis sûr que vous le saviez en plus.
0: Bien sûr, oui.
1: Pourquoi vous n'avez pas dit connard, alors? Mais moi, je le savais avec mes cartons. Allez, on rappelle les infirmières pour vider les bassins et éteindre la télé. On se retrouve demain pour les Masters de monde et seniors de questions pour un champion. Bravo,
0: bravo Jean-Marc, c'est bien joué quand même.
1: C'est bien joué.
0: On se change de travail, pas comme les grands joueurs. C'est vraiment bien.
2: Ma fille a trop changé là en 3 mois, mais les... dernière fois que je l'ai vue, ma fille, c'est pas compliqué, elle était dans la rue au bout de mon bras avec un sac à main et un portable. Enfin, le portable il est en plastique, c'est un jouet, mais bon, quand même, elle mimait quoi. C'est fou, je me dis, mais qu'est-ce que tu peux avoir envie de raconter à un pote à 2 ans au portable? Allô, Mathéo? Ouais, c'est moi, ça biberonne sa tête ou quoi? Hein? Tranquille, je suis avec ma rhum dans la rue, là on se balade, on vac. Hein? Non, je sais pas, je m'ennuie en ce moment, je sais pas. Ouais, j'en ai plein la couche d'être à la maison, voilà, ça me... Je sais pas, c'est pour ça que je voulais savoir si ça bouge. T'es au courant, il y a quelque chose demain, il y a un plan crèche ou quoi? Il y a crèche? Mortel. Amène les Kinder Pingouins alors, s'il te plaît. Ah non, non, moi j'ai plus rien, je suis à sec. Ma mère, elle m'a remis au bio, cette conne. En fait, pour me venger, je lui ai jeté ma voiture en bois dans la gueule. Genre accident, t'sais. Bien sûr qu'elle a été vénère, évidemment. Elle m'a fait le coup de la ride du lion qui fait peur à personne, là. J'ai dit, vas-y, abîme-toi, j'ai rien à foutre. D'accord. Ouais, attends. Ouais. Non, mais attends, parce qu'elle me parle. Attends, quitte pas, elle me parle. C'est bon.
3: Aïe, à l'école, maman.
2: Ah. Voilà, elle est contente, la vieille. Qu'est-ce que... Ah, non, mais là, elle se casse, tu dis? Ma mère. Elle se casse en tournée, ouais. Ma mère, 5 jours, elle part. Ça va lui faire du bien, là. Il faut qu'elle prenne l'air, hein. Oh. Ah bah, parce qu'elle fait n'importe quoi en ce moment, je te le dis, hein. Ah ouais, c'est pas Tata Cronenbourg que j'ai vu rentrer cette nuit, c'est sa grande sœur, hein, comment elle s'appelle, Absolue Tata, je l'appelle. Ah oh non, mais elle avait une gueule, elle avait 100 ans, je l'ai pas reconnue, j'ai cru que c'était mamie qui me gardait, je te jure. Oh la femme, bah, le matin, on réveille sa tête dans son lit, j'ai cru que c'était mon monsieur Patate que j'ai perdu. Ah non, pas madame Patate, monsieur Patate, ouais. Ah bah quand t'as les oreilles à la place des yeux, mon pote, c'est qu'il y a un problème, hein, t'as vu. Ouais, attends, quitte pas, il y a un trottoir, quitte pas, trottoir. Elle est con, ma mère, je crois. Si, elle est con. Attends, elle m'applaudit dès que je monte sur une marche. Ah, ma fille. Elle est conne. Évidemment qu'elle est conne. Attends, elle croit que les renards, ils racacaillent. T'as vu ça où? Tout le monde sait qui glapisse, hein? C'est un peu léger intellectuellement, je vais dire, pourvu qu'on termine pas comme mon pote. Ouais, je te laisse parce que j'arrive au parc là, faut que je raccroche. Au parc. Tu y es? Ah bon? Oh putain, c'est toi sur le tourniquet là? Oh putain, comment elle t'a sapé ta mère là-haut? Oh là là! Ah, t'as foutu une cagoule avec des oreilles de chat. Oh, oh foutu ta gueule. Non, non, j'arrive, viens, on se retrouve au toboggan. Ouais, celui où il y a un trou dessous, je sais pas, il y a des gens qui creusent un tunnel ou j'en sais rien. Voilà, et on se retrouve en bas du toboggan et on le remonte par le toboggan. Évidemment, pour les faire chier.
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6: J'ai une nouvelle méthode de relaxation que je vais vous donner, hein, d'ailleurs. Vous allez repartir avec, vous allez me remercier après. J'ai une nouvelle méthode de relaxation qui s'appelle le hurlement primaire. Alors, je vais vous donner d'abord deux ou trois exemples, hein, qui consistent, comme vous l'avez compris, à plutôt faire fonctionner les cordes vocales, tu vois, plutôt que d'accumuler bêtement le stress. Hein. Parce que ça, c'est ce qu'on sait faire le mieux. Hein. Vous avez remarqué? Alors là, on est tous champions du monde. Hein. T'as vu, dès qu'il y a un truc qui nous emmerde, on dit, bon, bah, allez, je vais le mettre de côté, je verrai ça plus tard. Puis après, clac, il y en a un autre qui arrive tout de suite derrière. On dit, bon, bah, là, j'ai de la place là, je vais le mettre ici. Puis après, on dit, oh, bon, il y en a déjà 32. Alors, je mets par-dessus. Et puis, on accumule. Et c'est comme ça que 15 ou 20 ans après, t'attrapes un cancer de l'anus. Parfaitement. Et d'ailleurs, un vieux proverbe campagnard qui le dit bien, paix contenue, furoncle au cul. Parce que vous allez être d'accord avec moi que les trucs qui gonflent, hein, c'est quand même pas ça qui manque. Hein. Je le voyais encore cet après-midi avec les beaux jours, hein, qui reviennent. Je me promenais sur le trottoir. Vous avez remarqué, les petites crottes de chien, c'est qui sont au bord du trottoir, alors à 15 cm, tu sais, du caniveau, mais sur le trottoir. Vous les avez vues, les petites crottes? Bon, monsieur, on sent qu'il y a eu un effort de fait. Ben oui, elles sont pas alignées là par hasard, hein. Vous voyez bien que c'est les gens qui l'ont glissé, là, le chien, hein. Ils voulaient pas y aller au départ. Il y en a même certains qui sont arrivés à le mettre dans le caniveau. Alors là, tu vois, par exemple, là, je dis que quand le chien, il a quand même fait 95% du boulot. Dis donc, tu crois pas que le maître, au dernier moment, tu crois pas qu'avec le pied, hein, il pourrait... Bah oui, surtout qu'avec les croquettes maintenant, t'as vu les crottes de chien, hein, tu peux jouer aux osselets avec, hein. Et tu crois pas qu'au dernier moment, hein, le maître, il... crois pas qu'il pourrait... Hop, toi. C'est en pensant que les grosses merdes de chien, elles sont tout le temps au milieu du trottoir. Bah, vous voyez pourquoi. Vous voyez pas pourquoi? Bah, parce que les grosses merdes de chien, c'est fait par des... Pas des gros chiens, c'est quand même pas compliqué, ça! Moi, j'étais exactement comme vous, tu vois. Avant, eh ben, j'accumulais aussi, tu vois. Je prenais sur moi, je disais, tant pis, on va vivre avec ça toute notre vie. Alors, toute notre vie, les petites trottes au bord, les grosses merdes au milieu, toute notre vie, comme ça. Comme un autre exemple qui n'a rien à voir, mais là, je voudrais parler d'une catégorie de gens qui font semblant de reboucher les pots de moutarde ou de confiture. Je parle pas des gens qui les rebouchent pas, hein. Parce que nous, on passe derrière, on les rebouche très bien. Non, non. Je parle des vicieux, de ceux qui font semblant. C'est-à-dire, ils reposent le couvercle, mais ils le vissent pas. Parce que là, évidemment, c'est toujours très croustillant. Dans les moments d'urgence, hein. C'est toujours le matin où t'es vachement pressé, t'as mis un beau costume, t'es en retard pour aller au boulot, tu vois, tu te dis, je vais juste avaler un petit yaourt avant d'aller au travail, t'ouvres la porte du frigidaire et devant le yaourt, il y a le fameux pot de moutarde. Hein. Alors toi, tu le sors, et il explose à tes pieds, sur la tomette. Alors toi, comme tu pratiques pas encore le hurlement primaire, parce que je t'ai pas expliqué, il y a différentes techniques. Il y en a qui font un peu de respiration d'accouchement pour éviter de tuer un proche, tu vois, dans la minute qui suit. Après, ils font un rapide bilan de la situation. Ils retirent la grosse tache, c'est qu'à sauter sur le costume, un petit coup sur les chaussures, et ils laissent sécher. Alors, je vais vous donner un autre exemple. Par exemple, on est 5 de front, en bagnole, arrêté au feu rouge, hein, et on attend que le feu passe au vert. Donc, les yeux hagards, la bave aux lèvres et tout, enfin bon, hein. Et alors, au moment où le feu passe au vert, à ce moment-là, il y a un piéton qui s'engage. Parce que si c'est une vieille dame qui boite en s'excusant comme ça, toi, hein, on est des gentlemen, hein. On dit, allez, mène-toi le cul, la vieille, mène-toi le cul! Allez, dégage! On est des gentlemen. En revanche, quand il s'agit d'un jeune trou du cul, qui passe comme ça, en regardant les 5 chauffeurs dans les yeux, il y a un moment, il ralentit. Tu dis, s'il ralentit encore, il recule. Avec le sourire d'un air de dire « Je t'emmerde !» Bon ben là, si jamais t'as pas le réflexe de pratiquer immédiatement le hurlement primaire dans la bagnole « Qu'est-ce qui va t'empêcher un jour de passer la première et d'y rouler sur sa sale petite gueule de con à ce mec-là ? Rien ! C'est pour ça que je dis « Faut pratiquer le hurlement primaire !» Ça peut éviter la violence, le passage à l'acte, justement. Hein, on peut pratiquer partout, c'est gratuit. Regardez, au téléphone, par exemple, mesdames et messieurs, au téléphone. Le téléphone, ça gonfle énormément. Hein. À lui tout seul, le téléphone, c'est énorme. Tu sais, quand tu essayes de joindre quelqu'un dans une grosse société, c'est très important pour toi, évidemment. Ça fait 20 minutes que tu as le téléphone sur l'oreille. Tu vois, tu as déjà eu 3 secrétaires, tu as l'oreille rouge. Tu vois. Et alors, au bout de la 22e minute, tout d'un coup, t'entends « tudut », tu regardes « Ah !» Il ne reste plus qu'une bûchette à la batterie, ça va couper. Et à ce moment-là, t'as la 4e secrétaire, tranquillement, qui dit « Vous êtes ?» Alors là, quand il ne reste plus qu'une bûchette à la batterie, faut pas hésiter, le hurlement primaire. Quand on dit « Vous êtes ?», tu dis « Je suis grand, brun, je fais 1m80 !» Et là, je viens de m'envoyer 22 minutes de Vivaldi, là, déjà. Et j'ai déjà donné mon nom et mon prénom à 3 connasses comme toi. Alors maintenant, tu vas te faire enculer. Chat.
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9: Je suis Marie-Pierre Fontanage. Mappy, pour ceux qui sont sur Mythique. La Goulue, pour ceux qui sont sur adopteunmec.com, la Chaudière. Sur Tinder. Ceux qui m'ont déjà pratiqué savent qu'il y a un V8 sous ce capot. Et ceux qui s'y connaissent en mécanique savent qu'un V8, ça suce. Divorcé de Robert Fontanage, propriétaire des boucheries Fontanage, 500 000 euros net de bénéfices par an, et oui, ça paye la barbaque. Mais j'en ai soupé de la viande faisandée. J'ai déjà donné dans la viande avariée. Maintenant, je veux de la chair fraîche, du filet mignon. Robert, tu as gâché les plus belles années de ma vie. Tu as déformé mon corps pour que je mette bas. De Nicolas et de Philippe, tes deux viandards de fils. Ils ont les mêmes doigts boudinés que toi, les mêmes grosses paluches, le même regard porcin, la même petite queue en tire-bouchon. Maman ne vous aime pas. Alors, je viens de vous faire gagner 2 ans de psychanalyse. On ne me reverra plus jamais derrière un comptoir à vendre du boudin ou du pâté de tête. Maintenant, Mappy s'envole. Mappy est libre. Ma pie monte à la capitale. J'ai bien l'intention de devenir l'un des monuments les plus visités de Paris. Quand ma pie est en chasse, elle a 32 ans. Certains ingrats diront qu'au réveil, j'en ai 68. Et ceux-là, je les encule. Ce soir, ma pie se prend une cuite au mojito. Seul. Ah non, pas seul. Avec toi, le mulet des Cévennes. J'ai fait un feu de joie avec mes géox. Mes bas de contention. Mes damars. Je suis allé m'encanailler chez Princesse Tam Tam. Là-dessous, il y en a pour 75 boules. Alors, je m'adresse à toutes ces femmes qui étouffent dans leur gaine. Faites péter les élastiques! Il y a une vie après la ménopause. On a le droit à l'orgasme, merde! Cet orgasme, c'est à toi que je le dois, mon Kylian.

0: j'ai baissé en te voyant mon soutien-gorge. J'ai mis de l'ordre dans mes cheveux, du collagène sous mes yeux. Ça t'a fait fuir. Quand tu t'es approché de moi, j'aurais donné n'importe quoi. Mon livret A. Bah, tout pris, mon Kilian. Grâce à toi, j'ai rencontré le professeur Benny Charles. Maintenant, il y a du monde au balcon. Tout était au rez-de-chaussée. Oui, tu m'as quitté, mon Kilian. Pour une jeune pute de 62 ans. Ma pie s'envole. Ma pie est libre. Ma pie kiffe, salive. Il ne manque qu'une seule petite chose à ma pie. L'amour.
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3: La dernière fois que j'ai subi un resto d'autoroute avec Albert, c'était pour aller à la neige. Tu te rappelles, Albert? 5 heures de route, monsieur Damin. À 10 minutes de l'arrivée, il ne tombe pas la neige. C'est ça qui est pénible, dans les stations, la neige. Hein. Il devrait en mettre que sur les pistes. Oh. D'entrée, on n'y a pas coupé, on a eu l'épreuve des chaînes, hein. On n'en avait pas, j'ai dû en acheter. Hein. Quand j'ai vu le prix des chaînes, j'ai cru qu'ils nous avaient vendu les pneus avec. Putain, mon mari ne l'avait jamais mise, c'était son baptême des chaînes. J'ai dit, essaye de copier les gestes du couple d'Allemands de la voiture d'à côté. Il n'y arrivait pas. C'est normal, il ne comprenait pas, c'était des gestes en allemand. Bon, on est arrivé là-haut, à la station, parce que les gens ils nous ont aidés, heureusement, il y a eu la solidarité. Hein. Et là, on est allé acheter le forfait. Oh putain. Alors là, les remontées, c'est cher. Hein. Heureusement que la descente, elle est gratuite. Hein. Et après, on est allé au magasin de ski pour louer les skis pour Albert. Tu sais, parce que moi, je ne skiais pas. Hein. Alors, écoute le coup. Alors, tu arrives au magasin, d'entrée, le vendeur, il te pose la question. Alors, monsieur, votre niveau, bon, moyen, débutant. Putain, vous n'avez pas un peu moins que débutant. Hein. Attends, et les chaussures, ça nous a pris un temps, les chaussures. Je vous explique. Parce que mon mari, il chausse du 42, tu sais. Et comme il avait un oignon au pied gauche, il voulait une chaussure du 46 et une du 42. Le vendeur, il n'a pas voulu. J'ai dit, prends les deux du 46, ça t'évitera de te mettre l'oignon en purée. Et alors après, on est allé à l'école de ski, tu sais. Pour chercher le moniteur pour Albert, tu sais. Oh putain, le moniteur. Alors attends, le moniteur, nous ont donné le vrai. Hein. La combinaison rouge, je me la pète. Le bronzage, je suis irrésistible. Et les lunettes vues harnais que quand il les a enlevées, il avait tellement la marque, j'ai cru qu'ils avaient toujours. Alors, petit gabarit, mais soi-disant grosse pointure. Je me suis dit, tiens, grosse pointure, ça leur fera un point commun avec Albert. Et me les voilà partis pour la première descente sur la bleue. Moi, je skiais pas, je vous l'ai dit, je sais plus. Je vous l'ai dit. Je l'attendais au pied des pistes, tu sais, à côté du... le chose qu'on se met là, là. Le téléfesse. Le remonte de cul, quoi, hein, voilà. J'attends que vous rigolez, j'ai failli me faire crever un œil par des Italiens, hein. Parce que les Italiens, dans la vie, ils parlent avec les mains, mais sur les pistes, ils parlent avec les bâtons. Au bout de 10 minutes, je me vois pas passer à tout berzingue deux skis avec deux chaussures du 46 dessus. Sauf qu'Albert, il n'était pas dedans. Je me suis dit, il va pas tarder. Au bout d'un moment, je me vois arriver au loin comme ça, une civière. Avec qui dedans? Mais non, le moniteur. Mais Albert, il était indemne. Même l'oignon, hein. Mais à califourchon, une chaussette sur le secouriste. Et c'est là qu'il m'a expliqué ce qui s'était passé. Coûte le coup, quand ils sont arrivés en haut des pistes, le moniteur, il a voulu faire une compétition de 20 shows avec Albert. Ben, il pouvait pas se douter que mon mari était champion de descente en 20 shows, hein. Et oui, parce que l'autre, il était peut-être chamois d'or en ski, mais mon mari, côté 20 shows, il était comme qui dirait Cubidor, hein. Ben. Et oui, du coup, écoute le coup, du coup, ils sont repartis au même niveau. Tu vois, je veux dire au même niveau. Ouais. Le moniteur, il était heureux, confiant, trop confiant. Il croyait qu'Albert, il s'arrêterait à son signal. Mais attends, mais dans l'état où ils étaient, il doit le savoir, que quand un type de 90 kilos, il descend tout chousse, un moniteur de 60, il doit s'écarter. Eh bien, lui, il s'est pas écarté. Il a fait un de ses vols planés, monsieur dame. Là, tu me diras, un moniteur, ça vole pas haut, hein. Mais qu'est-ce que ça atterrit mal? Quand il est retombé, il a glissé sur le ventre avec la combinaison de ski. Mais une combinaison de ski scientifique glisse dehors, mais pas dedans. Du coup, il est sorti de la combinaison. La neige, elle est rentrée dans le slip. Il a vu les deux marrons complètement glacés. Il a fini sa course sur la terrasse du resto d'altitude, tu sais, dans la tartiflette de qui? Des Allemands, des chaînes. Tu me diras, ça leur a fait une patate en plus.
4: Avant, quand on avait des travaux à faire à la maison, avec ma femme, comme des cons, on appelait des artisans. Et ça coûte la peau du cul, un artisan. J'ai dit, on arrête et on va opter pour un nouveau concept qui est très à la mode en France depuis quelques années en bricolage, vous allez voir. Le concept du faites-le vous-même. Faites-le mal, mais faites-le vous-même. On avait décidé de refaire l'appartement en famille, comme vous, comme des millions de Français. On s'est dit avec ma femme et mes gosses, tiens, on va aller chez Casto, puisque chez Casto... Ça marche bien la pub, hein? Donc on arrive dans l'entrée du magasin avec ma femme et mes gosses. Dans l'entrée, je leur ai distribué des sifflets à tout le monde, dispersion générale. Hey, c'est une technique que j'ai inventée. Tout le monde s'arrache avec un sifflet, le premier qui trouve les pinceaux, hop! Tu gagnes un temps incroyable, tu vois? Et tu n'y crois ton forfait, bon. Tu vois l'astuce? Ouais, alors tant que je le ferai tout seul, c'est vrai, quand on fera tout, ça sera un bordel là-bas. Hein. Ouais, ouais. Donc tout le monde s'arrache dans tous les sens avec son sifflet. Moi, j'avais le quart nord-est du magasin à faire, tu vois? Ça faisait quoi? 2 minutes que je marchais? Coup de sifflet à gauche. Oh, je me dis, c'est bon, 2 minutes. Je vais par là, coup de sifflet à droite. Ah, merde! Les salopards, ils ont séparé les pinceaux des rouleaux. Exprès pour faire chier, tu vois. Ça fait rien, je continue sur mon idée, j'entame les perceuses, je fais les ponceuses. Oh, j'arrive au coin des ponceuses, qui sait que je vois pas devant moi, à 6-8 mètres devant moi, mesdames et messieurs, la chance est avec moi. Oh, un vendeur libre. Et attends, non seulement le mec, il était libre, mais il était du bon rayon. Je suis venu acheter un rouleau à plafond, s'il vous plaît. Un quoi? Je lui dis un rouleau à plafond. Il me dit, monsieur, mais ça se fait plus, les rouleaux à plafond. Il faut acheter les nouveaux outils, il faut acheter les rouleaux à plafond avec réservoir à dispersion lente. Oh merde. Je lui dis, mais je connais pas cet outil. Il m'a dit, monsieur, voilà un outil qui vous change la vie. Je lui dis, ça va plus vite. Il m'a dit, j'ai pas dit qu'il vous l'améliore, j'ai dit qu'il vous la change. J'ai compris beaucoup plus tard ce qu'il a voulu me dire le type, tu vois. Et c'est comme ça qu'on est reparti avec tout un chariot, vous voyez, de tout ce qu'on n'avait pas besoin. On est rentré à la maison et on a attaqué le chantier. Alors s'il y a des bricoleurs ce soir, chantier, c'est le mot juste. On a commencé par la tapisserie, en famille. Hein. C'était marqué dans le manuel qu'il fallait décoller les vieilles tapisseries avant de coller les neuves. Donc j'ai branché la cyberdécolleuse à papier peint à pression atmosphérique à gaz qui m'a loué l'hôte à Casto. J'ai mis le feu dessous, ça faisait une fumée, j'ai flippé, j'ai dit au diable, allez-vous mettre derrière Pépé là-bas, vite. Attends, l'angoisse le truc, tu sais, ça fumait, j'ai dit à ma femme, bah tiens, toi qui aimes les sports extrêmes, vas-y, fais-le. Oh putain. Non seulement elle a décollé la vieille tapisserie, impec, elle a mangé le placo avec l'humidité de la plaque, elle a bouffé les briques rouges, elle est passée chez le voisin. Oh putain. J'arrivais pas à arrêter le truc, j'ai dit mais comment ça s'arrête? Le pépé il est sorti de la chambre avec la carabine, il a dit barrez-vous, je vais les mettre un peu en coteuse. J'ai dit mais qu'est-ce qu'on va faire? Il m'a dit t'énerve pas, tu vas tout coller la tapisserie neuve sur la vieille et ça sera bonnard. J'ai dit moi ça me va, le pépé il gueulait, ouais c'est quoi ce boulot de salon? Mon temps on travaillait pas comme ça. On lui a dit pépé ta gueule. Hein? Va plutôt nous chercher de la bière, on va manquer. Moi, pendant ce temps-là, je vais m'occuper de la peinture. Alors, la peinture, je l'ai achetée chez Casto, vous pouvez la trouver. C'est marqué sur le pot, j'invente pas. J'invente, j'en ai rien, moi. Hein. Premièrement, bien lessiver les supports à peindre dans une eau à 22,4 degrés avec une lessive non abrasive. Ma femme, elle a dit comme ça. Elle m'a dit, ça va, laisse tomber, ils sont propres, les supports. Ensuite, appliquer une première fine couche, laisser sécher 2 heures. Impeccable. Ensuite, appliquer une seconde fine couche sur la première. Tu sais, des fois, ils taillent la foutre là-bas. Non. Et ensuite, pour l'effet de style, écoutez bien, soufflez dessus de bas en haut pendant 20 minutes avec une paille. 30 mètres carrés. J'ai dit à ma femme, non. Anna m'a dit, t'as raison, chérie. Elle m'a dit, tu sais ce que tu vas faire? Je dis quoi? Je vais chercher de la bière. Elle m'a dit, arrête la bière. T'énerve pas. Elle m'a dit, tu vas mettre une couche de peinture épaisse comme ça. Donc j'ai peint mon mur, mais fatalement, j'en avais mis tellement épais. Vous voyez, c'était pas sec. Et ce con, chat, il est venu se coller en bas du mur. Une fois qu'on a eu arraché le chat du mur, il a fallu camoufler tous les poils sur lui. Qu'est-ce que j'ai fait? Je suis retourné chez Casto, le vendeur, le même que tout à l'heure avec ce que j'avais lâché. Il m'a vu arriver, il m'a fait... J'ai fait... Il m'a dit, écoutez-moi bien, monsieur. Pour camoufler les poils sur votre mur, vous allez appliquer un enduit à l'ancienne d'autrefois. Je dis, monsieur, jamais je pourrais faire ça. Il m'a dit, mais si, un enfant, on peut le faire. Vous mettez l'enduit, vous mettez la cire terminée. Bon, il m'a bien joué de la flûte. Je suis reparti avec mes 2 seaux d'enduit à l'ancienne d'autrefois à 196,50 € pièce. Mais pour une fois, il avait raison, je vous jure que c'est vrai, en bricolage, dans ma vie, j'ai fait une grosse merde. Oui, mais une grosse merde d'autrefois. Ouais, un bon crépi de garage dans le salon. Alors, quand je fais le compte de la journée qu'on a passée, mesdames et messieurs, financièrement parlant, j'entends, hein, parce qu'écoutez-moi bien, entre le matos qu'on a acheté chez Casto, les cartouches de 12 du vieux, le vétérinaire pour ce concha, la bière, il y a eu une facture terrible. Plus, et c'est là vraiment où je veux en venir, écoutez-moi bien, tous les artisans qui ont défilé à l'appartement pour réparer toutes nos conneries. Eh bien, je vais vous confier un secret, mesdames et messieurs. Les vendeurs de Leroy Merlin, Bricomarché, Castorama ou autres, ils ont beau te bourrer la caisse que c'est facile comme tout, le bricolage, tu vois. Mais quand t'as jamais fait... Eh ben, t'as jamais fait, quoi.
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5: Je vis avec des femmes depuis l'âge de 15 ans. Et j'ai toujours aimé les femmes, je le reconnais, je le concède. Comment vous dire, j'ai toujours préféré faire l'amour, faire un petit câlin, à regarder un match de foot avec des potes devant la télé avec une bonne bière. Et c'est grave quand même, hein, c'est un truc... Et je me suis aperçu que j'aimais trop les femmes. C'est-à-dire, ça devenait une addiction, une forme de drogue. Et j'ai donc décidé de me soigner. Je suis donc parti dans une clinique de désintoxication sexuelle aux États-Unis avec mon ami Tiger Woods et Tony Parker aussi. Et ce soir, si mon exemple peut servir à quelqu'un, je n'ai pas honte de raconter mon expérience. Voilà, donc, on arrive à l'aéroport, on descend de l'avion, on arrive à la clinique et immédiatement, ça commence. 8h du matin, fellation. Oh, bon, vous allez dire, dis donc, c'est plutôt sympa comme cure de désintoxication sexuelle. Oui, mais fellation de 8h à 12h, on est content de s'arrêter pour déjeuner, hein, croyez-moi. À 14h, ça reprend. 14h, pénétration. Oh, bah c'est sympa comme cure, oui. Mais pénétration de 14h à 20h, sans avoir le droit de sortir, on est content d'aller se coucher, croyez-moi. Hein. Et alors là, on pense qu'on va bien dormir, qu'on va se détendre. Penses-tu, film, porno, en boucle, toute la nuit. Le lendemain matin, tu te réveilles, t'es crevé, t'es épuisé. Et ça recommence. 8h du matin, sodomie. C'est un peu tôt pour la sodomie. Mais là, c'est thérapie de groupe. C'est tout le monde mélangé. Et c'est chacun son tour. On se rend mieux compte. On comprend mieux. Moi, en tous les cas, je peux vous le dire. Hein. 8 jours de cure plus tard, j'étais guéri. C'est fini. Les femmes ne me font plus aucun effet. Plus rien. Je suis rentré en France guéri. Mais une bonne bière avec des potes devant un match de foot à la télé, je prends un pied. Oh.
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6: Ça se voit peut-être pas au premier coup d'œil, mais je suis quelqu'un de très nostalgique. Je garde tout. Je jette rien. Même mes messages de répondeur, j'arrive pas à les effacer. C'est plein de moments de vie. Par exemple, celui-là. Je suis sûr que ça va rappeler des choses à certains. Moi, c'était mon premier déménagement, quand je suis parti de chez mes parents.
7: Allô, oui, bonjour Monsieur Lemoine, c'est le magasin Ikea. Votre canapé clic-clac Brandstrut sera livré mercredi matin entre 7h et 18h. Bonne journée.
6: J'adore le concept de la fourchette horaire. De 7h à 18h. En gros, t'as ta journée niquée. Parce que si tu te lèves exprès, tu peux être sûr que mon mec va passer à 17h55. Et si tu ne te lèves pas parce que justement la dernière fois, il est passé à 17h55, là tu peux être sûr que mon mec va passer à 7h. Pour que tu lui ouvres en pyjama, les cheveux en vrac, et avec une érection qui n'a rien à voir. Avec la joie que tu ressens à l'idée de recevoir un clic-clac. Mais va lui expliquer ça, hein. Bon, il vaut mieux passer à autre chose.
8: Bonjour Monsieur Lemoine, c'est l'agence du château. Vous avez laissé chez nous un dossier pour la recherche d'une maison avec jardin et 3 chambres minimum. Alors, là, je me permets de vous appeler, car on vient justement de rentrer un appartement sans jardin, mais avec vue sur le jardin du voisin. En ce qui concerne les chambres, il n'y en a qu'une. Mais comme c'est un duplex de 140 mètres carrés, il y a largement la possibilité d'en faire une douzaine.
6: Ils sont forts dans les agences immobilières, hein. Ils réussissent à te persuader qu'ils ont exactement la maison de tes rêves, alors que rien ne correspond. Je pense que c'est une tournure d'esprit. Si t'as un ami agent immobilier que tu lui dis que tu aimes les blondes aux yeux bleus très minces, je suis sûr qu'il te répond « Ah bah ça tombe bien, j'ai justement une copine rousse aux yeux marrons qui vient de se libérer. Unique sur la région. » Bah oui, mais c'est pas du tout ce que je recherche. Tu devrais l'avoir quand même. À mon avis, c'est coup de cœur assuré. J'ai déjà 2 acquéreurs potentiels. D'accord, et elle est mince? Pas encore. Mais il y a un potentiel énorme après transformation. Vaut mieux passer à autre chose.
9: Allô, Jean-Luc, t'es où? Je t'ai laissé 24 messages. Non, mais je suis désolée, mais je peux plus attendre. J'y vais toute seule.
6: Ça, c'était la naissance de mon fils. J'étais absent au moment des contractions. À la maternité, ils m'ont dit que c'est la première fois qu'ils voyaient une femme enceinte arriver en Vélib. Mais c'est important de garder des traces des moments joyeux. Par exemple, quand vous faites une émission de télé qui marche, supposons, et ben le lendemain, vous avez ça comme message.
10: Bon, j'espère que t'es content. Très bon taux de pénétration sur la ménagère de moins de 50 ans. On l'a empalée, la ménagère. Mais on peut encore faire mieux. Alors, comme Fort Boyard a cartonné avant nous, la semaine prochaine, on vire ta coprésentatrice et on met à la place le père Fouras. Avec ça, la ménagère, on va lui faire pleurer sa mère.
6: Ah oui, il faut être souple à la télévision, hein. Tu fais pas toujours ce que tu veux. Non, faut être prêt à tester les idées les plus débiles avec le sourire. Et le pire, c'est que des fois, ça marche. Bah si, regardez, Fort Boyard. J'aurais adoré être là le jour où ils ont inventé Fort Boyard. À mon avis, il y a un type qui est arrivé en réunion qui a fait « Bon les gars, j'ai eu une vision. On va faire un jeu dans un fort, au milieu de la mer. Et on met des candidats. Qu'est-ce qu'ils font? Des épreuves dans des cachots. Ouais, c'est ça, des trucs un peu SM. Je sais pas trop, de toute façon c'est pas ça l'idée. L'idée c'est qu'on met des candidats et autour, on fait courir des nains. Pourquoi on peut pas que les faire courir? Bon, bah alors on leur fera porter des clés. Voilà, ça sera des porte-clés, c'est bien ça. Hein, oui. Comment il s'appelle? Hachoum, dormeur, on s'en fout, hein. Déjà pris? Bon, bah alors, il est petit, passe partout. Les autres, et bah tu déclines, passe partout, passe-temps, passe-moi le pain, on s'en fout, là. Voilà, c'est ça le jeu. Non, j'ai oublié. Comme on va tourner à côté de La Rochelle, dans le fort, on va mettre des animaux de la région. C'est ça, on va mettre des tigres. Je pense que Fort Boyard a été inventé par un mec bourré.
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11: Oh, ce week-end, j'ai eu des émotions fortes, moi.
12: Ah, t'as fait du saut à l'élastique.
11: Oh, bah non, pas.
12: Non?
11: Pis que ça, j'ai pris ma femme en photo.
12: Elle est belle?
11: Ma femme?
12: Non, la photo.
11: Ah, bah elle est bien prise, en tout cas, on voit pas le visage.
12: Elle doit être déçue, Simone, de pas voir sa tête.
11: Oh, bah tu sais, si je l'ai épousée, c'est pas pour sa figure.
12: C'est vrai, c'est pas ce qu'elle a de mieux.
11: Non, c'est pas non plus ce qu'elle a de plus moche, mais c'est pas ce qu'elle a de mieux. Non, j'ai surtout mis l'accent sur les fesses.
12: Tu l'as prise de dos?
11: Non, de face. Mais on les voit bien quand même, elles débordent.
12: Elle est pas nue, quand même.
11: Ah non! elle a des chaussettes.
12: Quelle couleur?
11: Ben, on voit pas bien sur la photo parce que j'ai centré plus haut.
12: Elle montre ses seins, alors?
11: Oui, mais on voit pas sur la photo parce que j'ai centré plus bas.
12: Elle pose facilement, Simone?
11: Ah non, non, non, il faut que je l'attache, sinon elle bouge.
12: Ma chienne, pareil. Faut que je l'attache si je veux la prendre, sinon elle me fait un de ses cirques.
11: L'idéal, ce serait de les assommer.
12: Oui. D'un autre côté, un frémissement de la cuisse, ça rend bien aussi.
11: C'est vrai, un poil qui remue, ça donne de la vie.
12: La photo de Simone, tu la donnes à développer?
11: Oh non, non, quand c'est ma femme, je la tire moi-même.
12: Ma chienne, pareil. Une fois, Rebecca...
11: Rebecca,
12: c'est ma chienne.
11: Ah, c'est vrai, je mélange toujours, moi, toujours.
12: Oui, c'est ma femme qui s'appelle Tartine. C'est joli.
11: Ah oui. Ah si, c'est joli. Et puis c'est facile à beurrer.
12: Une fois, Rebecca, je l'avais prise avec son petit nœud rose.
11: Avec un petit ruban?
12: Oui, un petit ruban. Dans les cheveux, enfin dans les poils, en train de manger sa soupe, les pattes de devant attachées au barreau du lit.
11: Oh, ça devait être rudement joli, dis donc.
12: Oui, mais comme on voyait pas bien le museau, le photographe a prévenu la police en disant que je martyrisais ma femme.
11: Oh, le goujat! Mélanger ainsi Tartine et Rebecca!
12: Tu te rends compte? Comme si ma chienne était aussi poilue que ma femme.
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13: Je reviens d'une séance d'épilation. Enfin, je reviens, ça fait déjà 15 jours quand même. Ça me brûle. J'ai tout essayé. Les glaçons, les rondelles de patates crues. Les glaçons, ça fond et les patates, ça cuit. Je me suis retrouvée avec un gratin dauphinois dans la culotte. Curieusement, ce qui m'a un peu soulagée, c'est la végétaline. Je suis allée en vacances en Corse. Et pour être désirable, je suis allée dès le premier jour chez l'esthéticienne du village du coin, au pif. Chez Jocelyne Colonna, esthétique. Jocelyne Colonna, c'est l'Attila du poil. Maintenant, je ressemble à la Corse après les incendies de l'été. J'ai le frifri désertique, le cauchemar du morpion. Pour le maillot, j'avais demandé le modèle ticket de métro. Et ben là, je voyage sans ticket. Faut dire, les femmes corses sont velues. Alors forcément, les esthéticiennes corses, elles ont la niaque. La Jocelyne, quand elle a arraché sa bande de cire, j'ai cru qu'elle allait m'emporter les organes. Vous imaginez tout dehors en train de pendouiller? Madame, madame, vous perdez votre charcuterie. Oh, la douleur. Heureusement que Jocelyne m'avait donné une bouteille de rhum à boire. Pendant que j'étais dans le coma, Jocelyne en a profité pour me faire les guiboles et les dessous de bras. Elle m'a même fait un cadeau surprise. Elle m'a rasé les sourcils gratis. Quand je me suis réveillée et que j'ai vu ma gueule, j'ai cru que j'avais pris la foudre. Jocelyne, qui était bien partie sur sa lancée, a proposé dans la foulée de me faire le torse et le dos sous hypnose. Alors moi, comme j'étais toute bourrée avec tout le rhum des Antilles, j'ai dit oui. Je suis ressortie de chez Jocelyne, hilar, les yeux fixes, marmonnant des prières en latin, habillée avec un drap blanc que Jocelyne m'avait prêté parce que je pouvais plus enfiler ma robe. Après ça, j'ai passé toutes mes vacances dans une baignoire remplie d'eau froide. À force, ma peau se fripait, je ressemblais à une vieille patate rouge. Je commençais à germer. Quand je suis ressortie de chez Jocelyne, toujours avec mon drap, j'ai fait peur aux petits-enfants. On m'a même tiré dessus en me traitant de sorcière de métropole. En tout cas, pour être désirable, c'était réussi. De toute façon, je pouvais pas envisager le moindre petit coït de vacances. Rien que de m'asseoir sur une chaise, c'était insoutenable. Alors sur un homme, il paraît qu'il faut y aller tous les mois, se faire épiler. Alors moi, je vais vous dire, l'épilation, tiens, fume.
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14: Les hommes politiques sont marrants. Encore que je ne pense pas qu'ils nous feront un jour autant marrer qu'ils nous emmerdent. Alors on se dit, ah oh, mais hommes politiques, je fais pour les sourds-muets en même temps. Mais... Les hommes politiques, ça doit être un métier difficile, les hommes politiques. C'est pas vrai. Les études, c'est très simple. Les études, c'est 5 ans de droit, tout le reste de travers. C'est pas compliqué. C'est pas compliqué. Monsieur là, il pétoche, les hommes politiques. Il va bientôt y avoir les érections pestilentielles, alors... J'aime autant vous dire que, comme ils disent dans les milieux autorisés, les hommes politiques trahissent des inquiétudes. Faute de mieux, évidemment. Alors nous, on se dit, on s'en fout, on va voter pour la Guyer, on va voter pour la Crivine, on va foutre le bordel. Pas du tout, du tout, du tout. C'est plus possible maintenant. Ça sera soit Giscard et son orchestre, toute la formation avec les boutons neufs, soit Chirac, un nouveau pétain pour la France. Soit vous aurez au PS, soit Mitterrand, soit Rocard, on sait pas encore, on peut pas vous dire. À mon avis, le vieux essaie de foutre le jeune dehors. Parce que l'autre est pas prêt, le petit, c'est... Rocard, c'est ce qu'on appelle un homme de paille en herbe, il est pas encore... Il est pas sec. Par contre, l'autre, il s'est déjà présenté à l'examen, il l'a raté déjà, vous voyez. Il redouble. On est emmerdé, et alors on a marché dans le PC, qui est très bien. Les Russes ont envahi un petit peu l'Afghanistan, mais marché, pour rien lui, merde. On a le meilleur parti communiste du monde. Il y a plus de mecs inscrits au PC en France de leur propre volonté qu'en URSS. Alors, faut quand même pas déconner non plus, hein. Non plus. Mais alors attention, la rentrée politique, je vous dis pas, hein. Perfit, là. Tu le peins en vert, il joue dans les extraterrestres, hein. Allez, ça fout les moules, hein. Ils s'en servent comme épouvantail à la campagne, maintenant. Ils le mettent au milieu des champs, les oiseaux rapportent les graines. Allez. Vous connaissez l'histoire de la chasse à l'ours? Non. Bon, je vais vous la raconter. Aujourd'hui, c'est la chasse à l'ours. Où cours-tu, le lapin? Tu ne risques rien? T'es con, j'ai pas mes papiers. Ah ouais, c'est des cons, hein. Enfin, il y en a, c'est pas des... Ça dépend des... Mais il y en a... Ah non, il y en a des bons, hein. Le bruit, il est nul, hein. Ah oui, lui, il est très vieux. Il voulait donner son corps à la science a pas voulu, dis donc. Ça va pas, non? Pas une poubelle, ici. D'ailleurs, c'est pas moi qui le dis que c'est des cons. Le président de la République lui-même, Valéry Giscard d'Estaing, l'a dit... Dans un truc pour les jeunes, il croyait pas qu'on allait le répéter, il a dit « Le plus inquiétant pour notre jeunesse, c'est la médiocrité de pensée de nos hommes politiques. » Peut-être, je sais pas pour qui il dit ça, peut-être. Moi, j'avais pensé à le Canouet tout de suite, je me suis dit « Tiens, monsieur Canouet, on sait pas trop ce qu'il fait là non plus. Hein. » Moi, j'ai l'impression qu'il a dû être premier dans un concours de circonstances. Le gars. Ah, mais ok, il est propre, hein. On dirait un VRP multicarte. Bonjour, J'ai tout le matériel dans la R16. Tiens, pas plus tard qu'il y a pas longtemps. Dans le poste, ils l'ont interviewé pour la bombe à étrons, là. Bon. Il a répondu, je ne suis ni pour ni contre, bien au contraire. Va savoir ce qu'il pense, ce mec-là. Ah, on en a plein, les ministres. On en a plein, on en manque pas. Hein. Ah, oui. J'ai l'impression, les ministres, c'est comme les trous dans le gruyère, vous voyez. Plus il y a de gruyère, plus il y a de trous. Et puis, plus il y a de trous, ben moins il y a de gruyère. Alors, du coup, comme bientôt, ça va être les élections et qu'il va falloir voter pour son parti, alors les mecs, vous ameutent. Camarades Morpion, adhérez au parti. Oui, monsieur. Ah, non, non. Non, parce que la politique, c'est un petit peu comme le flirt. Si on veut aller plus loin, à un moment, il faut aller plus près, quoi. Vous voyez ? La droite a déjà son programme. Serrez-vous la ceinture encore 5 ans, et après, vous serez habitués. Et d'ailleurs, vous voyez, Giscard d'Estaing, on lui a demandé l'autre jour, il a dit « Je suis aux trois quarts satisfait ». Voyez-vous, 1 800 000 chômeurs, la hausse des prix, le déséquilibre du commerce extérieur, c'est que les trois quarts de ce qu'il peut faire. Moi, à votre place, je voterai encore pour lui, il va faire mieux, ce mec-là. Vous voyez ? Parce que les quatre leaders des grandes formations politiques françaises ne sont pas les uns contre les autres, mais bien unis, comme les trois mousquetaires des cinq doigts de la main. Un pour tous, tous pourris.
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15: L'endroit qui fait rêver les enfants, c'est quoi? Disneyland. Hier soir, il y a un monsieur qui a dit Ikea. The house of the Mickey Mouse. T'arrives là-bas, tu demandes des autographes à Pluto. C'est bizarre, non? On a eu un autographe de Pluto, un autographe de Dingo, un autographe de Mini. À un moment donné, mon fils, il voit passer Tic et Tac et il me dit « Papa, prends-moi un autographe de Tac !» Je lui dis « C'est lequel ?» On cherchait Mickey, on était un peu angoissés. J'ai dit « Oh putain, s'il n'y a pas Mickey, le petit va craquer son slip. » Je vois un responsable de Mickey, je lui dis « Excusez-moi, monsieur, il est où Mickey, là ?» J'étais un peu énervé. Il m'a dit « Mickey, à cette heure-ci, il doit être en pause. » Je dis, mais monsieur, vous pouvez pas dire ça devant un enfant. Attends, chérie, va là-bas. Vous pouvez pas démystifier comme ça Mickey et dire qu'il est en pause. Mickey, pour lui, c'est Mickey. Arrêtez vos conneries. Et il me dit, non, c'est pas ça. C'est que depuis la nouvelle loi, tous les personnages sont obligés d'aller fumer leurs cigarettes dehors. Et on s'est baladé dans Disney. Et on s'est pris dans la tête cette fameuse chanson qui te rentre dans la tête et qui veut plus jamais en ressortir. Na na na na na na na na na na. Bref, on est arrivé devant Mickey, enfin. Quelle fierté! Depuis qu'il est né, ce môme, je rêve de l'amener voir Mickey. J'étais fier. Et là, on voit Mickey arriver comme ça, petit à petit, devant nous. Quelle émotion! Sauf que Mickey est arrivé à 20 cm de nous. Il s'est arrêté et on a entendu une petite voix qui est sortie du masque de Mickey et qui a dit « Oh, trop fort, Gad Elmaleh, je peux avoir un autographe !» Mickey, viens ici. Viens ici, Mickey, viens ici, viens ici. T'es vraiment un Mickey, Mickey, t'es con, quoi. Mais non, je te kiffe, c'est tout, je veux juste une photo avec toi, je fais une photo avec toi, après tu te laisses tranquille, c'est bon, sur la tête de moi, je te laisse tranquille. Mais arrête tes conneries, même si tu me prends une photo avec moi, tu vas faire quoi avec cette photo? Tu vas la montrer aux gens, tu vas dire ça c'est Gad Elmaleh, ça c'est moi en Mickey à l'intérieur. Là, il a pris un ballon et il l'a offert à mon fiston. Ce genre de ballon gonflé à l'hélium qui tient tout droit. Si joli, qui rend les enfants si fiers. Sauf qu'il le lâche à un moment donné.
16: Et il pleure, le petit, il pleure, il pleure. Alors papa va racheter un autre ballon à 14 €. Et papa, il pleure aussi. Et cette fois-ci, quand il revient, il lui attache autour du poignet. On connaît tous ce truc, hein. Genre, il veut pas se faire avoir, hein. Ah oui, il lui attache autour du poignet. D'ailleurs, si vous voyez un enfant avec le ballon attaché autour du poignet dans un parc, c'est pas du premier ballon, ça, en général, hein. C'est du deuxième ou du troisième ballon, quoi. Ouais. À moins d'être super organisé, super carré, super tip-top, genre Leblon.
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5: Ah, l'autre jour, ma femme, elle me dit et si on faisait un petit régime? Alors, il y a des trucs pour t'aider. Il y a la cure de Thalasso, avec les bains bouillonnants. J'adore les bains bouillonnants. Tu pètes dans l'eau, une butte de plus ou moins, personne ne voit rien. Et le régime diététique. Alors, le régime diététique, pourquoi ça marche? On est arrivé avec ma femme, déjà, ils nous ont appris la loi des 5 P. Les 5 P qu'il ne faut pas bouffer. Pain, pâte, patate, pâtisserie, péritif. Mais, et pourquoi ça marche? Mais ils te donnent à bouffer 500 calories dans la journée. Attends, mais moi, je suis monté dans ma chambre le soir, mais j'aurais bouffé la couette. Attends, à un moment donné, il y avait une pub à la télévision pour une pizza. J'étais à genoux devant le poste, je léchais l'écran. Après le film télé, une putain de faim. Là, j'ai appelé à la réception, j'ai dit, dis donc, cette chaleur, le petit déjeuner demain matin. Hein, 8 h du matin, mais je tiendrai jamais jusque-là. Je vous préviens, je vais bouffer la moquette. Écoute, à 6 h du matin, j'étais lavé, douché, j'attendais. Quand le mec il est rentré avec le petit déj, je l'ai embrassé sur la bouche.
17: problème, c'est quand j'ai vu ce qu'il y avait sur le plateau. Une tasse de thé, une biscotte. Une tasse de thé, une biscotte. Attends, il y avait un bouquet de fleurs sur le plateau, je l'ai bouffé. Hein. Ah, sans déconner, c'était des marguerites. Elles étaient bonnes. J'ai jamais autant apprécié les marguerites. Oh, le lendemain matin, le mec, il arrive avec sa tasse de thé. Il arrive avec son plateau de petit-déj. Je vois la tasse de thé. Je vois plus la biscotte. Je dis, j'avais oublié la biscotte. Elle a dû tomber dans le couloir. Il va falloir aller la chercher. Parce que c'est important pour moi. Parce que j'ai faim. Sinon, je vais vous manger. Il n'y a plus de biscotte. C'est normal qu'il n'y ait plus de biscotte. Le mec, il me dit, oui, c'est normal. Le deuxième jour, on attaque le régime. Voilà, j'ai appelé la réception, j'ai dit, dites donc, vous auriez pu mettre un petit bouquet de fleurs quand même. Hein. Non, mais non. Non, mais sans déconner, non, mais... Il y avait une serviette en papier, je l'ai bouffée. Puis ça m'a ouvert l'appétit. À mon âge, je suis rentré dans les toilettes, j'ai vu le lotus double épaisseur. Feuille par feuille, j'ai bouffé le rouleau entier. Mais ça m'a calé pour la journée. Et j'ai donné la combine à tout le monde, puis je vais te dire, tout le monde a bien dû en profiter, parce que le soir, il y avait pénurie de PQ dans tout l'hôtel. Hein. Putain, mais c'est le genre d'établissement, tout le monde crève de faim. Mais même les fourmis, on leur voit les côtes. Ça. Un soir, je monte un bol de céréales dans ma chambre, j'avais toutes les fourmis qui me suivaient. On a faim, on a faim. Putain, faites comme moi, bouffez du papier. Non mais merde, oh là là. J'ai dit à ma femme, si je laisse mon bol de céréales sur la table de nuit, elle va tout me bouffer. Il y avait un petit coffre-fort, j'ai foutu mes céréales dedans, j'ai dit à ma femme, le temps que la fourmi trouve le code, on est peinard. 6h du matin, ma femme me secoue dans le lit. La fourmi a trouvé le code, elle a trouvé le code. Elle t'a bouffé tes céréales. J'ai dit, non, c'est moi, je me suis levé cette nuit, j'avais faim. Non mais franchement, là, non. Mais tu vois la fourmi en train de faire le code, là. Non, mais c'est... Non, mais ça va pas, hein. T'as 500 calories, t'as le cerveau qui part en couille, toi. Hein. Et tu verras. J'ai même mangé la savonnette. Ah, une bonne savonnette à la lavande, ça fait du bien quand t'as faim, je te le dis, hein. Attends, à midi, là, non, on a une cuisse de poulet. On aurait dit une cuisse de grenouille, là. Et le docteur avait dit, faut pas manger la peau. Moi, j'ai mangé la peau et les os. Sans déconner. J'ai roulé les os dans la peau. Et je me suis fait des nems. Écoute, j'ai tout bouffé. Quand le mec, il est venu m'ébarrasser, il n'en revenait pas. Mais il m'a dit, mais ils sont où les os? Mais il m'a dit, vous allez vous foutre l'estomac en l'air. Je dis, vous inquiétez pas, avec tout le papier que j'ai bouffé, ils sont déjà emballés. Mais il me dit, le transit intestinal. J'ai dit, vous inquiétez pas. Demain matin, il y a peut-être des os qui vont coincer. Mais de l'autre côté, il y a la savonnette qui va aider.

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3: Salut Thierry. Tu te souviens de ce départ en vacances où tout bascule sur l'autoroute A7 à hauteur de Valence? Tu branches le kit main libre de l'espace Renault familial et toute ta famille, même ta belle-mère, profite d'un « Ouh, tu m'as bien démonté hier ». Le petit Paul, 5 ans, a cru à ton histoire de Lego. Il est bien le seul. Notre conseil est donc d'éteindre votre portable quand vous rentrez chez vous. Vous pouvez dire « Chérie, je coupe mon portable car je veux un véritable moment d'intimité avec toi. Votre conjoint appréciera. » Et c'est ça Stéphane, rigole. Mais dis-toi que si tu le fais, ta femme aussi, elle le fait. Hein? D'ailleurs, cette semaine, la meilleure élève, c'est Sophie. Sophie qui a appliqué à la lettre la technique dite du changement de prénom dans répertoire. Jürgen, ton prof de yoga aux abdos irréprochables, est devenu Yolande, de la comptabilité. Bien vu, Sophie, ça fait 8 mois que ça dure, ton mari ne t'a pas chopé. Sophie, on t'applaudit. Deuxième règle essentielle, l'hôtel. Je vais à l'hôtel, je paye en liquide. Je ne donne pas mon vrai nom. Les sportifs se feront appeler Zinedine Zidane ou Sébastien Chabal. Les cinéphiles prendront un nom d'acteur qu'ils aiment bien. Si vous saviez le nombre de François-Xavier de Maison qui copule dans les 2 étoiles de la périphérie de Paris à l'heure du déjeuner, vous seriez étonné. De manière générale, instaurez un climat de confiance avec votre conjoint, qu'il ou elle ne vous pose pas trop de questions. À la question « chérie », pourquoi rentres-tu à Vinay à 4h du matin de ta réunion de travail? Répondez tout simplement, chérie, je bosse. Tu as ton univers, j'ai le mien. N'oubliez pas que les gens qui vivent ensemble, on les appelle les conjoints. Entendons-nous bien. Nous ne prônons ni l'infidélité, ni le divorce. Mais dites-vous que quand on a inventé le mariage, on ne pensait pas qu'un jour, on vivra aussi longtemps.
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4: Pour l'audition du CID de Robert Corneille, s'il vous plaît, vous allez au centre de la scène, vous regardez le metteur en scène, vous dites le début de la tirade du CID et vous vous arrêtez lorsque retentit la clochette. Merci, au suivant.
5: Bonjour monsieur le metteur en scène, je ne vous avais pas vu. Je me présente, je m'appelle Edmond de Chardassé, je suis comédien professionnel. Mon curriculum vitae. J'ai fait 3 ans de conservatoire, 1 mois d'expression corporelle, 1 an pour m'en remettre, 2 ans de diction et 11 ans de chômage. J'y vais. Je me concentre et je me jette à l'eau. J'ai joué dans des rôles aussi divers que Hamlet, Ganarelle, dernièrement la Schtroumpfette. Nous partîmes sans sens, mais par rapport en Ford. Nous avîmes 3000 en arrivant au port. Et 12 ans de chômage.
6: Salut, je travaille à côté sur Sexy Follies. Je vais faire un peu de classique. Je peux essayer 2 petites minutes là? Ok, merci.
7: Nous partîmes.
6: Oh. 500, tu la sens.
8: Hey, par rapport au renfort, vas-y, fort.
6: Donne-en 23 000, donne-le 1 000. Hein? J'ai mal joué.
9: Ah, vous êtes là, excusez-moi, je suis très très pressé. Je suis garé en double fil, alors si on pouvait faire fista, ça m'arrangerait. D'accord, on va faire ici le style. Cric-crac dans ma baraque, bonsoir. Alors, j'ai joué dans Rikiki et Patapon, pays des trous lulu. Je faisais un trou lulu, mais enfin, ça va pas. D'accord, on divorce, les jette à l'eau. Plouf. On est parti 500, avec des épées, des poignards, des cure-dents, des petites choses qui piquent, font très très très mal. Et surtout, on s'est battu, mais comme des sauvages. Tchic, tchic, tchic, tchic, tchic, tchic, tchic, tchic. Il est mort, quoi de boire, quoi de faire, si je mange en enfer. Et à la fin, s'est retrouvé au moins 3000, je te raconte pas la partout. Hein? Vous prenez pas, bon,

0: The Joke Man.
1: Enchanté. Je m'appelle Diabolo, je suis fils de comédien. Oui, oui, oui, mon père a joué dans Othello et ma mère dans Nutella. Alors, je commence. Nous partîmes, 500
2: de la tribu des Goumboulés. Nous avons traversé la forêt. Infesté de coco horrible, dans les noms féroces. Et nous avons
1: pas gagné.
2: Pendant des semaines et des semaines, en 1923 mines en arrivant à Ouagadougou.
1: Et là-bas, il y avait la famille. Tu me prends pas? Moi, je m'en fous, hein.
2: J'ai déjà trouvé du travail.
1: Pas côté.
3: Oh, c'est sympa ici, il y a les dorures, la bonne femme à poil et tout, ça va ici, hein. Ah bonjour monsieur le metteur en scène, je me présente, je m'appelle David Cohen. Je travaille dans le prêt-à-porter, je viens de sortir un super caleçon avec marqué Peace and Love. Love derrière, peace devant, ça va cartonner. Ok, je me lance le texte, suisse. Alors on est parti 500 par le sentier, il y avait Ben Soussard, Benissou, il y avait même Bénévole, et tout le monde, hein. Et on s'est trouvé à l'import export, sans mentir, sur ma mère on était 5000. Comment ça 3000?
4: Allez,
3: Rasmus! Où c'est qu'il est ton patron, là, M. Corneille, là? J'ai deux mots à lui dire, là, M. Corneille, où c'est qu'il est, M. Corneille?
5: Ouais, t'es pas content, t'as ta bande dans la danse, c'est un toi, mon patron! Hey, tu sais, l'air, qui c'est qui a écrit ce texte de danse, là? Ah, je sais pas qui c'est, mais le mec, il est grave, hein, excuse-moi! Tu vois, j'ai été dire le texte, que c'est un pote à moi qui l'a écrit, le texte. Mais c'est un mec, genre de mec, t'en as chié, on est mort, tu vois. Cancer du sida, mon pote. Ça s'appelle Ginette. Autant va pas, Ginette, ou je t'éclate la tête. Ouais, je sais bien que c'est la vie qui est trop dure pour inclure. Et moi, qui suis-tu que j'y passe, Poufias? Alors c'est trop facile, tu t'en vas, c'est moi qui le cap, salope. Allez, on fait la paix, reviens, boudin. Et si je suis pas en prière, alors attends, bouge pas, j'appelle papa. Et papa.
2: Maître vénéré des salles obscures, je me prie.
3: Moi aussi je casse la tête, toi.
2: T'en vas la cruche à l'eau qu'à la fin tu me les brises. Maître vénéré des salles obscures, je me présente, je m'appelle Libankyo. Je commence. On est parti 5 ans sur un boat people et on s'est retrouvé officiellement 3 mines dans le 13e arrondissement. Tu me prends pas, tu as tort de me saquer. Le temps que tu montes ta putain de pièce, ce sera un restaurant vietnamien ici.
6: Qu'est-ce qu'il y a? Je parle comme une vieille? Ouais, mais je suis vieille. Non, bah si, je suis vieille. Enfin, certes, j'ai pas connu la guerre, mais enfin, j'ai connu Alphaville, Bronze qui bite et Durand, donc on se calme. Mais je le sais, tu es vieille. Merde, j'ai fumé dans des avions, les mecs. J'ai fumé dans des trains. J'ai fumé dans des restaurants. J'ai même fumé dans des wagons-restaurants. J'ai roulé sans casque, j'ai conduit sans ceinture, j'ai bronzé sans protection. J'ai eu des sièges en jean et des phares jaunes. J'ai écouté des faces A et des faces B. J'ai fait de la science nat et de l'EMT, j'ai passé un bac qui n'existe plus, j'ai bu du Malibu. J'ai mis de l'eau Baro et de l'Impulse. Et personne m'a offert de fleurs. J'ai mangé des Tritz et des Raider. J'ai connu Michael Jackson noir et Madonna jeune. J'ai mis du Studio Line de L'Oréal sur mon carré asymétrique et je me suis fait faire un décollement de racine. J'ai porté des vieux harnais sur la tête, des Burlington aux pieds, et bien souvent autour il y avait des Crics. J'ai dansé des pogos, des lambada et même des slow en discothèque. J'ai roulé à 180 sur l'autoroute et à 2 sur un chapis. J'ai fait des chèques en francs, des numéros de téléphone à 7 chiffres. J'ai eu un Minitel, des Maxi 45 et un 90 au cul. Alors, vieille ou pas vieille? Ouais, mais je le sais. Hein. Je sais que je suis dans la deuxième partie de ma vie, c'est ça que je veux dire, que ma vie est derrière moi, il y a des signes quand même, il y a des indices, j'ai acheté une machine à coudre. J'écoute Chant de France. Et la dernière fois que j'ai fait les deux en même temps, j'ai vu la mort passer par ma fenêtre comme ça. Ah bah je suis désolé, quand dans une année tu fais plus de brunch que de soirée, tu sais que t'es sur la pente descendante, mec, hein. Ah, parce que le brunch, il faut savoir que c'est juste un alibi pour pouvoir se bourrer la gueule en plein jour, hein. oui, parce qu'à mon âge, on peut plus se coucher à 6 du, tu comprends? Donc tout devient prétexte à se déchirer, à oublier que tu vas mourir, tu vois, la chandeleur, la galette des rois, Noël, l'anniversaire du petit. Mais le brunch, c'est formidable, c'est hebdomadaire. Venez bruncher à la maison dimanche. Oh bah si, comme ça on se défonce la gueule pendant que les enfants jouent dans le jardin. Et c'est ça qui se... C'est ça qui se passe. C'est ça qui se passe. J'ouvre un petit rosé, non? Il fait frais, on est dans le jardin, on est bien. Alors écoute, Michel, quand même, il est 11h30, je sais pas. On vient de déjeuner. Bon, alors, un petit verre avec des glaces. Un seul, hein. Il y a 19h. Bon, on va y aller, parce que... Si on est... Non, c'est pas nous, mais les enfants sont fatigués. Les enfants... Arrêtez de courir! Les en... Non, les enfants sont... Arrêtez de sauter! Non, on est... Ah non, je suis sûr, nous, ça va, mais ils ont eu une semaine de fou, et demain, il y a école.
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4: Bon, Mathilde, je te l'ai dit dans ma lettre, hein, que mes parents, ils étaient vieux.
6: Oui.
4: Non, mais attends, qu'ils étaient fragiles, qu'il fallait les ménager. Hein.
6: De toute façon, je suis pas venue pour leur foutre des baffes dans la figure.
7: Ouais. Et puis, je vais te dire qu'ils aient eu envie de me voir, malgré notre divorce, ça me touche. Là, je dois dire, là, ils m'épatent, les Thénardier. Chapeau. Et que nous, pour Noël, on ait décidé d'enterrer l'âge de guerre, bah, finalement, c'est peut-être un beau cadeau que tout le monde fait à tout le monde. Hein. En parlant de cadeaux, tiens, ça devrait leur plaire, c'est une maquette du Titanic. Avant qu'il ait coulé, hein, bien sûr. Bien, allez, je sonne.
4: Non, tu sonnes pas.
7: Eh bien, alors, je frappe.
4: Non, d'accord. Tu frappes pas non plus.
7: Non plus. Ah oui, ça, c'est compliqué, là, parce que... On attend qu'il devine qu'on est là, comment ça marche?
4: Bon, écoute, Mathilde, il faut que je te dise quelque chose.
7: Hein?
4: Non, attends, ça va rien changer pour toi, alors ne t'énerve pas.
7: Non, tu vas pas me sortir un truc désagréable pile juste avant de les voir. Hein?
4: Non, c'est pas désagréable. Bon, alors, je peux pas non plus te promettre que c'est agréable. C'est un peu original, tu vois. Enfin, inattendu, en tout
7: ouais,
4: cas.
7: Ouais, un peu long, surtout, je trouve, ouais.
4: Bon. Toi, tu le sais qu'on est divorcés.
7: Oui.
4: Eh ben, pas eux. Voilà, je peux pas faire plus court.
7: Refais long parce que j'ai pas compris. J'ai pas chopé le truc.
4: Bon, alors écoute, je vais te le diluer pour que ça passe mieux. J'ai jamais pu leur dire qu'on avait divorcé.
7: Voilà. Quoi?
4: Non, j'ai toujours eu trop peur de leur réaction. Non,
7: attends. Là, t'es en train de me dire que tes parents pensent qu'on est encore mariés?
4: Oui. Ah ben, alors, formulé comme ça, c'est encore plus clair.
7: Ah non. C'est une blague! C'est pas une blague. En un an, t'as pas réussi à leur cracher le morceau. Mais t'es complètement givrée, ma pauvre Isabelle. Mais cette fille est complètement piquée, oui. Mais enfin, ne me dis pas qu'on va arriver chez eux et leur faire croire qu'on est encore ensemble.
6: Chut.
7: Non, mais là, c'est-à-dire que là, oui, ben, chut, ça veut dire qu'on atteint des sommets de conneries. Mais tu m'auras tout fait.
4: Mais quoi? Tu leur as toujours tout dit à tes parents, toi, hein? Tu lui as dit à ta mère quand t'avais perdu ta médaille de baptême, hein? Tu lui as dit ça?
7: Non, je veux pas dire à ma mère que j'avais perdu ma médaille de baptême. Hein, je me dis non plus que
4: c'est. Oh, ça va, d'accord, j'ai compris. Tu penses qu'à toi, très bien. Alors voilà, écoute, tu sais quoi, on va sonner, on va leur dire joyeux Noël. Juste après, on a divorcé, mes parents meurent, la dinde, on va la manger au cimetière.
7: Putain, moi qui voulais enterrer l'âge de guerre, je vais te la déterrer vite fait, je vais décapiter tout le monde. Regarde bien ce que j'en fais de la maquette. 3, 4,
4: non, 4, mais voilà. Arrête. Mais 2 heures. 2 heures, t'en as pour 2 heures. Écoute, enfin, tu vas pas mourir.
7: Eh ben, c'est pas sûr.
4: Oh. Bonjour, maman. Bonjour, papa.
7: Bonjour.
4: Mais viens, ma chérie, tu vas pas rester
7: non,
4: dehors.
7: Non, non, comment c'est sur moi, je reste dehors, je me relaxe.
4: Aujourd'hui, elle a mangé un clown. Alors, comment vous allez tous les deux? Oh là là, mais vous rajeunissez chaque année. Et c'est beau. Après 50 ans de mariage. Hein, pardon, maman, nous, ça fait combien? Hein? Nous, c'est vrai, ma chérie, nous, ça fait combien? Elle hein? demande, maman, déjà, nous.
7: Mais nous, ça aura fait 6 ans.
4: Mais...
7: Hein? Ah oui, 6 ans. Plus 1, 7, crash, oui. Ouf.
4: Bah, si, bien sûr, que des petites chamailleries. Hein? Des petits nuages. Mais pas d'orage.
7: Arrête de me tripoter les cheveux, je te jure, ça attaque les nerfs, ça aussi. Hein. Va donc le faire un peu à ton père, hein, on les voit pas si souvent. Hein. Et puis moi, j'irai le faire à ta mère tout à l'heure. Voilà, crac-crac.
4: Pardon, maman?
7: Hein?
4: Des alliances? Ah. Ah, bah oui, chérie.
7: C'est à toi qu'elle a posé la question.
4: Oui, alors, les alliances, figurez-vous que l'hiver, on les met au pied.
7: Ah bon, quoi de neuf
4: Bah, quoi de neuf, toujours la moitié de 18, hein. Oh, mais si, quoi de neuf. La semaine dernière, à la maison, dans la cuisine. Oh, raconte-le toi, parce que moi, je sais pas bien le raconter.
7: Ah bah oui, ce qui s'est passé la semaine dernière, c'est
4: oui.
7: Ça. Dans la...
4: Cuisine.
7: Dans la cuisine, oui. C'est ça, bah oui. C'est vrai que je le raconte bien.
4: Bon. Et papa, écoute bien, papa, bon, je suis sûre, ouais. C'est très très drôle.
7: Il faut bien monter le... Ouais. Bon alors, j'étais dans la cuisine, hein, donc... à côté de la salle à manger, déjà. Le lave-vaisselle tombe en panne, et en bonne madame bidouille, je démonte le filtre, et dedans, qu'est-ce que je trouve? Un ravioli, voilà, j'ai fini, moi. Voilà.
4: Oui, non, mais là, c'est parce que elle a pas trop bien raconté non plus. Hein.
7: Mais raconte plutôt toi, hein, tant qu'on en est aux anecdotes, raconte plutôt toi ce qui t'est arrivé.
4: Où ça?
7: Ben, où ça? Dans la cuisine. Pareil, mais le lendemain. Mais à se tordre.
4: Ah, ça. Ah oui, je me rappelle maintenant. Oui.
7: Ouais.
4: Parce que...
7: Maurice, montez bien le volume. Hein, là.
4: J'étais dans la cuisine, donc. Il y avait une... comme ça. Une boîte de ravioli. Alors... je l'ouvre.
7: Il est énorme, ce bonhomme.
4: Oui, et puis il marche pas bien. Il marche pas bien non plus. Et de quoi est-ce que je me rends pas compte? Il en manquait un.
7: Il s'en passe des choses dans cette cuisine. Incroyable. Ouais.
4: Et sinon, vous savez où vous partez en vacances l'année prochaine? Pardon, maman? Dans le jardin?
7: Bon, c'est bien, c'est pas loin.
4: Hein, nous, l'année prochaine... Ah bah si! C'est une surprise. L'année prochaine, on va chez la mère de Mathilde, que j'aime beaucoup. Et j'espère qu'il y aura Madame Vercors.
7: Ah oui, on va chez ma mère,
4: ouais.
7: Hein, oui, que t'aimes beaucoup.
4: Ah,
7: hein,
4: oui.
7: Donc on part en vacances à Clichy, quoi, ouais.
4: Ouais, c'est ça, Clichy, bah, je me suis renseignée, ils annoncent du beau temps l'été prochain sur Clichy, alors... mais on parle, et les cadeaux, tu sais qu'ils sont grands maintenant, hein. On n'a plus besoin de passer par la cheminée, on peut leur offrir les cadeaux, hein.
7: Oui, je vous l'enlève deux secondes, viens ma chérie d'amour.
4: Des
7: viens.
4: Petits secrets d'amoureuse.
7: Viens ma chérie. Alors je te dis, tu leur dis tout de suite ou sinon je m'en vais?
4: Alors, moi vivante, tu sortiras pas d'ici.
7: Mais alors, tu leur dis?
4: Plutôt crever.
7: Alors je leur dis.
4: Non, d'accord, écoute, d'accord, ça va, je leur dis.
7: On commence par mon cadeau. Alors Maurice, joyeux Noël, hein. C'est pour vous, voilà, c'est une maquette du Titanic, hein. Après qu'il ait coulé, bien sûr, hein, voilà. Non, justement, non, vous le déballerez tout à l'heure, parce que là, Isabelle a quelque chose à vous dire.
4: Joyeux Noël.
7: Oui, c'est bien aussi, hein, mais là, faut leur dire maintenant, annonce-leur, c'est l'annonce faite à Maurice.
4: Papa, maman, Mathilde et moi, il y a 7 ans, nous nous sommes mariés. Il y a 1 an, l'année dernière donc, 5 ans plus tard, d'un commun accord, comme de nombreux couples, nous avons décidé d'adopter un petit Cambodgien.
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8: 19 ans, 7 mois, 23 jours. Ça y est, c'est décidé, je m'installe dans la capitale. Et hop, bienvenue à Paris. Le Parisien n'est pas méchant. Il est observateur. Disons que c'est ce que j'appellerais mes années loose. Je commençais à devenir un vrai artiste. Ah, vous savez ce que je faisais à cette époque-là? J'allais sur les Champs-Élysées et je m'incrustais dans les soirées mondaines pour m'entraîner à boire du champagne et manger des petits fours. On sait jamais si un jour je suis une vedette. Et c'est comme ça que j'ai rencontré Barbara. Ah, Barbara, une bourgeoise, une vraie bourgeoise. Queue de cheval, serre-tête en velours, foulard Hermès, tailleur Chanel, pendant Tifagata, enfin bref, une salope. En fait, on s'est rencontrés dans une soirée caritative pour les petits pauvres de Monaco. Moi, j'étais donc au buffet, je faisais mes réserves, et là, je l'ai entendu arriver derrière moi, comme ça. Bonsoir, l'écureuil. Je me suis retourné, elle m'a tendu la main pour que je la bise. Je me suis exécuté, j'ai senti que j'avais été choisi. Madame, je suis Robin des Bois et vous êtes la corde qui manque à mon arc. Et là, elle a explosé de rire. Elle m'a dit, je t'adore, toi. Ah, je t'adore, je veux que tu sois mon troubadour, mon pitre, mon prolo rigolo. Rendez-vous demain soir chez Mawa. Chez Tawa. Oui, chez Mawa. 75 Avenue Foch, Paris 16. Je vous jure, je me suis essuyé les pieds avant d'entrer dans l'arrondissement. Eh. Vous savez quoi? Merci. Vous savez quoi? C'est la première fois de ma vie que je faisais un code pour entrer dans un immeuble. Comme si j'avais rendez-vous dans un coffre-fort. Oh, c'est ici. Salut! Cadeau! Oh mon Dieu, du champagne, j'adore! Non, c'est pas du champagne, c'est du cidre. Enfin, c'est du champagne de Normandie. Oh, je t'adore, mon troubadour. Excuse-moi, j'ai mis une jupe très courte, des bas, des porte-jartelles, des escarpins. J'ai complètement oublié de mettre une culotte. Tu vas pas me donner la fessée que je mérite. Non. T'as pas été vilaine, non. Qu'importe le flacon, pourvu qu'on ait l'ivresse. Je peux rentrer chez Tawa. Donc là, j'entre dans l'appartement. Lumière tamisée, musique douce, bâton dansant, deux verres de scotch sur la table basse, un peu d'apéricube, du guacamole, une assiette de pruneau kirsch, à côté du cendrier dans lequel se consume une fine 120 menthol. Enfin bref, ce soir, je baise. C'est écrit sur les murs. Je baise dans les cases bleues du Monopoly. Donc là, elle va dans la cuisine, je m'installe dans le canapé, je m'assois, et là, je sais pas ce qui m'a pris, le stress, sans doute, j'imagine. J'ai vidé le pot de guacamole et l'assiette de pruneau au kirsch, tout seul. 2 kilos de pruneau. La soirée va être longue. Barbara, t'as dit water? Bon, je suis allé aux toilettes, je vous passe les détails. Et d'ailleurs, à ce propos, je ne sais pas s'il y a des gens qui dessinent ou qui construisent des appartements dans cette salle, mais là, j'ai l'impression que ces gens-là ne vont jamais faire caca chez des amis. C'est vrai, ils construisent toujours les toilettes à côté de la pièce principale, tout près, comme ça, là où on va t'entendre le plus, avec une petite porte très fine. Ah ben le pire, c'est que tu vérifies très vite, hein, à peine tu fais un prout, t'as l'autre qui te dit « tu m'as parlé ?» Enfin bref, après avoir réglé les problèmes d'acoustique avec quelques feuilles de PQ au fond du trou pour amortir les plaques, il ne faut surtout pas qu'elle se doute que je suis là, à quelques centimètres d'elle, les poings fermés, assis, les yeux comme ça, en train de prier le dieu guacamole pour que tout se passe le plus discrètement et le plus rapidement possible. Le temps d'un pipi pour un caca. Top chrono, c'est parti. Je ne murmure point qu'une amitié commune se range du parti que flatte la fortune. Oui, je cite toujours Britannicus, ça m'aide à chier. Que l'éclat d'un empire ait pu vous éblouir, qu'aux dépens de ma sœur vous en vouliez jouir. Top record battu, je vais pour sortir, je tire la chasse d'eau et là... La cacatastrophe. La crotte rebelle. Elle est là, elle me regarde, elle me nargue, elle ne veut pas partir, et je commets l'erreur. Je retire la chasse d'eau. Deux chasses d'eau, personne n'est dupe. Et le pire, c'est que la crotte flotteuse est toujours là, en rafting dans le tourbillon. Elle tourne, elle coule, elle remonte, elle tourne, elle coule, elle remonte. Elle est insubmersible, elle tourne, elle coule, elle est extraordinaire. En même temps, c'est la mienne. Elle est là, elle me tend les bras, elle est presque humaine, elle veut pas mourir, la petite. Et là, à la troisième chasse d'eau, la crotte a disparu, engloutie, emportant avec elle les passagers de troisième classe. Et pendant ce temps, Barbara m'attend dans le salon avec son assiette de sushi. Dis donc, Barbara, et t'as un problème, là, avec ta chasse d'eau, là, c'est pas possible. Trois fois pour sa dos, là, j'attendais. Non, il faudra que tu regardes, c'est pas possible. Non, pas maintenant. Non, non, non, pas là, non, non, il y a, je sais pas, un animal qui est crevé à l'intérieur, je sais pas, j'ai bien senti, il a dû vomir avant de mourir, enfin, j'ai dit... Oui, oui, oui. Qu'est-ce qu'on mange? Bon, je vous passe le repas, et sur le coup des 23h30, Barbara se lève de table et me dit « Troubadour, ça y est, fais de moi ton tambourin, ta grosse caisse, je veux être ta chose, fais-moi titiller la cymbale, la tireur de chasse d'eau !» Et elle est partie dans la chambre, comme ça. J'ouvre la porte de la chambre, comme ça, et là, je la découvre, sur le lit, entièrement nu, les bras écartés, comme ça, une araignée. Allez, une étoile de mer, pour les plus poètes. Et là, j'aperçois, en plein milieu, qu'est-ce que c'est que ça ? Une énorme... Un oursin. Oh mon Dieu, partout ta pubis, nom de Zeus ! Mon royaume pour un sécateur ! Oh, j'avais cette énorme touffe de poils avec deux petits bras qui sortent et qui me crient, viens, c'est les vendanges ! Viens, c'est les vendanges ! Et là, elle a ouvert les yeux, elle m'a regardé, elle m'a dit, troubadour, je te préviens, si tu jouis avant moi, je te tue ! J'ai pas joui. Elle non plus, d'ailleurs.
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10: Salut Eric.
11: Salut.
10: Salut Eric.
11: Salut.
10: Salut Eric.
11: Salut.
10: Eric, c'est super de te recevoir parce que tu sors ton premier disque, t'es numéro 1 top 50 et avant t'avais jamais chanté ni fait de musique.
11: Ouais, c'est peut-être pour ça, je veux dire.
10: Ouais. Quel effet ça fait, c'est super, non?
11: Ouais, bah disons que ça me fait vachement plaisir pour moi, je veux dire.
10: Ouais.
11: Au niveau personnel, je veux dire.
10: Ça t'est venu comment, cette chanson? T'as eu un flash
11: Bah disons que j'ai fait une rencontre.
10: Ouais.
11: Parce que je crois beaucoup aux rencontres dans ce métier, tu vois.
10: Ah, il faut quand même signaler que celui qui t'a lancé, c'est le plus gros producteur de disques en Europe. Et c'est ton père.
11: Ouais, disons que j'ai eu la chance de rencontrer mon père.
10: Ouais. Mais alors après, ça a été vachement vite quand même, parce que t'es allé enregistrer à New York avec les meilleurs musicos.
11: Ouais, les Machu Cambos.
10: Ouais.
11: Bon, c'est pas évident d'aller à New York, même si tu vis dans un palace, toi.
10: Ouais, mais tu connaissais déjà les States. C'est pas la première fois que t'y allais.
11: Ouais, mais j'y allais comme ça le week-end avec des potes, pas pour bosser, toi.
10: Ouais. Ouais, super, ouais, super. Ouais, t'y allais juste pour le fun.
11: J'aime pas les mots anglo-saxons comme fun. C'est un peu destroy, quelque part.
10: Ouais. Alors après, t'as eu une enfance difficile, enfin, avec tes parents, parce que vous étiez toujours entre... Monaco, les Seychelles, Los Angeles, Melun.
11: Ouais, c'était chiant. Surtout Melun.
10: Ouais. Alors, je voudrais te poser une question qu'on pose toujours dans ces cas-là. La scène, c'est pour bientôt?
11: Ouais, la scène, ça me branche, je veux dire. Mais ce qui m'emmerde, c'est le public.
10: Et tu penses à quoi comme scène pour débuter?
11: Le Zénith.
10: 15 jours au Zénith, alors on peut le dire?
11: Un jour, ça suffira, toi.
10: Ouais.
11: Parce que j'ai pas envie d'aller au boulot tous les soirs.
10: Ouais.
11: Je suis pas un fonctionnaire.
10: Oh. Ouais, super. Ouais, super. Super. Ce qu'il y a, c'est que à ton répertoire, il y a une seule chanson. Puisque la face A, c'est le tube qu'on connaît. Et la face B, tu accordes ta guitare.
11: C'est pas un problème, le public m'aime. Je leur chanterai 10 fois le tube. Quand on aime, on compte pas.
10: Ouais. Ouais, super. Dis-moi, tu te sens concerné par l'actualité?
11: De loin, mais ça m'intéresse vachement.
10: Ouais. Qu'est-ce que tu penses de ce qui se passe à l'Est en ce moment?
11: Je crois que des villes comme Strasbourg ou Mulhouse, elles doivent être libres.
10: Ouais. Ouais, super. Et qu'est-ce qui, dans le monde actuel, dans le contexte, en un mot, te fait le plus flipper?
11: Le racisme.
10: Le racisme?
11: Ouais, le racisme.
10: Pourquoi le racisme?
11: Parce que si ça continue, il n'y aura que des étrangers qui vont faire des disques.
10: Ouais.
11: Ça me fout les boules! Putain de négros qui prennent nos places!
10: Ouais, super, ouais. Tu vas me dire très vite 3 choses que t'aimes, très vite 3 choses que tu aimes pas. Tu réponds très vite, sans réfléchir, comme t'as l'habitude. 3 choses que t'aimes.
11: J'aime l'intelligence.
10: Super.
11: Le travail.
10: Ouais, c'est super.
11: Les bêtes.
10: Ouais, c'est super. 3 choses que tu détestes.
11: La bêtise.
10: Super.
11: La facilité.
10: Ouais.
11: Les bêtes.
10: Ouais, super. Ah, tu m'as déjà dit que tu aimais les bêtes.
11: Ouais, mais il y a des bêtes qu'on aime et d'autres qu'on n'aime pas, je veux dire.
10: Ah ouais. Oh merde, un glaire. Les paroles de tes chansons, enfin de ta chanson, enfin de la chanson qu'on a écrite pour toi.
11: Non, mais c'est ma chanson, je veux dire.
10: Ouais, enfin, elles sont un peu hard, quand même.
11: De toute façon, je les comprends pas toutes moi-même.
10: Parce que tu m'excuseras, mais... Bleu, bleu comme l'enfer, tu es belle comme l'amour. Rouge, rouge comme ta mère, tu pètes comme un tambour. On n'a rien vu d'aussi fort depuis Marcel Amon.
11: Ouais, j'aime bien la provoque.
10: Ouais, super, Eric. Merci pour cette interview, et puis on va pouvoir lire les paroles de ta méga chanson sur cette très jolie musique générique de fin. C'est super.
11: Salut.
10: Ouais, super.
12: Excusez-moi, patron, c'est moi, c'est Brigitte. Je suis encore en retard, j'ai eu un problème avec Mascotte Punto. Je joue un petit jour, c'est moi qui vais péter une durite, hein. Alors figurez-vous, j'étais obligée de prendre le métro, je me suis même pas fait violer. Franchement, il y a des jours qui commencent mal. Je juste les... Bon alors, qu'est-ce que j'ai fait de ma musique, moi? Hein, quoi, qu'est-ce que je fais, patronne? Ah bah je mets de la musique, hein. Non, moi sinon c'est du boys band toute la journée. Je suis désolée, j'impose mes goûts, j'aime la qualité.

0: Oui, patronne, j'ai entendu le téléphone, il n'y a pas marqué sourde. Oh, mâche pas ce matin. Jean-Marie, on peut vous aider? Qu'est-ce que t'es dit? Ah, qu'est-ce qui a arrêté la musique? C'est toi, Jocelyne, t'es qu'une conne. Ah, c'est vous, patronne, bien sûr, pas de problème.
1: Mâche pas ce matin.
0: Bonjour, madame, qu'est-ce que vous désirez comme modèle? Ah non, non, non, ce modèle-là, on n'en a plus. Non, non, non. Ah, ah, ah, ah. Non, c'est parti comme des petits gras, madame. Ah bah oui, mais la mode, c'est la mode, j'y peux rien. Je vais voir s'il me reste dans mes biomes, mais je vous garantis rien. Jocelyne, il nous reste des supermanas t-shirts en meilleur. Non. Ah, ah, ah, ah. Non. Va juste de small. Alors, soit faudra revenir, soit faudra maigrir. Alors, faudra revenir, madame. À ce moment-là, on a des super moonlight t-shirts jogging. Ça met bien à valeur la partie festière, madame. Hein, c'est ce que je porte. Hein, hein, c'est pour la dissimuler. Hein, tu m'étonnes. À ce moment-là, on a des t-shirts qui descendent jusqu'aux genoux. Non, ça descend pas plus bas. Plus bas, c'est un poncho et on fait pas. Oui, patronne, j'ai vu le client. Il n'y a pas marqué aveugle. Oh, lâche pas ce matin. Bonjour, monsieur. Oh, pardon. Monsieur, vous suivez en caisse, s'il vous plaît? Alors, le monsieur, combien il a pris de caleçons? Un caleçon, deux caleçons, trois caleçons, gagne, gagne, gagne, gagne. La semaine des caleçons, hein. Si je peux me permettre un conseil, monsieur. C'est ça, ces caleçons-là, c'est pas la mode, monsieur. Hein. Bah, ça faisait un tabac la semaine dernière, mais là, c'est fini. Hein. Moi, ce que je vous conseille, monsieur, c'est prendre le modèle. Les formes sont plus moulées maintenant. C'est le modèle poutre apparente, monsieur. Hein. Ah, ouais. Attendez une seconde. Jocelyne! Il nous reste un modèle poutre apparente. Ah, on comprend, vous inquiétez pas. Hein? Modèle poutre apparente. Oui. Allez-y, allez-y, monsieur, vous l'essayez en cabine. Allez-y, monsieur, ça va vous prendre 5 minutes. Les cabines sont là, monsieur. Voilà, allez-y, allez-y, je vous ouvre la porte, monsieur. Allez-y, pénétrez. Voilà, je vous laisse l'enfiler, monsieur. Et je vous reprends dans un instant, vous me remettrez. Voilà. Ça va, monsieur, ça se passe bien?
1: Ah, oui, ça va bien.
0: Ah, oui, qu'est-ce qu'il y a, papa? Ben oui, mais vous permettez que je finisse le client? Ben oui, je vais ranger les t-shirts, mais j'ai qu'un cerveau, moi. Il a été bien secoué depuis ce matin. Ah, lâche pas. Oui, super modèle t-shirt Brigitte, j'écoute. Non, elle n'est pas encore arrivée, rappelée dans 10 minutes. Mais Jocelyne, elle travaille plus chez nous, Monique. Mais pourquoi je lui ai dit ça, moi? Ça fait 6 mois, en plus. Elle est décédée? Ah, ça a dû se passer pendant les soldes, j'ai rien vu. Ça y est, monsieur, là, c'est super, monsieur. Allez-y, tournez-vous, tournez. Ah, c'est bien, là, au fessier, il est bien, là. Jocelyne, viens voir. C'est vous de face, monsieur. C'est super. Ah, bah là, là, on voit que vous êtes un homme, là, c'est bien, là. Non, il y a l'air d'y avoir du monde là-dessous. Comment vous êtes. Ah, oui, excusez-moi. Oui, qu'est-ce qu'il y a? Oui, patron, oui. Bon, bah tant pis, allez-vous changer, monsieur. Hein? Restez pas comme ça, vous avez provoqué une émeute, là. Ah, oui. Non, on n'en a plus de pantacourt. Non, non, non, non. Non, c'était un 59, j'ai vendu le dernier la semaine dernière. Oh, vous auriez vu la cliente. J'avais jamais vu une baleine en vrai. J'ai dit à Jocelyne, qu'est-ce qu'on fait? On appelle Greenpeace. Mais figurez-vous, pour lui essayer son pantacourt, il a fallu l'allonger sur la banquise, enfin sur la banquette. On n'arrivait même pas à lui fermer sa fermeture éclair. Il a fallu appeler un monsieur de chez Castorama. Elle était tellement contente qu'elle est repartie avec son pantacourt. On aurait dit Moby Dick qui va la pêche au moule. Non, je rigole pas pour vous, monsieur. Vous me suivez en caisse, monsieur? Alors, poutre apparente. Hein, alors, vous payez comment, monsieur? Chaque espèce, carte bleue, carte de crédit, c'est son espèce, c'est une petite monnaie. Carte bleue, carte de crédit, monsieur, je vous laisse faire votre cop. Ça passe pas. Jocelyne, le caleçon du monsieur, il passe, mais pas la carte bleue. Oh, allez-y, monsieur, restez, excusez-moi. Oh, dans la main, je tiens, t'as pas de main, je tiens, t'as pas de main, t'as pas de main, t'as pas de main. Excusez-moi, je suis nerveuse. Voilà, monsieur. Oh, qu'est-ce qui était mignon. Et qu'est-ce qui puait. Jocelyne, va nous passer un coup de bombe dans la cabine, va nous empester le magasin. Hein? Oh non, c'est pas vrai. Oh, le salaud. Il nous avait laissé son vieux caleçon. Oh non, les gens sont des porcs. C'est dégueulasse. Et qu'est-ce qu'on va en faire? Je vais le mettre dans le sac de la patronne. Tiens, viens, c'est dans ta gueule. Super Moula, t-shirt Brigitte. Non, monsieur, elle n'est pas encore arrivée. Rappelez. Non, monsieur, puis elle n'est pas près d'arriver, monsieur, parce qu'apparemment, elle est morte. Hein? Je sais pas, monsieur, rappelez dans 10 minutes.
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4: Eh ben, en rêvant à des vitesses pareilles, plus vite que la lumière, on a exploré des milliards de futurs potentiels pour notre journée du lendemain et pour les jours qui suivent. Alors tout de suite, je vais vous dire un truc. Maintenant que vous savez ça, quand vous allez vous endormir ce soir, et vous allez vous endormir à un moment donné, hein, au moment où vous allez vous laisser glisser dans le sommeil, juste après les petits mots gentils, tu sais, qu'on se dit « bonne nuit mon amour, bonne nuit mon amour ».« Je t'aime, oui, moi aussi, je t'aime hein. ».« Bon, ben alors, à demain, ben oui, à demain ». Sauf si je décède pendant la nuit. Non, mais c'est pas ce que je voulais dire. Ta gueule ! Ta gueule ! Hein ? On n'entend plus rien. Hein ? Ça vous rappelle des trucs, ça. Hein ? Bon, on n'entend plus rien. T'es prêt à te laisser glisser. À ce moment précis, essayez de n'avoir que des belles pensées. Pensez qu'à des jolies choses. Une fois réveillé demain matin. Oui, tu vois, j'ai tout un programme pour vous, hein. Premier conseil, ne pas s'inquiéter. C'est quoi s'inquiéter? Bah, c'est tout simplement prévoir pour soi un futur désagréable. Ça sert à rien. C'est même pire que rien. Ça sert qu'à attirer les emmerdements. C'est comme les connards. Pareil. Ah, je te jure, si tu penses aux connards qui te pètent les couilles, faut savoir qu'à l'autre bout, le connard, pff, hein, à l'autre bout, il fait « Ouais, c'est génial, je lui pète bien les couilles. » Tiens, ben les emmerdements, c'est pareil. Si tu n'y penses pas, ils ne viennent pas. Ils sont dans leur coin, ils tapent le carton, tranquille. Tout d'un coup, tu t'inquiètes. Les emmerdements, ils font « Hey, gars, il y a du boulot pour nous, allez, tous ensemble !» Et tous les emmerdements, ils raboulent. Un autre exemple. D'inquiétude pure, pour que vous compreniez bien. Écoute bien. Tu as peur que le chien te bouffe. Et à tous les coups, le chien te bouffe. Vous connaissez tous cette histoire du représentant de commerce. Il arrive, tranquille, petite maison à la campagne. Il y a un portail comme ça, mais la sonnette ne marche pas. En revanche, la maison est ouverte. Il entend le représentant qu'il y a du monde dans la maison. Et sur la grille, il y a sûrement un panneau noir. Putain de panneau, hein, avec quatre têtes de mort aux quatre coins. Marqué en jaune sur noir. Attention! Chien très très méchant. Méchant souligné trois fois. Mais il l'a pas vu. Alors qu'est-ce qu'il fait le représentant? Il rentre. Le chien, extrêmement méchant, arrive à sa rencontre, lui, il lui papouille la tête. Le chien, il a le disque dur qui est complètement rayé tout d'un coup. Et là, il regarde le gars, il dit, il a pas vu le panneau ou quoi il dit d'un autre côté, pourquoi je boufferais ce gars-là, il a l'air sympa. Complètement déboussolé, le chien. À tel point que le représentant, mon vieux, il arrive jusque dans la maison. Avec le chien à côté de lui, super tranquille. Alors, il y a la tablée qui est là, ils sont en train de manger. Ils entendent du bruit. Ils se retournent. Bah, tout le monde saute en l'air. Alors, le représentant, pour dissiper le malaise, il dit, excusez-moi, monsieur, dame, je ne voulais pas vous faire peur, oh là là. Mais comme la sonnette ne marchait pas, je me suis permis de venir jusqu'à vous. Et là, le maître de maison, il dit, non, mais c'est pas ça le problème, monsieur, vous êtes le bienvenu. Évidemment, en plus on voit bien que vous êtes sympa et tout, mais Brutus vous a pas bouffé. Et l'autre il dit, pardon ? Pourquoi il m'aurait bouffé ? On a fait copain, Brutus ? Pourquoi vous me dites ça ? L'autre il dit, bah c'est un tueur ! C'est un connard, hein ! Attention, il a bouffé 64 personnes cette année ! Et on est que le 2 février ! Alors, pourquoi il s'est pas fait bouffer le représentant? Eh bien, tout simplement parce qu'il n'était pas inquiet. Ah, t'as compris, putain. Alors bon, la suite de cette histoire, elle est un petit peu moins drôle, hein, forcément. Hein. Bah oui, parce qu'une fois que le représentant, il a compris que Brutus était réellement très, très méchant. Hein. Là, il a commencé à s'inquiéter. Il est devenu tout raide, il a regardé le chien bizarrement, quand il s'est mis à trembler un petit peu. Brutus, en une seconde, il a recollé les morceaux. D'un coup, il s'est souvenu qu'il était méchant et il l'a bouffé. Même que le maître, à ce moment-là, il a dit « Ah ben là, d'accord. » Et il reconnaissait même plus son chien.
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3: L'autre jour, ma femme m'a dit « J'attends un heureux événement. » Je lui ai dit « Ta mère est souffrante. » En fait, non, l'heureux événement est arrivé 9 mois plus tard. Oh, ça y est, on est dans une salle d'accouchement. D'ailleurs, pour m'aider à y croire, est-ce que vous pourriez crier « Poussez ».
5: Poussez, poussez.
3: Non, laissez tomber, on se croirait au rugby dans une mêlée. Hé, les infirmières, ça sert à rien de vous agiter parce que ma femme est en train d'hurler, hein. Vous inquiétez pas, elle est pareille à la maison. Je vais chercher une bière. Quelqu'un veut quelque chose? Ah ben viens, Patrick. Chérie, c'est Patrick, mon ami d'enfance. Je lui ai proposé de passer. Patrick, il est recordman d'ouverture d'huîtres à Dijon. Je me suis dit que ça pourrait nous être utile. Écoute, Patrick, t'as l'impression que le gynéco entre les jambes de ma femme, il arrête pas de crier « pousser, pousser ». En fait, il le dit qu'une fois, le reste, c'est l'écho. Il va bien finir par sortir. Un truc de 45 cm, si ça passe dans un sens, ça doit passer dans l'autre. C'est peut-être un peu prétentieux, Patrick. Bon. Hein ? Chérie, Patrick demande si c'est possible de fumer une clope en ouvrant la fenêtre. Non ? Tu vois comment elle est chiante ? Tu sais qu'on a galéré pour le prénom, ouais. T'es au courant que Paris Hilton, elle s'appelle comme ça parce qu'elle a été conçue au Hilton de Paris. T'imagines si tous les enfants s'appelaient comme le nom de l'endroit où ils ont été conçus, ben lui, il s'appellerait Banquetaria de la Peugeot 405. Hein ? Non, c'est un garçon, sinon on l'aurait pas gardé. Il sort toujours pas, hein. À mon avis, il est pas de moi, hein. Moi, à l'intérieur, je tiens pas plus de 5 minutes. Mais faites-lui une césarienne. Moi, au bureau, quand il y a un bourrage papier dans l'imprimante, je l'ouvre, hein. Hein ? Mais t'as raison, Patrick. Si le gynéco, il fait une césarienne, on l'appellera Moïse parce qu'il ouvre la mer en deux. Putain, c'est vachement long, hein. Moi, je vais lui parler. Moi, je vais lui parler, je vais parler plus fort. Écoute, petit, on va devoir t'expulser. Ça fait 9 mois que t'es là-dedans, t'as toujours pas payé un loyer. T'es d'accord pour sortir ? J'entends pas. Pour dire oui, tire 2 fois sur le cordon. Dis-moi, petit, pendant que t'es dedans, t'as pas vu une alliance ? Mais laisse tomber, Patrick, t'as dû la perdre ailleurs. Si ça se trouve, il peut pas sortir. Patrick, jette une pièce dedans pour voir si c'est profond. Ah non, ça y est, il sort. Ah ! Oh, pardon, madame. Viens, Patrick, je me suis trompé de chambre.
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7: Quoi, les clientes japonaises ? Mais quoi, les clientes japonaises ? Mais on peut pas être tranquille 2 secondes dans cette boutique ? Oui, je suis responsable des ventes et directeur du casting. Et en plus, c'est moi qui dois m'occuper des clientes japonaises. En l'absence de Jean-Paul Goudier, c'est moi qui commande ici. Je suis top modèle, directeur des ventes et responsable du casting. Et en plus, c'est moi qui dois recevoir les clientes japonaises. Je sais pas si vous voyez. Comment ? Si je parle le japonais ? Est-ce que j'ai une tête à parler le japonais ? Allez chercher Mademoiselle Nguyen au 3e, elle va faire la traduction et puis c'est tout. Mais j'en ai rien à foutre qu'elle soit vietnamienne, elle se débrouille. Mademoiselle Nguyen, venez par ici, vous allez faire la traduction. Ça y est, elles sont là ? Oui. Comment ? Si j'aime le Japon, mais je suis née dans un rouleau de printemps, traduisez. Demandez-leur plutôt si elles ont aimé la collection. Oui, d'accord, de toute façon, il n'y a rien d'autre. Hein. Bon, je vais leur montrer 2-3 modèles. Hein. Bon, alors, modèle numéro 1, costume de ville en cachemire à fine rayure discrète. Les hommes doivent revenir à un classicisme chic et discret, traduisez. Et chez Goudier, on a horreur des costumes tape à l'œil, surtout pour les hommes. Bon, pour les femmes, c'est pas très important, mais pour les hommes quand même. Hein. Non, je ne cesserai de dire, c'est sobre, chic et stylisé, traduisez. Qu'est-ce qu'elles ont à rigoler ? C'est comme ça qu'on dit stylisé en japonais ? Vous n'êtes pas en train de dire du mal de moi, j'espère. Faites très attention, mademoiselle Tiananmen. Si je suis responsable du recrutement, je suis aussi responsable du licenciement. Traduisez. Modèle numéro 2, c'est une veste. Admirez le comble du sublime. Poussez au paroxysme de l'intemporel. Traduisez. Comment? Non, ce n'est pas la référence, c'est le prix. Traduisez. Je vais trop vite. Vous en êtes où? À rouleau de printemps? Non, vous fichez qui, mademoiselle Guyenne? Comble du sublime, poussé au paroxysme de l'intemporel. C'est pas sorcier? Et vous rajoutez, c'est de l'art à l'état pur, ça vous apprendra. Ça y est, elle pleure. Oh non, elle me la joue Cosette. Modèle numéro 3. C'est un imperméable d'intérieur. En lycra basique. Non, chez Goody, on aime bien que les hommes que l'on habille soient élégants à l'intérieur et à l'extérieur. Traduisez. Bon, alors qu'est-ce qu'elles veulent? Elles veulent savoir le prix? Ils sont vulgaires. Pour une petite babiole à 12 000 francs. Quoi? Elles veulent me prendre en photo? Elles m'ont pris pour la Tour Eiffel ou quoi? Bon, alors qu'elles se dépêchent maintenant, il faut qu'elles passent à la caisse. Quoi, elles sont venues pour les soldes? Elles préfèrent réfléchir. Ah, elles reviennent demain. Oui, c'est ça, sayonara, allez, ça va. Eh oui, sayonara. Mademoiselle Nguyen, vous connaissez Hiroshima? Non, même pas en photo, rien? Allez, suivez-moi dans mon bureau.
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8: Écoutez, les téléphones qui sonnent pendant les sketchs et surtout pendant les miens, j'y supporte pas, c'est un enfer. C'est un enfer et en même temps, je me pose une question avant qu'on commence le sketch. Comment on a fait pour vivre jusqu'à maintenant sans téléphone portable, non?
9: Oui.
8: Ouais, je vais mettre tout le monde d'accord. Imaginez, il y a 400 ans, là on est d'accord, il n'y en avait pas des téléphones portables. Hein. À l'époque, le téléphone portable des rois, c'était des mecs qui se tapaient des 800-900 bornes à cheval ou à pied si leur roi avait un petit forfait. Pour apporter à l'autre bout du pays une information vitale essentielle. Par exemple, à l'époque, c'était, je sais pas moi, c'était « Venez vite, les barbares nous ont attaqués, ils ont mangé les vieux et violé les chiens. » Bon. Oui, c'est des barbares, ils attaquent pas avec des plumes, les mecs. Bon. J'admets que le temps que le SMS arrive à cheval, que les secours reviennent, tout le village était mort, on est d'accord. Mais à la base, l'information était vitale, essentielle. Alors qu'aujourd'hui, avec ça, mesdames et messieurs, on a l'information beaucoup plus vite, mais c'est moins essentiel. Hein, aujourd'hui, c'est plutôt... Allô? Ouais, c'est moi, tu fais quoi? Bah là, j'achète du beurre. Mais il n'y en a plus, je vais prendre du beurre de micelle. Ah ouais, merde. Bon, tiens-moi au courant, rappelle-moi. Et il faut pas oublier que si tu peux savoir instantanément, et pour 80 euros de prélèvement supplémentaire, hein, que ton pote il achète du beurre de micelle à 800 bornes de chez toi, c'est grâce à des mecs, des têtes, qui ont inventé des satellites qui les ont mis au-dessus de nos têtes, pour que nous, vous et moi, mesdames et messieurs, on puisse s'envoyer des MMS avec des photos de nous bourrés. Ça part dans l'espace. 36 000 kilomètres. Ça retombe dans le téléphone de ton pote qui est aussi bourré que toi. 72 000 kilomètres. C'est de la haute technologie. Au service de la connerie. Hein? Ouais. Là, ça me fait marrer, les gens arrêtent pas de gueuler. Moi, pareil, hein. Oui, on n'a jamais vu d'extraterrestres, ils n'existent pas, blablabla. Bla, bla. Tu m'étonnes, s'ils chopent mes MMS. Bah avec la gueule que je fais, ils vont pas venir. Et un truc qui est terrible, monstrueux avec ces appareils, c'est tu vois qui t'appelle. Bah c'est pas bien. Souvenez-vous avec les vieux téléphones avant, quand ça sonnait, c'était une loterie. Ah oui, c'était ou tout bon ou tout mauvais. Hello. Hey, tu te méfiais. Ah merde, c'est la tante Yolande. On va me prendre la tête 2 heures. Oui, mais tu lui parlais avant à la tante Yolande. Alors qu'aujourd'hui, quand tu vois marqué sur l'écran tante Yolande, tu la vires en messagerie direct, la vieille. Hein? De toute façon, c'est jamais autant peu parlé que depuis qu'on peut autant communiquer, mesdames et messieurs. Hein. Voilà. Et un truc terrible avec ces amas, vous avez dû en faire l'expérience. T'es dans la rue, tu téléphones, tu marches, tu téléphones, tu marches, tu téléphones, tu marches. Tu finis une conversation, tu sais plus où t'es. Attends, je te parle, moi. Mais ouais, ça rend fou. Alors qu'avant, avec les vieux téléphones, rappelez-vous, il y avait un fil. T'avais un périmètre de marche. Ah ouais, ah ouais. Ça s'appelle l'ultra-communication, ça va être de pire en pire. Vous verrez bientôt, on pourra communiquer avec n'importe quel objet du quotidien. Ça sera par exemple... Allô ? Ouais, c'est moi, tu m'entends ? Ah, tu m'entends mal, c'est normal, je t'appelle d'une cafetière, j'ai plus de filtre. Ça existe déjà. Moi, j'ai une maison intelligente, vous connaissez, ça s'appelle la domotique. C'est une maison, elle gère tout, la maison. Hein. Elle me prend la tête, cette baraque, putain. Par exemple, chez moi, tu rentres dans une pièce... Ça s'allume. Tu sors de la pièce, ça s'éteint. Tu rentres dans la pièce, la baraque, elle te dit « Arrêtez de jouer avec la lumière !» C'est moi qui paye le jus. Ah, ça me saoule, j'ai un frigo, ça c'est bien. Mon frigo, il est relié à Internet. C'est-à-dire, il commande la bouffe sans me demander mon avis. Mais... Le pire dans ce frigo, c'est qu'il y a une balance intégrée au pied du frigo, et pour ouvrir la porte, il faut faire le bon poids. Ça rend fou. Dans 2 ans, vous l'avez chez vous, celui-là. Non, par contre, ce qui est bien, il y a des webcams partout, et tu vois ce qui se passe en direct chez toi, sur ton portable. Quand t'es en vacances à 800 bornes, tu te vois cambrioler en direct. Ouais. Et tu peux rien faire. C'est la technologie, c'est la technologie. Mais il faut un forfait 3G, voire 4G. Parce que moi, avec ça, j'ai même pas le 3G. Et moi, ce qui se passe, c'est que j'ai une image toutes les heures. C'est-à-dire, la première image, mon salon, il est nickel. Il y a tout. Hein. Et quand je rafraîchis une heure après, comme ça, il est vide. Ouais. Les mecs, ils ont même roulé la moquette, tu sais. Ouais. Ben oui, mais attends, bon, qu'est-ce que je disais? Oui, coupez vos portables pendant les sketchs. Oui, on est parti loin, évidemment, on est parti loin. Merde, j'avais pas coupé le mien, j'étais en vibreur. Oh, allô? Ouais, je suis sur scène. Non, je suis aux Open du Rire, de Rire et Chanson. Si, je te jure. Bah, je sais pas combien ils sont 2-3 000, facile. Oh là là, ça déchire. Oh là là. Ouais, je te rappelle tout à l'heure. Hein? Bah, je bois un verre et je rentre. Quoi, je m'en fous, je mangerai du poulet froid, n'importe quoi. Je peux pas te parler, je suis en spectacle, je te rappelle tout à l'heure. Excusez-moi, voilà, mesdames et messieurs, dernière information que vous n'avez pas. C'était pas ma femme au téléphone, c'était ma baraque.
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9: Respirez. Soufflez. Respirez. Soufflez. On respire et on souffle. Le jeune homme au tricoreiller, si vous voulez bien faire comme tout le monde, merci. Vous êtes complètement à l'envers maintenant. Alors, les anciens pourraient donner l'exemple. Merde, je m'excuse. Et on profite, on respire le bonheur. Bon, alors, n'importe comment maintenant, arrêtez. Arrêtez. Cessez. On souffle. Alors, le jeune homme à la coquille. Je demandais au début de l'année, mon garçon, que l'on vienne en short. Ici, on travaille en short. Merde, je m'excuse.
10: J'en veux pas.
9: Tu diras à ta maman que t'achète. Voilà, retourne à ta place, efféminée. Bon, qu'est-ce que c'est que cette équipe? Le nouveau, comment vous appelle?
11: Lederman.
9: Doberman, alors même pas français. Non. J'ai demandé, mon garçon, au début de l'année, que l'on mette les élastiques au short. Alors, je m'excuse pour les nouveaux, mais on voit tes couilles. Voilà. Incroyable, merde, je m'excuse. Mais merde, ça chahoute la coquille et le tricoreiller. Et la couille sous mon nez, maman. Bon, alors, qu'est-ce que c'est? Qu'est-ce que c'est que ça, la coquille? Apporte-moi ça.
12: Oh ben c'est ma fiancée.
9: Ta fiancée? Eh ben elle est pas frileuse, hein? Alors mon garçon, pas de ça sur un terrain de sport. Ailleurs, si tu veux, mais si on travaille le mouvement. Alors, merde. Je m'excuse. Incroyable. Trois photos par la même fiancée. Je confisque. Je confisque. Tu viendras chercher ça à la fin de l'année avec ta mère dans mon placard. Les photos, pas ta mère, imbécile. Non. Alors, je répète pour les abrutis qui se moquent, le mouvement se décompose en trois mouvements qui sont, vous le dites à ma place, le premièrement, le deuxièmement et le troisièmement. Il n'y en a pas un qui le fait. Merde, je m'excuse. Alors là, vous me faites des nerfs. Merde, incroyable. Et Sacha Oud, ça rigole à gaga à gaga. Ah, ça va être joli. À 144 jours de l'examen, pas un qui sait faire le mouvement correctement. Ça va être ridicule. Ça va être les deux, les quatre et les trois. Alors, je le fais une dernière fois pour les abrutis qui s'échauffent pour éviter un claquard. Premièrement, le baisser, je me baisse. Deuxièmement, et ça rigole à gaga. Deuxièmement, le pousser, je pousse. Troisièmement, le jeter, je jette. Ah, la coquille, viens m'aider, je suis coincé. Aïe, aïe, tire pas. Merde, je m'excuse. Aïe.
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10: Il y a de plus en plus de timides. Non, je ne sais pas si vous avez remarqué, mais les timides, c'est terrible. Ce qu'il y en a de plus en plus des timides.

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3: C'est faire remarquer à quelqu'un qu'il lui manquait quelque chose. Mais je lutte pour soigner cette immunité, c'est un travail de tous les jours. D'ailleurs, par exemple, pour les cadeaux, j'ai progressé. J'arrive à les accepter. Voilà. J'arrive toujours pas à dire merci. Mais j'arrive à dire quand ça me plaît pas. À donner des adresses où vous pourrez trouver mieux, même si c'est plus cher, hein, ça me gêne pas. Mais travailler pour sa timidité, c'est un travail de tous les jours. Tous les jours, c'est un travail de tous les jours. Je l'ai déjà dit, non? Lutter contre sa timidité, c'est incroyable, parce que c'est un travail de...
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3: qui vous l'a dit? Dans mon immeuble, il y avait deux Turcs clandestins. Eh ben, pour lutter contre ma timidité, j'ai écrit aux flics. Je me suis appliqué, hein. J'ai donné le nom, l'adresse, je les ai bien décrits, brun, moustachu. J'ai donné les tâches pour pas qu'ils confondent avec la concierge. Et bon, dernier moment, impossible de la signer. Trop timide. Ah mais c'est pas possible, ça. La timidité, c'est un petit défaut, mais ça masque toutes vos qualités. Il y a 2-3 ans, il y avait eu un tremblement de terre, là, comme là, là. Oh, dans un pays, je sais plus lequel. Je me suis dit, j'y vais. Allez, hop, faut y aller, faut faire quelque chose. Et puis j'ai réfléchi. Un tremblement de terre, tu veux aider, t'étais pas là avant. Tu sais pas comment c'était rangé. Tu vas emmerder plus qu'autre chose, hein. La pierre, je la pose où? La tuile, elle était où? La jambe, c'est à qui? Non, je me suis dit, pour que je fasse quelque chose. Je vais envoyer des vêtements. Et puis j'ai réfléchi, les couleurs, ça va pas leur plaire, la taille, ça va pas être la bonne. Non, moi, je fais rien, mais personne ne le sait. Un peu de pudeur. Moi, j'ai pas envie de me regarder le matin dans une glace. Enfin, si je suis pas tout nu. Ah, je me mets pas tout nu, moi, je suis trop timide. C'est pour ça que je me lave jamais. Ah, mais les timides, c'est le mal de notre siècle, hein, mais personne ne le dit. Trop timide.
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5: Hop là, salut Bernard.
6: Salut Bruno.
5: Ça va?
6: Ça va.
5: T'as l'air fort,
6: ouais,
5: toi.
6: Ça va bien.
5: Un peu de Ricard?
6: Ouais, s'il te plaît, ouais.
5: Avec de l'eau?
6: Ouais, ouais.
5: Des glaçons aussi?
6: Ouais, 2 glaçons, s'il te plaît.
5: Ça tombe bien, il n'y en a pas.
6: Très bien.
5: Alors, vous avez bien roulé?
6: Ouais, ouais, on a mis 1h15 depuis Nîmes, là. On s'est juste arrêté pour une fois pour mamie et sa cystite.
5: 1h15?
6: Ouais.
5: Vous êtes venu à pied ou quoi?
7: Ah non, mais c'est vrai, t'es Renault, toi.
6: Ouais.
5: T'as toujours été Renault, toi.
6: Ouais.
5: T'as tout eu du corps, hein, l'R9, l'R11, l'R12... L'R14 en forme de poire que personne n'en voulait.
6: Voilà.
5: La Laguna, la TD, la TR, la TS et maintenant la bétaillère. Voilà, c'est bien, hein,
6: L'espace, Bernard, l'espace.
5: Eh, tu sais pourquoi il l'appelle l'espace, hein?
6: Non, je sais pas.
5: Et parce que c'est comme les fusées, ça a du mal à démarrer, ça retombe comme une merde et ça revient souvent au garage.
6: C'est sûr que tout le monde peut pas rouler en BM, hein. Nous, les enseignants, on n'a pas les moyens.
5: Ah, c'est sûr, vous avez les vacances, mais vous n'avez pas les bagnoles, hein.
6: Ah,
5: ouais, vas-y. Vous avez qu'à faire grève, hein.
6: Ouais.
5: Moi, je suis pas contre la grève des enseignants, hein. On ne sent pas la différence.
6: Et puis, pour rouler en BM, il faut aimer les Allemands, hein. Vous, dans ta famille, vous les avez toujours aimés, les Allemands, hein. Ta grand-mère, elle n'a pas été envahie par les Allemands, elle a été inondée, elle. Remarque, au niveau coiffure, c'était la première punk de France à la Libération, hein.
5: T'es toujours aussi con, Bruno,
6: ouais,
5: hein.
6: Ouais, ouais, ouais.
5: Enfin, on va pas bousiller la journée parce qu'il y a une conne dans la famille, hein.
6: Oh.
5: Allez, tiens, prends la saucisse, ça va?
6: Merci.
5: Hé, hey, t'as qu'on en a remué la merde, là.
6: Ouais.
5: C'est d'accord, vous prenez mamie à Noël?
6: Non, non, non, non, non, on prend pas mamie à Noël. Mamie, on l'a eu à la Toussaint, on l'a eu à la fête des mères et on l'a eu au 14 juillet. Tu sais comment elle est pénible, mamie, au 14 juillet. Il a fallu se taper tout le feu d'artifice et même rester toute la nuit pour être sûr que tous les pétards étaient bien éteints. Alors moi, les croissants avec les pompiers, non merci, c'est vous qui prenez mamie à Noël.
5: Et voilà, ouais. Ça c'est les socialo-communistes, c'est tu vois. Ça. Tout pour ma gueule, que des promesses. Hein. Ah, c'est bien du Jospin, ça, tiens.
6: Mais qu'est-ce que tu veux qu'on en foute de mamie? On va faire de la voile en Martinique. Qu'est-ce que tu veux qu'on en foute?
5: Je sais pas, vous la prenez.
6: On la tue, on en fait une encre.

0: qu'est-ce qu'on en fait? On pêche au vif, on en fait quoi, les mamies? Dis-le-moi.
1: Tu fais chier, Bernard, avec ta morale. Tu ferais mieux de t'occuper de tes gosses, surtout la petite. Regarde là. Elle est limite pute avec son rimmel et ses ongles faits, là.
2: Bah attends, je vois pas en quoi ça fait pute, hein.
1: Si, Bernard, à 5 ans, le rimmel, ça fait pute. Si.
2: Attends, nous, au moins, on a des gosses. Hé, hey, tu sais comment on t'appelle avec Bernadette?
1: Non.
2: Le parfait. Parce qu'ils font des bocaux stériles. Je déconne. Ça marche, le boulot?
1: Ouais, ça va, ça va.
2: Enfin, j'ai du mal à dire boulot avec enseignant, quand même.
1: Oui.
2: Hey, tu sais pourquoi les fonctionnaires ne regardent pas par la fenêtre le matin?
1: Non.
2: Qu'est-ce que tu veux qu'ils fassent l'après-midi?
1: Huguette! Huguette, oui. Huguette! Viens, Huguette! On n'a pas fait 200 morts en bétaillère pour se faire insulter. Viens, Huguette! Viens, ça va! Viens, Huguette!
2: Oh,
1: non, mamie, tu restes. Huguette, tu viens. Viens!
2: Attends, vous allez pas nous faire l'affront de partir maintenant?
1: Mamie, ne prends pas ton air de chien battu, tu restes. Tu laisses tes dents dans le verre, tu restes. Voilà, Huguette, viens, Huguette.
2: Arrête ça, hein, putain, mais t'es con, hein, Bruno. T'es vraiment con, hein, je t'assure. Hein.
1: C'est ça.
2: Et tu sais ce qu'elle a préparé, Bernadette?
1: Non.
2: Des palombes. Des sauvages tués de ce matin.
1: Bon, ben on reste, mais c'est pas pour toi qu'on reste, c'est pour Nénette. Et juste après, on y va.
3: Qu'est-ce qu'on est différent?
4: C'est pas une révélation, je sais, mais je le réalise de plus en plus.
3: L'autre jour, je parlais avec ma copine, je lui ai pas dit, mais dans ma tête, je me disais, waouh, on est différent.
4: On discutait comme ça tous les deux, elle m'a fait cette fameuse question que vous connaissez par cœur, le mec, tu sais.
3: Chérie, est-ce que tu m'aimerais toujours? Si. Et toi, tu dis, c'est quoi, mon amour? Et là, elle m'a dit, si je pesais 200 kilos en plus. Ben, non. Je t'aime, mais il y a des limites. Bah, dis ça, jamais on pensera à un truc pareil. Toi. Et moi, comme un con, je suis là, je la regarde et je l'imagine, tu vois, sans les dents. Je fais mon montage comme ça, tu vois, les effets spéciaux, je lui rajoute 200 kilos, j'enlève les dents. Et là, je vois tout à coup mon amour qui se dissipe. C'est tellement féminin de poser des questions comme ça, tu vois, c'est féminin. J'ai pas envie de basculer dans les vannes misogynes, mais quand même, il y a des trucs féminins, des trucs masculins. Par exemple, entendre des bruits la nuit, c'est féminin, ok? Il n'y a aucun mec dans toute l'histoire du couple, de l'humanité tout entière, qui a dit à sa femme un jour à 5h du mat dans le lit.
5: Chérie, je suis flippé, je crois qu'il y a des mecs dans la salle de bain.
3: Il n'y a pas! Nous, les mecs, en général, on dit, c'est rien, n'aie pas peur, reste au lit, parce qu'on a peur. Les femmes sont capables d'entendre les bruits, même de les analyser, j'ai jamais compris ce concept. L'autre jour, elle m'a dit, chérie, je crois qu'il y a des mecs avec des barbes dans la salle de bain, mais comment tu sais? La manière de dormir aussi. Les hommes, soit on dort, soit on est réveillé. C'est ou l'un ou l'autre. C'est A ou B, c'est binaire. Il n'y a pas de j'étais en train de dormir, mais un peu réveillé pour pouvoir mieux m'endormir au moment où je me réveille. Je sais pas des trucs comme ça, mais je ne comprends pas. Les femmes sont capables d'être en train de dormir et en même temps de récupérer donc le sommeil et au courant de tout ce qui se passe dans l'appart. C'est un concept. C'est comme une télé que tu éteins, elle reste en veille. Le petit voyant rouge est là, elle peut repartir à n'importe quel moment. C'est la raison pour laquelle quand on bouge à peine un orteil du lit, hop, tu vas où? Hop. Tu vas où, les amis, me rend fou. 5h du mat, t'es en caleçon torse nu, tu vas où? Comme si t'étais habillé avec d'autres enfants et des valises. Tu vas où, mon amour? Je vais pas te mentir, ok, je vais te dire ce que j'ai sur le cœur car je t'aime. Et je ne te cacherai jamais rien, je vais aux toilettes. Hey, le mieux que j'ai eu l'autre jour, elle me dit, ok, alors reviens. Je lui dis, non, c'est une bonne ambiance, reste là-bas. Je crois que le mieux, ça reste quand même quand je suis revenu et qu'elle m'a dit « Alors ?» Alors ? Tu veux vraiment débriefer là-dessus, mon amour ? Tu me vois vraiment te dire au début un peu difficile, mais après c'est parti tout seul ? J'ai beaucoup pensé à toi, la prochaine fois j'aimerais qu'on le fasse ensemble, tu m'as manqué. Je comprends pas pourquoi, elles veulent savoir les choses, elles veulent parler, elles veulent que ça passe par les mots. Il faut que ça passe par le langage, par les mots, par la communication, c'est comme ça. Et si tu lui dis qu'elle parle trop, elle te dit non, c'est parce que tu ne me poses pas de questions, tu ne t'intéresses pas assez. Je pense que tu as l'impression que je parle beaucoup, avec des questions totalement inattendues, une structure de l'esprit qui n'est absolument pas la même que la nôtre. L'autre jour, je lui ai acheté un journal qu'elle m'a demandé, je lui ai ramené. Elle m'a dit, alors, est-ce qu'il y avait du monde? Mais pourquoi? Moi, dans ma tête, je me suis dit, mais jamais je poserai une question pareille, je lirai le journal et c'est tout. Non, est-ce qu'il y avait du monde? Donc moi, j'ai dit oui, un peu de monde pour m'en débarrasser, être tranquille. Elle m'a dit combien à peu près? Je lui ai dit, mais combien? une douzaine. Elle m'a dit, tu trouves que c'est beaucoup, franchement, 12 personnes devant ce casque à tourneaux, d'habitude, il y en a au moins une vingtaine. J'ai dit, mais arrête, pourquoi tu fais ça? Elle m'a dit, voilà, on peut rien te dire.
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7: Bienvenue. Les poulettes et les cochons. Dans la ferme des animaux, ils subsistaient, comme issus d'un autre temps, des comportements parfois lubriques chez les mâles dominants. Sur les perchoirs politiques, dans les poulaillers de l'administration ou les terriers du showbiz, partout se cachaient des petits cochons. Qu'il soit producteur tout puissant ou chef haillon tout petit, le gorès se reconnaissait à ce qu'il ne distinguait pas le nom du oui. Sitôt que d'une poulette il avait envie, il insistait très sûr de lui. Regarde comme je te désire, laisse-moi te donner du plaisir, tu devrais être flatté qu'un puissant comme moi s'intéresse à une petite poule de rien comme toi. Parce qu'elles en avaient la chair de poule, qu'elles en devenaient poules mouillées, les poulettes faisaient souvent mine de ne pas relever, les allusions salaces, les gestes déplacés. Quand elles osaient se confier, les vieilles volailles les rabrouaient. Ben, tu l'as bien cherché? Enfin, quelle idée de mettre un décolleté quand on fait un 95B? Tout le monde sait quand on fréquente un cochon, on évite d'exhiber ses jambons. Si la poulette insistait, mais je vous assure qu'il m'a harcelé aussitôt. Les porcs, la queue en tire-bouchon, minimisaient l'effet. Oh, c'est juste un jeu de séduction qui n'a pas bien tourné. Enfin, c'est cette pintade qui m'a allumé. Moi, j'ai tout fait pour résister. Enfin, elle veut se faire passer pour une oie blanche. Mais regardez-la se dandiner les hanches. Ça se voit qu'elle est bonne, c'est une vraie petite cochonne. Oh, on va pas devenir comme ces dindons d'Américains. Nous, on est des coqs séducteurs. On est des latins. En octobre 2017, il eut une révolution qu'on appela la fin du règne du cochon. Des dizaines de milliers de poules du monde entier dénoncèrent les porcs dans un élan simultané. Certains furent dans la boue traînée, sans même avoir eu droit à un procès. Oui, comme toutes les révolutions, ce fut parfois un peu excessif. Mais mon Dieu, comme c'était jouissif de sentir derrière cet incroyable déferlement la libération de ces humiliations enfouies depuis si longtemps. Dans la ferme des animaux, du coq au cochon, du taureau à l'étalon, les mâles dominants se transformèrent en moutons. Bé, bé. Elles veulent toutes nous castrer, bé. On n'osera plus jamais draguer, bé. Et ce sera bien fait, bé, bé. Messieurs les séducteurs, écoutez-moi. Ne soyez pas de mauvaise foi, vous le savez bien au fond. Quand vous vous comportez en cochon, la séduction n'empêche pas la subtilité. La virilité peut aller de pair avec une grande sensibilité. C'est ce que font les hommes que nous aimons. Oui, nous, les amatrices de charcuterie, nous vous le disons. Dénoncer les porcs n'empêche pas d'adorer le saucisson. Moralité, espérons que nos fils seront désormais élevés avec la conscience de la nécessité de respecter de toutes les femmes l'intégrité et que devenus des hommes accomplis, ils penseront toujours à demander « Tu en as vraiment envie ?» pour ne plus jamais prétendre confondre un non avec un oui.
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8: J'ai quitté Paris.
9: Oui, parce que je trouvais que Paris était trop pollué. Donc je suis allé vivre en banlieue. Et pour un Parisien, dès que tu traverses le périph, tu vas vivre dans un pays étranger. Quoi? Tu vas à Boulogne? Fais gaffe au chikungunya, hein? Et donc, dans mon nouvel appartement, je me suis installé un home cinéma. Et là, je me suis mis à regarder la télé, parce qu'on est gâtés depuis 5 ans. Hein? On a des séries fabuleuses. On a Prison Break, on a Lost, on a les experts New York, les experts Miami, les experts Las Vegas. En France aussi, on va avoir les experts, ça va s'appeler les experts comptables. Mais il y a deux séries qui ont tout changé. La première, 24 heures chrono avec Jack Bauer. Pour ceux qui ne connaissent pas la série, 24 heures chrono, 24 épisodes tournés en temps réel. Le concept, toutes les emmerdes que tu n'as pas dans une vie, Jack les a toutes en 24 heures. C'est un homme, un vrai. Il n'a peur de rien. Et sous la torture, il ne parle jamais. Il dit rien. Parle en fidèle américain. Oh! Non, je sais, il y en a plusieurs qui regardent, qui font que c'est raciste. C'est vrai dans les séries américaines, c'est toujours des terroristes arabes, des musulmans. Tu vois jamais, un terroriste marseillais avec une mitraillette. Qui va parler, putain, un kilo! Qui va parler, roi? Oh! Non, tu vois jamais ça, tu vois jamais de terroristes antillais. Hein?
8: Tu ne veux pas parler? Ok. Tu veux du rhum? Tu veux un petit poche? Bah, il faut le torturer. Hein, je vais le torturer. Tu veux voir un épisode de Derrick? Avec moi, ça ne se passerait pas exactement comme ça. Hein?
10: Vous perdez votre temps. Jamais je ne trahirai les États-Unis. Les missiles sont dans la grange. Mon code PIN, c'est 3912. Ne me frappez pas, je vous dirai tout. Non, ne frappez pas, arrêtez, j'ai un scoop. Je vous jure, j'ai un scoop. Sarko s'épile les couilles. Oui, c'est vrai, je vous jure, je les ai vus. Je les ai vus, on avait travaillé ensemble toute la journée, il était tard. On avait créé une espèce de complicité, on avait beaucoup bu. Il me les a montrés. Elles brillaient. Elles étaient lisses et douces. J'ai vu l'avenir de la France dedans. J'ai pleuré toute la nuit. Ah, il est génial, Jack Bauer, parce que partout où il va, il sait exactement où il est, tout le temps. Moi, le week-end, je suis avec ma copine, elle me dit « Mon amour, je suis à l'entrée sud-est d'IKEA. » Une heure après, on entend
11: « Le petit Anthony est attendu à la caisse centrale. »
10: Il est incroyable, Jack Bauer, dans la série aussi. Il connaît toutes les rues de Los Angeles par cœur. Et il n'y a jamais de bouchons. Jamais. Vous imaginez la série tournée à Paris? Jack, où êtes-vous? La bombe va péter dans 2 minutes. Putain, ça fait 5 épisodes que je suis sur le périph. Merde!
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13: Fukushima! Mais j'ai rien pensé à Fukushima. Mais c'est de la blague, tout ça. Moi, j'ai été chanté là-bas. Eh bien, je peux vous dire, en tant que chanteur lyrique, le nucléaire n'a absolument aucun effet sur la voix. Ah, au contraire, moi, ma voix s'est féminisée. Et alors, ma tessiture a grandi, ah oui. Et désormais, je peux aller du hut d'en bas. Par exemple, au hut de tout en haut. Ah, de la Fukushima, l'opéra de Fukushima, alors un public d'une chaleur. Oh, les gens irradiaient, bravo, bravo, bravo, bravo. Alors, c'est l'opéra de Paris qui organisait le concert. Le concert. Parce que chaque année, ils nous payent un voyage, à nous, les vieux chanteurs. Alors l'an dernier, on avait été à Tchernobyl, mais c'est surfait. Et l'an prochain, on devrait aller à Fessenheim. Il y a une très belle centrale. Enfin, ça dépendra de la taille des fissures. Ah, ah, ah, ah, ah. Non, non, je ris. Alors, l'opéra de Fukushima, c'est immense. Oh là là, ça fait la moitié de la ville à ciel ouvert. Puis alors, il y a une lumière orangée. C'est à cause du noyau, du réacteur. Voyez, ça fait tout orange, un peu comme une crèche. Mais faut pas s'approcher du petit Jésus. Ah, ah, ah, ah, ah. Non, je ris. Et alors, pour le con. Alors, pour le concert, c'est marrant parce que les gens arrivent en barque. Ah oui, comme à Venise, voyez. Mais l'eau est beaucoup plus chaude qu'à Venise. Ah, oh, mais c'est bouillant, hein. Là-bas, le poisson transpire. Hein. Entre Venise et Fukushima, il n'y a pas photo. Hein. Ah, ah, ah, ah, ah, ah. Oui. Et alors, j'étais avec mon ami Roberto Talagna. Vous la connaissez, Roberto Talagna? Oh ben, il est connu quand même, c'est un grand chanteur, hein. Il est très grand chanteur, mais il est tout petit. Alors le Roberto, il était là, il était rouge, dans les mauves. Alors il marchait devant avec ses grands cheveux blonds, hein, cette tignasse toute blonde. J'ai dit, tu sens quelque chose, Roberto, tu sens quelque chose. Il me dit là, rien. Et d'un coup, tac, plus de cheveux, dis donc. On savait pas qu'il avait une perruque, on se foutait de sa gueule. Roberto, la tapette, Roberto. On riait, tout d'un coup, tac, plus de dents. Oh, Fukushima, hein, c'est vraiment une destination à conseiller pour les vacances. Ah oui, faut pas écouter ce qu'on vous dit. Le nucléaire, ça n'a aucun effet sur la santé. Mais non, tenez pour la ligne, nous, les chanteurs lyriques, on a tendance à prendre du bide. Et ben depuis, on est tout mince. Et puis alors, on a un tonus incroyable. Et alors, le petit plus, moi, maintenant, dans l'obscurité, on me voit. Pas besoin de projo.

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1: Ah, moi, je n'ai plus jamais ni à plier la poussette ni à aller au parc. J'ai trouvé la solution ultime. Je ne suis pas débarrassée de l'enfant, non, pas du tout. Oh non, au contraire, j'ai pris une nounou. Oh, une nounou, c'est génial, hein, ça change la vie, c'est extraordinaire. Ah bah, une nounou, c'est comme une maman sans les inconvénients. C'est... Enfin, s'il y a un inconvénient quand même, il faut le dire, c'est que c'est toujours un petit peu angoissant de confier ton bébé à quelqu'un que tu ne connais pas, surtout au début. Enfin, pour les parents, c'est difficile, quoi. Ça peut être inquiétant, angoissant. Moi, j'ai eu très peur les premiers temps, mais moi, c'est aussi peut-être parce que ma nounou, elle est gothique. Bon. Mais bon, là, ça va, maintenant, je la connais bien, donc j'ai plus d'inquiétude, là, j'ai confiance. Non, c'est juste qu'il y a des soirs, c'est vrai que je peux pas m'empêcher de me demander, quand même, qu'est-ce qu'elle lui chante comme berceuse pour s'endormir ? Dans sa maison, un grand cercueil. Regardez par la meurtrière. Un lapin amputé venir à lui et frapper à lui. Serre, ouvre-moi les veines. Ou le chasseur me tuera. Pan, bonne nuit, hop là. Ah bah c'est la version gothique, hein. Tant pis, je me dis comme ça, au moins ma fille, elle saura ce qui se passe dans la vraie vie. Et puis voilà, hein, qu'est-ce que tu veux que je te dise? Ah bah dans la vraie vie, les chasseurs tuent les lapins, hein, voilà. Et qu'on fasse pas croire n'importe quoi aux enfants. D'ailleurs, il paraît qu'il ne faut pas chercher à leur faire croire n'importe quoi et qu'il ne faut surtout pas chercher à les épargner de la cruauté de la vie. Et d'ailleurs, c'est le rôle des contes et des contines de leur apprendre ça, la peur, le mal. Et c'est vrai, quand tu lis les contes traditionnels, tu frissonnes, c'est des films d'horreur à chaque fois. Hein. Ah bah, le petit pousset, par exemple, que j'ai ici, tu peux toujours le lire avec le sourire, ça reste sordide. Hein. Le petit pousset. Il était une fois un bûcheron et une bûcheronne bien pauvres. Qui avait 7 enfants, tous garçons. Oh. Consanguinité, bien sûr. Sur fond de misère sociale. Le plus jeune était resté si petit qu'on l'appelait le petit pousset. Voilà, c'est un handicapé, tout le monde s'en fout. Le contexte est parfait. Une année, oh, la misère devint très grande et le pain manqua. Oh, crise, famine. Ouvrez les guillemets, les parents. Nous ne pouvons plus nourrir nos enfants. Demain, nous irons les perdre dans la forêt pour ne pas les voir mourir sous nos yeux. Chouette idée. C'est vrai qu'on n'y pense pas, c'est pour un dimanche en famille, c'est délicieux. Petit pousset avait tout entendu. 15 ans de psychanalyse, parfait. Le lendemain, lorsqu'ils comprirent qu'ils étaient abandonnés, les frères du petit pousset se mirent à pleurer. Oui, bah, je pense qu'ils peuvent, en effet, c'est un minimum. Pendant ce temps, chez le couple de bûcherons, « Hélas, mes pauvres enfants, où sont mes pauvres enfants ?» disait leur mère en sanglotant. Ben « Là où tu les as laissés, connasse ?» L'autre, ils ont des mignons, c'est fou. Fallait y penser avant, hein. Pardon. Heureusement, vous connaissez la suite. Petit pousset retrouva facilement le chemin de la maison grâce au petit caillou qu'il avait semé le long de la route. Handicapé, mais pas con, le gosse. Lueur d'espoir. Mais, ah oui. Mais arrivés à la porte de leurs parents, les 7 frères n'osaient rentrer. Oh, tu m'étonnes, évidemment. T'imagines l'accueil, le père? Oh, putain. Simone, ils ont retrouvé les petits. Viens voir. Ah bah, je te le dis, je les vois là, tous là. Ah bah, je sais pas comment, est-ce qu'ils avaient un tom-tom sur l'iPhone ou je ne sais quoi. N'empêche qu'ils sont là, je te le dis, il en manque pas, un, 2, 4, 6, amène le petit con derrière avec ses caillasses, regarde-le. Bon bah, plan B, il va chercher la hache.
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4: Ah, prendre un petit coup de flotte, je l'aime bien celle-là parce que il y a beaucoup d'oligo-éléments. Oui, et dans ma profession, les oligo-éléments, c'est indispensable pour gagner. Avant, j'étais Evian, moi. Ouais, j'avais pris de l'Evian, vous savez, quand j'avais vu la pub avec les petits bébés dans l'eau. Oh, je me suis dit, c'est sympa cette pub, hein. Hein? Bon, il y avait peut-être un peu de pisse de bébé dans l'eau, mais enfin... Bon, non, mais c'est que dalle. Hein, non. Vraiment, la pisse de bébé, c'est pratiquement de la flotte. Hein? Mais par contre, après, quand t'as eu celle avec les vieux, Ouais, alors là, la piste de vieux, c'est autre chose. Hein. Donc, hop, oligo-élément. Et ce que je prends aussi, c'est des petites barres vitaminées, vous savez. Ou, exceptionnellement, Ferrero Rocher. Oui, mais ça, je le garde plutôt pour quand je reçois des ambassadeurs. Hein. Vous aussi vous la connaissez, la pub, hein. Si, on entend une voix qui fait « Oh, les soirées de l'ambassadeur sont toujours très réussies. » Et moi, j'ai vu ça, je me suis dit « Il va y avoir du champagne, du saumon, du foie gras, du caviar. » Et ben, que dalle. Et oui, il y a un serveur qui passe avec un plateau, et dessus, que des boulettes de Ferrero Rocher. Même sur le buffet, il n'y a que ça. Même rien à boire. Alors, attends. Et moi, j'ai vu ça, je me suis dit, disons, tous les mecs, ils vont tout lui balancer à travers la gueule à l'ambassadeur. Hein. Ils vont lui dire, t'es gentil, pépère, mais nous, on est là pour boire du champagne, manger du caviar, du saumon, du foie gras, et pas des boulettes de chocolat pas cher dans du papier d'alu. Eh bien, pas du tout. Ils sont tous là. Oh, quel moelleux, quel fondant. Il y a même une femme qui arrive comme ça, qui sort d'une chambre, qui lui met le bras autour du cou. Bien roulé en plus, hein. Pas du tout le genre femme d'ambassadeur d'ailleurs. Si, puis qui lui fait « Oh mais monsieur l'ambassadeur, vous nous avez gâtés. » Et elle l'emmène dans une chambre, sûrement pour le gâter aussi d'ailleurs. Et alors personne ne voit rien. Ils sont tous là « Oh quel moelleux, quel moelleux !» On a peut-être même entendu, d'ailleurs même moelleux, mais... Pas sûr, hein. Peut-être ça venait de la chambre de l'ambassadeur, mais c'est pas confirmé. Hein, c'est... Moi, je trouve que c'est quand même encourageant, cette pub, parce que... normalement... Ouais, je disais que c'était quand même encourageant, cette pub, parce que... Bon, d'une part, ça prouve que les réceptions, ça nous coûte pas si cher que ça, hein. Parce que c'est quand même nous qui payons. Et... Ah bah oui. Il se rend compte qu'il paye, lui, disons. Bien oui, c'est vrai, ça. Et non, il y a un autre truc qui est sympa. Vous me dites, hein, quand je peux y aller... Je me fumais un petit pétard en Ferrero Rocher. Et je reviens. Non, il y a un autre truc. Soyons sérieux, 5 minutes. Il y a un autre truc qui est assez encourageant, c'est que, normalement, bon, quand on veut avoir des rapports sexuels avec une personne, hein, il faut quand même bosser, il faut l'amener au restaurant, boîte de nuit, tout ça, et plusieurs fois même, hein, pour certaines. Eh bien, vous avez vu ? Une femme d'ambassadeur avec un Ferrero Rocher dans la poche. Eh ben moi je dis, ça c'est encourageant pour les petits revenus.
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5: Oui Nadège, qu'est-ce qu'on a ce matin? Comment? Une mammoplastie. Vous savez que ce sera ma 100e. Si on multiplie par 2, ça fera 200 nichons. Des nichons, des gros, des petits, des durs, des mous, des montagnes de nichons, des forêts de nichons. Hein? Bah écoutez, c'est bien simple, je vois la vie en nichons. Hein? Ma BM, 18 nichons. Ma maison de campagne, 38 nichons. Une paire de pompes, 2 tétons. des nichons, toujours des nichons, des gros nichons, des petits nichons, des petits nichons, nichons. Oh, ça va, Nadège, arrêtez de faire la gueule, sinon je vous la refais. Hein? Encore bourré de la semaine dernière, moi. Bon, allez, donnez-moi les fiches, qu'est-ce qu'on a ce matin? Alors, liposuction abdominale, rhinoplastie, lifting, dépose du fessier, pose de silicone, réduction anale. Rhinoplastie. Non. Moi, j'ai dormi 4 heures, vous ne me collez pas 5 patientes. Comment? C'est tout sur la même? Oh la vache! C'est une 4 fromages alors? Hein? C'est qui? Madame Dequeux! Je serais, je penserais déjà à refaire faire mon nom de famille. Oh, je fais une bamboula, moi. Dormi 4 heures. Amenez-moi, Madame Dequeux, allez. on y va, allez, on se dépêche. Alors, attendez, je vais vous aider. Attendez, on va la poser sur le cercueil, sur le billard, pardon. Voilà. Bonjour, madame de Caen, enchanté, je suis le docteur Pichon. C'est moi qui vais vous arnaquer. Vous opérez. Alors, écoutez, c'est bien simple. On va commencer par vous endormir, hein, c'est la marche à suivre. Hein. Ah non, non, non, l'opération ne durera pas une heure. Non, avec tout le boulot qu'on a, on en a moins pour 2 mois. Ah, je plaisante. Hein. Hein. D'habitude, c'est une simple, une campagnarde. Enfin là, c'est une 4 fromages quand même. Hein. Gérard, mon GG, vous préparez la sauce et vous trompez pas dans les picouses. Hein. La dernière fois, une patiente s'est réveillée en pleine opération. Ça fait bizarre quand on a le nez d'une personne dans les mains. Plaisante, évidemment. Et qu'on est toujours un petit peu stressé avant une opération, alors ça détend, non? Non, bien. Bien, madame Lequeu, liposuction abdominale, c'est-à-dire qu'on va aspirer la graisse. Ensuite, dermoplasticémie, c'est-à-dire qu'on va retirer la peau du ventre qui pend. Si on en a en rab, écoutez, on vous en met de côté, puis bon, bah, avec les chutes, hein, vous pourrez toujours vous faire un sac de voyage. Et à mon avis, vous pourrez partir loin, parce que ça va faire un gros sac, hein. Madame Samsonite, madame de queue, pardon. C'est votre jour de chance, c'est ma 100e aujourd'hui, je vous offre un dégraissage des poteaux, des cuisses. Bah d'abord parce que vous êtes une très grosse patiente, et puis on dirait que vous avez 2 ballons de foot à la place des genoux, ça donne envie de shooter dedans. Plaisante. Plaisante, toujours plaisanterie, quand tu nous tiens. En touche finale, on enlève évidemment cette petite moustache. Pour faire plus jeune, est-ce que vous voulez qu'on vous pose des petits boutons d'acné par-ci, par-là? Non? Bien, d'accord. On va pouvoir y aller, mon Gégé, elle va s'endormir. Elle est endormie. Madame de Queue! Ça va te coûter bonbon, ma grosse! Oui, elle est endormie. Non, c'est spécial, un nom de famille, pareil, j'ai jamais entendu ça. Hein. Vous imaginez, Gérard, hein. Chérie, ce soir, on a les 2 queues à manger. Qu'est-ce que vous feriez, Gérard, si vous aviez 2 queues, hein? Déjà qu'avec une seule, c'est pas la fête du slip. Vous, Nadège, je sais ce que vous feriez, par contre, hein, coquine, hein? Oui, d'accord. Allez, on y va. Allez, trêve de galéjade. On y va. Alors, par quoi on commence? C'est toi que j'opérerai en premier. Lénibar, comme par hasard, toujours Lénibar. Allez, on y va. Scalpel. Merci. Ça va, vous, Nadège? Hein, nous, pas du tout. On est en plein travaux, ils me font chier, mes ouvriers. Ça fait 15 jours qu'ils devraient avoir terminé la cuisine et ça traîne, ça traîne. Parpaing, carrelage, compresse. Allez, on y va. Qu'est-ce qu'on a dit qu'on faisait pour la poitrine? Je vous écoute, prothèse, réduction, allez-y. Comment? Vous n'avez pas noté? Allez, je vais tout de même pas réveiller la patiente pour lui demander ce qu'elle voulait. Enfin, c'est un petit peu fort de café, Nadège. Bah, faites-moi le numéro du mari, passez-moi le téléphone. Alors, là, Nadège, je suis fou de rage. Oh. Allô, monsieur de Queue, enchanté, mes hommages. Docteur Nichon, Pichon à l'appareil. Écoutez, je vous appelle en urgence, pardon de vous déranger, mais je suis en compagnie de votre femme, elle est endormie, enfin je pense. Madame de Queue ! Et complètement oublié de noter, mon assistante a commis une petite boulette, a complètement oublié de noter les déshydratats de votre épousée. Voilà, on est un petit peu embêté, on en est à la poitrine. Je vous les rends. Oui, d'accord. Non, parce qu'on est... D'accord. Bah, apparemment, vous en... D'accord. Bah, on fera pas de miracle. Non. D'accord. Pardon pour le dérangement. Mes hommages à votre femme. Ben non, oui. D'accord. Apparemment, il s'en fout. Allez, on fera au mieux. Allez, on y va. Oh là là. J'ai les doigts pleins de whisky coca, moi j'y arriverai jamais. Idée de génie. Nadège, allez me chercher la petite stagiaire. Nelly, oui Nelly, venez là. Venez là. Écoutez Nelly, pour votre 2e jour de stage, j'ai une bonne nouvelle à vous apprendre, c'est vous qui allez opérer. Hein? Oh bah écoutez, vous verrez ça directement avec Nadège. Oh bah écoutez, je sais pas ce qu'il faut faire, apparemment le mari s'en fout, moi aussi je m'en fous, je sais pas moi. Collez-lui la chatte sur le nez. Hein, faites-lui un gros sein, un petit sein, un droite, un gauche, je sais pas. À la place du nez, vous lui mettez une truffe, comme ça, s'ils vont aux champignons, ce sera bien utile. Hein. Si vous trouvez pas de truffe, prenez un groin, il y a une ferme à côté. Et puis vous savez quoi? On va lui faire 2 trous de balle à madame de queue.
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6: Mesdames, mesdemoiselles, messieurs, pour cette 78e édition de la Nuit des Césars, l'Académie des Arts et Techniques du Cinéma est fière d'accueillir la présidente de la soirée, Mademoiselle Jeanne Moreau.
7: Bonsoir. Le cinéma, c'est la vie. Et ma vie, c'est le cinéma. J'ai traversé les siècles. Les frères Lumière. L'arrivée d'un train en gare de la Ciotat. C'est moi qui joue le train. Plus tard, je joue encore la locomotive dans La Bête humaine. Et Jean Gabin et Julien Carrette me bourraient le fourneau. Aux États-Unis aussi, j'ai fait une belle carrière. Oui! Dans Autant n'emporte le vent, j'ai le rôle principal. C'est moi qui fais le vent. J'ai pas pu jouer dans King Kong, je venais de me faire épiler. Mais si je suis ici ce soir, c'est pour remettre un César d'honneur à un immense acteur, Michel Galabru. J'ai eu le palmarès. Pas un film marin, pas une couillonnade. C'est pas bien. Alors ça, c'est sûr. Des films qui quittent l'affiche avant que la colle soit sèche. Alors ça, on en a. Et avec des titres édifiants. À bientôt si tu peux. Merci, au revoir. Reviens, je pars. T'en vas pas, je reviens.
8: Ça donne envie, hein.
7: Quand ça se passe pas dans les salles de classe peuplées de boutonneuses illettrées, ça se passe dans les appartements parisiens de bobos avec des murs blancs, des parquets sans tapis et un tableau de soulage dans les chiottes.
8: Ça donne envie, hein.
7: Les salles de bain avec des actrices qui pleurent dans des baignoires pleines de cheveux, à côté d'acteurs qui hurlent devant des lavabos bouchés remplis d'ongles de pied. Y'en a marre! Et dans ses naftons, à la deuxième bobine, le héros, un ancien prof de philo, en pleine crise existentielle de la trentaine, devient pédé comme un sac à dos. Et il quitte son endive pour se mettre en ménage avec un poireau. Et vous allez voir que le César du meilleur film étranger va encore aller à un film iranien, ou même la pellicule est voilée. Pourtant, pour en faire des films marins, je sais pas, moi, Mon curé chez les Bourcas, Djellaba les pattes, Minaret d'autobus, Médecins sans frontières, c'est pas les sujets qui manquent pour faire poiler le barbu. Alors, vous savez, vous pouvez vous le foutre, votre César? Oui, j'ai bien une petite idée. Mais les bords sont rugueux.
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9: Oh, il est vrai qu'à Marseille, nous avons une manière bien particulière de construire nos phrases. Hein. Par exemple, on nous reproche souvent à Marseille de dire « putain » toutes les 3 secondes. Mais c'est uniquement parce que chez nous, « putain », ça remplace la virgule. Par exemple, vous dites « hier », virgule, j'ai bien mangé, point. Eh bien, nous, on remplace la virgule par putain et ça donne hier, putain, j'ai bien mangé, hein, point. Bon, alors, jusque-là, c'est bon, vous comprenez? Bon, alors, après, ça devient un peu plus compliqué parce qu'on remplace le point par enculé. Alors donc, le point par enculé, ça donne hier, putain, j'ai bien mangé à enculé. Vous voyez? C'est plus musclé comme phrase, quoi. On comprend vraiment qu'on a bien mangé, quoi. Et d'ailleurs, je comprends pas pourquoi tout le monde ne parle pas comme nous en France. Même les hommes politiques, les députés, les ministres et même le président de la République. Moi, je trouverais ça beaucoup plus clair si Jacques Chirac disait à la télévision « Hier, putain, j'ai rencontré Bill Clinton, enculé, on a bien discuté, putain, on doit se revoir à la Maison Blanche, enculé. » Alors, évidemment, comme on parle avec les mains, on a aussi une syntaxe gestuelle. Par exemple, à Marseille, tout le monde se touche les couilles. Bon, je sais, ça vous choque, parce que vous pensez qu'on le fait comme à Lille, où là, c'est vraiment dégueulasse. Alors que nous, à Marseille, se toucher les couilles, c'est comme employer le conditionnel. Ça rajoute une nuance de doute, un rien de peut-être. Et par exemple, quand je parle avec mon garagiste, « Ça va, Fernand, putain, hein. Je vais te la payer, ta voiture, hein, enculé. Hein. » Vous voyez, je lui ai mis la nuance, peut-être. Comme ça, Fernand, le lendemain, quand il ne reçoit pas son chèque, il n'est pas étonné. Il le savait, parce que je lui avais mis le conditionnel. Comment vous expliquer? C'est très difficile à expliquer. Hein. C'est d'ailleurs pour ça qu'il est pratiquement impossible pour un Marseillais de trouver du travail à Paris. Alors mon copain, il est là. Alors bon, à la place de putain, je mets des virgules. À la place d'enculé, je mets des points. Et à la place de me toucher les couilles, j'emploie le conditionnel. Bien sûr qu'il n'y arrive pas. Tout ça se rappeler d'un coup. Et en plus, il faut qu'il le dise avec un cul de poule. Et au fond de lui, tous ses ancêtres qui sont en train de lui crier « Vas-y Gilbert, te laisse pas coloniser, hein ! Touche-toi les couilles, hein !» Alors du coup, Gilbert, il le fait devant le patron de la capitale. Et résultat, il est viré. Et après s'être touché les couilles, eh ben, il se touche le chômage. Comme quoi, c'est pas si simple le Marseillais, hein.
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7: Nous les mecs, quand t'arrives dans un magasin, je veux t'acheter un pantalon. Quand la vendeuse te dit quelle taille, t'as toujours tendance à lui dire une taille en dessous. Des fois que t'es maigri par magie pendant la nuit. Quelle taille? 38. Là, la vendeuse, elle te regarde, elle te dit c'est pour offrir. Là, elle te donne le pantalon, tu rentres dans la cabine, tu commences à tortiller dans tous les sens. Là, tu te retrouves avec le pantalon bloqué à mi-cuisse. Alors là, il y a la phrase qu'on a tous prononcée au moins une fois dans notre vie. Taille pop, petit là. Et là, à chaque fois, elle te dit « Ah non, c'est une marque qui taille très large. » Vous voyez une taille en dessus ? Non, 5 tailles. Là, elle te ramène un pantalon, c'est même plus un pantalon, c'est un sac de patates. Et là, tu dis « Non, c'est beaucoup trop grand. » « Mais essayez-le quand même. » »« Oui, je veux bien, mais enfin, on perd notre temps. » »« Non, essayez-le quand même. » Tu rentres dans la cabine, et là, tu recommences, t'as. Et il manque toujours 10 cm pour fermer ton sac de patates. Mais là, tu veux pas que ce soit 10. Tu dis « Putain, je vais arriver à le fermer, ce putain de sac. » Faut que je l'enfile en apnée. Au bout d'un moment, dehors, la vendeuse s'inquiète. Ça va?
10: Oui.
7: Sortez de la cabine pour voir.
10: Non.
7: Faites pas l'idiot, sortez.
10: Non, mais voilà.
7: Vous voulez que je vous le resserre un petit peu la taille?
10: Oui.
7: Marchez pour voir.
10: Je peux pas. Ça va tout péter.
7: Là, le sang est bloqué à la taille. Le cerveau n'est plus irrigué. Et la vendeuse, elle te dit, mon Dieu, vous va bien ce pantalon. Là, toi, on t'a fait un compliment. Une femme te fait un compliment. Tu te décontractes. Et là, t'as le bouton. T'as le pantalon qui tombe sur les chevilles. T'as un mec qui rentre dans le magasin. Oh, c'est Roland McDan. Je t'emmerde. Et là, t'arrives chez toi le soir et tu veux montrer à ta femme le beau pantalon que t'as acheté dans la journée.
10: Alors chérie, qu'est-ce que t'en penses? Il a de la gueule, hein?
7: Ils avaient pas ta taille.
10: Oh mais ça c'est là, ça c'est là.
7: Ça c'est la taille que j'aurais quand j'aurais fait mon régime. Mais ben, t'as qu'à commencer tout de suite. Et là, tu rentres dans la salle de bain. Alors, la salle de bain, pendant tout l'hiver, t'es passé à côté de la balance. La balance, elle t'a crié, viens, viens. Là, t'as fait, tiens, tiens. Et là, c'est le printemps, tu montes sur la balance, et là, quand tu vois le chiffre, c'est l'hiver. En plus, c'est une balance qui parle. Tu sais, une nouvelle balance électronique, les balances qui parlent. Dès que tu montes dessus, elle te dit, une personne à la fois, s'il vous plaît.
11: C'est pas fini, ce bordel ? Vous avez quel âge ? Ouais, 8 ans, je sais, ne soyez pas insolent. Hein. Il est 3h du mat', vous dormez maintenant. Bon, écoutez, la marmaille, ça fait une semaine que cette colo a débuté, je n'ai pas dormi une heure. Vous avez bouffé du Mars ou quoi ? Non, non, je ne veux pas savoir qui a commencé, là. D'ailleurs, qui a commencé ? C'est toi, Fabien ? T'as décidé de gangréner le dortoir ? Non, parce que déjà au pique-nique, tu remplaces la limonade par du White Spirit, la mentalo par du Harpic. Résultat, la moitié de la colo aux urgences. Est-ce que tu crois que c'est adulte, ça, Fabien ? Bon. Viens voir, petit con. Tu sais pourquoi tes parents t'ont envoyé ici ?
12: Non.
11: Parce qu'ils divorcent. Oui, il divorce. Il est même question de trouver une famille d'adoption à la rentrée. Ça te la coupe, hein, Rémi sans famille. Où est passé ton sourire, enjoliveur ? Ouais, enjôleur, parfaitement. Bon, Nicolas, ça sert à rien de te moquer de lui, hein. Toi, tu pars avec la mairie parce que tes parents n'ont pas de thunes. Alors, autant dire qu'à Noël, le bateau Playmobil, hein. Vous voulez la guerre ? Vous ne l'aurez pas, je suis endurant, moi. Je vous signale qu'on n'est pas aimé dans la région, hein. Les paysans, ici, ils mangent les enfants, hein. Surtout ceux qui se lèvent. Qu'est-ce que tu fous debout, Jérémy ? Tu iras faire pipi demain ! Et touche pas ton zizi, c'est pas un jokari. Bon, écoutez, Léniard, j'en ai plein les bourses, là. Toute la journée, je joue un, deux, trois soleils. Vous me prenez pour Gulliver en m'attachant aux arbres. Et par-dessus tout, je dois me taper vos chansons de lutin. Le prochain qui moufte, j'en fais un cheese. Il se retrouve dans les faits divers, c'est clair ? Qui a pissé par terre ? C'est toi, Jérémy ? Tu pouvais pas le dire, t'avais envie ? Non, tu l'as pas dit ! Ne mens pas, morpho, je te crève les yeux ! Non, pardon, excuse-moi, non, pardon. Non, c'est pour du pouce, pour de la fosse. Non, je suis pas fâché, je suis crevé. Bon, vous ne voulez pas dormir ? D'accord. Je vous raconte l'histoire du petit puceau. Du petit pousset. Vous la connaissez. Je vous fais le chameau. Je vous fais le chameau, regardez. Voilà. Bon, une dernière fois, on dort, alors. Bon, je vais pas faire la caravane non plus, là. Écoutez, je suis fatigué, j'ai pas envie de lutter. Je vais vous parler comme à des hommes, hein. Bon, comme à des Goldorak, alors. Si vous voulez avoir des super pouvoirs demain, il faut dormir. Vous savez, le capitaine Flamme, vous ne le voyez que le mercredi après-midi, mais le reste de la semaine, il dort. Nicolas, sors de ce lit, tu ne peux pas dormir avec Céline. Mais parce que ça ne se fait pas. Mais non, moi je dors avec la monitrice, parce qu'elle a besoin de... Qu'est-ce qu'il y a ? Attends, pourquoi tu pleures ?